ce chiffre de l'infertilité, aujourd'hui, il est quand même pris en compte par les pouvoirs publics parce qu'il aggrave la baisse de la natalité française. Donc là, c'est pareil, je donne quelques chiffres parce que je trouve que les chiffres sont toujours importants. En 1973, on comptait 888 000 naissances. Et aujourd'hui, en 2024, on en a 663 000. Donc vous voyez, en 50 ans, on a perdu, entre guillemets, enfin la France a perdu 220 000 naissances, qui est quand même un chiffre très important. Et alors que le nombre d'enfants par femme était en moyenne de 2 en 2014, en 2024, donc 10 ans plus tard, c'est maintenant 1,62 enfants par femme en France. Et en août, là, pour la première fois en 2025, première fois depuis la Seconde Guerre mondiale, vous savez que le solde naturel démographique de la France est négatif, c'est-à-dire qu'il y a plus de décès que de naissances sur le sol français. Donc ça n'affecte pas la courbe générale de la population à cause des migrations, mais si on enlève l'effet migratoire, on a un solde qui, pour la première fois depuis 45, est négatif. Donc l'infertilité est expliquée par différents facteurs. Le recul de l'âge au moment des tentatives de conception, l'impact négatif de nos modes de vie avec les perturbateurs endocriniens, les consommations de tabac, de cannabis, les problématiques d'alimentation. Mais à côté de ça, il y a multiples causes d'infertilité. Bon, là, je ne vais pas rentrer dedans parce que c'est le domaine un peu médical. Mais dans 30% des cas, la cause de l'infertilité médicalement est inconnue. Et on voit qu'aujourd'hui, malgré quelques déclarations là, qui ont un peu repris ces derniers jours, des déclarations pour s'engager à lutter contre les facteurs d'infertilité et à sensibiliser notamment les plus jeunes sur l'âge idéal pour la conception qui se situe entre 20 et 25 ans, ou 25-30, voilà, c'est vraiment les âges idéal. Moi, j'avais un médecin qui m'a dit l'âge idéal, c'est vraiment 20 ans. Bon, ok, mais ça fait une toute petite fenêtre quand même. Donc, en dehors de ce discours de sensibilisation que les pouvoirs publics expliquent qu'ils vont administrer un peu aux jeunes, sinon, la seule réponse mainstream aujourd'hui, c'est l'assistance médicale à la procréation. Et en réalité, c'est ce que les pouvoirs publics et les médecins offrent de manière générale. Donc aujourd'hui, on estime qu'environ 4% des enfants sont conçus par assistance médicale à la procréation. Voilà, donc on peut se dire, est-ce que ça vaut encore la peine de prendre la parole sur ce sujet, puisque de toutes les manières, le processus est déjà bien avancé, son accélération a l'air inéluctable. Donc est-ce qu'on peut encore dire quelque chose sur l'infertilité aujourd'hui en France? Alors oui, nous, notre association, on pense qu'on peut dire encore quelque chose. Alors vous venez de prier dans la chapelle, donc je vais citer Benoît XVI, qui écrivait dans son encyclique Spes Salvi, « Aucun homme n'est une monade fermée sur elle-même. Nos existences sont en profonde communion entre elles. Elles sont reliées l'une l'autre au moyen de multiples interactions. Continuellement, la vie des autres entre dans ma vie. En ce que je pense, je dis, je fais, je réalise, et vice-versa. Ma vie entre dans celle des autres, dans le mal comme dans le bien. » Si j'ai pris cette citation, c'est parce que ça va à rebours de l'idée qui est promue par notre société que chacun fait bien ce qu'il veut, et qu'on n'a pas à se mêler de ce qui touche les autres. Et non, cette idée n'est pas juste. En fait, le bien commun nous concerne tous. C'est la responsabilité de tous et chacun, et on voit bien que parfois on juge très sévèrement les époques antérieures, y compris ceux qui s'étaient tus ou qui n'avaient pas simplement agi. Et donc, voilà, le bien commun, c'est notre affaire à tous. Alors, on ne doit pas agir seulement parce qu'on aurait peur du jugement futur des générations à venir. Mais on doit vraiment se poser la question parce que ça nous concerne tous et que chacun doit prendre en compte ses enjeux, au moins se questionner dans sa vie professionnelle et se dire qu'est-ce que je compte faire vis-à-vis de cette question, et également dans sa vie personnelle, puisque vous serez quand même tous plus ou moins concernés par la question, soit parce qu'il y a des amis qui viendront vous interroger, soit malheureusement parce que vous pourrez aussi être concerné par cette problématique de l'infertilité. J'inscris quand même cette question dans un espèce de tableau plus global, parce que je trouve que c'est toujours intéressant de voir un tableau plus global de notre société qui est quand même marquée à la fois par un modèle de développement économique où tout est axé sur la consommation. Vous savez que si on s'arrête de consommer, notre modèle économique s'effondre. Donc on est vraiment dans une course en avant pour toujours consommer, pour alimenter notre système économique. Et par ailleurs, un système qui, au niveau du droit,
est passé d'un droit qui se voulait objectif général à une revendication de droit subjectif qui est très axée sur un angle victimaire. C'est-à-dire la figure victimaire est très importante aujourd'hui dans l'élaboration du droit. Une figure victimaire, c'est une personne qui n'a pas ce qu'elle désire et à laquelle on doit donner ce qu'elle désire. C'est comme ça aujourd'hui que se construit beaucoup le droit en France. Alors, ce que ça donne dans le domaine de la bioéthique, quand on conjugue les deux, eh bien, c'est qu'on a des désirs individuels qui vont devenir des droits grâce au développement de la technoscience qui est alimentée par des intérêts économiques, par notre néolibéralisme, parce que vraiment aujourd'hui, ce que j'appelle moi la technoscience est vue comme l'axe de développement futur de notre économie. C'est-à-dire que comme on a consommé quand même à peu près tout ce qu'on pouvait consommer sur la planète, ben, qu'est-ce qu'il nous reste à consommer ? C'est de l'humain. En plus, c'est bien parce que l'humain, il se renouvelle quand même, contrairement à la planète qu'on finit par assécher. Enfin, jusqu'à maintenant, il se renouvelait, mais là, il a l'air de moins se renouveler. Et donc, il y a vraiment eu, en 2009, il y a eu un plan de l'OCDE, un plan d'action qui disait que le vivant, c'était une ressource renouvelable et donc ça pourrait être la source d'une nouvelle économie sans limite. C'était marqué noir sur blanc dans le plan de l'OCDE. Et donc, ça entraîne beaucoup de conséquences sur notre société. Parce que ça entraîne, au niveau de la médecine, une rupture dans la manière d'envisager la relation au corps. On passe d'une relation médicale qui était une relation de soins à une relation de prestation de service. La médecine est vue maintenant comme une prestation de service. C'est-à-dire que les acteurs médicaux sont envisagés souvent comme des acteurs économiques de premier plan. Donc il va y avoir beaucoup d'investissements fait par exemple dans des cliniques de PMA, dans des agences de vente de gamètes, parce que ce sont des acteurs économiques de premier plan. Et à l'inverse, du coup, les patients voient les médecins comme des prestataires de services et donc les réquisitionnent pour leur demander les services dont ils estiment, auxquels ils estiment avoir droit. Et donc chacun est en droit de réclamer la prestation attendue. Et dans les domaines de la médecine en général, mais pas que dans le domaine de la procréation artificielle, par exemple dans le domaine du questionnement de genre, ça pousse parfois, enfin ça entraîne un désarroi chez un nombre important de médecins parce qu'ils sont vraiment vus que comme des prestataires de services. Ce service est disponible, j'y ai droit, vous devez me le donner, vous devez me l'accorder, et vous n'avez plus la vocation du médecin de même poser un diagnostic et de poser un conseil et de donner un conseil. Voilà. Alors tout ça, c'est quand même à l'opposé de l'anthropologie chrétienne, qui, pour reprendre l'expression d'une philosophe qui s'appelle Bérénice Levé, c'est une anthropologie de la finitude. Là, on est vraiment à l'opposé parce que justement, on veut mettre un terme à cette finitude de l'être humain. Voilà. C'était mon introduction un peu longue. Et maintenant, je vais vous passer à l'exposé du droit objectif en France au sujet de la procréation artificielle. Alors, la procréation artificielle, la première loi qui est venue encadrer les actes de procréation artificielle, c'est la loi de bioéthique de 1994 qui avait posé comme condition d'accès l'infertilité pathologique médicalement diagnostiquée d'un couple homme-femme ou alors la nécessité d'éviter la transmission à l'enfant ou à un membre du couple d'une maladie d'une particulière gravité. Donc, c'était assez circonscrit. Ensuite, les lois de bioéthique, elles sont révisées à échéance régulière, donc il y a eu des révisions, et donc la dernière, c'est la loi du 2 août 2021. Alors, qu'est-ce qu'elle a changé ? Elle a introduit un changement majeur dans la procréation médicale, dans l'accès à la procréation médicalement assistée, puisqu'elle a d'une part supprimé le critère de l'indication médicale. Donc aujourd'hui, pour accéder à la procréation médicalement assistée, il ne faut plus de critères médical, on n'a plus besoin de constater une infertilité ou alors on n'a plus besoin d'éviter la transmission d'une maladie grave. Un couple homme-femme peut se présenter en indiquant que, par exemple, il n'a pas de relation sexuelle, il n'a pas envie d'avoir de relation sexuelle et donc il veut quand même un enfant et donc il passe par l'accès à la procréation médicalement assistée. Ça ne peut pas être une cause de refus, par exemple. Et puis, on a ouvert aussi, en dehors des couples hommes-femmes, la procréation médicalement assistée aux femmes seules et aux couples de femmes. Donc, cette procréation médicalement assistée, elle peut être pratiquée soit en utilisant les gamètes des demandeurs, soit en utilisant des gamètes de donneurs. Jusqu'en 2021, c'était seulement les gamètes d'un donneur, et maintenant, ça peut être les gamètes de deux. Donc, on peut avoir un embryon qui est conçu pour même un couple avec
des gamètes sans lien génétique avec ce couple. Alors, pour ceux qui ne sont pas médecins, je précise que la procréation médicalement assistée, elle peut être réalisée soit par insémination artificielle, c'est-à-dire qu'on introduit directement dans le corps de la femme, dans l'utérus, le jour de l'ovulation, des spermatozoïdes qui ont été préalablement recueillis soit auprès du conjoint, soit auprès d'un donneur. Mais c'est la technique la moins utilisée. La technique la plus utilisée, c'est la fécondation in vitro, qui est donc réalisée en laboratoire. On recueille préalablement des ovocytes dans le corps de la femme. Ensuite, on les féconde dans une boîte de culture. Et puis, on fait se développer l'embryon. Et ensuite, on le réimplante dans le corps de la femme. Je précise un point qui est important, parce que ça avait donné lieu à des débats dans la loi de 2021, malheureusement, qui n'ont pas été écoutés. Et j'espère que ça sera l'occasion, dans la prochaine loi de bioéthique, d'en rediscuter. Dans l'utilisation de cette technique de fécondation in vitro, les médecins recourent à la congélation des embryons. C'est-à-dire que le prélèvement des ovocytes dans le corps de la femme est une procédure lourde, invasive, qui nécessite une stimulation ovarienne, puisque normalement la femme ne produit chaque mois qu'un seul ovocyte. Et là, pour le prélèvement, on va lui injecter des produits nécessaires pour lui faire produire plusieurs ovocytes en même temps, en général une dizaine, pour pouvoir les recueillir, parce que le prélèvement est là aussi une procédure assez lourde. Et donc, pour éviter ces contraintes à la femme, on fait un seul prélèvement et on féconde tous les embryons et ensuite on les congèle. Enfin, et ensuite on les congèle, parce que c'est toujours d'actualité. Et donc, en 94, c'était la technique qui était disponible. Mais depuis, les techniques se sont améliorées et aujourd'hui, on sait ce qui s'appelle vitrifier les ovocytes, c'est-à-dire qu'on peut congeler directement les ovocytes en les conservant dans de l'azote à moins 196. Et ce sont des techniques qui sont très bonnes, qui permettent de ne pas léser les ovocytes. Et une fois qu'elles sont vitrifiées, elles gardent leur capacité fécondante pendant des années. Donc ensuite, on peut, quand on en aura besoin, les décongeler. Alors nous, pour la loi de bioéthique de 2021, on avait demandé à ce qu'il soit mis un terme à la possibilité de fabriquer des embryons surnuméraires pour privilégier la technique de vitrification des ovocytes, parce que cette congélation des embryons entraîne des questionnements éthiques majeurs. D'abord, elle place un grand nombre de personnes qui ont recours à la PMA devant un choix cornélien, c'est-à-dire qu'une fois que leur désir d'enfant est assouvi, qu'elles ont eu un, deux, trois enfants qu'elles souhaitaient, quatre peut-être, eh bien, il leur reste toujours un nombre d'embryons, enfin, il leur reste souvent des embryons au congélateur, entre guillemets. Et moi, j'ai rencontré plusieurs fois des femmes, dont je me souviens d'une qui m'avait marquée, parce qu'elle faisait une dépression nerveuse depuis plusieurs années, elle était traitée par un médecin, mais ça, voilà, parce qu'elle ne savait pas quoi faire des embryons. Et c'est-à-dire qu'elle se disait, bah, ce sont mes enfants, en fin de compte, puisqu'il y en avait 10, elle a eu 3 enfants vivants. On a choisi, alors je sais pas, peut-être on en avait implanté 5. Ça a donné 3 enfants vivants, mais les 5 qui restent, potentiellement, c'est aussi mes enfants. Donc je peux pas les détruire. Et je veux pas les donner non plus à quelqu'un d'autre, ce sont mes enfants. Mais je peux pas non plus avoir d'autres enfants. Et donc, elle était vraiment en dépression. Parce qu'elle ne savait pas comment sortir de cette issue. Et c'est vrai qu'il n'y a pas d'issue. Donc ça, c'est la première chose, c'est pour les gens qui sont concernés. Voilà, toutes ces options les laissent dans la détresse, puisque ce qui leur est proposé, c'est soit on les détruit, soit on les donne à la science, mais ça veut dire qu'on les détruit, soit on les donne à un autre couple, mais en réalité, c'est très rare que des couples acceptent d'avoir un embryon qui soit pas conçu avec leur propre gamète. Ou avec les gamètes d'un donneur, ils préfèrent refaire un embryon que recourir à un embryon qui est déjà là. Donc la fabrication d'embryons surnuméraires a été maintenue par la loi de bioéthique, alors sans doute pour deux raisons. La première raison, c'est que aujourd'hui en France, il est interdit de fabriquer des embryons pour la recherche. Or, les scientifiques veulent des embryons pour la recherche, donc le seul moyen d'en avoir, c'est d'utiliser ceux qui ont été conçus par procréation médicalement assistée et qui n'ont pas été implantés. Ça, c'est la première raison. Et puis la deuxième raison, c'est que la création d'embryons en surnombre permet aussi un tri des embryons, puisqu'aujourd'hui, les médecins sélectionnent ceux qui semblent... Enfin, on a le droit à un certain nombre de diagnostics qui vont sans doute être étendus dans le cadre de la prochaine loi de bioéthique, des diagnostics dits pré-implantatoires, et on sélectionne les embryons qui ne semblent pas porteurs de telle et telle maladie génétique ou chromosomique. Et maintenant, on peut même utiliser dans des laboratoires, maintenant on utilise même des outils d'intelligence artificielle pour sélectionner les embryons.
Et cette sélection, en plus, sous la pression du marché, pourrait sans doute aller en s'aggravant, parce que par exemple, si aux États-Unis, les sélections qui sont proposées des embryons, alors je ne sais pas ce que ça vaut, mais en tout cas, les laboratoires prétendent aux futurs parents qu'on peut sélectionner selon le sexe, selon la taille future attendue à l'âge adulte, selon le QI, etc., etc. L'évaluation du risque de développer des maladies cardiaques. Vous voyez, c'est quand même une forme d'eugénisme libéral où on pousse les gens à attendre un enfant parfait. Alors, donc, la loi de 2021, en dehors de ça, elle a aussi ouvert la possibilité de recourir à une autoconservation ovocytaire, c'est-à-dire la possibilité pour chaque femme, enfin, avec des conditions d'âge, sans indication médicale, de faire vitrifier ses ovocytes. C'est pour ça que je vous disais tout à l'heure qu'il n'y avait pas vraiment de plan pour lutter contre l'infertilité, puisqu'aujourd'hui, au lieu d'inciter les jeunes à avoir des enfants tôt quand c'est possible, on leur dit, c'est pas grave, faites congeler vos gamètes, et puis le jour venu, à 40 ans, quand on voudra avoir un enfant, on les décongèlera et vous pourrez avoir un enfant. Et depuis l'entrée en vigueur de la loi, eh bien, il y a environ 15 000 demandes qui sont formées par an. Donc le seuil d'âge minimal, c'est 29 ans, donc il y a 3% des demandes qui émanent de femmes âgées de 29 ans, 39% de femmes âgées de 30 à 34 et 59% de femmes âgées de 35 à 37, qui est le seuil d'âge maximal. Voilà, autre précision qui peut vous intéresser, c'est que les parcours de procréation médicalement assistée sont pris en charge à 100% par l'assurance maladie en France, à hauteur de 6 tentatives d'insémination artificielle et 4 cycles complets de fécondation in vitro. Alors c'est une précision qui est importante parce que d'abord cette prise en charge, elle constitue une exception au droit commun, puisque le droit commun, vous le connaissez tous, hein, quand vous allez chez le médecin, vous avez un reste à charge qui peut être couvert par une mutuelle ou pas. Et qui est une exception aussi par rapport aux critères d'efficience, c'est-à-dire que normalement l'assurance maladie, elle rembourse ce qui est efficient, c'est-à-dire quand le rapport entre le résultat attendu et les moyens mis est correct. Or là, c'est vrai que selon l'agence de la biomédecine, après une FIV, la médiane de réussite serait d'environ 19%. Donc, on peut pas dire que ça soit quand même un taux de réussite exceptionnel. Et l'autre défaut de cette prise en charge à 100% avec ce nombre de tentatives, c'est qu'en fait, ça pousse les couples, enfin, ou les demandeurs, à aller jusqu'au bout des tentatives. C'est-à-dire que comme ils veulent avoir un enfant, ils se disent, on veut avoir tout fait pour pas avoir de regrets. Donc, ils vont utiliser toutes les tentatives, parce que de toute manière, ça leur coûte rien. Donc, il n'y a pas de barrière liée à l'argent. Et alors qu'on sait que, pour beaucoup de couples, en général, ça épuise leur couple. Ça met à mal leur santé physique et psychologique. Et puis, ça ne prédit pas du tout le succès. Il y a même le Comité national d'éthique qui l'a reconnu dans son rapport d'avril 2005. Les parcours d'AMP sont éprouvants pour les femmes et les couples. Les échecs fréquents peuvent être difficiles à vivre. Les médecins évoquent des conséquences sur la vie sexuelle et relationnelle des couples, des tensions, des blessures narcissiques. Donc voilà, donc on a une prise en charge à 100% qui, quand elle est présentée, est présentée comme étant égalitaire, permettant à des gens de réaliser leur désir d'enfant, et en réalité, c'est peut-être pas si bon que ça pour eux. Voilà. Alors, maintenant, que pourrait modifier la prochaine loi de bioéthique ? Là, je vous ai fait l'état du droit. Qu'est-ce que ça pourrait modifier ? Donc, la précédente, donc je vous ai dit 2 août 2021, le cycle de révision, c'est 5 à 7 ans. Donc là, la prochaine loi de bioéthique, les états généraux de la bioéthique, qui sont une étape indispensable, obligatoire, avant les débats parlementaires, ont été démarrés. Il y a les premières commissions parlementaires qui ont commencé leurs auditions. Donc là, ça y est, on est dans le cycle, on commence le cycle de révision. On aura des débats parlementaires peut-être fin 2026 ou en 2027. Bon, en tout cas, ça arrive. Et donc, en matière de bioéthique, la méthode qui est adoptée, c'est la méthode des petits pas et du cliquet. C'est-à-dire que lors des débats parlementaires, à chaque fois, on franchit une nouvelle étape et puis on demande quelque chose d'autre qui va être refusé, mais qui va donner lieu à beaucoup de débats. Pendant l'intervalle de la loi, il va y avoir beaucoup d'offensives médiatiques pour expliquer que cette mesure n'a pas été adoptée dans la précédente loi de bioéthique. Il y a beaucoup de victimes qui en souffrent, et donc comme ça, pour la prochaine loi de bioéthique, ça passe. Donc là, on sait déjà à peu près, hein, il n'y a pas trop de suspense, sur notamment ce qui va être
débattu pour concernant l'assistance médicale à la procréation. On aura d'abord la PMA post-mortem. Alors, la PMA post-mortem, c'est quoi ? C'est lié à la conservation des embryons, à la congélation des embryons, mais aussi à la congélation des gamètes. C'est-à-dire qu'en France, quand un couple commence une procédure d'assistance médicale à la procréation, il faut que les deux soient d'accord. Donc voilà, si un des deux retire son consentement en cours de route, ben, il peut plus, la procédure doit s'arrêter. Mais il arrive, et assez fréquemment, que la procédure soit avancée, c'est-à-dire que des gamètes aient été conservés et même des embryons aient été conçus et congelés, et qu'un des deux membres du couple meurt. Donc soit l'homme, soit la deuxième femme quand c'est un couple de femmes. La femme survivante restante demande l'implantation des embryons déjà conçus. C'est interdit en France. Donc ça a été, alors que c'est autorisé dans plusieurs pays comme l'Espagne. Donc ça a fait l'objet de plusieurs recours en France. En 2024, le Conseil d'État a réaffirmé qu'en cas de décès d'un membre du couple, eh bien, ce qu'on appelle le projet parental disparaît et qu'on ne peut pas procéder à l'insémination artificielle ou à une fécondation in vitro ou en transfert des embryons déjà conçus. Et donc, on arrive à une situation absurde. Vous avez, par exemple, une femme veuve qui a des embryons au congélateur, excusez-moi l'expression un peu triviale, mais c'est quand même ça, qui ont été conçus avec son mari, enfin, avec les gamètes de son mari qui est décédé entre-temps. Elle demande à ce que ces embryons soient implantés, on refuse. On lui dit qu'elle peut les donner pour qu'un autre couple ou une femme seule ou un couple de femmes puisse se voir implanter ces embryons. Et qu'elle, elle pourra recommencer une procédure de PMA si elle veut avec les gamètes d'un tiers donneur. Donc voilà. Donc la France s'est prononcée plusieurs fois. La CEDH a été saisie aujourd'hui également et elle a jugé en 2023 que les autorités françaises avaient ménagé un juste équilibre entre les intérêts en jeu, mais quand même en demandant à la France de peut-être se poser la question de revoir la cohérence de sa loi. Et là, il y a un nouveau litige qui est en cours devant la CEDH, donc vraiment avec la situation que je vous ai décrite, des embryons qui ont été conçus in vitro au profit d'un couple, l'homme décède, la femme demande à ce que ces embryons soient implantés, c'est refusé, elle demande à ce que les embryons soient transférés en Espagne pour qu'elle puisse bénéficier d'un transfert en Espagne, c'est refusé, et on lui dit, vous pouvez les donner à un autre couple et vous recommencez un parcours de PMA avec les gamètes d'un tiers donneur. Vous les donnez à un autre couple, vous les donnez à une femme seule, comme elle. Voilà. Donc, voilà, on ne sait pas quand la CEDH devrait se prononcer dans les mois qui arrivent. Et donc, c'est une question qui va revenir dans les débats de la prochaine loi de bioéthique. Alors, comme je vous l'ai exposé là avec les embryons conçus, on pourrait se dire, le mieux, ça serait quand même d'accéder à la demande de la femme, de la veuve. Ces embryons, ils ont été conçus avec ses gamètes, celles de son mari. C'est quand même logique d'accéder à sa demande. Mais en réalité, si on répond à cette demande, en fait, on ouvre la porte à d'autres demandes, notamment celle d'un veuf, par exemple. Parce que la situation pourrait être celle de la femme qui décède et l'homme qui se retrouve veuf. Et le cas s'est présenté au Royaume-Uni, où il y avait un homme qui avait donc des embryons qui avaient été conçus avec sa femme qui est décédée. Et il a demandé à pouvoir bénéficier, de recourir à une gestation pour autrui pour qu'une mère porteuse mette au monde les embryons qui avaient été conçus avec sa présente femme au nom du droit à l'égalité de traitement entre les femmes et les hommes. Et il se disait très croyant et il disait que donc il pouvait pas détruire les embryons, que c'était contraire à ses convictions religieuses. Et donc il a obtenu gain de cause. Et c'est vrai qu'en soi, dans le droit français, la gestation pour autrui est aujourd'hui interdite, mais j'en parlerai après. Mais en soi, on voit pas pourquoi au nom de l'égalité, on accorderait à une veuve de pouvoir, entre guillemets, utiliser les embryons qu'elle a et pas un veuf. Donc en fait, je vous donne aussi ce petit exemple pour vous montrer que ce qui est compliqué dans les lois de bioéthique, c'est que dès qu'on ouvre un tiroir, en fait, il y a 150 000 tiroirs derrière et qu'on a toujours plus loin dans ce qui est demandé. Alors après, je ne vais pas vous détailler tout ce qu'il y a parce que sinon ça sera trop long. Je vais accentuer juste 2-3 points. La marchandisation des gamètes dans les banques de gamètes, parce qu'aujourd'hui en France, pour avoir des gamètes de donneurs, eh bien, il faut qu'il y ait des donneurs qui donnent leurs gamètes. Il n'y en a pas assez. Il n'y en a pas. Peu. Parce que les gens quand même réfléchissent et se disent que ça va quand même être un enfant issu d'eux. Et donc, la solution qui est imaginée, c'est de rémunérer en fait, on dit indemniser, mais en réalité, ça correspond à une rémunération, les fournisseurs de gamètes, de manière à, notamment chez les étudiants,
créer un peu plus de volontaires, parce que c'est ce qui se passe dans les pays à l'étranger, où les étudiants désargentés bouclent leur fin de mois en faisant des dons de gamètes. Et donc, on a une association militante qui vient de se créer, là, dans l'objectif d'obtenir cette modification législative. Après, l'autre point peut-être un peu saillant, c'est l'utilisation des gamètes artificiels pour la procréation humaine. Donc ça, c'est assez peu connu, c'est pour ça que je vous le cite. Déjà, dans la précédente loi de bioéthique, il y avait une autorisation qui avait été donnée pour créer des gamètes artificiels, mais sans possibilité de créer des embryons humains. Vous voyez, c'est la technique du petit pas. Donc on dit, on crée des gamètes artificiels, mais vous inquiétez pas, on ne créera jamais d'embryons humains. Puis prochaine loi de bioéthique, on va dire, il faut créer des embryons humains parce que il y a une compétition qui est en cours au niveau international. La France, il faut quand même qu'elle tienne son rang au niveau de la science et de la médecine, et donc il faut bien qu'on rentre dans la compétition. Et puis sinon, ça veut dire que les gens vont devoir aller à l'étranger, donc il n'y aura que les gens riches qui vont pouvoir aller à l'étranger, donc c'est une inégalité de traitement, donc il faut bien qu'on puisse, nous aussi, utiliser les gamètes artificielles. Alors, comment ça se passe, les gamètes artificielles? Aujourd'hui, ça a été créé que sur des ça a été testé que sur des modèles animaux, mais il y a vraiment, entre le Japon et les États-Unis, il y a des équipes là, qui sont en compétition pour avoir ce qu'ils appellent cette perspective d'auto-engendrement. Donc, ça, en français, ça s'appelle la gamétogénèse in vitro. Donc, ça consiste à prendre n'importe quelle cellule du corps humain, donc par exemple un de mes cheveux ou une de mes cellules de peau, et la reprogrammer. Donc ça, aujourd'hui, ils savent le faire. La reprogrammer dans ce qui s'appelle des cellules germinales primordiales. Ensuite, on fait maturer ces cellules, on les fait passer par diverses phases, je ne vous fais pas le détail, et on obtient un gamète mâle ou un gamète femelle. Donc ça, ils savent le faire aujourd'hui sur des modèles animaux. Donc ils ont déjà réussi à reproduire des souris comme ça, qui elles-mêmes se sont reproduites. Bon, apparemment, c'est quand même un peu plus compliqué. Ils n'ont jamais réussi aujourd'hui à passer les phases pour obtenir un gamète humain à maturité, mais les équipes de chercheurs disent que c'est imminent, enfin imminent à 10 ans, quoi. Et voilà, il y a eu tout un document que vous pouvez trouver pour les médecins si ça vous intéresse sur l'agence de la biomédecine qui s'appelle donc la gamétogénèse in vitro. Et l'agence de la biomédecine dit que les perspectives sont considérées comme fascinantes. D'abord parce que ça mettrait un terme à l'infertilité si je peux produire des gamètes comme je veux, quel que soit l'âge même. C'est une victoire sur l'infertilité. Ça permettrait, dans le domaine du questionnement de genre, de parachever, on va dire, cette utopie du changement de sexe, puisque moi, femme, avec une de mes cellules de peau, on pourrait produire un gamète mâle. On pourrait concevoir des enfants à partir de gamètes de deux parents dans un couple d'hommes ou de femmes, puisqu'on pourrait utiliser les gamètes naturels d'un homme et une cellule de peau de l'autre homme pour le reprogrammer en gamète féminin. On pourrait faire même de la reproduction en solo, c'est-à-dire qu'à partir d'un seul et même individu, on peut créer un gamète mâle et un gamète femelle, et dans un processus qui s'appelle la méiose, bon, je ne sais pas ce que c'est l'agence de la biomédecine, je vous redis ce qu'elle m'a dit, eh bien, on peut brasser le matériel génétique et faire en sorte que, à partir des gamètes donc issus d'une seule personne, on n'a pas un clone, mais une combinaison génétique nouvelle unique. Et voilà, et puis on pourrait avoir un seul parent qui donne lui-même tout seul naissance à des enfants, et puis on pourrait avoir aussi une multiparenté, parce qu'ils arriveraient à recombiner les gamètes de plusieurs personnes, pour en avoir au final plus que deux, et donc un enfant pourrait se retrouver avec plein de parents. Le fantasme de tout adolescent, qui a toujours envie de virer ses parents, quand il en aura 5 ou 6. Voilà, donc vous voyez, là on voit ce qui est en jeu, c'est vraiment... Un fantasme multiséculaire de l'humanité, quoi, d'arriver à créer lui-même des êtres humains. Ça permettrait aussi de s'affranchir de l'interdépendance des sexes, je reviendrai un peu là-dessus. Et puis surtout, selon le document de l'Agence de la biomédecine, ça serait un marché très prometteur. Donc vous voyez, on reboucle avec le fait qu'il y a toujours de l'économie derrière. Ça permettrait aussi quand même de généraliser l'eugénisme, puisque si ces gamètes qu'on a fabriqués, après on peut trier comme on veut. On pourrait aussi sans doute, donc dans la prochaine loi de bioéthique, on va sans doute aussi beaucoup discuter sur la modification du génome des embryons pour corriger des anomalies. Donc intervenir sur le génome humain, corriger de ce qui ne va pas et que ça soit transmissible à la descendance. Bon, à l'heure actuelle, ça ne fonctionne pas. Mais dès que des scientifiques ont réussi, ça interviendra forcément dans la loi de bioéthique.
Et puis la dernière question dont vous entendez forcément beaucoup parler, c'est la gestation pour autrui. Donc aujourd'hui, elle est interdite en théorie en France. En pratique, l'interdiction française, on voit qu'elle est quand même combattue de multiples manières. D'abord, les médias relaient abondamment des histoires bisounours de GPA réalisées à l'étranger. Quand on a des sociétés commerciales qui viennent démarcher des Français sur le sol français, il n'y a aucune poursuite qui sont engagées par les pouvoirs publics. Et la justice ne se refuse à protéger les droits de l'enfant. Bon, je ne rentre pas dans le détail d'histoires judiciaires qui ont cours actuellement devant les Trouille-Bonneau, dans lesquelles on a des mères porteuses qui regrettent d'avoir convenu de conventions de gestation pour autrui avec des tiers qui se voient pourtant confisquer la garde de leur enfant au profit de ces tiers, ce qui normalement ne devrait pas être le cas puisque la loi prévoit la nullité des conventions de gestation pour autrui. Or, finalement, le juge les entérine en accordant la garde exclusive aux commanditaires de gestation pour autrui. Donc, la gestation pour autrui, c'est sans doute un sujet qui sera temporairement dans une prochaine loi de bioéthique. Je dis temporairement parce que comme il y a quand même beaucoup de voix qui s'élèvent pour protester contre l'atteinte faite aux droits des femmes, notamment l'exploitation des femmes, puisque c'est quand même en majorité des femmes qui sont soit fragiles financièrement, soit fragiles psychiquement, qui acceptent de porter un enfant pour le compte d'un autre. Il y a quand même beaucoup de dangers au niveau de leur santé. Il y a quand même des conséquences psychologiques, psychiques importantes. Donc la gestation pour autrui a été quand même condamnée par le Parlement européen quand on voit qu'il y a quand même un trafic d'êtres humains. Mais elle devrait être condamnée tout court. Et donc, les scientifiques cherchent des solutions alternatives. Donc, par exemple, il y a une chercheuse norvégienne qui a proposé qu'on utilise des femmes en état de mort cérébrale. Donc, on les garde. On garde le fonctionnement de leur corps pour avoir... Et puis sinon, on a aussi le développement de l'utérus artificiel qui est toujours recherché. Mais tout ça, ça fait fi de la relation primaire fondamentale qui se noue... in vivo pendant la grossesse entre la mère et l'enfant. Et qu'on voit bien toutes les difficultés quand des enfants sont abandonnés ou même dans les cas de gestation pour autrui où on a des enfants devenus adultes qui témoignent en France, il y a Olivia Morel qui témoigne des difficultés psychiques du fait d'avoir eu ce lien qui a été brutalement rompu à la naissance. Voilà, ça c'était un peu les projections. Alors face à ça, qu'est-ce qu'on peut dire ? D'abord, je voudrais souligner que ce qui est très difficile, et si vous êtes touché par l'infertilité ou si vous avez des proches touchés par l'infertilité, ce qui est très difficile, c'est que l'offre médicale, elle entraîne une intolérance radicale à l'infertilité. C'est-à-dire qu'avant, c'était vécu comme une épreuve, mais aujourd'hui, cette épreuve, elle est encore aggravée par le fait qu'on dise il y a une offre médicale qui pourrait répondre à l'infertilité ou à la stérilité que vous rencontrez. Donc, ce qui fait que quand les gens rentrent dans des parcours de PMA qui n'aboutissent pas, leur souffrance est 100 fois pire que s'ils n'avaient pas commencé le parcours. Vous voyez ? Parce que ça rend vraiment intolérable le fait que la science n'ait pas réussi là où elle fait des fausses promesses, entre guillemets. Alors ça, c'est quand les gens ont voulu faire un parcours de procréation médicalement assistée, mais aussi pour ceux qui refusent, en se disant, par exemple, pour des raisons éthiques, non, je ne veux pas me lancer dans un parcours de procréation médicalement assistée, ou comme vous devez peut-être avoir entendu parler de Blanche Treb, qui avait refusé qui avait dit au médecin qu'elle ne voulait pas, qu'il lui disait, mais vous avez les moyens, allez réaliser une gestation pour autrui aux États-Unis, puis vous reviendrez, vous aurez un enfant. Elle avait refusé, et du coup, quand les personnes refusent, toute compassion leur est refusée. Parce qu'on leur dit, si tu ne veux pas avoir d'enfant, en fait, c'est ta faute. Puisqu'on te fait des offres, soit la PMA en France, soit la gestation pour autrui dans un autre pays, et tu ne le prends pas. Donc finalement, ne viens pas te plaindre, hein, puisque si tu n'as pas d'enfant, c'est toi qui le choisis. Donc ça, c'est très impactant pour les gens qui aujourd'hui ne peuvent pas avoir d'enfant, parce qu'ils ont vraiment très peu, voire pas du tout de compassion de la part du reste de la société. Et ça aussi, le fait qu'il y ait cette offre médicale aussi, ça fait, je le disais tout à l'heure, qu'il n'y a pas de recherche sur les causes de l'infertilité. En fait, depuis qu'on a eu la FIV, et notamment une FIV qui s'appelle la FIV-ICSI, qui consiste à injecter directement le spermatozoïde dans l'ovocyte de la femme, et qui, c'est vrai, a fait que les PMA ont quand même, enfin, les FIV ont quand même plus abouti,
eh bien, on a arrêté toutes les recherches, notamment sur l'infertilité masculine. Et donc, tout est tourné vers la PMA. On ne cherche pas aussi les causes autres qui font que les gens ne pourraient pas avoir d'enfants. Il y a un médecin qui est endocrino et gynéco qui postule le fait, elle est un peu spécialisée dans les violences sexuelles et elle dit qu'il y a un lien entre les antécédents de violences sexuelles et l'endométriose. Alors, ce n'est pas parce qu'il y a de l'endométriose qu'il y a des violences sexuelles et inversement, mais elle dit qu'elle a souvent remarqué qu'elle avait des patientes qui souffraient d'endométriose et qui en réalité, ou même des hommes qui étaient infertiles et en réalité qui avaient subi des violences sexuelles et que quand on traitait d'abord ce sujet des violences sexuelles, eh bien parfois ces personnes arrivaient à concevoir un enfant ensuite naturellement. Et puis aussi, on ne fait pas de recherche sur toutes les propositions alternatives qui consistent d'abord, ou par exemple aux États-Unis, on a des études qui montrent qu'un simple accompagnement des gens, donc un accompagnement proche, réduit l'anxiété, la dépression, le stress et permet à certaines personnes de concevoir. Pas à toutes évidemment, mais ça dépend de la cause de l'infertilité. Vous avez des mouvements comme la naprotechnologie qui sont très ignorés en France et pas du tout soutenus, alors que la PMA, je vous dis, c'est 100%. La naprotechnologie, c'est rien du tout. Donc c'est une abréviation de Naturelle Procréative Technologie et donc c'est une aide médicale pour favoriser une conception naturelle avec un accompagnement personnalisé. Et on a un taux de succès qui est bien supérieur à celui de la PMA, puisque c'est en moyenne 35%, alors que la PMA, c'est autour de 17%. Donc voilà, et ces moyens-là ne sont pas du tout soutenus en France. Et donc l'intérêt des couples, c'est d'abord d'être orienté vers ce type d'aide et pas vers un parcours de PMA. Mais pour ceux qui ont une infertilité, inexpliquée, ou alors expliquée, mais qui ne peut pas être résolue, avant, l'alternative, ça pouvait être l'adoption. Aujourd'hui, il n'y a plus d'adoption, quasiment plus d'adoption en France, possible, parce qu'en France, on a un peu moins de 3000 enfants adoptables en France par an, à côté de toutes les demandes de PMA qui sont plusieurs dizaines de milliers. Donc moins de 3000 enfants, et sur ces 3000 enfants, vous en avez deux tiers qui sont des enfants avec des maladies ou des handicaps lourds, ou alors des enfants, entre guillemets, âgés, ou qui sont en fratrie et qui sont devenus adoptables au fil du temps, mais qui ne sont pas des bébés. Et les gens veulent adopter des bébés. Mais voilà, il n'y a pas de bébé à adopter. Et à l'étranger, vous savez que l'adoption, c'est quasiment la même chose. Il n'y a quasiment plus de possibilité d'adopter d'enfants à l'étranger. Donc pour les gens qui sont touchés par cette infertilité, ils n'ont pas ce recours, entre guillemets, qui existait avant avec l'adoption. Et donc, voilà, on peut se poser la question, que faire ? Et moi, je postule qu'il faut arriver à changer de paradigme, mais je sais que c'est une option qui est étroite et difficile pour envisager de revoir différemment nos relations les uns et les autres. Ce que je dénonce dans la procréation artificielle, et vous voyez dans ce que je vous ai décrit, par exemple, sur les gamètes artificiels, c'est qu'on nie ce qui constitue notre humanité. Ce qui constitue notre humanité, c'est qu'on est dépendants les uns des autres. C'est-à-dire que jusqu'à maintenant, pour avoir un enfant, il fallait avoir un homme et une femme qui, globalement, s'entendent. Je ne parle pas des cas pathologiques de violence, etc., mais qui s'entendent pour concevoir un enfant. Donc finalement, on est dépendants les uns des autres, et quand on est dépendant, on est fragile, et quand on est fragile, on se traite mieux les uns les autres. Si un homme est dépendant d'une femme pour avoir un enfant, normalement, il devrait mieux la traiter que s'il peut s'en passer. Désolé, je vous regarde, si vous êtes un homme, ou inversement. Vous voyez, la dépendance nous rend vulnérables, et la vulnérabilité, c'est ce qui fait qu'on a des rapports plus apaisés les uns aux autres. Pour vous donner un exemple, c'est dans le désert, vous savez qu'il y a la tradition d'hospitalité des Bédouins, qui fait que quand vous rentrez dans le désert, dans les gens qui se cheminent nomades se rencontrent, il y a une tradition d'hospitalité, on n'agresse pas celui qui arrive. Pourquoi ? Parce qu'on ne sait pas s'il est plus fort que nous ou moins fort, et donc on a tout intérêt à avoir ce pacte. Voilà, on est dépendants l'un de l'autre, donc on doit être en paix les uns avec les autres. C'est la même chose dans nos rapports hommes-femmes. Et aujourd'hui, on est en train de perdre ça. Et si on n'est plus dépendants les uns des autres, on perd notre vulnérabilité et on risque de rentrer, je pense, à mon avis, dans un cycle de violence qu'on voit déjà dans l'affrontement des sexes aujourd'hui entre les hommes et les femmes, et je pense, et des femmes et des hommes, et je pense qu'il va aller en s'aggravant. Voilà. Donc aujourd'hui, si on prend la parole, c'est parce que certes, il y a du droit objectif qui existe,
Et vous voyez qu'il est quand même assez conséquent. Mais c'est pas parce qu'il existe qu'on n'a pas le droit de le dénoncer. On a quand même encore aujourd'hui une liberté de parole. Et on a le droit de le dénoncer et de proposer autre chose. On a le droit de proposer d'autres domaines. Et il faut parler, parce que c'est vrai que, comme le dit Burke, pour triompher, le mal n'a besoin que de l'inaction des gens de bien. Voilà, donc pour les médecins, c'est vrai que c'est difficile, moi.

le pendant à cette question de la fertilité, c'est aussi de recevoir les enfants qui naissent comme un don et comme un cadeau. Et aujourd'hui, vous savez aussi qu'il y a une intolérance dans notre société à l'enfant non désiré. L'enfant, il doit être le fruit d'un projet parental. S'il n'y a pas de projet, je vous rappelle que les chiffres de l'avortement sont l'IVG sont très élevés en France. Chaque année, ils représentent quasiment, je crois, un quart ou un tiers des naissances. Mais recevoir un enfant comme un cadeau, ça veut dire aussi que la société doit se mobiliser pour entourer concrètement une maman qui attend un enfant qu'elle ne sent pas en capacité d'accueillir. C'est bien de dire que c'est mieux de garder l'enfant, mais si on dit à une femme, c'est bien, ça serait mieux que tu gardes l'enfant, mais qu'au final, on lui propose aucune aide, on remplit pas notre rôle et on remplit pas notre devoir. Et puis, je pense aussi qu'il faut revoir un peu nos rapports familiaux. Quand dans nos familles, on a des personnes autour de nous qui n'ont pas d'enfants, quelle place est-ce qu'on leur laisse auprès des enfants que nous, on a ? Si on regarde sur l'arbre des générations, dans toutes les familles, il y a des générations où il y avait des personnes qui n'avaient pas d'enfants. Mais c'est vrai qu'en général, elles avaient une place beaucoup plus importante qu'aujourd'hui auprès des enfants de leurs frères et sœurs ou de leurs cousins, cousines. Et on leur accordait vraiment un vrai rôle co-éducatif et on prenait en compte. Et voilà, je pense que c'est quelque chose aussi à retravailler aujourd'hui, comme on est chacun en famille nucléaire, chacun avec ses enfants sous le même toit. Et qu'on vit plus du tout en famille élargie, mais il y a plus cet espace pour que ceux qui n'ont pas d'enfants puissent quand même avoir un rôle. Je pense qu'il faut aussi réfléchir à ce que moi j'appelle un peu les parentalités alternatives, qui consistent par le parrainage d'enfants en France ou à l'étranger, ou le parrainage de mamans isolées. Il y a une association qui s'appelle Marrainez-vous, où on propose à des personnes de s'occuper d'une mère seule avec ses enfants qui a besoin d'être soutenue dans son rôle éducatif. Il y a des associations qui proposent des parrainages de proximité auprès d'enfants. J'ai regardé par exemple le site de l'association France Parrainage qui disent que 92% des enfants et jeunes parrainés. Donc parrainage, ça veut dire que les adultes s'engagent à prendre l'enfant un week-end sur deux pendant la moitié des vacances scolaires, à l'accompagner dans ses devoirs régulièrement au cours de la semaine, etc. Donc c'est un vrai investissement. Eh bien, il montre que 92% des enfants et des jeunes se sentent heureux avec leurs parents, que leurs résultats scolaires s'améliorent dans 60% des cas, ils pratiquent de nouvelles activités dans 95% des cas, c'est-à-dire que leurs parents et marraines les emmènent au musée, au cinéma, pratiquer un sport, etc. Et qu'ils voient leur relation avec leurs parents s'améliorer dans 58% des cas. Et ça ne s'arrête pas à l'âge de l'enfance, que moi j'ai été témoin quand même d'une rencontre assez incroyable entre une femme de 25 ans qui avait des parents dysfonctionnels, donc elle avait été placée comme enfant auprès d'une famille d'accueil. Donc ça s'était bien passé avec cette famille d'accueil, mais manifestement ça l'a laissée quand même dans l'attente d'une relation vraiment avec quelqu'un qui serait son parent. Et moi, quand je l'ai rencontrée, je l'ai fréquentée pendant 2 ans avec une femme qui était en âge d'être sa mère. Je faisais partie d'un même groupe. Et à un moment, tout le monde a déménagé. Et au moment de ce déménagement, cette jeune femme de 25 ans a témoigné que depuis toujours, elle demandait à avoir une mère. Et que 2 ans avant, quand elle était arrivée, elle avait rencontré cette femme qui en avait 50 ou 60. Et une relation s'était tissée. Et elle a fini par lui dire « Est-ce que tu veux être ma mère ?» Elle a accepté. Et la fille a eu 25 ans. Donc, au sens, elle avait toujours besoin d'avoir une mère, quelqu'un que vous pouvez appeler en pleine nuit pour dire « j'ai mal au ventre, je suis en train de vomir, qu'est-ce que je dois faire j'ai raté mon train, comment je fais ?» voyez. Et cette femme de 60 ans, qui elle-même n'avait pas eu d'enfant, a accepté à 60 ans de rentrer dans cette relation maternelle avec cette jeune femme qui lui demandait. Voilà, je trouve que c'est des beaux exemples parce que finalement, on voit que c'est pas que le lien de la chair ou le lien juridique. On peut avoir un vrai lien avec des enfants même si on n'a pas de lien juridique de filiation qui s'établit. Je fais aussi un petit coup de je sais pas si je peux dire de publicité, mais en tout cas de sensibilisation, parce que la France va commencer à manquer cruellement de familles d'accueil, ce qu'on appelle les familles d'accueil, donc aujourd'hui ça s'appelle les assistants familiaux. C'est-à-dire, en France, il y a à peu près 200 000 enfants qui sont placés parce que leurs parents ne sont pas capables ou ont été déclarés défaillants, en tout cas par la justice, et ils sont placés parfois en famille d'accueil, mais comme il y a de moins en moins de familles d'accueil, majoritairement dans des foyers ou même parfois des services hospitaliers et jusqu'à récemment dans des hôtels, mais là ça commence à être interdit par la loi. Et il y a beaucoup

0: des familles d'accueil qui aujourd'hui restent, qui ont 55, 58 ans, qui vont arriver à l'âge de la retraite et qui vont arrêter d'accueillir des enfants. C'est un travail rémunéré, en fait, d'être famille d'accueil. Et donc, on se retrouve aujourd'hui, maintenant, faute de place en famille d'accueil, on retrouve la situation. On a des bébés, des petits-enfants, par exemple, qui sont placés en pouponnière surchargée. Là, il y a des députés qui ont alerté parce qu'on retrouve des syndromes d'hospitalisme. L'hospitalisme, c'est-à-dire, c'est quand on a des enfants qui développent, des tout petits, hein, des bébés qui développent des troubles de dépression parce qu'en fait, ils n'ont pas les soins maternels dont ils ont besoin, maternels et paternels. Et donc, c'est vrai que c'est un chemin qui est difficile, mais quand on ne peut pas avoir d'enfants, j'ai déjà lu des témoignages de couples qui disaient, bah, nous, voilà, on a accepté, on est famille d'accueil. Donc, on reçoit chez nous des enfants qui nous sont confiés pour une durée qu'on ne maîtrise pas. Ils vont peut-être rester 1 an, 3 ans, 18 ans, 21 ans, mais peut-être qu'ils vont partir beaucoup plus vite, avec lequel on va quand même créer des vrais liens, on va devoir s'investir. Mais tant qu'ils ne seront pas adoptables, on ne pourra pas les adopter. Il y en a certains qui deviennent adoptables, donc les familles d'accueil peuvent les adopter, mais ils ne sont pas tous adoptables, donc parfois on a juste ce lien qui continue, qui est vraiment au service de l'enfant. Voilà, moi c'est un peu ce que je propose. Donc j'ai bien conscience que c'est un chemin qui est quand même aride, parce que la souffrance de ne pas pouvoir avoir d'enfant biologique, elle est réelle, que ça soit pour un homme ou pour une femme. Elle est encore majorée par le rejet dont je vous ai parlé de la société. Mais voilà, je pense quand même que c'est un chemin d'avenir quand on voit le nombre de gens en France qui auraient besoin d'être épaulés par des adultes solides, que ce soit des enfants, mais aussi des plus âgés. Et donc vous, voilà, votre mission, hein, c'est un peu déjà de vous interroger sur ce que vous voulez faire dans votre vie personnelle, ce que vous voulez faire dans votre vie professionnelle. Et puis vous avez une mission aussi vis-à-vis des autres. C'est d'abord, moi je vous ai transmis ça, si vous le recevez, c'est éventuellement de pouvoir le transmettre aux autres. Parce que on a besoin d'être éclairé. Vous voyez, on a eu le témoignage l'autre jour d'Olivia Morel, donc cette jeune femme qui est née de gestation pour autrui et qui témoigne de tous les troubles qu'elle ça a entraîné. Et il y a un couple qui lui a écrit en disant, bah voilà, nous on allait recourir à la gestation pour autrui, on a entendu votre témoignage, on a renoncé, on va se tourner vers autre chose. Donc les gens souvent ne sont pas informés. Un couple qui rentre en parcours de PMA ou une personne qui rentre en parcours de PMA, on lui dit qu'on va congeler les embryons, elle se dit ok, et elle ne se pose pas la question de se dire mais dans 5 ans, quel sera le devenir de ces embryons qui n'auraient pas été utilisés. Et puis je pense que la mission que vous avez en tant que chrétien, c'est aussi la consolation, parce qu'on voit qu'il y a beaucoup de gens qui souffrent énormément des situations qu'ils traversent, quels que soient les choix qu'ils aient faits. Et il faut pouvoir accueillir aussi ceux qui traversent ces situations sans les juger, elles, en posant un regard lucide sur les situations, mais en ayant soin de distinguer toujours les faits et les personnes, et en essayant de redonner l'espérance. Et je vais terminer pour boucler par un extrait à nouveau de Spes Salvi de Benoît XVI, qui dit « Notre espérance est toujours essentiellement aussi espérance pour les autres. En tant que chrétien, nous ne devrions jamais nous demander seulement « Comment puis-je me sauver moi-même ?» Nous devrions aussi nous demander que puis-je faire pour que les autres soient sauvés et que surgisse aussi pour les autres l'étoile de l'espérance. J'ai terminé. Donc si vous avez des questions, n'hésitez pas.
1: Quel est-il des droits de l'enfant?
0: Les droits de l'enfant, normalement, sont prévus par la Convention internationale des droits de l'enfant, l'article 7, qui dit que tout enfant a le droit de connaître ses parents et d'être élevé par eux. Mais malheureusement, c'est interprété en France comme étant les personnes qui ont l'intention d'être ses parents, donc à partir du moment où les parents qui ont ce projet parental ont le projet d'être ses parents, eh bien, c'est ses parents. Voilà, c'est pour ça que dans les cas de gestation pour autrui, quand les Français se rendent à l'étranger et rentrent avec l'enfant qui a été obtenu par gestation pour autrui, on reconnaît la filiation au nom de l'intérêt de l'enfant, en disant que l'intérêt de l'enfant, c'est de connaître et d'être élevé par ceux qui ont eu l'intention d'être ses parents.
1: Mais est-ce qu'on peut pousser plus sur les droits d'enfant? Parce que ça va être difficile de pousser contre la PMA, mais est-ce qu'on peut s'appuyer sur les droits des enfants pour essayer de...
0: Oui, alors c'est ce qu'on fait notamment dans la gestation pour autrui, en disant que les témoignages montrent que l'enfant qui est violemment comme ça arraché à sa mère, qui a une maternité qui est éclatée entre peut-être la donneuse de gamètes, la mère porteuse, sa mère légale, qui subit des troubles psychiques, c'est ce qu'on essaie de faire valoir, notamment les droits de l'enfant. Pour la PMA, par exemple, on essaie de faire valoir le fait que si on se tourne vraiment vers l'enfant en disant que l'intérêt de l'enfant est le premier, eh bien, quand il est né d'une PMA avec tiers donneur, on devrait, comme c'est le cas par exemple en Allemagne, lui laisser la possibilité d'établir une filiation juridique avec la personne qui a donné les gamètes. Jusqu'à maintenant, ça n'a pas été accepté en France. C'est une proposition qu'on va refaire à l'occasion de la prochaine loi de bioéthique. Là, effectivement, ça serait dans l'intérêt de l'enfant. L'intérêt de l'enfant, ça serait aussi de ne pas rester en tant qu'embryon congelé, donc de mettre fin à la congélation des embryons, parce que même cette congélation, même si l'enfant, au final, est transféré et né, on ne sait pas quelles sont les conséquences pour lui d'être congelé pendant 5, 10, 15, 20 ans, parce qu'il n'y a pas de limite à la congélation tant que les parents disent qu'ils continuent leur projet parental.
1: Une fois que les parents seraient morts tous les deux, ils seront à qui ces embryons?
0: Et ben, ces embryons, soit s'il n'y a pas eu de volonté qui ont été exprimées, je pense qu'ils sont soit détruits, soit donnés à la science, mais à mon avis plutôt détruits, parce que normalement pour qu'ils soient entre guillemets donnés à la science, il faut qu'il y ait l'accord des parents.
1: Et quand on parle du droit de l'enfant, c'est d'un enfant une fois qu'il est né, pas dans l'enfant.
0: Oui.
1: On considère que c'est un enfant.
0: On considère, alors en France, l'enfant n'a une personnalité juridique que au moment où il naît. Donc même si la Convention internationale des droits de l'enfant, elle accorde, elle dit que l'enfant doit avoir une protection juridique avant comme après sa naissance. Donc la Convention internationale des droits de l'enfant, qui a été ratifiée par la France, elle reconnaît un droit pour l'enfant, y compris pour l'enfant in utero.
1: Dès la conception.
0: Elle fixe pas de date, mais elle dit avant comme après la naissance. Mais on n'en tire pas les conséquences en France. Voilà. L'enfant en France, enfin l'embryon conçu, il a une valeur tant qu'il a un projet parental. Et donc, en fonction de ce projet parental, sa valeur ou ses droits varient. Donc, on a des procès, par exemple, parce que des embryons congelés ont été détruits par erreur. Et donc là, on va dire, c'était des enfants, donc les parents ont subi un préjudice, donc ils doivent être indemnisés de leur préjudice. Mais en revanche, ces mêmes embryons, s'ils ont été détruits parce que les parents ont dit on n'en veut plus, là, il n'y a pas de problématique. Donc c'est toute l'incohérence du droit. Mais...
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2: Dans une confession avant la messe du matin, elle reçut du vieux chanoine, presque aveugle, une réponse à ses inquiétudes. Sans besoin même d'invoquer l'obscurcissement de la paternité de Dieu dans les grandes douleurs, les incrédules de type intellectuel sont ceux dont la conversion demeure la plus difficile. En général, ils ne vont guère au-delà de la sympathie, de la parenté des tendances. Ils s'en tiennent là. Cela se comprend. Ils sont assez subtils pour penser dans tous les sens. Arrive bien un moment, cependant, où ils se trouvent au pied du mur et doivent conclure et se décider. Ne perdez pas courage, mon enfant. Outre que les âmes de prière ne désespèrent jamais, il faut bien que votre douleur serve à quelque chose. Elle reçut comme le choc d'une brusque lumière. La formule était celle même qu'elle avait découverte toute seule pour son propre usage quelques jours auparavant. Dieu la lui confirmait. Elle se trouvait dans la chapelle de Saint-Joseph, dite aussi chapelle des enfants de Marie, suivant que le fidèle pensait à son identité liturgique ou à ses utilisations. Le beau confessionnal de noyer ciré, gonflé de volutes et de courbes, sombre, fauve et pareil à quelque énorme armoire, luisait dans une nuit colorée par un vitrail touffu d'apôtres, prophètes et donateurs. Contre le fer forgé des grilles, une profonde bouche de calorifère, jamais chauffée, sentait le terreau et les catacombes. C'était le lieu le plus sombre de la cathédrale et on s'y trouvait bien pour méditer. Christine pensa qu'il existait au moins un bon signe. Elle pouvait laisser sentir à son frère ce souci constant et discret de ses intérêts éternels sans qu'il se raidît contre cette tactique. Ce qu'il avait accepté de sa mère, avec une certaine condescendance cachée en sa tendresse, il l'acceptait maintenant d'elle. Dans ses pires amertumes des derniers jours, dont aucune n'échappait à Christine, elle avait pu réciter à son chevet la prière du soir, comme autrefois sa mère. Certes, pour les solutions chrétiennes, sa sympathie accentuée pendant ces mois-ci venait de reculer et de gravement s'affaiblir, tant par brusque indifférence générale à sa vie antérieure, que par répulsion positive et violente contre tout ce qui prétendait plus ou moins se substituer à son bonheur perdu. Et peut-être aussi, comme disait le chanoine, par cette éclipse de la paternité divine, née des grandes douleurs. Christine le sentait bien. Et cependant, il n'en écoutait pas moins tout le détail de la lente prière avec un somnolent respect. Il lui arrivait même de répondre au De Profundis. Cette attitude d'Augustin ne lui était pas venue par transition imperceptible. Elle existait à partir d'une certaine date précise et brusque. Christine ignorait pourquoi. C'était le soir même du jour où il lui avait humblement baisé les mains. Elle se prit à rêver sur elle-même, ses propres destins et le ravage de sa vie. Elle quitterait bientôt cette vieille abbatiale, sa petite ville et sa maison. Pour toujours ? Elle ne savait pas. Pour aller où ? Elle ne savait pas. De sa pauvre âme mutilée, tout s'échappait, sauf le centre, comme eût dit son frère. Augustin pensait que la possession de ce centre lui apporterait consolation et sérénité. Mais elle, avait ce centre, et sa possession ne la consolait pas. Dans les coups de couteau subis de la souffrance, elle le sentait, ce centre, ferme contre son cœur comme une colonne obscure. Elle s'y appuyait, en éprouvait la rigidité dure et douce. Mais il ne la consolait pas. Les soins qu'elle rendait à son frère, le souci de son âme en péril, oui, heureusement, ses devoirs l'occupaient encore et la tenaient debout. Elle vit sortir le vieux chanoine de son confessionnal et disparaître vers la sacristie, sa silhouette robuste et voûtée. Au bout de quelques jours, Augustin put passer toutes les après-midi dans le vieux fauteuil de la salle à manger. Ils avaient tous les deux bien dormi, bien des nuits, pendant la double maladie. Il le connaissait depuis l'enfance. Il était plein de souvenirs qu'on ne se donnait pas la peine de rappeler, tellement il était présent et faisait corps avec l'étoffe. Il sentait la vieille cigarette comme un homme. Il avait presque figure humaine. Ses bras ressemblaient à des bras. Auprès du fauteuil, sur une petite table portative, se trouvaient un horaire de chemin de fer, une boîte de papier à lettres et la princesse de Clèves, brochée, entr'ouverte, et retournée contre la table. Augustin avait défense de travailler. Il lisait, usait les heures. Christine passait devant lui à pas silencieux, sans paraître remarquer les crispations fugitives ou le durcissement momentané de son visage. Le déménagement commençait déjà d'être visible, ça et là, dans l'appartement. « Augustin, entendit-il, en passant à Paris, tu aimerais peut-être voir ton ami l'argilier. Veux-tu que je lui écrive de ta part ?» Il réfléchissait, quand un coup de sonnette très inattendu le fit tressaillir. « La mère Rambaud répondra, dit Christine. » Elle entra en effet, tenant la carte de l'abbé Bourré. « Reçois-le, je te prie, fit Augustin excédé. Je regrette, je suis souffrant, qu'il te dise ce qu'il veut. » À peine partie, il souhaita la rappeler. Elle devait associer à l'idée de Bourré l'histoire de la fausse guérison, la consultation, le voyage à Clermont-Ferrand, et tout ce rappel d'affreux jours. Mais déjà, elle n'entendait plus. « Voici, dit-elle à son retour, textuellement, ou peu s'en faut. Je rapporte ces paroles avec d'autant plus de fidélité qu'aucun moyen ne m'est donné d'interpréter leur obscurité. » La personne dont M. Bourré a entretenu M. Béridier revient de Paris. Elle a appris que, dès son doctorat passé, il serait possible qu'une conférence aux hautes études lui fût confiée. M. Béridier sera probablement au jury du doctorat. Cette personne repart pour Paris et demande quand elle pourra y rencontrer M. Béridier. Elle aurait à l'entretenir de bien des choses. « Voilà, » termina Christine. J'ai dit à tout hasard, un des jours de la semaine prochaine. On préviendra la personne si c'est impossible. La personne a pris sa décision à la fin, fit Augustin. C'est dommage, tout son romanesque s'en va. Il revoyait l'automobile sur la haute route du Cantal, en face du chemin de ferme, dans les profonds brins nocturnes, et l'âme non moins ténébreuse qu'il avait choisi de se manifester là. La personne est romanesque ? Comme toute énigme, résolue, elle est platitude. Si tu veux me rendre le service d'écrire à l'argilier, je le ferai bien volontiers. Un jour vint enfin où le médecin se montra pour la dernière fois. Il annonçait l'heure et le jour du grand spécialiste parisien. Augustin pouvait partir. Le médecin conseillait le voyage le plus confortable possible, bien entendu. Tandis que Christine remerciait, lui demandait de bien vouloir préparer sa note d'honoraire, annonçait la possibilité d'une longue absence, Augustin, qui le considérait, discernait un certain air de triomphe mal explicable, luisant dans ses sclérotiques.

Il lui semblait que ce n'était pas, ou ce n'était plus, le grand choc du triomphe, quand l'homme étant d'un côté, le triomphe de l'autre, ils n'ont pas encore eu le temps de se compénétrer. Ce triomphe, quoique tranquille et calme, l'imbibait cependant d'une obscure allégresse, l'humectait en ses profondeurs. Il érigeait son attitude, ensoleillait jusqu'au sentiment qu'il avait de son corps et de ses habits, jusqu'à l'aisance avec laquelle il portait son volume de chair. Bien sûr, des traces de cet état nouveau s'étaient depuis quelques jours rendues perceptibles sur la physionomie du médecin. Mais les petits indices ne se voient jamais qu'après les gros. Il ne montrait plus cette contention d'esprit professionnel limitée aux malades, ignorante du reste du monde. Il soignait de haut, en un optimisme lumineux, avec une facilité à laquelle suffisait la moindre partie de lui-même. L'autre, arraché aux tâches praticiennes, voguait en d'incorruptibles cieux. Il prononça en un épanouissement de vie heureuse : « Soignez le moral de votre frère, madame, de plus en plus. Je n'aime pas cet air d'indifférence à la vie. Faites-lui en reprendre le goût. » Il s'en fut, donnant explicitement le prétexte et inconsciemment l'exemple, méconnaissant candidement l'ironie de pareils mots, laissé par sa technique aussi loin qu'il pouvait l'être des deux grands deuils qu'il écoutait. Ils partirent pour Paris le soir du lendemain. L'ancien hôtel de France, devenu le Grand Hôtel et de France, envoya son autobus prendre 3 malles de livres et de vêtements. L'express de Paris passait à 9h. On l'appelait express, quoiqu'il employât les 2 premières heures à se traîner sur une ligne sinueuse, desservant des localités de petite industrie renouvelées par la houille blanche. Des usines ronronnaient au ras des torrents, dans les hautes vallées boisées et magnifiques. Dès 5h du soir, la mère Rambaud était venue aider. Augustin allait et venait par les chambres, taciturne et absorbé. Il avait fait un très petit choix parmi les souvenirs. Il emportait la photographie de Marie Gerfaux, enfant de Marie, numéro 79, ainsi que l'instantané de son père, pris quelques mois avant sa mort. Il vit Christine plier pour la mère Rambaud de petits vêtements en lainage, de ceux qu'on appelle « vêtements pour le premier âge » dans les catalogues de grands magasins. Elle posa sur la pile un mantelet blanc inachevé, où le peloton et les aiguilles tenaient encore, fait de cette laine dufteuse qui gonfle sur les berceaux. Augustin fut quelques secondes avant de l'identifier, tellement il paraissait audacieux qu'il fût là. C'était le tricot qu'elle destinait à la convalescence, pendant les beaux jours d'octobre que bébé devait passer au jardin. « Vous prendrez cela aussi ?» fit-elle de son ton uni et bas, peut-être un peu plus bas que d'habitude. Elle lia le petit paquet avec une extrême lenteur, une sorte de caresse interminable. Augustin se sentit trembler. Il est vrai qu'il était encore bien fatigué et qu'il se tenait debout depuis longtemps. La mère Rambaud remercia sans emphase ni déploiement de sensibilité, avec un sens naturel de la mesure et cette distinction populaire d'autrefois, en femme qui a l'habitude du malheur et sait comment le prendre. Elle devait emporter avec elle et remettre au notaire les clés de la maison. Christine se débarrasserait-elle tout de suite de l'appartement ? Chercherait-elle un sous-locataire ? Elle ne savait encore. Les circonstances en décideraient. Une seule chose était certaine, elle ne l'habiterait plus. « J'ai oublié de dire à madame, » avertit la mère Rambaud lorsqu'il partait déjà. « Madame sait ce qu'on dit du docteur ?» Elle continua d'une voix administrative et désintéressée, avec une douceur de trait qui était par elle-même du respect. Qu'il épouse la demoiselle à Monsieur Marguillet, Mademoiselle Marie-Louise, celle qui a été élevée à Paris. Et on dit aussi qu'il se portera comme député. Dans les libres cieux imaginaires sonnaient des cloches de gloire et d'hymen. Ils partirent sur cette musique de bonheur terrestre. L'autobus du Grand Hôtel croisa dans son trajet l'ancienne rue au Prémonté, devenue rue Étienne Dolay, là où les roues changeaient de son dans les vieux omnibus. Juste à ce coin de maison, 4 mois auparavant, il avait rencontré celle qui sortait des vêpres. Quelque chose commença de lui serrer le thorax d'une étreinte permanente. La disparition de sa mère n'était qu'un, parmi des changements écrasants.
les nouveaux mois qu'il entamait lui semblaient faire une vie singulière, grave, brève et sans but. Une sorte d'appendice à sa vie finie. Une enveloppe de temps dont on avait mal pris les mesures, laissée trop longue pour son contenu et pendant derrière lui. Elle ressemblait à ce paysage d'hiver qu'en ouvrant pour la dernière fois sa fenêtre au moment de partir, il venait de regarder désespérément avant d'abattre sur lui les volets pour toujours. Sauf eux deux, il n'y avait personne dans la voiture. Lorsqu'ils eurent atteint le compartiment des couchettes, Augustin fit observer qu'il était peut-être inutile de préparer les deux lits supérieurs, ceux d'en bas devant suffire. Il eût préféré n'avoir pas ce toit sous les yeux. Mais le contrôleur, qui n'avait reçu aucun pourboire, remarqua d'un ton pincé que d'autres voyageurs pouvaient survenir. Ça ne leur était pas défendu. Ils n'avaient pas loué les quatre couchettes. « Bien, bien, » fit Augustin qui toussa de sa toux fatiguée. L'autre, plus petit que lui, le regardait de bas en haut, roulant son crayon entre deux doigts prétentieux, aux gants jaunes râpés, un début de sourire relevant le court poil raide de sa moustache. D'ailleurs, personne d'autre ne vint. Une fois étendu sous la tiédeur de la couverture, les oreillers installés, la glace demi-ouverte, dans l'air violet de la veilleuse, Augustin sentit, plus fortement encore que dans l'autobus, cette déprise du réel et cet allègement de tout. La masse de la vie était tombée derrière lui d'un bloc. Le surplus pouvait indifféremment consister en ceci ou cela, appartenir à lui ou à un autre. Il importait peu. De jeunes officiers circulaient dans le couloir et fumaient. Il entendit des conversations vives, des éclats d'un rire facile. Des récits de chasse et le nom des sablons s'y trouvaient. La secousse fut profonde mais parut brève. Elle eut l'air de s'enfoncer, de disparaître, de couler d'un cours souterrain. Juste un peu de nervosité dans la manière dont il se releva, s'assura que la porte du compartiment était fermée, mit le verrou et puis se réinstalla, brûlé de désespoir et de délices. C'était l'image des lieux qui, cette fois, restait vague. Mais elle, au contraire, se manifestait par un doux et léger sentiment de présence et la pesée de sa main sur son bras. La première palpitation de leurs mots imaginaires précisa le rêve. Elle venait pour lui dire adieu. Elle s'était désolée de la réponse dure, désolée aussi de sa lettre inintelligible. Se pouvait-il autrement ? Avait-il pu croire ? Les mots qu'ils échangeaient, leurs plaintes, leurs larmes, tout ce bonheur trempé et ruisselant lui montrait qu'elle savait enfin, qu'elle avait deviné.

0: Jamais ses regards ne s'en emparèrent ni ne la possédèrent aussi bien. La lumière bleu foncé de ses yeux lui riait avec tristesse, candeur et rectitude. Il apercevait dans leurs détails les deux ou trois douces ondes de sa chevelure, sentait de nouveau le parfum que dans la voiture il avait refusé de sentir. Elle dut se pencher vers lui pour lui parler et dans le mouvement qu'elle fit, appuyer sur sa robe ses deux frêles mains longues, aux veines bleues dans leur couleur chair. Les voyageurs du couloir s'étaient arrêtés juste devant la porte du compartiment à couchette. L'intolérable gaieté de leur bavardage troubla le rêve. Violemment rejeté à sa solitude, à la matérialité atroce de son abandon, le malheureux se sentit perdu en une désolation furieuse. Il souffrait comme sur son lit 8 jours plus tôt, dans toute la furie du premier chagrin, dans tout son corps et tout son cœur, comme si c'était bien promis de ne plus jamais souffrir. Toutes les consolations qui tour à tour s'étaient montrées fécondes, la dureté, le stoïcisme, la mort, étaient fêtues dans la tempête. Il faut des moments propices, des sortes d'appels lancés par la fatigue même de la souffrance, pour que ces considérations fonctionnent. Hors de là, elles cassent comme des flèches contre un cuirassé. « J'ai été une bête !» cria-t-il d'une voix basse et forcenée. « Je n'avais qu'à expliquer et avouer. Peut-être eût-elle accepté de me laisser guérir. Je serais au moins revenu vivre autour d'elle, dans son voisinage et dans l'air qu'elle eût respiré. » Il se rappelait les mots. « Vous nous rendriez ce service. Et j'ai deux belles chances ce soir. » Et le timbre de la voix qui les avait prononcées. Il expérimenta là une de ses pires épreuves. Christine, sur l'autre couchette, l'entendait se tourner et se retourner par saccades et pleurer sourdement. Elle remit en silence sur lui la couverture qu'il avait fait tomber. Le train circulait dans les gorges avec une grande lenteur, en des échos de cathédrale. Puis ce paroxysme, une fois de plus, s'affaissa, plus lentement toutefois qu'il n'avait coutume de le faire, sans cet arrêt subit qu'il avait comparé à la fin brusque d'un mal de dents. Il sentait se perdre en une saveur de cendre, de lourdes et décroissantes traînées de douleur. Il finit par rester immobile, inerte, souffrant d'une souffrance fixe et désespérée. Lorsque revint l'image bien-aimée, ce retour se montra supportable et plus doux. C'était au grand salon des Sablons, appelé par ses souvenirs de tout à l'heure. « J'ai deux belles chances ce soir. » Elle était assise sur le tabouret bas et large. Une sorte de velours de pénombre masquait son ardent visage délicat. Mais ses deux mains, qu'il trouvait si belles, étaient comme il les avait vues, enlacées en pleine lumière sur ses genoux croisés. Il était à peu près agenouillé devant elle, à portée de les baiser et n'osait pas. « Vous auriez peut-être accepté d'attendre, ô bien-aimée. » Il lui fallut le temps de supporter le choc de ces mots. « Mais vous voyez bien, je ne pouvais pas. Vous vous fussiez cru lié par des liens plus forts, précisément à cause de mon malheur. » Le mot bien-aimé lui ayant paru affaibli, il le remplaça. En une ivresse verbale, une frénésie de prosternement, il lui dit, séparant les syllabes, qu'il l'adorerait, au sens plein, au sens théologique, au sens d'anéantissement servile, d'absorption passionnelle souveraine, de désir de rien autre au monde, qu'il croyait toute la religion qu'elle eût voulu qu'il crût, et qu'est-ce que ça lui faisait ? Attentive, mal visible, juste assez présente pour entendre, elle semblait accepter qu'il lui parlât ainsi. « Je vous ai fait souffrir, reprenait-il. Peut-être vous n'avez pas compris ?» C'était l'éternelle allusion aux lettres. Le triste thème inépuisé. Presque subitement, il se lassa de ce dialogue imaginaire, de ce boursouflement, de toute cette fouille des pires blessures qui n'était qu'une autre manière dont il ne cessait d'en occuper son cœur. Il avait été frappé, laissé pour mort, jeté par terre. Qu'on l'y laisse tranquille et que ce soit tout. Il ne sentait même plus la force de dire « quelques mois encore » et rien ne dure longtemps. Il s'épuisait et se reposait à la fois dans une douleur morne, durable et somnolente, mêlée d'une lassitude sans nom. Des stations étaient passées. Le train commençait de prendre de la vitesse. Les grands intervalles sans arrêt naîtraient bientôt. Il y avait peut-être une heure et demie qu'il se trouvait là, dans ce wagon bien suspendu où nul choc ne passait aux couchettes. Tout glissait en une lourde douceur sans secousse, sur une surface unie, sous laquelle battait le puissant rythme martelant. On n'entendait plus depuis longtemps que ce grand pilonnement nocturne brisé aux aiguillages, reprenant après eux sa même phrase sans fin, abaissant d'un degré l'acuité de la conscience souffrante, l'inclinant vers le mécanique, le monotone et l'engourdi. L'épuisement d'après les crises s'emparait d'Augustin, l'affaissement bien connu imitant la paix. Lui aussi passerait. L'odeur des bois, de la pluie, de la nuit, entrait par la glace baissée, unremarquée jusqu'alors, pareil à ces motifs ternes et neutres que les musiciens maintiennent soigneusement auprès des paroxysmes. Il pensa à remonter sa montre et la présenta non pas à la veilleuse, mais à un filet de lumière qui venait du couloir et luisait dans le bâillement vertical et doré du store. La montre marquait 11h20. Il connut quelques moments de clarté et de calme inéprouvés depuis des mois, antérieurs à ces longs temps de passion et de douleur. Peut-être était-ce enfin revenu l'instant d'efficacité pour sa vieille connaissance, l'idée de la rigide et solennelle mort. Une demi-heure après, Christine l'entendit rire, d'un rire bas, âpre et saccadé. Il était en train de marmonner des phrases suspendues comme « grand amour mélodramatique » et aussi « que d'histoire » et « quel manque de mesure » qu'il présentait à sa pensée comme autant d'échantillons à choisir mais dont elle ne retenait aucun. Elle en pria enfin une pièce complète à beaux reflets archaïques. Au fond, si je cherche bien, quelqu'un de mes ancêtres paysans, croquant, valet d'armée, manant cultivateur, a dû nourrir au fond de son cœur naïf quelque dévouement falot, éperdu et inépuisable pour une jeune suzeraine du temps jadis. Chapitre 2. Comme un homme que sa mère console. L'ascenseur les déposa au quatrième étage d'une grande maison, en l'une des avenues qui partent de l'étoile. Le valet de chambre les mit dans un salon d'aspect glacial et compassé, d'où une demoiselle vint les tirer. Elle portait une blouse blanche, un voile de tête blanc marqué d'une croix rouge, aux lèvres une touche d'écarlate. Elle les fixa d'un regard cru, dur et direct. Après quoi, son petit menton levé, ses gros yeux baissés, une mèche de cheveux isolamment blonde sortie du voile et arrondie à poste fixe au-dessus du sourcil gauche, elle prit l'air suffisamment dédaigneux, officiel et enviable, gardé pour les rapports avec la clientèle. Elle les précédait par des corridors tapissés de livres où surabondaient les collections étrangères, les reliures en toile des volumes allemands et américains. Les deux joues de sa croupe un peu forte se balançaient sur de hauts talons fins, en petit équilibre alterné. Très loin, dans d'autres parties de l'appartement, on entendait des cris et des pleurs d'enfants. « Vous avez fait bon voyage, monsieur Méridier ?» demanda une voix prenante et distante à la fois. Un grand médecin maintenait sur lui, derrière ses lunettes rondes, un regard souriant, attentif et aigu, où nul élément passif ou subi n'avait l'habitude de figurer. Sous les drus cheveux gris, le visage osseux, presque jeune, présentait des détails d'une irrégularité célèbre.
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1: Dans la confiance et l'espérance, retrouvons-nous près de la Vierge Marie pour méditer le chapelet.

0: Et du Père, du Fils et du Saint-Esprit.
1: Amen.
0: Je crois en Dieu, le Père Tout-Puissant, Créateur du ciel et de la terre, et en Jésus-Christ, son Fils unique, notre Seigneur, qui a été conçu du Saint-Esprit, est né de la Vierge Marie, a souffert sous Ponce Pilate, a été crucifié, est mort et a été enseveli, est descendu aux enfers, le troisième jour est ressuscité des morts, est monté aux cieux, est assis à la droite de Dieu, le Père Tout-Puissant, d'où il viendra juger les vivants et les morts.
1: Je crois en l'Esprit Saint, à la Sainte Église catholique, à la communion des saints, à la rémission des péchés, à la résurrection de la chair, à la vie éternelle. Amen.
2: Notre Père qui es aux cieux, que ton nom soit sanctifié, que ton règne vienne, que ta volonté soit faite sur la terre comme au ciel. Donne-nous aujourd'hui notre pain de ce jour. Pardonne-nous nos offenses, comme nous pardonnons aussi à ceux qui nous ont offensés. Et ne nous laisse pas entrer en tentation, mais délivre-nous du mal. Amen.
0: Réjouis-toi, Marie, pleine de grâce. Le Seigneur est avec toi. Tu es bénie entre toutes les femmes. Et Jésus, le fruit de ton sein, est béni.
1: Sainte Marie, Mère de Dieu, prie pour nous pauvres pécheurs, maintenant et à l'heure de notre mort. Amen.
0: Réjouis-toi, Marie, pleine de grâce, le Seigneur est avec toi. Tu es bénie entre toutes les femmes, et Jésus, le fruit de ton sein, est béni.
1: Sainte Marie, Mère de Dieu, prie pour nous pauvres pécheurs, maintenant et à l'heure de notre mort. Amen.
0: Réjouis-toi, Marie, pleine de grâce, le Seigneur est avec toi. Tu es bénie entre toutes les femmes, et Jésus, le fruit de ton sein, est béni.
1: Sainte Marie, Mère de Dieu, prie pour nous pauvres pécheurs, maintenant et à l'heure de notre mort. Amen.
0: Gloire au Père, au Fils et au Saint-Esprit,
3: comme il était au commencement, maintenant et toujours, et dans les siècles des siècles. Amen.
4: Premier mystère douloureux, l'agonie de notre Seigneur. Fruit de ce mystère, le regret de nos fautes. Nous méditerons ce chapelet avec des textes de saint Jean de la Croix. L'âme qui, au milieu des sécheresses et des délaissements, conserve toujours son attention et sa sollicitude pour servir Dieu, offrira à Dieu un sacrifice de très agréable odeur.
5: Notre Père, qui es aux cieux, que ton nom soit sanctifié, que ton règne vienne, que ta volonté soit faite sur la terre comme au ciel. Donne-nous aujourd'hui notre pain de ce jour. Pardonne-nous nos offenses, comme nous pardonnons aussi à ceux qui nous ont offensés. Et ne nous laisse pas entrer en tentation, mais délivre-nous du mal. Amen.
1: Réjouis-toi, Marie, pleine de grâce. Le Seigneur est avec toi. Tu es bénie entre toutes les femmes, et Jésus, le fruit de ton sein, est béni. Sainte Marie, Mère de Dieu, prie pour nous pauvres pécheurs, maintenant et à l'heure de notre mort. Amen. Réjouis-toi, Marie, pleine de grâce,

maintenant et à l'heure de notre mort. Amen. Réjouis-toi, Marie, pleine de grâce, le Seigneur est avec toi. Tu es bénie entre toutes les femmes, et Jésus, le fruit de ton sein, est béni. Sainte Marie, Mère de Dieu, prie pour nous pauvres pécheurs, maintenant et à l'heure de notre mort. Amen.

0: Réjouis-toi, ma reine pleine de grâce. Le Seigneur est avec toi. Tu es bénie entre toutes les femmes. Et Jésus, le fruit de ton sein, est béni.
1: Sainte Marie, Mère de Dieu, prie pour nous pauvres pécheurs, maintenant et à l'heure de notre mort. Amen.
0: Réjouis-toi, Marie pleine de grâce. Le Seigneur est avec toi. Tu es bénie entre toutes les femmes. Et Jésus, le fruit de ton sein, est béni.
1: Sainte Marie, Mère de Dieu, prie pour nous pauvres pécheurs, maintenant et à l'heure de notre mort. Amen.
0: Réjouis-toi, Marie pleine de grâce.

0: entre toutes les femmes, et Jésus, le fruit de ton sein, est béni.
1: Sainte Marie, Mère de Dieu, prie pour nous pauvres pécheurs, maintenant et à l'heure de notre mort. Amen.

0: notre mort. Amen. Réjouis-toi, Marie, pleine de grâce. Le Seigneur est avec toi. Tu es bénie entre toutes les femmes. Et Jésus, le fruit de ton sein, est béni. Sainte Marie, Mère de Dieu, prie pour nous pauvres pécheurs, maintenant et à l'heure de notre mort. Amen.
1: Gloire au Père, au Fils et au Saint-Esprit,
0: comme il était au commencement, maintenant et toujours, et dans les siècles des siècles. Amen.
2: Deuxième mystère douloureux, la flagellation. Fruit de ce mystère, la purification des sens. À l'heure de la tribulation, recourez aussitôt à Dieu avec confiance et vous trouverez à leur force, lumière et sagesse.
3: Notre Père qui es aux cieux, que ton nom soit sanctifié, que ton règne vienne, que ta volonté soit faite sur la terre comme au ciel. Donne-nous aujourd'hui notre pain de ce jour. Pardonne-nous nos offenses, comme nous pardonnons aussi à ceux qui nous ont offensés. Et ne nous laisse pas entrer en tentation, mais délivre-nous du mal. Amen.
4: Réjouis-toi, Marie, pleine de grâce. Le Seigneur est avec toi. Tu es bénie entre toutes les femmes, et Jésus, le fruit de ton sein, est béni.
0: Sainte Marie, Mère de Dieu, prie pour nous pauvres pécheurs, maintenant et à l'heure de notre mort. Amen.
4: Réjouis-toi, Marie, pleine de grâce, le Seigneur est avec toi. Tu es bénie entre toutes les femmes, et Jésus, le fruit de ton sein, est béni.
0: Sainte Marie, Mère de Dieu, prie pour nous pauvres pécheurs, maintenant et à l'heure de notre mort. Amen.
4: Réjouis-toi, Marie, pleine de grâce, le Seigneur est avec toi. Tu es bénie entre toutes les femmes, et Jésus, le fruit de ton sein, est béni.
0: Sainte Marie, Mère de Dieu, prie pour nous pauvres pécheurs, maintenant et à l'heure de notre mort. Amen.
4: Réjouis-toi, Marie, pleine de grâce, le Seigneur est avec toi. Tu es bénie entre toutes les femmes, et Jésus, le fruit de ton sein, est béni.
0: Sainte Marie, Mère de Dieu, prie pour nous pauvres pécheurs, maintenant et à l'heure de notre mort. Amen.
4: Réjouis-toi, Marie, pleine de grâce. Le Seigneur est avec toi. Tu es bénie entre toutes les femmes, et Jésus, le fruit de ton sein, est béni.
0: Sainte Marie, Mère de Dieu, prie pour nous pauvres pécheurs, maintenant et à l'heure de notre mort. Amen.
4: Réjouis-toi, Marie, pleine de grâce. Le Seigneur est avec toi. Tu es bénie entre toutes les femmes, et Jésus, le fruit de ton sein, est béni.
0: Sainte Marie, Mère de Dieu, prie pour nous pauvres pécheurs, maintenant et à l'heure de notre mort. Amen.
4: Réjouis-toi, Marie, pleine de grâce, le Seigneur est avec toi. Tu es bénie entre toutes les femmes, et Jésus, le fruit de ton sein, est béni.
0: Sainte Marie, Mère de Dieu, prie pour nous pauvres pécheurs, maintenant et à l'heure de notre mort. Amen.
4: Réjouis-toi, Marie, pleine de grâce, le Seigneur est avec toi. Tu es bénie entre toutes les femmes, et Jésus, le fruit de ton sein, est béni.
0: Sainte Marie, Mère de Dieu, prie pour nous pauvres pécheurs, maintenant et à l'heure de notre mort. Amen.
4: Réjouis-toi, Marie, pleine de grâce, le Seigneur est avec toi. Tu es bénie entre toutes les femmes, et Jésus, le fruit de ton sein, est béni.
0: Sainte Marie, Mère de Dieu, prie pour nous pauvres pécheurs, maintenant et à l'heure de notre mort. Amen.
4: Réjouis-toi, Marie, pleine de grâce, le Seigneur est avec toi. Tu es bénie entre toutes les femmes, et Jésus, le fruit de ton sein, est béni.
0: Sainte Marie, Mère de Dieu, prie pour nous pauvres pécheurs, maintenant et à l'heure de notre mort. Amen.
4: Gloire au Père, au Fils et au Saint-Esprit,
1: comme il était au commencement, maintenant et toujours, et dans les siècles des siècles. Amen.
2: Troisième mystère douloureux, le couronnement d'épines. Fruit de ce mystère, l'humilité de l'esprit. N'arrêtez pas vos regards sur les défauts des autres. Observez le silence. Entretenez-vous sans cesse avec Dieu. Vous déracinerez alors de grandes imperfections et rendrez l'âme maîtresse de hautes vertus.
5: Notre Père, qui es aux cieux, que ton nom soit sanctifié, que ton règne vienne, que ta volonté soit faite sur la terre comme au ciel. Donne-nous aujourd'hui notre pain de ce jour. Pardonne-nous nos offenses, comme nous pardonnons aussi à ceux qui nous ont offensés. Et ne nous laisse pas entrer en tentation, mais délivre-nous du mal. Amen.
0: Réjouis-toi, Marie, pleine de grâce. Le Seigneur est avec toi. Tu es bénie entre toutes les femmes.

notre mort. Amen. Réjouis-toi, Marie, pleine de grâce. Le Seigneur est avec toi. Tu es bénie entre toutes les femmes, et Jésus, le fruit de ton sein, est béni. Sainte Marie, Mère de Dieu, prie pour nous pauvres pécheurs, maintenant et à l'heure de notre mort. Amen. Réjouis-toi, Marie, pleine de grâce. Le Seigneur est avec toi. Tu es

0: saint et béni. Sainte Marie, Mère de Dieu, prie pour nous pauvres pécheurs, maintenant et à l'heure de notre mort. Amen.
1: Réjouis-toi, Marie, pleine de grâce, le Seigneur est avec toi. Tu es bénie entre toutes les femmes, et Jésus, le fruit de ton sein, est béni.
0: Sainte Marie, Mère de Dieu, prie pour nous pauvres pécheurs, maintenant et à l'heure de notre mort. Amen.
1: Réjouis-toi, Marie, pleine de grâce, le Seigneur est avec toi. Tu es bénie entre toutes les femmes, et Jésus, le fruit de ton sein, est béni.
0: Sainte Marie, Mère de Dieu, prie pour nous pauvres pécheurs, maintenant et à l'heure de notre mort. Amen.
1: Réjouis-toi, Marie, pleine de grâce, le Seigneur est avec toi. Tu es bénie entre toutes les femmes, et Jésus, le fruit de ton sein, est béni.
0: Sainte Marie, Mère de Dieu, prie pour nous pauvres pécheurs, maintenant et à l'heure de notre mort. Amen.
1: Réjouis-toi, Marie, pleine de grâce, le Seigneur est avec toi. Tu es bénie entre toutes les femmes, et Jésus, le fruit de ton sein, est béni.
0: Sainte Marie, Mère de Dieu, prie pour nous pauvres pécheurs, maintenant et à l'heure de notre mort. Amen.
1: Réjouis-toi, Marie, pleine de grâce, le Seigneur est avec toi. Tu es bénie entre toutes les femmes, et Jésus, le fruit de ton sein, est béni.
0: Sainte Marie, Mère de Dieu, prie pour nous pauvres pécheurs, maintenant et à l'heure de notre mort. Amen.
1: Gloire au Père, au Fils et au Saint-Esprit, comme il était au commencement, maintenant et toujours, et dans les siècles des siècles. Amen.
2: Quatrième mystère douloureux, le portement de croix. Fruit de ce mystère, la patience dans les épreuves et la compassion. Réjouissez-vous sans cesse en Dieu votre salut et considérez combien est précieuse toute souffrance qu'on endure pour celui qui est véritablement bon.
3: Notre Père qui es aux cieux, que ton nom soit sanctifié, que ton règne vienne, que ta volonté soit faite sur la terre comme au ciel. Donne-nous aujourd'hui notre pain de ce jour. Pardonne-nous nos offenses, comme nous pardonnons aussi à ceux qui nous ont offensés. Et ne nous laisse pas entrer en tentation, mais délivre-nous du mal. Amen.
4: Réjouis-toi, Marie, pleine de grâce. Le Seigneur est avec toi. Tu es bénie entre toutes les femmes, et Jésus, le fruit de ton sein, est béni.
0: Sainte Marie, Mère de Dieu, prie pour nous pauvres pécheurs, maintenant et à l'heure de notre mort. Amen.
4: Réjouis-toi, Marie, pleine de grâce. Le Seigneur est avec toi. Tu es bénie entre toutes les femmes,

0: Réjouis-toi, Marie, pleine de grâce. Le Seigneur est avec toi. Tu es bénie entre toutes les femmes. Et Jésus, le fruit de ton sein, est béni.
1: Sainte Marie, Mère de Dieu, prie pour nous pauvres pécheurs, maintenant et à l'heure de notre mort. Amen.
0: Réjouis-toi, Marie, pleine de grâce. Le Seigneur est avec toi. Tu es bénie entre toutes les femmes. Et Jésus, le fruit de ton sein, est béni.
1: Sainte Marie, Mère de Dieu, prie pour nous pauvres pécheurs, maintenant et à l'heure de notre mort. Amen.
0: Réjouis-toi, Marie, pleine de grâce. Le Seigneur est avec toi. Tu es bénie entre toutes les femmes. Et Jésus, le fruit de ton sein, est béni.
1: Sainte Marie, Mère de Dieu, prie pour nous pauvres pécheurs, maintenant et à l'heure de notre mort. Amen.
0: Réjouis-toi, Marie, pleine de grâce. Le Seigneur est avec toi. Tu es bénie entre toutes les femmes. Et Jésus, le fruit de ton sein, est béni.
1: Sainte Marie, Mère de Dieu, prie pour nous pauvres pécheurs, maintenant et à l'heure de notre mort. Amen.
0: Réjouis-toi, Marie, pleine de grâce. Le Seigneur est avec toi. Tu es bénie entre toutes les femmes. Et Jésus, le fruit de ton sein,

0: Dieu, prie pour nous pauvres pécheurs, maintenant et à l'heure de notre mort. Amen.
1: Réjouis-toi, Marie, pleine de grâce. Le Seigneur est avec toi. Tu es bénie entre toutes les femmes, et Jésus, le fruit de ton sein, est béni.
0: Sainte Marie, Mère de Dieu, prie pour nous pauvres pécheurs, maintenant et à l'heure de notre mort. Amen.
1: Réjouis-toi, Marie, pleine de grâce. Le Seigneur est avec toi. Tu es bénie entre toutes les femmes, et Jésus, le fruit de ton sein, est béni.
0: Sainte Marie, Mère de Dieu, prie pour nous pauvres pécheurs, maintenant et à l'heure de notre mort. Amen.
1: Réjouis-toi, Marie, pleine de grâce. Le Seigneur est avec toi. Tu es bénie entre toutes les femmes, et Jésus, le fruit de ton sein, est béni.
0: Sainte Marie, Mère de Dieu, prie pour nous pauvres pécheurs, maintenant et à l'heure de notre mort. Amen.
1: Gloire soit au Père, au Fils et au Saint-Esprit.
0: Comme il était au commencement, maintenant et toujours, et dans les siècles des siècles. Amen.
2: Cinquième mystère douloureux, le crucifixion de notre Seigneur. Fruit de ce mystère, l'amour de Jésus et l'horreur du péché. Au milieu de la joie ou de l'adversité, ne manquez jamais de reposer votre cœur dans les entrailles de l'amour, afin de souffrir tout ce qui pourra se présenter.
3: Notre Père qui es aux cieux, que ton nom soit sanctifié, que ton règne vienne, que ta volonté soit faite sur la terre comme au ciel. Donne-nous aujourd'hui notre pain de ce jour. Pardonne-nous nos offenses, comme nous pardonnons aussi à ceux qui nous ont offensés. Et ne nous laisse pas entrer en tentation, mais délivre-nous du mal. Amen.
4: Réjouis-toi, Marie, pleine de grâce. Le Seigneur est avec toi. Tu es bénie entre toutes les femmes. Et Jésus, le fruit de ton sein, est béni.
0: Sainte Marie, Mère de Dieu, prie pour nous pauvres pécheurs, maintenant et à l'heure de notre mort. Amen.
4: Réjouis-toi, Marie, pleine de grâce. Le Seigneur est avec toi. Tu es bénie entre toutes les femmes. Et Jésus, le fruit de ton sein, est béni.
0: Sainte Marie, Mère de Dieu, prie pour nous pauvres pécheurs, maintenant et à l'heure de notre mort. Amen.
4: Réjouis-toi, Marie, pleine de grâce. Le Seigneur est avec toi. Tu es bénie entre toutes les femmes. Et Jésus, le fruit de ton sein, est béni.
0: Sainte Marie, Mère de Dieu, prie pour nous pauvres pécheurs, maintenant et à l'heure de notre mort. Amen.
4: Réjouis-toi, Marie, pleine de grâce. Le Seigneur est avec toi. Tu es bénie entre toutes les femmes. Et Jésus, le fruit de ton sein, est béni.
0: Sainte Marie, Mère de Dieu, prie pour nous pauvres pécheurs, maintenant et à l'heure de notre mort. Amen.
4: Réjouis-toi, Marie, pleine de grâce. Le Seigneur est avec toi. Tu es bénie entre toutes les femmes. Et Jésus, le fruit de ton sein, est béni.
0: Sainte Marie, Mère de Dieu, prie pour nous pauvres pécheurs, maintenant et à l'heure de notre mort. Amen.
4: Réjouis-toi, Marie, pleine de grâce. Le Seigneur est avec toi. Tu es bénie entre toutes les femmes. Et Jésus, le fruit de ton sein, est béni.
0: Sainte Marie, Mère de Dieu, prie pour nous pauvres pécheurs, maintenant et à l'heure de notre mort. Amen.
4: Réjouis-toi, Marie, pleine de grâce. Le Seigneur est avec toi. Tu es bénie entre toutes les femmes. Et Jésus, le fruit de ton sein, est béni.
0: Sainte Marie, Mère de Dieu, prie pour nous pauvres pécheurs, maintenant et à l'heure de notre mort. Amen.
4: Réjouis-toi, Marie, pleine de grâce. Le Seigneur est avec toi. Tu es bénie entre toutes les femmes. Et Jésus, le fruit de ton sein, est béni.
0: Sainte Marie, Mère de Dieu, prie pour nous pauvres pécheurs, maintenant et à l'heure de notre mort. Amen.
4: Réjouis-toi, Marie, pleine de grâce. Le Seigneur est avec toi. Tu es bénie entre toutes les femmes. Et Jésus, le fruit de ton sein, est béni.
0: Sainte Marie, Mère de Dieu, maintenant et à l'heure de notre mort. Amen.
4: Réjouis-toi, Marie, pleine de grâce. Le Seigneur est avec toi. Tu es bénie entre toutes les femmes. Et Jésus, le fruit de ton sein, est béni.
0: Sainte Marie, Mère de Dieu, prie pour nous pauvres pécheurs, maintenant et à l'heure de notre mort. Amen.
4: Gloire au Père, au Fils et au Saint-Esprit.
0: Comme il était au commencement, maintenant et toujours, et dans les siècles des siècles. Amen.
5: Ô Marie conçue sans péché,
1: prie pour nous qui avons recours à toi.
5: Ô Marie conçue sans péché,
1: prie pour nous qui avons recours à toi.
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1: Bonjour, bienvenue dans l'histoire en musique pour une nouvelle saison. Et ce numéro 155, petite annonce de concert d'ailleurs dans quelques temps, le 13 septembre au château de Goulaine, le pianiste Grégoire Imbert qui donne un concert incontournable, Chopin-Mozart, autre concert également qui en lien avec cette émission d'ailleurs, qui va être consacré à une œuvre extraordinaire, le concerto pour clarinette de Mozart, que je vais avoir la chance d'interpréter avec Briac Lardeux à la clarinette et la Philharmonie des Deux Mondes au festival Les Clissonnantes. Ce sera le 4 octobre prochain à Clisson, donc concerto pour clarinette dont c'est l'objet de l'émission de rentrée, concerto pour clarinette de Mozart, l'une des dernières œuvres d'ailleurs du compositeur qui semble avoir été écrite pour suspendre le temps. C'est une œuvre absolument éblouissante et une des premières d'ailleurs pour cet instrument spécifique qui va voir le jour vraiment au 18e siècle. Alors, on connaît parfaitement Mozart, hein, le génie, l'enfant prodige, capable d'écrire avec une facilité déconcertante. Mais derrière l'image du génie, il y a aussi un homme de 35 ans, hein, qui à la fin de sa vie, on est en 1791, va donner naissance à certaines œuvres célèbres. Alors on va en parler des œuvres de 1791, mais il y a notamment ce concerto pour clarinette dont nous allons écouter des extraits des trois mouvements et le second qui est le plus célèbre, finalement le plus beau peut-être dans son intégralité. Ce concerto, il a été écrit pour un ami de Mozart, hein, Anton Stadler, on y reviendra, hein, qui était un très grand clarinettiste de son époque, un ami de Mozart, un franc-maçon également, et ça va nous permettre justement de consacrer cette émission à probablement le premier grand concerto pour clarinette de l'histoire, le concerto pour clarinette de Mozart, dont je vous propose un extrait du premier mouvement.

Nous venons d'entendre un extrait du premier mouvement du concerto pour clarinette de Mozart. Alors, tempo allegro, dès les premières mesures, quelque chose frappe, hein, la clarinette, dès son entrée. Alors, à la suite de l'exposition du thème par l'orchestre, bien entendu, mais elle n'est pas traitée comme un instrument spectaculaire, hein, même si c'est une première, vraiment, pour cet instrument, au XVIIIe siècle, on le met en avant, non. Mozart veut vraiment montrer toutes les possibilités, l'aigu, le grave, le dialogue aussi, hein, c'est un concerto, hein, le soliste dit dialogue avec l'orchestre, il chante. Mozart, d'ailleurs, hein, quand on entend ce concerto, il considère vraiment la clarinette comme une voix. Hein. Il y a quelque chose d'extrêmement lyrique dans cette partition. Alors, le premier mouvement, il est construit dans une forme très élaborée, celle du premier mouvement de concerto classique. Contraste, ces deux thèmes, dialogue, je le disais, entre soliste et l'orchestre. Tout paraît naturel, tout paraît simple. Finalement, c'est normal, hein, c'est la magie de Mozart. Certes, la complexité est là, mais jamais Mozart ne l'a fait sentir. Alors le concerto, ce concerto pour clarinette, il est généralement daté de 1791. Hein. C'est l'année de la mort de Mozart, finalement. Hein. On considère ce compositeur comme l'un des plus grands, mais n'oublions pas qu'il n'a vécu que 35 ans, 1756-1791. Et donc, cette œuvre est l'une des dernières de sa carrière. Alors, peut-être écrit un petit peu avant 1791, mais bon, elle est pour la plupart datée de cette année fatidique pour le compositeur. Très particulière d'ailleurs dans l'intégralité de sa composition, parce que absolument étonnante dans sa conception. Alors, trois mouvements pour ce concerto, ça reste assez traditionnel, c'est un véritable tube de la musique classique que ce concerto. Alors on va retrouver évidemment notamment le thème du deuxième mouvement qu'on va bientôt entendre, on va retrouver ces thématiques dans des films, documentaires, publicités, cérémonies, sans même savoir d'ailleurs pour la plupart hein, qu'il s'agit d'un concerto de Mozart. Souvent d'ailleurs hein, pour Mozart on a affaire à des tubes. Alors il cherche pas à impressionner, je le dis, par la virtuosité, on va l'entendre notamment dans ce deuxième mouvement, mais il cherche vraiment, et vous allez le constater, d'ailleurs dans l'intégralité du concerto, mais notamment dans ce deuxième mouvement, grâce à une ligne mélodique absolument superbe, à faire correspondre finalement cette clarinette quasiment comme une voix humaine. Alors nous allons l'entendre, je vous propose le deuxième mouvement de ce concerto pour clarinette de Mozart dans son intégralité.

Nous venons d'entendre le deuxième mouvement du concerto pour clarinette de Mozart. Alors, je vous le disais, c'est quasiment lyrique. On a l'impression que la clarinette semble presque parler. Elle ne cherche pas à nous raconter une histoire précise, elle ne chante pas des paroles, et pourtant, on a l'impression d'entendre une voix humaine. Et ce caractère vocal n'est certainement pas un hasard. Car Mozart connaissait très bien la clarinette, et il connaissait, j'en parlais tout à l'heure, surtout les possibilités grâce à un musicien en particulier, Anton Stadler. Alors qui est ce Stadler, à qui est dédicacée cette œuvre? Il est né en 1753, donc quelques années avant Mozart. Évidemment, il est clarinettiste, mais aussi joueur de cordes basset. Il devient membre de l'orchestre de la cour impériale de Vienne. Alors Mozart va le rencontrer dans le milieu musical viennois, pour une célébrité, hein, Stadler, mais il est quand même connu. Bon, c'est un homme un peu fantasque aussi, il doit très bien s'entendre, et c'est évident dans ce cas-là, avec Mozart. Il possède des qualités qui intéressent Mozart, au-delà d'être franc-maçon, bien entendu. Il sait faire, je le disais, de la clarinette, un instrument capable de chanter. Hein, à l'époque, la clarinette, c'est un instrument jeune dans l'histoire de la musique européenne. On s'en sert un tout petit peu, hein, dans l'orchestre, dans l'harmonie, quoi, en instrument d'accompagnement, mais certainement pas comme soliste, comme instrument soliste. Et Mozart, il aime son registre grave, chaleureux, presque mystérieux, notamment le médium, je le disais, qui se rapproche énormément de la voix humaine, et l'aigu, qui est très brillant. Il va l'utiliser avec toutes ses possibilités, évidemment. Mozart, on l'a entendu dans l'extrait du premier mouvement, on l'a entendu évidemment dans ce deuxième mouvement, qui est un véritable tube de l'histoire de la musique. Alors, il va écrire d'autres œuvres pour son ami Stadler. Il va écrire notamment un quintet pour clarinette, hein, à peu près de la même époque, le Köchel 581, quelques temps avant, puis ce concerto, le Köchel 622, daté vraisemblablement de l'année de sa mort, c'est-à-dire l'année 1791, même si cette précision historique n'est pas des plus évidentes. Alors, Mozart ne va pas dire je vais écrire un concerto pour clarinette. Non, il va vraiment écrire un concerto pour son ami Stadler. Et c'est ce qui se passait en règle générale à l'époque, hein, quand on faisait une tentative. N'oublions pas, je le disais, que la clarinette est un instrument tout jeune au XVIIIe siècle, et finalement, on s'appuie davantage sur l'instrumentiste que sur l'instrument. Est-ce que l'instrumentiste est capable de mettre en valeur cet instrument? Est-ce qu'il est capable de tout donner? Qu'est-ce qu'il est capable de faire? En général, quand on compose à l'époque, on compose pour une personne en particulier, on lui demande de venir, on fait des tests, des tentatives, et à partir de là va naître une œuvre. C'est le cas effectivement de ce concerto, avec un troisième mouvement particulièrement technique que nous allons entendre. Alors le troisième mouvement, c'est un rondo, changement de décor complet avec le second mouvement évidemment, on va en écouter un bel extrait. Rondo, c'est un thème, hein, finalement, qui va revenir plusieurs fois, à chaque fois, durant tout le mouvement. On va entendre évidemment le côté virtuose de la clarinette. Elle court, elle saute, elle dialogue avec l'orchestre, mais là encore, Mozart ne sépare jamais la virtuosité de la musicalité, hein. La difficulté technique est toujours au service de la musique. Écoutons maintenant donc le rondo, le troisième mouvement de ce concerto pour clarinette de Mozart.

Nous venons d'entendre un extrait du rondo du troisième mouvement du concerto pour clarinette de Mozart. Alors, ce qui est vertigineux lorsqu'on regarde la date de ce concerto, hein, c'est de rappeler qu'on est en 1791, donc Mozart n'a que 35 ans, et pourtant, on a un résumé de toute son œuvre. Mozart, 1791, année de sa mort, il est malade, il connaît évidemment des difficultés financières, mais continue de composer. Et quelle année 1791 ? Allez, quelques œuvres pêle-mêle, La Flûte Enchantée, bon, probablement son opéra le plus célèbre, le plus populaire, ce concerto pour clarinette, alors peut-être écrit un petit peu avant, mais bon, daté vraiment de 1791, L'Ave Verum Corpus, alors c'est une œuvre absolument magnifique, presque dépouillée, courte, hein, absolument extraordinaire, composée en quelques jours, hein, Le Requiem, évidemment. Alors, Le Requiem, il rentre dans c'est une œuvre de légende, même si il n'est pas achevé. Hein, il sera achevé par un de ses élèves, hein, Franz Xaver Süssmayer. Bon, c'est un joli petit panel. Il y a le concerto 27 pour piano aussi, hein, cette même année, cette année des 35 ans du compositeur. Alors, c'est pas l'œuvre la plus, comment dire, la plus triste, hein, parce qu'on pourrait se dire cette année il est malade, il ne se sent pas très bien, et effectivement on va voir des œuvres un petit peu plus retenues, quoique le deuxième mouvement est quand même un chant beaucoup plus apaisé dans la carrière du compositeur. Il est tendre, ce deuxième mouvement, mais on vient d'entendre un extrait du troisième mouvement, et lui, par contre, est plein d'élan et il rappelle effectivement toute la fougue du compositeur. Je me répète, mais c'est cette manière de composer, hein, on a l'impression d'entendre une voix, cette clarinette, il y a un côté extrêmement lyrique. N'oublions pas que Mozart est un compositeur pour la voix, un compositeur de récits, de personnages, accompagnement d'un orchestre assez réduit qui met vraiment, vraiment en avant cet instrument pour son ami qui était Anton Stadler, finalement. Et Mozart, dans cette dernière année de vie, semble nous rappeler quelque chose d'essentiel. La musique peut être profonde sans être sombre, elle peut être émouvante sans être triste. Elle peut parler de la fragilité de l'existence sans jamais cesser de célébrer la vie. C'est peut-être pour cela que ce concerto pour clarinette reste aujourd'hui l'une des œuvres les plus aimées de Mozart. Une œuvre composée pour un instrument, pour un interprète, dans les derniers mois de la vie, extraordinairement féconde finalement d'un compositeur, probablement le plus grand créateur de l'histoire de la musique. Trois mouvements, trois visages d'un même instrument, vivacité, chant, danse, et derrière eux un compositeur de 35 ans qui, jusqu'à ses derniers jours, n'aura jamais cessé d'inventer. À très bientôt dans l'Histoire en musique.

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2: Catherine Caillot, Rebecca. Par où vais-je commencer cette histoire ? Par un plat de lentilles rouges ? Non, c'est faut remonter un peu plus haut. Par Noé et ses fils, bénis par Dieu qui leur dit « Soyez féconds, multipliez et remplissez la terre ». Non, ça c'est un petit peu trop en loin, en arrière, avec la promesse faite à Abraham que je fasse de toi une grande nation. Ah, je ne sais pas. En tout cas, cela nous dit que pour une femme de l'Ancien Testament, il était capital d'avoir un enfant. Pour une femme de l'Ancien Testament, ne pas avoir d'enfant était vraiment une terrible malédiction. Alors, où commencer cette histoire ? Ça nous raconte aussi que la bénédiction est une chose capitale que l'on reçoit et qui va faire que l'on aura des enfants. Alors, où commencer cette histoire ? Avec Abraham ? Avec le serviteur d'Abraham. Oui, j'y suis. Le serviteur d'Abraham. Il est là sur le chemin. Il a une mission. Son maître, Abraham, lui a demandé de ramener une épouse pour son fils. Une épouse qui ne sera pas une cananéenne du pays qu'ils habitent, mais qui viendra de sa patrie. Une fille qui viendra de la maison de son père. Oui, c'est ce qu'Abraham a demandé à son serviteur. Et le serviteur, tout en marchant, il se rappelle bien qu'il a dit à Abraham que peut-être la fille ne voudrait pas venir, que peut-être ça serait mieux qu'Isaac se déplace. Et Abraham a refusé. Isaac n'ira pas dans cette terre. Mais cette fille viendra. Un ange du Seigneur t'accompagnera. Pour l'instant, l'ange du Seigneur, le serviteur ne le voit pas vraiment. Ce qu'il voit, c'est les 10 chameaux chargés de trésors qu'il apporte à la fille possible qu'il ne connaît pas encore. Et il traverse ainsi la Mésopotamie et parvient à la ville de Nachor. Et alors qu'il est près d'un puits, juste à côté de la ville, il contemple la ville, il lève les mains au ciel. « Ô Éternel, Éternel, je t'en prie, fais, puisque je suis devant ce puits, que la première jeune femme qui viendra puiser, je lui demanderai de l'eau, elle m'en donnera, elle en donnera à mes chameaux, et ce sera celle que tu m'auras désignée. » À peine a-t-il fini de prononcer ces mots, à peine finissent-ils de raisonner dans le ciel, qu'une jeune fille arrive, charmante. Elle puise de l'eau. Le serviteur s'empresse de lui demander à boire, et elle lui répond « Bois, Seigneur, bois !» Puis elle regarde les chameaux et dit « Je vais maintenant aller puiser pour tes chameaux. » Et pendant qu'elle puise et qu'elle abreuve les chameaux, le serviteur est troublé et lui demande « Qui est-elle ? » Elle est Rebecca, née de Bethuel. Bethuel, fils de Milca, Milca, femme de Nachor, Nachor, frère d'Abraham. Elle est donc bien de la parenté d'Abraham. Et elle lui a donné à boire. Et elle a donné à boire à ses chameaux. Alors aussitôt, le serviteur ouvre une besace, sort anneau d'or, bracelet d'or et offre le tout à la belle Rebecca. Rebecca, chargée de ses trésors, rentre chez elle en courant pour raconter cette étrange rencontre au puits. Le frère de Rebecca, Laban, se met aussitôt en route et vient à la rencontre du serviteur d'Abraham.

0: Et le serviteur d'Abraham, à ce moment-là, est en train de remercier l'Éternel. Et quand il voit le frère de Laban, il dit « Je suis le serviteur d'Abraham et l'Éternel l'a comblé de bénédictions. Sache que mon seigneur Abraham est devenu puissant. Il a des brebis, des bœufs, de l'argent, de l'or, des serviteurs, des servantes, des chameaux, des ânes. Et vois-tu, ces 10 ânes sont chargés de trésors pour toi et les tiens. Car je suis venu, sur son ordre, chercher une fille pour son fils Isaac, une fille qui serait de la maison de son père. Au puis, quand je suis arrivée, j'ai prié pour que la jeune fille qui arrive me donne de l'eau et donne de l'eau à mes chameaux. Et lorsque Rebecca est arrivée, Rebecca, née de Bethuel, lui-même fils de Milka, Milka femme de Nachor, Nachor frère d'Abraham, donc descendante de la famille d'Abraham, eh bien elle m'a donné de l'eau, et elle a donné de l'eau à tous mes chameaux, et c'était pour moi un signe de l'Éternel. Et Laban, en entendant cela, reconnaît que c'est sans doute effectivement un signe de l'Éternel. Le mariage est accordé. Il faut rester quand même une dizaine de jours d'attente. Et le serviteur dit non, ne me retardez pas, je dois repartir au plus tôt. Alors on se décide à se tourner vers Rebecca et de lui demander « Veux-tu aller avec cet homme, traverser tout le pays vers un homme que tu ne connais pas ?» Et voyez-vous, Rebecca n'a pas de doute. Elle dit « J'irai ». Est-ce que c'était les anneaux d'or ? Je ne crois pas. Elle avait une certitude de son destin. Elle avait une certitude que cette abondance de vie allait couler en elle et qu'elle aurait, avec certitude, des enfants qui allaient peupler la terre entière. Et donc elle a dit « J'irai ». Et avec ses servantes, elle est montée sur les chameaux et les voilà partis. Et le long chemin du retour a commencé. Ce soir-là, Isaac était sorti, il méditait dans les champs. Il était proche d'un puits quand il lève les yeux et il voit la caravane de chameaux arriver. Et son regard croise les yeux d'une belle jeune fille. Cette belle jeune fille, c'est Rebecca. Tout en gardant ses yeux plongés dans cet inconnu qui est dans les champs près du puits, tout en le regardant, tout en étant hypnotisée par son regard, elle demande au serviteur qui est à ses côtés « Qui est cet homme là-bas ?» qui me regarde. Cet homme, c'est Isaac, ton futur époux. Leurs regards se sont croisés, ils se sont vus et leur destin était scellé. Isaac a pris Rebecca par la main et dans la tente, il l'a conduite. Ils se sont découverts, ils se sont aimés. Elle était heureuse, sûre et certaine que son ventre viendrait donner naissance à une abondance de fils et de filles qui peupleraient cette terre. Et pourtant, les semaines, les mois, les années passent et le ventre de Rebecca ne s'arrondit pas. Que va-t-il se passer pour Rebecca? Que se passe-t-il en ce temps-là pour les femmes qui ne donnent pas naissance? Nous le saurons la semaine prochaine. Bonne semaine à vous.
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0: Eh bien, c'est une grande joie de vous accueillir, Sophie. En effet, Marguerite, avec laquelle nous avions assuré la première session de philosophie dans le cadre de l'espace philo, nous a quittés. En tout cas, elle n'est plus en Mayenne. Et désormais, c'est vous, Sophie, avec laquelle j'aurai la joie de procéder à ces entretiens de philosophie.
1: Avec plaisir, Jacques Philippe. En cette période de rentrée scolaire, nous avons choisi un thème approprié, l'éducation. Jacques-Philippe, en tant que philosophe, qu'est-ce que l'éducation ?
0: Alors, l'éducation, déjà, si nous prenons la définition initiale, trouvée dans un dictionnaire savant de philosophie, mais accessible, désigne le travail opéré sur les facultés humaines de manière à les renforcer et à les améliorer. D'emblée, on peut dire que l'éducation est un thème philosophique majeur dans la mesure où éducation et philosophie ont toujours été liés, et ce depuis que nous savons philosopher. Et comme la philosophie est malgré tout naturelle à l'homme, qui est un être qui pense, eh bien on trouve l'éducation dès le départ de la philosophie. Les textes religieux fondateurs, notamment le texte biblique, nous parlent en effet de l'homme comme d'un être qui est désormais un être inachevé, imparfait, et qui, pour se développer au maximum de ses capacités, doit travailler, mais il doit apprendre à travailler, et ce dans tous les domaines, d'abord très concret, le travail manuel, dirons-nous, et puis le travail intellectuel.
1: Alors, peut-on définir l'éducation comme apprentissage de savoir ?
0: Alors, dans un premier temps, l'éducation, en effet, elle implique, elle impose même un apprentissage. Et s'il y a apprentissage, c'est bien un apprentissage de connaissances. De connaissances qui seront d'abord très rudimentaires. Même nos règles, ce que nous appelons les règles du savoir-vivre, relèvent d'une éducation et d'un apprentissage initial. Et nous trouvons déjà chez Platon, donc la philosophie antique, une véritable théorie générale de l'éducation. Et Platon nous met en garde dans son livre 7 de la République sur ce que l'éducation n'est pas, ce que certains prétendent qu'elle est. Bon, passons sur un détail. En l'occurrence, Platon nous parle des sophistes qui ne sont pas de vrais éducateurs. Platon nous met en garde contre la tentation de vouloir faire rentrer à toute force des connaissances, certes, mais des connaissances qui sont extérieures à celui qui va être éduqué. C'est-à-dire qu'il ne lui est pas demandé de réfléchir par lui-même, de penser, de mettre en activité son esprit à lui, mais il lui est demandé finalement de recevoir passivement et finalement presque magiquement des connaissances. Alors Platon nous dit que l'éducation n'est pas cela et qu'avant de prétendre apporter de l'extérieur des connaissances dans l'esprit, eh bien il faut d'abord former cet esprit. Et pour former cet esprit, il faut d'abord qu'il soit orienté correctement. Alors qu'est-ce que ça veut dire pour Platon, orienté correctement ? Ça veut dire que l'esprit de celui qui va être éduqué doit être capable, après de nombreux exercices, de contempler le bien. On est dans une philosophie de la contemplation, le bien étant ce qui, dans l'être, nous dit Platon, est le plus lumineux. Donc il faut que, avant toute transmission de connaissances, il faut éducation véritable, c'est-à-dire orientation de l'esprit vers le bien. Alors, une fois que ce travail, on peut dire, d'orientation est fait, il va falloir faire des exercices et prendre des habitudes. Et là, Platon fait une comparaison très intéressante entre ce qu'il appelle les vertus de l'âme. Alors, on se souvient que la vertu, c'est la disposition à accomplir des actes excellents, donc des actes qui sont parfaitement, excellemment bons, mais cette disposition qui est naturelle dans l'homme doit être justement éduquée, c'est-à-dire que par les exercices quotidiens,

0: par l'habitude, prendre l'habitus, hein, pour parler comme saint Thomas d'Aquin, eh bien, on va progressivement apprendre à se comporter comme quelqu'un d'éduqué. Platon fait d'ailleurs un rapport, une analogie très intéressante avec les habitudes et les exercices, avec les vertus du corps. C'est-à-dire de la même manière qu'un sportif s'entraîne, hein, eh bien, l'esprit s'entraîne à l'éducation. Il faut s'exercer, il faut s'entraîner. On apprend à danser en dansant, on apprend à chanter en chantant, on apprend à faire des dissertations de philo en faisant, le plus souvent possible, et tout est ainsi. Enfin, il y a la question qui est fondamentale de la méthode. En effet, pas d'éducation sans travail, pas de travail sans exercice, sans prise d'habitude, et donc pas de travail d'éducation sans méthode. Et là, Platon, là encore, nous éclaire sur la méthode, car qu'est-ce que la méthode ? Ben, on peut prendre la définition de Descartes, hein, je fais un saut dans l'histoire. La méthode, nous dit Descartes, c'est un ensemble de règles certaines et faciles qui permettront d'accéder le plus rapidement possible à la véritable connaissance. Alors, la méthode, elle est un ordre à établir dans l'activité éducative. Un ordre, c'est-à-dire qu'on commencera par le plus concret, et non pas par le plus abstrait. On commencera par le plus facile, et non pas par le plus difficile. On commencera par l'élémentaire avant de considérer l'ensemble. Dès lors, il faut, effectivement, pour conduire l'éducation, eh bien faire d'abord un travail qui nécessite les exercices, l'habitude, et adopter une certaine méthode.
1: Merci beaucoup. Vous avez fait dans votre exposé une allusion au savoir-vivre.
0: Oui.
1: Donc qui implique une vie en communauté, enfin.
0: Oui.
1: Et donc je voulais savoir quel rôle joue la société dans l'éducation de l'individu.
0: Bien sûr. Alors elle joue un rôle majeur dans la mesure où, comme nous l'explique Platon, dans la fameuse allégorie de la caverne, il nous représente l'état de l'homme, la condition humaine, dirions-nous maintenant, comme une condition initialement recluse, fermée, dans un lieu obscur qu'on appelle la caverne. Et dans cette caverne, les hommes infortunés que nous sommes, les femmes, eh bien, sont comme accroupis, tournent le dos à l'ouverture de la caverne, qui, elle, est ouverte au soleil, à la lumière du soleil, et ainsi, nous ne voyons sur le mur de la caverne que des ombres qui se promènent. Alors, nous sommes habitués au défilé des ombres que nous prenons pour la réalité. Nous ne connaissons pas la véritable réalité. Nous connaissons les reflets, les ombres qui se promènent, et nous sommes, avec l'habitude, et c'est une mauvaise habitude, eh bien, habitués à penser que ce qui se passe devant nous, dans sur le mur de la caverne, c'est la vérité. Alors, pas du tout. Ce sont là des apparences. Et pour sortir du monde des apparences, où nous sommes enfermés, eh bien, il nous faut nous laisser conduire dehors. C'est cela aussi que ça veut dire l'éducation. Conduire à l'extérieur. Et pour être conduit vers le dehors, il faut que quelqu'un nous y emmène. Alors ce quelqu'un, on l'aura compris chez Platon, c'est le philosophe, hein, qui va, alors, non se dévouer si on veut, mais aussi qui est le plus à même, de par ses vertus naturelles, ses dispositions, à opérer ce travail de sortie, mais alors de sortie méthodique. Parce que si on exposait nos yeux, hein, quels qu'ils soient, à la lumière directe du soleil, c'est encore vrai d'ailleurs, eh bien nous serions plus du tout connaissants de rien, nous serions éblouis. Alors il faut ajouter aussi que dans le monde de la caverne, nous sommes enchaînés et nous ne pouvons pas tourner la tête. C'est-à-dire que nous ne voyons pas les autres. Et ce que nous apprend Platon, c'est que l'éducation, ça va être justement un travail qui ne pourra passer que par le dialogue. Le dialogue, c'est-à-dire la connaissance qui se partage, les informations qui se communiquent, et finalement, un effort désormais collectif pour sortir de cette condition d'imperfection et d'infortune. Dès lors, on le voit, pour Platon, et pour résumer, à partir du dialogue, et plus généralement à partir de l'association des vertus, des talents, une société va se former, s'organiser, et c'est là qu'on se rend compte que, pour la connaissance, mais aussi pour la vie pratique, la société est véritablement fondamentale pour l'éducation. Alors, il faut quand même ajouter que la société ne dicte pas à elle toute seule l'éducation. Sinon, on dirait, être éduqué, c'est non seulement savoir qu'il y a une société, non seulement faire tout ce qu'on fait en société, mais adopter toutes les habitudes, parfois, même souvent mauvaises, de la société, et se calquer intégralement sur elle. Ça n'est pas vrai, nous ne sommes pas soumis, nous ne devons pas être soumis à la dictature de ce que Platon appelle l'opinion. Donc, la société joue un rôle essentiel, mais il faut apprendre à réfléchir et agir par soi-même.
1: Voilà, cette phrase que vous venez de prononcer rejoint ma dernière question. Mmh. Est-ce que l'homme renonce à la liberté
0: et voilà.
1: lorsqu'il est dans ce choix de vie ?
0: Bien sûr. Alors, dans un premier temps, on peut penser que oui, il y aura en effet une phase essentielle qui est celle de l'obéissance. Obéir à quoi ? Eh bien, dans la perspective de Platon, mais pas que la sienne et la nôtre, on obéit à la loi. Mais pourquoi obéir à la loi ? Eh bien, c'est d'abord une question, en fait, de conscience. Alors, naturellement, tout à fait au début, le petit nouveau-né, il n'a pas une considération forcément claire et distincte de sa conscience. Mais, comme Platon le dit explicitement, à condition de l'obliger, dans un premier temps, à sortir de lui-même, à sortir de son ignorance natale, à sortir de ses habitudes plus ou moins bonnes, enfin, à sortir de ses caprices aussi, il y aura une marche vers l'obéissance à la loi, car progressivement instruit, plus réfléchi, informé sur lui-même et les autres, l'enfant qui ne faisait que se sentir, désormais, il se pensera.
1: Merci beaucoup, Jacques-Philippe, pour cette émission.
0: Un grand merci, Sophie. Merci à tous les auditeurs et à la prochaine.
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Évangile de Jésus-Christ selon saint Luc. En ce temps-là, Jésus disait à ses disciples en parabole. Un aveugle peut-il guider un autre aveugle? Ne vont-ils pas tomber tous les deux dans un trou? Le disciple n'est pas au-dessus du maître. Mais une fois bien formé, chacun sera comme son maître. Qu'as-tu à regarder la paille dans l'œil de ton frère, alors que la poutre qui est dans ton œil à toi, tu ne la remarques pas? Comment peux-tu dire à ton frère, « Frère, laisse-moi enlever la paille qui est dans ton œil, alors que toi-même ne vois pas la poutre qui est dans le tien. » Hypocrite, enlève d'abord la poutre de ton œil, alors tu verras clair pour enlever la paille qui est dans l'œil de ton frère. Dans l'Évangile, selon saint Luc, plusieurs fois Jésus est appelé « Maître ». C'est lui qui sait et qui enseigne. Pourtant, Jésus n'enseigne pas ce qui vient de lui. Il enseigne ce qu'il a appris de son Père. Jésus exulte de joie sous l'action de l'Esprit-Saint, car il se sait tout petit. Et en tant que tout petit, il reçoit ce que le Père veut lui révéler. Jésus n'a qu'un désir dans sa vie, accomplir la volonté de son Père et pas la sienne. Il sait que la volonté de son Père est tout orientée vers la miséricorde. Ainsi, Jésus enseigne et pratique la miséricorde à la manière de son Père. Dans son évangile, saint Jean exprime cela très explicitement quand Jésus dit « Amen, amen, je vous le dis ». Le Fils ne peut rien faire de lui-même. Il fait seulement ce qu'il voit faire par le Père. Ce que fait celui-ci, le Fils le fait pareillement. Dans l'évangile de ce jour, Jésus met en garde ceux qui veulent enseigner sa parole et guider les autres. Ils doivent d'abord se laisser enseigner et guider. Et comment? Par la méditation de la Bible, par le catéchisme, par les enseignants reconnus par l'Église. Mais cela ne suffit pas. Même des prêtres, des évêques, des professeurs de théologie peuvent dire des bêtises et en faire. Je crois qu'il faut aussi savoir se laisser enseigner par la vie, par l'expérience, par la réalité, par les autres et même par les plus petits. Ce n'est pas un enseignement de faculté avec des concepts compliqués et une pensée bien structurée. C'est un enseignement qui doit nous ramener à la réalité de la vie, à la vérité, qui nous oblige à rejeter les pensées bien convenues ou toutes faites d'ordre idéologique. C'est un enseignement qui nous invite à l'humilité et à accepter de nous remettre en question. Derrière cet enseignement, c'est Dieu lui-même qui nous parle. D'ailleurs, c'est ainsi que Dieu s'est révélé au peuple hébreu. Dieu lui a parlé à travers les patriarches et les prophètes qui n'étaient pas parfaits. Dieu lui a parlé à travers ses actes de bénédiction, tels que la libération d'Égypte, ou à travers des punitions en quelque sorte, telles que la destruction du temple. Ainsi, chacun de nous qui voulons parler de Dieu et témoigner de notre foi, particulièrement les évêques et les prêtres qui avons mission d'enseigner et de guider, devons toujours avoir ce fond d'humilité, nous rendant prêts à accueillir les critiques et à nous remettre en question. Sinon, nous risquons d'annoncer ce qui vient de nous et pas ce qui vient de Dieu. Nous risquons d'être des aveugles, voulant guider d'autres aveugles.

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1: Évangile selon saint Matthieu, chapitre 18, versets 21 à 35. Traduction depuis la Pshita, publiée aux éditions L'Harmattan. Et la traduction avec le commentaire aux éditions Parole et Silence. Évangile. Alors Pierre s'approcha de Jésus et lui dit « Seigneur, combien de fois, si mon frère fautera contre moi, lui pardonnerai-je ? Jusqu'à sept fois ?» Jésus lui dit « Je ne te dis pas jusqu'à sept fois, mais jusqu'à 70 fois, 7 à 7. » Pour cette raison, le royaume des cieux a été fait semblable à un roi qui voulut régler ses comptes avec ses serviteurs. Il commençait à recevoir les comptes. On lui amena quelqu'un qui devait 10 000 talents. Et n'ayant pas de quoi rembourser, son maître ordonna de le vendre avec sa femme, ses enfants et tout ce qu'il avait, et qu'il rembourse. Il tomba alors à ses pieds, ce serviteur-là, se prosterna devant lui et dit « Maître, sois patient envers moi, et toutes choses je te rembourserai. » Et le maître de ce serviteur-là fut pris de compassion, et il le délia de ses obligations, et sa dette il la lui remit. Or, ce serviteur-là étant sorti, il trouva l'un de ses collègues qui lui devait 100 deniers. Il se saisit de lui et l'étranglait, et lui dit « Donne-moi ce que tu me dois ». Son collègue tomba alors à ses pieds et il le supplia et lui dit « Sois patient envers moi et je te rembourserai. » Or, lui, il ne voulut pas, mais il s'en alla le faire jeter en prison jusqu'à ce qu'il eût donné ce qu'il devait. Or, leurs collègues, ayant vu ce qui était advenu, furent très attristés et ils vinrent faire savoir à leur maître tout ce qui s'était passé. Alors son maître l'appela et lui dit « Serviteur mauvais, toute cette dette, je te l'avais remise parce que tu m'en avais supplié. Ne convenait-il pas pour toi aussi d'exaucer ton collègue, comme moi-même je t'ai exaucé ?» Et son maître se mit en colère et le livra au bourreau jusqu'à ce qu'il eût remboursé tout ce qu'il devait. Ainsi fera envers vous mon Père qui est dans les cieux, si vous ne pardonnez pas du fond de votre cœur, chacun à son frère sa sottise. Acclamons la parole de Dieu. Combien de fois, si mon frère fautera contre moi, c'est le verbe askel, se tromper, agir sottement, pécher. Pierre évoque ici une faute commise par ignorance, et non pas par malice. En araméen, dans la langue parlée, on dit « quel sakloutho », quelle bêtise, quelle idiotie. Ainsi, puisqu'il s'agit d'ignorance, cela exige l'indulgence. Pense à l'alliance du Très-Haut et sois indulgent pour qui ne sait pas. Siracide 28, verset 7. Jésus donne une parabole dont l'histoire entière se situe à l'intérieur du groupe des serviteurs d'un roi. Cette parabole se donne donc pour but d'éclairer le comportement des disciples, les uns envers les autres. En résumé, voici un serviteur qui, tel un grand commis, doit au roi une somme énorme, 10 000 talents représentent plusieurs centaines de tonnes d'argent, correspondant plutôt à l'impôt d'une région. Il demande un délai. Surprise, le roi, ému de compassion, le délie de ses obligations et lui remet sa dette. Mais ce serviteur semble oublier instantanément ce qui vient de lui arriver. Il étranglait son collègue qui lui demandait une somme dérisoire et ne lui a demandé qu'un délai. La condamnation du roi est formulé ainsi. Ne convenait-il pas pour toi aussi d'exaucer ton collègue, comme moi-même je t'ai exaucé ? Verbe « han », être miséricordieux, clément, avoir pitié, donner, exaucer, pardonner, épargner. Et son maître se mit en colère et le livra au bourreau, au geôlier, jusqu'à ce qu'il eût remboursé tout ce qu'il devait. Sur la terre, il n'est pas possible de rembourser une telle somme en étant en prison. Mais si cette somme représente le travail missionnaire, alors ce verset pourrait suggérer le purgatoire, qui n'est pas un lieu d'inactivité, mais de prière intense. En effet, l'Ancien Testament connaissait déjà la prière pour les morts, afin qu'ils soient délivrés de leurs péchés. Deuxième livre des Maccabées, chapitre 12, verset 45. Ce qui ne s'explique que dans la perspective de ceux que l'on appellera purgatoire. Ainsi fera envers vous mon Père qui est dans les cieux, si vous ne pardonnez pas, verbe chouac, du fond de votre cœur, chacun à son frère sa sottise. Le verbe chouac a de nombreuses nuances. Laisser, supporter, faire remise de, comme dans la parabole, chasser la rancune, pardonner au maître. C'est d'abord le maître, image du Père du ciel, qui fait remise. La parabole est bien construite. On ne peut pas pardonner à partir de nous-mêmes, mais à partir du maître, qui, lui le premier, fait une remise. D'autres traditions parlent du pardon mutuel. Mais l'Évangile l'enracine dans un événement historique, la grâce divine donnée en Jésus, symbolisée dans la parabole par la remise accordée par le roi. Quand le serviteur que nous sommes pardonnera à son tour, ce pardon s'enracinera dans une action de grâce. L'action de grâce constitue la force de pardonner. Si je ne sais pas voir les cadeaux reçus, les grâces reçues, les secours de la Providence et son pardon. Alors, mon cœur n'est pas préparé à pardonner à mon frère. L'Évangile de Matthieu est un lectionnaire liturgique et nous sommes ici en lien avec le livre de la Genèse, lu à la synagogue. Nous avons ici le mot « sakloutho », faute, sottise, et le verbe de même racine. La première occurrence se trouve dans la Genèse. C'est la faute de Caïn ayant tué Abel. Genèse 4, verset 13. Et le livre de la Genèse explique les chiffres 7 et 70. En effet, Caïn se plaignit de son châtiment. « Je serai un errant parcourant la terre. Le premier venu me tuera. » Et Dieu répondit, « Aussi bien, si quelqu'un tue Caïn, on le vengera 7 fois. » Genèse chapitre 4. Or, l'un des descendants de Caïn, Lamech, fit croître la violence sur la terre et dit, Lamech dit à ses femmes, « J'ai tué un homme pour une blessure, un enfant pour une meurtrissure. C'est que Caïn est vengé 7 fois, mais Lamech 77 fois. » Genèse 4, 23-24. Pierre semble comprendre que l'enseignement de Jésus brise la chaîne de la vengeance qui existe depuis Caïn. Et il propose à Jésus de pardonner jusqu'à 7 fois, comme pour remonter au-delà du péché de Caïn. Or, Jésus lui parle de 70 fois 7 à 7, qui se réfère à l'amplification du péché de Caïn par Lamech, avec une tournure qui vise le mouvement des cercles vicieux qu'il faut transformer en cercle vertueux. Les fautes sont généralement de simples faiblesses humaines, mais l'obstination peut être très grave. Comme dans l'exemple de Caïn tuant Abel. C'est pourquoi la correction fraternelle est importante. Le livre de la Genèse donne aussi l'exemple de la correction fraternelle pratiquée par le patriarche Joseph envers ses frères, qui après avoir pensé à le tuer par jalousie, l'avait vendu. Pour leur faire prendre conscience du mal qu'ils ont commis, il a mis en œuvre une longue mise en scène. Il met quelque chose dans leur sac, les fait prendre pour des voleurs, de sorte qu'il fait mettre l'un des frères en prison, et demande en plus qu'on lui amène Benjamin. Les autres sont contraints de voir la peine de leur père Jacob. Et après cette prise de conscience, Joseph se fait reconnaître à ses frères et il leur pardonne. Genèse 45. Amen. Et que Dieu vous garde et vous bénisse.
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1: Chers amis, souvenez-vous, nous nous sommes longuement interrogés sur ce qui se vit dans le couple et dans la famille sous l'angle de sa psychologie. Comme toute relation humaine qui implique une dimension d'entraide et de construction dans la durée, l'alliance initiale, le pacte scellé autour de l'engagement des deux époux, est à la fois un élément explicite et un support à une dimension implicite à lire entre les lignes. Le couple, la famille, se construit sur cette base de promesses mutuelles qui engagent plus que ce qui a été explicitement proposé, voire même plus que ce que l'on avait pensé réellement promettre. Cette vérité n'est pas immédiatement connue et accessible pour le couple. Il faut un événement réel et surprenant, même s'il est planifié ou espéré, pour en prendre conscience. Le pacte secret du couple se révèle dans l'apparition d'un événement critique qui appelle une réponse de sa part. Cette réponse passe par une renégociation de ce qui avait été initialement posé, consciemment et inconsciemment. Nous avons vu que le ressort profond de cette dynamique du couple s'appuie sur le désir de l'autre de chacun des partenaires de l'alliance conjugale. Ce désir, jamais remis à zéro, appelle à un engagement renouvelé de l'autre, à une reconnaissance, à un partage. Entrons un moment dans la structure de la vie du couple et de la famille. Elle s'appuie sur trois principes. Un principe organisationnel, un principe symbolique et un principe dynamique. Le principe organisationnel, c'est la hiérarchie. Si elle n'est pas bien en place, il se crée des dysfonctionnements dans la famille. Cette hiérarchie prend en compte la distinction entre l'homme et la femme, le couple et les enfants, les lignées, paternelles et maternelles, les vivants et les morts. Le principe symbolique, c'est le sens de la relation familiale. Il s'appuie sur des qualités affectives et éthiques des relations. Confiance, espoir et justice. Elle constitue la structure de la relation conjugale, parentale et entre les générations. L'affection n'est pas la seule garantie de la solidité du lien. Les hommes ont besoin de relations, c'est l'origine des religions et du mariage qui était un pacte entre deux lignées au départ. De même, l'amour seul ne suffit pas. Il faut l'espérance, la confiance et la justice. L'espérance, pour l'ouverture à l'imprévu, c'est ce qui manque beaucoup aujourd'hui. La confiance entre l'homme et la femme sur leurs compétences réciproques qui se transmet de la génération à la suivante. Ce qui est traumatique pour une famille, c'est le lien qui se casse entre les époux et qui va à l'encontre de la dynamique de la confiance et de la co-responsabilité. Le problème de fond pour la famille, c'est la permanence du conflit entre les époux, sanctionné par une rupture consommée et pérenne qui marque la génération suivante. Il existe des marqueurs de cette identité symbolique de la famille. Par exemple, les cadeaux de mariage. Ceux que nous avons reçus et ceux que nous avons donnés à de nouveaux mariés. Ainsi, voici un témoignage. Je cite. Après 23 ans de mariage, les cadeaux qui gardent une valeur sont ceux qui, en plus de leur utilité, sont beaux et durables. Porcelaine, cristal, couvert. Fin de citation. Ces dons relient, intègrent le nouveau couple aux deux lignages et à ses amis. Enfin, le troisième principe fondateur de la famille est un principe dynamique, le mouvement du don. Le don est un acte de confiance qui oblige celui qui en bénéficie et qui n'a pas seulement la finalité de transmettre un cadeau, mais bien pour que l'autre puisse donner à son tour. Il crée une dynamique de réciprocité et incite à la coopération en reconnaissance du don reçu. Le don est un fondement du lien, une ouverture de crédit. Des actions coopératives de ce type sont à risque, mais ce sont celles qui produisent des effets positifs grâce à la dimension du don et de la confiance. Je vous invite à un moment de réflexion. Regardons dans nos familles, quelles sont les dynamiques mises en œuvre? Tout est-il à sa place? Repère-t-on les trois principales dynamiques dont nous avons parlé ?

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Dans son livre « L'esprit du don », Jacques Godbout nous en donne un exemple. Je cite. « Dans ce sens, nous considérons que la famille est le lieu de base du don dans toute société. Le lieu où il se vit avec le plus d'intensité. Et le lieu où on en fait l'apprentissage. L'enfant, devant sa part de gâteau, dit à sa mère « Je le prends, c'est ma part, c'est mon droit, cela me revient. » La mère répond « Tu as raison, c'est ton droit. Tout ce que je te demande, c'est de partager ta part avec ton copain qui vient d'arriver. Tu le fais si tu le veux bien, car tu as le droit de le garder en entier. » Dans cet exemple, on voit émerger la différence entre l'apprentissage des droits et l'apprentissage du don, ce surplus nécessaire au-delà du droit et en même temps condition des droits. C'est d'ailleurs l'apprentissage le plus important pour, entre guillemets, réussir sa vie. Apprendre à donner sans se faire avoir. La famille est d'ailleurs elle-même fondée sur un don, sur la création d'un lien de don. L'union de deux étrangers pour former le noyau de ce qui sera le lieu le moins étranger, le lieu de la définition même de ce qui n'est pas étranger, la famille. Fin de citation. Ainsi, à l'inverse, Jacques Godbout, toujours dans l'esprit du don, dit également, je cite, « Notre hypothèse, explicite, est que lorsqu'un rapport matrimonial se caractérise par la recherche de l'équivalence marchande, lorsqu'un couple essaie continuellement de faire les comptes, cela est un indicateur de mauvais fonctionnement. Et la vie à deux finit par, entre guillemets, un règlement de compte. Le don a horreur de l'égalité. Il recherche l'inégalité alternée. » Fin de citation. Ce qui est un bon indicateur de la santé de la famille et du bien-être qui est vécu est le soin du lien, de la relation entre les différents membres. L'engagement pour le lien de chacun de ses membres. Mais parfois, la famille et le couple seul ont des difficultés à sortir du conflit et se retrouvent dans des impasses. La rencontre avec un tiers, avec qui faire l'expérience du pardon, de la compassion, où l'on peut mettre des mots, M-O-T-S, sur les mots, M-A-U-X, est souvent une réponse adaptée pour restaurer le lien. La rencontre avec un tiers, expert, est comme une opportunité pour renouveler le pacte du couple. La tâche des couples pendant toute leur vie est de renouveler le pacte, l'alliance conjugale, pendant les transitions majeures de la vie. Il est important de réussir à ne pas changer le partenaire, mais à changer la nature du contrat avec le même partenaire, pour garder le rapport intime, la complicité qui fonde l'identité du couple. Un couple réussit s'il a la capacité de transformer le pacte explicite et la partie connue du pacte secret. La rencontre avec un tiers représente pour les membres de la famille une expérience de transition qui aide à la réorganisation de la vie familiale, mais aussi à la sauvegarde de l'être familial dans la durée. Les enjeux se situent sur plusieurs générations. Au-delà des conceptions utilitaristes du couple et de la famille, il se joue des dynamiques profondes et structurantes pour toute la société. Le couple et la famille sont des unités vivantes et évolutives qui ont une psychologie propre. Il est donc important de connaître et de comprendre ces dynamiques, en particulier au moment où le couple se constitue, où la famille prend naissance. La bonne compréhension de ce qui anime en profondeur l'homme et la femme qui s'aiment et s'engagent en se le disant est un gage de longévité pour le couple et de stabilité pour la famille et la société. Inévitablement, cette communion conjugale innervée par le désir jamais satisfait du don de soi et de la réception du don de l'autre sera chahutée par la vie. Les réorientations nécessaires, les ajustements et les nouveaux départs qui seront donnés sont les réponses à ces événements critiques, heureux et malheureux. Ceci est le témoignage de la nature vivante et dynamique du couple qui appelle à un discernement éclairé, voire soutenu par un tiers aidant, mais surtout par la lumière de la sagesse divine. À très bientôt pour la poursuite de notre étude du couple et de son intimité.

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2: Nous étudions quelque peu en détail le récit du meurtre d'Abel par son frère Caïn. Pourquoi ? Parce qu'il nous semble être comme le récit typique, le récit le plus symbolique de ce que la jalousie peut entraîner entre deux personnes qui étaient proches, puisqu'ici il s'agit de frères. Nous avons vu que dans un premier temps, Caïn est le préféré, en tout cas de sa mère, Ève, de Dieu. On ne le sait pas trop, mais la mère le pense. Il a la place la plus importante, il est cultivateur, il possède des champs, il possède des vergers, il est propriétaire terrien. Alors qu'Abel semble, aux yeux de sa mère en tout cas, beaucoup plus transparent. Il existe à peine. Et d'ailleurs, il est berger, c'est-à-dire qu'il vit davantage en périphérie, loin des villes. Il vit avec ses troupeaux de moutons et il ne possède, quant à lui, aucune terre. Dans ce premier temps, donc, Caïn a la bonne place. Et nous nous disions qu'il aurait été logique que s'il y eut jalousie entre les deux, ce soit de la part d'Abel vis-à-vis de Caïn. Eh bien non, c'est l'inverse qui va se produire. Pourquoi ? Parce qu'il va y avoir un renversement total de situation. Lorsque l'un et l'autre font une offrande à Dieu, celle d'Abel plaît à Dieu, celle de Caïn lui déplaît. Et là, c'est le drame pour Caïn. Voilà que c'est désormais Abel qui semble être le préféré, et pas seulement le préféré de la maman, ça c'est une chose, mais le préféré de Dieu, c'est bien plus important. Caïn se retrouve donc démuni, ayant perdu cette place en or qui était la sienne. Alors nous essayons de comprendre pourquoi il y a cette différence de la part de Dieu envers les deux offrandes. Nous avons vu, première hypothèse, Caïn n'a peut-être pas offert le meilleur de ce qu'il avait. Car la Bible ne dit rien de la qualité des produits offerts par Caïn. Par contre, elle souligne que Abel offre les premiers-nés de son troupeau et qu'il choisit pour offrir à Dieu les meilleurs morceaux. C'est donc peut-être une hypothèse. La seconde hypothèse est la suivante. Dieu, connaissant la situation entre Caïn et Abel, et cette préférence pour Caïn de la part de sa mère, il aurait voulu, en ce sens, rétablir l'équilibre, faire œuvre de justice, et faire comprendre à Caïn que Abel compte aussi, qu'il a du prix aux yeux de Dieu, au moins autant que Caïn. Donc, peut-être nous avons là une démarche de la part de Dieu qui aurait été une démarche tout simplement de justice. Une autre hypothèse qui m'avait été donnée par le père Dubuis, dominicain, grand spécialiste de la Bible et qui fut pendant de longues années au couvent des dominicains à Jérusalem. Lorsqu'un jour je discutais justement de cette question avec lui, il me donna une autre hypothèse. « Bien sûr, me dit-il, la loi n'est pas encore donnée. Mais même si elle n'est pas donnée, on peut en avoir l'intuition. C'est-à-dire que Abel, qui connaît Dieu, a l'intuition déjà, même si ça n'a pas été réellement formulé par Dieu, a l'intuition de ce qui lui plaît. Et il va lui offrir une vie en sacrifice, celle du premier agneau de son troupeau. Or, nous savons que le sacrifice proprement dit, de fait, il s'opère par l'offrande de la vie, d'un être vivant. et non pas par l'offrande d'un poireau ou d'une carotte. Certes, on peut offrir les fruits de la terre, et cela se faisait, par exemple, à la fête de Pentecôte, on apportait les prémices de la récolte. Mais ça n'a pas le sens d'un sacrifice. Et Caïn qui offre des légumes, alors vous allez me dire, il offre des légumes parce qu'il n'a que ça, parce que c'est sa production. Il offre quelque chose qui ne plaît pas à Dieu dans le sens du sacrifice. C'est-à-dire que Caïn n'a pas eu ce pressentiment de ce que contiendrait la loi de Dieu. Évidemment, cette explication est un petit peu intellectuelle peut-être, mais c'est une des hypothèses que nous pouvons avancer pour comprendre pourquoi Dieu a agi ainsi. Néanmoins, la suite du texte va nous montrer qu'il n'était pas dans le projet de Dieu d'ensemencer la jalousie dans le cœur de Caïn, mais bien plutôt de lui donner une certaine leçon pédagogique. Caïn n'est pas condamné par Dieu, qui, comme nous allons le voir, lui laisse une porte ouverte.

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1: Si tu agis bien, ne relèveras-tu pas ton visage, dit Dieu à Caïn. Mais si tu n'agis pas bien, le péché est accroupi à ta porte. Il est à l'affût, mais tu dois le dominer. Nous voyons bien que Dieu ouvre une porte pour un meilleur avenir à Caïn. Il est peut-être à terre, mais il se relèvera. Il est peut-être blessé dans son orgueil, mais il doit apprendre l'humilité pour grandir sur les chemins de Dieu. Et il doit découvrir ce qu'est réellement la fraternité, l'amour fraternel. C'est tout un contexte humain que cette histoire nous fait connaître. Les hommes sont frères, et il n'y a pas un plus grand que l'autre aux yeux de Dieu. Pourtant, ils essayent de se dominer les uns les autres, et la domination de l'un sur l'autre ne peut qu'engendrer quelque chose de mauvais. Si le puissant ne s'humilie pas, s'il n'ouvre pas son cœur à son frère, alors la jalousie va régner entre les hommes, et comme nous l'avons vu dans l'épître de Saint Jacques, elle sera la cause de bien des malheurs. Malgré l'avertissement de Dieu, Caïn va succomber à la jalousie. C'est dire que la parole de Dieu, elle éclaire les consciences, mais elle ne peut s'y substituer. Dieu nous invite à réfléchir sur nos pulsions, sur nos désirs de puissance, mais réfléchir à nous ensuite de mettre cette réflexion en pratique. À nous de changer profondément. Apparemment, Caïn refuse d'entendre, il confond son frère avec un ennemi, alors qu'Abel n'est pour rien dans toute cette histoire. La jalousie a fait son chemin dans le cœur de Caïn. Alors, nous dit le verset 8, il dit à son frère Abel, « Sortons dans les champs. » Et quand ils furent dans la campagne, Caïn se jeta sur son frère Abel, et le tua. C'est un crime de jalousie, c'est un crime passionnel. Or, et il serait bon que l'homme le comprenne une fois pour toutes, supprimer physiquement son adversaire ne change rien à la situation. Au contraire, c'est l'état du meurtrier qui empire. Ce texte nous rappelle donc que la jalousie est un mal, parfois inévitable, qui fait partie de l'histoire de toutes les familles, de toutes les communautés. Il nous rappelle aussi que Dieu essaie de prévenir ce mal par sa parole, mais qu'il ne se substitue pas aux hommes qui doivent dominer ce mal qui peut être en eux. Enfin, le texte nous dit que quand Dieu intervient, c'est auprès de la victime pour compenser le malamour ou les dégâts malheureux des jalousies humaines, si bien que ce mal peut se changer en bien, y compris pour ceux qui ont été coupables et impulsifs.

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1: C'est la fin de cette série avec ce dernier entretien au micro. Vous l'avez entendu, vous avez accueilli aussi ces paroles de profession infirmier libéral. Bernard Yanta, bonjour.
2: Bonjour.
1: Vous nous avez un peu raconté un bout de votre histoire, de votre chemin, de votre métier. Et puis hier, nous avons terminé avec le sommet aussi de ces pas sur les pas de François, l'homme d'assises, le pauvre Rélo, amoureux de la création. C'est votre chemin. Alors nous allons, et si vous permettez, après une telle expérience, donc il y a l'homme nouveau, l'homme quelque peu, vous n'hésitez pas à me corriger, qui renaît à la vie, c'est une renaissance pour vous. L'homme ancien en est mort et c'est l'homme nouveau. Voilà. Alors on va parler peut-être des fruits. Il y a cet homme qui devient croyant. Cet homme aussi, hein, j'en informe aussi les auditeurs, vous allez recevoir aussi ce sacrement de confirmation. Qu'est-ce qui a réellement changé en vous, votre regard, vos relations, même votre métier et vos relations avec vos patients? Voilà, quelles sont un peu les transformations? Racontez-nous.
2: Professionnellement, entre autres, maintenant, je suis vraiment tout le temps en prière. Hein. Après tous les patients que je soigne, je suis, avant de rentrer dans la maison, devant la porte, je suis... Je

0: Jésus s'est invité aux soins. Ça c'est naturel. C'est complètement naturel. Ça coule de source, quoi. Et j'ai l'impression, enfin, c'est pas qu'une impression, mais pour moi c'est une énorme aide. Hein. Mais c'est surtout une aide pour le patient. Hein. Enfin, c'est ce que
1: vous avez eu des retours.
0: C'est ce que je ressens.
1: Vous avez eu des retours. Vos patients, les patients, les familles, et puis vos proches, votre entourage, vous ont-ils vu changer presque un homme nouveau? Vous ont-ils reconnu? Oui. Non. La transformation était visible.
0: La transformation est forcément visible parce que moi, jusqu'à que je rencontre Suzanne et que j'aille à Assise. J'étais pas, même si j'étais tolérant sur et très bienveillant sur le monde chrétien et sur d'autres mondes en général, hein, je faisais pas de j'étais pas en opposition, hein, mais là forcément depuis 2 ans certains amis qui me regardent avec leur grands yeux me disent, mais Bernard, hein, ben moi je leur réponds, oui, il y a 2 ans j'étais à ta place.
1: Et c'est, vous interpellez
0: Pardon?
1: Vous les interpellez par ce changement, cette transformation?
0: Ben forcément, ça éveille beaucoup de curiosité, ça peut... Mais c'est toujours dans la... C'est plutôt bienveillant, hein. Même si ça peut heurter ou choquer certaines personnes, hein, que ce soit la famille ou les amis, c'est toujours bienveillant parce que quelque part j'ai pas changé non plus dans ma relation avec les personnes. Donc, mais forcément, ça éveille énormément de curiosité et de questionnement, hein. Beaucoup de questionnement. Donc là, je m'en donne à cœur joie.
1: Donc aujourd'hui, vous êtes un homme libre, libre dans le témoignage. Vous témoignez de cette expérience que vous avez.
0: Totalement.
1: Ah oui, voilà. Vous avez le sourire. Vous avez le sourire et vous n'hésitez pas.
0: Avec une grande joie, oui. Avec une grande joie, c'est naturel là maintenant. Donc dès que je peux l'évoquer, forcément...
1: Grande joie, la joie de François d'Assise aussi, vous me faites penser à François.
0: Après, François, pour moi, vraiment, représente l'idéal humain. Hein. C'est quelqu'un avec qui
1: Vous êtes rentré en amitié avec François d'Assise.
0: C'est forcément,
1: hein.
0: je retrouve en François, que ce soit l'importance qu'il donne à toutes les créatures et à mon côté aussi proche de celle-ci et après tout ce qui est en relation avec les pauvres, hein, les malades.
1: Alors les malades, voilà, votre soignant, vous ont-ils trouvé changé?
0: Bien sûr.
1: Ah oui. Ont-ils été curieux de ce changement?
0: Les croyants, forcément, ils ont été un peu étonnés, forcément, parce qu'ils me connaissaient pas.
1: Ah oui, vous étiez éloigné.
0: Ils me connaissaient pas croyant avant d'aller à Assise. Donc là, ils me retrouvent croyant, donc forcément, ils sont.
1: Quelle transformation!
0: C'est formidable. Cité Thérèse, il me dit, mais c'est fabuleux, c'est fantastique. Donc forcément, oui. Mais après, les gens sont plutôt bienveillants et parfois étonnés. Mais je suis plutôt bien accueilli dans ma nouvelle forme de...
1: Est-ce que vous êtes un homme, permettez-moi, je vais oser, est-ce que vous êtes un homme, suite à cette expérience de révélation, de transformation, assise, avec l'aide de Saint François d'Assise, un homme heureux, pleinement heureux et avec un cœur plus paisible?
0: Je pense. Hein. Oui, forcément.
1: C'est pas une question de piège.
0: Non, forcément, j'ai cette immense grâce de d'avoir été touché. Donc pour moi, c'est un retournement. On reste un homme de ce monde.

0: avec toutes ces...
1: avec ses travers aussi.
0: Avec ses travers. Oui. Mais forcément, là, le fait d'avoir, d'avoir cette force qui m'est donnée, de pouvoir, entre autres, témoigner et de vivre avec, forcément, c'est une immense joie et un immense privilège que j'ai de pouvoir... de pouvoir être là.
1: Alors, celui qui n'était pas croyant avant, qui est devenu croyant, est-ce, c'est, permettez-moi, mais avec votre métier de soignante depuis toutes ces années, est-ce que c'est un plus au fond ?
0: Je pense.
1: Un atout de plus, permettez-moi.
0: Ben oui, forcément, quoi. Forcément, on se sent soutenu, on se sent aidé, on se sent porté. On se sent porté. Et malgré le poids des années, parce que forcément je suis physiquement, c'est plus difficile qu'il y a 10, 20 ou 30 ans. Et ça me donne, ça me porte, oui.
1: On va terminer cette série et puis je vous remercie infiniment parce que c'est le cœur d'un homme qui s'est laissé apprivoiser, observer aussi. Je vous ai observé, je vous ai apprivoisé. Nous sommes apprivoisés. Donc c'est la parole d'un homme, d'un cœur d'un homme qui s'est ouvert. Que diriez-vous à quelqu'un ? Et là, je pense aux auditeurs qui cherchent peut-être encore un sens à sa vie. Qu'aimeriez-vous qu'ils retiennent en fait de votre parcours d'homme ? Quelqu'un qui se questionne peut-être encore, quelqu'un peut-être qui n'a jamais fait l'expérience d'un pèlerinage, et vous, vous êtes sorti de cette zone un peu de confort, vous êtes laissé apprivoiser et vous êtes parti en pèlerinage. Et c'est ainsi que nous terminons cette série, peut-être avec tout simplement votre vécu et votre réponse.
0: N'ayez pas peur de croire. N'ayez pas peur de croire. J'en suis le témoin. Soyez courageux et il faut avancer, quoi. Il faut avancer, il faut, dans la difficulté, dans cet effroyable monde qui peut apparaître parfois, il faut aller puiser les petites choses qui vont nous porter, qui vont nous sauver. Il ne faut pas avoir peur de croire. J'en suis vraiment le témoin.
1: Et vous avez été sauvé, vous avez rencontré le Sauveur.
0: Tout à fait.
1: Voilà ce qui fait la synthèse aussi de cette série. Ouais. Donc rien n'est impossible à Dieu.
0: Non.
1: Il vient à la rencontre de tout homme, de toute femme, comme il est venu. Donc, à Assise, vous rencontrez. Merci infiniment de vous être finalement offert, livré. Et je vous souhaite un beau parcours de soignant, toujours auprès de ces personnes, parfois celles qui sont aussi en fin de vie, et puis avec une actualité que nous connaissons. Voilà, soyez ce bon soignant. Merci.
0: Merci beaucoup.
1: Merci Bernard Yanta.

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2: Bonjour à tous. Le Premier ministre britannique Andy Burnham a appelé le 29 juillet à suspendre le débat parlementaire sur la légalisation du suicide assisté. Le catholique estime que cette discussion ne peut avoir lieu avant que les soins palliatifs et l'aide sociale soient correctement financés. Je pense qu'il est très difficile d'engager ce débat plus large du suicide assisté dans un contexte où les gens ne bénéficient pas de ces soins et n'ont pas l'esprit tranquille à ce sujet, a déclaré donc Andy Burnham aux journalistes lors d'une visite dans une maison de retraite londonienne. Il s'est ainsi engagé à réformer le système d'aide aux personnes vulnérables de son pays, rapporte le média américain Crooks. Pour le Premier ministre, l'incapacité des responsables politiques à s'attaquer aux problèmes systémiques constitue un manquement grave à leur devoir public. Le projet de loi sur le suicide assisté au Parlement britannique fera l'objet d'une deuxième lecture. L'idée est d'autoriser la pratique tout en la réservant aux adultes et aux personnes atteintes d'une maladie en phase terminale. Les effets de la déclaration d'Andy Burnham sera probablement davantage politique que juridique. Si elles ne bloqueront pas le processus parlementaire, elles en modifient cependant sensiblement le contexte. En faisant de la réforme des soins palliatifs et du social care un préalable moral et politique, le Premier ministre offre aux députés hésitants une raison de demander un report du projet. La position du nouveau Premier ministre marque une rupture avec celle de son prédécesseur, qui soutenait le projet de loi. Il s'agit également d'un revers majeur pour les partisans du suicide assisté au Royaume-Uni qui comptaient sur le soutien de l'ancien Premier ministre. Andy Burnham, officiellement chargé du gouvernement britannique le 20 juillet 2026, est le premier catholique à occuper ce poste. Bien que peu pratiquant, il dit être influencé par sa foi et par la doctrine sociale de l'Église. Monseigneur John Sherrington, archevêque de Liverpool, la ville natale d'Andy Burnham, s'est félicité des déclarations du Premier ministre. Il est d'une grande importance que le Premier ministre ait confirmé sa position quant à la nécessité de soins palliatifs et d'accompagnement social adéquat avant la deuxième lecture, a déclaré l'évêque, qui dirige les actions de défense de la vie menées par la conférence épiscopale. Monseigneur Sherrington a rappelé l'opposition de l'Église catholique au suicide assisté, qualifiant le projet de loi de fondamentalement vicié et exhortant les députés à voter contre. Il a dans le même temps invité les législateurs britanniques à travailler ensemble pour veiller à ce que nos services de soins palliatifs et d'aide sociale puissent être cités en exemple en tant que soins véritablement dignes en fin de vie. Rappelons que le nouveau Premier ministre britannique, Andy Burnham, est de confession catholique et c'est le premier de l'histoire à occuper ce poste. Je vous souhaite à tous un très bon week-end et je vous retrouverai avec joie dès lundi. À très bientôt.

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2: Bonjour à tous, à la une de l'actualité, 6 mois de prison ferme pour le père de famille qui avait menacé une enseignante de décapitation en Haute-Garonne. Les faits remontent à la semaine dernière dans une école au sud de Toulouse. L'homme a été incarcéré à l'issue de sa comparution immédiate. Ses deux enfants seront aussi changés d'établissement, c'est l'application d'un décret publié cet été. Nouvelle hausse pour le prix du gaz, il va augmenter de 6,3% au 1er octobre prochain, après une hausse de 5,6% ce mois-ci. C'est l'une des conséquences de la guerre au Moyen-Orient dans le détroit d'Hormuz. Environ 6 millions de foyers ayant une offre indexée pourraient être concernés. Les entreprises vont devoir davantage jouer carte sur table sur les rémunérations. Le gouvernement a présenté hier son projet de loi sur la transparence salariale. À partir de 50 salariés, elles devront notamment publier des fourchettes de salaire dans leurs offres d'emploi. Le texte vise à réduire les inégalités entre les femmes et les hommes. Il doit désormais passer par le Parlement. Des femmes filmées à leur insu avec des lunettes connectées, puis exposées et parfois harcelées sur les réseaux sociaux. L'association e-enfance alerte sur un phénomène qui prend de l'ampleur.
3: Oui, depuis le début de l'année, le 3018, le numéro national contre les violences numériques, a reçu une vingtaine de signalements. Le scénario est souvent le même. Un homme aborde une jeune femme dans un lieu public. Il la filme discrètement avec des lunettes équipées d'une caméra. La vidéo est ensuite publiée sur TikTok, Instagram ou X. Les victimes peuvent alors recevoir des insultes, des propos misogynes et parfois même des menaces de mort. L'association e-enfance demande aux plateformes de suspendre les comptes récidivistes et réclame un meilleur encadrement de ces lunettes dans l'espace public. À Oslo, en Norvège, elles ont déjà été interdites dans les écoles. En France, plusieurs vidéos signalées au 30-18 ont été d'abord retirées avant d'être remises en ligne.
2: Merci Jacques pour ces précisions. Un accident de car de tourisme a fait plusieurs morts hier soir dans l'est de la Suisse. Le véhicule s'est renversé dans le canton des Grisons. Plusieurs personnes ont également été blessées. Le groupe comptait 48 personnes. Le car appartenait à une compagnie touristique néerlandaise. Les autorités n'ont pas encore précisé le nombre exact de victimes. On passe au sport avec du football et une victoire dans les dernières secondes. Les Lensois l'ont emporté hier soir sur le terrain du Slavia Prague 3-2, première journée en Ligue des Champions. Les Sang et Or étaient pourtant menés 2-1 avant le temps additionnel. Florian Thauvin a marqué et autre résultat hier soir, la victoire notamment de Manchester United contre Sabah 4-0. Et puis ce soir, la Ligue 1, début de la quatrième journée, Rennes-Marseille à 20h45 au Roizen Park. Belle journée à tous.
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4: Moi, voici, je fais toute chose nouvelle. C'est la parole du jour. Elle se trouve dans le livre de l'Apocalypse au chapitre 21. C'est le dernier mot de l'Apocalypse. Et le dernier mot de l'Apocalypse n'est pas la destruction, mais une promesse. Après avoir regardé en face les ténèbres, Jean nous révèle l'aube. Dieu ne dit pas « tout va disparaître », mais « tout peut renaître ». Comment accueillir cette promesse dans nos vies ? Il y a la nouveauté de Dieu qui traverse les ruines. Il y a des exemples bibliques d'ailleurs, le peuple juif après l'exil. On voit dans le livre du prophète Ézéchiel, il y a la résurrection du Christ. C'est des textes, vous me direz, des exemples d'hier, mais il y a aussi des exemples actuels. Les villes reconstruites après une guerre, les reconversions professionnelles après un licenciement. Accueillir la nouveauté, ou voir les signes de cette nouveauté. On peut les voir, je pense, dans les rencontres qui nous transforment, dans les crises qui nous obligent à inventer. Et la question qui peut se poser à vous comme à moi, où avez-vous vu de la nouveauté surgir dans votre vie, autour de vous ? La nouveauté demande de lâcher prise. Elle ne nie pas les blessures, mais les traverse. Et il faut agir ici et maintenant. On dit planter un arbre, réparer une relation, s'engager pour la justice. C'est ce que disait un théologien qui s'appelait Jürgen Moltmann. Il disait « L'espérance, c'est croire que l'histoire a un sens malgré les apparences. Le livre de l'Apocalypse se termine par une vision. La Jérusalem nouvelle, où Dieu essuiera toute larme. Cette promesse n'est pas un rêve lointain, mais une réalité en germe. Alors cette semaine, soyez attentifs aux petites renaissances autour de vous et osez y participer. Je fais toute chose nouvelle. Ces mots ne sont pas une fuite, mais un appel. À nous de vivre dès aujourd'hui comme si cette promesse était vraie.
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1: Évangile selon saint Matthieu, chapitre 18, versets 21 à 35. Traduction depuis la Pshita, publiée aux éditions L'Harmattan, et la traduction avec le commentaire aux éditions Parole et Silence. Évangile. Alors Pierre s'approcha de Jésus et lui dit « Seigneur, combien de fois, si mon frère fautera contre moi, lui pardonnerai-je ? Jusqu'à 7 fois ?» Jésus lui dit « Je ne te dis pas jusqu'à 7 fois, mais jusqu'à 70 fois, 7 à 7. » Pour cette raison, le royaume des cieux a été fait semblable à un roi qui voulut régler ses comptes avec ses serviteurs. Il commençait à recevoir les comptes. On lui amena quelqu'un qui devait 10 000 talents. Et n'ayant pas de quoi rembourser, son maître ordonna de le vendre avec sa femme, ses enfants et tout ce qu'il avait, et qu'il rembourse. Il tomba alors à ses pieds, ce serviteur-là, se prosterna devant lui et dit « Maître, « sois patient envers moi, et toutes choses je te rembourserai. » Et le maître de ce serviteur-là fut pris de compassion, et il le délia de ses obligations, et sa dette il la lui remit. Or, ce serviteur-là étant sorti, il trouva l'un de ses collègues qui lui devait 100 deniers. Il se saisit de lui et l'étranglait, et lui dit « Donne-moi ce que tu me dois. » Son collègue tomba alors à ses pieds, et il le supplia et lui dit « Sois patient envers moi, et je te rembourserai. » Or, lui, il ne voulut pas, mais il s'en alla le faire jeter en prison, jusqu'à ce qu'il eût donné ce qu'il devait. Or, leurs collègues, ayant vu ce qui était advenu, furent très attristés, et ils vinrent faire savoir à leur maître tout ce qui s'était passé. Alors son maître l'appela et lui dit « Serviteur mauvais, toute cette dette, je te l'avais remise parce que tu m'en avais supplié. Ne convenait-il pas pour toi aussi d'exaucer ton collègue, comme moi-même je t'ai exaucé ?» Et son maître se mit en colère et le livra au bourreau jusqu'à ce qu'il eût remboursé tout ce qu'il devait. Ainsi fera envers vous mon Père qui est dans les cieux, si vous ne pardonnez pas du fond de votre cœur, chacun à son frère sa sottise. Acclamons la parole de Dieu. Combien de fois si mon frère fautera contre moi, c'est le verbe askel, se tromper, agir sottement, pécher. Pierre évoque ici une faute commise par ignorance, et non pas par malice. En araméen, dans la langue parlée, on dit « quel sakloutho », quelle bêtise, quelle idiotie. Ainsi, puisqu'il s'agit d'ignorance, cela exige l'indulgence. Pense à l'alliance du Très-Haut et sois indulgent pour qui ne sait pas. Siracide 28, verset 7. Jésus donne une parabole dont l'histoire entière se situe à l'intérieur du groupe des serviteurs d'un roi. Cette parabole se donne donc pour but d'éclairer le comportement des disciples, les uns envers les autres. En résumé, voici un serviteur qui, tel un grand commis, doit au roi une somme énorme, 10 000 talents représentent plusieurs centaines de tonnes d'argent, correspondant plutôt à l'impôt d'une région. Il demande un délai. Surprise, le roi, ému de compassion, le délie de ses obligations et lui remet sa dette. Mais ce serviteur semble oublier instantanément ce qui vient de lui arriver. Il étranglait son collègue qui lui demandait une somme dérisoire et ne lui a demandé qu'un délai. La condamnation du roi est formulé ainsi. Ne convenait-il pas pour toi aussi d'exaucer ton collègue, comme moi-même je t'ai exaucé ? Verbe « han », être miséricordieux, clément, avoir pitié, donner, exaucer, pardonner, épargner. Et son maître se mit en colère et le livra au bourreau, au geôlier, jusqu'à ce qu'il eût remboursé tout ce qu'il devait. Sur la terre, il n'est pas possible de rembourser une telle somme en étant en prison. Mais si cette somme représente le travail missionnaire, alors ce verset pourrait suggérer le purgatoire, qui n'est pas un lieu d'inactivité, mais de prière intense. En effet, l'Ancien Testament connaissait déjà la prière pour les morts, afin qu'ils soient délivrés de leurs péchés. Deuxième livre des Maccabées, chapitre 12, verset 45. Ce qui ne s'explique que dans la perspective de ce que l'on appellera purgatoire. Ainsi fera envers vous mon Père qui est dans les cieux, si vous ne pardonnez pas, verbe chouac, du fond de votre cœur, chacun à son frère sa sottise. Le verbe chouac a de nombreuses nuances. Laisser, supporter, faire remise de, comme dans la parabole, chasser la rancune, pardonner au maître. C'est d'abord le maître, image du Père du ciel, qui fait remise. La parabole est bien construite. On ne peut pas pardonner à partir de nous-mêmes, mais à partir du maître qui, lui le premier, fait une remise. D'autres traditions parlent du pardon mutuel, mais l'Évangile l'enracine dans un événement historique, la grâce divine donnée en Jésus, symbolisée dans la parabole par la remise accordée par le roi. Quand le serviteur que nous sommes pardonnera à son tour, ce pardon s'enracinera dans une action de grâce. L'action de grâce constitue la force de pardonner. Si je ne sais pas voir les cadeaux reçus, les grâces reçues, les secours de la Providence et son pardon, alors mon cœur n'est pas préparé à pardonner à mon frère. L'Évangile de Matthieu est un lectionnaire liturgique. Et nous sommes ici en lien avec le livre de la Genèse, lu à la synagogue. Nous avons ici le mot « sakloutho », faute, sottise, et le verbe de même racine. La première occurrence se trouve dans la Genèse, c'est la faute de Caïn ayant tué Abel. Genèse 4, verset 13. Et le livre de la Genèse explique les chiffres 7 et 70. En effet, Caïn se plaignit de son châtiment. Je serai un errant parcourant la terre, le premier venu me tuera. Et Dieu répondit, aussi bien, si quelqu'un tue Caïn, on le vengera 7 fois. Genèse chapitre 4. Or, l'un des descendants de Caïn, Lamec, fit croître la violence sur la terre et dit, Lamec dit à ses femmes, j'ai tué un homme pour une blessure, un enfant pour une meurtrissure, c'est que Caïn est vengé 7 fois, mais Lamec 77 fois. Genèse 4, 23-24. Pierre semble comprendre que l'enseignement de Jésus brise la chaîne de la vengeance qui existe depuis Caïn, et il propose à Jésus de pardonner jusqu'à 7 fois, comme pour remonter au-delà du péché de Caïn. Or, Jésus lui parle de 70 fois 7 à 7, qui se réfère à l'amplification du péché de Caïn par Lamec, avec une tournure qui vise le mouvement des cercles vicieux qu'il faut transformer en cercles vertueux. Les fautes sont généralement de simples faiblesses humaines, mais l'obstination peut être très grave. Comme dans l'exemple de Caïn tuant Abel. C'est pourquoi la correction fraternelle est importante. Le livre de la Genèse donne aussi l'exemple de la correction fraternelle pratiquée par le patriarche Joseph envers ses frères, qui après avoir pensé à le tuer par jalousie, l'avait vendu. Pour leur faire prendre conscience du mal qu'ils ont commis, il a mis en œuvre une longue mise en scène. Il met quelque chose dans leur sac, les fait prendre pour des voleurs, de sorte qu'il fait mettre l'un des frères en prison et demande en plus qu'on lui amène Benjamin. Les autres sont contraints de voir la peine de leur père Jacob Et après cette prise de conscience, Joseph se fait reconnaître à ses frères et il leur pardonne. Genèse 45. Amen. Et que Dieu vous garde et vous bénisse.
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3: En ce jour où tu as souffert pour nous, Seigneur, pour notre salut, renouvelle-nous dans la grâce de l'Esprit Saint pour que nous puissions encore te reconnaître comme notre Sauveur et notre Dieu et chanter ta louange.

Joie au ciel pour les anges de Dieu quand un pécheur revient au Seigneur. Pitié pour moi, mon Dieu, dans ton amour. Selon ta grande miséricorde, efface mon péché. Lave-moi tout entier de ma faute, purifie-moi de mon offense. Oui, je connais mon péché, ma faute est toujours devant moi. Contre toi et toi seul j'ai péché, ce qui est mal à tes yeux je l'ai fait. Ainsi, tu peux parler et montrer ta justice, être juge et montrer ta victoire. Moi, je suis né dans la faute, j'étais pécheur dès le sein de ma mère. Mais tu veux au fond de moi la vérité, dans le secret tu m'apprends la sagesse. Purifie-moi avec l'hysope et je serai pur. Lave-moi et je serai blanc plus que la neige. Fais que j'entende les chants et la fête, ils danseront les eaux que tu broyais. Détourne ta face de mes fautes, enlève tous mes péchés. Crée en moi un cœur pur, ô mon Dieu, renouvelle et raffermis au fond de moi mon esprit. Ne me chasse pas loin de ta face, ne me reprends pas ton Esprit Saint. Rends-moi la joie d'être sauvé, que l'Esprit généreux me soutienne. Aux pécheurs j'enseignerai tes chemins, vers toi reviendront les égarés. Libère-moi du sang versé, Dieu mon Dieu sauveur, et ma langue acclamera ta justice. Seigneur, ouvre mes lèvres, et ma bouche annoncera ta louange. Si j'offre un sacrifice, tu n'en veux pas, tu n'acceptes pas d'holocauste. Le sacrifice qui plaît à Dieu, c'est un esprit brisé. Tu ne repousses pas, ô mon Dieu, un cœur brisé et broyé. Accorde à Sion le bonheur, relève les murs de Jérusalem. Alors tu accepteras de justes sacrifices, oblations et holocaustes. Alors on offrira des taureaux sur ton autel. »

De l'Épître aux Corinthiens. Je n'hésiterai pas à mettre mon orgueil dans mes faiblesses, afin que la puissance du Christ habite en moi. C'est pourquoi j'accepte de grand cœur, pour le Christ, les faiblesses, les insultes, les contraintes, les persécutions et les situations angoissantes. Car lorsque je suis faible, c'est alors que je suis fort.

0: Nous te bénissons, Seigneur, en ce jour où nous pouvons faire mémoire d'une manière plus particulière de ta passion. Seigneur, toi que l'on a bafoué, toi qui as connu la torture, la prison, par amour pour nous, regarde aujourd'hui tous ceux dont l'amour est trahi. Regarde tous ceux qui souffrent en prison.
1: Seigneur Jésus, toi qui n'as pas trouvé de consolateur, prends pitié de ceux qui sont dans la peine, de ceux qui sont dans le deuil, de ceux qui sont dans une grande solitude.
0: Jésus, toi qui t'es laissé humilier, inspire à tous les hommes des gestes de fraternité, de solidarité avec les plus pauvres. Nous te présentons tous ceux que nous rencontrerons aujourd'hui et qui pour nous auront ce visage du pauvre. Donne-nous des cœurs attentifs et disponibles.
2: Notre Père qui es aux cieux, que ton nom soit sanctifié, que ton règne vienne, que ta volonté soit faite sur la terre comme au ciel. Donne-nous aujourd'hui notre pain de ce jour, pardonne-nous nos offenses, comme nous pardonnons aussi à ceux qui nous ont offensés. Et ne nous laisse pas entrer en tentation, mais délivre-nous du mal.
0: Seigneur, Père très saint, tu as voulu que ton propre Fils soit la rançon de notre salut. Accorde-nous de vivre avec lui, si bien que notre communion à ses souffrances nous fasse ressentir les effets de sa résurrection. Lui qui règne avec toi et le Saint-Esprit pour les siècles des siècles. Amen.

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3: Bonjour à tous, à la une de l'actualité, 6 mois de prison ferme pour le père de famille qui avait menacé une enseignante de décapitation en Haute-Garonne. Les faits remontent à la semaine dernière dans une école au sud de Toulouse. L'homme a été incarcéré à l'issue de sa comparution immédiate. Ses deux enfants seront aussi changés d'établissement, c'est l'application d'un décret publié cet été. Nouvelle hausse pour le prix du gaz, il va augmenter de 6,3% au 1er octobre prochain, après une hausse de 5,6% ce mois-ci. C'est l'une des conséquences de la guerre au Moyen-Orient dans le détroit d'Hormuz. Environ 6 millions de foyers ayant une offre indexée pourraient être concernés. Les entreprises vont devoir davantage jouer carte sur table sur les rémunérations. Le gouvernement a présenté hier son projet de loi sur la transparence salariale. À partir de 50 salariés, elles devront notamment publier des fourchettes de salaire dans leurs offres d'emploi. Le texte vise à réduire les inégalités entre les femmes et les hommes. Il doit désormais passer par le Parlement. Des femmes filmées à leur insu avec des lunettes connectées, puis exposées et parfois harcelées sur les réseaux sociaux. L'association e-enfance alerte sur un phénomène qui prend de l'ampleur, Jacques Terrance.
4: Oui, depuis le début de l'année, le 3018, le numéro national contre les violences numériques, a reçu une vingtaine de signalements. Le scénario est souvent le même. Un homme aborde une jeune femme dans un lieu public. Il la filme discrètement avec des lunettes équipées d'une caméra. La vidéo est ensuite publiée sur TikTok, Instagram ou X. Les victimes peuvent alors recevoir des insultes, des propos misogynes et parfois même des menaces de mort. L'association e-enfance demande aux plateformes de suspendre les comptes récidivistes et réclame un meilleur encadrement de ces lunettes dans l'espace public. À Oslo, en Norvège, elles ont déjà été interdites dans les écoles. En France, plusieurs vidéos signalées au 3018 ont été d'abord retirées avant d'être remises en ligne.
3: Merci Jacques pour ces précisions. Un accident de car de tourisme a fait plusieurs morts hier soir dans l'est de la Suisse. Le véhicule s'est renversé dans le canton des Grisons. Plusieurs personnes ont également été blessées. Le groupe comptait 48 personnes. Le car appartenait à une compagnie touristique néerlandaise. Les autorités n'ont pas encore précisé le nombre exact de victimes. On passe au sport avec du football et une victoire dans les dernières secondes. Les Lensois l'ont emporté hier soir sur le terrain du Slavia Prague 3-2, première journée en Ligue des Champions. Les Sang et Or étaient pourtant menés 2-1 avant le temps additionnel. Florian Thauvin a marqué et autre résultat hier soir, la victoire notamment de Manchester United contre Sabah 4-0. Et puis ce soir, la Ligue 1, début de la 4e journée, Rennes-Marseille à 20h45 au Roizen Park. Belle journée à tous.

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1: Nous étudions quelque peu en détail le récit du meurtre d'Abel par son frère Caïn. Pourquoi ? Parce qu'il nous semble être comme le récit typique, le récit le plus symbolique de ce que la jalousie peut entraîner entre deux personnes qui étaient proches, puisqu'ici il s'agit de frères. Nous avons vu que dans un premier temps, Caïn est le préféré, en tout cas de sa mère, Ève, de Dieu. On ne le sait pas trop, mais la mère le pense. Il a la place la plus importante, il est cultivateur, il possède des champs, il possède des vergers, il est propriétaire terrien. Alors qu'Abel semble, aux yeux de sa mère en tout cas, beaucoup plus transparent. Il existe à peine. Et d'ailleurs, il est berger, c'est-à-dire qu'il vit davantage en périphérie, loin des villes, il vit avec ses troupeaux de moutons et il ne possède, quant à lui, aucune terre. Dans ce premier temps, donc, Caïn a la bonne place. Et nous nous disions qu'il aurait été logique que s'il y eut jalousie entre les deux, ce soit de la part d'Abel vis-à-vis de Caïn. Eh bien non, c'est l'inverse qui va se produire. Pourquoi ? Parce qu'il va y avoir un renversement total de situation. Lorsque l'un et l'autre font une offrande à Dieu, celle d'Abel plaît à Dieu, celle de Caïn lui déplaît. Et là, c'est le drame pour Caïn. Voilà que c'est désormais Abel qui semble être le préféré, et pas seulement le préféré de la maman, ça c'est une chose, mais le préféré de Dieu, c'est bien plus important. Caïn se retrouve donc démuni, ayant perdu cette place en or qui était la sienne. Alors nous essayons de comprendre pourquoi il y a cette différence de la part de Dieu envers les deux offrandes. Nous avons vu, première hypothèse, Caïn n'a peut-être pas offert le meilleur de ce qu'il avait. Car la Bible ne dit rien de la qualité des produits offerts par Caïn. Par contre, elle souligne que Abel offre les premiers-nés de son troupeau et qu'il choisit pour offrir à Dieu les meilleurs morceaux. C'est donc peut-être une hypothèse. La seconde hypothèse est la suivante. Dieu, connaissant la situation entre Caïn et Abel et cette préférence pour Caïn de la part de sa mère, il aurait voulu, en ce sens, rétablir l'équilibre, faire œuvre de justice et faire comprendre à Caïn que Abel compte aussi, qu'il a du prix aux yeux de Dieu, au moins autant que Caïn. Donc, peut-être nous avons là une démarche de la part de Dieu qui aurait été une démarche tout simplement de justice. Une autre hypothèse qui m'avait été donnée par le père Dubuis, dominicain, grand spécialiste de la Bible et qui fut pendant de longues années au couvent des dominicains à Jérusalem. Lorsqu'un jour je discutais justement de cette question avec lui, il me donna une autre hypothèse. « Bien sûr, me dit-il, la loi n'est pas encore donnée. Mais même si elle n'est pas donnée, on peut en avoir l'intuition. C'est-à-dire que Abel, qui connaît Dieu, a l'intuition déjà, même si ça n'a pas été réellement formulé par Dieu, a l'intuition de ce qui lui plaît. Et il va lui offrir une vie en sacrifice, celle du premier agneau de son troupeau. Or, nous savons que le sacrifice proprement dit, de fait, il s'opère par l'offrande de la vie, d'un être vivant, et non pas par l'offrande d'un poireau ou d'une carotte. Certes, on peut offrir les fruits de la terre, et cela se faisait, par exemple, à la fête de Pentecôte. On apportait les prémices de la récolte. Mais ça n'a pas le sens d'un sacrifice. Et Caïn qui offre des légumes, alors vous allez me dire, il offre des légumes parce qu'il n'a que ça, parce que c'est sa production. Il offre quelque chose qui ne plaît pas à Dieu dans le sens du sacrifice. C'est-à-dire que Caïn n'a pas eu ce pressentiment de ce que contiendrait la loi de Dieu. Évidemment, cette explication est un petit peu intellectuelle peut-être, mais c'est une des hypothèses que nous pouvons avancer pour comprendre pourquoi Dieu a agi ainsi. Néanmoins, la suite du texte va nous montrer qu'il n'était pas dans le projet de Dieu d'ensemencer la jalousie dans le cœur de Caïn, mais bien plutôt de lui donner une certaine leçon pédagogique. Caïn n'est pas condamné par Dieu, qui, comme nous allons le voir, lui laisse une porte ouverte.

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1: Si tu agis bien, ne relèveras-tu pas ton visage, dit Dieu à Caïn. Mais si tu n'agis pas bien, le péché est accroupi à ta porte. Il est à l'affût, mais tu dois le dominer. Nous voyons bien que Dieu ouvre une porte pour un meilleur avenir à Caïn. Il est peut-être à terre, mais il se relèvera. Il est peut-être blessé dans son orgueil, mais il doit apprendre l'humilité pour grandir sur les chemins de Dieu. Et il doit découvrir ce qu'est réellement la fraternité, l'amour fraternel. C'est tout un contexte humain que cette histoire nous fait connaître. Les hommes sont frères, et il n'y a pas un plus grand que l'autre aux yeux de Dieu. Pourtant, ils essayent de se dominer les uns les autres, et la domination de l'un sur l'autre ne peut qu'engendrer quelque chose de mauvais. Si le puissant ne s'humilie pas, s'il n'ouvre pas son cœur à son frère, alors la jalousie va régner entre les hommes, et comme nous l'avons vu dans l'épître de Saint Jacques, elle sera la cause de bien des malheurs. Malgré l'avertissement de Dieu, Caïn va succomber à la jalousie. C'est dire que la parole de Dieu, elle éclaire les consciences, mais elle ne peut s'y substituer. Dieu nous invite à réfléchir sur nos pulsions, sur nos désirs de puissance, mais réfléchir à nous ensuite de mettre cette réflexion en pratique, à nous de changer profondément. Apparemment, Caïn refuse d'entendre, il confond son frère avec un ennemi, alors qu'Abel n'est pour rien dans toute cette histoire. La jalousie a fait son chemin dans le cœur de Caïn. Alors, nous dit le verset 8, il dit à son frère Abel, « Sortons dans les champs. » Et quand ils furent dans la campagne, Caïn se jeta sur son frère Abel et le tua. C'est un crime de jalousie, c'est un crime passionnel. Or, et il serait bon que l'homme le comprenne une fois pour toutes, supprimer physiquement son adversaire ne change rien à la situation. Au contraire, c'est l'état du meurtrier qui empire. Ce texte nous rappelle donc que la jalousie est un mal, parfois inévitable, qui fait partie de l'histoire de toutes les familles, de toutes les communautés. Il nous rappelle aussi que Dieu essaie de prévenir ce mal par sa parole, mais qu'il ne se substitue pas aux hommes qui doivent dominer ce mal qui peut être en eux. Enfin, le texte nous dit que quand Dieu intervient, c'est auprès de la victime pour compenser le malamour ou les dégâts malheureux des jalousies humaines, si bien que ce mal peut se changer en bien, y compris pour ceux qui ont été coupables et impulsifs.

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2: Évangile de Jésus-Christ selon saint Luc. En ce temps-là, Jésus disait à ses disciples en parabole : un aveugle peut-il guider un autre aveugle ? Ne vont-ils pas tomber tous les deux dans un trou ? Le disciple n'est pas au-dessus du maître. Mais une fois bien formé, chacun sera comme son maître. Qu'as-tu à regarder la paille dans l'œil de ton frère, alors que la poutre qui est dans ton œil à toi, tu ne la remarques pas ? Comment peux-tu dire à ton frère : frère, laisse-moi enlever la paille qui est dans ton œil, alors que toi-même ne vois pas la poutre qui est dans le tien. Hypocrite, enlève d'abord la poutre de ton œil, alors tu verras clair pour enlever la paille qui est dans l'œil de ton frère. Dans l'Évangile selon saint Luc, plusieurs fois Jésus est appelé « maître ». C'est lui qui sait et qui enseigne. Pourtant, Jésus n'enseigne pas ce qui vient de lui. Il enseigne ce qu'il a appris de son Père. Jésus exulte de joie sous l'action de l'Esprit Saint, car il se sait tout petit. Et en tant que tout petit, il reçoit ce que le Père veut lui révéler. Jésus n'a qu'un désir dans sa vie, accomplir la volonté de son Père et pas la sienne. Il sait que la volonté de son Père est tout orientée vers la miséricorde. Ainsi, Jésus enseigne et pratique la miséricorde à la manière de son Père. Dans son évangile, saint Jean exprime cela très explicitement quand Jésus dit « Amen, amen, je vous le dis ». Le Fils ne peut rien faire de lui-même. Il fait seulement ce qu'il voit faire par le Père. Ce que fait celui-ci, le Fils le fait pareillement. Dans l'évangile de ce jour, Jésus met en garde ceux qui veulent enseigner sa parole et guider les autres. Ils doivent d'abord se laisser enseigner et guider. Et comment ? Par la méditation de la Bible, par le catéchisme, par les enseignants reconnus par l'Église. Mais cela ne suffit pas. Même des prêtres, des évêques, des professeurs de théologie peuvent dire des bêtises et en faire. Je crois qu'il faut aussi savoir se laisser enseigner par la vie, par l'expérience, par la réalité, par les autres et même par les plus petits. Ce n'est pas un enseignement de faculté avec des concepts compliqués et une pensée bien structurée. C'est un enseignement qui doit nous ramener à la réalité de la vie, à la vérité, qui nous oblige à rejeter les pensées bien convenues

ou toutes faites, d'ordre idéologique. C'est un enseignement qui nous invite à l'humilité et à accepter de nous remettre en question. Derrière cet enseignement, c'est Dieu lui-même qui nous parle. D'ailleurs, c'est ainsi que Dieu s'est révélé au peuple hébreu. Dieu lui a parlé à travers les patriarches et les prophètes qui n'étaient pas parfaits. Dieu lui a parlé à travers ses actes de bénédiction, tels que la libération d'Égypte, ou à travers des punitions en quelque sorte, telles que la destruction du temple. Ainsi, chacun de nous qui voulons parler de Dieu et témoigner de notre foi, particulièrement les évêques et les prêtres qui avons mission d'enseigner et de guider, devons toujours avoir ce fond d'humilité, nous rendant prêts à accueillir les critiques et à nous remettre en question. Sinon, nous risquons d'annoncer ce qui vient de nous et pas ce qui vient de Dieu. Nous risquons d'être des aveugles, voulant guider d'autres aveugles.

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0: 6h59, bonjour à toutes et à tous et bienvenue sur Radio Présence. Nous sommes le vendredi 11 septembre. On va retrouver le programme de cette nouvelle journée, de ce nouveau réveil ensemble dans quelques minutes. Tout de suite, il est 7h, il est l'heure de retrouver un premier point sur l'actualité nationale. Très bon réveil.
1: Bonjour à tous, à la une de l'actualité, 6 mois de prison ferme pour le père de famille qui avait menacé une enseignante de décapitation en Haute-Garonne. Les faits remontent à la semaine dernière dans une école au sud de Toulouse. L'homme a été incarcéré à l'issue de sa comparution immédiate. Ses deux enfants seront aussi changés d'établissement, c'est l'application d'un décret publié cet été. Nouvelle hausse pour le prix du gaz, il va augmenter de 6,3% au 1er octobre prochain, après une hausse de 5,6% ce mois-ci. C'est l'une des conséquences de la guerre au Moyen-Orient dans le détroit d'Ormuz. Environ 6 millions de foyers ayant une offre indexée pourraient être concernés. Les entreprises vont devoir davantage jouer carte sur table sur les rémunérations. Le gouvernement a présenté hier son projet de loi sur la transparence salariale. À partir de 50 salariés, elles devront notamment publier des fourchettes de salaire dans leurs offres d'emploi. Le texte vise à réduire les inégalités entre les femmes et les hommes. Il doit désormais passer par le Parlement. Des femmes filmées à leur insu avec des lunettes connectées, puis exposées et parfois harcelées sur les réseaux sociaux. L'association e-enfance alerte sur un phénomène qui prend de l'ampleur, Jacques Terrance.
2: Oui, depuis le début de l'année, le 3018, le numéro national contre les violences numériques, a reçu une vingtaine de signalements. Le scénario est souvent le même. Un homme aborde une jeune femme dans un lieu public. Il la filme discrètement avec des lunettes équipées d'une caméra. La vidéo est ensuite publiée sur TikTok, Instagram ou X. Les victimes peuvent alors recevoir des insultes, des propos misogynes et parfois même des menaces de mort. L'association e-enfance demande aux plateformes de suspendre les comptes récidivistes et réclame un meilleur encadrement de ces lunettes dans l'espace public. À Oslo, en Norvège, elles ont déjà été interdites dans les écoles. En France, plusieurs vidéos signalées au 3018 ont été d'abord retirées avant d'être remises en ligne.
1: Merci Jacques pour ces précisions. Un accident de car de tourisme a fait plusieurs morts hier soir dans l'est de la Suisse. Le véhicule s'est renversé dans le canton des Grisons. Plusieurs personnes ont également été blessées. Le groupe comptait 48 personnes. Le car appartenait à une compagnie touristique néerlandaise. Les autorités n'ont pas encore précisé le nombre exact de victimes. On passe au sport avec du football et une victoire dans les dernières secondes. Les Lensois l'ont emporté hier soir sur le terrain du Slavia Prague 3-2, première journée en Ligue des Champions. Les Sang et Or étaient pourtant menés 2-1 avant le temps additionnel. Florian Thauvin a marqué et autre résultat hier soir, la victoire notamment de Manchester United contre Sabah 4-0. Et puis ce soir, la Ligue 1, début de la quatrième journée, Rennes-Marseille à 20h45 au Roazhon Park. Belle journée à tous.
0: Et après l'actualité nationale, place à l'information en région présentée par Éric Leclerc de Radio Présence Saint-Gaudens.
3: Bonjour, le feu de végétation qui s'est déclaré vendredi dernier en montagne sur la commune de Bareil dans les Hautes-Pyrénées persistait encore hier. Ce sont 140 hectares qui ont été détruits depuis une semaine. De nombreux points chauds persistaient en crête sur le secteur nord-est. Le massif est interdit à la circulation en raison des opérations de secours. Les sapeurs-pompiers des Hautes-Pyrénées engagés depuis vendredi ont eu des renforts des SDIS du Gard, de la Haute-Savoie, de l'Ariège, du Var et des Alpes-Maritimes. Où est passée la pluie chez vous? A-t-il plu ces 3 derniers mois dans votre région? Tout au long de l'été, les pluies ont manqué dans la quasi-totalité des régions. Le déficit de pluie a souvent atteint 40%, voire 50% selon Météo France, à l'exception de la région Provence-Alpes-Côte d'Azur, où la pluviométrie a été proche des normales. Ainsi, le nombre de jours de pluie est resté faible dans de nombreuses communes. Exemple à Auch, avec 8 jours, alors que la normale est de 21 jours. Signature d'une convention de partenariat qui lie le Conseil départemental des Hautes-Pyrénées et EDF au Fonds de solidarité pour le logement. Cette convention définit les modalités de travail entre EDF et la collectivité, tout en fixant les conditions de participation de l'énergéticien à ce fonds. En 2026, EDF a décidé de porter sa contribution à 100 000 euros. Le Fonds de solidarité logement permet aux ménages en difficulté d'accéder à un logement ou de s'y maintenir. Il peut couvrir le dépôt de garantie, le premier loyer, l'ouverture des compteurs, des dettes de loyer ou encore des factures d'énergie, d'eau et de télécommunications. Foliguide.fr se déploie en Ariège. Où trouver une distribution alimentaire? Un travailleur social, ce sont autant de questions qui se posent les personnes en situation de précarité. Pour répondre à leurs besoins du quotidien, l'association Soninium développe Soliguide.fr, un guide numérique qui rassemble l'ensemble des services à destination des personnes en difficulté. La plateforme est désormais accessible pour le territoire de l'Ariège. La plateforme Soliguide.fr est gratuite et accessible à tous. Les structures sociales répondant à des besoins de première nécessité ou des accompagnements sociaux professionnels sont référencés en détail. Déployée en 2025 sur le territoire de l'Ariège, la plateforme recense aujourd'hui plus de 600 services. Les Thermes de Bagnères de Luchon renouvellent leur engagement pour Septembre en or. Pour la deuxième année consécutive, les Thermes se mobilisent en faveur de la lutte contre les cancers pédiatriques. Nocturne solidaire, vente de bracelets et de rubans, collecte de dons tout au long du mois de septembre viendront soutenir la recherche et sensibiliser le public à cette cause essentielle. Temps fort de cette édition 2026, une nocturne solidaire sera organisée aujourd'hui de 17h à 21h à l'espace de détente aquatique Ressourcez-vous des Thermes de Bagnères de Luchon. L'intégralité des entrées sera reversée à l'antenne Occitanie de l'association Enfants Cancer Santé.
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0: Ce dernier réveil commence avec un ciel dégagé et sera juste agrémenté de quelques nuages sur la région, le vent qui restera faible, une matinée calme et plutôt claire pour terminer la semaine. Il fait actuellement 9 degrés à Tarascon, Saint-Gaudens, Cotteret et Mirande, 11 degrés à Lerme, Balma et Cornebarieux, 10 à Montbeton et 7 degrés à Arcambal et Millau. L'après-midi sera dans la continuité de la matinée, du soleil, peu de vent et pas de nuages, le temps qui restera calme jusque dans la soirée et les températures qui prendront quelques degrés en plus. Dans le détail, il fera 27 degrés à Rocamadour, Rignac et Montauban, 27 aussi à Rabastens, Toulouse et L'Isle-Jourdain, et 23 degrés du côté de Lourdes et Cazaux.
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Au programme de ce dernier réveil, Denis Corpet qui nous a accompagné tout au long de cet été, eh bien, est de retour avec de nouveaux moments inédits. Il sera là dans quelques minutes avec ses nouveaux clins d'œil, ses nouveaux moments de vie. Et vous le verrez, il se passe des choses, il se passe toujours quelque chose. Il suffit d'ouvrir les yeux, mais avec Denis Corpet, on ouvrira les oreilles. À écouter aussi la sélection d'événements proposés par le diocèse de Montauban avec Chanel Rock à 7h20. Et puis, le grand entretien à 7h40 sera une carte blanche donnée ce matin à un évêque de la région. 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Juste après Marine avec Escroc, on retrouve le Saint du jour et la prière du matin avec le frère Tanguy Marie Pouliquen. Il est 7h10, bon réveil.

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2: Nous souhaitons une belle fête aux Adelphes, Jean-Gabriel et aux Vinciane. Théodora est née au 5e siècle et vit à Alexandrie, en Égypte. Elle est mariée à Paphnus, un homme pieux et de bonne renommée. Mais un jour, la jeune femme trompe son époux. Prise de remords de cet adultère, elle n'ose pas rentrer chez elle. Frappée de la certitude que son péché est connu de Dieu, elle brûle de faire pénitence au plus vite. Pour cela, elle s'habille en homme et entre au monastère sous le nom de Théodore. Elle y fait preuve d'un zèle remarquable, accomplissant les tâches les plus humbles et passant toutes ses nuits dans les larmes et la prière, continuant de supplier le Seigneur de lui pardonner son péché et de lui faire retrouver la grâce de la chasteté. Toute donnée à la prière et à la contemplation, elle suscite l'admiration mais aussi la jalousie. Un jour, une femme qui vient d'accoucher l'accuse de relation coupable et d'être le père de l'enfant, ce qui est bien entendu impossible. Des moines jaloux se font cependant une joie de répandre la rumeur. Plutôt que de révéler son identité, Théodora reste en silence et accepte la sentence, qu'elle estime être une pénitence de plus. Elle quitte le monastère, gardant l'enfant avec elle, et l'élève avec amour, tendresse et patience dans une petite cabane. Ils vivent dans un dénuement extrême pendant 7 ans, avant que l'abbé lui permette de revenir avec le petit dans la communauté. Théodora, que tous pensent toujours être un homme, montre une obéissance, une patience et une foi encore plus grandes. Au bout de quelque temps, après avoir une dernière fois dit à son fils adoptif de prendre bien soin de son âme, elle s'endort en paix dans un dernier sommeil. À ce moment-là, l'abbé reçoit une vision. Il voit une femme vêtue de vêtements lumineux s'élever vers le ciel et rejoindre le cœur des anges. Tous découvrent la vérité et comprennent alors leur méprise. Sainte Théodora, aide-nous à prendre soin de notre âme et à avoir en horreur le péché qui nous sépare de l'amour de Dieu.

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1: Avec saint Ephrem de Nézime, mon cœur aussi s'écrie. Seigneur, tu n'as besoin que d'une chose, que nous dilations notre cœur pour porter tes biens, te livrant notre volonté. Le bien que je veux faire, Seigneur, c'est ton bien, c'est le bien que tu me donnes de faire parce que tu le fais en moi. Toi seul es bon. Seigneur, je sais qu'en ce jour, je vais par ta grâce, par ton amour, par ta parole, pouvoir goûter à la bonté de ta présence, pouvoir aller au large parce que c'est toi qui me donnes la grâce de pouvoir me donner gratuitement. C'est toi qui dilates mon cœur pour porter tes biens. En me livrant à ta volonté, je sais que un peu plus, je vais pouvoir faire ta volonté. Et c'est bien de ça, Seigneur. Je n'ai besoin que d'une chose, que d'abord je puisse m'appuyer sur toi et accueillir ton œuvre en moi. Toi seul es la mesure de l'amour que je veux répandre autour de toi. Et je sais que le bien que je ferai, ça sera le bien que tu auras fait par moi. Oui, Seigneur, en ce jour, je te livre ma volonté pour que ta volonté soit faite. Fiat.

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1: Après nous avoir accompagnés tout au long de l'été, Denis Corpé est de retour avec de nouveaux clins d'œil à nous partager. Bonjour Denis.
2: Bonjour mes amis. J'ai vécu sans nouvelles pendant 60 ans. Je ne lisais aucun journal quotidien ni hebdo, pas de télévision et à la radio c'était pour la musique. Je lisais en permanence des tirés à part de revues scientifiques en anglais pour mon boulot. Plus les revues que nous envoyaient des ONG charitables. Les infos majeures me parvenaient par des affiches, des kiosques, et surtout par les conversations. Ainsi, à la pause café de mon labo, j'interrogeais mes collègues. L'un était très politisé, adhérent du PS. Un autre était passionné par le Moyen-Orient, et nos étudiants étrangers nous donnaient des échos du monde. Je demandais à chacun son opinion, m'intéressant aussi à ce qu'ils avaient vu au cinéma ou à la télé. Je ne lisais des journaux qu'au moment des élections ou quand je prenais l'avion. Dans ma famille, on me considérait comme un extraterrestre, car trois de mes proches sont de grands journalistes dans des médias nationaux. Ils me disaient que c'était mal de me couper du monde, mais je n'arrivais pas à consacrer une heure par jour à lire un journal, car j'avais toujours une pile d'articles scientifiques en retard. Et puis nos enfants sont partis, et puis j'ai pris ma retraite de chercheur. Alors j'ai eu plus de temps pour lire. Et surtout, mon smartphone s'est mis à afficher des articles sous la barre du moteur de recherche, lequel a bien repéré que j'habite Toulouse, que j'aime la montagne et la science, que la religion et la géopolitique m'intéressent. Avec sa connaissance de mes centres d'intérêt, renforcée chaque fois que je lis un article, l'algorithme sélectionne des titres exprès pour moi. Au début, je lisais 15 minutes au cabinet, c'est vite passé à 30, puis 45. Et je me suis mis à lire ces news au salon, et puis n'importe où, dès que j'avais 5 minutes. Ça me coupait des autres, ça me bouffait la vie. Je suis devenu obsédé par les méfaits de Trump et de Poutine. Et les détresses du monde, il y en a trop, je peux pas compatir. À la réflexion, c'est surtout pour me distraire que je lis, ça sert à rien. Mais c'est tellement addictif de scroller, on veut voir l'article d'après. Ma Flo est sage, elle s'est abonnée au journal La Croix qu'elle lit en ligne. Des articles choisis par un comité de rédaction, et puis après la dernière page, c'est fini. Moi, j'y passais bien trop de temps, sans autre bénéfice que de me distraire, alors j'ai décidé de ne lire ces news qu'une fois par jour, de lire les articles en entier et pas plus de 5. Mais c'est dur de m'y tenir. Seigneur, viens à mon aide pour maintenir ce divertissement à sa juste place, pour pouvoir servir là où on a besoin de moi. À bientôt, mes amis.
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1: Dernier tour des diocèses de cette semaine et pour la première fois de cette saison, nous prenons la direction de Montauban pour retrouver Chanel Roch. Bonjour Chanel.
5: Bonjour.
1: Alors, beaucoup d'événements évidemment, beaucoup d'informations, beaucoup d'actualités à retrouver avec vous. On commence par quoi ?
5: Alors, on commence par la semaine mariale de Livron. Donc cette semaine, c'est la semaine mariale à Notre-Dame de Livron. Donc elle a commencé dimanche dernier et continue jusqu'à ce dimanche pour la journée de clôture qui sera en présence de Monseigneur Guélec. Donc n'hésitez pas à vous rendre sur le site internet du sanctuaire de Livron pour retrouver l'ensemble du programme. Ensuite, en date à noter, on a le samedi 19 septembre. Alors, beaucoup de choses vont se passer au diocèse de Montauban ce jour-là. Donc tout d'abord, on a la rentrée diocésaine pardon, qui aura lieu le 19 à Montbeton, qui sera sous forme de récollection pour les équipes pastorales sur le thème « Pierre vivante, bâtir ensemble sur le Christ ». Toujours le 19, alors ça c'est un rendez-vous à ne pas manquer, c'est dans notre librairie La Procure, c'est la dédicace de l'auteur Charles Berkowitz qui vient présenter son roman « Le Quintet de Montauban ». C'est un livre fort qui va être inspiré de sa propre mère, qui était une petite fille juive cachée dans la région pendant la guerre. Et dans ce roman, on rencontre d'autres figures marquantes de l'époque, donc Monseigneur Théas et même la Joconde, qui a été mise à l'abri ici à Montauban durant la guerre. Donc pour le rencontrer et vous faire dédicacer son livre, ça se passe à la librairie La Procure à Montauban, c'est de 15h30 à 18h30. Et cette dédicace sera suivie d'une conférence à la maison diocésaine.
1: D'accord. J'avais pas l'anecdote sur...
5: Oui.
1: Sur la Joconde à Montauban.
5: Elle a fait un petit tour à Montauban, oui.
1: D'accord, merci.
5: Et pour clôturer la journée du 19, donc le PLVTT 82 se rassemble pour visionner le traditionnel film de cette semaine qu'on a passé ensemble, de La Française jusqu'à Rocamadour.
1: Très bien.
5: Et dans nos événements marquants, on a aussi, bon, comme tous les autres diocèses, je pense, la venue du pape en France. Alors, une bonne nouvelle pour Montauban, puisque déjà l'engouement face à l'événement, toutes les places avaient été prises d'assaut. Mais notre chère directrice des pèlerinages a réussi à nous dégoter un bus supplémentaire. Donc,
1: ah oui.
5: Au moment où je vous... Oui, a réussi. Donc au moment où je vous parle, il nous reste une vingtaine de places. Donc,
1: si vous d'accord. Ah oui, quand même. C'est...
5: Oui, oui, oui,
1: oui. Ah oui, c'est
5: on
1: quand même.
5: On part à 400 pour l'instant. On est 400 et il nous reste une vingtaine de places.
1: 400, c'est vrai qu'il y a 150 000 personnes attendues à Lourdes ce week-end-là.
5: Oui.
1: Ça va être animé. Et d'ailleurs, Radio Présence y sera et on pourra, vous qui nous écoutez, on va vous donner la parole sur ces temps forts, ce moment, on peut même presque dire historique. On peut aussi mentionner que, on le dit souvent, mais il y a des nouveautés sur le site du diocèse de Montauban, diocèse-montauban.fr. Si ça fait, par exemple, tout l'été où vous n'y avez pas jeté un coup d'œil, allez-y, vous le verrez. Il y a beaucoup de nouveautés, beaucoup, beaucoup. Bravo d'ailleurs, Chanel, pour ce travail. Il y a beaucoup de nouveautés et donc, pareil, toujours possibilité de s'inscrire à la newsletter pour retrouver l'actualité et les événements du diocèse de Montauban. Voilà.
5: Exactement. Et si vous voulez vous inscrire pour le pape, d'ailleurs, c'est aussi sur le site que vous pouvez le faire.
1: L'inscription à la newsletter est gratuite.
5: Exactement.
1: Et puis aussi, une bonne nouvelle, on a appris ça cet été, le début des travaux de la cathédrale de Montauban.
5: Oui.
1: Qui enfin, est fermée depuis quelques années. Et donc voilà, une bonne nouvelle, les travaux commencent. Donc on devrait, ces prochaines années, pouvoir peut-être voir à l'intérieur de la cathédrale. Bon, en tout cas, on croise les doigts. Merci beaucoup, Chanel, d'avoir été avec nous.
5: Avec
1: et puis on se donne rendez-vous dans 15 jours.
5: Oui, dans 15 jours.
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1: À 7h28, avant de retrouver l'information en région, on fait un point sur la météo du jour.
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1: Ce matin, le ciel est dégagé et sera juste agrémenté de quelques nuages sur la région. Le vent restera faible et ce qui nous donnera une matinée plutôt calme et claire pour terminer cette semaine. Côté température, il fait 9 degrés à Tarascon, Saint-Gaudens, Cotteret et Mirande, 11 degrés à Lerme, Balma et Cornebarieux, 10 à Montbeton et 7 degrés à Arcambal et Millau. L'après-midi sera dans la continuité de la matinée avec du soleil, peu de vent et pas de nuages en vue et le temps restera calme jusque dans la soirée. Côté température, il fera cet après-midi 27 degrés à Rocamadour, Rignac et Montauban, 27 degrés aussi à Rabastens, Toulouse et l'Île-Jourdain, 23 du côté de Lourdes et Cazaux.
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1: Il est 7h30, tout de suite, un premier point sur l'actualité nationale.
8: Bonjour à tous, à la une de l'actualité, 6 mois de prison ferme pour le père de famille qui avait menacé une enseignante de décapitation en Haute-Garonne. Les faits remontent à la semaine dernière dans une école au sud de Toulouse. L'homme a été incarcéré à l'issue de sa comparution immédiate. Ses deux enfants seront aussi changés d'établissement, c'est l'application d'un décret publié cet été. Nouvelle hausse pour le prix du gaz, il va augmenter de 6,3% au 1er octobre prochain, après une hausse de 5,6% ce mois-ci. C'est l'une des conséquences de la guerre au Moyen-Orient dans le Détroit d'Ormuz. Environ 6 millions de foyers ayant une offre indexée pourraient être concernés. Les entreprises vont devoir davantage jouer carte sur table sur les rémunérations. Le gouvernement a présenté hier son projet de loi sur la transparence salariale. À partir de 50 salariés, elles devront notamment publier des fourchettes de salaire dans leurs offres d'emploi. Le texte vise à réduire les inégalités entre les femmes et les hommes. Il doit désormais passer par le Parlement. Des femmes filmées à leur insu avec des lunettes connectées, puis exposées et parfois harcelées sur les réseaux sociaux, l'association e-enfance alerte sur un phénomène qui prend de l'ampleur, Jacques Terrance.
9: Oui, depuis le début de l'année, le 3018, le numéro national contre les violences numériques, a reçu une vingtaine de signalements. Le scénario est souvent le même. Un homme aborde une jeune femme dans un lieu public. Il la filme discrètement avec des lunettes équipées d'une caméra. La vidéo est ensuite publiée sur TikTok, Instagram ou X. Les victimes peuvent alors recevoir des insultes, des propos misogynes et parfois même des menaces de mort. L'association e-enfance demande aux plateformes de suspendre les comptes récidivistes et réclame un meilleur encadrement de ces lunettes dans l'espace public. À Oslo, en Norvège, elles ont déjà été interdites dans les écoles. En France, plusieurs vidéos signalées au 3018 ont été d'abord retirées avant d'être remises en ligne.
8: Merci Jacques pour ces précisions. Un accident de car de tourisme a fait plusieurs morts hier soir dans l'est de la Suisse. Le véhicule s'est renversé dans le canton des Grisons. Plusieurs personnes ont également été blessées. Le groupe comptait 48 personnes. Le car appartenait à une compagnie touristique néerlandaise. Les autorités n'ont pas encore précisé le nombre exact de victimes. On passe au sport avec du football et une victoire dans les dernières secondes. Les Lensois l'ont emporté hier soir sur le terrain du Slavia Prague 3-2, première journée en Ligue des Champions. Les Sang et Or étaient pourtant menés 2-1 avant le temps additionnel. Florian Thauvin a marqué et autre résultat hier soir, la victoire notamment de Manchester United contre Sabah 4-0. Et puis ce soir, la Ligue 1, début de la quatrième journée, Rennes-Marseille à 20h45 au Roazhon Park. Belle journée à tous.
1: Et juste après l'actualité nationale à 7h33, nous retrouvons Éric Leclerc de Radio Présence Saint-Gaudens pour l'actualité régionale.
10: Bonjour, le feu de végétation qui s'est déclaré vendredi dernier en montagne sur la commune de Bareil dans les Hautes-Pyrénées persistait encore hier. Ce sont 140 hectares qui ont été détruits depuis une semaine. De nombreux points chauds persistaient en crête sur le secteur nord-est. Le massif est interdit à la circulation en raison des opérations de secours. Les sapeurs-pompiers des Hautes-Pyrénées engagés depuis vendredi ont eu des renforts des SDIS du Gard, de la Haute-Savoie, de l'Ariège, du Var et des Alpes-Maritimes. Où est passée la pluie chez vous? A-t-il plu ces 3 derniers mois dans votre région? Tout au long de l'été, les pluies ont manqué dans la quasi-totalité des régions. Le déficit de pluie a souvent atteint 40%, voire 50% selon Météo France, à l'exception de la région Provence-Alpes-Côte d'Azur, où la pluviométrie a été proche des normales. Ainsi, le nombre de jours de pluie est resté faible dans de nombreuses communes. Exemple à Auch, avec 8 jours, alors que la normale est de 21 jours. Signature d'une convention de partenariat qui lie le Conseil départemental des Hautes-Pyrénées et EDF au Fonds de solidarité pour le logement. Cette convention définit les modalités de travail entre EDF et la collectivité tout en fixant les conditions de participation de l'énergéticien à ce fonds. En 2026, EDF a décidé de porter sa contribution à 100 000 euros. Le Fonds de solidarité logement permet aux ménages en difficulté d'accéder à un logement ou de s'y maintenir. Il peut couvrir le dépôt de garantie, le premier loyer, l'ouverture des compteurs, des dettes de loyer ou encore des factures d'énergie, d'eau et de télécommunications. Soliguide.fr se déploie en Ariège. Où trouver une distribution alimentaire? Un travailleur social, ce sont autant de questions qui se posent les personnes en situation de précarité. Pour répondre à leurs besoins du quotidien, l'association Soninium développe soliguide.fr, un guide numérique qui rassemble l'ensemble des services à destination des personnes en difficulté. La plateforme est désormais accessible pour le territoire de l'Ariège. La plateforme soliguide.fr est gratuite et accessible à tous. Les structures sociales répondant à des besoins de première nécessité ou des accompagnements sociaux professionnels sont référencés en détail. Déployée en 2025 sur le territoire de l'Ariège, la plateforme recense aujourd'hui plus de 600 services. Les thermes de Bagnères de Luchon renouvellent leur engagement pour Septembre en or. Pour la deuxième année consécutive, les thermes se mobilisent en faveur de la lutte contre les cancers pédiatriques. Nocturne solidaire, vente de bracelets et de rubans, collecte de dons tout au long du mois de septembre viendront soutenir la recherche et sensibiliser le public à cette cause essentielle. Temps fort de cette édition 2026, une nocturne solidaire sera organisée aujourd'hui de 17h à 21h à l'espace de détente aquatique Ressourcez-vous des thermes de Bagnères de Luchon. L'intégralité des entrées sera reversée à l'antenne Occitanie de l'association Enfants Cancer Santé.
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1: Et pour cette semaine de rentrée sur Radio Présence, la première carte blanche de cette saison est donnée ce matin à Monseigneur Guy de Kerimel.
2: Et pour cette première carte blanche de la rentrée 2026, nous sommes avec l'archevêque de Toulouse, Monseigneur Guy de Kerimel. Bonjour Monseigneur.
3: Bonjour Isabelle.
2: Alors dans 14 jours exactement, le pape Léon XIV effectuera sa première visite apostolique en France. C'est une grande joie pour les catholiques d'accueillir ainsi le successeur de Pierre. Comment ceux du diocèse de Toulouse répondent-ils à l'invitation du Saint-Père ?
3: Écoutez, je trouve qu'ils répondent pas mal, puisque jusqu'à présent, d'après mes renseignements, il y a 113 cars qui sont prévus. Il y en a déjà 10 pour la paroisse étudiante, qui arrive à 500.
2: C'est impressionnant.
3: Hein. C'est impressionnant. Et donc, il y a, je crois, au moins 6000 pèlerins inscrits déjà. Plus j'en ai rencontré qui voulaient venir par leurs propres moyens, et donc je pense que le diocèse de Toulouse se mobilise bien pour la venue du pape, et c'est très réjouissant pour nous, bien sûr.
2: Oui. Qu'est-ce que vous attendez personnellement de la visite du pape en France ?
3: Personnellement, j'attends, vous le savez, ça fait un certain temps que le pape n'est pas venu en France.
2: Oui.
3: Le pape François, bien sûr, est venu à Marseille, il était venu à Strasbourg pour l'Europe, il était venu à Marseille pour la Méditerranée, mais enfin, il a quand même laissé entendre que Marseille, oui, il savait que Marseille était en France, donc il a salué quand même les Français. Il est venu en Corse.
2: Oui.
3: Mais voilà, on sentait qu'il n'avait pas envie de venir en France et qu'il privilégiait les petits pays, etc. Bon, c'est son choix. Et donc, on est heureux déjà que son successeur ait mis le désir de venir en France, et on est heureux de l'accueillir. Et alors, le rôle du pape, le rôle du successeur de Pierre, c'est de confirmer ses frères dans la foi. Et donc, cet homme a reçu le charisme de Pierre. Et puis, il a une vision, bien sûr, il a de la hauteur de vue, puisque voilà, il est au service de l'Église catholique dans tout l'univers. Et donc, il a un regard qui peut nous aider nous-mêmes à prendre conscience de la grâce que nous avons, d'abord. Je pense que Rome et pas mal de pays s'étonnent de l'afflux des catéchumènes en France, par exemple. Mais aussi, donc, c'est un homme qui n'est pas de la conférence des évêques de France. Il est le pape à Rome, et donc il est libre aussi pour nous dire des choses. Il a plus de liberté, pour nous dire des choses en tant que successeur de Pierre. Et donc, c'est ce que j'attends de lui. Alors, la conférence des évêques de France lui a suggéré des thèmes, mais...
2: Ça se passe comme ça, c'est dans ce sens-là.
3: En tout cas, c'est ce qui s'est fait pour le voyage en France.
2: D'accord.
3: Mais après, il est libre de
2: oui, de les suivre ou pas.
3: De les suivre ou pas. Oui. Et donc...
2: Ces thèmes-là, on les connaît ?
3: À vrai dire, je ne les ai pas en tête précisément, mais je sais qu'on lui a proposé des thèmes. Peut-être est-ce à sa demande, d'ailleurs, je ne sais.
2: Ah oui.
3: Je ne sais pas très bien. En tout cas, j'attends qu'il nous surprenne, qu'il nous fortifie dans la foi, qu'il nous aide à être des chrétiens libres dans une société telle qu'elle est, donc une société compliquée, avec une laïcité qui devient une laïcité de contrôle.
2: Et on entend bien aussi tous les débats autour de la messe du pape Concorde.
3: Voilà. Donc, on est un peu fatigué de cette conception agressive de la laïcité, qui n'est plus une neutralité, mais qui...
2: Qui est un combat contre la religion.
3: Et donc, nous sommes dans ce pays, nous devons aimer notre pays, mais il nous faut rester libres en même temps, non pas de faire la révolution, mais de penser et de dire ce que nous pensons pour le bien de toute la société française. Et donc le pape peut nous aider dans ce sens-là.
2: Oui, ça va peut-être donner une impulsion, il va peut-être donner une impulsion, et en tout cas, c'est ce que vous espérez.
3: Voilà, oui. Alors, tout cela, on pourra le dire après sa visite, quand on l'aura écouté, et que... on aura fait un peu le bilan oui. de ce passage.
2: Oui, oui. Alors c'est vrai que le pape Léon XIV sera aussi donc à Lourdes les samedis 26, il arrivera en fin de journée, et le dimanche 27, il célébrera la messe donc à 11h le dimanche dans la prairie du sanctuaire. Plus spécifiquement, Monseigneur, comment la visite du pape pourra-t-elle renouveler le diocèse de Toulouse dans sa mission?
3: Le fait que beaucoup de chrétiens du diocèse soient présents à Lourdes et puissent l'écouter en direct, ça aura forcément sera tout bénéfique pour le diocèse. Ça permettra à ces chrétiens de transmettre à leurs proches, à leur paroisse aussi ce qui se sera vécu à Lourdes. Sans compter tout ce qu'ils auront déjà entendu, au moins par la télévision,
2: oui.
3: et de ce qui se sera passé à Paris. Et donc, je pense que pour moi, ça aura un impact concret, positif sur nos communautés. Ça peut aider, justement, stimuler les chrétiens. D'autant qu'il y aura aussi des gens qui sont peut-être baptisés, certains ne seront pas baptisés, mais sont intéressés
2: en recherche,
3: intéressés par la personnalité du pape, etc. Et donc, pour moi,

0: mais c'est un état d'esprit,
1: oui,
0: essentiellement. Et je pense qu'aujourd'hui, il faut renforcer la dimension communautaire, prendre conscience du lien qui est tissé par la grâce du Christ entre nous et donc de la responsabilité que nous avons les uns envers les autres. Et puis, bien sûr, toujours la dimension spirituelle. Il faut sans cesse, pour moi, insister sur la relation personnelle et communautaire au Christ et donc prendre du temps pour écouter le Seigneur, pour prier le Seigneur, etc. C'est indispensable si on veut avoir une fécondité. Et si on veut justement contribuer à aider notre société à retrouver le sens, à retrouver des valeurs, à retrouver une conscience morale.
1: C'est le grain de sel qui relève. Ouais.
0: Voilà, tout à fait. Et donc, oui, j'attends beaucoup.
1: Alors effectivement, nous verrons à l'occasion de ce voyage du pape, puisque vous interviendrez à nouveau sur Radio Présence, nous verrons si vos espérances ont été entendues. Très concrètement, comment se préparer à cette visite du Saint-Père, Monseigneur ?
0: Alors, la conférence des évêques de France a proposé donc une prière pour justement se préparer et disposer nos cœurs à entendre ce que Dieu veut nous dire à travers son serviteur, le pape. Et donc, voilà, c'est la prière, encore une fois, personnelle et communautaire. Ce sont des prières qu'on peut dire aussi à la messe du dimanche. Et donc, pour se préparer. Et puis, voilà, être disponible et simple de cœur. L'excitation n'aide pas toujours.
1: Oui, parce qu'on ne va pas voir une rockstar, hein, on est bien d'accord.
0: On ne va pas voir une rockstar, on va voir un serviteur du Seigneur qui a une très lourde charge et qui est une charge crucifiante, hein, mais qui a quelque chose à nous dire de la part du Seigneur. Donc c'est cela, il faut y aller tel que nous sommes, simplement, mais de fait en étant attentif, parce que l'excitation fait que, en tout cas quand on arrive sur place et qu'on est trop excité, on ne sait pas profiter pleinement de l'instant, finalement, on n'écoute pas bien, on vit l'Eucharistie, mais on est préoccupé par les photos, etc.
1: Et puis on a la fatigue aussi, parce qu'on s'est levé à 4h du matin.
0: Il y a la fatigue, etc. Soyons disponibles pour vivre pleinement cette, particulièrement évidemment l'Eucharistie qui va marquer avec son homélie. Et puis pour ceux qui le peuvent aussi, la procession mariale du soir. Nous allons prier avec lui. C'est le Christ que nous rejoignons. Mais voilà, son serviteur, le pape, a une parole particulière à nous dire. Et sa présence... renforce en nous le sentiment de la présence du Christ au milieu de nous.
1: Oui. Et quand vous dites, Monseigneur, d'être attentif à l'homélie et à tout ce que le pape va dire pendant son voyage en France, sa visite en France, ça peut être aussi l'occasion, peut-être en petite fraternité missionnaire ou en paroisse, de relire les interventions du pape après son départ.
0: Oui, tout à fait, ça j'encouragerai à reprendre les interventions du pape pour les intérioriser et en tirer profit de manière très concrète. Oui, ça, il faudra relire, bien sûr, cet événement.
1: Vous en inspirez peut-être aussi pour exhorter
0: oui, tout à fait, bien sûr.
1: Les chrétiens du diocèse de Toulouse.
0: Nous, les évêques, on va écouter attentivement pour retransmettre, insister sur certains points qui nous paraissent tout à fait opportuns pour l'Église en France aujourd'hui.
1: Oui, bien sûr, on va relever les copies, attention. Alors, le thème qui a été choisi pour cette visite du pape, c'est « Pour que le monde ait la vie », c'est un passage de l'Évangile de Saint Jean. Est-ce que vous pouvez nous expliquer, Monseigneur, ce que signifie ce passage ?
0: Eh bien, donc, Jésus est venu pour que le monde ait la vie, effectivement, et il donne sa vie et en surabondance. On voit bien que l'être humain ne peut pas vivre pleinement tant qu'il n'a pas rencontré Dieu, source de toute vie, tant qu'il n'a pas rencontrer le Christ par qui nous est venue la vie véritable, la vie éternelle. Et donc, je pense que beaucoup d'entre nous ne font que survivre d'une certaine manière. Alors, je ne parle pas malheureusement de toutes les précarités qui, effectivement, sont dans la survie. Et combien d'hommes et de femmes

0: aujourd'hui sont dans une situation très précaire. Mais même ceux qui ont peut-être de quoi vivre, qui ont un toit, qui ont ce qu'il faut, qui ont un travail, on voit bien, moi j'en ai rencontré des gens qui avaient tout pour avoir une belle situation, mais leur vie n'avait pas de sens.
1: Elle est vide.
0: Voilà, vide. Et je me souviens quand j'étais évêque de Grenoble, avoir pris un autostoppeur, ingénieur, etc., qui dit, je crois que je vais aller faire le tour du monde parce que ma vie n'a pas de sens. Je gagne bien ma vie, mais ma vie n'a pas de sens. Et donc c'est cela, quand Jésus nous dit pour que le monde ait la vie, c'est trouver pleinement le sens de notre vie, la déployer et vivre pleinement, c'est partager tout ce que nous avons reçu, les qualités que nous avons, les dons que nous avons, éventuellement financièrement, mais c'est partagé avec les autres. Et en fond, on ne vit pleinement que quand notre vie se fait don.
1: Quand elle est féconde.
0: Quand elle est féconde. Quand on se donne par amour, alors notre vie prend une épaisseur, même avec les épreuves. On se dit que oui, on en bave, mais on sait qu'on vit pleinement.
1: Et que le Seigneur est à nos côtés.
0: Et que le Seigneur est là.
1: Oui.
0: Et donc ça, c'est une force et du coup une paix aussi dans les tribulations, de savoir que voilà, nous sommes véritablement dans la vie, nous vivons pleinement.
1: Oui, alors puisque vous avez parlé des personnes qui sont dans l'épreuve, c'est vrai que tout le monde ne pourra pas se rendre à Lourdes, à cause de l'âge, de la maladie, de charge de famille ou même d'une contrainte professionnelle. Comment ces personnes-là peuvent s'associer à ce temps qui sera festif forcément et puis spirituel, bien sûr?
0: Alors, bon, heureusement, il y a les moyens de communication aujourd'hui qui permettent de suivre bien les déplacements du pape en France et les événements qui auront lieu à ce moment-là, et tant mieux. Et puis après, pour les prêtres qui resteront là, qui assureront la messe dominicale du 27 septembre, eh bien, c'est l'occasion de s'associer pleinement avec ceux qui seront présents à Lourdes. Je crois qu'il nous faut apprendre, encore une fois, à renforcer cette communion fraternelle, même à distance. Nous sommes solidaires, encore une fois, les uns des autres. Et donc, ceux qui auront la joie d'être présents à Lourdes, forcément, ils ont en quelque sorte un devoir par rapport à ceux qui n'auront pas pu y aller pour telle ou telle raison.
1: De prier pour eux.
0: Et pour ceux qui seront restés, pour différentes raisons, eh bien, c'est l'occasion de s'associer pleinement et aussi de se sentir unis à tous ceux qui seront présents sur place. Et ça, c'est un point qu'il nous faut encore renforcer, il me semble.
1: Oui, la communion, finalement.
0: La communion fraternelle, le sens de l'autre, le sens de l'appartenance à une communauté. Et donc, forcément, je reçois beaucoup de cette communauté, mais j'ai en quelque sorte des devoirs envers cette communauté aussi.
1: Oui, c'est ça, que tout soit un.
0: Oui, absolument. Oui.
1: Merci beaucoup, Monseigneur Guy Kerimel, archevêque de Toulouse. Je vous donne rendez-vous en novembre pour une nouvelle carte blanche.
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3: Et tout de suite, nous retrouvons la lecture et le commentaire de l'évangile du jour selon Saint-Luc, chapitre 6, versets 39 à 42, avec le père François Monnier, curé de l'ensemble paroissial de la Croix-Falgarde.
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4: Évangile de Jésus-Christ selon Saint-Luc. En ce temps-là, Jésus disait à ses disciples en parabole : un aveugle peut-il guider un autre aveugle ? Ne vont-ils pas tomber tous les deux dans un trou ? Le disciple n'est pas au-dessus du maître. Mais une fois bien formé, chacun sera comme son maître. Qu'as-tu à regarder la paille dans l'œil de ton frère, alors que la poutre qui est dans ton œil à toi, tu ne la remarques pas ? Comment peux-tu dire à ton frère : frère, laisse-moi enlever la paille qui est dans ton œil, alors que toi-même ne vois pas la poutre qui est dans le tien. Hypocrite, enlève d'abord la poutre de ton œil, alors tu verras clair pour enlever la paille qui est dans l'œil de ton frère.
2: »
4: Dans l'évangile, selon saint Luc, plusieurs fois Jésus est appelé maître. C'est lui qui sait et qui enseigne. Pourtant, Jésus n'enseigne pas ce qui vient de lui. Il enseigne ce qu'il a appris de son Père. Jésus exulte de joie sous l'action de l'Esprit-Saint, car il se sait tout petit. Et en tant que tout petit, il reçoit ce que le Père veut lui révéler. Jésus n'a qu'un désir dans sa vie, accomplir la volonté de son Père et pas la sienne. Il sait que la volonté de son Père est tout orientée vers la miséricorde. Ainsi, Jésus enseigne et pratique la miséricorde à la manière de son Père. Dans son évangile, saint Jean exprime cela très explicitement quand Jésus dit « Amen, amen, je vous le dis ». Le Fils ne peut rien faire de lui-même. Il fait seulement ce qu'il doit faire par le Père. Ce que fait celui-ci, le Fils le fait pareillement. Dans l'évangile de ce jour, Jésus met en garde ceux qui veulent enseigner sa parole et guider les autres. Ils doivent d'abord se laisser enseigner et guider. Et comment ? Par la méditation de la Bible, par le catéchisme, par les enseignants reconnus par l'Église. Mais cela ne suffit pas. Même des prêtres, des évêques, des professeurs de théologie peuvent dire des bêtises et en faire. Je crois qu'il faut aussi savoir se laisser enseigner par la vie, par l'expérience, par la réalité, par les autres et même par les plus petits. Ce n'est pas un enseignement de faculté avec des concepts compliqués et une pensée bien structurée. C'est un enseignement qui doit nous ramener à la réalité de la vie, à la vérité, qui nous oblige à rejeter les pensées bien convenues ou toutes faites, d'ordre idéologique. C'est un enseignement qui nous invite à l'humilité et à accepter de nous remettre en question. Derrière cet enseignement, c'est Dieu lui-même qui nous parle. D'ailleurs, c'est ainsi que Dieu s'est révélé au peuple hébreu. Dieu lui a parlé à travers les patriarches et les prophètes qui n'étaient pas parfaits. Dieu lui a parlé à travers ses actes de bénédiction, tels que la libération d'Égypte, ou à travers des punitions en quelque sorte, telles que la destruction du temple. Ainsi, chacun de nous qui voulons parler de Dieu est témoigné de notre foi, particulièrement les évêques et les prêtres qui avons mission d'enseigner et de guider, devons toujours avoir ce fond d'humilité, nous rendant prêts à accueillir les critiques et à nous remettre en question. Sinon, nous risquons d'annoncer ce qui vient de nous et pas ce qui vient de Dieu. Nous risquons d'être des aveugles, voulant guider d'autres aveugles.

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1: 8h passées d'une minute, tout de suite on retrouve l'actualité nationale.
2: Bonjour à tous. À la une de l'actualité, l'économie française devrait quasiment faire du surplace cette année. L'INSEE prévoit 0,4% de croissance en 2026 contre 0,7% auparavant. Un niveau inédit depuis 2012 si l'on exclut la période Covid. L'Institut pointe notamment les fortes chaleurs de l'été et la fermeture du détroit d'Ormuz. Le pouvoir d'achat devrait lui aussi baisser de 0,4%. Roland Lescure, ministre de l'économie, prendra la parole ce matin à 10h30. La facture de gaz risque encore de s'allonger pour des millions de Français. Le prix de référence va grimper de 6,3% au 1er octobre, après une première hausse de 5,6% ce mois-ci. Une flambée liée notamment au conflit au Moyen-Orient et aux perturbations sur l'acheminement du gaz. Environ 6 millions de foyers avec une offre indexée sont concernés. L'assurance maladie lance aujourd'hui une campagne de sensibilisation contre l'hypertension, maladie silencieuse qui touche 17 millions de Français, soit un adulte sur trois. Près d'un malade sur deux l'ignore. L'hypertension est responsable chaque année de 55 000 décès et de plus de 400 000 hospitalisations. Près d'1 600 000 femmes qui utilisent ou ont utilisé certaines pilules contraceptives à base de désogestrel vont recevoir un courrier dans les prochains jours. En cause, un risque faible de développer un méningiome, une tumeur généralement non cancéreuse. Isabelle, sage-femme, nous explique.
3: Pas d'affolement, puisque les femmes qui prennent des contraceptifs à base de désogestrel ont reçu un courrier adressé par l'Agence de sécurité du médicament les informant du risque de méningiome. Ce risque, il est connu pour 67 000 femmes qui prennent cette contraception. Le danger, il apparaît lorsqu'on a un méningiome, qui est une tumeur du cerveau, hein, qui est présente au niveau des méninges, c'est-à-dire l'enveloppe du cerveau. Et cette tumeur, elle est bénigne. Le méningiome, il est bénin. Par contre, les fiches posologiques des contraceptifs vont devoir évoluer en incluant cet effet secondaire.
2: Propos recueillis par Mylène Debac. Les États-Unis commémorent aujourd'hui les 25 ans des attentats du 11 septembre. Près de 3000 personnes avaient été tuées en 2001. À New York, le vice-président Jed Evans va assister aux cérémonies aux côtés de Joe Biden, Barack Obama, Bill Clinton et George W. Bush. Donald Trump sera lui au Pentagone, aussi visé en 2001. Et puis en football, la victoire de Lens hier soir en Ligue des Champions, 3-2 sur le terrain du Slavia Prague. C'était pour la première journée en Ligue des Champions. Florian Thauvin a marqué. Et voilà pour l'actualité. Belle journée à tous.
1: Et à 8h04, on retrouve Éric Leclerc de Radio Présence Saint-Gaudens pour l'actualité en région.
4: Bonjour, le feu de végétation qui s'est déclaré vendredi dernier en montagne sur la commune de Bareil dans les Hautes-Pyrénées persistait encore hier. Ce sont 140 hectares qui ont été détruits depuis une semaine. De nombreux points chauds persistaient en crête sur le secteur nord-est. Le massif est interdit à la circulation en raison des opérations de secours. Les sapeurs-pompiers des Hautes-Pyrénées engagés depuis vendredi ont eu des renforts des SDIS du Gard, de la Haute-Savoie, de l'Ariège, du Var et des Alpes-Maritimes. Où est passée la pluie chez vous? A-t-il plu ces trois derniers mois dans votre région? Tout au long de l'été, les pluies ont manqué dans la quasi-totalité des régions. Le déficit de pluie a souvent atteint 40%, voire 50% selon Météo France, à l'exception de la région Provence-Alpes-Côte d'Azur, où la pluviométrie a été proche des normales. Ainsi, le nombre de jours de pluie est resté faible dans de nombreuses communes. Exemple à Auch, avec 8 jours, alors que la normale est de 21 jours. Signature d'une convention de partenariat qui lie le Conseil départemental des Hautes-Pyrénées et EDF au Fonds de solidarité pour le logement. Cette convention définit les modalités de travail entre EDF et la collectivité tout en fixant les conditions de participation de l'énergéticien à ce fonds. En 2026, EDF a décidé de porter sa contribution à 100 000 euros. Le Fonds de solidarité logement permet aux ménages en difficulté d'accéder à un logement ou de s'y maintenir. Il peut couvrir le dépôt de garantie, le premier loyer, l'ouverture des compteurs, des dettes de loyer ou encore des factures d'énergie, d'eau et de télécommunications. Soliguide.fr se déploie en Ariège. Où trouver une distribution alimentaire? Un travailleur social, ce sont autant de questions qui se posent les personnes en situation de précarité Pour répondre à leurs besoins du quotidien, l'association Soninium développe soliguide.fr, un guide numérique qui rassemble l'ensemble des services à destination des personnes en difficulté. La plateforme est désormais accessible pour le territoire de l'Ariège. La plateforme soliguide.fr est gratuite et accessible à tous. Les structures sociales répondant à des besoins de première nécessité ou des accompagnements sociaux professionnels sont référencés en détail. Déployée en 2025 sur le territoire de l'Ariège, la plateforme recense aujourd'hui plus de 600 services. Les Thermes de Bagnères de Luchon renouvellent l'engagement pour Septembre en or. Pour la deuxième année consécutive, les Thermes se mobilisent en faveur de la lutte contre les cancers pédiatriques. Nocturne solidaire, vente de bracelets et de rubans, collecte de dons tout au long du mois de septembre viendront soutenir la recherche et sensibiliser le public à cette cause essentielle. Temps fort de cette édition 2026, une nocturne solidaire sera organisée aujourd'hui de 17h à 21h à l'espace de détente aquatique Ressourcez-vous des Thermes de Bagnères de Luchon. L'intégralité des entrées sera reversée à l'antenne Occitanie de l'association Enfants Cancer Santé.
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1: Ce matin, le ciel est assez dégagé et sera juste agrémenté de quelques nuages sur la région. Le vent restera faible et ce qui donnera une matinée plutôt calme et claire pour terminer cette semaine. Il fait actuellement 9 degrés à Tarascon, Saint-Gaudens, Cotteret et Mirande, 11 degrés à Lerme, Balma et Cornebarieux, 10 à Montbeton et 7 degrés à Arcambal et Millau. L'après-midi sera dans la continuité de la matinée avec du soleil, peu de vent et pas de nuages à l'horizon. Le temps qui restera calme jusque dans la soirée. Côté température, il fera 27 à Rocamadour, Rignac et Montauban, 27 aussi à Rabastens, Toulouse et l'Île-Jourdain et 23 degrés du côté de Lourdes et Cazaux.
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1: Et pour affronter les dernières heures avant le week-end et de ne pas perdre d'énergie, eh bien on retrouvera la bonne humeur de Marine de Charin qui sera avec nous dans quelques minutes pour une chronique inédite. Elle qui, pleine de peps et d'entrain, nous motivera ce matin. Et puis, plus de 2 mois qu'elle s'est éloignée des micros. Marie-Pierre Pavlak sera de retour à 8h20 pour nous décrypter et nous donner ce qu'il s'est passé, ce qu'il s'est écrit dans la presse chrétienne de cette semaine. Elle sera de retour dans quelques minutes. Et puis on va continuer de jouer aussi pour vous faire gagner des cadeaux sur Radio Présence et tout ça. C'est juste après Genesis sur Radio Présence, 8h09. Bon réveil, merci d'être avec nous ce matin.

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1: Bonjour chacune et chacun. Depuis quelques mois, je retrouve ma petite patiente Claudette au centre d'accueil Alzheimer où j'interviens. Elle a bientôt 100 ans, Claudette, et elle me touche. Elle me fascine de sa résilience et de sa capacité à s'abandonner. Quand j'arrive le matin, je la trouve systématiquement assise dans le même fauteuil, son grand sac à main marron rempli de trésors posé sur les genoux, qu'elle enveloppe fermement entre ses bras comme si elle abritait son chat, signe que son sac est un repère important, qui la sécurise et la rassure. Chaque matin, je me plante bien en face de son visage et je m'adresse à elle dans un petit bonjour personnalisé. Et chaque fois, elle me pose cette question rituelle avec sa voix d'enfant qui chante comme une comptine. « Mais qu'est-ce qu'on fait là ? Mais qu'est-ce qu'on va faire alors ?» Et chaque matin, je fonds, car malgré son inquiétude, malgré son anxiété, elle me pose cette question avec un sourire descendu du ciel, un regard limpide comme une source. Son visage est si joli, si doux. Elle me liquéfie le cœur, Claudette. Et je mets au défi quiconque la croise sur son chemin de ne pas sentir monter en lui une tendresse intense. Elle est bouleversante, Claudette, parce qu'elle fait confiance alors qu'elle est anxieuse. Elle s'abandonne alors qu'elle a perdu ses repères. Elle ne maîtrise rien et elle se laisse rassurer, envelopper dans ce lieu de bienveillance comme si ça allait de soi. Et mieux encore, si je lui dis « Claudette, on va danser !» Alors, je vois s'ouvrir en elle un espace de bonheur, une étincelle. Danser, c'est le mot magique qui met Claudette en marche. Alors qu'elle est aussi menue qu'un oiseau, elle se lève comme un ressort dans sa petite robe moderne, laisse son sac sur la chaise, trottine dans le couloir avec la détermination d'une conquérante de l'espace et me demande en riant si les autres viennent aussi. C'est parti, c'est le feu sur la piste. Claudette a 100 ans et elle danse sur Johnny, les yeux tout pétillants. Elle danse vraiment, elle rebondit, elle plie les genoux, elle balance ses deux bras. Elle se donne, elle aime ça. Elle dit « Vous pourriez mettre plus fort ?» Elle danse, elle balance jusqu'au bout du morceau. Et alors, elle s'assoit enfin, heureuse, repue de lâcher prise. Comme une jeunette qui s'éclate à la boue avec sa bande de cops. Ah, la danse-thérapie pour Claudette, mais c'est une évidence. C'est dans son ADN, c'est l'outil de ses rêves. Claudette n'a pas d'âge quand son corps spontanément bouge sur le tempo. La maladie n'a plus de prise sur elle quand elle est emportée dans la joie du mouvement. Les émotions positives repoussent l'état d'angoisse. Danser, c'est vivre à toutes les heures. Ah les amis, si vous ne sortez ni au bal ni en boîte, mais dansez entre vos canapés autant que le cœur et le corps vous en disent, dès le petit déjeuner, que votre semaine soit belle, soulevée par le goût de la fête.
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3: Et avant de retrouver Marie-Pierre Pavlak pour la revue de presse, tout de suite, il est l'heure de jouer. 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Dans 3 minutes, on va retrouver Marie-Pierre Pavlak, juste après Imagination avec Just an Illusion sur Radio Présence. Attention, LV2 anglais, ça maîtrise ici sur Radio Présence. Très bon réveil, il est 8h18.

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1: Marie-Pierre Pavlak est avec nous ce matin. Bonjour Marie-Pierre.
2: Bonjour Jonathan, bonjour à tous.
1: Est-ce que vous avez passé un bel été Marie-Pierre?
2: Un été magnifique. Je suis très très heureuse de la rentrée.
1: Eh bien, de retour au charbon Marie-Pierre. Voilà, jusqu'en juillet, c'est parti.
2: Pleine d'enthousiasme.
1: Et on vous retrouve donc chaque semaine. Et ce matin, c'est le retour de la revue de presse chrétienne donc, et une revue de presse chrétienne foisonnante.
2: Et oui, Jonathan, avec notamment le très prochain voyage du pape en France. Alors, j'y reviendrai tout au long des semaines qui viennent. Mais aujourd'hui, avec le magazine La Vie et le journal La Croix, grand coup de projecteur sur l'enfance. La Croix, cette semaine, relaie les résultats du rapport PISA. Vous les avez certainement vus. Conclusion de l'étude, en France, le niveau des élèves n'a jamais été aussi bas. À qui la faute ? Méthodologie, enseignants, parents, écrans, réseaux sociaux. Réseaux sociaux, les grands coupables pointés du doigt par le rapport. Pour autant, si La Croix de ce jeudi titre « La bataille de l'attention, comment sortir les enfants des réseaux », Jérôme Chapuis, rédacteur en chef du journal, dans son édito de mercredi, renvoie les uns et les autres dos à dos. Tous responsables. Et pour ma part, je vous renvoie également à la chronique « Douce amère » d'Alain Raymond. Classement PISA, peut-on se consoler d'être aussi nul que les autres ? Et puis, un peu à la manière d'un miroir inversé, voilà ce que je lis dans le Pèlerin de cette semaine. La salle de classe est un lieu hors sol, symptôme de tout ce qui se passe dans la société, mais aussi un lieu où les paroles en commun se construisent, un lieu indemne, où il y a des catastrophes et des miracles. Celui qui parle ainsi est un ancien professeur devenu écrivain. Dans la solitude des professeurs est infinie, son dernier livre, Yannick Enel compte le quotidien d'un jeune prof, entre sonneries stridentes, collègues pleins de sève ou désabusés et gamins provocateurs. Cette semaine donc, dans les colonnes du Pèlerin, il prend le temps de raconter, comme l'écrivent joliment Muriel Fauria et Samuel Liévin, de raconter comment les profs sont des lanternes allumées dans la nuit. C'est beau, non ? C'est tout à la fois un cri de détresse et une déclaration d'amour au métier d'enseignant. Et pour nous, à l'aube de cette nouvelle année scolaire, un message d'espérance.
1: Le magazine La Vie, quant à lui, nous parle de l'enfance outragée.
2: Ses parents l'ont enfin retrouvée. Après un mois sans nouvelles. À 14 ans, l'adolescente sans histoire suit une amie qui lui promet l'aventure. Arrivée à Paris, elle la confie à un jeune homme. Sarah est violée. Elle perd pied. S'ensuivent les ballons de protoxyde d'azote, le cannabis. Le piège se referme. Aujourd'hui, entre 30 et 50% des personnes en situation de prostitution sont des mineurs. Ce qui veut dire que près de 10 000 à 20 000 enfants seraient concernés. Voilà ce que vous pourrez lire dans le grand dossier du magazine La Vie qui a mené une enquête sur la mécanique sordide des nouveaux réseaux de proxénétisme des mineurs. Ultra violents et sans limite, ils prennent dans leur filet des milliers d'adolescents de plus en plus jeunes. Depuis des années, Dahlia se bat pour arracher son fils à ses réseaux. Il faut tenir. Je m'accroche à ma foi, à ma famille, à mon mari. Ma force est là. Mais je suis fatiguée. Un témoignage sobre et sans appel.
1: On se décentre un peu, Marie-Pierre, et direction le Détroit d'Ormuz.
2: Avec les marins du Détroit d'Ormuz, les grands oubliés de la guerre entre l'Iran et les États-Unis. Comme l'écrit Rachel Notto du magazine Le Pèlerin, qui les a rencontrés. Depuis le début de la guerre, le Détroit d'Ormuz est devenu presque infranchissable. Quelques 6000 marins restent bloqués dans le golfe Persique. Entre missiles, navires abandonnés et menaces pour leur emploi, ces hommes continuent pourtant de prendre la mer au péril de leur vie. Ratnadip Petankar est l'un d'eux. Ingénieur mécanicien indien, le marin travaille sur l'un de ces navires citernes. Il mouille actuellement dans les eaux émiraties. Alors qu'il ne devait rester que 7 jours dans le golfe au début de l'été, il y est toujours 2 mois plus tard. Les autorités iraniennes ne répondent pas aux demandes de son capitaine. Cependant, le trentenaire n'est pas un novice. Depuis le début du conflit, il a déjà passé 5 mois dans le secteur. Pour autant, il ne se voit pas rester à terre. « Tu ne vas quand même pas repartir », s'inquiètent ses proches. Je ne peux pas rester à la maison loin d'un bateau. Je m'y sens libre, tente-t-il d'expliquer. Pour lui, la mer est une promesse.
1: Simon Leys, lui aussi, était libre. Sa parole était libre.
2: Et il l'a payé par de longues années d'ostracisme. Le 9 septembre 1976, il y a tout juste 50 ans, disparaissait Mao Tse-tung. Avec son livre critique devenu célèbre, « Les habits neufs du président Mao » publié en 1971, le sinologue Simon Leys fut le premier à déboulonner la statue du grand timonier. Décrié, pointé du doigt par les intellectuels et politiques de tous bords, de gauche comme de droite, il devient très vite un paria. Il faudra attendre presque 15 ans avant qu'on ne reconnaisse en lui l'un des rares à avoir dit à ce moment-là la vérité, à dire qu'il avait eu raison avant tout le monde. Dans un entretien éclairant avec Jérôme Michel, auteur d'un essai consacré à l'intellectuel, un entretien à lire sur lacroix.com, notre consoeur Céline Oyot décrypte pour nous la démarche du sinologue qui, d'après Jérôme Michel, et je le cite, n'a jamais été le partisan d'une quelconque idéologie, que ce soit de droite ou de gauche. Il se présentait avant tout comme un catholique. En réalité, il refusait de mettre de l'absolu dans la politique. Dans la Croix Hebdo et dans la même veine, Anne Cheng, sinologue et professeur au Collège de France, revient sur l'étouffement de la vie intellectuelle en Chine. 50 ans après la mort de Mao, la fille de François Cheng déconstruit les idées reçues sur le pays, un entretien éclairant.
1: Et enfin, on parle aussi d'un pape.
2: Non, pas de Léon XIV, pas encore, mais de celui qui, tout au long de son pontificat, effectua 8 voyages en France. 8 voyages qui disent son attachement et son amour exigeant pour notre pays. Je veux parler bien sûr de Karol Wojtyła, Saint Jean-Paul II. De l'interpellation historique au Bourget en 1980, France, fille aînée de l'Église, es-tu fidèle aux promesses de ton baptême, jusqu'aux adieux de Lourdes en 2004, où il rendit alors un dernier hommage à la foi de cette terre bien-aimée de France, Alexia Vidot, notre consoeur de la vie, revient sur un quart de siècle de relations entre le pape polonais et la fille aînée de l'Église. Mais d'où vient donc cette expression « fille aînée de l'Église » et que signifie-t-elle vraiment ? Réponse dans une petite vidéo, un short, à découvrir sur le site de la Croix. Je vous laisse le plaisir de la découverte.
1: Eh bien, merci beaucoup Marie-Pierre, on aura le plaisir de vous retrouver la semaine prochaine.
2: Avec joie, Jonathan.
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1: Tout de suite, il est 8h30, il est l'heure de prendre la direction de Rome pour retrouver la rédaction française de Radio Vatican. Bon début de journée.

0: les accusations visant l'armée israélienne qui aurait utilisé du phosphore blanc dans ses bombardements au sud Liban. Et puis reportage à suivre aux Philippines également, où 10 ans après la guerre contre la drogue menée par le président Rodrigo Duterte, les familles des victimes espèrent la justice. L'ancien président philippin qui doit être jugé devant la Cour pénale internationale à La Haye.
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0: Bonjour, il y a 25 ans, jour pour jour, le 11 septembre 2001, l'Amérique était frappée au cœur des attentats terroristes par le biais d'avions de ligne détournés, sidéraient une grande partie de la planète. Symbole de ce drame, la ville de New York et ses tours jumelles qui s'effondraient dans la poussière. Hier soir, une messe du souvenir était célébrée dans la cathédrale Saint-Patrick par l'archevêque de New York. Et aujourd'hui, à 8h46, locale, heure de l'impact du premier avion sur le World Trade Center, toutes les cloches de la ville sonneront. Très vite, les réactions afflueront du monde entier. Nous sommes tous américains, entendra-t-on dans de nombreuses capitales européennes. Ici à Rome, le pape Jean-Paul II, avant d'entamer son audience générale place Saint-Pierre dès le lendemain des attentats, s'était ému et avait condamné ces attaques meurtrières, dénonçant une journée sombre dans l'histoire de l'humanité. Je vous propose d'écouter cette archive.
2: Dinanzi ad eventi di così inqualificabile orrore, non si può.
3: On ne peut être che profondément bouleversé face a des événements d'une horreur aussi inqualifiable. Je m'unis à ceux qui, au cours de ces heures, ont exprimé leur condamnation et leur indignation, en réaffirmant avec vigueur que les voies de la violence ne conduisent jamais à de véritables solutions pour résoudre les problèmes de l'humanité. La journée d'hier a été une journée sombre dans l'histoire de l'humanité, un affront terrible à la dignité de l'homme. Comment des épisodes d'une cruauté aussi sauvage peuvent-ils avoir lieu ? Le cœur de l'homme est un abîme dont émergent parfois des dessins d'une férocité inouïe, capable de bouleverser en un instant la vie sereine et active d'un peuple. Mais la foi vient à notre secours dans ces moments où tout commentaire nous paraît superflu. Avec une grande affection, je m'adresse au peuple bien-aimé des États-Unis en cette heure d'angoisse et d'effroi, où le courage de tant d'hommes et de femmes de bonne volonté est mis à dure épreuve.
0: Les mots du pape Jean-Paul II, place Saint-Pierre, le 12 septembre 2001, quelques heures après les attentats aux États-Unis. Ce vendredi, une lecture des noms des près de 3000 victimes aura lieu à Ground Zero, au mémorial des attentats à New York. De nombreuses cérémonies du souvenir auront lieu également dans le pays. Depuis 2 jours déjà, les commémorations se multiplient, notamment avec les pompiers new-yorkais qui ont payé un très lourd tribut. Ce soir, un hommage en lumière aura lieu dans la ville. Dans nos prochaines éditions, vous entendrez l'archevêque de New York. Et puis sur notre site Vatican News, je vous invite à retrouver un entretien avec le commandant des pompiers de New York le jour de l'attaque. Le 11 septembre est un appel à ne pas oublier les victimes, raconte-t-il. Nombre de pompiers new-yorkais qui sont morts bien après les attentats, après avoir développé des cancers ou des tumeurs respirant des fumées toxiques. Quelle rupture ces attentats du 11 septembre ont-ils marqué dans l'histoire américaine? En quoi façonnent-ils encore le monde d'aujourd'hui? On en reparle dans notre dossier à la fin de ce journal. Dans le reste de l'actualité, ces accusations qui visent Israël dans sa guerre au Liban Sud, l'ONG Human Rights Watch et la Clinique internationale des droits humains de la faculté de droit de Harvard aux États-Unis dénoncent dans un rapport conjoint l'utilisation par Tzal dans le sud du pays de munitions au phosphore blanc. Les deux organisations évoquent un coût humain inacceptable et soulignent l'urgence de réguler ces armes dévastatrices par un nouveau traité international. À Beyrouth, Paul Ralifé.
4: Dans un rapport de 45 pages, Human Rights Watch et Harvard recensent 23 incidents vérifiés d'utilisation par Israël de munitions au phosphore blanc dans le sud du Liban entre mars et mai 2026. Les deux organisations expliquent que ces munitions, tirées au-dessus de zones habitées, explosent en l'air et frappent aveuglément, rendant toute distinction entre combattants et civils impossible, ce qui constitue une violation directe du droit international humanitaire selon le rapport. Le texte explique que ces munitions infligent des brûlures atroces et génèrent des traumatismes physiques, psychologiques et socio-économiques à vie. S'enflammant au contact de l'oxygène, le phosphore blanc peut se rallumer lorsque des fragments présents dans le corps sont de nouveau exposés à l'air. Le Conseil national de la recherche scientifique au Liban avait indiqué en juin que 175 hectares de terres agricoles avaient été incendiés en 2026 par ce type de munitions. L'utilisation du phosphore blanc dans les guerres ne fait actuellement l'objet d'aucun traité spécifique. Human Rights Watch et Harvard ont donc appelé les États à se saisir de cette question lors de la réunion annuelle sur le désarmement de l'Assemblée générale des Nations Unies prévue en octobre à New York. Paul Khalife, Beyrouth, RFI pour Radio Vatican.
0: Au Maroc, la campagne pour les élections législatives du 23 septembre a débuté hier. Près de 16 millions d'électeurs doivent renouveler les 395 députés de la Chambre des représentants. Parmi les sujets au centre des préoccupations de nombreux Marocains, le chômage des jeunes ou encore les disparités régionales. L'Espagne devrait bientôt accorder la nationalité espagnole à des dizaines de milliers de Sahraouis occidentaux, nés quand Madrid administrait encore leur territoire. La mesure a été annoncée hier par le gouvernement espagnol et pourrait accentuer les tensions avec le Maroc. La correspondance sur place de Luis Marsens.
5: Le projet de loi voté hier par les députés prévoit d'accorder la nationalité espagnole aux personnes nées dans l'ex-colonie du Sahara occidental avant le 29 septembre 1977, soit la fin du processus de décolonisation, et à leurs enfants. Ce vote, qui doit encore être confirmé au Sénat, intervient à un moment particulièrement sensible dans les relations entre Madrid et Rabat, marquées par l'arrivée fin juillet de 80 000 migrants en provenance du Maroc dans l'enclave espagnole de Ceuta. Sous domination espagnole jusqu'en 1975, le Sahara occidental, en grande partie contrôlé par le Maroc aujourd'hui, reste un territoire non autonome pour les Nations Unies. Un conflit armé a opposé l'armée marocaine aux indépendantistes du Front Polisario soutenu par l'Algérie pendant de nombreuses années. Le nombre exact des bénéficiaires potentiels n'est aujourd'hui pas connu, mais il pourrait atteindre 80 000 selon certaines estimations, un chiffre qui pourrait grimper jusqu'à près de 200 000 en incluant les descendants. Pour le moment, le Maroc n'a pas réagi à ce projet de loi. Barcelone, Luis Marsens pour Radio Vatican.
0: Le plaidoyer du Saint-Siège en faveur des personnes âgées avant-hier soir à l'occasion de la 63e session ordinaire du Conseil des droits de l'homme, l'observateur du Saint-Siège à Genève, Mgr Balestrero, a tenu à rappeler que la fragilité et la diminution des fonctions cognitives n'effaçaient pas la dignité de ces personnes. Plus d'informations à retrouver sur notre site vaticannews.va. Direction à présent les Philippines, où l'ancien président Rodrigo Duterte, désormais à La Haye, attend son procès pour crime contre l'humanité, dont sa guerre contre la drogue qui a fait des milliers de morts. Dans l'archipel, les familles des victimes placent beaucoup d'espoir dans la Cour pénale internationale pour que justice leur soit rendue. C'est le reportage aux Philippines de Celio Fioretti.
6: Nous retrouvons Lore Pasco qui a perdu ses deux fils tués par la police lors de la guerre contre la drogue. Pour elle, le début prochain du procès Duterte à la Cour pénale internationale, la CPI, est comme une lumière au bout du tunnel.
7: En fait, nos espoirs reposent vraiment sur la CPI, car nous avons déjà constaté qu'ici, aux Philippines, il est très difficile d'obtenir justice pour de nombreuses raisons. D'autres victimes n'ont donc déjà plus le courage de porter plainte ici, aux Philippines.
6: Un espoir qui lui donne le courage de continuer à se battre au quotidien pour que la justice soit faite pour ses deux enfants et les milliers d'autres victimes.
7: Mais nous, les victimes, nous avons beaucoup de chance, car nous avons pu compter sur des avocats qui ont travaillé bénévolement et qui sont vraiment disposés à nous aider. Et de nombreuses personnes nous viennent en aide. C'est pourquoi nous avons le courage de continuer.
8: We have the courage to continue.
6: La Cour pénale internationale de La Haye débutera le procès Duterte le 30 novembre prochain. C'est le Fioretti, Mani, Radio Vatican.
0: Taïwan condamne les lourdes peines prononcées par la justice hongkongaise contre trois militants pro-démocratie qui organisaient des veillées en souvenir de Tiananmen. Depuis l'instauration par la Chine de la loi de sécurité nationale dans l'ex-colonie britannique, les libertés publiques et la liberté d'expression ne cessent d'être battues en brèche. La semaine dernière, c'est le cardinal Joseph Zen, l'évêque émérite de la ville, qui a été condamné pour avoir mis en place un fonds de soutien aux manifestants pro-démocratie. « Le ciel était bleu ce matin-là, au-dessus des États-Unis et de New York en particulier. Le monde devait basculer avec ces attaques terroristes jamais vues dans l'histoire. Des avions de ligne détournés, s'écrasant dans les tours les plus hautes du monde, celle du World Trade Center à Manhattan. Un autre avion s'écrasera aussi sur le Pentagone, un quatrième en Pennsylvanie après que les passagers ont tenté de le reprendre aux pirates de l'air. 2977 morts en direct sur les télévisions du monde entier. Le 11 septembre 2001 a laissé l'Amérique et le monde abasourdi. Une nouvelle ère devait bientôt s'ouvrir, celle de la guerre contre le terrorisme visant Al-Qaïda et son leader Oussama Ben Laden. Pour relire cet événement, notre invité ce matin est un grand géopolitologue français, Dominique Moisy. Il est l'un des fondateurs de l'IFRI, l'Institut français des relations internationales, et revient sur la façon dont la tragédie du 11 septembre a refaçonné les relations internationales et en particulier la politique de la première puissance de la planète.
9: Je crois que pour comprendre l'Amérique aujourd'hui, la réélection de Donald Trump en 2024, il faut avoir comme point de départ le 11 septembre 2001. Un moment tournant, le triomphe de la peur, un moment déstabilisant. On parlait d'un monde unipolaire, on parlait de l'Amérique hyperpuissance, et soudain, il y a la réalisation de sa vulnérabilité extrême. Alors après le 11 septembre, il y a eu incontestablement la crise financière et économique des années 2007-2009, l'élection et la réélection de Barack Obama, un président noir qui a été d'une certaine manière rejeté plus encore de par sa couleur de peau par une Amérique de petits blancs qui a voté massivement ensuite pour Donald Trump. Je crois qu'on ne peut pas comprendre la dérive américaine vers le populisme sans intégrer la date du 11 septembre.
0: Vous avez tout à l'heure évoqué le triomphe de la peur. Vous avez écrit un ouvrage qui s'appelle « La géopolitique de l'émotion ». Quelle émotion, ou émotion au pluriel, le 11 septembre a-t-il exacerbé ?
9: Alors, incontestablement, la peur, le ressentiment, la volonté de vengeance. Je crois que le 11 septembre ouvre une phase nouvelle, et l'émotion qui domine, sur laquelle je suis beaucoup revenu, est incontestablement celle de la peur, accompagnée de la colère et du ressentiment.
0: Est-ce qu'il est possible de parler de paix aujourd'hui dans ce monde post-11 septembre ? Est-ce que, quand on parle de paix aujourd'hui, on parle d'une paix différente que ce que l'on entendait avant le 11 septembre ?
9: Je crois que nous sommes à un moment où la force semble l'avoir emporté sur le droit. L'Organisation des Nations Unies paraît toujours plus faible, dépassée, et en même temps, la force n'est plus ce qu'elle était. Ni l'Amérique au Moyen-Orient, ni la Russie en Ukraine ne semblent parvenir à leur fin. Et on ne voit pas comment Washington et Moscou pourraient l'emporter, pourraient imposer la paix à leurs conditions. Donc c'est ça, ce paradoxe, c'est qu'il y a une révolution dans l'art de la guerre, de plus en plus visible, de l'Ukraine à l'Iran, la révolution des drones, démultipliée par l'intelligence artificielle, a de facto réduit l'écart entre les forts et les faibles et rendu une victoire rapide, claire, sinon impossible, tout du moins de plus en plus difficile.
0: Est-ce que l'on peut dire que le monde et les Occidentaux, Américains en tête, on a retenu les leçons de ce 11 septembre 2001 ?
9: J'aimerais le croire, je n'en suis pas sûr. Un des drames du 11 septembre, c'est qu'on n'avait pas pris, l'Amérique n'avait pas pris suffisamment au sérieux la menace. Et elle a surréagi après le 11 septembre. Et d'une certaine manière, on a revécu cela en Israël le 7 octobre. La menace n'avait pas été suffisamment prise au sérieux. Et la surréaction, nous l'avons vue et nous continuons de la voir. Le monde de l'après 11 septembre est encore plus clairement dominé par les émotions qu'il ne pouvait l'être avant le 11 septembre.
0: Voilà les bouleversements du 11 septembre 2001 pour l'Amérique et les relations internationales avec le géopolitologue Dominique Moisy, invité ce matin de Radio Vatican.
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11: Tout de suite, 8h45, retour de l'essentiel de l'actualité en région, présenté par Éric Leclerc.
12: Le feu de végétation qui s'est déclaré vendredi dernier en montagne sur la commune de Bareil dans les Hautes-Pyrénées persistait encore hier. Ce sont 140 hectares qui ont été détruits depuis une semaine. De nombreux points chauds persistaient en crête sur le secteur nord-est. Le massif est interdit à la circulation en raison des opérations de secours. Les sapeurs-pompiers des Hautes-Pyrénées engagés depuis vendredi ont eu des renforts du S10, du Gard, de Haute-Savoie, de l'Ariège, du Var et des Alpes-Maritimes. Où est passée la pluie? Chez vous a-t-il plu ces derniers mois dans votre région? Tout au long de l'été, les pluies ont manqué dans la quasi-totalité des régions. Le déficit de pluie souvent atteint 40%, voire 50% selon Météo France, à l'exception de la région Provence-Alpes-Côte d'Azur, où la pluviométrie a été proche des normales. Ainsi, le nombre de jours de pluie est resté faible dans de nombreuses communes, exemple à Auch, avec 8 jours alors que la normale est de 21 jours.
11: Merci beaucoup Éric Leclerc, on vous retrouvera lundi pour un nouveau point sur l'actualité proche de chez nous. Tout de suite, lecture et commentaire de l'évangile du jour selon Saint-Luc, chapitre 6, versets 39 à 42, avec le père François Mounier, curé de l'ensemble paroissial de la Croix-Falgarde.
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14: Évangile de Jésus-Christ selon Saint-Luc. En ce temps-là, Jésus disait à ses disciples en parabole: un aveugle peut-il guider un autre aveugle? Ne vont-ils pas tomber tous les deux dans un trou? Le disciple n'est pas au-dessus du maître. Mais une fois bien formé, chacun sera comme son maître. Qu'as-tu à regarder la paille dans l'œil de ton frère, alors que la poutre qui est dans ton œil à toi, tu ne la remarques pas? Comment peux-tu dire à ton frère: frère, laisse-moi enlever la paille qui est dans ton œil, alors que toi-même ne vois pas la poutre qui est dans le tien? Hypocrite!

Jésus n'a qu'un désir dans sa vie, accomplir la volonté de son Père et pas la sienne. Il sait que la volonté de son Père est tout orientée vers la miséricorde. Ainsi, Jésus enseigne et pratique la miséricorde à la manière de son Père. Dans son évangile, Saint Jean exprime cela très explicitement quand Jésus dit « Amen, amen, je vous le dis. Le Fils ne peut rien faire de lui-même. Il fait seulement ce qu'il voit faire par le Père. Ce que fait celui-ci, le Fils le fait pareillement. » Dans l'évangile de ce jour, Jésus met en garde ceux qui veulent enseigner sa parole et guider les autres. Ils doivent d'abord se laisser enseigner et guider. Et comment ? Par la méditation de la Bible, par le catéchisme, par les enseignants reconnus par l'Église. Mais cela ne suffit pas. Même des prêtres, des évêques, des professeurs de théologie peuvent dire des bêtises et en faire. Je crois qu'il faut aussi savoir se laisser enseigner par la vie, par l'expérience, par la réalité, par les autres et même par les plus petits. Ce n'est pas un enseignement de faculté avec des concepts compliqués et une pensée bien structurée. C'est un enseignement qui doit nous ramener à la réalité de la vie, à la vérité, qui nous oblige à rejeter les pensées bien convenues ou toutes faites, d'ordre idéologique. C'est un enseignement qui nous invite à l'humilité et à accepter de nous remettre en question. Derrière cet enseignement, c'est Dieu lui-même qui nous parle. D'ailleurs, c'est ainsi que Dieu s'est révélé au peuple hébreu. Dieu lui a parlé à travers les patriarches et les prophètes qui n'étaient pas parfaits. Dieu lui a parlé à travers ses actes de bénédiction, tels que la libération d'Égypte, ou à travers des punitions en quelque sorte, telles que la destruction du temple. Ainsi, chacun de nous qui voulons parler de Dieu est témoigné de notre foi, particulièrement les évêques et les prêtres qui avons mission d'enseigner et de guider, devons toujours avoir ce fond d'humilité, nous rendant prêts à accueillir les critiques et à nous remettre en question. Sinon, nous risquons d'annoncer ce qui vient de nous et pas ce qui vient de Dieu. Nous risquons d'être des aveugles, voulant guider d'autres aveugles.

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0: 58, déjà l'heure de se quitter, déjà de l'heure de terminer cette semaine de rentrée sur Radio Présence et la dernière réponse à la question du jour dans l'évangile d'aujourd'hui. Que reproche Jésus à celui qui veut enlever la paille de l'œil de son frère? Réponse A, de ne pas avoir assez de foi. Réponse B, d'avoir une poutre dans son propre œil. Ou réponse C, de ne pas savoir pardonner. Écoutons la réponse d'aujourd'hui.
1: La réponse à l'évangile est là. Proposition B, c'est Anne-Marie de l'Aveyron. Merci.
0: Eh bien, félicitations, Anne-Marie de l'Aveyron. Alors, je pense que c'est la localité de la dame, pas son nom de famille. Félicitations, Marie, on va vous envoyer votre cadeau. Le club des 5 minuscules de Bénédicte de Saint-Germain, aux éditions Le du Cerf. Et vous allez pouvoir lire le livre et écouter l'émission Vivante Église avec Isabelle Duché de lundi, qui était justement sur ce livre. Félicitations, Marie. Dans quelques minutes, vous allez retrouver Vivante Église avec Éric Dupri, le dernier Vivante Église de cette semaine, mais le premier d'Éric Dupri cette saison. Et pareil, avant de se quitter, eh bien, ce matin, un point sur la météo avec un ciel dégagé qui sera agréable tout ce matin. Un soleil partout, un vent très faible, une matinée calme et fraîche pour la saison. Cet après-midi restera dans la continuité de la matinée avec du soleil, peu de vent, pas de nuages à l'horizon et un temps donc qui sera calme jusqu'au début du week-end. Cet après-midi, il fera 27 à Rocamadour, Rignac et Montauban, 27 aussi à Rabastens, Toulouse et Lille-Jourdain et 23 degrés à Lourdes et Cazaux. Belle journée, bon week-end à tous et à toutes. Moi, je vous retrouve lundi dès 7h avec de nouveaux cadeaux. On vous fera gagner des billets de concert pour aller voir le festival Piano aux Jacobins. Ça, ce sera lundi dès 7h. Belle journée et bon week-end.
2: Bonjour à tous. À la une de l'actualité, l'économie française devrait quasiment faire du surplace cette année. L'INSEE prévoit 0,4% de croissance en 2026 contre 0,7% auparavant, un niveau inédit depuis 2012 si l'on exclut la période Covid. L'Institut pointe notamment les fortes chaleurs de l'été et la fermeture du détroit d'Ormuz. Le pouvoir d'achat devrait lui aussi baisser de 0,4%. Roland Lescure, ministre de l'économie, prendra la parole ce matin à 10h30. La facture de gaz risque encore de s'alourdir pour des millions de Français. Le prix de référence va grimper de 6,3% au 1er octobre, après une première hausse de 5,6% ce mois-ci. Une flambée liée notamment au conflit au Moyen-Orient et aux perturbations sur l'acheminement du gaz. Environ 6 millions de foyers avec une offre indexée sont concernés. L'assurance maladie lance aujourd'hui une campagne de sensibilisation contre l'hypertension, maladie silencieuse qui touche 17 millions de Français, soit un adulte sur trois. Près d'un malade sur deux l'ignore. L'hypertension est responsable chaque année de 55 000 décès et de plus de 400 000 hospitalisations. Près d'1 600 000 femmes qui utilisent ou ont utilisé certaines pilules contraceptives à base de désogestrel vont recevoir un courrier dans les prochains jours. En cause, un risque faible de développer un méningiome, une tumeur généralement non cancéreuse. Isabelle, sage-femme, nous explique.
3: Pas d'affolement, puisque les femmes qui prennent des contraceptifs à base de désogestrel ont reçu un courrier adressé par l'Agence de sécurité du médicament les informant du risque de méningiome. Ce risque, il est connu pour 67 000 femmes qui prennent cette contraception. Le danger, il apparaît lorsqu'on a un méningiome, qui est une tumeur du cerveau, hein, qui est présente au niveau des méninges, c'est-à-dire l'enveloppe du cerveau. Et cette tumeur, elle est bénigne. Le méningiome, il est bénin. Par contre, les fiches posologiques des contraceptifs vont devoir évoluer en incluant cet effet secondaire.
2: Propos recueillis par Mylène Debac. Les États-Unis commémorent aujourd'hui les 25 ans des attentats du 11 septembre. Près de 3000 personnes avaient été tuées en 2001. À New York, le vice-président Jed Evans va assister aux cérémonies aux côtés de Joe Biden, Barack Obama, Bill Clinton et George W. Bush. Donald Trump sera lui au Pentagone, aussi visé en 2001. Et puis en football, la victoire de Lens hier soir en Ligue des Champions, 3-2 sur le terrain du Slavia Prague. C'était pour la première journée en Ligue des Champions. Florian Thauvin a marqué. Et voilà pour l'actualité. Belle journée à tous.
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6: Bienvenue sur Radio Présence à l'écoute de Vivante Église pour un numéro qui va être consacré au prix décerné en 2026 par la chaire Jean Rodin de l'Institut catholique de Toulouse. Il récompense un étudiant ou une étudiante engagée dans un projet de solidarité ayant un objectif social. Pour en parler, j'ai le plaisir de recevoir Aude Bernard, docteur en droit et maître de conférence à la Faculté libre de droit de l'ICT, titulaire de la chaire Jean Rodin, et Apolline Maestre-Planck, lauréate du prix 2026. Bienvenue à toutes les deux. Merci d'avoir répondu l'une et l'autre à mon invitation. Le prix 2026 de la chaire Jean Rodin a donc été remis cette année à Apolline Maestre-Planck, qui s'y présente. Vous êtes fondatrice et présidente de l'association Essomé, qui œuvre au Togo en appui d'une structure d'accueil pour enfants. Vous allez nous expliquer de quoi il retourne précisément plus tard dans cette émission. Avant cela, pour ceux de nos auditeurs qui ne connaissent pas la chaire Jean Rodin, je voudrais qu'Aude Bernard rappelle ce que sont la vocation et les activités de cette institution. Ça va nous permettre aussi de comprendre la raison d'être de ce prix.
7: Bonjour Eric, bonjour à tous. Je suis très heureuse de vous retrouver dans cette émission Vivante Église. Alors la chaire Jean Rodin de Toulouse est une des cinq chaires éponymes qui a été créée par la Fondation Jean Rodin. Jean Rodin, c'est le fondateur du Secours catholique et c'est un homme qui mettait la charité au cœur même de toutes ses actions de terrain. Et c'est quelque chose qui nous tient beaucoup à cœur au sein de la chaire toulousaine, de toujours garder en tête, comme boussole, la question de la charité, avec une approche de terrain. Donc depuis de nombreuses années, nous travaillons sur, plus précisément sur les innovations sociales, et dans quelle mesure ces innovations sociales, quelles qu'elles soient, peuvent contribuer à réduire ou à diminuer les effets négatifs de certaines vulnérabilités, comment on peut combattre les vulnérabilités, et nous travaillons en partenariat avec des associations locales, avec des universités du public comme catholiques, avec également d'autres partenaires divers et variés, sur des sujets assez vastes, puisque nous sommes une chaire hétéroclite, où nous avons des membres dont les compétences vont du droit, puisque vous le rappeliez tout à l'heure, du droit à l'économie, la gestion, la théologie morale, l'éthique, qui est-ce que nous avons d'autres, des ingénieurs, des artistes. Donc tout ce monde un petit peu hétéroclite permet de rendre les activités de la chaire très riches et avec une réalité concrète sur le terrain.
6: Oui, alors vous prononcez l'adjectif concret, concrète, parce que c'est à la fois un lieu de réflexion, la chaire Jourdain, mais c'est aussi un lieu d'action.
7: Tout à fait, c'est un lieu d'action, et d'ailleurs, nombre de nos recherches ne sont pas qu'académiques, ce sont également des recherches-actions. J'en veux pour preuve une recherche-action qui a duré de 2022 à 2026 sur la gouvernance des organisations catholiques d'enseignement, qui fut un projet de recherche pour lequel nous avons obtenu un financement européen, et nous avons travaillé de concert avec 6 autres pays européens sur cette question de l'IA dans l'éducation, et de ce que l'Église catholique peut, ou du moins les universités catholiques peuvent apporter dans la transition vers l'IA en matière de pédagogie. Nous démarrons là aujourd'hui, cette année, 2 autres recherches-actions, l'une plus ouverte justement sur l'IA et la doctrine sociale de l'Église, qui va nous prendre les 3 prochaines années, et un autre projet consacré à la parole des plus pauvres, où nous allons nous appuyer sur le groupe Bartimée et le GAF, le groupe Amitié Fraternité, qui sont membres de la chaire depuis plusieurs décennies. Le groupe Bartimée est rattaché à la paroisse de Castanet, et donc l'idée, c'est vraiment de venir travailler sur la parole des plus pauvres, recueillir ce dont ils ont besoin, leurs attentes, pour ne pas forcément répondre par des moyens financiers comme ce qui est mis en œuvre actuellement, mais plutôt par une véritable entraide qui vise à les sortir de leur grande précarité.
6: Donc il y a des travaux au sein de la chaire, mais c'est pas complètement fermé au sens où il y a une programmation. En cours de saison, il y a des événements qui sont ouverts au public pour certains.
7: Tout à fait, bien sûr, nous nous nourrissons des retours publics, c'est quelque chose que nous chérissons. Quand il y a des conférences, des colloques, nous donnons à chaque fois la voix au public. Alors, votre question m'amène également à développer les événements de l'année qui va arriver, 2026-2027. Ce projet de recherche dont je parlais à l'instant, IA et DSE, Doctrine sociale de l'Église, se poursuivra sur 3 ans. Mais nous faisons la journée de lancement le 20 novembre. 2026 à l'ICT autour d'une réflexion sur l'intelligence. Qu'est-ce que l'intelligence ? Qu'est-ce que l'intelligence humaine, artificielle ? Et naturellement, nous nous appuierons sur la dernière encyclique du pape Léon XIV. Pour ce projet, nous avons beaucoup de partenaires extérieurs à l'ICT et extérieurs même à Toulouse. Donc nous entendrons des chercheurs spécialisés en sociologie, en droit, en éthique, en philosophie sur cette question de l'intelligence et de l'apport de l'intelligence humaine. Donc ça, c'est une perspective qui est ouverte à tous, bien évidemment. Le 8 décembre, nous aurons une journée sur l'art-thérapie et les vulnérabilités. L'idée de se concentrer sur la place de l'art pour être au service des personnes vulnérables. Nous avons beaucoup réfléchi sur ce thème puisque, en sous-jacent, nous étions également intéressés sur la pratique de l'art par les personnes vulnérables. Mais il nous a semblé nécessaire de dissocier ces deux réflexions autour de deux journées distinctes. Donc pour cette année, ce sera essentiellement consacré à l'art-thérapie comme un moyen d'aider les personnes placées en vulnérabilité. Et le public est convié, c'est le 8 décembre à l'ICT, et le public sera sollicité, particulièrement en fin de journée. Donc j'encourage chacun à venir. Nous aurons également une conférence sur les sources naturelles du droit qui se tiendra le 26 février 2027 à l'ICT. L'idée est de venir réfléchir sur les traces du droit dans l'Ancien Testament. Alors cette conférence, je me dois de préciser qu'elle est pour nous très importante d'un point de vue symbolique puisqu'elle fait suite à une conférence qu'avait donnée Jean-Marie Fehrenbach sur l'engagement éthique des prophètes en 2024 et son intervention avait été brillante comme à chaque fois. Il avait été publié dans les cahiers de l'Évangile et Jean-Marie nous a quittés l'an dernier. C'est lui qui devait faire cette conférence puisqu'il était bibliste. Et puis bon, voilà, l'an dernier nous n'avons pas eu le cœur à faire cette conférence en l'absence de Jean-Marie. Et puis finalement, nous avons décidé de travailler avec les personnes qui ont les ressources pour réaliser une telle conférence. Donc nous aurons le vice-recteur, le père Poirier, notre membre de notre chaire, le professeur Tanguy-Marie Pouliquen et peut-être l'abbé Cyprien Comte pour réfléchir sur les sources du droit naturel. Et enfin, une dernière journée, c'est la journée sur le revenu minimum universel qui donne lieu à beaucoup de réflexions, particulièrement ces temps-ci, puisque c'est toujours la question de savoir est-ce que finalement aider les personnes qui sont dans le besoin et qui ne travaillent pas est une bonne chose pour elles. Et si oui, à quel montant, à quelle hauteur il faut les aider financièrement. Et les derniers rapports, le rapport Piketty notamment, qui a été rendu public en juin 2026, permet de repenser peut-être cette aide et ce revenu minimum universel. Donc ce sera l'objet de d'une journée d'études en mars 2027.
6: Oui, beaucoup de grands sujets d'actualité, on ne peut plus actuel même. Alors, on en arrive à ce prix de la chaire Jean Rodin qui a été créé il y a quelques années, j'ai plus l'année précise en tête. Pourquoi vous l'avez créé? Et avec quels objectifs ?
7: Alors, lorsque ce prix a été créé, c'était par l'ancienne titulaire de la chaire, Marie-Christine Monnoyer, avant le Covid, qui a estimé qu'il fallait donner la parole à nos étudiants qui s'engageaient dans des projets solidaires ou associatifs, en dehors de toute reconnaissance universitaire académique, c'est-à-dire sans gagner des points, sans être mieux noté. Et puis, bon, le Covid a nécessité une interruption de ce prix Rodin, et c'est avec joie que nous l'avons relancé il y a 3 ans maintenant, ou du moins c'est la troisième édition. Et l'idée, c'est vraiment de mettre en avant les projets des étudiants dans lesquels ils s'investissent, soit parce qu'avant d'arriver à l'ICT, ils avaient déjà un projet, soit parce qu'au sein de l'ICT, ils ont développé un projet ou ils ont rallié une association, soit enfin parce qu'après l'ICT, à l'issue de leur présence chez nous, ils ont décidé de s'investir dans un projet associatif. Donc nous récompensons ces étudiants-là par une donation qui peut aller jusqu'à 1 000 euros, donc ce n'est pas rien, qui est faite non pas à l'étudiant, mais à l'association.
6: C'est le projet qui est récompensé à travers celui ou celle qui le porte. Donc, les critères de sélection pour participer, qu'est-ce que vous avez retenu ? Il y en a plusieurs, évidemment.
7: Alors, il y a plusieurs critères, évidemment, de sélection. Je précise que le dossier de candidature est disponible sur le site de la chaire Jean Rodin et qu'il est généralement envoyé aux étudiants durant l'année universitaire, à tous les étudiants de l'Institut catholique. Donc, n'importe quel étudiant peut candidater, y compris les alumni de l'ICT, puisque, comme
6: donc,
7: je disais tout à l'heure,
6: voilà,
7: les anciens étudiants peuvent candidater.
6: Mais est-ce que quelqu'un qui est extérieur à l'ICT peut candidater aussi ?
7: Alors écoutez, sur le principe,
6: Rien n'en empêche.
7: Rien ne l'empêche. La situation ne s'est jamais présentée, donc on y réfléchira avec les membres de la chaire. Mais pourquoi pas? Après tout, l'idée est toujours de promouvoir le plus possible la charité. Alors après, en termes de critères, ce qu'on va vraiment regarder, ce n'est pas à proprement parler ce que fait l'association, bien sûr que cela nous intéresse, mais il n'y a pas une association qui est valorisée par rapport à une autre. Surtout, ce qui va être important, c'est l'engagement de l'étudiant. Comment il est arrivé dans cette association-là? Quelle démarche a-t-il entreprise pour choisir cette association? Pourquoi celle-ci? Qu'est-ce qu'il a apporté au sein de cette association? Et s'il bénéficie de la donation, qu'est-ce qu'il fera avec l'association, avec cette donation?
6: Alors je crois qu'il y a aussi quand même d'autres critères tels que la plus-value sociétale que le projet porte. Ça, c'est un des critères premiers.
7: Tout à fait, ça va avec ce que j'ai...
6: Et la créativité, l'innovation,
7: Voilà, exactement, on est sur en effet les innovations sociales que promeut la chaire Jean Rodin de Toulouse. L'idée, c'est vraiment de se dire qu'est-ce que derrière, comment on va transcender l'association et les actions qui sont menées grâce à cette dotation. C'est pas juste recevoir pour dépenser, c'est recevoir pour donner un bon ou un rebond à l'association afin qu'elle puisse se multiplier et poursuivre, prolonger son action.
6: Ce que vous essayez d'évaluer aussi, c'est la capacité plutôt la cohérence du projet avec les principes de la pensée sociale de l'Église.
7: Oui, en effet, mais ces principes de la pensée sociale de l'Église sont, à mon sens, assez universels et ils nous concernent tous. Donc, je vais être très honnête avec vous, cher Eric, je suis toujours très admirative de l'engagement des étudiants. Quel qu'il soit, même s'il s'agit que d'une heure ou deux par mois, ou une heure ou deux par semaine, ou de tout un week-end. Je pense à l'une des lauréates de l'an dernier pour son association À Bras Ouverts, à Beau, où c'était sur des week-ends entiers. Je suis toujours très admirative de ces jeunes qui s'investissent pour une cause qui les touche, qui généralement ne les concerne pas, mais qui les touche profondément et pour laquelle ils vont dédier du temps, peut-être de l'argent, un certain investissement, et qu'ils souhaitent mettre sur le devant de la scène. Ça, c'est la pensée de Jean Rodin, c'est la pensée d'une charité au cœur des actions de la pensée sociale de l'Église.
6: Qui sont les membres qui constituent le jury et qui donc votent pour décerner le prix? Ce sont uniquement les membres de la chaire Jean Rodin ou il y a d'autres personnes éventuellement?
7: Alors ce sont uniquement les membres de la chaire Jean Rodin et chaque année ces membres changent. Cette année il s'agissait de Marie-Christine Monnoyer, ancien titulaire de la chaire, et Marie-Véronique Dupasquier qui est ma co-titulaire de chaire puisque dorénavant nous sommes deux à diriger la chaire Jean Rodin.
6: Merci de préciser parce que je ne l'avais pas dit et ça me semble important, ça c'est une nouveauté ça.
7: C'est une nouveauté qui a été officialisée cet été en juillet, voilà, et donc je suis très heureuse. Marie-Véronique Dupasquier est maître de conférence en théologie à l'Institut catholique de Toulouse et elle relève de l'IERP.
6: Donc il y a trois membres du jury, c'est ça, c'est ce que vous voulez?
7: Non, moi je n'en fais pas partie.
6: Donc deux membres seulement?
7: Alors cette année il n'y a eu que deux membres du jury et nous avions demandé également à Jean-Yves Perroin qui est membre de la chaire Jean Rodin,
6: qui
7: est juriste de formation, oui, en effet, et de départager, enfin voilà, d'être la troisième voix si jamais il n'y avait pas une unanimité, et puis cette année il y a eu unanimité autour du projet Sommet.
6: Alors, je voudrais qu'on parle un peu de la communication de la chaire Jean Rodin, mais je vais poser d'abord la question à Pauline Maestre-Planck. Comment s'est arrivée jusqu'à vous l'information qu'il y avait ce concours pour lequel vous pouviez déposer un dossier?
8: Justement, c'était en réfléchissant à des actions qu'on pouvait mener avec l'association que j'ai vu sur le site de l'ICT que cette chaire existait. Et donc, je me suis dit que nos valeurs des sommets concordaient à peu près avec la vôtre. Du coup, on a candidaté.
6: Ça ressemble à quoi un dossier qu'on dépose pour concourir pour le prix Jean Rodin? C'est assez compliqué à remplir ou c'est très rapide?
7: Je ne me permettrai pas de répondre puisque je le trouve assez simple. Donc je laisse la parole à Pauline.
8: Non, c'était très intéressant à faire parce que ça remettait pas mal en question l'association, les projets. Et après, c'était quand même une simple présentation. Donc ça a pris du temps de réfléchir à comment on voulait faire ressortir notre association. Mais c'était pas compliqué. Enfin, les réponses n'étaient pas compliquées en soi.
6: On a évoqué la pensée sociale de l'Église, c'est quelque chose que vous connaissez, qui vous parle? Vous en connaissez les grands principes, par exemple?
8: Mais alors, personnellement, oui, puisque j'ai toujours été dans un environnement catholique. J'ai fait 10 ans de scoutisme, donc c'est des valeurs qui me correspondent. Et après, avec l'association, c'est une association laïque, donc il n'y a pas forcément de religion.
6: Alors, vous êtes étudiante à l'ICT, vous êtes
8: oui,
6: dans
8: ça.
6: Quelle discipline?
8: Là, je rentre en master de psychologie.
6: Et avant ou...
8: Et avant, j'ai fait une licence de psychologie et entre-temps, j'ai fait une licence professionnelle pour être éducatrice spécialisée.
6: Alors je reviendrai vers vous tout à l'heure en seconde partie d'émission. Voilà, on va vraiment parler de votre projet, donc de cette association Essomé. Je parlais donc de la communication pour la chaire Girondin. Je crois qu'aujourd'hui vous n'avez personne pour s'occuper de cette partie qui est très importante de nos jours. On ne peut pas trop se passer de communication. Donc vous pouvez lancer un appel si vous cherchez quelqu'un. Ce serait sous quelle forme?
7: Merci beaucoup, cher Eric. Oui, en effet, je lance un appel. Je profite de ce passage. Si nous avons un jeune étudiant intéressé pour donner quelques heures dans le cadre d'un stage qui serait filé, c'est-à-dire qui durerait toute l'année universitaire, pour nous aider dans la promotion de la communication des activités de la chaire. Il y a beaucoup de choses à faire, donc ça c'est l'avantage, je dirais, c'est-à-dire que c'est une toile un petit peu vierge que l'on peut modeler comme on le souhaite. Il faut créer un statut LinkedIn, il faudrait peut-être repenser le site internet, promouvoir justement le prix Jean Rodin, développer des actions pour se faire connaître. Donc j'en appelle à toute bonne âme qui souhaiterait avoir un stage de plusieurs heures, hein. À mon avis, c'est au moins une bonne trentaine d'heures.
6: C'est une page vierge, donc c'est à la
7: fois intéressant,
6: mais ça suppose aussi un travail.
7: Du travail.
6: Même.
7: Et puis de nous suivre sur nos actions de façon à ce que nous puissions les promouvoir.
6: Et entre autres, il y aurait à promouvoir ce prix et à toucher tous ceux qui sont susceptibles et toutes celles qui sont susceptibles d'être intéressées par ce concours avec des projets qui lui correspondent.
7: Tout à fait. C'est pour ça que si quelqu'un souhaite venir nous aider, c'est avec beaucoup de plaisir que j'accepterai la candidature.
6: Bon voilà, bah écoutez, l'appel est lancé. Et d'ailleurs, si vous voulez, vous pouvez vous adresser à Radio Présence. Nous relayerons bien sûr avec plaisir vos candidatures. Nous allons faire une pause dans cette émission avant d'échanger avec Apolline Maestre-Planck pour qu'elle nous présente l'association Essomé, ses objectifs et ses actions. Ce sera après la pause musicale que nous allons faire en écoutant un extrait de L'Agnacéa. C'est une composition d'une compositrice contemporaine, Camille Pépin.

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2: Après cette pause musicale, nous revoici et je suis toujours avec mes deux invités, Aude Bernard, docteur en droit et maître de conférence à la Faculté libre de droit de l'ICT, titulaire de la chaire Jean Rodin, co-titulaire de la chaire Jean Rodin désormais, et Apolline Maestre-Planck, lauréate du prix 2026 de la chaire Jean Rodin. Cette seconde partie d'émission va être très largement consacrée à votre engagement dans le projet qui vous a valu d'être distingué cette année. Vous avez fondé et vous présidez l'association Essomé, qui soutient une structure d'accueil pour enfants au Togo. Comment est née cette association? Quels sont ses objectifs et les actions concrètes qu'elle mène? Et puis, je suis un peu curieux, hein, qu'est-ce que ça veut dire, Essomé? Je crois que ça vient d'un dialecte togolais, justement.
3: C'est ça. Alors, Essomé, ça signifie avenir, en évé, du coup, le dialecte du Togo. Et on trouvait ça important d'appeler notre association avec quelque chose qui nous faisait penser au Togo. Et voilà, on a pensé à un mot de ce dialecte.
2: Et l'avenir, c'était très bien trouvé, évidemment, puisque ça s'adresse à des très jeunes, même à des enfants. Alors, vous l'avez créé en quelle année et après quel événement? Alors, je crois que c'est un stage que vous avez fait sur place.
3: C'est ça. En fait, je suis partie dans le cadre de ma deuxième année de licence de psychologie au Togo, donc dans une structure qui accueille des enfants handicapés. Et j'étais accueillie dans une association qui s'appelle Un Espoir, Un Sourire, qui accueille d'autres bénévoles, des personnes qui viennent faire du droit des enfants ou d'autres stages comme moi d'éducateur spécialisé. Et j'ai rencontré une amie qui s'appelle Emma, et avec qui le week-end nous allions dans des structures partenaires, donc là en l'occurrence un orphelinat qui s'appelle Vision of God. Et cet orphelinat, c'était un endroit où on adorait aller puisque c'était toujours la joie de vivre, des chansons, de l'amour. Et donc un jour, c'était l'anniversaire d'une des jeunes filles de l'orphelinat et il s'est mis à pleuvoir. Et jusqu'à là, on était toujours dans le jardin puisqu'il faisait beau. Et on a dû rentrer et en fait, on a découvert une pièce de 9 mètres carrés à peine avec tous les objets entassés, tous les habits. Des seaux au milieu parce qu'il y avait l'eau qui coulait, pas d'eau, pas d'électricité. Et en fait, en sortant de là, dès qu'on est monté dans la voiture, on s'est dit « mais c'est pas possible, on peut pas les laisser comme ça ». Et donc en rentrant, on a réfléchi tous les deux, puis on en a parlé aux bénévoles de l'association Un Espoir, Un Sourire qui nous ont dit bah, « réfléchissez à un projet et nous on vous suit ». Et donc pour le premier temps, on a lancé une cagnotte qui nous a permis de les changer de maison. Donc on a pu trouver, ben du coup toujours avec l'aide des bénévoles, une nouvelle grande maison avec maintenant 6 chambres, il y a l'eau, il y a l'électricité. Et ensuite en rentrant en France, on s'est dit qu'on ne pourrait pas faire des cagnottes toute notre vie. Donc on s'est dit que créer une association, ce serait plus bénéfique pour eux.
2: Vous l'avez créée avec qui cette association? Parce que vous en êtes la présidente, mais évidemment vous n'êtes pas seule.
3: Et non, du coup je l'ai créée avec Emma, toutes les deux. On a fait, en rentrant en France, on a fait tous les papiers, tous les statuts qu'on a envoyés à la préfecture plusieurs fois, parce que ça a été rejeté. Et au final, c'est en novembre 2023 du coup que l'association est née.
2: Donc elle existe depuis près de 3 ans tout de même.
3: C'est ça.
2: Donc il y a eu déjà plusieurs actions qui ont été menées. Vous avez des bénévoles avec vous, en plus des membres de l'association, des gens qui vous aident, qui vous soutiennent. Vous recevez des dons?
3: Alors, donc on est deux, on va dire, titulaires dans l'association, mais ensuite il y a aussi nos familles qui s'investissent aussi, par exemple ma cousine qui est responsable de la communication, mon père qui nous aide parfois pour la comptabilité, et on a pu faire des actions, on a créé une tombola à Rennes, du coup dans le lycée à l'époque de mon ami, on avait réuni plein
2: parce
3: de...
2: Parce que votre amie, excusez-moi, je coupe, elle est originaire de Rennes, elle.
3: Oui, c'est ça.
2: Vous êtes toulousaine.
3: Oui, c'est ça. Donc à Rennes, on avait pu réunir plein de partenaires et organiser une tombola. Ensuite, on a été en partenariat avec le club de basket de l'Onaguet. On a pu faire des vies de grenier, voilà, assister aux matchs. Et ensuite, avec aussi le lycée Théas à Montauban, où chaque année, les bénéfices de l'action du bol de riz nous reviennent.
2: J'ai dit, vous étiez toulousaine, je crois que vous êtes plutôt montalbanaise, étudiante à Toulouse.
3: C'est ça.
2: J'aurais pas me fâché avec les montalbanais qui nous écoutent, et je sais qu'ils sont nombreux. Donc, les ressources financières, ce sont des dons, en fait, pour financer les actions que vous menez?
3: Ce sont des dons, et du coup, les bénéfices de nos actions, c'est ça.
2: Et sur place, vous avez des relais. Est-ce que vous travaillez avec d'autres associations qui œuvrent au même endroit?
3: Du coup, on est en partenariat si on appelle ça comme ça, avec un espoir, un sourire, puisque eux nous ont accueilli notre projet. Et en fait, eux, ils travaillent avec plusieurs structures là-bas. Ils s'occupent de 5 orphelinats, du centre avec les enfants handicapés. Et nous, on a vraiment dédié notre association à Vision of God. Et du coup, c'est eux, voilà, qui sont relais un petit peu sur le terrain, qui nous envoient des nouvelles des enfants, qui leur amènent des fournitures, ce qui leur manque.
2: Combien d'enfants vous avez aidés jusqu'alors, depuis les 3 ans qu'existe l'association ?
3: Alors, au début, ils étaient 25 et maintenant, ils sont presque 40. Puisque, voilà, au Togo, il y a beaucoup d'enfants orphelins et la tata qui s'en occupe voudrait aider tous les enfants du Togo, même si ce n'est pas possible. Mais du coup, ça augmente petit à petit.
2: Donc, c'est essentiellement les frais de scolarité que vous essayez de financer, mais ça peut être aussi des vêtements
3: Alors, principalement, c'est le loyer de la maison. Et ensuite, oui, les frais de scolarité. Pour un enfant du primaire, ça peut aller de 80 à 100 euros. Et pour le collège, c'est plus cher. Il me semble que ça atteint presque 200 euros par an. Donc, bien sûr, pour nous, c'est pas grand-chose. Mais pour eux, quand ils sont 40, les personnes qui s'en occupent ne peuvent pas tout financer.
2: Est-ce qu'il existe un site internet de votre association qu'on peut consulter ?
3: Oui, il existe un site, c'est Essomé. Et ensuite, il y a aussi les réseaux sociaux, Facebook, Instagram, LinkedIn.
2: Donc, vous avez un profil sur chacun de ces réseaux sociaux. Bon, j'imagine que vous recherchez des bonnes volontés pour vous aider à l'association. Vous auriez besoin de quel type de compétences, par exemple ?
3: Ben, en fait, on a besoin un peu de tout, parce que ce qui est de la comptabilité, moi, je fais avec ce que je sais, mais ce n'est pas toujours parfait. Par exemple, on recherche des bénévoles pour même des idées de projets, parce que ben, moi, il y a des trucs qui ne me viennent pas. Là, par exemple, on a un nouveau projet qui est d'écrire un livre. Donc, on va être en partenariat avec une classe d'un lycée à Montauban. Bon, tout n'est pas calé, donc on dira quand ce sera vraiment calé. Mais par exemple, s'il y a des dessinateurs, des écrivains, enfin, on prend toute personne qui veut nous aider et sera la bienvenue.
2: Quel serait le sujet de ce livre ?
3: Bah alors, moi, j'aimerais bien que ça retrace l'histoire de l'orphelinat. Mais bon, après, il faut que...
2: Il existe depuis combien de temps ?
3: Ça fait presque 10 ans qu'il existe.
2: Et il y a eu plusieurs étapes dans cette histoire. C'est pour ça qu'il y a vraiment beaucoup de choses à raconter.
3: Bah, en fait, l'histoire, c'est que la maman qui s'en occupe, du coup, elle s'appelle Dorcas. Dorcas, elle était orpheline aussi. Et c'est pour ça qu'elle a créé un orphelinat, parce qu'elle ne voulait pas laisser vivre des enfants avec ce qu'elle a vécu. Et au début, ils n'étaient que 1 ou 2. Et maintenant, bah, ils sont 40. Au départ, elle était seule à s'en occuper jusqu'à l'an dernier, il me semble. Et là, il y a une de ses cousines qui est venue l'aider. Il y a aussi les grandes, du coup, maintenant de l'orphelinat, qui les aident. Il y a des enfants, des nouveaux enfants tout le temps.
2: Comment on peut vous contacter aujourd'hui ? C'est le site internet ou il y a une adresse mail générique ?
3: Oui, on a une adresse
2: mail. C'est plus simple peut-être ?
3: C'est ça, c'est contact.essomé@gmail.com.
2: Alors, je précise qu'essomé s'écrit E2SOME. Bon, dans l'adresse internet, il n'y a pas le E, vous mettez un E et ça marchera très bien. Qu'est-ce que ça représente pour vous d'avoir reçu ce prix ?
3: Ben, c'est une très grande fierté, un très grand plaisir de voir que d'autres personnes s'intéressent à notre projet, parce que c'est vrai que quand on l'a vécu, je sais ce que j'ai vécu et que ça restera gravé à jamais dans ma mémoire. Mais c'est vrai que pour des gens à qui je l'explique, c'est pas forcément... voilà, il y a plein de personnes qui font ça, qui vont aider un orphelinat au Togo. Mais moi, ça me fait vraiment plaisir qu'on se rende compte des actions qu'on a menées et de l'importance que ça a que d'autres personnes s'intéressent à notre projet, à notre association.
2: Bah, c'est aussi une forme de reconnaissance sur la valeur de ce que vous faites.
3: Hein. C'est ça.
2: Sur votre engagement, bien entendu. Donc le prix est doté de 1 000 euros, c'est ça, Bernard ?
0: Oui, tout à fait, 1 000 euros.
2: Alors ça va être, je suppose, entièrement utilisé pour financer ces frais de scolarité pour les 40 aujourd'hui enfants que vous soutenez.
3: Donc là, en fait, à la base, on payait le loyer environ 100 euros par mois. Mais là, il y a eu un peu une crise économique au Togo et les loyers ont augmenté. Donc maintenant, ils se retrouvent à 200 euros. Donc, on va devoir doubler nos actions, du coup, pour pouvoir payer le loyer, mais aussi les frais de scolarité et tout ce qui va avec en dehors, ce qui est de la santé, des fournitures scolaires, des habits, de la nourriture.
2: Sur place, vous avez donc des relations avec l'orphelinat, mais est-ce que vous en avez aussi avec les autorités ? C'est un village, c'est une ville. Est-ce que sur place, vous avez affaire à des gens qui sont des représentants des administrations locales ?
3: L'orphelinat, il se situe dans un quartier de Lomé, donc de la capitale.
2: Capital.
3: Et non, en fait, les orphelinats là-bas ne sont pas du tout reconnus. Enfin, Il y a des orphelinats qui sont reconnus, mais c'est très compliqué d'avoir les papiers. Et Dorcas n'a pas réussi à avoir la reconnaissance de l'État. Du coup, on a affaire à personne pour l'orphelinat.
2: Et vous ne pouvez pas les aider là-dessus, sur cet aspect-là, se faire reconnaître par les autorités sur place?
3: Ben, ça pourrait être un très bon projet pour l'avenir. Mais là, c'est vrai qu'on n'a pas... Ce n'est pas notre projet principal.
2: En tout cas, à ce jour. Aude Bernard, alors, qu'est-ce qui a séduit le jury de la chaire dans ce projet?
0: Écoutez, vous avez entendu Apolline, c'est absolument brillant, magnifique, plein d'espoir, d'humanité. C'est un projet qui ne peut que séduire. Mais plus particulièrement, puisqu'il faut répondre à votre question, cher Eric, c'est naturellement l'accès à l'éducation qui a été primordial pour les membres du jury et la question de l'attention aux plus vulnérables, en ce qu'ils sont ici, dans le cas de l'association SOME, des jeunes enfants privés de leurs parents. Donc ce sont peut-être les deux points saillants qui ont vraiment retenu toute l'attention du jury, même si je le redis, et vous le savez puisque vous m'avez fait la gentillesse de m'inviter à chaque fois, les associations qui sont récipiendaires du prix Rodin ont à chaque fois un profil différent et toujours, enfin, tout aussi intéressantes les unes que les autres.
2: Une des particularités de ce projet, peut-être aussi, qui a pu compter, hein, c'est que c'est une co-construction avec des acteurs locaux, vraiment,
0: oui.
2: Des structures sur place.
0: Oui. Alors c'est une construction avec des acteurs locaux et puis c'est quand même absolument fabuleux. C'est-à-dire que ce sont des jeunes filles qui partent en stage. On imagine très bien cet esprit de stage, c'est-à-dire je vais découvrir, mais je suis là finalement un peu dans le cadre de ma formation. Je fais un stage parce qu'il faut que je valide ma licence et qui sont transcendées parce qu'elles voient. Suite à un abado, en se disant mais on ne peut pas rester comme ça. Et c'est ça le prix Rodin, c'est de se dire à un moment donné, face à quelque chose, face à une cause, face à une situation, l'étudiant ou l'étudiante va être sidéré, va se dire là j'agis. J'agis avec les moyens que j'ai, avec mes compétences, les compétences d'amis,
2: mon réseau, mes
0: finances ou les finances que je me débrouille pour aller chercher. Voilà, c'est ça qui est mis en valeur. C'est se dire, eh bien, on va faire d'une petite rivière, on va essayer d'en faire un grand fleuve. Et la jeunesse n'a pas peur des murs et des barrages qu'elle peut rencontrer lorsqu'elle souhaite créer ces grandes rivières.
2: Alors, vous avez sollicité un club sportif, c'est le club de basket de Launaguet, c'est ça. Et puis un établissement scolaire montalbanais. Vous cherchez d'autres partenariats de ce type? Je ne sais pas si vous parlez de partenariat ou de collaboration, en tout cas.
3: Ah oui, ben, tous les partenaires sont les bienvenus aussi pour nous aider. Même si nous, on peut leur rendre service. Et, par exemple, je ne sais pas s'ils ont des livres à se débarrasser et puis que nous,
2: oui,
3: on
2: parce
3: les
2: que
3: ramène
2: je pensais à ça, des, aussi du matériel scolaire,
3: oui, c'est
2: tout
3: ça.
2: Simplement. Hein. Vous avez besoin de, je sais pas, de stylos, de cahiers. De quoi ont-ils besoin le plus, là, d'ailleurs, sur place, au Togo? De tout ça,
3: là,
2: ou il y a des choses en particulier?
3: Là, je dirais, premièrement, ce serait de la nourriture. Déjà, à la base, de pouvoir manger trois repas équilibrés par jour. Et ensuite, pour ce qui est de l'école, oui, c'est des cahiers, des stylos, des règles, les fournitures de base.
2: Quand vous parlez de nourriture, c'est de la nourriture qui va être achetée sur place et financée avec les dons que vous pouvez faire à travers votre association, ou c'est de la nourriture qui peut être envoyée directement?
3: Alors, on y a déjà réfléchi et ce sera plus rentable d'acheter directement là-bas que d'envoyer...
2: Ah oui, parce qu'il y a les frais de port.
3: C'est ça.
2: Bon, à l'arrivée, ce serait pas vraiment valable. Aude Bernard, le prix de la chaire Jean Rodin 2027, à partir de quand on peut envoyer un dossier pour ceux qui nous écoutent, qui seraient tentés de le faire?
0: Dès maintenant, cher Eric. Alors, je reconnais que nous n'avons pas encore mis à jour le dossier de candidature, mais ce sera le même que celui de l'an dernier. Il est disponible sur le site de la chaire. Donc, dès maintenant, les candidatures peuvent être déposées. Elles peuvent être remises en main propre au service de la vie étudiante de lycée, ou sinon envoyé par mail sur le site de la chaire Jean Rodin. Nous recevons les candidatures à peu près jusqu'à mi-mars 2027 et ensuite une audition aura lieu avec les membres du jury qui seront choisis cette année parmi les membres de la chaire Rodin.
2: Donc voilà, il faut déposer son dossier, mais après, en quelque sorte, il faut aller le défendre devant le jury.
0: Oui,
2: c'est pas
0: oui.
2: seulement sur papier, si je puis dire, que vous faites votre choix.
0: Non,
2: il
0: non.
2: faut aussi que l'étudiant qui vient porter son projet devant vous, le défendre devant vous, fasse passer son énergie et puis sa conviction.
0: Tout à fait. L'audition est très importante et je vous dirais même qu'une année, elle a fait un petit peu basculer le classement
2: elle
0: des dossiers.
2: Donc, hein.
0: Voilà, puisque nous étions trois membres du jury et nous avions des ressentis un petit peu différents sur deux, trois dossiers et il y a eu l'audition d'un candidat qui a été absolument remarquable et remarqué, et qui lui a d'ailleurs permis d'obtenir la première place sans aucune hésitation.
2: Donc de retourner dans quelque sorte un peu le jury, si je comprends bien.
0: Oui, absolument. Mais il faut reconnaître que par papier, on couche des mots, mais on peut difficilement traduire une émotion, un investissement, un engagement. Et d'ailleurs, je rejoins la main que vous m'aviez tendue tout à l'heure sur la possibilité d'avoir un communicant, un stagiaire. Moi, je ne dirais pas non, peut-être à repenser aussi ce dossier. S'il y a des questions, et je m'adresse aussi à Pauline, s'il y a des questions à revoir ou à retravailler pour permettre de mieux avoir ce ressenti, j'y suis tout à fait ouverte.
2: Le prix est décerné, c'est au mois d'avril, je crois.
0: Fin mars ou début avril. Ça dépend un petit peu de nos chers étudiants et de leurs contraintes en termes d'examen.
2: Puis du nombre de dossiers que vous recevez, parce que plus vous allez en recevoir, évidemment, plus il faut de temps pour les étudier. Et après, il faut recevoir chacun.
0: Oui, mais dans tous les cas, nous remettons le prix Rodin avant les vacances d'avril. Parce qu'ensuite, nous savons qu'il y a, pour les troisième années, la célèbre procédure Mon Master, qui leur prend beaucoup d'énergie et leur cause beaucoup de soucis. Il y a les examens. Donc voilà, dans tous les cas, c'est avant les vacances de Pâques, nous remettons le prix.
2: Avant de conclure cette émission, petit rappel sur les prochaines échéances du calendrier de la chaire Jean Rodin, donc les prochains événements. Alors j'ai retenu qu'il y en avait un dès le mois de novembre. Rappelez le sujet.
0: Oui, le 20 novembre, nous faisons la journée de lancement de notre projet stratégique de recherche sur l'IA et la doctrine sociale de l'Église. Et cette journée de lancement s'intitulera « Intelligence humaine artificielle, qu'est-ce à dire ?» Nous aurons des spécialistes nationaux de cette question. Pourtant, de définir ce qu'est l'intelligence, quel est l'apport d'une intelligence humaine sur une intelligence artificielle et comment doit-on entendre le terme IA dans la perspective d'un travail de recherche académique et de terrain autour de l'IA et de la DSE. Et nous vous donnons rendez-vous ensuite le 8 décembre 2026, toujours à l'ICT, toujours une entrée libre et ouverte à tous, autour d'un thème sur l'art-thérapie et les vulnérabilités, comment l'art peut permettre d'être utilisé en thérapie pour aider les personnes les plus vulnérables.
2: Tout ça se passe à l'Institut catholique. Est-ce qu'il y a une salle qui a déjà été retenue pour
0: absolument, ces événements ? Absolument. Pour le 20 novembre, ce sera en salle E101. Et pour le 8 décembre, c'était initialement en salle E101. Mais je vous l'avoue devant tous les auditeurs, je souhaiterais que nous ayons la salle Léon XIII afin qu'une de nos membres de la chaire Rodin puisse nous jouer un air de piano pour introduire cette journée sur l'art-thérapie.
2: Vous avez de la chance d'avoir une pianiste parmi les membres. Les horaires, ça se passe sur une journée ou c'est plutôt le soir ?
0: Non, sur une journée, à peu près de 9h à 18h. Ce qui n'exclura pas, peut-être sur d'autres événements, de terminer un peu plus tard en soirée.
2: Et c'est entrée libre pour tous, sur inscription ou pas ?
0: Sur inscription, oui. Parce que si par extraordinaire nous dépassons la capacité jauge, de la salle, il nous faut changer de salle. Et alors, je dis que c'est par extraordinaire, mais ça nous est quand même arrivé deux fois. Donc il vaut mieux s'inscrire en effet avant, de façon à ce que nous puissions avoir une salle suffisamment adéquate pour recevoir chacun et que chacun puisse s'asseoir. Parce que sinon, une journée de colloque debout, c'est long.
2: Oui, le confort, ça compte aussi.
0: Oui.
2: Nous allons devoir conclure cette émission. Bien, merci beaucoup à toutes les deux d'y avoir participé. Et merci à Apolline Maestre Planck de nous avoir présenté l'association ESSOMME, ses objectifs et les actions qu'elle mène au Togo. Je précise que vous pouvez consulter la programmation 2026-2027 de la chaire Jean Rodin en vous connectant à son site internet ou au site de l'Institut catholique, www.ict-toulouse.fr. Cette émission était animée par Éric Dupri, à la technique Jonathan Botello. Très bonne journée à tous, à la semaine prochaine.
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0: prière du matin.
1: En ce jour où tu as souffert pour nous, Seigneur, pour notre salut, renouvelle-nous dans la grâce de l'Esprit Saint pour que nous puissions encore te reconnaître comme notre Sauveur et notre Dieu et chanter ta louange.

Joie au ciel pour les anges de Dieu quand un pécheur revient au Seigneur. Pitié pour moi, mon Dieu, dans ton amour. Selon ta grande miséricorde, efface mon péché. Lave-moi tout entier de ma faute, purifie-moi de mon offense. Oui, je connais mon péché, ma faute est toujours devant moi. Contre toi et toi seul j'ai péché, ce qui est mal à tes yeux je l'ai fait. Ainsi, tu peux parler et montrer ta justice, être juge et montrer ta victoire. Moi, je suis né dans la faute, j'étais pécheur dès le sein de ma mère. Mais tu veux au fond de moi la vérité, dans le secret tu m'apprends la sagesse. Purifie-moi avec l'hysope et je serai pur. Lave-moi et je serai blanc plus que la neige. Fais que j'entende les chants et la fête, ils danseront les eaux que tu broyais. Détourne ta face de mes fautes, enlève tous mes péchés. Crée en moi un cœur pur, ô mon Dieu, renouvelle et raffermis au fond de moi mon esprit. Ne me chasse pas loin de ta face, ne me reprends pas ton Esprit Saint. Rends-moi la joie d'être sauvé, que l'Esprit généreux me soutienne. Aux pécheurs j'enseignerai tes chemins, vers toi reviendront les égarés. Libère-moi du sang versé, Dieu mon Dieu sauveur, et ma langue acclamera ta justice. Seigneur, ouvre mes lèvres, et ma bouche annoncera ta louange. Si j'offre un sacrifice, tu n'en veux pas, tu n'acceptes pas d'holocauste. Le sacrifice qui plaît à Dieu, c'est un esprit brisé. Tu ne repousses pas, ô mon Dieu, un cœur brisé et broyé. Accorde à Sion le bonheur, relève les murs de Jérusalem. Alors tu accepteras de justes sacrifices, oblations et holocaustes. Alors on offrira des taureaux sur ton autel. »

De l'Épître aux Corinthiens. Je n'hésiterai pas à mettre mon orgueil dans mes faiblesses, afin que la puissance du Christ habite en moi. C'est pourquoi j'accepte de grand cœur, pour le Christ, les faiblesses, les insultes, les contraintes, les persécutions et les situations angoissantes. Car lorsque je suis faible, c'est alors que je suis fort.

0: Nous te bénissons, Seigneur, en ce jour où nous pouvons faire mémoire d'une manière plus particulière de ta passion. Seigneur, toi que l'on a bafoué, toi qui as connu la torture, la prison, par amour pour nous, regarde aujourd'hui tous ceux dont l'amour est trahi. Regarde tous ceux qui souffrent en prison.
1: Seigneur Jésus, toi qui n'as pas trouvé de consolateur, prends pitié de ceux qui sont dans la peine, de ceux qui sont dans le deuil, de ceux qui sont dans une grande solitude.
0: Jésus, toi qui t'es laissé humilier, inspire à tous les hommes des gestes de fraternité, de solidarité avec les plus pauvres. Nous te présentons tous ceux que nous rencontrerons aujourd'hui et qui pour nous auront ce visage du pauvre. Donne-nous des cœurs attentifs et disponibles.
2: Notre Père qui es aux cieux, que ton nom soit sanctifié, que ton règne vienne, que ta volonté soit faite sur la terre comme au ciel. Donne-nous aujourd'hui notre pain de ce jour, pardonne-nous nos offenses, comme nous pardonnons aussi à ceux qui nous ont offensés. Et ne nous laisse pas entrer en tentation, mais délivre-nous du mal.
0: Seigneur, Père très saint, tu as voulu que ton propre Fils soit la rançon de notre salut. Accorde-nous de vivre avec lui, si bien que notre communion à ses souffrances nous fasse ressentir les effets de sa résurrection. Lui qui règne avec toi et le Saint-Esprit pour les siècles des siècles. Amen.

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2: Bonjour à tous. À la une de l'actualité, l'économie française devrait quasiment faire du surplace cette année. L'INSEE prévoit 0,4% de croissance en 2026 contre 0,7% auparavant. Un niveau inédit depuis 2012 si l'on exclut la période Covid. L'Institut pointe notamment les fortes chaleurs de l'été et la fermeture du détroit d'Ormuz. Le pouvoir d'achat devrait lui aussi baisser de 0,4%. Roland Lescure, ministre de l'économie, prendra la parole ce matin à 10h30. La facture de gaz risque encore de s'alourdir pour des millions de Français. Le prix de référence va grimper de 6,3% au 1er octobre, après une première hausse de 5,6% ce mois-ci. Une flambée liée notamment au conflit au Moyen-Orient et aux perturbations sur l'acheminement du gaz. Environ 6 millions de foyers avec une offre indexée sont concernés. L'assurance maladie lance aujourd'hui une campagne de sensibilisation contre l'hypertension, maladie silencieuse qui touche 17 millions de Français, soit un adulte sur trois. Près d'un malade sur deux l'ignore. L'hypertension est responsable chaque année de 55 000 décès et de plus de 400 000 hospitalisations. Près d'1 600 000 femmes qui utilisent ou ont utilisé certaines pilules contraceptives à base de désogestrel vont recevoir un courrier dans les prochains jours. En cause, un risque faible de développer un méningiome, une tumeur généralement non cancéreuse. Isabelle, sage-femme, nous explique.
3: Pas d'affolement, puisque les femmes qui prennent des contraceptifs à base de désogestrel ont reçu un courrier adressé par l'Agence de sécurité du médicament les informant du risque de méningiome. Ce risque, il est connu pour 67 000 femmes qui prennent cette contraception. Le danger, il apparaît lorsqu'on a un méningiome, qui est une tumeur du cerveau, hein, qui est présente au niveau des méninges, c'est-à-dire l'enveloppe du cerveau. Et cette tumeur, elle est bénigne. Le méningiome, il est bénin. Par contre, les fiches posologiques des contraceptifs vont devoir évoluer en incluant cet effet secondaire.
2: Propos recueillis par Mylène Debac. Les États-Unis commémorent aujourd'hui les 25 ans des attentats du 11 septembre. Près de 3000 personnes avaient été tuées en 2001. À New York, le vice-président Jed Evans va assister aux cérémonies aux côtés de Joe Biden, Barack Obama, Bill Clinton et George W. Bush. Donald Trump sera lui au Pentagone, aussi visé en 2001. Et puis en football, la victoire de Lens hier soir en Ligue des Champions, 3-2 sur le terrain du Slavia Prague. C'était pour la première journée en Ligue des Champions. Florian Thauvin a marqué. Et voilà pour l'actualité. Belle journée à tous.
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8: Madame, monsieur, bienvenue à Ottawa, aéroport international McDonald-Cartier. Il est 14h50 en heure locale. Nous vous remercions d'avoir appelé.
9: Canada est un mot dérivé de l'iroquois Ganada, qui signifie village, établissement ou terre. Pour ce 7e suivi de guide, nous sommes une dernière fois dans la capitale. Si j'avais réalisé un micro-trottoir demandant quelle est la capitale du Canada, il y a de fortes probabilités que Montréal et Toronto auraient été plus souvent cités que Ottawa, situé dans le sud de la province de l'Ontario, au confluent des rivières Outaouais et Rideau. Fondée en 1826 sous le nom de Bytown, Ottawa est devenue capitale le 1er juillet 1867.
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9: Ottawa compte 1 million d'habitants, ce qui en fait la 4e plus grande ville canadienne, après Toronto, Montréal et Calgary. Elle est aussi l'une des villes les plus visitées, avec 11 millions de touristes par an, mais pas certain que les Français s'y précipitent, malgré ses nombreux centres d'intérêt et son patrimoine. Débutons ce septième rendez-vous en terre canadienne avec Vladimir Jean-Gilles, en charge des relations presse de Tourisme Ottawa, pour un dernier rappel des provinces canadiennes. C'est la dernière révision avant de retrouver Derek Maine, concepteur de programme au Musée canadien de la nature. Après les dinosaures dans l'émission précédente, avec Derek, nous évoquerons les rorquals, une famille de baleines, mais aussi les ours polaires et même les concombres de mer. Avant de conclure ce dernier Suivez le guide à Ottawa en dégustant une queue de castor.
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12: Salut Siri.
9: Ça alors, Vladimir? Non, en fait, on avait rendez-vous ici.
12: On avait rendez-vous à la Flamme Centenaire. Alors, c'est un point de rencontre dans la capitale du Canada.
9: Je t'ai reconnu. Parce
12: oui.
9: En fait, on s'est parlé, mais on ne s'était jamais vu, mais j'avais vu ta photo.
12: Exactement.
9: Et on se retrouve à Ottawa.
12: Oui,
9: donc après
12: Ottawa.
9: S'être parlé quand moi j'étais encore en France.
12: Ouais.
9: Et c'est toi qui as travaillé sur tout ce séjour à Ottawa.
12: Oui.
9: Puisque tu t'occupes de la presse.
12: Exactement.
9: À l'Office de tourisme.
12: D'Ottawa. Exactement.
9: D'Ottawa.
12: Ouais.
9: Et tu m'as donné rendez-vous dans un lieu emblématique de Ottawa.
12: Oui, il y a des endroits où on se rend rendez-vous, surtout pendant la fête du Canada, qui est un temps de l'année qui est très occupé, où il y a beaucoup de foule et c'est très difficile de pouvoir se rencontrer. Alors on s'est dit, on se rencontre à la Flamme Centenaire.
9: La Flamme Centenaire.
12: La Flamme Centenaire. Alors c'est un hommage canadien qui a été érigé par le premier ministre Lester B. Pearson pour célébrer les centièmes années de la Confédération. Alors c'était un monument.
9: Enfin,
12: qui...
9: là.
12: Là, oui.
9: Avec les autres, enfin, moi je serais pas là. Hein.
12: Exactement. C'était un monument qui était censé être là de façon temporaire, mais à cause de sa popularité, il est resté là de façon permanente. Alors pour les gens qui nous écoutent à la radio, quand on parle de la Flamme Centenaire, on parle d'une flamme qui brûle par-dessus une fontaine d'eau. Alors
9: oui,
12: on la
9: ça.
12: Voit brûler par-dessus l'eau, en fait, comme une eau bouillante qui descend sur chaque côté de la fontaine, où il y a des emblèmes de bronze, en fait, qui représentent chacun des provinces et des territoires du Canada.
9: Ben, on peut peut-être donner tous les noms, comme ça on va faire un petit cours sur le Canada. Et je me disais, c'est incroyable, effectivement, cette flamme, l'eau, c'est de l'eau de feu.
12: Oui.
9: Mais cela dit, quand on dit eau de feu, normalement, c'est de l'alcool. Hein.
12: Oui, oui, oui.
9: C'est l'eau de feu. Mais c'est, là, c'est pas de l'alcool.
12: C'est pas d'alcool. C'est pas d'alcool. Alors, vous allez voir toutes les provinces. Alors, le Québec, le Manitoba.
9: Tu les connais de mémoire?
12: Oui, ben enfin, on a dû les étudier à l'école.
9: Donc, on a combien?
12: Alors, on a 10 provinces, 3 territoires.
9: Allez, c'est parti.
12: Alors
9: interrogation orale.
12: D'accord. Ouais. Alors, on a le Québec, l'Ontario, le Nouveau-Brunswick, Terre-Neuve, l'île du Prince-Édouard. L'île du Prince-Édouard, alors, c'est une des provinces du maritime dans l'est du Canada.
9: Ouais.
12: Alors, on a l'Alberta, la Saskatchewan, le Manitoba, la Colombie-Britannique. Oh mon Dieu, il me manque une dernière province. Ah, tu m'as mis sur le coup. J'espère que ma professeure de géographie ne m'écoute pas présentement. Si il m'en manque une, je m'excuse. À ma professeure de géographie, je m'excuse. Mais pour les
9: ça
12: territoires.
9: Comment, madame?
12: Alors, madame Vlasier, à l'école Pasteur. Bon, salut à vous, madame. Il y a également 3 territoires qui sont reconnus au Canada. Territoires indigènes qui sont dirigés par les peuples indigènes. Alors, on a le Nunavut, on a le Yukon et le territoire du Nord-Ouest.
9: Ah oui, Yukon, ça rappelle l'aventure.
12: L'aventure,
9: ça,
12: hein? La quête de l'or.
9: La chercheur d'or.
12: Exactement. Exactement, ça c'est dans le Nord canadien.

0: It's given.
1: Quittons Vladimir pour mieux le retrouver en fin d'émission. Avant cela, dans ce dernier Suivez le Guide à Ottawa, découvrons la variété des espèces animales du Canada.
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3: Bienvenue au Musée canadien de la nature. Je m'appelle Derek Main. Je suis concepteur de programme ici au musée. C'est ma plaisir de vous apporter sur une petite tournée ici dans le musée.
4: Ce Musée canadien de la nature à Ottawa, qui est, on peut dire, Derek, vraiment l'un des musées très populaires ici à Ottawa.
3: Oui, c'est un musée national et nous sommes souvent appelés sous nom commun le musée des dinosaures. C'est un musée très fameux ici et surtout notre collection des fossiles, c'est quelque chose que le peuple à Ottawa, ils aiment beaucoup.
4: Alors vous êtes, vous, Derek, un jeune dinosaure,
3: hein. Disons.
4: Je précise. Et on va dire un mot avant de parler du contenu, peut-être du contenant. Alors il y a toutes les maisons, la colline du Parlement avec des bâtiments néo-gothiques très massifs. Ici, on est aussi dans une espèce de château, un peu château fort, donc néo-gothico-médiéval. Quand on arrive sur la façade, on ne lit pas Musée national de la nature, mais on voit plutôt un bâtiment dédié à la reine Victoria.
3: Justement, alors ce bâtiment, il est très vieux. Il a été construit il y a plus d'une centaine d'années. Et il est ouvert pour la première fois en 1912. Le bâtiment a été conçu par l'architecte canadien David Ewart. Et il voulait vraiment construire un bâtiment dans le style gothique pour impressionner les visiteurs. Il voulait que quand les gens entrent dans le bâtiment, c'est un moment de wow quand ils voient l'intérieur et voient toutes les sculptures sur l'extérieur aussi. Alors c'est pour ça que c'est un peu comme un château, ce bâtiment, mais c'était un musée dès le début.
4: Donc il a été conçu vraiment comme musée et comme musée dédié à la nature.
3: Justement. Depuis sa conception, c'était toujours un musée de la nature. Ça a eu plusieurs noms différents au cours des années. Aujourd'hui, c'est reconnu sous le nom Musée canadien de la nature.
4: Musée canadien de la nature. C'est vrai qu'il y en a dans les grandes capitales. Celui de Londres aussi, puisque finalement, celui de Londres est très populaire, très connu. Celui de Paris aussi. C'est à la fois pour les professionnels, les chercheurs, mais c'est vraiment une visite familial. Ici, je l'aperçois, puis c'est toujours le cas dans ces musées. On y va en famille avec les grands-parents, les parents, les enfants.
3: Justement, c'est vraiment un musée pour tous les gens de tous les âges et tous les auditoires à Ottawa. On fait beaucoup d'efforts pour ouvrir le musée pour tout le monde, pour que c'est accessible à tous les visiteurs de toute partie du Canada et du monde.
4: Parce que sa vocation, c'est un musée national, donc il a déjà un rayonnement au niveau de tout le Canada qui est particulièrement vaste. Hein.
3: Justement, je peux mentionner, vous montrer les mots sur le mur ici. C'est un peu notre mantra ici du musée, si vous voulez. Sauver le monde pour les générations futures avec des preuves, des connaissances et de l'inspiration. C'est vraiment notre mission ici au musée, c'est de partager les connaissances scientifiques avec le peuple canadien et les visiteurs qui viennent ici.
4: C'est ça, donc un musée peut-il sauver le monde pour les générations futures, souhaitons-le. En tout cas, ce qui est certain, c'est que son rôle, c'est d'éveiller les consciences.
3: Justement, et c'est un peu un jeu de mots, sauver le monde, parce que aussi nous avons un autre bâtiment dans Gatineau où nos chercheurs font beaucoup de recherches et nous avons une grande collection de spécimens naturels de tout autour du monde.

0: les ambiances sont incroyables parce que c'est vrai que même de l'extérieur, on voit qu'il y a des vitraux. Hein, donc on est dans ce néo-gothique, aussi comme un château médiéval, mais il y a ces vitraux. Ce lieu précis, c'est Derek.
1: Maintenant, on se trouve dans le Lanternon des Reines, un gros tour au devant du musée, nommé après la reine Victoria et la reine Elisabeth. Ce tour, ça n'a pas toujours été en vitre. Quand ce bâtiment a été construit, c'était en fait un tour en pierre tout autour, mais le bâtiment est construit sur des argiles et le tour était trop lourd et a commencé à fondre dans le
0: sol. En péril.
1: Oui. Alors, en 1914, je pense, on a coupé le tour. On l'a coupé juste ici.
0: En 1914,
1: immédiatement après.
0: Juste après la construction.
1: Juste après la construction, on l'a enlevé.
0: Donc, ça a tenu 2 ans.
1: Justement.
0: Donc, c'était mal fait, peut-être.
1: Et pour la majorité de sa vie, on n'avait pas de tour. Puis finalement, en 2010, on a construit cette tour ici, la Lanternon des Reines, un tour en vitre qui est construit dans la façon où il n'y a aucun poids mis sur le bâtiment. En anglais, le mot, c'est cantilever, mais c'est balancé, disons, sur des gros poteaux dans le sol.
0: Il n'y a pas de charge, effectivement.
1: Il n'y a pas de charge.
0: C'est très vitré. Et qu'est-ce qu'on a au-dessus de nous?
1: Oui, c'est la Lune.
0: C'est la Lune.
1: C'est la Lune, accompagnée avec la Terre dans l'atrium. Oui, une Lune et une Terre géante. C'est une installation d'art ici, qui s'appelle Gaia et Luna.
0: Mais en tout cas, elle est bien attachée, parce que sinon, on est juste en dessous. Si elle se détachait, on pourrait se prendre la Lune sur la tête.
1: Hein. Justement.
0: Et ça serait mal. Hein. Écrasé par la Lune.
1: Quand on regarde par cette fenêtre, on peut voir Parlement du Canada, avec le bâtiment du centre juste en face. Quand ces bâtiments étaient construits, il n'y avait aucun bâtiment entre les deux et on pouvait voir face à face les deux meubles. Mais maintenant, on a d'autres bâtiments qui sont construits et puis on peut juste voir une partie de Parlement. Parlement a eu un feu dans les années 1918 et pour quelques années, le Parlement du Canada ont travaillé dans ce bâtiment et les femmes au Canada, on a passé le droit de voter aux femmes ici au Canada dans ce bâtiment. Le Parlement, ils ont passé cette loi pendant qu'ils travaillaient dans ce bâtiment.
2: When you visit Ottawa, remember this. 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
0: Des reines ont visité ici cette lanterne des reines.
1: La reine Elisabeth, elle est venue en 2010 quand le tour a été construit.
0: Elle est peut-être déjà venue à Ottawa avant.
1: Je ne sais pas.
0: Vous n'étiez pas né.
1: Certains de mes collègues l'ont rencontrée en 2010 quand elle est venue. Moi, je ne travaillais pas encore ici, alors je lui ai manqué malheureusement. Mais oui, voilà.
0: Peut-être sa mère aussi, la reine mère était venue. Alors Victoria, moi, j'ai pas en tête ces dates.
1: Non, Victoria,
0: elle est morte quand?
1: Elle est morte en 1901.
0: Elle est morte.
1: Elle est déjà morte. C'est pour ça qu'en construisant ce bâtiment, on voulait donner en commémoration de la reine qui vient de mourir.
0: Mais il y a plusieurs sites, enfin, me semble-t-il, à Ottawa, on retrouve le nom de Victoria. Hein. Bah, c'était une grande reine.
1: Grande reine.
0: Qui a traversé tout le 19e siècle, à peu près.
1: Justement, et puis elle a fait beaucoup pour rendre le pays du Canada où il se trouve aujourd'hui. Elle était très importante dans la formation de notre pays.
0: Ah, là, c'est impressionnant. Hein. On peut prendre l'escalier et puis remonter jusqu'en haut.
1: Oui, j'aimerais... On se visitait encore deux galeries, la galerie de l'eau et la galerie de l'Arctique.
0: La galerie de l'eau. Waouh! Alors là, il y a un habitant quand même de taille, hein, ici. Hein.
1: Oui, ici, c'est Tallulah, comme on l'a nommé. Tallulah, c'est une baleine bleue, un rorqual bleu, de 6 ans, alors seulement un bébé.
0: Ah oui, quand même.
1: Et elle est venue ici en 2010, quand le tour a été construit, le tour en vitre. Elle est venue aussi, c'était une partie de notre grande rénovation en 2010. Voici Tallulah, une squelette complet de baleine bleue.
0: Et qu'est-ce qu'on sait de Tallulah?
1: Alors Tallulah, elle a été trouvée gelée dans la glace sur le côte est du Canada. Quand on a trouvé qu'elle avait la majorité de ses os, on a eu l'idée d'apporter les os à Ottawa et les mettre en exposition, en musée. Mais il y avait beaucoup de graisse et de huile de baleine dans ses os. Alors, on les a enterrés sous terre pour 8 ans pour laisser les microbes, les bactéries manger toute l'huile de baleine qui coule des os après 8
0: parce
1: ans.
0: Sinon, ça serait détérioré.
1: Ça serait trop odorant, disons.
0: Ah, odorant. Alors, ce serait une visite en odorama.
1: Justement.
0: Et puis... Ah non, ça ne risquait pas de s'abîmer. Non,
1: c'est plutôt pour nettoyer les os. Après 8 ans, il y avait trop d'huile qui coulait toujours. Alors, on a fait un bain en enzymes spécial pour manger, détruire l'huile. Après 2 ans dans cette bain à enzymes, les os coulaient toujours avec de l'huile. Et oui, c'est parti sur les os où c'était un peu plus foncé. C'est là où l'huile de baleine continue à couler des os. Quand elle a été introduite dans cette salle en 2010, on sentait vraiment, sentait vraiment aux poissons, à la mer, dans cette salle, à cause de cette huile de baleine.
0: Non, c'était gênant.
1: Oui. Et je suis content que maintenant on le sent
0: un peu moins.
1: Ouais. Mais c'est vrai que les baleines ont été chassées pour cette huile. C'était une ressource importante en Europe et autour du monde pour faire brûler, pour faire du feu, mais aussi dans des produits cosmétiques aussi, l'huile et les graisses de baleine. Pendant les années 1800, les rorquals bleus, leur population a été réduite par 90%. Tous les rorquals bleus autour du monde, leur
0: population. C'est l'époque de Moby Dick.
1: Oui, exactement. On pense que dans le passé, il y avait 2 millions de rorquals bleus mondiales et puis aujourd'hui, ce nombre, c'est à peu près 2000. Alors, une grosse réduction de leur population. Mais ça commence à remonter. Aujourd'hui, on a les lois qui interdisent la chasse aux baleines autour du monde et on commence à voir une remontée de la population des baleines, de toutes les espèces de baleines autour du monde.

Nous sommes à Ottawa, au Musée canadien de la nature, avec Derek Mann. Nous parlons de Talula, ce nom donné au squelette presque complet d'un rorqual bleu, ou baleine bleue, mesurant 19 mètres de long. Talula est mort en 1975 à Terre-Neuve.

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2: Et on sait pourquoi on l'a nommé Talula.
3: Non, non. Bah, c'est les travailleurs qui ont mis ensemble la squelette, qu'on peut voir sur un petit vidéo ici. Beaucoup d'heures de travail, c'est eux qui ont donné ce nom. Ouais.
2: Alors Talula, donc 6 ans, elle n'a pas sa taille adulte encore. Et pourtant, Exactement. Elle est quand même de taille. Hein.
3: Un adulte serait encore à peu près deux fois la taille de ses portes au mur en bleu.
2: Reste tout compris avec la queue, ça fait 15, avec l'ensemble du squelette, 15 mètres peut-être
3: 15
2: au moins,
3: mètres, et puis ouais. Oui, à peu près 30 mètres pour un adulte, oui.
2: Et je me dis, dans le corps, vraiment, là, ça pourrait faire une chambre. Hein. En volume, ça représente ça. Hein.
3: On pourrait tous nous trois se mettre là-dedans très confortablement. Ouais,
2: un salon avec... boire un verre dans Talula.
3: Et c'est aussi un endroit très populaire pour prendre des photos. On se met ici et on prend une photo. Ça fait semblable que nous sommes dans l'estomac de Talula. Mais oui, vraiment un superstar du musée, si vous voulez. Quelque chose de très populaire pour tous nos visiteurs. Un des stars du musée. Je vais vous montrer aussi quelque chose, une nouvelle addition à notre musée. C'est une bassin de découverte de cuvettes de marée pacifique. Si vous voulez, on peut se mettre dans la queue. Peut-être qu'on peut sauter la queue un peu.
4: Précision sur ce bassin, pas besoin de combinaison, on n'y plonge pas le corps entier.
3: C'est un endroit où les visiteurs peuvent mettre leurs mains dans le bassin et toucher à certains animaux de couvette marée vivants.
2: Ah, donc là, je vois des étoiles de mer.
3: Justement, des étoiles de mer, des oursins, des anémones, quelques baleines, plusieurs types de concombres de mer, des crabes.
2: Qui sont vivants.
3: Ils sont tous vivants. Ils vivent dans un écosystème ensemble. Et ça, c'est quelque chose qu'on est très heureux d'avoir ici. Ça a pris beaucoup d'efforts pour apporter l'océan Pacifique ici à Ottawa. Mais comme vous voyez maintenant, c'est quelque chose de très spécial pour les visiteurs, même les visiteurs jeunes, de venir à Ottawa. Beaucoup d'eux, ils n'ont jamais vu un océan. C'est leur première fois de voir l'eau salée dans leur vie et de voir ces animaux vraiment bizarres qu'ils n'ont jamais vus. C'est quelque chose de très spécial.
2: Et ça ne les dérange pas? Enfin, c'est peut-être difficile de leur poser la question, aux concombres de mer, ou etc. Mais ça ne les détériore pas de les toucher?
3: Non, non. Les travailleurs ici, ils regardent toujours pour des signes que les animaux sont fatigués. Ils prennent soin des animaux pour s'assurer qu'un animal n'y est pas trop touché. Aussi, on a une équipe de soins aux animaux qui travaille fort pour nourrir tous les animaux, d'assurer que l'eau, le pH de l'eau, salinité de l'eau, les choses comme ça, toute la chimie de l'eau est bon pour les animaux, la température. Alors, on fait beaucoup d'efforts pour s'assurer que la soin des animaux est la priorité. Ça offre une opportunité super pour les visiteurs d'apprendre.
2: En fait, le dernier à droite, là, orange, c'est quoi, par exemple?
3: C'est un anémone. C'est
2: anémone.
3: Un gros anémone.
2: Mais de mer, oui.
3: Anémone de mer, justement.
2: Mais comment fait-on pour savoir si... parce que vous êtes très fort, comment fait-on pour savoir si l'anémone de mer est contente ou pas contente?
3: C'est une bonne question. Moi, je ne suis pas l'expert, mais notre équipe de soins aux animaux, ils savent...
2: Interpréter les réactions de l'anémone de mer.
3: Juste, exactement comme ça. Ça sonne un peu bizarre, mais oui. Vous voyez, il y a d'autres qui sont un peu comme en boule. S'ils sont en boule pour trop longtemps, ça nous dit quelque chose. S'ils sont refermés.
2: Donc, on pourrait imaginer l'anémone de mer comme un animal domestique.
3: Oui, peut-être. Ce sont comme des animaux domestiques ici au musée pour notre équipe de soins aux animaux, bien sûr. Mais oui, surtout les animaux, la majorité de ces animaux sont carnivores. Alors, c'est vrai que certains des animaux vont manger les autres. C'est normal, c'est accepté. Mmh.
2: Mais pas les doigts des visiteurs.
3: Non, surtout pas, non. La majorité, ils mangent trop lentement, ils bougent trop lentement pour manger nos visiteurs. Mais oui, non, il n'y a rien ici qui peut faire mal aux visiteurs.
2: Ah, c'est original, hein. C'est une espèce de... Ouais, un comptoir comme ça...

0: Je ne sais pas si les enfants ont moins peur de mettre les mains dans l'eau que les adultes.
1: Oui, je dirais que ça varie, ça dépend sur la personne. J'ai vu des adultes qui hésitent beaucoup, qui ont très peur, mais j'ai aussi vu des enfants. Alors, je pense que c'est un peu les deux. Mais on fait aussi des ateliers scolaires ici. Alors, on peut fermer la porte, on peut s'asseoir des gens et puis faire tout un atelier scolaire. On peut vraiment ouvrir tous les bassins et avoir une expérience avec plusieurs personnes tout autour, une expérience un peu plus privée, un peu plus spéciale. Alors c'est quelque chose qu'on est très content d'avoir ici au musée.
0: Mais aussi quand même, c'est aussi un peu en péril, hein, avec le réchauffement climatique et de l'eau aussi.
1: Exactement. Ici, on parle souvent de problèmes des microplastiques. Vu que beaucoup de ces animaux dans le bassin, ils sont en danger des microplastiques. Ils mangent en filtrant des particules de l'eau. Puis les microplastiques, les plastiques dans l'eau, ça peut se trouver dans leur système par accident. Alors, on a une section ici derrière vous qui parle des plastiques, comment ils sont créés.
0: Je vois. Un filet rempli de plastique.
1: Oui, justement. Et même ici aussi, la construction des plastiques, pourquoi ils se trouvent tout autour du monde et qu'est-ce qu'on peut faire pour limiter les impacts. Mais c'est aussi un topic difficile, un peu comme le changement climatique. Et on essaye de montrer un peu d'inspiration. Est-ce que vous voulez toucher?
0: Allez, allons-y. Ouais.
1: Il faut juste laver les mains dans le
0: topic. Ah oui. Je vais faire la main droite. Hein.
2: Juste comme ça, c'est bon.
0: Comme ça, c'est bon. Et comme ça, je mettrai la main gauche.
1: Deux doigts, juste gentiment.
0: Alors, qu'est-ce que je peux toucher?
3: Il fait froid. C'est à leur goût, c'est 10 degrés. Alors, vous pouvez toucher tous les animaux. Ils ne sont pas dangereux, ils ne sont pas venimeux. Ils sont juste différents. Celle-là, c'est une holothurie du Pacifique, aussi connue comme un cocombe de mer. Elle est très mou.
4: Très mou.
3: Et juste à côté, une étoile de mer. Elle est une étoile chauve-souris. Elle est un peu comme du papier sablé.
0: Alors, je peux la caresser? Vous pensez que ça lui fait plaisir?
3: Pas trop, parce que elle est très sensible. Elles sont tous sensibles. Mais vous pouvez les toucher autant que c'est doux, c'est correct, ça leur dérange pas trop.
0: Oui, là, c'est plus mou aussi. Oui,
4: c'est plus mou.
3: On dirait
0: c'est
3: comme...
0: C'est froid. Oh la vache, c'est froid.
3: Oui, ils aiment le froid.
0: Ils aiment le froid.
3: Oui, elles préfèrent le froid, l'eau froide. Quand l'eau est chaude, ils ont peur et ils pensent qu'ils vont mourir. Alors,
1: ils vont mourir et ils commencent à se reproduire quand l'eau est chaude.
0: Ah oui.
3: Et l'eau va être...
0: Si vous réchauffez l'eau, il y en aura plein après.
3: Oui, exactement. Oui.
0: Mais donc, ça, réchauffement de l'eau, c'est pas bon, hein?
3: Oui, exactement.
5: Ottawa!

0: Voilà, c'est très doux là. Celle-ci, c'est très doux.
1: Alors, elles sont toutes différentes. Elles sont toutes vivantes.
0: Ouais. Et c'est très froid. Hein.
2: C'est trois différentes.
0: Quelle température ? 10 degrés.
1: 10 degrés, oui.
0: Si moi je suis plongé dans 10 degrés, je tiens combien de temps, vous pensez?
1: Ah, ça dépend, il faudra que vous vous adaptez.
0: Ouais.
1: Après un bout de temps, oui, vous pouvez vous adapter à cette température. Ouais,
0: c'est pas gagné. Hein.
2: 10 degrés, quelques minutes.
0: Ah ouais, c'est ça, c'est ça.
2: 10
0: ouais.
2: degrés, oui.
1: Mais pour eux, ils se sentent très bien dans cette température. Et puis, on veut leur garder en santé le plus long possible. Alors, c'est pour ça qu'on tient l'eau froide.
0: Ils sont heureux d'être ici au musée.
1: Ils vont mourir plus vite et on veut les garder le plus long possible. Ils vont passer toute leur vie ici.
0: Leur vie qu'on estime à combien de...
3: Pour les étoiles de mer, ça peut durer 5 à 30 ans, dépendamment sur l'espèce. Les concombres de mer aussi, c'est comme 5 à 15 ans. Mais ça varie. Il y a certaines espèces d'étoiles qui peuvent vivre plus que 30 années. Ah ouais.
0: Donc, alors, ils sont bien ensemble? Ils ont une vie sociale, on pourrait dire ça?
3: Pas exactement. Ils se communiquent entre eux avec de la chimie dans l'eau. Ils relâchent.
0: Ils savent qu'ils sont proches, qu'il y en a d'autres.
3: Exactement.
0: Proches.
3: Ils relâchent des chimies dans l'eau et c'est comme ça qu'ils communiquent. Ils ont des senseurs sur leurs bras qui peuvent détecter des changements dans la chimie de l'eau. Et puis, c'est comme ça que la majorité de ces animaux communiquent entre eux.
0: Ils ne nous voient pas.
3: Ils ont des yeux, ils peuvent voir comme des ombres et des
0: ils disent formes, Derek est là aujourd'hui, là c'est Anne aujourd'hui.
3: Non, je pense pas. Et puis leur système nerveux n'est pas trop compliqué. Ils ont pas vraiment un cerveau. La majorité de ces animaux, il y a probablement pas beaucoup de pensées.
0: Donc là, c'est un peu comme des coquilles Saint-Jacques,
3: des
0: cousins,
3: des pétoncles.
0: Ah, des pétoncles. Des pétoncles. Moi, je crois que c'était plus petit, les pétoncles, quand on mange. Ils sont des pétoncles géants ou géantes.
3: Oui, oui. Donc, ça fait un bon repas, celui-là, avec un peu de beurre.
0: Oui.

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3: Atmosphère, atmosphère, changeons d'atmosphère pour terminer avec Derek, la découverte du musée canadien de la nature à Ottawa.
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3: Le dernier voyage, c'est un voyage dans l'Arctique.
5: Un voyage dans l'Arctique. Alors, bienvenue dans la galerie de l'Arctique, Canada Goose. C'est notre nouvelle galerie permanente ici au musée. Ça a été construit en 2017. Et ici, le but de cette galerie, c'est vraiment de montrer l'Arctique du perspective des peuples et des animaux qui vivent dans l'Arctique. On va voir beaucoup sur les Inuits du Canada et aussi sur les animaux qui vivent dans l'Arctique et pourquoi l'Arctique change beaucoup maintenant. L'Arctique change le plus, son climat change le plus rapidement qu'autre part sur la Terre et on va voir pourquoi.
3: Et donc la glace fond.
5: La glace fond. Notre installation ici, peut-être on va sauter ça, mais ici normalement c'est une installation audiovisuelle avec de la vraie glace.
3: Oui, j'avais l'impression. Hein?
5: C'est une installation créée en France, en effet, la partie glace ici. Ces pièces en métal ont été construites en France. Le système, il y a des fluides surgelés qui coulent à l'intérieur et puis on a juste à mettre un peu d'eau par-dessus et ça gèle.
3: Il faut arroser finalement.
5: Exactement, et parfois ça fond et ça fait un gros dégât, mais en fait notre mieux pour
3: ça
5: le
3: montre
5: garder.
3: La fonte alors.
5: Exactement, c'est un peu un métaphore pour le changement climatique, un peu dans une façon.
3: Oui, il y a des projections d'ailleurs.
5: Voilà, des projections qu'on voit ici. Ce sont des projections faites par des artistes inuits. Le son aussi, c'est fait par des artistes inuits. C'était vraiment important pour nous de montrer le point de vue des gens qui vivent dans l'Arctique. Et puis, c'est fait en collaboration avec l'Office national du film du Canada aussi.
3: La projection sur ces morceaux de glace, la glace c'est blanc, donc ça fait un écran hein, finalement,
5: exactement.
3: Comme un écran de cinéma.
5: Exactement. Et puis, le but pour cette installation, c'est vraiment de mettre quelque chose vraiment mémorable au début de la galerie pour que les gens se souviennent de leur visite ici parce qu'on va montrer des impacts climatiques assez sérieux. Alors, on veut que les gens ils se souviennent de leur visite dans cette galerie. Avant de plonger plus fond dans la galerie, on a encore une pièce d'art. Si vous mettez vos pieds sur les pieds ici, sur le plancher, vous devrez être capable d'aligner toutes les images en une image. Ça s'appelle Anamorphose. Et cette pièce d'art, c'est faite par une artiste inuite de Koujouak, Québec, qui s'appelle Nancy Saunders. Et elle a inclus beaucoup des images qui sont très importantes pour les Inuits, comme le phoque, le caribou, des animaux importants pour eux comme ressources de nourriture, mais aussi pour les vêtements. Et les couleurs prismatiques ici que vous voyez, c'est pour représenter la neige dans le soleil et pour représenter que l'Arctique, beaucoup de gens ils voient comme juste un endroit blanc et ennuyant, tant que les gens qui vivent là, ils le voient comme quelque chose de beau et de merveilleux avec toutes les couleurs, ça représente la neige.
3: Donc il y a une perspective avec des éléments de la personne, différents éléments de décor l'un derrière l'autre, et puis après, quand on se met dans le bon axe, tout s'assemble. Vous y êtes allé, vous, en Arctique?
5: Jamais, c'est un rêve.
3: Ou pas encore?
5: Oui, pas encore, je m'excuse, pas encore.
3: Vaut mieux dire ça, parce que pas encore, ça veut dire que vous irez, si vous dites jamais.
5: Jamais, c'est vrai. Non, vous avez raison. Pas encore, j'aimerais beaucoup un jour y aller visiter. Je parle souvent avec des gens qui visitent cette galerie, qui ont visiter et j'entends des merveilleuses choses de l'Arctique, mais un jour je m'y ai.

0: Je vois le nom de Roald Amundsen, ça c'est les premiers grands explorateurs de l'Arctique. Hein.
1: Justement, cette section, ça démontre un peu les expéditions. Avec l'expédition de Franklin, c'est un des plus importants parce que Franklin s'est perdu dans la glace. De toute son expédition, tout le monde est mort. Ils n'ont jamais été retrouvés, mais c'est...
0: On l'a jamais retrouvé.
1: On l'a jamais retrouvé jusqu'en 2014. Je pense qu'on a trouvé le premier bateau, puis en 2016, on a trouvé la deuxième. Mais oui, pour des centaines d'années, on ne savait pas ce qui s'est passé à M. Franklin. Et puis la couronne britannique a envoyé beaucoup d'expéditions plus tard pour chercher pour Franklin. Et c'est pour ça que l'Angleterre, ils ont cartographié tout le nord de l'Arctique du Canada. Et c'est pour ça que cette partie de l'Arctique, ça fait partie de notre pays aujourd'hui. C'est à cause de ce M. Franklin... Il s'est perdu dans la glace et maintenant l'Arctique canadien, ça fait partie du Canada.
0: L'avantage quand on retrouve après même des siècles dans la glace, c'est que normalement on retrouve les personnes à peu près intactes, non?
1: Surtout, beaucoup de leurs matériaux, ils étaient en bonne forme. Les gens, je ne sais pas, je pense que beaucoup ont été mangés par des animaux.
0: Ah oui, ça c'est autre chose.
1: Ouais. Je ne sais pas exactement l'histoire de Franklin, mais je sais que...
0: Chacun peut chercher.
1: C'était un voyage très important pour la formation de notre pays. Dans cette section de la grille, on montre un peu la chronologie de la température de l'Arctique. On montre qu'en effet, il y a 55 millions d'années dans le passé, juste après l'époque des dinosaures, l'Arctique, c'était un endroit très chaud. Il y avait des forêts tropicales dans l'Arctique du Canada. Il faisait en moyenne 24,5 degrés Celsius dans l'Arctique. Alors, c'était vraiment un environnement tropical. Et puis, au cours d'une cinquantaine de millions d'années, la température dans l'Arctique, elle est réduite. Ça a devenu plus froid dans l'Arctique. Des animaux qui ont une essence dans l'Arctique, comme les chameaux, ils ont bougé dans les régions plus chaudes.
0: Ils sont déplacés.
1: Ils sont déplacés parce qu'il faisait trop froid dans l'Arctique. Mais maintenant, on voit que l'Arctique commence à réchauffer encore. Mais maintenant, on voit des changements de 1 ou 2 degrés Celsius dans seulement une centaine d'années, tant que dans le passé, ça a pris 3 à 5 millions d'années pour avoir un changement de
0: 1 ou 2 degrés
1: Celsius. Mais le changement de température, c'est le taux de changement qui est le problème. Ça ne donne pas assez de temps aux animaux comme l'ours polaire ici, qui dépend sur la glace de mer pour sa vie. Il pêche des phoques.
0: Surtout que son territoire est immense.
1: Son territoire est immense, mais surtout, son territoire, c'est la glace de mer.
0: C'est ça. Donc, s'il ne peut pas se déplacer...
1: Il y a des populations d'ours polaires dans le nord du Canada qui vivent leur vie entière sur la glace de mer. Ils ne touchent jamais aux terres. Ils vivent seulement sur la glace. Et ils utilisent la glace comme plafond pour pêcher des phoques. Alors, sans la glace, ils ne peuvent pas pêcher leur nourriture principale. Et puis, ils doivent s'adapter. Ils doivent trouver quelque chose d'autre à manger. Mais ça change trop vite. Ils n'ont pas assez de temps pour s'adapter. Et on voit que, oui, les ours polaires, leur nombre, ça commence à être réduit.

0: si on se retrouve là, j'ai un ours polaire de taille réelle, bien sûr, face à moi, mais je me mets vraiment dans l'axe. Imaginons que dans la réalité, on se retrouve tous les deux, Derek,
1: oui,
0: vous et moi, face à cet ours polaire, on fait quoi? À 2 mètres, on fait quoi?
1: Je pense qu'on lancerait quelque chose, comme votre microphone peut-être.
0: Ah, je perds mon microphone.
1: Oui, je pense que vous perdez votre microphone, puis nous on court dans l'autre direction.
0: Parce que bon, sinon, si on commence à courir, il court plus vite que nous. Hein.
1: Et, ouais, je pense que oui, je pense qu'on doit essayer de lui faire peur d'une façon ou l'autre, mais je dirais que nos chances ne sont pas bonnes.
0: Ah,
1: on
0: pas
1: est
0: bon,
1: en danger,
0: pas
1: je
0: bon,
1: pense.
0: Pas bon. On va finir en nourriture pour...
1: C'est un des seuls animaux sur la planète qui chasse et mange les humains comme proie. Un des seuls.
0: Alors, peut-être que j'ai plus de chance que vous, Derek, parce que moi, je suis plus âgé. Je pense qu'il préfère la chair fraîche. Hein.
1: Peut-être. On va voir qui court plus vite entre nous. Alors, les chasseurs inuits, ils ont les droits de chasser les ours polaires, un certain nombre par année. Cette peau a été donnée par des chasseurs inuits qui ont le droit de chasser l'animal et qui voulaient contribuer au musée. Hein. On est très gracieux.
0: Oui.
1: Je veux vous montrer juste une chose à la sortie, on peut passer par ici.
0: Alors ce qui est important de préciser pour nos amis qui viendront visiter Ottawa, c'est que, pas juste ici, mais dans les musées, on trouve toujours les explications et en anglais et en français. Et on sait combien les Français ne sont pas forcément très doués pour les langues étrangères, donc ici ils peuvent tout lire en français,
1: justement,
0: enfin les francophones.
1: Exactement, c'est la loi ici à Ottawa pour avoir toutes les informations en anglais et en français. Et nous on fait un super grand effort pour que les deux langues soient respectées également. Alors tout ce que vous trouvez en anglais, vous allez aussi trouver en français dans ce musée.
0: Alors, il y a des moments dans l'année où on peut venir, si j'ai bien compris, parce que vous me le disiez hors micro, on peut venir danser avec les dinosaures ou danser peut-être avec les ours blancs.
1: Oui, exactement. 4 ou 5 fois par année, on fait un événement qui s'appelle Nature Nocturne, où vous pouvez venir. On a des bars avec des boissons alcooliques, de la danse, des DJ sur plusieurs étages, et on peut danser, s'amuser avec les amis. C'est vraiment un temps très fun pour s'amuser dans le musée.
0: Voilà, et si ça se passe ici avec les ours blancs, bah, ce sont des boissons glacées, forcément.
1: Oui, exactement. Oui.

0: Alors, ici, on se trouve dans la galerie des perspectives nordiques. C'est une galerie temporaire qui change à chaque 2 années. Et c'est un endroit où les différentes communautés inuites peuvent montrer leur culture, leur communauté. Et puis, on donne la chance à une autre communauté chaque 2 ans. Alors ici, on voit la communauté Avatak. C'est une communauté qui vit dans le nord du Québec, dans Nunavik, en Québec. Et ici, on peut voir quelques pièces de leur art, on peut écouter leur chant traditionnel et on peut voir...
1: Faut aller là-dessous?
0: Oui,
1: faut aller là-dessous. Allons là-dessous, tiens. Okay, allez, vite fait, passons dessous.
0: Alors, ça s'appelle le chant de gorge et c'est une façon de chanter pendant qu'on respire. Alors, ils sont en train de chanter et respirer en même temps et ils peuvent chanter à l'infini comme ça. C'est normalement 2 personnes qui chantent ensemble.
1: On a l'impression qu'ils rigolent, en fait.
0: Oui, un peu. Ça fait un rythme quand même, on peut faire de la danse avec. Et quand cette galerie a été établie, les chanteurs, ils ont été ici. Ils ont essayé de me faire apprendre comment faire le chant. Je n'étais pas capable de chanter comme ça. C'était trop difficile.
1: Ils sont à combien de kilomètres d'ici, par exemple, si on veut aller leur rendre visite
0: Dans le nord-nord du Québec, alors loin de nous. Ça serait comme une journée dans la voiture, ou peut-être même pas accessible par voiture. Certaines de ces communautés, il faut arriver par avion ou par bateau parce qu'il n'y a pas de route dans le nord du Canada. Et ça conclut ce que je voulais vous montrer. Si vous avez d'autres questions.
1: C'est formidable, ça donne vraiment envie d'y revenir et d'y passer du temps dans ce musée tout à fait exceptionnel. Hein. Sinon, votre boulot à vous, c'est pas de faire des visites guidées, c'est quoi?
0: Oui, alors moi je suis concepteur de programmes. Je travaille sur les programmes publics et scolaires. Alors je développe, je forme les employés à comment livrer les ateliers scolaires. J'écris les programmes pour les ateliers scolaires et les choses comme ça. Oui, j'adore travailler dans le musée. C'est vraiment un endroit parfait pour apprendre sur la science et de s'amuser en même temps. Et puis mon travail, c'est vraiment le fun de se promener dans un musée, de s'amuser dans un musée comme travail. C'est la meilleure.
1: Vous êtes très souriant. Ça va, vous êtes heureux. Hein.
0: Oui. J'aime mon travail beaucoup, oui, c'est sûr.
1: Une bonne année, Derek. Combien de visiteurs par an ici?
0: Ça, c'est une bonne question. Est-ce que je peux dire? Je sais que nous avons environ 1000 à 2000 personnes par jour.
1: Par jour.
0: Et des gros jours comme le Fête du Canada, on a environ 10 000 personnes par jour sur des grosses journées, Noël, Fête du Canada, des jours comme ça.
1: Après, on fait une estimation, voilà. Mais il y a quand même beaucoup de monde.
0: Des centaines de personnes par an, surtout.
1: Merci beaucoup, Derek, de m'avoir accueilli ici et de m'avoir fait découvrir ce musée canadien de la nature, musée national, ici à Ottawa. Merci beaucoup.
0: Merci d'avoir venu. C'était ma plaisir. C'était vraiment le fun de vous montrer le musée.

0: après Derek Maine au Musée canadien de la nature, dans un environnement plutôt salé. Terminons dans le sucre. Ce dernier suivait le guide à Ottawa et retrouvons celui qui nous a accueillis dès la première émission, Vladimir Jean-Gilles.
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0: Vladimir, c'est notre second rendez-vous.
7: Oui.
0: Alors moi, j'ai vécu beaucoup d'aventures ici, donc à Ottawa. Ouais. Et nous allons ensemble vivre la dernière. Mm-hmm. On s'est fixé un autre lieu de rendez-vous. Le premier était devant cette flamme, flamme dans l'eau, la flamme du centenaire, effectivement, du Canada. Tu aurais pu me donner rendez-vous, j'ai découvert où c'était, tu aurais pu me donner rendez-vous sous maman. Maman comme la maman, mais
7: oui.
0: En dessous. Ça veut dire quoi? C'est tout à fait possible, hein, c'est concret, mais pas facile à comprendre pour nos amis, mais on va leur expliquer.
7: Moi, je suis quelqu'un, c'est intéressant parce que j'ai une phobie incroyable des araignées. Alors quand les gens me disent de les rencontrer sous maman, des fois je suis un peu comme, est-ce que t'es sûr? Mais je ne veux pas te mentir, c'est un monument très iconique. Alors devant le Centre National des Arts, pas le Centre National des Arts, la Galerie nationale.
0: Mais je comprends qu'il y a la confusion parce que le truc, c'est qu'il y a un nom en anglais et un nom en français et c'est pas le même, ça ne veut pas dire la même chose.
7: Alors National Gallery of Canada en anglais.
0: C'est la Galerie nationale du Canada.
7: Mais en français, on dit le Musée des Beaux-Arts du Canada.
0: Voilà.
7: Et on a également un Centre national des arts du Canada qui n'est pas le National Gallery. Alors,
0: Donc il vaut mieux dire sous maman. Parce que là, il n'y en a qu'une.
7: Alors, c'est une statue de bronze géante. C'est une statue d'une araignée en bronze géante qui a été érigée par Louise Bourgeois.
0: Voilà. Alors, et elle n'en a pas fait qu'une. Hein. Il y en a plus. On peut aussi faire un tour du monde des araignées de Louise Bourgeois.
7: Des araignées de Louise Bourgeois également.
0: Quelques-unes.
7: Alors, pourquoi maman? Enfin, maman, parce que sa mère l'a tellement bien protégée et défendue lorsqu'elle était jeune. Alors, elle a vraiment décidé de faire hommage à sa mère à partir de ces araignées. Et quand on marche au-dessus de ces araignées géantes, on voit des œufs en fait d'araignées qu'elle protège en fait. Et il faut vraiment s'approcher pour voir que quand tu as la phobie des araignées comme moi, c'est un élément qui est effrayant pour quelqu'un comme moi. Mais quand on s'approche, on voit que c'est vraiment une mère qui est prête à tout pour protéger ses enfants. Vas-y. Alors la statue maman. Alors ça, c'est un autre endroit où on peut se rencontrer également. Il y a également les femmes sont des personnes. Ce monument-là, le célèbre 5, on peut se rencontrer. Ça, c'est vraiment parce que c'est par-dessus le canal Rideau. Alors, c'est vraiment là qu'on se rencontre, qu'on veut se rendre, soit à Rideau, soit là. Il y a la flamme centenaire que tu as mentionné également.
0: Et on peut se donner rendez-vous ici.
7: Et en tout dernier. Je te rencontre devant le Beaver Stand. OK,
0: alors,
7: pas de problème.
0: Beaver Stand.
7: Au milieu du marché Bay, alors érigé en 1978, ce qu'on est en train d'observer présentement, c'est le premier Beaver Tail Stand à Ottawa.
0: Beaver Tail, on va expliquer le mot. Beaver, c'est
7: castor.
0: Tail, la queue. Donc, la queue de castor.
7: Mais vous en faites pas, on ne mange pas une vraie queue de castor. Bien qu'il y a des communautés indigènes qui font des soupes à partir de la queue de castor, c'est pas ce qu'on a ici présentement. Alors, on a un dessert qui est vraiment, c'est comme un pain aplati à base de farine et de sucre qui a plusieurs saveurs en fait disponibles. La saveur la plus connue en fait, c'est le beaver de castor au sucre. Il y a également la saveur du Nutella. Il y a le beaver de castor à l'érable et tout ce genre de choses. Alors c'est vraiment un dessert très populaire à Ottawa, dont nous sommes très fiers, qui tient son origine ici à Ottawa. C'est ça.

0: quand le canal Rideau, en fait, devient la patinoire du canal Rideau, vous pouvez patiner sur la patinoire et il y aura également un Beaver Tail Stand là-bas également.
1: Parce qu'on a envie, quand, après avoir patiné, de...
0: On a envie d'aller prendre une queue de castor. Ça fait partie
1: quelque chose.
0: Ça fait partie de
1: dans la tradition, on fait les deux. On patine et après, il y a la queue de castor.
0: Exactement, exactement.
1: Alors, effectivement, oui, queue de castor, parce que c'est un peu comme la queue d'un castor. Ça aurait pu être aussi une langue de quelque chose, enfin une grosse langue. Mais pas de castor à ce moment-là.
0: Pas de castor, j'ai dit pourquoi pas. T'as envie d'en essayer?
1: Allez, on va goûter.
0: Il faut en goûter une. Ouais. On sait parfait, on s'en va partager une.
1: Ah oui, parce que je pense que sinon c'est beaucoup. Hein.
0: C'est beaucoup en effet.
1: Donc une queue de castor.
0: Alors il y a la classique en fait, la queue de castor au sucre, puis c'est là l'érable. Je pense qu'on va faire quelque chose de classique aujourd'hui.
1: Oui, je pense que c'est une bonne idée de faire quelque chose de classique. Hein. Il faut commencer par le classique.
0: Il faut commencer par le classique. Éventuellement, on peut se rendre dans un niveau supérieur comme la saveur avalanche ou coco vanille ou banana rama. Ça, triple trip. Alors, il y a beaucoup de saveurs qui sont disponibles également. Mais on va commencer. On va t'introduire de façon très, très simple. On va commencer à la base avec le classique, en fait.
1: Impossible. Alors, pour celles et ceux qui viendront un jour à Ottawa, impossible de séjourner même une demi-journée à Ottawa sans goûter la queue de castor.
0: Non, il faut le faire, sinon vous manquez trop. C'est quelque chose de très populaire ici à Ottawa. C'est vraiment un péché gourmand, vraiment.

0: Ça fait à peu près là 7 euros, peut-être 6-7 euros.
1: Oui, exactement, ça serait environ 6 à 7 euros.
0: Ah non, mais c'est énorme.
1: Are we able to split it in half?
2: Thank you very much.
1: On va se la couper en deux. Je pense qu'il y aura un citron qu'on va passer par-dessus. En fait, tu vas bien aimer.
0: On va voir. Et puis, on va faire la photo souvenir de la queue de castor.
1: Exactement.
0: Donc, elles sont préparées minutes.
1: Oui, exactement. Ils sont en train de les préparer présentement.
0: Donc, on les frit, la technique.
1: Exactement. Alors, c'est vraiment, comme j'ai dit, une base de farine et de sucre qu'ils mettent ensemble, qu'ils vont faire frire.
0: C'est
1: dans la friture. Et ensuite, ils vont ajouter plusieurs saveurs, comme j'ai dit, que ce soit la saveur bananarama, le triple-triple. On a également la saveur tarte aux pommes et tout ce genre de choses. La saveur gâteau fromage et fraises et tout ce genre de choses-là. Et ils vont la mettre par-dessus la base, en fait, qui elle-même est très savoureuse. Elle a un côté, alors c'est sec, comme j'ai dit, c'est plat, c'est sec, c'est croustillant. Ah, on présentera en vrai de nous découper notre queue de castor. Thank you so much. All right. Alors, comme tu vois, c'est très chaud. Souffle dessus un peu avant de prendre ton morceau. Et dévore.
0: OK.
1: Très léger.
0: Ah oui, c'est léger. Non, ouais, c'est léger.
1: Très léger. Mm. Sucré et léger.
2: Thank you very much.
0: Mm, very good.
2: Thank you very much.
1: Mm. Je vais prendre quelques napkins parce qu'on se salit très facilement les bras.
0: Moi, je vais garder ça. Voilà.
1: C'est bon, hein?
0: Très bon. Très bon.

0: Mon séjour à Ottawa se termine en beauté avec la queue de castor.
1: Un dessert très léger, très facile à digérer. C'est pas trop.
0: Non, non, c'est bon, c'est sucré.
1: C'est sucré, mais c'est pas léger. C'est trop croustillant, c'est
0: léger. Moelleux.
1: Oui, moelleux. C'est vraiment idéal comme dessert après une bonne soirée dans le marché bail. Après avoir bien mangé. Alors le marché bail, évidemment, qui offre plusieurs options culinaires. On voit plusieurs sortes de cultures. On a la cuisine libanaise ici, on a la cuisine canadienne, on a la cuisine américaine, on a la cuisine italienne ici. On a plusieurs options, en fait. Et après avoir mangé un repas très spécial, en fait, on peut vraiment se rendre au stand de la queue de castor.
0: Et on finit avec la queue de castor.
1: On finit avec la queue de castor. On s'est également avec un bon café, en fait. Là, présentement, je me sens bien. Je dis, yeah, j'ai bien fini ma journée, en fait.
0: C'est ça. Mais normalement, tout habitant d'Ottawa, au moins un jour par an, mange une queue de castor.
1: Oui, au moins un jour par an, que ce soit pendant la fête du Canada, pendant le bal des neiges, pendant plusieurs types de festivals qui sont disponibles ici également. Les gens s'arrêtent devant le stand de queue de castor. Et chaque personne a une saveur qui leur est unique. C'est comme aller à Subway et demander un sandwich spécifique. Tous les gens choisissent quelque chose de spécifique. Présentement, on a eu un classique. Mais comme j'ai dit, il y a la Bananarama. Alors pour les gens qui aiment les bananes et le chocolat, en fait, c'est une très bonne option également.
0: Oui. Mais enfin, moi, Subway, pour moi, c'est pas nécessaire. Hein.
1: Non, je comprends. Ouais.
0: Mais que le castor, oui. La queue, c'est étonnant, là. Il y a un bâtiment à moitié détruit, là.
1: Oui, alors, ce bâtiment-là est en construction. Ça va être un bâtiment où il y aura, si je crois bien, un centre d'art, en fait.
0: Ah oui.
1: Où les gens vont venir performer. C'est un centre de théâtre, en fait, qui va être érigé ici, qui est présentement en rénovation. On peut le voir de l'extérieur et l'intérieur a vraiment changé, en fait. Cette rue également, c'est une rue piétonnière.
0: Avec des fresques au sol, peintes.
1: Exactement.
0: Où on voit vraiment. Ça, on longe le marché. Hein.
1: Exactement. On voit vraiment à quel point le marché est dynamique. Alors, présentement, on est lundi dans une ville gouvernementale où les gens sont au travail. Alors, c'est assez calme pour le moment. Et c'est une journée assez pluvieuse. Mais un vendredi soir, ici, c'est la fête. Hein. Ici, c'est la fête. Les gens marchent, les gens s'habillent de façon. Les gens sont spéciales, ils aiment se faire voir et tout ce genre ça. C'est pas mal cool, c'est pas mal cool.
0: On termine parce que c'est vrai que Beavertel, c'est dans ce quartier.
1: Beavertel est dans ce quartier également.
0: Du marché, exactement. Quartier de maisons historiques, maisons de briques.
1: Ground, exactement, en face du ground. Vous allez vraiment avoir la réalisation que vous êtes dans un marché qui est là, ça fait très longtemps, érigé par le colonel Bay, en fait. C'était le premier quartier, en fait, qui est érigé à Ottawa. Donc,

0: le début d'Ottawa, de l'histoire d'Ottawa.
1: A commencé ici. C'est par exemple le pub Lafayette, en fait.
0: Ah oui, c'est le plus vieux. Hein?
1: C'est le plus vieux à Ottawa depuis 1890 que ce pub est là. Alors, c'est le plus vieux pub à Ottawa. Et alors, c'est un quartier qui est fier de son ancienneté et qui est vraiment l'origine de notre capitale, où tout s'est érigé autour de ce quartier, a vraiment grandi autour de ce quartier.
0: Eh bien, merci beaucoup. On va se quitter ici, Vladimir. Merci d'avoir organisé cette découverte d'Ottawa.
1: Ça fait plaisir. Et c'est seulement à la prochaine, mon ami.
0: Mais écoute, j'espère te retrouver quelque part pour d'autres aventures.
1: Exactement. À la prochaine.
0: That's it, qu'on écrit E-A-T, avec cette dégustation de queue de castor qui conclut nos rendez-vous à Ottawa, mais pas au Canada. Notre tour de Gaspésie n'est pas encore bouclé au Québec. Grand merci Derek Main, concepteur de programme au Musée canadien de la nature. Un grand merci Vladimir Jean-Gilles, relations presse à Tourisme Ottawa, et Florence Puech, destination Ottawa, l'Office de tourisme du Canada à Paris, pour l'organisation du programme. Merci Annabelle, franco-ontarienne, pour le prêt de sa voix. Réalisation Romane Feocchio. Les sites ottawatourisme.ca et pour le musée nature.ca.
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1: Bonjour à tous. À la une de l'actualité, l'économie française devrait quasiment faire du surplace cette année. L'INSEE prévoit 0,4% de croissance en 2026 contre 0,7% auparavant. Un niveau inédit depuis 2012 si l'on exclut la période Covid. L'Institut pointe notamment les fortes chaleurs de l'été et la fermeture du détroit d'Ormuz. Le pouvoir d'achat devrait lui aussi baisser de 0,4%. Roland Lescure, ministre de l'économie, prendra la parole ce matin à 10h30. La facture de gaz risque encore de s'alourdir pour des millions de Français. Le prix de référence va grimper de 6,3% au 1er octobre, après une première hausse de 5,6% ce mois-ci. Une flambée liée notamment au conflit au Moyen-Orient et aux perturbations sur l'acheminement du gaz. Environ 6 millions de foyers avec une offre indexée sont concernés. L'assurance maladie lance aujourd'hui une campagne de sensibilisation contre l'hypertension, maladie silencieuse qui touche 17 millions de Français, soit un adulte sur trois. Près d'un malade sur deux l'ignore. L'hypertension est responsable chaque année de 55 000 décès et de plus de 400 000 hospitalisations. Près d'1 600 000 femmes qui utilisent ou ont utilisé certaines pilules contraceptives à base de désogestrel vont recevoir un courrier dans les prochains jours. En cause, un risque faible de développer un méningiome, une tumeur généralement non cancéreuse. Isabelle, sage-femme, nous explique.
2: Pas d'affolement, puisque les femmes qui prennent des contraceptifs à base de désogestrel ont reçu un courrier adressé par l'agence de sécurité du médicament les informant du risque de méningiome. Ce risque, il est connu pour 67 000 femmes qui prennent cette contraception. Le danger, il apparaît lorsqu'on a un méningiome, qui est une tumeur du cerveau, hein, qui est présente au niveau des méninges, c'est-à-dire l'enveloppe du cerveau. Et cette tumeur, elle est bénigne. Le méningiome, il est bénin. Par contre, les fiches posologiques des contraceptifs vont devoir évoluer en incluant cet effet secondaire.
1: Propos recueillis par Mylène Debac. Les États-Unis commémorent aujourd'hui les 25 ans des attentats du 11 septembre. Près de 3000 personnes avaient été tuées en 2001. À New York, le vice-président Jed Evans va assister aux cérémonies aux côtés de Joe Biden, Barack Obama, Bill Clinton et George W. Bush. Donald Trump sera lui au Pentagone, aussi visé en 2001. Et puis en football, la victoire de Lens hier soir en Ligue des Champions, 3-2 sur le terrain du Slavia Prague. C'était pour la première journée en Ligue des Champions. Florian Thauvin a marqué. Et voilà pour l'actualité. Belle journée à tous.

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1: Oado, c'est un groupe toulousain dédié à l'aménagement des espaces de travail. Il fête cette année ses 40 ans. Nous découvrons ce matin son histoire.
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1: Et pour nous accompagner dans la découverte d'Odos, nous sommes avec son dirigeant Stéphane Odos. Bonjour.
2: Bonjour.
1: Merci d'avoir accepté mon invitation dans cette émission Écho, le rendez-vous des entreprises en Occitanie. Alors, je le disais en introduction, Odos fête ses 40 ans cette année, une société qui a été fondée par votre mère, Josiane Odos, en 1986. Donc, quelle était l'intuition de départ ?
3: L'intuition de départ, c'était que le monde du travail, c'était important et le bien-être au travail, être bien. C'était pas qu'un sujet de la maison, hein, c'est un sujet de fonctionnement tout simplement, puisque aujourd'hui le capital d'une entreprise est constitué de collaboratrices et de collaborateurs, et que la santé, c'est un sujet, on va dire, principal. Hein. Aujourd'hui, vous et moi, nous sommes en bonne santé, donc on est là pour l'interview, sinon rien n'est possible.
1: Oui.
3: Et donc déjà, le mot travail, c'est un mot compliqué. Travail, c'est compliqué. Et donc, du coup, c'était se dire que l'intuition de l'aménagement, si on pouvait s'en occuper, si on pouvait y réfléchir, si on pouvait l'optimiser, ça ne pouvait qu'augmenter les capacités à mieux manager, mieux diriger, être bien.
1: C'était quand même assez novateur, parce qu'on ne parlait pas tant que ça du bien-être au travail il y a 40 ans. Hein.
3: Alors, vous ne croyez pas si bien dire, parce qu'en fait, l'histoire, hein, puisqu'Odos s'est créé par une dame qui s'appelle Josiane Odos, d'ailleurs, je pense que cette année, elle a été bien mise à l'honneur, puisqu'elle est nominée, d'ailleurs, sur les femmes dirigeantes là, d'un concours qui existe pour le mois de novembre, je crois. Et sur le principe, elle était, elle, salariée d'une entreprise qui avait abandonné la partie mobilier. Voilà. Et donc, elle s'était remontée en tant que femme en 1983, en s'associant avec un homme. 1983, s'associer avec un homme, déjà, trois points de suspension. Et forcément, je pense pas, mais ça s'est pas bien passé. Disons qu'on va dire que l'association s'est pas bien passée, et elle a décidé de créer sa nouvelle structure. Et là, à ce moment-là, le seul homme qui avait de disponible à qui elle pouvait que rendre service, c'était moi. Et donc, du coup, j'ai essayé de lui rendre ce service.
1: Donc, vous êtes entré dans la société à l'âge de 19 ans.
3: C'est ça, le début.
1: Vous avez démarré avec elle, en fait.
3: Ouais, alors, ouais. Nous avions une philosophie de départ qui est aujourd'hui à la mode, hein, figurez-vous, c'est comme quoi c'est des cycles. Hein. C'est qu'elle avait, elle avait décidé, puisque moi je ne faisais que suivre à l'époque, de démarrer avec du mobilier d'occasion. Alors, le mobilier d'occasion, c'était Odos Bureau, mobilier neuf et occasion, le slogan. C'était rigolo. Occasion, ça voulait dire que je partais en avion ou en train à Paris. J'allais chez des brokers, c'est-à-dire des gens que je rachetais du mobilier de Tours à Paris. Oui. Je faisais charger des conteneurs et les conteneurs arrivaient parfois avant moi le temps que je revienne. Et nous exposions du mobilier. Vous savez, ces bureaux en métallique.
1: Ah oui,
3: là,
1: je vois très bien. Oui,
3: ces
1: oui.
3: Armoires à rideaux, ces armoires à portes pliantes.
1: Et ça, ça se revendait ?
3: Mais figurez-vous qu'il y a, on parle de 1986, hein, 7 février 1986, la création. Donc, on va dire que pendant 2-3 ans, notre axe principal, nos ventes, c'est ça. Et là, si vous saviez le nombre de dirigeants qui ont réussi ou pas réussi d'ailleurs, qui sont venus, que j'ai rencontrés, qui démarraient, et ils venaient chercher des bureaux pas chers. C'était incroyable.
1: Ouais, vous étiez incroyable. Déjà dans une démarche de réemploi des matériaux. Hein. On en parlera. Mais
3: On va en parler parce que c'est drôle. Hein. C'est curieux de se dire qu'on était tout juste. Et surtout le pourquoi on a basculé.
1: Alors, la Odos Design, c'est l'entreprise d'origine. Elle est donc experte en aménagement d'espaces de travail. Comment elle a évolué au long de ces 40 années ?
3: On va dire qu'il y a la première phase qui dure de 86 à 96, dans laquelle, là, on parlera de la bascule de occasion à neuf, mais on faisait les deux. Mais là, il y a une vraie conquête du marché et aller dire aux gens, Vous parliez tout à l'heure de c'était novateur de se penser à être bien. Moi, je me souviens, parce que forcément, à l'âge de 19 ans, si on se met à travailler, on arrête d'étudier. Enfin, forcément, non, mais en tout cas, on n'est plus dans le circuit universitaire ou des grandes écoles.
1: On n'a plus la même disponibilité.
3: Voilà, c'est pas le même choix de vie. Hein. Je suis un autodidacte. Donc, du coup, parallèlement, je me suis formé. Et là, ma plus belle expérience perso de formation parallèle, ça a été le Centre des Jeunes Dirigeants. Hein. J'ai eu un parcours au Centre des Jeunes Dirigeants de plusieurs fonctions.
1: C'est un parcours qui était proposé par qui ? Par la Chambre de Commerce ?
3: Non, c'est vous qui choisissez d'aller adhérer aujourd'hui au Centre des Jeunes Dirigeants, au MEDEF, au CGPME, enfin je veux dire...
1: Ah oui, selon
3: ce sont des associations. C'est vous qui choisissez là où vous estimez que vous avez un rôle, des choses à apprendre, quoi. J'estimais que j'avais à apprendre ce rôle-là. Et je me rappelle qu'il fallait, très souvent, puisque dans ces associations-là, ou en tout cas dans ces mouvements-là, je rappelle que le CJD, il fallait avoir à l'époque moins de 40 ans. C'était un vrai mouvement novateur d'idées. Enfin, c'était un vrai laboratoire. J'ai appris beaucoup de choses et rencontré des gens incroyables. Et on se présentait souvent. Et j'avais appris à me présenter rapidement et je disais que mon métier, c'était générateur de bien-être au travail.
1: Ah oui.
3: Alors ça faisait sourire tout le monde parce que si on remonte, je pars de 87, 88, 89, 90, 91, 92, etc. Et là, chaque fois, les gens me regardaient en me disant, mais qu'est-ce qu'on en a à faire de tout ça ? Et pourtant, j'étais dans un mouvement innovant, où il y avait beaucoup de dirigeants open. Et malgré tout, je sentais bien que je parlais à un endroit qui n'était pas reçu comme je le souhaitais.
1: Et pourtant, donc, vous avez mis du temps à vous asseoir vraiment sur ce créneau-là ?
3: Bon, ça, je pense que comme toutes les valeurs de la famille, on parlait tout à l'heure de mariage, comme toutes les valeurs d'une entreprise, si elles sont inscrites à un moment donné et qu'on les a écrites, parce qu'on a toujours été une entreprise qui se réunit, qui compte sur le capital humain pour l'intelligence collective, on va en parler aussi tout à l'heure j'imagine, mais globalement on a installé le fait de se dire que pour être bien au travail, eh ben, il fallait bien sûr qu'il y ait du design, et le design ça restera notre ADN principal. Par contre, il est très important que le design ne gâche pas le confort, que le design ne gâche pas la qualité, que le design ne gâche pas la fonctionnalité, etc. etc. Donc une fois qu'on a écrit ces valeurs-là avec ma mère, parce que très vite, mon père nous a rejoints pour faire la livraison des meubles, on parlera aussi de ça sur la partie livraison de dernier kilomètre. Une fois qu'on a écrit les valeurs, alors après qu'on n'en bouge pas.
1: Oui, c'est ça, il fallait rester fidèle à ces valeurs.
3: Forcément, c'est le bouche à oreille qui fait son job, quoi.
1: Oui.
3: Voilà. Si vous changez de stratégie tous les 3 ans parce qu'il y a le vent d'automne, vous voyez, je veux dire, c'est pas possible. Donc, je suis un peu obstiné, et puis c'est surtout le laboratoire de la vie, c'est écouter les clients. Et on s'apercevait bien que les collaborateurs qui passaient du temps au travail, avaient besoin qu'on les respecte.
1: Oui, bien sûr.
3: C'est normal.
1: Oui. Le groupe Odo s'est diversifié. Vous avez parlé de ce dernier kilomètre. Donc, il y a eu, si on prend dans l'ordre de création, il y a eu en 2003 Trent Auto, spécialisé dans la distribution de mobilier et de luminaires pour les particuliers. Après, il y a eu So Group en 2008. L'entreprise regroupe les services support des autres sociétés du groupe. Et puis, ce dont vous parliez à l'instant, Stéphane Odos, I Log You, j'aime énormément ce nom, créé en 2008, spécialisé donc dans la livraison, le montage, le transfert, la maintenance de mobilier. Qu'est-ce que vous pourriez nous dire, Stéphane Odos, à propos de ces développements successifs ?
3: Alors tout à l'heure, vous me posiez la question sur les phases. On a 86-96, c'est la phase... Josiane Odos dirige, Stéphane Odos développe. Voilà. Donc je vais rencontrer les dirigeants et grâce à l'ouvre-porte qui est l'occasion ou grâce aussi à une conviction profonde à l'ADN dont je parlais, on développe beaucoup. Et là, il se passe un moment clé en 96-95, c'est que notre concurrent principal, un aménagement de bureau, on est en train de lui grignoter tout son marché. C'est pas très rigolo de dire qu'on travaille pour aller chercher l'autre, parce que après tout c'est bien quand
1: c'est
3: tout le monde va bien.
1: C'est la loi de la concurrence.
3: Oui, bon, enfin en tout cas c'est bien quand tout le monde va bien. Donc à ce moment-là on a un peu mis en danger un confrère qui avait deux métiers. Lui il avait le métier de l'aménagement de bureau comme nous, et il avait le métier de l'aménagement de la maison. Et pour aller depuis tout jeune à Milan, au salon de Milan, vous savez quand vous allez au salon de Milan tous les 2 ans. vous traversez les halls, et pour aller au hall mobilier de bureau, vous traversez
1: vous
3: les halls.
1: Vous passez par la maison.
3: Voilà. Mmh. Et moi, j'étais comme un gamin qui me disait, qu'est-ce qu'un jour, j'aimerais faire tout ça.
1: Ah.
3: Et surtout avec les belles marques, parce que les belles marques, il faut... Voilà, peu importe, ouais. C'est pas le sujet d'aujourd'hui, mais en tout cas, j'avais ce rêve-là. Et il se trouve qu'un jour, ce concurrent-là nous dit, on va s'entretuer, et il faut pas faire ça. Hein. Et donc, c'était très pertinent de la part de la dirigeante en face de se dire, on va se mettre ensemble. Et là, on a passé 9 mois à étudier les deux boîtes, et puis on a construit un projet qui fait que nous avons intégré dans notre structure aussi l'aménagement de la maison. Et à D'accord. ce moment-là, ça s'est appelé Odos, et c'était le mobilier à tous les temps. Ma mère avait sa fonction, mon associé avait sa fonction, et moi j'avais la mienne. 2 ans pour quasiment se comprendre, et comme quoi diriger, c'est pas forcément toujours facile, parce que là, on n'a pas eu un mélange d'ADN, en fait. Mmh. Ça s'est pas bien passé.
1: Oui. Donc vous êtes revenu à votre métier premier.
3: Et non, du coup, j'ai hérité de l'activité de l'immobilier de maison.
1: Ah voilà, c'est ça.
3: Voilà, oui. C'est comme ça en fait qu'on a D'accord. vécu les 10 autres années, hein, on va dire, ou les 7 autres années, c'est 1996-2003, où là, Odos fait, à l'intérieur de son activité, fait aussi bien du mobilier de bureau que du mobilier de maison. Voilà,
1: voilà.
3: Sous le nom d'Odos. Et... un jour, le comité de direction me dit, Steph, si jamais tu crois au mobilier de maison, t'as qu'à créer ta collection,
1: voilà.
3: T'as qu'à créer ta marque. Voilà. Mmh. Et là, un jour, je trouve un lieu, et tatati, et tatata, d'où la marque Train Toto se crée avec une histoire incroyable.
1: Alors, je vous propose, Stéphane Odos, de nous retrouver dans une autre émission la semaine prochaine, et vous nous raconterez justement la suite de cette histoire. Et puis, évidemment, vous nous parlerez de l'activité. Hein. Vous avez parlé de design, et il faut qu'on comprenne un petit peu tout ce qu'il y a dans Odos.
3: Donc, avec plaisir. À la semaine prochaine.
1: À la semaine prochaine.
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5: Physiquement épuisé par les canicules longues et répétées, les mauvaises nouvelles climatiques en série nous ont aussi moralement étouffés cet été. Écoles surchauffées, examens perturbés, hôpitaux écrasés de chaleur, travail de chacun au ralenti, vacanciers rassasiés de soleil en quête de fraîcheur, centrales nucléaires mises à l'arrêt, faute de refroidissement, et puis revirement sous les orages et même sous les tornades destructrices comme à Poma dans l'Aude. Bien sûr, tout déni de cette réalité serait un outrage à la vérité et aux victimes. Mais ne peut-on pas trouver quelques nouvelles climatiques réconfortantes malgré ces abominations ? Eh bien oui, bien si. On apprenait à la mi-juin que la France a vu baisser ses émissions de gaz à effet de serre dans une proportion plus forte que prévue en 2024 et en 2025. Ce n'est pas suffisant. Mais, en tout cas, c'est encourageant. Nous éprouvons une lassitude, c'est vrai, à force de perdre toute perspective, tout espoir, tant le présent et l'avenir sont annoncés sombres. D'ailleurs, les Cassandres en boucle nous démobilisent et la classe politique le sent bien quand elle éclipse de ses discours la recherche de solutions contre ces réchauffements brûlants. Autre bonne nouvelle, la bonne résilience des récifs coralliens, estimée pour plus de 165 000 km², soit 3 fois plus que ce que l'on croyait. La meilleure bonne annonce est sans doute depuis avril 2026, l'abandon par les scientifiques du pire des scénarios du réchauffement climatique. Celui à presque plus 5 degrés en 2100, selon le GIEC. Un groupe de 40 chercheurs connus et reconnus mondialement pense qu'à présent, grâce aux efforts déjà accomplis, il n'est pas envisageable que le réchauffement climatique atteigne ces températures de fin du monde. Tous les savants sont-ils d'accord ? Ça reste à voir. Car ce comité dont je parle n'est pas le GIEC, dont on entend tout le temps parler. Ce fameux groupement scientifique, le GIEC, qui chaque année, depuis les années 90, travaille en partenaire de l'ONU sur les réchauffements climatiques, oui. Mais il s'agit ici d'une instance interne de l'ONU, le Programme mondial de recherche sur le climat, officiel. Tandis que le GIEC travaille à côté, en dehors de l'ONU, même si c'est en partenariat avec l'ONU.

Aussitôt après, cet abandon du pire, les climato-sceptiques, bien sûr, et en tête Donald Trump, se sont écriés, le GIEC se trompe, il ment, le réchauffement climatique n'est pas si grave. Attention, les 40 chercheurs du programme de l'ONU ne démentent pas tout ce que dit le GIEC. Au contraire, ils abandonnent certes le pire des scénarios du GIEC, de 2015 à Paris, mais maintenant, ils confirment aussi les scénarios moins catastrophiques de ce GIEC. Cependant, ne nous mentons pas, ces revirements à la baisse sèment le doute sur les affirmations péremptoires du GIEC et surtout prend en compte les efforts positifs de lutte contre le réchauffement climatique, d'où un peu d'espoir, qui fait de moi qui vous parle, un climato-optimiste. 11 ans après Laudato Si et la COP21 de Paris, nous ne pouvons pas en rester à des rigidités irréfragables de modèle d'un futur mortifère. Ça ne contredit pas du tout les accents prophétiques du pape François, car il serait le premier, François, heureux de constater les frémissements de victoire contre le réchauffement climatique. Ces scénarios semblent scientifiquement établis. Ils le sont. Mais en ne tenant compte que de certains gros facteurs, surtout les activités humaines depuis l'ère industrielle. Cette cause anthropique ne fait pas de doute. Mais les chercheurs tendent à se diviser sur l'importance d'autres raisons du réchauffement. En particulier, en cette fin d'été 2026, les climatologues les plus expérimentés sont surpris par la durée et l'intensité des canicules en Europe occidentale. Elles n'ont pas été prévues par les modélisations climatiques, et ce, d'aucun chercheur. Ils ne comprennent pas bien et se divisent en diverses conjectures. Certains pensent avoir peu ou pas assez intégré de signaux faibles peut-être difficiles à percevoir. Souvenons-nous de l'effet papillon de Prigogine, prix Nobel, qui énonçait la parabole scientifique d'un papillon en Asie qui déclenche de proche en proche, de coup d'aile en coup d'aile et autres phénomènes, un cyclone aux USA. D'autres veulent revisiter le fameux phénomène El Niño ou Niño tout court au centre de l'océan Pacifique. Par période, Niño, réchauffement intense de l'océan, déclenche des catastrophes potentielles dans le monde entier, sécheresse et ou inondation. Alors, rien de bien nouveau, semble-t-il, puisque on était dans le réchauffement et que Niño, c'est du réchauffement. Sauf que ce réchauffement du Pacifique n'est pas dû aux activités humaines. C'est ainsi que Niño et les réchauffements océaniques ont généré une très grave sécheresse en 1877 dans le monde entier, sauf peut-être en Europe, causant jusqu'à 50 millions de morts par famine. 1877, la société industrielle n'était encore qu'embryonnaire. Cause naturelle, Niño, et non pas humaine.

0: En fait, nos canicules concernent l'ouest de l'Europe, épargné par Nino en 1877. Dès lors, que faire dans cette expectative de la connaissance climatologique? Si l'on en croit la science, 72% des gaz à effet de serre sont dus à des émanations naturelles telles que les nuages, et 28% seulement sont d'origine humaine, surtout du gaz carbonique. Alors, difficile d'avoir prise sur l'effet de serre. En 1976, les canicules fortes aussi ont frappé l'ouest et le nord, comme cette année, en 2026, 50 ans après. L'effet de serre y est-il pour quelque chose? On ne voit pas trop comment. Effet de serre qui n'est pas d'ailleurs que négatif, au contraire. Sans effet de serre du tout, la température moyenne de la Terre serait de moins 18 degrés. Nous ne serions pas là. Cependant, les climato-sceptiques sont inconscients. Ils croient nous libérer de la peur de l'industrie humaine et de la culpabilité écologique des hommes. En fait, ils aggravent l'éventuel désespoir. En effet, si l'homme n'est pas la cause du réchauffement climatique, s'il n'y est pour rien, alors l'homme ne pourra rien y changer. Le réchauffement ne serait que naturel. Non, il est aussi humain, on le sait, et nous devons renoncer aux énergies fossiles. Bien sûr, cultiver la sobriété, mais une telle culture prendra beaucoup de temps. Spiritualité plutôt que matérialisme consumériste. Être plutôt que l'avoir, sans doute, mais ça renvoie au long terme. Et ça ressemble à des vœux pieux. En revanche, l'adaptation forcée au changement climatique pour survivre ne peut pas être seulement individuelle. L'adaptation au réchauffement implique solidarité et quête du bien commun. Cette adaptation urgente suscite un sortir de son individualisme. C'est un appel à se transcender. Certes, je compte sur la spiritualité pour dépasser le matérialisme pratique de nos vies. Mais je compte aussi sur le réalisme de l'adaptation au réchauffement pour conduire à la spiritualité d'un dépassement de soi. N'est-ce pas le va-et-vient de l'esprit et du corps, le cheminement alterné de l'incarnation.
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2: Évangile selon saint Matthieu, chapitre 18, versets 21 à 35. Traduction depuis la Pshita, publiée aux éditions L'Harmattan. Et la traduction avec le commentaire aux éditions Parole et Silence. Évangile. Alors Pierre s'approcha de Jésus et lui dit : Seigneur, combien de fois, si mon frère fautera contre moi, lui pardonnerai-je ? Jusqu'à 7 fois ? Jésus lui dit : Je ne te dis pas jusqu'à 7 fois, mais jusqu'à 70 fois, 7 à 7. Pour cette raison, le royaume des cieux a été fait semblable à un roi qui voulut régler ses comptes avec ses serviteurs. Il commençait à recevoir les comptes. On lui amena quelqu'un qui devait 10 000 talents. Et n'ayant pas de quoi rembourser, son maître ordonna de le vendre avec sa femme, ses enfants et tout ce qu'il avait, et qu'il rembourse. Il tomba alors à ses pieds, ce serviteur-là, se prosterna devant lui et dit : Maître, sois patient envers moi, et toutes choses je te rembourserai. Et le maître de ce serviteur-là fut pris de compassion, et il le délia de ses obligations, et sa dette il la lui remit. Or, ce serviteur-là étant sorti, il trouva l'un de ses collègues qui lui devait 100 deniers. Il se saisit de lui et l'étranglait et lui dit : Donne-moi ce que tu me dois. Son collègue tomba alors à ses pieds et il le supplia et lui dit : Sois patient envers moi et je te rembourserai. Or, lui, il ne voulut pas, mais il s'en alla le faire jeter en prison, jusqu'à ce qu'il eût donné ce qu'il devait. Or, leurs collègues, ayant vu ce qui était advenu, furent très attristés, et ils vinrent faire savoir à leur maître tout ce qui s'était passé. Alors son maître l'appela et lui dit : Serviteur mauvais, toute cette dette, je te l'avais remise parce que tu m'en avais supplié. Ne convenait-il pas pour toi aussi d'exaucer ton collègue, comme moi-même je t'ai exaucé ? Et son maître se mit en colère et le livra au bourreau jusqu'à ce qu'il eût remboursé tout ce qu'il devait. Ainsi fera envers vous mon Père qui est dans les cieux, si vous ne pardonnez pas du fond de votre cœur, chacun à son frère sa sottise. Acclamons la parole de Dieu. Combien de fois, si mon frère fautera contre moi, c'est le verbe askel, se tromper, agir sottement, pécher. Pierre évoque ici une faute commise par ignorance et non pas par malice. En araméen, dans la langue parlée, on dit quel sakloutho, quelle bêtise, quelle idiotie. Ainsi, puisqu'il s'agit d'ignorance, cela exige l'indulgence. Pense à l'alliance du Très-Haut et sois indulgent pour qui ne sait pas. Siracide 28, verset 7. Jésus donne une parabole dont l'histoire entière se situe à l'intérieur du groupe des serviteurs d'un roi. Cette parabole se donne donc pour but d'éclairer le comportement des disciples, les uns envers les autres. En résumé, voici un serviteur qui, tel un grand commis, doit au roi une somme énorme, 10 000 talents représentent plusieurs centaines de tonnes d'argent, correspondant plutôt à l'impôt d'une région. Il demande un délai, surprise, le roi, ému de compassion, le délie de ses obligations et lui remet sa dette. Mais ce serviteur semble oublier instantanément ce qui vient de lui arriver. Il étranglait son collègue qui lui demandait une somme dérisoire et ne lui a demandé qu'un délai. La condamnation du roi est formulée ainsi. Ne convenait-il pas pour toi aussi d'exaucer ton collègue, comme moi-même je t'ai exaucé ? Verbe chan, être miséricordieux, clément, avoir pitié, donner, exaucer, pardonner, épargner. Et son maître se mit en colère et le livra au bourreau, au geôlier, jusqu'à ce qu'il eût remboursé tout ce qu'il devait. Sur la terre, il n'est pas possible de rembourser une telle somme en étant en prison. Mais si cette somme représente le travail missionnaire, alors ce verset pourrait suggérer le purgatoire, qui n'est pas un lieu d'inactivité, mais de prière intense. En effet, l'Ancien Testament connaissait déjà la prière pour les morts, afin qu'ils soient délivrés de leurs péchés. Deuxième livre des Maccabées, chapitre 12, verset 45. Ce qui ne s'explique que dans la perspective de ceux que l'on appellera purgatoire. Ainsi fera envers vous mon Père qui est dans les cieux, si vous ne pardonnez pas, verbe chouac, du fond de votre cœur, chacun à son frère sa sottise. Le verbe chouac a de nombreuses nuances. Laisser, supporter, faire remise de, comme dans la parabole, chasser la rancune, pardonner au maître. C'est d'abord le maître, image du Père du ciel, qui fait remise. La parabole est bien construite. On ne peut pas pardonner à partir de nous-mêmes, mais à partir du maître qui, lui le premier, fait une remise. D'autres traditions parlent du pardon mutuel, mais l'Évangile l'enracine dans un événement historique, la grâce divine donnée en Jésus, symbolisée dans la parabole par la remise accordée par le roi. Quand le serviteur que nous sommes pardonnera à son tour, ce pardon s'enracinera dans une action de grâce. L'action de grâce constitue la force de pardonner. Si je ne sais pas voir les cadeaux reçus, les grâces reçues, les secours de la Providence et son pardon, alors mon cœur n'est pas préparé à pardonner à mon frère. L'Évangile de Matthieu est un lectionnaire liturgique. Et nous sommes ici en lien avec le livre de la Genèse, lu à la synagogue. Nous avons ici le mot « sakloutho », faute, sottise, et le verbe de même racine. La première occurrence se trouve dans la Genèse. C'est la faute de Caïn ayant tué Abel. Genèse 4, verset 13. Et le livre de la Genèse explique les chiffres 7 et 70. En effet, Caïn se plaignit de son châtiment. Je serai un errant parcourant la terre, le premier venu me tuera. Et Dieu répondit, aussi bien, si quelqu'un tue Caïn, on le vengera 7 fois. Genèse chapitre 4. Or, l'un des descendants de Caïn, Lamech, fit croître la violence sur la terre et dit, Lamech dit à ses femmes, j'ai tué un homme pour une blessure, un enfant pour une meurtrissure. C'est que Caïn est vengé 7 fois, mais Lamech 77 fois. Genèse 4, 23-24. Pierre semble comprendre que l'enseignement de Jésus brise la chaîne de la vengeance qui existe depuis Caïn. Et il propose à Jésus de pardonner jusqu'à 7 fois, comme pour remonter au-delà du péché de Caïn. Or, Jésus lui parle de 70 fois 7 à 7, qui se réfère à l'amplification du péché de Caïn par Lamech, avec une tournure qui vise le mouvement des cercles vicieux qu'il faut transformer en cercles vertueux. Les fautes sont généralement de simples faiblesses humaines, mais l'obstination peut être très grave. Comme dans l'exemple de Caïn tuant Abel. C'est pourquoi la correction fraternelle est importante. Le livre de la Genèse donne aussi l'exemple de la correction fraternelle pratiquée par le patriarche Joseph envers ses frères, qui après avoir pensé à le tuer par jalousie, l'avait vendu. pour leur faire prendre conscience du mal qu'ils ont commis. Il a mis en œuvre une longue mise en scène. Il met quelque chose dans leur sac, les fait prendre pour des voleurs, de sorte qu'il fait mettre l'un des frères en prison, et demande en plus qu'on lui amène Benjamin. Les autres sont contraints de voir la peine de leur père Jacob. Et après cette prise de conscience, Joseph se fait reconnaître à ses frères et il leur pardonne. Genèse 45. Amen. Et que Dieu vous garde et vous bénisse.
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6: C'est la fin de cette série avec ce dernier entretien au micro. Vous l'avez entendu, vous avez accueilli aussi ces paroles de profession infirmier libéral. Bernard Yanta, bonjour.
7: Bonjour.
6: Vous nous avez un peu raconté un bout de votre histoire, de votre chemin, de votre métier. Et puis hier, nous avons terminé avec le sommet aussi de ces pas sur les pas de François, l'homme d'assise, le pauvre Aurélo, amoureux de la création, hein. Amoureux de la création, c'est votre chemin. Alors nous allons, et si vous permettez, après une telle expérience, donc il y a l'homme nouveau, hein, l'homme quelque peu, vous n'hésitez pas à me corriger, qui renaît à la vie, c'est une renaissance pour vous. L'homme ancien en est mort et c'est l'homme nouveau. Voilà. Alors on va parler peut-être des fruits. Il y a cet homme qui devient croyant. Cet homme aussi, hein, j'en informe aussi les auditeurs, vous allez recevoir aussi ce sacrement de confirmation. Qu'est-ce qui a réellement changé en vous, votre regard, vos relations, même votre métier et vos relations avec vos patients? Voilà, quelles sont un peu les transformations? Racontez-nous.
7: Professionnellement, entre autres, maintenant, je suis vraiment tout le temps en prière, hein. Après tous les patients que je soigne, je suis, avant de rentrer dans la maison, devant la porte, je récite la prière de Jésus. Seigneur Jésus Christ, Fils de Dieu, aie pitié de Éléonore, Thérèse, Bernadette. Ça, c'est quasi systématique. Bon, souvent, j'ai l'esprit qui est pris avec tout un tas de choses à penser, hein, de proprement aux soins ou pour des choses diverses et variées, hein, l'environnement qui va intervenir, et tout ça. Mais c'est quasi systématique, hein, la prière de Jésus, elle est en moi, hein, ça tourne en boucle. Donc dans le soin, même si je soigne comme j'ai toujours soigné, la prière de Jésus s'est invitée au soin. Ça c'est naturel. C'est complètement naturel. Ça coule de source, quoi. Et j'ai l'impression, enfin c'est pas qu'une impression, mais pour moi c'est une énorme aide. Hein. Mais c'est surtout une aide pour le patient. Hein. Enfin, c'est ce que...
6: Vous avez eu des retours?
7: C'est ce que je ressens.
6: Vous avez eu des retours? Vos patients, les patients, les familles, et puis vos proches, votre entourage, vous ont-ils vu changer presque un homme nouveau? Vous ont-ils reconnu? Ça, oui, non, la transformation était visible.
7: La transformation est forcément visible, parce que moi, jusqu'à que je rencontre Suzanne et que j'aille à Assise, J'étais pas, même si j'étais tolérant sur et très bienveillant sur le monde chrétien et sur d'autres mondes en général, hein, je faisais pas de j'étais pas en opposition, hein, mais là forcément depuis 2 ans certains amis qui me regardent avec leurs grands yeux me disent, mais Bernard, ben moi je leur réponds, oui, il y a 2 ans j'étais à ta place.
6: Et c'est, vous interpellez
7: Pardon ?
6: Vous les interpellez par ce changement, cette transformation ?
7: Ben forcément, ça éveille beaucoup de curiosité, ça peut... Mais c'est toujours dans la... C'est plutôt bienveillant, hein. Même si ça peut heurter ou choquer certaines personnes, hein, que ce soit la famille ou les amis, c'est toujours bienveillant parce que quelque part j'ai pas changé non plus dans ma relation avec les personnes. Donc, mais forcément, ça éveille énormément de curiosité et de questionnement, hein. Beaucoup de questionnement. Donc là, je m'en donne à cœur joie.
6: Donc aujourd'hui, vous êtes un homme libre dans le témoignage. Vous témoignez de cette expérience que vous avez.
7: Totalement.
6: Ah oui, vous avez le sourire. Vous avez le sourire et vous n'hésitez pas.
7: Avec une grande joie, oui. Avec une grande joie, c'est naturel là maintenant. Donc dès que je peux l'évoquer, forcément...
6: Grande joie, la joie de François d'Assise aussi, vous me faites penser à François.
7: Après, François, pour moi, vraiment, représente l'idéal humain. Hein. C'est quelqu'un avec qui j'ai, on va dire...
6: Vous êtes rentré en amitié avec François
7: d'Assise. C'est forcément, hein. je retrouve en François, que ce soit l'importance qu'il donne à toutes les créatures et à mon côté aussi proche de celle-ci et après tout ce qui est en relation avec les pauvres, hein, les malades.
6: Alors les malades, hein, voilà, ce soignant, vous ont-ils trouvé changé?
7: Bien sûr.
6: Ah oui. Ont-ils été curieux de ce changement?
7: Bon, les croyants, forcément, ils ont été un peu étonnés, forcément, parce qu'ils ne me connaissaient pas.
6: Oui, vous étiez éloigné.
7: Ils ne me connaissaient pas croyant avant d'aller à Assise. Donc là, ils me retrouvent croyant, donc forcément, ils sont...
6: Quelle transformation
7: c'est formidable.
6: Oui.
7: Citer Thérèse. Thérèse, il me dit, mais c'est fabuleux, c'est fantastique. Donc forcément, oui. Mais après, les gens sont plutôt bienveillants et parfois étonnés. Mais je suis plutôt bien accueilli dans ma nouvelle forme de...
6: Est-ce que vous êtes un homme, permettez-moi, je vais oser, est-ce que vous êtes un homme, suite à cette expérience de révélation, de transformation, à Assise, avec l'aide de Saint François d'Assise, un homme heureux, pleinement heureux et avec un cœur plus paisible?
7: Je pense, hein. Oui, forcément.
6: C'est pas une question de piège.
7: Non, pas du tout. Non. Forcément, j'ai cette immense grâce de d'avoir été touché. Donc pour moi, c'est un retournement. C'est on reste un homme de ce monde avec toutes ces
6: avec ses travers aussi.
7: Avec ses travers, oui. Mais forcément là, le fait d'avoir cette force qui m'est donnée, de pouvoir entre autres témoigner et de vivre avec, forcément c'est une immense joie et un immense privilège que j'ai de pouvoir être là.
6: Alors celui qui n'était pas croyant avant, qui est devenu croyant, permettez-moi, mais avec votre métier de soignante depuis toutes ces années, est-ce que c'est un plus au fond?
7: Je pense.
6: Un atout de plus, permettez-moi.
7: Ben oui, forcément, quoi. Forcément, on se sent soutenu, on se sent aidé, on se sent porté. On se sent porté. Et malgré le poids des années, parce que forcément, je suis physiquement, c'est plus difficile qu'il y a 10, 20 ou 30 ans. Et ça me porte, oui.
6: On va terminer cette série et puis je vous remercie infiniment parce que c'est le cœur d'un homme qui s'est laissé apprivoiser, observer aussi, je vous ai observé, je vous ai apprivoisé, nous nous sommes apprivoisés, donc c'est la parole d'un homme, d'un cœur d'un homme qui s'est ouvert. Que diriez-vous à quelqu'un, et là je pense aux auditeurs, qui cherchent peut-être encore un sens à sa vie, qu'aimeriez-vous qu'il retienne en fait de votre parcours d'homme? Quelqu'un qui se questionne peut-être encore, quelqu'un peut-être qui n'a jamais fait l'expérience d'un pèlerinage, et vous, vous êtes sorti de cette zone un peu de confort, vous êtes laissé apprivoiser et vous êtes parti en pèlerinage. Et c'est ainsi que nous terminons cette série, peut-être avec tout simplement...

0: j'en suis vraiment le témoin.
1: Et vous avez été sauvé, vous avez rencontré le Sauveur.
0: Tout à fait.
1: Voilà ce qui fait la synthèse aussi de cette série. Ouais. Donc rien n'est impossible à Dieu.
0: Non.
1: Il vient à la rencontre de tout homme, de toute femme, comme il est venu. Donc à Assise, vous rencontrez. Merci infiniment de vous être offert, livré. Et je vous souhaite un beau parcours de soignant, toujours auprès de ces personnes, parfois celles qui sont aussi en fin de vie, et puis avec une actualité que nous connaissons. Voilà, soyez ce bon soignant. Merci.
0: Merci beaucoup.
1: Merci Bernard Yanta.

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2: Bonjour. Depuis 15 ans, le Portugal a séduit des milliers de Français. Un soleil généreux, un coût de la vie doux, une fiscalité presque romantique et surtout un message simple. Venez vivre ici, vous serez mieux traité qu'en France. Le fameux régime des résidents non habituels, dit RNH, il a été l'instrument de cette séduction. 10 ans d'exonération sur les pensions étrangères au Portugal. Un taux fixe de 20% sur certains revenus professionnels. Et, cerise sur le pastel des nattes, aucun droit de succession pour les héritiers en ligne directe. Le Portugal était devenu un pays où l'on pouvait vivre mieux et mourir sans impôts. Mais, la règle française de succession internationale, elle, ne chante pas le fado. Elle joue une autre musique, celle du droit fiscal français, rigoureux, structuré, parfois implacable. Et lorsque les familles se retrouvent entre les deux pays, la douceur portugaise se heurte à la mécanique française. Examinons deux situations très concrètes, très fréquentes et souvent mal comprises. Le premier cas, un Français résident au Portugal hérite d'un Français résident en France. Ici, tout est simple. Le défunt vivait en France, il était résident fiscal français, ses biens étaient en France, et l'héritier, lui, vit au Portugal. On pourrait croire que cet héritier portugais d'adoption va bénéficier de la douceur fiscale de Lisbonne. Mais non. La France taxe là où vivait le défunt. Et le défunt vivait en France. Résultat, les biens du défunt sont entièrement taxés en France. Et l'héritier résident au Portugal, français ou non d'ailleurs, doit payer les droits de succession français. Le Portugal, lui, ne taxe rien. Il ignore les biens étrangers. Et donc, les héritiers déclarent et paient auprès de l'administration française compétente. Aucune preuve de résidence portugaise n'est nécessaire. Aucun certificat, aucune démarche particulière. La résidence de l'héritier n'a aucune incidence sur l'imposition française. C'est une succession 100% française. Passons au deuxième cas. Un Français résident en France hérite d'un Français, ou autre nationalité d'ailleurs, résident au Portugal, avec des biens dans les deux pays. Ici, tout se complique. Le défunt vivait au Portugal. Il y était résident fiscal. Il possédait une maison à Lisbonne ou ailleurs et un appartement à Toulouse. Ses héritiers vivent en France. Le

0: Portugal applique sa règle. Les héritiers en ligne directe sont exonérés de l'impôt de timbre successoral. Les biens portugais sont transmis sans impôt. Et les familles se disent « Formidable, le Portugal ne taxe rien ». Mais la France, elle, regarde les héritiers et elle dit « Êtes-vous résidents fiscaux français depuis moins de 6 ans sur les 10 dernières années ?» Et si la réponse est oui, alors l'article 750 du Code général des impôts s'applique. Et la France taxe toute succession, y compris les biens portugais, s'ils concernent un résident fiscal français. Si la réponse est non, eh bien, la France ne peut pas taxer les biens portugais. Elle ne taxe que les biens situés en France. C'est une règle simple, mais redoutable. Et comme il n'existe aucune convention fiscale entre les deux pays pour éviter la double imposition, les héritiers peuvent se retrouver avec une taxation française sur des biens déjà exonérés de taxes au Portugal. Et dans tous les cas, la gestion fiscale de la succession relève exclusivement de la France, puisque les héritiers qui déclarent et paient auprès de l'administration fiscale sont des résidents français. Conclusion, le Portugal a suivi la France avec une fiscalité douce, presque romantique, mais la succession internationale n'est jamais un poème. Elle est une mécanique juridique, froide, précise et souvent surprenante. Et quand le défunt est résident français, la France garde la main. Quand les héritiers sont résidents français, la France tire sur le fil. Et entre les deux, le Portugal offre un décor, mais pas une protection fiscale. Le paradis fiscal n'existe alors que pour les vivants et pour les successions. L'enfer est là. La France ne lâche jamais ses héritiers. À la semaine prochaine.
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L'ange du Seigneur annonce à Marie qu'elle serait la mère du Sauveur, et elle conçut du Saint-Esprit. Voici la servante du Seigneur, qu'il me soit fait selon ta parole. Et le Verbe s'est fait chair, et il a demeuré parmi nous. Je vous salue Marie, pleine de grâce. Le Seigneur est avec vous. Vous êtes bénie entre toutes les femmes, et Jésus, le

0: ta grâce, Seigneur, se répande dans nos cœurs. Par le message de l'ange, tu nous as fait connaître l'incarnation de ton Fils bien-aimé. Conduis-nous par sa passion et par sa croix jusqu'à la gloire de la résurrection. Par le Christ, notre Seigneur. Amen.
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2: Bonjour à toutes et à tous, il est 12h à la pendule de Présence, merci d'être fidèle à Radio Présence, je suis heureux de partager une heure avec vous, c'est le Présence Midi, nous sommes ensemble jusqu'à 13h. Dans quelques instants, nous allons parler de la rentrée de la mission rurale 65, ce sera le sujet de la chronique verte de Benoît Guillard. Puis nous parlerons exceptionnellement aujourd'hui bioéthique avec une nouvelle chronique qui fait son apparition sur Radio Présence, une chronique qui sera présenté par Anne-Rose Jankovic en compagnie de Jean-Paul Pérez. Nous le retrouvons aux alentours de 12h20. Nous aurons évidemment les informations régionales qui nous sont proposées tous les jours depuis la rentrée par Éric Leclerc. Puis nous parlerons solidarité avec la chronique solidaire de Anne Deloye. Aujourd'hui, nous ferons connaissance de Anne Soncarieux qui est membre de la Mission de France depuis les années 80. Et enfin, les écrivains dans nos Pyrénées, cette émission qui vous est proposée par Catherine Albrecht nous amènera aujourd'hui à la connaissance de Vincent de Chausenc qui a écrit sur nos beaux sommets. Voilà le sommaire de cette émission. Nous le débutons immédiatement avec les titres des informations en compagnie de Éric Leclerc, toujours bien sûr.
3: Le feu de végétation qui s'est déclaré vendredi dernier en montagne sur la commune de Bareil dans les Hautes-Pyrénées persistait encore hier. Ce sont 140 hectares qui ont été détruits depuis une semaine. De nombreux points chauds persistaient en crête sur le secteur nord-est. Le massif est interdit à la circulation en raison des opérations de secours. Les sapeurs-pompiers des Hautes-Pyrénées engagés depuis vendredi ont eu des renforts du S10, du Gard, de Haute-Savoie, de l'Ariège, du Var et des Alpes-Maritimes. Où est passée la pluie? Chez vous a-t-il plu ces derniers mois dans votre région? Tout au long de l'été, les pluies ont manqué dans la quasi-totalité des régions. Le déficit de pluie, souvent atteint 40%, voire 50% selon Météo France, à l'exception de la région Provence-Alpes-Côte d'Azur, où la pluviométrie a été proche des normales. Ainsi, le nombre de jours de pluie est resté faible dans de nombreuses communes, exemple à Auch, avec 8 jours alors que la normale est de 21 jours.
2: Merci Éric Leclerc, on vous retrouve à 12h30 pour un point complet sur l'actualité. Dans l'immédiat, voici la chronique verte de Benoît Guillard.
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5: Chers auditeurs de Radio Présence, bonjour. Nous nous retrouvons cette semaine encore pour la chronique verte de Benoît Guillard. Comme la semaine dernière, j'ai souhaité continuer à cheminer sur cette question entre spiritualité et écologie. Et cette semaine, je suis avec un certain nombre de membres de l'association Mission Rurale 65, une association qui interroge sur le territoire notre manière de croire et d'agir. Et si j'ai fait le choix d'interroger cette équipe, c'est simplement parce qu'ils sont aussi au-delà d'un certain nombre d'actions marquantes sur le territoire, sur le diocèse, ils organisent aussi depuis maintenant 3 ans, c'est la 3e année, le pèlerinage national des agriculteurs. Et donc je suis en présence de 2 membres éminents de cette association, le père Gaby Lagurgue, également Xavier Crespe, qui se présentera aussi, qu'on a déjà vu dans une de mes émissions en témoignage, et qui travaille activement avec une équipe au complet pour ce prochain pèlerinage national des agriculteurs. Bonjour Gaby.
6: Bonjour. Gaby Lagurgue, prêtre encore au service de l'église diocésaine, plus spécialement, plus localement, disons, dans les baronnies, et une communauté qui appartient maintenant à la paroisse du pays de Lannemezan.
5: Merci, bonjour Xavier, même chose, 2 mots de présentation.
7: Eh bien bonjour, Xavier Crespe, effectivement, je dirais que je suis un petit peu un fondu du monde rural parce que j'en suis né, je l'ai aimé, même si des fois ma profession m'en a éloigné, et aujourd'hui je suis très heureux de retrouver ce monde rural des Baronnies, de la Starac, de tout le sud du Gers aussi où j'habite, et de travailler ensemble comme aidant pour ce pèlerinage des agriculteurs et tout ce qui touche au monde rural.
5: Merci. Donc peut-être on va faire deux mots de présentation sur ce qu'est le Mission Rurale. Moi, ce que j'ai retenu de ce qu'est Mission Rurale dans ce cadre-là, c'est qu'elle constitue un fil qui relie soin de la terre et soin des personnes qui la travaillent, donc les agriculteurs et le monde rural en général. Plus largement, Père Gabi, Mission Rurale, aujourd'hui, c'est quoi concrètement ?
6: Pour moi, c'était des mouvements en rural qui se sont mis ensemble pour regarder de près cet espace rural sur lequel nous vivons et sur lequel vivent aussi beaucoup de gens, surtout dans le diocèse ici, puisque la grande partie quand même des habitants des Hautes-Pyrénées vivent sur l'espace rural, même s'ils ne sont pas agriculteurs. Je crois que c'est bien ça qu'il faut bien distinguer. Dans le monde rural, il y a aussi des agriculteurs, mais de moins en moins, à mon sens, malheureusement. Et la mission rurale, elle a pour objectif justement d'être à l'écoute et aussi au contact de ces gens, de ces personnes-là, parce que tout simplement, chacun de nous aussi appartient à cet espace dans lequel nous vivons. Et au nom de cela, simplement, je crois qu'il est important que cet espace rural vive et qu'on se découvre un petit peu aussi attentif et aussi co-responsable de ce que vivent et de ce que pourront vivre aujourd'hui les gens dans cet espace rural. Agriculteurs aujourd'hui, spécialement peut-être parce que, mais aussi les artisans qui travaillent aussi dans cet espace et qui sont très liés à ce monde rural. Espace rural aujourd'hui en crise, et nous le savons, mais nous le redirons sans doute un peu tout à l'heure.
5: Oui, effectivement, cher Père Gabi, ce qu'on peut noter d'une façon claire, c'est qu'effectivement, les fragilités dans notre monde rural, elles sont grandes dans ce diocèse, inévitablement, puisqu'on peut mesurer l'isolement de plus en plus important des habitants, la précarité économique, la difficulté économique, financière immédiate de beaucoup d'exploitations agricoles, le vieillissement bien sûr de la population dans plusieurs communes rurales retirées. Et puis alors j'ai envie de dire aussi la transmission de la foi, puisque inévitablement il semble, vu de notre fenêtre, qu'elle se fait plus discrète, elle est plus fragile. Et justement, Mission Rurale, s'est-elle donné effectivement, dans ce domaine-là, un objectif, ou plutôt une orientation pour une pastorale rurale ?
6: Je crois qu'il faut bien regarder aussi là où nous vivons et ce que nous vivons et les gens qui vivent. Et il n'y a pas de foi s'il n'y a pas, si on ne croit pas. Et croire aujourd'hui à ce que vit le rural et ce qu'il pourrait vivre autrement, c'est ça qui est important à mon sens. C'est que si on regarde bien, bon, le dérèglement climatique, on ne va pas dire c'est à la faute de qui, la faute de lui, de la faute de l'autre, mais aujourd'hui on est là. On est dans cette situation difficile et il nous faut bouger et agir. Et là, je crois que tout ce qui peut être un peu citoyen et aussi à réaliser collectivement est intéressant et important. Je n'ai pas été très content d'entendre qu'on avait reçu comme invitation de ne pas remplir ou de renouveler tout le temps les piscines, alors que certaines n'avaient pas d'eau. Et voilà. Là, je vais toucher peut-être des domaines un peu sensibles pour certains, mais ça ne fait rien, j'ose le dire. parce que certains se sont privés aussi d'avoir vraiment de l'eau en abondance pour permettre à tout le monde d'en avoir. Et collectivement, je suis dans les baronnies, j'étais content aussi d'apprendre que dans la situation actuelle où à cause du manque d'eau et de pluie, les troupeaux sont descendus ou ont commencé déjà à descendre. Certains sont au moins montés pendant l'été, ont monté du foin dans les estives là-haut pour les nourrir parce qu'il y avait moins d'herbe et moins d'eau. Et la montagne souffre et la montagne pleure de voir cette situation. Et nous aussi, nous pleurons de le voir. Et les agriculteurs aussi pleurent de devoir vendre ou de voir les bêtes qui n'avancent pas, qui ne mangent pas à leur faim, qui ne boivent pas à leur soif. Et là, je crois que chaque fois que des actions collectives ont été réalisées, et je vois dans les baronnies, moi c'est une petite action, hein, les agriculteurs du GVA, du Groupement de Vulgarisation Agricole, se sont retrouvés pour voir comment on pouvait récupérer ensemble du foin. Je crois que j'ai entendu parler au moins de 900 tonnes de foin. Et ça me semble important. C'est pour ça que même s'il y a beaucoup de difficultés, il y a aussi quand même encore des aspects de solidarité qui sont vécus aujourd'hui.
5: Alors, je vais me tourner vers Xavier. Xavier, deux questions. La première, puisque vous avez rejoint l'équipe Mission Rurale il y a quelques temps, et notamment à l'occasion de l'organisation du premier pèlerinage national des agriculteurs. Donc, Xavier, qu'est-ce qui vous a donné envie de rejoindre cette équipe au travail et qu'est-ce qui vous donne envie aujourd'hui d'être vraiment pleinement acteur dans l'organisation du pèlerinage national des agriculteurs ?
7: Bien, ce qui m'a donné envie déjà, c'est que le terme mission rurale m'intéressait parce qu'il y a vraiment une mission de tout ce que vient de dire le père Gabi. Évidemment, j'y souscris complètement. Il y a le désarroi du monde rural, il y a le désarroi des agriculteurs, bien évidemment. Et puis on arrive à un point où on se demande, mais qu'est-ce qu'il faut faire pour arriver à s'en sortir ? Et là, alors c'est peut-être une petite étincelle de foi, mais en définitive, ce pèlerinage des agriculteurs et du monde rural, c'est arriver à rassembler des gens d'une disparité la plus totale, puisque si vous prenez des agriculteurs du nord, du sud, de l'ouest ou de l'est ou du centre, c'est des situations complètement différentes. Arriver à réfléchir ensemble au-delà du simple phénomène professionnel ou des organisations professionnelles et de dire qu'est-ce qui nous rassemble en définitive. Laudato si était l'élément précurseur il y a 10 ans. Aujourd'hui, on le vit déjà tristement des fois pleinement. Et après, maintenant, savoir se réunir et savoir travailler, penser, se retrouver ensemble.
5: Alors, j'ai envie de glisser petit à petit vers ce pèlerinage national des agriculteurs et me tourner vers vous, Père Gabi, pour recueillir un peu votre témoignage. Quel est le sens de ce pèlerinage par rapport au monde agricole et au monde rural aujourd'hui? Et deux, par rapport aux deux pèlerinages que vous avez vécus, qu'est-ce que vous avez envie de dire à nos auditeurs pour qu'ils viennent à ce pèlerinage? Alors, je le dis à mes auditeurs, le pèlerinage national des agriculteurs se tiendra cette année encore, les 27, 28 et 29 novembre à Lourdes, au sanctuaire, bien évidemment. Et vous êtes bien sûr tous conviés, mais on aura le temps d'en reparler.
6: Je crois important que, depuis toujours, tous ceux qui croient aussi en la vie et croient en un Dieu auteur et porteur de vie et d'une vie jusqu'à l'éternité. Et croire que Dieu n'abandonne jamais les hommes, jamais. Les hommes qui souffrent, les hommes qui crient, la faim ou la soif, quand on regarde la Bible à traverser la situation de beaucoup de personnes dans le monde entier. Et si on vient à Lourdes, on ne vient pas uniquement chercher uniquement un miracle tout le temps. Par contre, on y vient ensemble. Le pèlerinage, il a cette dimension collective qui est importante à mon sens. On vient ensemble et se découvrir de régions différentes et découvrir les réalités aussi différentes, les situations différentes. Elles ne sont pas les mêmes partout. On ne dit pas tous les paysans. Non, tous les paysans ne vivent pas la même situation. Et c'est bien aussi de s'écouter entre eux, de se rencontrer, de s'écouter, de partager aussi. aussi les joies, mais aussi les difficultés, parce qu'il y a aussi des joies. Et s'il y a des rogations dans ce pèlerinage, ça veut dire que on vient comme dans le passé, parce que les jeunes ne vont pas comprendre, puisque les rogations, moi je suis un peu ancien, donc j'étais enfant de cœur pour les rogations dans mon village. Donc il s'agissait de parcourir un petit peu le territoire des villages, et puis d'aller bénir les espaces, les prairies, les champs, les bêtes, mais aussi ensuite après les tracteurs, les tracteurs, pour demander aussi que Dieu vienne nous aider. Et ici, dans les baronnies, tous les dimanches, je demande, il y a une raison particulière pour obtenir la pluie, et je crois qu'on a été différemment arrosé, on va dire tout le monde cela, mais la pluie est venue, et c'est moi je le considère comme une grâce quand même qui est donnée. Il y a beaucoup de gens encore qui n'ont pas eu cette grâce d'avoir de la pluie. Je crois qu'il faut quand même oser demander. Rogation, ça veut dire demander, mais aussi, il me semble, en venant à Lourdes, on vient aussi remercier, rendre grâce de ce qu'on a réussi à faire, et ça c'est important. Et croire aujourd'hui, c'est croire qu'il est possible avec Dieu, et c'est ça aussi, je crois que le thème de cette année, l'ange Gabriel avait dit, car avec Dieu, tout est possible.
5: Alors, on arrive déjà à la fin de notre émission, chers auditeurs, donc bien évidemment, l'objectif était de vous faire connaître et rencontrer un peu plus en profondeur les actions de Mission Rurale 65, et puis de parler de ce pèlerinage national des agriculteurs. Le père Gabi vous a parlé des rogations, parce qu'effectivement c'est un peu le fil rouge de ce pèlerinage, à partir de ces rogations, donc les demandes faites à Dieu, et donc tout au long de ces trois journées, ce sera le déroulement d'un programme autour de ces rogations. Comme on est aussi sur écologie et spiritualité, j'ai envie de poser cette question à vous, père Gabi, parce que moi aussi je le vis sur le territoire, c'est la diminution du nombre de prêtres sur les territoires ruraux, le ressenti des communautés par rapport à cette situation-là, et comment, puisque nous sommes hommes, femmes de bonne volonté, vous dites souvent prêtres, prophètes et rois, comment on peut, et comment Mission Rurale, par exemple, pourrait effectivement soutenir un certain nombre de réflexions sur ces territoires ruraux autour de ce fait principal qui est cette réorganisation bien sûr nécessaire des prêtres en rural et construire justement une nouvelle communauté.
6: Je crois justement que si la mission rurale existe, c'est qu'on l'a voulu, mais c'est que comme les premiers mouvements d'action catholique dans les années 30 ont voulu répondre à ce que vivaient réellement le monde agricole et le monde ouvrier et le monde indépendant. Bon, les mouvements sont nés à ce moment-là, y compris aussi les enfants. Mais aujourd'hui, je pense que la mission rurale, elle ose faire la proposition que dans toutes les paroisses, il y ait une possibilité d'avoir ce regard-là. Et je crois que c'est possible aussi à condition que tous les nouveaux curés qui ont été nommés soient aussi accompagnés et qu'ils puissent permettre aussi d'ouvrir un petit peu cet espace rural, puisque cet espace rural à tous ceux qui sont aujourd'hui des volontaires. Il y a du monde qui est à la recherche, il y a des gens qui souffrent encore aujourd'hui, et que pour que l'Église aussi se fasse proche. Je l'ai dit souvent, enfin notre évêque nous l'a dit dans sa lettre pastorale, il faut vivre la proximité, mais aussi vivre la co-responsabilité, et ça c'est important. Et je crois que si on peut arriver en aidant, si on peut arriver à mettre en route une petite mission rurale dans chaque nouvelle paroisse, mais ça peut être intéressant, je crois.
5: Le mot de la fin sera pour Xavier, par rapport justement à cette réflexion partagée par le père Gabi. Comment vous la recevez? Comment vous voyez les choses sur votre paroisse?
7: Je pense que les pôles de mission rurale, ils existeront vraiment quand il y aura une prise de conscience des laïcs, chrétiens ou moins chrétiens, de dire on va travailler tous ensemble, autour des prêtres certes, mais aussi autour des personnes consacrées, et travailler tous ensemble pour voir qu'est-ce qu'on fait comme micro-réalisation dans nos petites régions pour s'y trouver mieux, pour faire mieux et comprendre le monde qui nous attend.
5: En tout cas, merci, c'était très intéressant. Merci à vous, vous avez, merci à vous, Père Gaby. Et puis, chers auditeurs, bon, j'aurai l'occasion de revenir pour vous rappeler cette date du pèlerinage national des agriculteurs. Mais en tout cas, c'était important pour moi qu'il y ait ce regard et puis cette écoute autour de ce que veut entreprendre Mission Rurale sur le diocèse jusqu'à ce pèlerinage. Merci infiniment à vous deux et à bientôt.
2: Et merci à vous, Benoît Guillard, pour ce rendez-vous, donc, qui est d'ores et déjà noté sur mon agenda, en tout cas en ce qui me concerne, fin novembre pour ce pèlerinage des agriculteurs.
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2: Une petite nouvelle chronique fait son entrée dans la grille de présence. C'est une chronique bioéthique que nous propose Anne-Rose Jankovic tous les 15 jours en compagnie de son invité Jean-Paul Pérez. Voici la première chronique.
9: Bonjour docteur Jean-Paul Pérez.
10: Bonjour Anne-Rose.
9: Nous sommes ravis de vous accueillir au micro de Radio Présence. Nous allons avec vous lancer un nouveau rendez-vous que les auditeurs pourront entendre durant toute cette année radiophonique, cette chronique bioéthique. Tous les 15 jours, nous allons aborder avec vous un sujet bioéthique pour bien comprendre de quoi il s'agit, les enjeux, la loi qui cadre la bioéthique, les actualités aussi liées à la bioéthique. Merci d'avoir accepté ce challenge. Peut-être que le premier rendez-vous peut être consacré justement à faire connaissance, docteur Jean-Paul Pérez. Certains de nos auditeurs vous connaissent, d'autres un petit peu moins. Qu'est-ce qui vous a conduit à être un peu notre expert en bioéthique ?
10: Tout d'abord, merci Anne-Rose de m'avoir invité. Le terme d'expert, c'est quand même un peu pompeux. Moi, ce qui m'importe, c'est de parler de sujets importants et qui concernent finalement tout un chacun, même si on ne s'en rend pas bien compte. Par exemple, le pape Léon XIV publie une encyclique sur l'intelligence artificielle. En fait, on baigne dedans déjà, mais on se pose jamais la question comment ça se fait que, enfin, quelles sont les implications, etc. Alors, pourquoi est-ce que je m'intéresse à ces sujets-là ? Parce que j'ai été médecin hospitalier, j'étais chef d'un service de réanimation il y a plusieurs années maintenant, et j'étais comme beaucoup de médecins, comme beaucoup de mes confrères, très occupé, voire même très très occupé souvent. Peu d'espace pour la réflexion personnelle sur comment bien travailler, comment être vraiment en adéquation avec des valeurs, des choses comme ça, en dehors des valeurs techniques, ce que j'appellerais techniques, c'est-à-dire
9: qu'on vous apprend soigner. Pas, on vous apprend pas à aborder ces questions-là dans la formation.
10: Ben, on aborde un peu, si vous voulez, mais c'est un peu un vernis, évidemment, parce que les études de médecine sont déjà très très longues, faut caser une réflexion de fond dans des études très très longues, c'est compliqué, quoi, parce que c'est beaucoup d'heures, etc. Dans mes études de réanimation, c'est pareil, on en a un petit peu parlé, mais c'est un petit peu. Et finalement, comme beaucoup de mes confrères, moi j'étais avec une réflexion personnelle ou un peu partagée, en fait une opinion. Pour moi, c'était plutôt de l'ordre de l'opinion. Et un jour, je me suis quand même posé la question sur la fin de vie. Alors, la fin de vie en réanimation, c'est pas la fin de vie en cancérologie, c'est pas la même chose. Mmh. Mais il y a quand même des gens qui meurent en réanimation, il y a quand même des familles qui viennent, etc. Et avec mes collègues, avec le personnel, on se disait bon, qu'est-ce qu'on peut faire ou pas faire. Donc ça c'était une premier questionnement, quoi. Comment faire au mieux.
9: C'est-à-dire, c'est pas un événement en particulier qui vous a poussé à vous poser ces questions-là. C'est plutôt l'exercice de votre métier dans la durée qui vous a amené.
10: C'est l'exercice de mon métier dans la durée, effectivement. Et aussi, un jour, j'ai participé à la première université de la vie d'Alliance Vita. Et pour moi, ça a été un peu comme un retournement, en fait, de me rendre compte de la profondeur de certains sujets, des implications de certains sujets. Mais ça a été surtout une sorte de retournement. Moi, j'emploie le terme de conversion bioéthique. Il y a des gens qui parlent de conversion écologique, de conversion spirituelle. Et moi, j'ai vécu une sorte de conversion bioéthique parce que je me suis retourné, entre guillemets, et de m'interroger sur comment faire mieux, mais mieux non pas à partir de mes propres opinions, à partir de mes propres valeurs, de mes propres idées, mais comment faire mieux à partir de quelque chose d'un peu plus transcendant, en fait.
9: Ça a changé votre manière de travailler ?
10: Ça a changé, oui, radicalement, manière de travailler.
9: Par exemple ?
10: Sur certains points. Eh bien, par exemple, il y avait toujours ces questions de la mort du patient en réanimation. Et du coup, un exemple concret, j'ai réuni tous les personnels, mes collègues médecins, etc. Et j'aurais dit, voilà, il faut qu'on puisse proposer le mieux pour les patients, évidemment. Ça, c'est sur le plan technique, mais aussi pour les familles. Comment intégrer les familles, en fait, non pas à la prise en charge, mais comment mieux les intégrer dans le séjour du patient en réanimation.
9: Qu'est-ce que ça change dans une équipe de soignants, de professionnels, quand on aborde les questions techniques en se posant d'abord la question bioéthique?
10: En fait, je ne l'ai pas formulé comme ça. J'ai proposé à tout le monde que nous ayons une réflexion commune, en fait, et un espace de parole et de partage, surtout. Donc, on aurait commencé par organiser des réunions, de savoir qu'est-ce qui serait bien, qu'est-ce qu'on pourrait faire de mieux, enfin, des choses comme ça. Et puis, par exemple, ça a débouché concrètement sur le fait d'autoriser les familles à venir voir leurs proches en réanimation 24 heures sur 24. En fait, on a été un des premiers services en région parisienne à autoriser la visite 24 heures sur 24. Mmh. Non pas des horaires, parce que c'est très à l'époque, c'était très compliqué, pas de visite le matin, de telle heure à telle heure, etc. Et en fait, après avoir vu d'autres expériences, on a autorisé ça. C'était aussi comment prendre mieux en charge les familles. Et puis surtout, c'est comment laisser la vie, en fait, s'éteindre le mieux possible. On parle de soins palliatifs beaucoup en ce moment, évidemment. Les soins palliatifs, c'est quelque chose de très commun, habituel en cancérologie. Mais nous avons réfléchi une manière de vivre des soins palliatifs en réanimation. Mmh. Et c'est-à-dire, on a eu une réflexion, en fait, sur quel type de soins on donnait, quel type de traitement, etc. Et on a un peu stratifié, si vous voulez, catégorisé le type de soins. Par exemple, il y avait tout ce qui était les soins de confort, ce qu'on appelait, nous, les soins de base. Et puis après, il y avait les thérapeutiques actives ou pas. Et du coup, c'est jusqu'où aller, en fait, rester dans une proportion raisonnable pour le patient. Voilà. Et donc, c'est amorcé toute cette réflexion-là. Et je me suis rendu compte, en fait, que ça correspondait beaucoup à du bon sens, en fait, des soignants, des infirmières, des aides-soignants, etc. Des bons sens, c'est-à-dire que, par exemple, l'hydratation, la nutrition, le soin, ce que j'appelle, moi, le soin de base, les toilettes, les massages, les choses comme ça, eh bien, c'était quelque chose qui paraissait normal pour tout le monde. Normal de le donner et de continuer à le donner, quel que soit l'état du patient.
9: C'est intéressant ce que vous nous dites, docteur Jean-Paul Pérez, parce que du coup, on comprend que la bioéthique, c'est pas seulement une réflexion philosophique, qu'elle se traduit par des gestes très concrets qui peuvent paraître basiques, mais qui sont le quotidien des soignants.
10: Absolument.
9: Et des aidants, enfin, de toutes les personnes.
10: Absolument, oui, ce n'est pas une réflexion éthérée hors sol, en fait. C'est quelque chose qui doit guider l'action quelque part, vous voyez, et qui c'est pas toujours que des ce sont des principes de base, je dirais, mais on a toujours besoin d'avoir une loi générale pour traiter des cas particuliers et non pas de transformer chaque cas particulier en une loi, en fait. Et le principe, on a posé des grands principes de notre service pour la prise en charge des patients. Et par exemple, j'ai organisé des réunions, on avait des réunions, ce qu'on appelait les réunions d'éthique, où il y avait besoin de discuter, par exemple, le cas de la malade. Et là, tout le monde était invité. C'est-à-dire que c'était pas uniquement une affaire médicale, mais les infirmières étaient invitées, les aides-soignants, y compris les secrétaires qui faisaient l'accueil des familles. Parce que, on s'est bien rendu compte, et on le sait d'ailleurs, même les gens qui faisaient le ménage dans le service étaient invités à ces réunions, parce que tout le monde avait un mot à dire. sur le malade, en fait. Et surtout sur la famille, enfin, etc. Et c'était des réunions passionnantes, en fait.
9: C'est pour ça que vous avez accepté de faire cette chronique bioéthique durant toute l'année sur Radio Présence, Jean-Paul Pérez, pour justement dire à nos auditeurs, ça vous concerne aussi, c'est pas, vous n'êtes peut-être pas médecin, mais la bioéthique, ça vous regarde aussi.
10: Oui, ce qu'on appelle la bioéthique, oui, ça concerne tout le monde, puisque, en fait, le plus important, c'est tout ce qui tourne autour de la vie, en fait, de la vie humaine. Et tout le monde a une vie, en fait. Comme tout le monde a un corps, tout le monde a une matière grise, tout le monde a une conscience. Et en fait, c'est ça qui est... ce sont des notions qui sont mobilisées, qui sont tous les jours, en fait. On peut ne pas être expert dans un domaine, mais au moins avoir conscience de ce qui se passe, et puis être mobilisé sur le plan de la prière, par exemple, sur le plan de la réflexion. Je sais que pour mes confrères soignants, c'est très difficile de prendre des temps d'arrêt pour s'intéresser à autre chose, pour essayer de réfléchir. Enfin, moi, j'étais comme ça avant, donc je le comprends d'autant mieux qu'on est pris dans une espèce de moulin, vous voyez, un peu comme le hamster dans une qui tourne, voilà, parce que il y a plein de choses à faire, on est très pris et ça demande un effort. Alors effectivement, ça demande un effort au début, mais cet effort est important, je pense, parce que on a tous au fond de notre conscience quelque chose qui nous dit comment bien faire, en fait, comment faire au mieux, vous voyez. On n'est pas totalement hors sol.
9: Et vous allez nous y aider, en tous les cas vous allez nous accompagner au fil de ces chroniques, Jean-Paul Pérez. On vous retrouve dans 15 jours, d'ici là rendez-vous sur la page catholique65.fr/bioéthique, une page sur laquelle on peut lire vos articles et vos réflexions sur la bioéthique. Merci Jean-Paul.
10: Merci Anne-Rose.
2: Une émission que nous retrouverons le jeudi en 8, c'est-à-dire jeudi dans 14 jours. Dans quelques instants, en revanche, nous retrouverons Éric Leclerc pour les informations de la mi-journée, juste après Open.
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0: Vendredi 11 septembre 2026, 12h34, en plein cœur de ce Présence Midi, à suivre la chronique solidaire d'Andélois et puis la chronique littéraire de Catherine Albrecht avec Vincent de Chausanc. Voilà le programme qui nous attend. Voici les informations de la mi-journée.
1: Bonjour, le feu de végétation qui s'est déclaré vendredi dernier en montagne sur la commune de Bareil dans les Hautes-Pyrénées persistait encore hier. Ce sont 140 hectares qui ont été détruits depuis une semaine. De nombreux points chauds persistaient en crête sur le secteur nord-est. Le massif est interdit à la circulation en raison des opérations de secours. Les sapeurs-pompiers des Hautes-Pyrénées engagés depuis vendredi ont eu des renforts des SDIS du Gard, de la Haute-Savoie, de l'Ariège, du Var et des Alpes-Maritimes. Où est passée la pluie chez vous? A-t-il plu ces trois derniers mois dans votre région? Tout au long de l'été, les pluies ont manqué dans la quasi-totalité des régions. Le déficit de pluie a souvent atteint 40%, voire 50% selon Météo France, à l'exception de la région Provence-Alpes-Côte d'Azur, où la pluviométrie a été proche des normales. Ainsi, le nombre de jours de pluie est resté faible dans de nombreuses communes. Exemple à Auch, avec 8 jours, alors que la normale est de 21 jours. Signature d'une convention de partenariat qui lie le Conseil départemental des Hautes-Pyrénées et EDF au Fonds de solidarité pour le logement. Cette convention définit les modalités de travail entre EDF et la collectivité, tout en fixant les conditions de participation de l'énergéticien à ce fonds. En 2026, EDF a décidé de porter sa contribution à 100 000 euros. Le Fonds de solidarité logement permet aux ménages en difficulté d'accéder à un logement ou de s'y maintenir. Il peut couvrir le dépôt de garantie, le premier loyer, l'ouverture des compteurs, des dettes de loyer ou encore des factures d'énergie, d'eau et de télécommunications. Soliguide.fr se déploie en Ariège. Où trouver une distribution alimentaire? Un travailleur social, ce sont autant de questions qui se posent les personnes en situation de précarité. Pour répondre à leurs besoins du quotidien, l'association Soninium développe Soliguide.fr, un guide numérique qui rassemble l'ensemble des services à destination des personnes en difficulté. La plateforme est désormais accessible pour le territoire de l'Ariège. La plateforme Soliguide.fr est gratuite et accessible à tous. Les structures sociales répondant à des besoins de première nécessité ou des accompagnements sociaux professionnels sont référencés en détail. Déployée en 2025 sur le territoire de l'Ariège, la plateforme recense aujourd'hui plus de 600 services. Les thermes de Bagnères-de-Luchon renouvellent leur engagement pour Septembre en or. Pour la deuxième année consécutive, les thermes se mobilisent en faveur de la lutte contre les cancers pédiatriques. Nocturne solidaire, vente de bracelets et de rubans, collecte de dons tout au long du mois de septembre viendront soutenir la recherche et sensibiliser le public à cette cause essentielle. Temps fort de cette édition 2026, une nocturne solidaire sera organisée aujourd'hui de 17h à 21h à l'espace de détente aquatique Ressourcez-vous des thermes de Bagnères-de-Luchon. L'intégralité des entrées sera reversée à l'antenne Occitanie de l'association Enfants Cancer Santé.
0: Merci Eric Leclerc. Prochain rendez-vous de l'information à 13h avec toute la rédaction française de Radio Vatican. Dans les médias, nous retrouvons Anne Deslois et sa chronique solidaire.
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3: Bonjour à toutes et à tous. Comme vous le savez, notre émission Solidairement Vôtre s'intéresse à une valeur essentielle de notre société qui est la solidarité. Que signifie être solidaire lorsqu'on est chrétien? Aujourd'hui, notre invitée est Anne Soncarieux. Bonjour Anne.
4: Bonjour.
3: Vous êtes engagée avec la Mission de France depuis déjà plusieurs années. Vous allez nous raconter ça. Je crois que même ça date d'une rencontre à Lourdes en 1981. Alors, merci d'être avec nous. Je voudrais, avant qu'on arrive plus dans les actions concrètes mises en place par des membres de la Mission de France pour vivre la solidarité dans la vie concrète, voir avec vous déjà, Anne, qu'est-ce que la Mission de France, un petit peu d'historique, et puis qu'est-ce qui a amené, à un moment donné, l'Église à s'ouvrir de cette façon que la Mission de France propose?
4: Alors la Mission de France, certains en ont peut-être entendu parler, et d'autres pas du tout, parce qu'on n'est pas toujours très connus. Ça a commencé en 1941, avec un cardinal, le cardinal Suard, qui s'est rendu compte que la France devenait un lieu de plus en plus déchristianisé. Et il s'est interrogé justement sur toutes ces populations que l'Église ne rejoignait pas ou qui ne connaissaient pas le Christ. Et il s'est dit, il faut former des prêtres pour la mission. Donc il a commencé par fonder un séminaire pour former des prêtres.
3: On est en quelle année à peu
4: 1941.
3: Près D'accord.
4: Voilà. Et là, donc, il y a eu des prêtres qui se sont formés et qui sont partis en équipe. Et puis, ils se sont rendus compte que pour rejoindre les gens, eh bien, il fallait les rejoindre sur le lieu où ils étaient. C'est-à-dire dans leur travail, dans les cités où ils habitaient. Donc, souvent, ces prêtres sont passés au travail, dans le monde ouvrier, mais aussi le monde agricole, pour pouvoir rencontrer les gens et témoigner de la bonne nouvelle avec eux.
3: En fait, si je comprends bien, dès le début, les prêtres engagés dans la mission de France, ils ont eu le souci vraiment de faire église avec les gens, donc dans leur milieu de vie.
4: Tout à fait. Et puis le fait de partager le travail, ils portaient les mêmes questions que les travailleurs qu'ils rencontraient. Ils entendaient aussi leurs questions et l'Église se rapprochait, j'allais dire, de toutes ces populations et ils prenaient les solidarités avec eux, avec toutes ces personnes.
3: Et est-ce que ces prêtres qui étaient de la mission de France vivaient en communauté ou certains étaient seuls comme des simples célibataires?
4: Alors nous, on parle beaucoup d'équipe. C'est-à-dire qu'ils avaient des temps de partage régulier et avec un vivre ensemble, ils habitaient le plus souvent ensemble, même s'il y en a quelques-uns, peut-être pour des circonstances particulières, étaient à tel ou tel endroit, mais ils n'étaient pas envoyés seuls pour partager cette vie-là. Dans le travail, ils n'étaient pas tous dans les mêmes lieux de travail, mais pour l'équipe, ils étaient envoyés à la demande des évêques des autres diocèses. C'est-à-dire que ce n'est pas eux qui décidaient tout d'un coup, on va aller s'installer là. C'est des évêques de diocèse qui disaient, nous, on a besoin d'avoir une équipe de la Mission de France pour venir partager et témoigner de l'Évangile là où on est.
3: Alors, Anne, depuis 1941, on se rend compte qu'il y a eu une grande évolution, bien sûr, de la société, de l'Église, de la façon aussi où les chrétiens sont engagés. Qu'est-ce que vous pouvez nous dire de ce qu'est la Mission de France aujourd'hui ?
4: Voilà. Alors, je vais continuer un tout petit peu dans l'histoire. C'est que très, très vite, il y a eu des laïcs, en particulier des femmes, qui se retrouvaient dans cette manière de rejoindre les gens, d'être solidaires avec les gens. Donc, ils ont partagé la vie des équipes. Mais ça s'est vraiment concrétisé en 2002, où là, les laïcs ont été reconnus dans les équipes et ont été envoyés avec les prêtres en équipe dans des lieux et des milieux sociaux très divers. Il y a eu dans le monde de la prison, il y a eu dans le monde agricole, il y a eu par rapport aux nouvelles technologies. Voilà, donc c'était des équipes prêtres, diacres et laïcs qui étaient envoyés ensemble.
3: Et vous-même, Anne, vous avez fait partie d'une équipe Mission de France ?
4: Alors, moi j'ai découvert la Mission de France à Lourdes, donc en 81. Et je l'ai découvert à un âge où j'étais jeune. Et donc, j'ai participé aux activités du service jeune qui cherchait à faire découvrir à des jeunes cette intuition de la Mission de France de rejoindre les gens pour leur annoncer donc la bonne nouvelle. Donc, j'ai commencé à vivre avec le service jeune. Et ensuite, je me suis dit, mais comment, moi, je ne veux pas couper de ce que je découvre. Et je me suis rendu disponible pour rejoindre une équipe là où la Mission de France pouvait avoir besoin. Et j'étais envoyée à ce moment-là à Gennevilliers, dans la banlieue nord de Paris, pour être présente aux jeunes des cités, qui étaient vraiment un monde que je ne connaissais pas au départ, mais où j'ai beaucoup, beaucoup découvert.
3: Professionnellement, vous étiez dans l'enseignement.
4: Alors, j'étais professeure de technologie en collège.
3: Ce qui vous donnait d'ailleurs une grande proximité avec ces jeunes vers lesquels vous étiez envoyé aussi par la Mission de France.
4: Tout à fait, surtout que j'étais professeur de technologie dans un collège de cité qui n'était pas très différent des cités que je rejoignais à Gennevilliers après pour mes engagements.
3: Donc on entend bien que la Mission de France est présente dans des lieux où l'Église est parfois peu visible. Donc vous avez parlé des quartiers populaires, des entreprises, mais aussi du monde des campagnes, des prisons. Qu'apporte cette proximité avec les personnes ? Est-ce que vous avez, par exemple, un souvenir, une rencontre qui illustre bien cette présence que vous avez, qui est une présence discrète mais essentielle ?
4: Moi, je dirais d'abord que être présent dans ces lieux, on n'y va pas avec tout un arsenal de choses à affirmer, de choses à dire. On est d'abord là pour écouter, rencontrer et écouter. Et c'est écouter ce que les gens nous disent aussi de leurs questions, de leur foi ou de leur difficulté à croire ou de leurs doutes. C'est ça aussi qui va nourrir notre foi et qui fait avancer aussi dans une réflexion, dans une manière d'annoncer Dieu qui soit à l'écoute de ce que vivent les gens. Moi, je ne crois pas, même par rapport aux jeunes des cités, être arrivée avec un étendard « je suis chrétienne », mais eux, qu'est-ce qu'ils vivent, quelles sont leurs difficultés, quelles sont leur solidarité aussi entre jeunes qu'ils avaient envie de vivre, et comment là-dedans on peut peut-être des fois affirmer, donner quelques éléments d'un chemin qui m'a, ce que j'ai découvert de la foi, mais qui peut aussi leur parler à eux.
3: Est-ce qu'il y a une figure, enfin une des figures spirituelles qui, que vous mettez souvent en valeur au niveau de la Mission de France et qui vous parle aussi à vous, Anne, particulièrement?
4: Alors, moi, me vient en tête très vite la figure de Madeleine Delbrel, donc cette femme spirituelle qui était dans la banlieue sud de Paris, à Ivry-sur-Seine, et qui a beaucoup témoigné sur comment vivre la foi dans une vie ordinaire. Voilà, avec l'ordinaire de la vie, en disant c'est là que... qu'est le lieu de notre sainteté. C'est là que Dieu nous attend. Peut-être pas partir au bout du monde, faire des grandes choses, mais être dans cet ordinaire de la vie. Donc cette figure de Madeleine Delbrel m'accompagne, et elle dit aussi souvent, la parole de Dieu n'est pas extérieure à nous, elle est au cœur de nous. On ne l'emporte pas au bout de la terre, mais comment est-ce qu'on la vit au quotidien ?
3: Alors justement, aujourd'hui, quelles sont peut-être les situations de fragilité qui vous interpellent le plus ? Alors je dis vous, Anne, ou en général des membres de la Mission de France, pour que vous puissiez nous dire concrètement les engagements que les uns les autres portent aujourd'hui face aux difficultés que certains de nos contemporains connaissent.
4: Alors dans ce qui me vient à l'esprit, il y a... chacun peut être engagé à titre personnel dans telle ou telle association, tel ou tel lieu, mais à la Mission de France, on va être envoyé sur des champs de mission en équipe. Donc il faut qu'on retrouve aussi en équipe cet envoi, cet axe de mission. Il y a plusieurs équipes, je vois, qui vivent des solidarités avec les migrants. Donc ça, c'est quelque chose qui s'est, depuis une quinzaine d'années, s'est développé beaucoup. Il y a aussi d'autres équipes qui sont assez attentives au monde carcéral. Donc avec des gens qui sont soit aumôniers de prison, mais aussi qui vont animer des messes, qui vont rencontrer des familles, voilà. Donc et ça, c'est, on voit qu'à travers la France, puisque les équipes ici en France sont assez dispersées en France, il y a ces axes-là se peuvent se retrouver plusieurs fois quand même. Et puis le monde des jeunes aussi, voilà. Donc cette présence aux jeunes, plusieurs portent un peu ce souci.
3: Nous vivons dans une société qu'on dit de plus en plus individualiste. Est-ce que vous avez l'impression, Anne, qu'il est devenu plus difficile d'être solidaire dans la société d'aujourd'hui? Quelles sont un peu les évolutions que vous avez ressenties, que vous voyez depuis le temps où vous-même vous avez été engagé auprès du monde des jeunes en particulier?
4: Oui, alors moi je pense effectivement qu'il y a des difficultés qui viennent aussi de la société elle-même, c'est-à-dire que quelquefois on rêve de pouvoir avoir des gestes qui amènent les jeunes à se sortir de situations d'enfermement, et en même temps on n'a pas les moyens de les aider à ça, que ce soit des moyens financiers, des moyens humains, des ressources humaines qui accompagnent. C'est devenu difficile, mais il ne faut pas désespérer, parce que il y a beaucoup de petits signes qu'on ne voit pas. Et je trouve qu'on a une de nos responsabilités, c'est peut-être aussi d'être veilleur de ces signes de gestes entre jeunes qui vont se rendre solidaires parce qu'il y a un tout d'un coup qui est en difficulté dans un quartier d'accueil de d'autres personnes quand un camp de Rome est démonté, par exemple. Voilà, donc il y a des gestes qui existent, mais on n'en parle pas beaucoup, et c'est ça qui est dommage.
3: Et c'est bien de nous parler justement de ces signes d'espérance que vous-même, vous vous en rendez compte dans différents engagements, quoi. Est-ce qu'il y a un message particulier que vous aimeriez adresser aux auditeurs de Radio Présence aujourd'hui?
4: Par la Mission de France, c'est de, j'allais dire... d'abord, peut-être un message de paix, c'est-à-dire aujourd'hui, on se rend bien compte qu'il faut vivre en ayant cette paix au cœur, et c'est en n'enfermant pas l'autre dans ce qu'il est, mais toujours croire qu'il peut avoir un chemin devant lui. Et moi, il y a une phrase qui peut être importante, qui est « Je suis venu pour qu'ils aient la vie ». C'est-à-dire que toutes nos actions, c'est peut-être... dans ce but-là, enfin, je crois que c'est le Christ qui nous invite à le suivre, pour que le monde ait la vie aussi.
3: Oui, donc on entend bien que c'est une parole de l'Évangile qui vous accompagne dans le quotidien de votre engagement. Oui. Merci beaucoup, Anne Sancarieux. Je rappelle d'ailleurs que vous êtes, depuis 6 ans où vous étiez, puisque votre mandat s'est terminé fin août, la déléguée générale de la Mission de France. Un grand merci d'avoir partagé ce moment avec nous. Et puis on va souhaiter que cette émission, elle nous encourage, chacun à notre place, à faire vivre une solidarité simple, concrète et fraternelle, eh bien, à l'exemple de ce que vous nous avez dit de la Mission de France. Merci Anne, belle mission.
4: Merci à vous.
0: Et merci à Anne Deslois de nous avoir permis de découvrir cette association Mission de France. Je vous laisse en musique avant de retrouver Catherine Albrecht qui nous parlera de Vincent de Chausang aujourd'hui, qui a cavalé dans nos belles Pyrénées juste après Waitersville, Just the Two of Us.

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1: Du Pays basque au rivage de la Méditerranée, les Pyrénées ont inspiré quantité d'écrivains célèbres. Ces monstres sacrés de la littérature évoquent avec talent les panoramas d'exception, leurs souvenirs d'enfance ou leurs aventures dans les fameux sites pyrénéens. Écoutez, voyagez, rêvez, vibrez, admirez, aujourd'hui avec Vincent de Chausanc. Pierre Barraud, surnommé le guide des sommets, était issu d'une famille de porteurs et de guides bien connus à Luchon. Le 11 août 1824, il accompagne deux jeunes élèves ingénieurs des mines, Édouard Blavier et Édouard de Billy, dans l'ascension de la Maladetta. Il connaît bien cette course, puisque c'est lui qui a guidé Friedrich Parot lors de sa première ascension en 1817. Lorsqu'ils arrivent sur le haut glacier, les trois montagnards sont arrêtés par la Rimaille, énorme crevasse entre le glacier et la crête rocheuse qui mène au sommet. Il y a quelques ponts de neige, on sonde, on cherche un passage. Ce jour-là, Barraud n'a pas pris de corde. Il s'avance sur un pont qu'il croyait assez solide et qui soudain cède, l'entraînant dans la profonde crevasse. Le glacier ne rendra son corps qu'en 1931. Ce drame eut à l'époque un énorme retentissement à Luchon et détourna les guides des approches sur le glacier. Il faudra attendre 1842 pour voir des hommes au sommet de l'Aneto. Vincent de Chausanc nous livre ici la déposition des jeunes alpinistes lors du procès verbal établi après ce drame. Vincent de Chausanc est un pyrénéiste, auteur du remarquable « Les Pyrénées » ou « Voyage pédestre dans toutes les régions de ces montagnes depuis l'océan jusqu'à la Méditerranée ». Après des études à la prestigieuse abbaye-école de Sorèze, officier topographe, il donnera son nom à un pic du massif de Vignemal. Le 11, à 5 heures du matin, nous commençâmes à gravir avec Barraud seul, le fils étant resté pour garder les chevaux. À 8 heures, nous atteignîmes la moraine du glacier et nous déjeunâmes derrière un gros bloc où nous laissâmes les restes de nos vivres. Barraud redoutait cette voie à cause des pierres qui roulaient d'en haut, mais il parlait avec confiance des crevasses. Arrivés à l'origine de la moraine, nous chaussâmes les crampons et nous entrâmes sur le glacier d'abord à nu, ensuite couvert d'une neige où nous nous enfoncions jusqu'à la cheville. Arrivés à peu de distance de la crête, nous fûmes arrêtés par une crevasse énorme qui nous parut horriblement grande en y jetant les yeux avec la précaution de nous faire tenir par derrière. Nous cherchâmes vers la gauche où la neige faisait voûte, un moyen de la franchir. Mais un de nous, y ayant enfoncé toute la longueur de son bâton, en prévint Barraud, qui avançant encore à gauche, où il sonda lui-même avec le sien. La neige lui ayant paru assez solide, il y pose un pied et porte le second en avant, aussi loin qu'il peut, croyant laisser la crevasse entre ses jambes. Le malheureux était dessus. Sitôt qu'il soulève le premier pied posé pour se porter en avant, sous l'autre, il se fait dans la neige un trou où il s'abîme. Nous l'entendons aussitôt crier « Grand Dieu, je suis perdu, je me noie !» N'ayant nul moyen de le secourir, l'un de nous s'élance pour aller chercher le fils et un peu de corde qu'il avait. Celui qui resta auprès du trou entendit pendant 2 minutes crier toujours « Grand Dieu, je suis perdu !» Et un peu après, « Grand Dieu, je m'enfonce !» Puis il n'entendit plus rien. Il l'appela, point de réponse. Il courut alors rejoindre

0: Loin de son camarade, ils remontèrent au glacier avec le fils et le peu de cordes qu'ils avaient. Arrivés à la crevasse, ils appellent encore, mais en vain. Persuadés que Barreau était mort, ils redescendent, exténués de fatigue et de douleur. Ils arrivent à l'hospice à 10h30 du soir, d'où ils envoient de suite chercher les autres fils Barreau, qui arrivèrent à 5h avec des hommes et des cordes. Sous la conduite du plus jeune, ils remontent à la Maladetta pour tâcher de retrouver au moins le corps de leur malheureux père, et les élèves des mines reprennent le chemin de manière. Les trois frères, arrivés à la crevasse, se convainquirent de la mort de leur père, qui ne répondit à aucun cri, et de l'impossibilité de parvenir jusqu'au corps, qui s'était enfoncé dans l'eau, dont tout le fond de la cavité était rempli. À travers les mots, le regard, inspiré par nos belles montagnes pyrénéennes, nous avons pu apprécier le talent de Vincent de Chausanques. Merci à Jean-Paul Azam pour son anthologie littéraire illustrée intitulée « Mots et merveilles des Pyrénées », inspirant tous mes récits.
1: Merci Catherine Albrecht pour ces petits voyages que vous nous permettez de réaliser toutes les semaines sans quitter notre fauteuil. Vous ne quittez pas votre chaise, vous êtes bien à table. Très bon appétit. Dans quelques instants, le journal de Radio Vatican. À 15h30, le chapelet. Méditez pour toutes vos intentions en direct de la grotte du sanctuaire de Lourdes. Très bel après-midi à vous tous.

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3: Dans un peu moins d'une heure, le temps va s'arrêter à New York, un quart de siècle après la pire attaque terroriste sur le sol américain et l'effondrement spectaculaire des deux tours de Manhattan qui ont marqué les esprits à jamais. Pour se souvenir des près de 3000 victimes, la ville se recueille aujourd'hui, accompagnée par l'Église à ses côtés face à une douleur encore vive. C'est ce que nous partage l'archevêque de New York, vous l'entendrez. Nous irons aussi à Ground Zero, où ceux qui ont vécu les attentats ne comptent pas oublier 25 ans plus tard. Reportage dans ce journal. Dans l'actualité également, alors que le sud du Liban a tremblé à cause de dynamitage d'Israël, Tsahal est accusé de violer les droits humains en y faisant usage de phosphore blanc. Et puis cette attaque de drone, rare en Birmanie, attribuée à des groupes pro-démocratie en rébellion contre l'armée depuis son putsch il y a près de 6 ans.
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3: Bonjour à toutes et à tous. En ce 11 septembre 2026, l'heure est donc au recueillement aux États-Unis. Les pirates de l'air qui ont détourné 4 avions ont frappé Manhattan, la Pennsylvanie et Washington. Des attentats terroristes qui ont coûté la vie à 2977 personnes. Dans moins d'une heure maintenant, leurs noms seront lus un à un. Début des commémorations sur le site des Tours Jumelles, auxquelles s'associe l'Église américaine pour soutenir les victimes et ceux encore en deuil 25 ans après. C'est ce que nous confie l'archevêque de New York, Mgr Ronald X.
5: In the Archdiocese of New York, throughout the Archdiocese,
6: dans tout l'archidiocèse de New York, il y aura d'innombrables messes commémoratives, des cérémonies de prière et des rassemblements. Et à 8h46, local, toutes les églises feront sonner leurs cloches. Au moment même où, il y a tout juste 25 ans, le premier avion a percuté le World Trade Center. C'est simplement pour s'arrêter, écouter, prier, pour ne pas oublier et le faire ensemble en tant que communauté avec Dieu.
7: Nous allons faire ce que font les catholiques, les chrétiens, les personnes de bonne volonté, nous rassembler, prier, nous souvenir de ceux qui sont morts, prier pour eux, continuer à nous soutenir les uns les autres pendant ce processus de deuil. Je vois que les gens sont toujours en deuil ici. Cela prend beaucoup de temps avec un événement d'une telle ampleur. Alors se rassembler dans la foi et lors de la messe, cela aide pour tout cela. Et puis une autre chose aussi, c'est que nous nous rassemblons pour prier pour la paix et pour la promouvoir.
3: Monseigneur Ronald X, archevêque de New York, qui était interrogé par Kelsey Gussy du service anglophone de Radio Vatican, entretien à retrouver sur notre site internet vaticannews.va. Le souvenir du 11 septembre qui continue de hanter celles et ceux qui l'ont vécu de près, c'est le cas de cette habitante du quartier du World Trade Center que vous allez entendre. Alors que 25 ans après, environ un tiers de la population aujourd'hui n'était pas née en 2001, cette américaine a fait du partage de sa mémoire des attentats une mission. C'est un reportage de Gwendal Lavina.
8: That is where we were living during 9/11.
9: Depuis l'esplanade où s'élevaient les deux tours, Christina Stanton montre au groupe les fenêtres de l'appartement tout proche où elle habitait en 2001. Cette guide, depuis 30 ans, a vu les avions frapper les tours avant d'être évacuée. Le raconter n'était pourtant pas une évidence.
10: Quand les touristes ont commencé à revenir pour voir Ground Zero et plus le World Trade Center, c'était dur. Dès que j'ai repris, à la première visite, ils voulaient que je parle du 11 septembre. J'ai essayé, ça m'a fait pleurer.
9: Mais en mémoire des victimes, elle s'est décidée à décrire la poussière et le chaos de cette matinée.
10: C'est peut-être une thérapie, mais je le vois comme une mission de raconter mon expérience, car les gens ne savent pas vraiment ce qui s'est passé ce jour-là.
9: C'est le cas notamment des plus jeunes, parmi les visiteurs Henry, né en 2003, venu du Texas.
11: Évidemment, on nous en parle à l'école, mais en évoquant les bâtiments qui s'effondrent et les personnes à l'intérieur. Christina apporte de la perspective. Il y a plein d'histoires méconnues et elle sait les mettre en valeur.
9: 25 ans après les attaques, Christina veut aussi raconter la reconstruction et le renouveau d'un quartier qu'elle ne quitterait pour rien au monde. Gwendal Lavina, New York, Radio Vatican.
3: Et en première ligne, dans ces attentats sur le sol américain, les soldats du feu, nombreux sont morts le jour J, d'autres bien plus tard aussi, après avoir développé des cancers ou des tumeurs en ayant respiré les fumées toxiques. Le 11 septembre est un appel à ne pas oublier les victimes. Ce sont les mots du commandant des pompiers de New York le jour de l'attaque. Témoignage à retrouver sur notre site. Dans le reste de l'actualité, Israël se dit prêt à continuer les frappes contre le Hezbollah. Une affirmation après une opération de l'armée israélienne qui a fait trembler la terre dans le sud du Liban hier soir. Séisme de magnitude 4,1 qui a été enregistré à Alay Taher, site stratégique dans les collines, où Tsahal a utilisé plus de 1000 kilos d'explosifs pour dynamiter les tunnels repris ces derniers jours au Hezbollah. Le sud du Liban, où Israël aurait fait usage de munitions au phosphore blanc. C'est ce que dénonce l'ONG Human Rights Watch et la Clinique internationale des droits humains de la faculté du droit d'Harvard. Dans un rapport conjoint, les deux organisations évoquent un coût humain inacceptable et soulignent l'urgence de réguler ces armes dévastatrices par un nouveau traité international. Les précisions à Beyrouth de Paul Khalifé.
1: Dans un rapport de 45 pages, Human Rights Watch et Harvard recensent 23 incidents vérifiés d'utilisation par Israël de munitions au phosphore blanc dans le sud du Liban entre mars et mai 2026. Les deux organisations expliquent que ces munitions, tirées au-dessus de zones habitées, explosent en l'air et frappent aveuglément, rendant toute distinction entre combattants et civils impossible, ce qui constitue une violation directe du droit international humanitaire selon le rapport. Le texte explique que ces munitions infligent des brûlures atroces et génèrent des traumatismes physiques, psychologiques et socio-économiques à vie. S'enflammant au contact de l'oxygène, le phosphore blanc peut se rallumer lorsque des fragments présents dans le corps sont de nouveau exposés à l'air. Le Conseil national de la recherche scientifique au Liban avait indiqué en juin que 175 hectares de terres agricoles avaient été incendiés en 2026 par ce type de munitions. L'utilisation du phosphore blanc dans les guerres ne fait actuellement l'objet d'aucun traité spécifique. Human Rights Watch et Harvard ont donc appelé les États à se saisir de cette question lors de la réunion annuelle sur le désarmement de l'Assemblée générale des Nations unies prévue en octobre à New York. Paul Khalifé, Beyrouth, RFI pour Radio Vatican.
3: Au Moyen-Orient, l'offensive des Houthis poursuit au Yémen. Ce vendredi, les rebelles se sont emparés d'une île, Mayoun, située au cœur du détroit de Bab el-Mandeb. Les combattants pro-iraniens ont pris le contrôle du secteur. C'est sur ce passage stratégique qui relie l'Europe à l'Asie. C'est ce qu'affirme en tout cas un responsable du gouvernement dont les forces se sont retirées hier de cette île. Des affrontements relancés au Yémen depuis la semaine dernière qui ont fait des centaines de morts et près de 46 000 déplacés dans le sud-ouest du pays selon l'Organisation internationale pour les migrations ce vendredi. Dans le nord de la Birmanie, l'aéroport de Mandalay est désormais bouclé et ce pour deux jours de fermeture pour ce deuxième aéroport le plus fréquenté du pays. C'est ce qui a été décidé après une attaque de drones. Elle aurait été menée la veille par des rebelles pro-démocratie. En tout cas, c'est ce qu'affirme le gouvernement birman, Alexandra Sirgan.
2: Oui, gouvernement soutenu par l'armée depuis le coup d'état de 2021. Depuis, la Birmanie est en proie à une guerre civile qui oppose la junte à une multitude de groupes de guérilla pro-démocratie issus de nombreuses minorités ethniques. Et ces rebelles sont accusés d'avoir mené l'attaque. Hier après-midi, 6 drones suicides auraient tenté de viser l'aéroport de Mandalay. Des drones détectés puis anéantis, selon le gouvernement. L'attaque n'a fait aucune victime et perturbé le trafic aérien. Et même si elle s'est produite à une certaine distance du bâtiment, des bâtiments de l'aéroport, l'armée opte pour la précaution en le fermant jusqu'à dimanche. Car outre assurer le transport aérien international et intérieur, l'aéroport de Mandalay servirait également aux avions des forces aériennes birmanes. Il faut noter que ce genre d'attaque dans une grande zone urbaine du pays est rare de la part des rebelles qui contrôlent essentiellement des zones frontalières plus périphériques. Elle démontre néanmoins, Blandine Hugonnet, une nouvelle stratégie militaire à l'œuvre, l'utilisation croissante de drones dans la guerre civile.
3: Merci Alexandra Sirgan. Et en Asie toujours, Taïwan condamne ce vendredi les lourdes peines prononcées par la justice de Hong Kong. 3 militants de la mémoire de Tiananmen ont été condamnés de 5 à 7 ans de prison. Ils organisaient des veillées en souvenir du massacre à Pékin. Depuis que le pouvoir chinois a imposé en 2020 une loi sur la sécurité nationale dans l'ex-colonie britannique, droit et liberté ne cessent d'être battus en brèche. La semaine dernière, c'est le cardinal Zen qui a été condamné à une amende. L'évêque émérite de Hong Kong est accusé d'avoir mis en place un fonds de soutien aux manifestants pro-démocratie. Et puis cette inquiétude d'Oxfam qui dénonce les cures d'austérité du Fonds monétaire international. Dans un rapport publié hier, l'ONG note que les objectifs de réduction de dépenses demandés par le FMI ont quadruplé depuis 2018. Les exigences du fonds ont été accompagnées d'un affaiblissement de la protection accordée aux dépenses sociales dans ses programmes de prêts. C'est la fin de ce journal. Merci de l'avoir suivi. Je vous souhaite à tous et à toutes une bonne journée.

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2: Nous étudions quelque peu en détail le récit du meurtre d'Abel par son frère Caïn. Pourquoi ? Parce qu'il nous semble être comme le récit typique, le récit le plus symbolique de ce que la jalousie peut entraîner entre deux personnes qui étaient proches, puisqu'ici il s'agit de frères. Nous avons vu que dans un premier temps, Caïn est le préféré, en tout cas de sa mère, Ève, de Dieu. On ne le sait pas trop, mais la mère le pense. Il a la place la plus importante, il est cultivateur, il possède des champs, il possède des vergers, il est propriétaire terrien. Alors qu'Abel semble, aux yeux de sa mère en tout cas, beaucoup plus transparent. Il existe à peine. Et d'ailleurs, il est berger, c'est-à-dire qu'il vit davantage en périphérie, loin des villes, il vit avec ses troupeaux de moutons et il ne possède, quant à lui, aucune terre. Dans ce premier temps, donc, Caïn a la bonne place. Et nous nous disions qu'il aurait été logique que s'il y eut jalousie entre les deux, ce soit de la part d'Abel vis-à-vis de Caïn. Eh bien non, c'est l'inverse qui va se produire. Pourquoi ? Parce qu'il va y avoir un renversement total de situation. Lorsque l'un et l'autre font une offrande à Dieu, celle d'Abel plaît à Dieu, celle de Caïn lui déplaît. Et là, c'est le drame pour Caïn. Voilà que c'est désormais Abel qui semble être le préféré. Et pas seulement le préféré de la maman, ça c'est une chose, mais le préféré de Dieu, c'est bien plus important. Caïn se retrouve donc démuni, ayant perdu cette place en or qui était la sienne. Alors nous essayons de comprendre pourquoi il y a cette différence de la part de Dieu envers les deux offrandes. Nous avons vu, première hypothèse, Caïn n'a peut-être pas offert le meilleur de ce qu'il avait. Car la Bible ne dit rien de la qualité des produits offerts par Caïn. Par contre, elle souligne que Abel offre les premiers-nés de son troupeau et qu'il choisit pour offrir à Dieu les meilleurs morceaux. C'est donc peut-être une hypothèse. La seconde hypothèse est la suivante. Dieu, connaissant la situation entre Caïn et Abel, et cette préférence pour Caïn de la part de sa mère, il aurait voulu, en ce sens, rétablir l'équilibre, faire œuvre de justice, et faire comprendre à Caïn que Abel compte aussi, qu'il a du prix aux yeux de Dieu, au moins autant que Caïn. Donc, peut-être nous avons là une démarche de la part de Dieu qui aurait été une démarche tout simplement de justice. Une autre hypothèse qui m'avait été donnée par le père Dubuis, dominicain, grand spécialiste de la Bible et qui fut pendant de longues années au couvent des dominicains à Jérusalem. Lorsqu'un jour je discutais justement de cette question avec lui, il me donna une autre hypothèse. « Bien sûr, me dit-il, la loi n'est pas encore donnée. Mais même si elle n'est pas donnée, on peut en avoir l'intuition. C'est-à-dire que Abel, qui connaît Dieu, a l'intuition déjà, même si ça n'a pas été réellement formulé par Dieu, a l'intuition de ce qui lui plaît. Et il va lui offrir une vie en sacrifice, celle du premier agneau de son troupeau. Or, nous savons que le sacrifice proprement dit, de fait, il s'opère par l'offrande de la vie, d'un être vivant, et non pas par l'offrande d'un poireau ou d'une carotte. Certes, on peut offrir les fruits de la terre, et cela se faisait, par exemple, à la fête de Pentecôte, on apportait les prémices de la récolte. Mais ça n'a pas le sens d'un sacrifice. Et Caïn qui offre des légumes, alors vous allez me dire, il offre des légumes parce qu'il n'a que ça, parce que c'est sa production. Il offre quelque chose qui ne plaît pas à Dieu dans le sens du sacrifice. C'est-à-dire que Caïn n'a pas eu ce pressentiment de ce que contiendrait la loi de Dieu. Évidemment, cette explication est un petit peu intellectuelle peut-être, mais c'est une des hypothèses que nous pouvons avancer pour comprendre pourquoi Dieu a agi ainsi. Néanmoins, la suite du texte va nous montrer qu'il n'était pas dans le projet de Dieu d'ensemencer la jalousie dans le cœur de Caïn, mais bien plutôt de lui donner une certaine leçon pédagogique. Caïn n'est pas condamné par Dieu, qui, comme nous allons le voir, lui laisse une porte ouverte.

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1: Si tu agis bien, ne relèveras-tu pas ton visage, dit Dieu à Caïn. Mais si tu n'agis pas bien, le péché est accroupi à ta porte. Il est à l'affût, mais tu dois le dominer. Nous voyons bien que Dieu ouvre une porte pour un meilleur avenir à Caïn. Il est peut-être à terre, mais il se relèvera. Il est peut-être blessé dans son orgueil, mais il doit apprendre l'humilité pour grandir sur les chemins de Dieu. Et il doit découvrir ce qu'est réellement la fraternité, l'amour fraternel. C'est tout un contexte humain que cette histoire nous fait connaître. Les hommes sont frères, et il n'y a pas un plus grand que l'autre aux yeux de Dieu. Pourtant, ils essayent de se dominer les uns les autres, et la domination de l'un sur l'autre ne peut qu'engendrer quelque chose de mauvais. Si le puissant ne s'humilie pas, s'il n'ouvre pas son cœur à son frère, alors la jalousie va régner entre les hommes, et comme nous l'avons vu dans l'épître de Saint Jacques, elle sera la cause de bien des malheurs. Malgré l'avertissement de Dieu, Caïn va succomber à la jalousie. C'est dire que la parole de Dieu, elle éclaire les consciences, mais elle ne peut s'y substituer. Dieu nous invite à réfléchir sur nos pulsions, sur nos désirs de puissance, mais réfléchir à nous ensuite de mettre cette réflexion en pratique, à nous de changer profondément. Apparemment, Caïn refuse d'entendre, il confond son frère avec un ennemi, alors qu'Abel n'est pour rien dans toute cette histoire. La jalousie a fait son chemin dans le cœur de Caïn. Alors, nous dit le verset 8, il dit à son frère Abel, « Sortons dans les champs. » Et quand ils furent dans la campagne, Caïn se jeta sur son frère Abel et le tua. C'est un crime de jalousie, c'est un crime passionnel. Or, et il serait bon que l'homme le comprenne une fois pour toutes, supprimer physiquement son adversaire ne change rien à la situation. Au contraire, c'est l'état du meurtrier qui empire. Ce texte nous rappelle donc que la jalousie est un mal, parfois inévitable, qui fait partie de l'histoire de toutes les familles, de toutes les communautés. Il nous rappelle aussi que Dieu essaie de prévenir ce mal par sa parole, mais qu'il ne se substitue pas aux hommes qui doivent dominer ce mal qui peut être en eux. Enfin, le texte nous dit que quand Dieu intervient, c'est auprès de la victime pour compenser le malamour ou les dégâts malheureux des jalousies humaines, si bien que ce mal peut se changer en bien, y compris pour ceux qui ont été coupables et impulsifs.

0: Allez, un petit café et on commence la journée.
1: Bonjour tout le monde, bienvenue sur Radio Présence, il est 7h, très bon début de journée.
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5: Bienvenue à l'écoute de Radio Présence et du numéro de rentrée de Métropolez-vous. Nous allons nous replonger dans l'actualité métropolitaine en cette fin d'été, la période où se tiennent, comme c'est le cas depuis plus de 40 ans, les journées du patrimoine, devenues journées européennes du patrimoine. Elles ont lieu cette année le week-end des 19 et 20 septembre. Et l'un des thèmes de cette 43e édition est ainsi libellé. Patrimoine en péril, raviver, résister, réimaginer. Il m'a semblé que cet événement était une bonne occasion de découvrir ce que fait Toulouse Métropole pour la préservation, la restauration et la mise en valeur du patrimoine toulousain et métropolitain. Il existe un service, une direction du patrimoine commune à la mairie de Toulouse et à Toulouse Métropole. Comment est-elle organisée? Quelles sont ses compétences, ses missions et ses actions? Comment travaille-t-elle avec les communes de la métropole toulousaine et avec les services de l'État, éventuellement aussi avec les propriétaires privés? Voilà beaucoup de questions auxquelles nous allons essayer de répondre lors de cette émission avec mon invité Pierre Pisani. Et si j'ai invité Pierre Pisani, c'est parce qu'il dirige le service patrimoine de la mairie de Toulouse et de Toulouse Métropole. Bienvenue à vous aussi, monsieur, et merci d'avoir accepté de participer à cette émission, d'autant plus que j'y reçois assez rarement les directeurs des services métropolitains.
6: C'est un honneur pour moi, monsieur Dupri, et merci de m'accueillir.
5: Nous allons d'abord répondre, en tout cas essayer de répondre aux deux premières questions que je posais dans mon introduction. Comment est organisé et comment fonctionne le service que vous dirigez? Quelles sont ses compétences, ses missions et ses actions pour inventorier, pour préserver et mettre en valeur le patrimoine toulousain et métropolitain, qu'il soit architectural ou mobilier? On va voir que la précision est d'importance. Bon, d'abord, il a été créé quand? C'est assez récent finalement.
6: Alors oui, cette direction du patrimoine a été créée en 2019. Elle regroupe une quarantaine d'agents qui travaillent tous les jours sur le patrimoine architectural de Toulouse et de Toulouse Métropole. Donc on y retrouve des archéologues, des ingénieurs, des agents administratifs, des restaurateurs, des historiens de l'art, des architectes qui travaillent tous les jours, 100% de leur temps, sur la gestion du patrimoine architectural de Toulouse.
5: On parlait de patrimoine architectural et mobilier. Qu'est-ce que ça recouvre, ces notions architectural, mobilier? Qu'est-ce qu'on trouve dedans?
6: Alors, sur le côté architectural, on va retrouver tout ce qui est bâtimentaire, bien sûr, tout ce qui est église, bâtiment remarquable, tout ce qui est immobilier qui ne bouge pas, en fait. Et le mobilier, ben, ça va être tout le reste. Donc, ça va être dans les églises, les objets liturgiques qui appartiennent à la commune. Ça va être les tableaux. Ça va être les statues, tout ce qu'on peut imaginer de mobilier et qui peut se déplacer. Par contre, la direction du patrimoine ne gère absolument pas tout ce qui est objet dans les musées. Ça, c'est une direction à part au niveau de la culture.
5: Vous parlez de statues, les statues qu'on trouve dans l'espace public, qui ne sont pas forcément d'ailleurs religieuses, en tout cas qui n'ont pas de fondement religieux. Est-ce que ça aussi, ça fait partie, ce sont des choses que vous gérez, que vous inventoriez?
6: Exactement, la gestion des œuvres dans l'espace public fait partie des missions de ma direction. Alors, pas le choix des œuvres, puisque ça relève d'une commission spéciale avec des élus, mais tout ce qui est entretien, et notamment les entretiens des œuvres en pierre, tout ce qui est statues ou autres, dépend de ma direction, et c'est l'atelier de restauration de la ville de Toulouse qui restaure la plupart du temps, ces monuments.
5: Est-ce que votre première mission, c'est d'inventorier le patrimoine architectural et mobilier?
6: Dans n'importe quel domaine, pour bien gérer quelque chose, il faut d'abord le connaître. Donc la partie diagnostic et connaissance est fondamentale et c'est la base de notre métier. C'est pour cela qu'à l'intérieur de la direction, il y a des chargés d'inventaire qui inventorient tout le mobilier à l'échelle de la métropole. C'est un travail immense et qui ne sera jamais terminé, d'ailleurs. C'est un tonneau sans fond. Mais chaque jour, il y a 4 agents qui inventorient sur la commune de Toulouse ou sur la Toulouse Métropole les immeubles privés ou publics et le mobilier aussi qu'on peut retrouver dans les églises ou dans certains monuments.
5: Il y a une partie, vous l'avez dit, diagnostic, il y a une partie études thématiques. Qu'est-ce que sont ces études thématiques ?
6: Alors, les études thématiques, à l'intérieur de méthodes d'un inventaire communal ou sur plusieurs communes, on va retrouver, à ce moment-là, on est en train de travailler, par exemple, sur les demeures à la campagne. Donc, tout ce qui est château, petit château, que ce soit château de Rennerie à Toulouse, ou château de Balma, ou château de Launaguet, on inventorie tout ce patrimoine et on essaye de faire des publications en lien avec la région Occitanie, qui a en charge, justement, la gestion du patrimoine et l'inventaire du patrimoine de la région de Toulouse Métropole.
5: Et les diagnostics dits patrimoniaux, qu'est-ce que c'est un diagnostic patrimonial ?
6: Alors, un diagnostic patrimonial, déjà, se fait à l'échelle d'une commune. Donc, pour faire simple et pour vous expliquer simplement, monsieur le maire Jean-Luc Moudenc, monsieur le maire président de Toulouse Métropole, écrit au maire, à son collègue d'une commune, et lui demande si Toulouse Métropole peut venir faire son inventaire de son patrimoine sur sa commune, pour lui rendre service, pour qu'il puisse mieux le gérer, mieux l'entretenir. Et à partir de ce moment-là, les chargés d'inventaire vont sur la commune, et rue par rue, chemin par chemin, champ par champ, inventorie, tout le patrimoine remarquable qu'il peut y avoir sur cette commune. Alors ça peut aller d'un simple puits, d'une croix à l'intersection de chemins, ou d'une église ou d'une basilique, comme à Pibrac par exemple.
5: Alors vous émettez aussi des avis patrimoniaux pour le service de l'urbanisme, c'est-à-dire c'est pour pointer le fait que certains bâtiments, le service de l'urbanisme ne peut pas les traiter comme un bâtiment entre guillemets lambda.
6: C'est ça, alors un des défis aujourd'hui de la gestion du patrimoine, c'est sa conservation ou sa non-conservation. Donc qu'est-ce qui fait aujourd'hui patrimoine et qui ne le fait plus ou qui ne le fait pas ? Et ça c'est une question vraiment compliquée à laquelle moi tout seul je ne peux pas répondre et un de mes collègues tout seul ne peut pas répondre. C'est un travail collégial qui va se faire dans le cadre, mettons, d'un projet d'aménagement immobilier d'envergure qui risque d'altérer un élément patrimonial. Mais là, s'il n'est pas inscrit bien sûr au monument historique ou s'il n'est pas déjà répertorié, on l'évalue, on l'inventorie et on voit avec le service de l'État s'il mérite d'être protégé ou pas.
5: Il y a un document qui existe depuis peu de temps et vous faites des recensements dans le cadre de ce document. C'est ce qu'on appelle le PSMV de Toulouse. Rappelez-nous ce que
6: alors,
5: c'est le PSMV.
6: Le fameux PSMV de Toulouse, donc le plan de sauvegarde de mise en valeur de Toulouse. C'est le document d'urbanisme depuis un an maintenant qui se déploie et qui s'applique au centre historique de Toulouse. Pour faire simple, intérieur des boulevards. Voilà, c'est 256 hectares et à l'intérieur de ce périmètre s'applique ce que l'on appelle le plan de sauvegarde et de mise en valeur, le PSMV. Donc c'est un règlement d'urbanisme que chacun doit respecter, que ce soit particulier ou public, à l'échelle de la parcelle et de chaque bâtiment, qui évalue l'intérêt patrimonial du bâtiment. Donc ça peut aller d'intérêt médiocre, qui peut évoluer et qui peut être démoli, jusqu'à la protection totale d'un bâtiment qui ne peut pas évoluer, qui peut être juste restauré, mais même à l'intérieur duquel on ne peut pas démolir une cloison.
5: Et donc c'est votre service de la direction du patrimoine qui fait ce recensement dans le cadre du PSMV de Toulouse. Vous êtes aussi chargé de sélectionner les éléments bâtis à protéger dans le cadre là, d'un autre document, c'est le PLUIH, le plan local d'urbanisme intercommunal Habitat.
6: Exactement, donc qui s'applique à l'ensemble du territoire de Toulouse Métropole hors centre-ville et qui lui aussi bien sûr répertorie à l'intérieur de ce document, sur son règlement graphique, les éléments patrimoniaux remarquables, ce que nous on appelle les EPB.
5: Voilà, donc ce sont vos missions principales à la direction du patrimoine, mais il y en a d'autres, et notamment la valorisation du patrimoine, on en a déjà parlé, mais aussi la médiation qui peut s'organiser autour, la médiation culturelle qui peut s'organiser autour de ce patrimoine. Alors il y a des visites guidées, vous organisez aussi des conférences, des présentations publiques, vous faites des publications. La signalétique aussi, c'est vous qui vous en occupez.
6: Exactement. Donc oui, ce qu'on n'en a pas parlé tout à l'heure, quand j'ai cité les professionnels de la direction du patrimoine, il y a aussi tout ce qui est médiateur, en lien avec le label Ville et Pays d'Art et Histoire que Toulouse a obtenu justement en 2019 lors de la création de la direction du patrimoine. Donc ce label patrimonial et culturel doit promouvoir l'ensemble du patrimoine pour les Toulousains et pour le touriste. Donc ce n'est pas le label touristique à purement parler, c'est vraiment un label à l'attention des Toulousains, et notamment des néo-Toulousains qui arrivent nombreux chaque année et qui ne connaissent pas bien le patrimoine toulousain. Et pour se créer une identité commune, bien, le label VPH, Ville et Pays d'Art et Histoire, est là pour vulgariser l'histoire et l'histoire de l'art à l'échelle de la commune.
5: Ce qui vous amène aussi à organiser et à animer des expositions.
6: Alors, il y a aussi quelques expositions. Alors, ce n'est pas vraiment le cœur du métier, ça le fait plutôt en lien avec la direction des musées. Mais on a un espace dédié, ce qu'on appelle l'espace patrimoine, où est présentée l'histoire architecturale de Toulouse depuis l'Antiquité, même depuis la préhistoire, jusqu'à nos jours. Parce que ce qui fait patrimoine aussi, c'est tout ce qui est historique et archéologique. Mais il y a aussi le patrimoine de demain qui arrive, avec les constructions nouvelles, et qui feront patrimoine demain.
5: On parlait d'inventaire au début de notre discussion. Combien il y a de pièces aujourd'hui, alors de bâtiments, de monuments, de statues, de tableaux, qui sont inventoriés dans les patrimoines architectural et mobilier de la métropole toulousaine?
6: Je vais essayer de ne pas vous noyer avec les chiffres. Ce que je peux vous dire, c'est qu'au niveau des monuments historiques, propriété de la commune, il y en a 62 très exactement. Donc la commune a en charge 62 monuments.
5: Commune de Toulouse.
6: Pour donner une échelle, le reste de Toulouse Métropole a 20 monuments historiques. Donc c'est vraiment sur l'échelle de 1 à 10 au niveau des monuments historiques, sachant que la ville en a 62 et les particuliers dans Toulouse en ont 233, je crois, exactement. Donc ça, c'est au niveau immobilier, patrimoine classé, monument historique. Après, il y a tout ce qui est labellisé architecture contemporaine remarquable. Donc c'est tout ce qui est patrimoine de moins de 100 ans, qui n'est pas encore monument historique, mais qui est appelé à le devenir peut-être un jour, où là, il y a une trentaine de bâtiments, plutôt des bâtiments privés, des petites demeures, que des grands monuments, qui sont labellisés. Et après, tout ce qui est mobilier, donc là aussi, alors on parle pas de tout ce qu'il y a dans les musées, mais vraiment ce qui va essentiellement dans les églises, on va dire, le patrimoine liturgique, on est autour de 200 objets mobiliers classés ou inscrits.
5: Oui, alors une chose qu'il faut bien préciser, parce que je pense que c'est pas forcément clair dans la tête des gens, le patrimoine c'est pas du tout quelque chose de figé, ça évolue tous les ans, et donc votre inventaire évolue lui aussi tous les ans.
6: Tous les jours l'inventaire évolue, et il y a des choses qui font patrimoine aujourd'hui, qu'ils ne feront plus demain et qu'ils faisaient hier. Donc c'est une chose qui évolue tous les jours, avec un corpus qui évolue tous les jours. Donc il faut savoir que ça peut évoluer en positif, donc avec des découvertes fortuites, en particulier en archéologie, mais à la suite de certains inventaires communaux, on peut trouver des petites pépites qui méritent d'être protégées au titre des MH, et ça peut aller jusqu'à le tout petit patrimoine qui peut être aussi protégé.
5: Donc ça évolue parce que, par exemple, il y a les chantiers de la troisième ligne de métro, on découvre des choses, ou parce qu'il y a eu des fouilles, et puis ça peut évoluer aussi parce que le patrimoine, il y a des choses qui vont devenir classées en fonction d'une durée, une durée d'existence, par exemple, je crois qu'il y a notamment un siècle.
6: C'est une voilà, c'est le label architecture contemporaine remarquable, c'est le patrimoine de moins de 100 ans. Alors, pour donner un exemple emblématique sur Toulouse, que tout le monde a entendu parler, c'est la caserne Jacques Vion, par exemple, sur l'allée Charles de Fitte, hein, où là, c'était un patrimoine qui a été labellisé dans un premier temps architecture contemporaine remarquable, et qui est passé, il y a quelques années, deux ou trois ans maintenant, plutôt oui, trois ans, qui est passé monument historique, inscrit.
5: Quels sont, aujourd'hui bien sûr, les principaux fleurons des patrimoines architectural et mobilier de la métropole toulousaine?
6: Alors il y en a des dizaines, c'est compliqué de répondre à cette question. Je vais vous donner peut-être un avis personnel.
5: Ben, vos chouchous.
6: Allez, mon chouchou, c'est le château de Rennerie. Voilà, le château de la Rennerie est dans le quartier de Lannerie, au milieu de son parc, qui est une petite folie de la fin du XVIIIe siècle, qui a appartenu à la famille du Barry, qui est remarquablement conservée, qui est dans son jus, qu'on restaure en ce moment. Le chantier va prendre fin d'ici quelques semaines. Et c'est vraiment un des fleurons architecturaux et des décors de la fin du XVIIIe. Voilà, c'est vraiment ça, c'est mon chouchou. Mais après, bon, on ne va pas citer les grands classiques comme la basilique Saint-Cernin, les Jacobins, le Capitole, où ce sont les éléments patrimoniaux les plus remarquables de Toulouse et les plus connus.
5: Alors, est-ce que tous sont ouverts au public? Bien non, parce qu'il y en a qui sont privés, d'abord, il y en a qui relèvent du patrimoine privé, mais ça, vous pouvez peut-être répondre, quels sont ceux qui sont le plus visités chaque année?
6: Alors, les plus visités, c'est la basilique Saint-Cernin, ça c'est le patrimoine le plus visité. On va retrouver derrière les Jacobins, et après l'ensemble des musées comme les Augustins ou le musée Saint-Raymond, voilà.
5: Le nombre de visiteurs, la basilique Saint-Cernin, l'ordre de grandeur?
6: Alors, on parle souvent autour de 500 000 visiteurs, ce qui est énorme.
5: Et c'est quelque chose qui est stable ou qui continue d'évoluer?
6: Apparemment, l'année dernière, ça a augmenté, ça continue d'augmenter.
5: C'est ce que j'avais entendu dire.
6: Mais l'essentiel, c'est comme on entretient le patrimoine et que ça se sait, mais ça attire aussi des touristes et ça participe à l'attractivité de la ville.
5: Est-ce qu'il y a des éléments du patrimoine métropolitain qui sont en mauvais état? Certains étant en cours de restauration, d'autres devant l'être prochainement, en fonction des moyens qu'on va pouvoir y allouer, bien sûr.
6: Alors, du patrimoine en mauvais état, je ne peux pas vous dire que oui, parce que ce serait pas bien défendre mon métier, mais oui, il y en a quelques-uns qui méritent d'être vraiment restaurés. Peut-être le plus en danger aujourd'hui, mais qui va être traité sur ce mandat, je pense, c'est le château de Candie. Voilà, sur la régie agricole de Candie, c'est une maison forte du Moyen-Âge qui mérite vraiment aujourd'hui d'avoir un bon coup de restauration. Voilà, c'est pas un monument en péril, mais il mérite vraiment d'être restauré aujourd'hui.
5: On sait que récemment, il y a eu l'église de la Dorade, il y a eu l'église du Thor, par exemple.
6: Alors, on a fait l'église du Thor à 100%, qui a été terminée en début d'année. On a fait, il y a quelques années, la Dorade aussi. La Dalbade qui s'est terminée il y a quelques jours. Et là, on est en train d'achever notre Saint-Pierre des Chartreux. Les Jacobins, la toiture des Jacobins qui finira en fin d'année. Et c'est l'église Saint-Jérôme, des chapelles sur l'église Saint-Jérôme aussi. Et Saint-Exupère, une chapelle Saint-Exupère aussi.
5: La question...
6: Et les salles du Capitole aussi, pour ne pas parler du patrimoine religieux. Il y a aussi les salles d'apparat du Capitole et la salle du conseil municipal.
5: Alors la question que doivent se poser nos auditeurs, mais ça on peut le voir lorsqu'on passe devant un bâtiment en cours de restauration, parce que vous savez, il y a ces grands tableaux où sont expliqués comment sont financés les travaux et par qui. Alors en général, qui finance les restaurations du patrimoine à Toulouse ? Il y a la mairie, il y a la métropole, mais il y a d'autres institutions.
6: Le premier financeur, et c'est logique, c'est le propriétaire. Donc, que ce soit privé ou public, en l'occurrence pour la commune de Toulouse, ce sont tout l'ensemble des Toulousains qui participent à la sauvegarde du patrimoine de Toulouse. Donc, c'est la grosse partie, c'est plus de la moitié, souvent les trois quarts des budgets. Ensuite, on va retrouver les subventions de la DRAC, donc de l'État. Alors, selon le niveau de protection du bâtiment qui soit inscrit ou classé, on va avoir des taux de subvention plus élevés. De plus en plus bas aujourd'hui avec les contraintes budgétaires de chacun. Mais on arrive encore à avoir autour entre 20 et 50% de subvention sur certains monuments. Et troisième participant, on va dire, intervenant, ça peut être les mécènes, tout ce qui est mécène au travers de la Fondation du patrimoine, qui peut aider à la restauration du patrimoine. Comme le dernier en date, je pense, pour la ville de Toulouse, c'est le cloître des Augustins, la restauration de tout ce qui est statuaire et colonnes sur le cloître des Augustins.
5: Alors, il faut bien expliquer que la Fondation du patrimoine, c'est pas elle qui finance, elle collecte des financements de mécènes. Et après, elle les met donc à disposition.
6: Il y a plusieurs façons de collecter des fonds. Ce qui est sûr, c'est que la commune ne reçoit pas des fonds directement de mécènes. Tout passe par la Fondation du patrimoine, qui arbitre aussi à qui doit être donnée la manne financière qui est récoltée. Donc ce sont eux qui décident essentiellement les budgets alloués aux opérations, qui peuvent être privés ou publics d'ailleurs. Ce n'est pas forcément que les communes qui en profitent.
5: Une autre question que je me pose, et je suppose que se posent aussi certains de nos auditeurs, c'est l'évolution du climat, ce qu'on appelle le réchauffement climatique et ses conséquences, les canicules à répétition, les sécheresses, les fortes pluies pendant l'hiver, les jours de très grand vent qui pourraient malheureusement devenir de plus en plus fréquents dans une ville comme Toulouse. Est-ce que ça pose de nouveaux problèmes et de nouveaux enjeux pour la sauvegarde du patrimoine, notamment celle de certains édifices très anciens, déjà fragilisés ?
6: Alors, ce ne sont pas des problématiques nouvelles. On assiste en fait depuis quelques années à une accélération de ces phénomènes, dégradation du patrimoine, due essentiellement au changement climatique. Alors, c'est pas tant le fait que le climat change, c'est qu'il change brusquement. Et on le voit au niveau de la météo, on peut avoir des journées à 40 degrés et le lendemain passer à des journées de 20 degrés. Et là-dessus, le patrimoine, quand il se dilate, il souffre beaucoup et ça se fracture beaucoup. Que ce soit du patrimoine privé ou public. Alors qu'on est sur des grandes églises avec des murs imposants, ça se voit moins et c'est moins grave. Après, quand on est sur des petites maisons à pans de bois, là, ça peut se dégrader très, très vite. S'il n'est pas entretenu, ça va très, très, très vite.
5: Et donc, comment on peut affronter ce changement ? Parce que, bon, on sait qu'il va y avoir des conséquences. Est-ce que ça suscite vraiment des inquiétudes ? Parce que ça suppose aussi des coûts supplémentaires, peut-être, qu'on n'avait pas auparavant.
6: Alors, ce patrimoine, il faut qu'il s'adapte, obligatoirement. Pour qu'il puisse vivre, il faut qu'il soit habitable pour des maisons. Sinon, on voit plus grand intérêt à conserver l'ensemble des bâtiments à l'intérieur de Toulouse. Il faut absolument préserver l'habitabilité des bâtiments. Et pour ça, il faut l'adapter. Et c'est vrai qu'il faut mettre de l'argent pour anticiper, justement, ces changements climatiques. On a aussi affaire au retrait et gonflement d'argile dans les sols qui crée des gros désordres. Alors, pas tant dans le centre-ville de Toulouse, ça va à peu près, mais dans les communes environnantes, là, on a des substrats géologiques argileux, ça pose des vrais problèmes.
5: Est-ce qu'un gros chantier comme la troisième ligne de métro a aussi des conséquences en termes de fragilisation pour certains bâtiments ou monuments qui sont sur le parcours de cette future troisième ligne et donc qui sont au-dessus de travaux qui se passent certes en dessous mais qui ont quand même des conséquences parce que il y a entre autres des vibrations par exemple.
6: Alors voilà, oui, bon, je ne suis pas grand spécialiste de la chose mais on a assisté durant ces derniers mois ou ces dernières années à des effondrements dans des jardins ou des choses comme ça où oui, bien sûr, ça influe. Et il suffit que le tunnelier rencontre un puits ou rencontre un élément du sol qui soit plus dense que ce qui était prévu, et là, les vibrations s'accélèrent et ça fait vibrer aussi ce qu'il y a au-dessus. Ça agit un peu comme un tremblement de terre. Enfin, c'est à la marge, c'est pas vraiment ça qui met en péril le patrimoine toulousain. Même si ça touche certaines personnes, c'est sûr, c'est toujours gênant, mais bon, c'est pas un phénomène généralisé.
5: On en vient à ces journées européennes du patrimoine. Hormis les bâtiments et monuments les plus connus, quels sont ceux qui, selon vous, méritent d'être découverts ou mieux connus précisément à ce moment-là, parce que c'est le seul moment de l'année où on peut y avoir accès ?
6: Il y a 83 sites sur Toulouse qui vont être ouverts, privés ou publics. Bon, je vous recite le château de la Rainerie, qui n'est jamais ouvert et qui sera ouvert pour le samedi et le dimanche avec des visites guidées. Donc j'invite vraiment les Toulousains et les Toulousaines et tous les autres à aller visiter ce château et le parc alentour, c'est vraiment un endroit superbe. Moi, je citerai le Palais Niel aussi, que j'ai découvert il y a quelques années, que je ne connaissais pas du tout.
5: Qui d'ailleurs fait l'objet depuis quelques années d'une restauration pour certaines parties.
6: C'est dans ce cadre-là que je l'ai découvert.
5: Avec une grosse collègue de la Fondation du Patrimoine.
6: Exactement. Et là, c'est vraiment une pépite du patrimoine du 19e Toulousain.
5: Voilà, alors, qui n'appartient pas, il faut le rappeler, ça n'appartient pas à la ville. Non, ça appartient au ministère de la Défense, en fait.
6: La Défense, voilà, c'est le QG de l'état-major de l'armée de terre de la région de Toulouse. Et il y a des décors de la Troisième République qui sont dans leur jus, des mosaïques et des tentures et des peintures qui sont dans leur jus. C'est vraiment quelque chose, qui est un patrimoine qui est superbement entretenu et qui mérite vraiment d'aller le découvrir parce que c'est tout le temps fermé en fait. Hein.
5: C'est vraiment. C'est l'armée, donc.
6: C'est l'armée, c'est secret, mais au moment des journées du patrimoine, ça ouvre.
5: Oui, et puis on a accès au salon de l'étage.
6: Le salon d'apparat à l'étage,
5: le parc
6: est magnifique aussi, la salle de réception au rez-de-chaussée et tout ce qui est cage d'escalier avec les mosaïques et les volets d'escalier qui est splendide.
5: Alors ça, ce sont des très gros bâtiments, même le château de la Rainerie tout de même. Est-ce qu'il y a des choses plus modestes en apparence, mais qui, encore une fois, selon vous, méritent d'être connues?
6: Alors, qui mériterait d'être connu, c'est peut-être le petit cloître des Chartreux qu'on vient de restaurer, qui est fini de restaurer, qui sera ouvert pendant les deux jours, là, et qui sera l'objet de visites guidées, qui est aussi assez mal connu des Toulousains, et qui est vraiment un petit endroit secret, tranquille, arboré, dans le centre historique de Toulouse, et où on peut se reposer et passer du bon temps, et qui est vraiment sympathique.
5: Alors, pour le situer, hein, je précise, parce qu'il y a des gens qui nous écoutent, qui connaissent cette église des Chartreux, on rentre, et puis c'est sur la gauche, en
6: exactement,
5: fait. Là, c'est une porte sur la gauche.
6: Porte sur la gauche. Et là, alors, on parle de cloître, il n'y a que trois galeries, donc c'est pas un cloître complet,
5: c'est
6: il est adossé à l'église.
5: Modeste, là
6: c'est,
5: aussi,
6: c'est assez modeste, surface, mais c'est vraiment un lieu très très agréable.
5: Comme tous ces lieux méconnus de Toulouse, vous en voyez d'autres comme ça?
6: Qu'est-ce que je peux vous citer encore? Peut-être la Bourse du Travail aussi, que les gens ne connaissent pas et qu'il faudrait un monument art déco qu'il faut découvrir, c'est quand même pas mal. Il y en a plein.
5: Et parmi
6: n'hésitez
5: les
6: pas, il y a un programme qui va être édité, n'hésitez pas à regarder et baladez-vous dans Toulouse.
5: Alors parmi les lieux très connus à Toulouse, je pense à Saint-Cernin, je pense au couvent des Jacobins, éventuellement peut-être au musée des Augustins aussi qui a été rénové il y a peu avant sa réouverture. Est-ce qu'il y a des parties de ces bâtiments auxquelles on ne pense pas mais qui, elles aussi, méritent d'être mieux connues?
6: Alors un petit endroit secret que peu de personnes connaissent, ce sont les tribunes de Saint-Cernin. Au-dessus du cœur de Saint-Cernin, qui vont être ouvertes pour les journées du patrimoine, et dans ces tribunes vont être exposés des tissus remarquables, liturgiques, et qui feront l'objet de visites guidées également, et de découvertes des tribunes, qui est un endroit aussi exceptionnel pour Toulouse, et qui est très peu accessible.
5: Alors, ce qu'il y a aussi à Saint-Cernin, c'est le sous-sol, si on peut dire, en tout cas, sous l'église elle-même. Avant, je crois que c'était payant, maintenant, on peut y accéder gratuitement.
6: On peut accéder gratuitement. Aux cryptes de Saint-Cernin, on peut y aller. Voilà, on peut visiter aussi, c'est libre accès. Ouais.
5: Et qu'est-ce qu'on y trouve?
6: Bon, on y trouve pas mal d'objets liturgiques qui sont à cet endroit-là. Et c'est l'endroit, normalement, où était enterré le reliquaire de Saint-Saturnin.
5: Votre service de la direction du patrimoine, je suppose, est sollicité et s'investit dans l'organisation de ces journées européennes du patrimoine. Quel rôle jouez-vous? Dans quelle mesure intervenez-vous?
6: Alors nous, déjà, on gère tout ce qui est programme des journées du patrimoine. Donc on édite le petit fascicule qui va sortir dans quelques jours et qui recense tous les lieux ouverts dans le cadre des journées du patrimoine. Et on fait visiter nos sites emblématiques dont nous avons la gestion. Je reviens encore une fois sur le château de Rainerie, mais on aura aussi Saint-Pierre-de-Chartreux où on fera des visites guidées avec les chargés d'inventaire et les personnes qui ont participé aux travaux de ces deux sites.
5: En parlant de visites guidées, en dehors des journées européennes du patrimoine, est-ce qu'il y en a toutes les semaines et dans quel lieu en particulier?
6: Alors il y a des visites dans Toulouse toutes les semaines et sur tous les monuments de Toulouse, puisque nous, dans le cadre du label Ville et Pays d'Art d'Histoire, on travaille en étroite collaboration avec l'Office du Tourisme. Et on fait des visites guidées avec eux. Alors parfois, ce sont leurs médiateurs, donc leurs guides, qui font les visites. Et parfois, ce sont nous qui participons aux visites organisées par l'OT. Donc tout ça, à l'attention de tous les publics. Et dans le cadre du label Ville et Pays d'Art et d'Histoire, on met l'accent sur les scolaires. Et on va beaucoup dans les écoles, et les écoles viennent nous voir aussi sur les sites pour leur faire découvrir le patrimoine toulousain.
5: Il avait été question à un moment donné d'un classement, ou en tout cas de déposer un dossier pour faire inscrire le centre historique de Toulouse au patrimoine mondial de l'UNESCO. Est-ce que ce projet existe toujours? Est-ce que vous êtes concerné, vous et votre service, pour alimenter ce dossier?
6: Alors cette candidature avait germé au moment justement des relances des études sur le plan de sauvegarde et de mise en valeur du centre historique de Toulouse, où le préalable pour avoir ce document d'urbanisme patrimonial, c'était d'être inscrit, labellisé au patrimoine mondial de l'UNESCO. Bon, les thèmes qui avaient été choisis à l'époque, alors moi j'avais pas trop ça en gestion, mais n'ont pas fait l'unanimité au niveau du ministère de la Culture et de l'UNESCO. Donc tout ça a périclité et a été abandonné. Ceci dit, ce qu'il faut savoir, c'est que surtout il y a quand même deux biens inscrits au patrimoine mondial de l'UNESCO. Donc la basilique Saint-Cernin, au titre des chemins de Saint-Jacques de Compostelle. L'Hôtel Dieu, bien sûr, avec l'Hôtel Dieu. Et le canal du Midi, qui fête cette année les 30 ans de son label UNESCO. Oui. Oui. L'UNESCO, rien n'est perdu. Enfin, je veux dire, c'est le Graal. Si un jour il y a un sujet qui émerge, il y a un vrai enjeu et un vrai soutien au niveau du ministère de l'UNESCO, je pense que, alors, je suis pas maire de Toulouse, mais je pense que ça peut repartir.
5: Bah, c'est un très gros dossier à monter. Hein,
6: parce qu'à l'époque, ça avait été très motivant pour les équipes, hein, autant patrimoniales que les autres techniciennes de la collectivité. Et j'ai la faiblesse de croire que si la direction du patrimoine est née, c'est un peu grâce à cette candidature.
5: Oui, parce que la question, je crois, c'était est-ce qu'on met en avant le patrimoine religieux ou est-ce qu'on élargit le patrimoine
6: Voilà, l'idée, c'était de travailler sur les pouvoirs à Toulouse. Donc, pouvoir religieux, pouvoir temporel et pouvoir municipal. Ça n'a pas matché, en fait. On n'a pas réussi à trouver la thématique et la valeur universelle du bien, en fait, qui aurait tout déclenché pour l'UNESCO.
5: Oui, c'est de trouver le bon axe qui fera la différence par rapport à... Parce qu'évidemment, il y a d'autres villes qui montent des dossiers comme ça pour faire classer ou du patrimoine, ou parfois ça peut être du patrimoine naturel aussi, d'ailleurs, à l'UNESCO. Ouais. Et il faut faire la différence, en fait. Il faut arriver à trouver la chose qui
6: différencie. Et on arrivait juste après le BIP, l'inscription de l'Albi. Oui. Et c'était compliqué de faire deux villes de briques en même temps, c'était assez compliqué.
5: Oui, puis je crois que parmi les villes qui ont une inscription au patrimoine de l'UNESCO, il y en a beaucoup en Occitanie.
6: Il y en a beaucoup en France et il y en a beaucoup en Occitanie. Donc on nous avait dit aussi que c'était peut-être un peu temps d'aller voir, qu'il fallait que l'UNESCO aille voir ailleurs pour inscrire
5: d'autres pays aussi. Parce que je crois que c'est la France et l'Italie, ça ne surprendra personne, qui ont le plus d'inscriptions à l'UNESCO.
6: Exactement.
5: Et en France, effectivement, la région Occitanie était la mieux dotée.
6: Tant mieux. Après, si j'ai un petit secret à vous confier, j'ai pas l'impression que ça pénalise beaucoup le tourisme à Toulouse.
5: Non, c'est vrai.
6: Ce que je vois dans les rues, ça va.
5: Eh bien, écoutez, merci. Le moment est venu de conclure cette émission. Merci d'avoir été l'invité, Pierre Pisani, et merci de nous avoir présenté l'émission et l'action de la direction du patrimoine commune à la mairie de Toulouse et à Toulouse Métropole. Je signale à nos auditeurs qu'ils peuvent en retrouver le détail sur le site www.metropole.toulouse.fr. Et je rappelle que les journées européennes du patrimoine ont lieu cette année, le week-end des 19 et 20 septembre. Profitez-en pour découvrir les lieux que nous avons évoqués lors de ce numéro de Métropole et vous, qui était animé par Éric Dupri, à la technique Francky Guéret. Bonne fin de semaine à tous, à bientôt.
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2: C'est la fin de cette série avec ce dernier entretien au micro, vous l'avez entendu. Vous avez accueilli aussi ces paroles de profession infirmier libéral. Bernard Yanta, bonjour.
3: Bonjour.
2: Vous nous avez un peu raconté un bout de votre histoire, de votre chemin, de votre métier. Et puis hier, nous avons terminé avec le sommet aussi de ces pas sur les pas de François, l'homme d'assise, le pauvre Aurélo, amoureux de la création, hein. Amoureux de la création, c'est votre chemin. Alors nous allons, et si vous permettez, après une telle expérience, donc il y a l'homme nouveau, hein, l'homme quelque peu, vous n'hésitez pas à me corriger, qui renaît à la vie, c'est une renaissance pour vous. L'homme ancien en est mort et c'est l'homme nouveau. Voilà. Alors on va parler peut-être des fruits. Il y a cet homme qui devient croyant. Cet homme aussi, hein, j'en informe aussi les auditeurs, vous allez recevoir aussi ce sacrement de confirmation. Qu'est-ce qui a réellement changé en vous, votre regard, vos relations, même votre métier et vos relations avec vos patients? Voilà, quelles sont un peu les transformations? Racontez-nous.
3: Professionnellement, entre autres, maintenant, je suis vraiment tout le temps en prière, hein. Après tous les patients que je soigne, je suis, avant de rentrer dans la maison, devant la porte, je récite la prière de Jésus. Seigneur Jésus Christ, Fils de Dieu, aie pitié de Éléonore, Thérèse, Bernadette. Ça, c'est quasi systématique. Bon, souvent, j'ai l'esprit qui est pris avec tout un tas de choses à penser, hein, de proprement aux soins ou pour des choses diverses et variées, hein, l'environnement qui va intervenir, tout ça. Mais c'est quasi systématique, hein, la prière de Jésus, elle est en moi, hein, ça tourne en boucle. Donc, dans le soin, même si je soigne comme j'ai toujours soigné, la prière de Jésus, c'est invité au soin. Ça, c'est naturel.

0: bienveillant sur le monde chrétien et sur d'autres mondes en général. Hein. Je faisais pas de j'étais pas en opposition. Hein. Mais là, forcément, depuis 2 ans, certains amis qui me regardent avec leurs grands yeux me disent « Mais Bernard, ben moi je leur réponds, oui, il y a 2 ans, j'étais à ta place.
1: Et c'est, » Vous interpellez
0: Pardon ?
1: Vous les interpellez par ce changement, cette transformation ?
0: Ben forcément, ça éveille beaucoup de curiosité, ça peut, mais c'est toujours c'est plutôt bienveillant, hein, même si ça peut heurter ou choquer certaines personnes, hein, que ce soit la famille ou les amis, c'est toujours bienveillant parce que quelque part j'ai pas changé non plus dans ma relation avec les personnes. Donc, mais forcément, ça éveille énormément de curiosité et de questionnement, beaucoup de questionnement. Donc là, je m'en donne à cœur joie.
1: Donc aujourd'hui, vous êtes un homme libre, libre dans le témoignage. Vous témoignez de cette expérience que vous avez.
0: Ah
1: oui, vous avez le sourire. Vous avez le sourire et vous n'hésitez pas.
0: Avec une grande joie, oui. Avec une grande joie, c'est naturel là maintenant. Donc, dès que je peux l'évoquer, forcément.
1: Grande joie, la joie de François d'Assise aussi, vous faites penser à François.
0: Après, François, pour moi, vraiment, représente l'idéal humain. Hein. C'est quelqu'un avec qui j'ai, on va dire.
1: Vous êtes rentré en amitié avec François
0: c'est
1: d'Assise.
0: C'est forcément,
1: hein.
0: je retrouve en François, que ce soit l'importance qu'il donne à toutes les créatures et à mon côté aussi proche de celle-ci et après tout ce qui est en relation avec les pauvres, hein, les malades.
1: Alors les malades, hein, voilà, ce soignant, vous ont-ils trouvé changé?
0: Bien sûr.
1: Ah oui. Ont-ils été curieux de ce changement?
0: Bon, les croyants, forcément, ils ont été un peu étonnés, forcément, parce qu'ils ne me connaissaient pas.
1: Oui, vous étiez éloigné.
0: Ils ne me connaissaient pas croyant avant d'aller à Assise. Donc là, ils me retrouvent croyant, donc forcément, ils sont...
1: Quelle transformation.
0: C'est formidable.
1: Oui.
0: Citer Thérèse, il me dit, mais c'est fabuleux, c'est fantastique. Donc forcément, oui. Mais après, les gens sont plutôt bienveillants et parfois étonnés. Mais je suis plutôt bien accueilli dans ma nouvelle forme de...
1: Est-ce que vous êtes un homme, permettez-moi, je vais oser, est-ce que vous êtes un homme, suite à cette expérience de révélation, de transformation, à Assise, avec l'aide de Saint François d'Assise, un homme heureux, pleinement heureux et avec un cœur plus paisible?
0: Je pense. Hein. Oui, forcément.
1: C'est pas une question de piège.
0: Non, pas du tout. Forcément, j'ai cette immense grâce de d'avoir été touché. Donc, pour moi, c'est un retournement, on reste un homme de ce monde avec toutes ces...
1: avec ses travers aussi.
0: Avec ses travers. Oui. Mais forcément, là, le fait d'avoir cette force qui m'est donnée, de pouvoir, entre autres, témoigner et de vivre avec, forcément, c'est une immense joie et un immense privilège que j'ai de pouvoir... de pouvoir être là.
1: Alors, celui qui n'était pas croyant avant, qui est devenu croyant, permettez-moi, mais avec votre métier de soignante depuis toutes ces années, est-ce que c'est un plus au fond?
0: Je pense.
1: Un atout de plus, permettez-moi.
0: Ben oui, forcément, quoi. Forcément, on se sent soutenu, on se sent aidé, on se sent porté. On se sent porté. Et malgré le poids des années, parce que forcément, je suis

0: physiquement, c'est plus difficile qu'il y a 10, 20 ou 30 ans. Et ça me porte, oui.
1: On va terminer cette série et puis je vous remercie infiniment parce que c'est le cœur d'un homme qui s'est laissé apprivoiser, observer aussi. Je vous ai observé, je vous ai apprivoisé. Nous nous sommes apprivoisés. Donc c'est la parole d'un homme, d'un cœur d'un homme qui s'est ouvert. Que diriez-vous à quelqu'un ? Et là je pense aux auditeurs qui cherchent peut-être encore un sens à sa vie. Qu'aimeriez-vous qu'ils retiennent en fait de votre parcours d'homme ? Quelqu'un qui se questionne peut-être encore, quelqu'un peut-être qui n'a jamais fait l'expérience d'un pèlerinage, et vous, vous êtes sorti de cette zone un peu de confort, vous êtes laissé apprivoiser et vous êtes parti en pèlerinage. Et c'est ainsi que nous terminons cette série, peut-être avec tout simplement votre vécu et votre réponse.
0: N'ayez pas peur de croire. N'ayez pas peur de croire, j'en suis le témoin. Soyez courageux et il faut avancer, quoi. Il faut avancer, il faut, dans la difficulté, dans cet effroyable monde qui peut apparaître parfois, il faut aller puiser les petites choses qui vont nous porter, qui vont nous sauver. Il faut pas avoir peur de croire. J'en suis vraiment le témoin.
1: Et vous avez été sauvé, vous avez rencontré le Sauveur.
0: Tout à fait.
1: Voilà ce qui fait la synthèse aussi de cette série. Ouais. Donc rien n'est impossible à Dieu.
0: Non.
1: Il vient à la rencontre de tout homme, de toute femme, comme il est venu. Donc à Assise, vous rencontrez. Merci infiniment de vous être finalement offert, livré. Et je vous souhaite un beau parcours de soignant, toujours auprès de ces personnes, parfois celles qui sont aussi en fin de vie, et puis avec une actualité que nous connaissons. Voilà, soyez ce bon soignant. Merci.
0: Merci beaucoup.
1: Merci Bernard Yanta.

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4: Bonjour à tous. L'essentiel de l'actualité, le gouvernement annule 500 millions d'euros de crédit pour financer les aides d'urgence aux agriculteurs. L'écologie est la plus touchée avec plus de 157 millions d'euros supprimés. Le service public de l'énergie perd aussi plus de 142 millions et d'autres baisses de dépenses sont annoncées dans l'année. La croissance française devrait repartir légèrement en 2027. Le gouvernement tape sur une hausse du PIB de 1% et une inflation à 1,8%. Le déficit public devrait dépasser 5% cette année. Le tatoueur jugé à Arras pour des viols et agressions sexuelles sur 16 clients est mort. Florian M a tenté de se suicider jeudi au centre pénitentiaire de Longnes. Hospitalisé dans un état grave à Lille, il est décédé ce vendredi. Son procès avait été suspendu puis renvoyé. Donald Trump refuse de frapper les Houthis au Yémen à la demande de l'Arabie Saoudite. Selon Axios, Mohamed Ben Salman a sollicité deux fois le président américain jeudi face à l'avancée des rebelles vers le détroit de Bab el-Mandeb. Washington maintient en revanche son aide à Riyad en matière de renseignement et de ciblage. Un mot sur le cinéma et c'est Spider-Man qui s'offre un record dans les salles françaises. Brand New Day, quatrième volet avec Tom Holland, devient le film de super-héros le plus vu de tous les temps en France. Plus de 8 millions de billets ont été vendus en 6 semaines. Le film reste en tête du box-office devant Tombée du ciel et l'Odyssée.
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6: Bonjour à tous. Le Premier ministre britannique Andy Burnham a appelé le 29 juillet à suspendre le débat parlementaire sur la légalisation du suicide assisté. Le catholique estime que cette discussion ne peut avoir lieu avant que les soins palliatifs et l'aide sociale soient correctement financés. Je pense qu'il est très difficile d'engager ce débat plus large du suicide assisté dans un contexte où les gens ne bénéficient pas de ces soins et n'ont pas l'esprit tranquille à ce sujet, a déclaré donc Andy Burnham aux journalistes lors d'une visite dans une maison de retraite londonienne. Il s'est ainsi engagé à réformer le système d'aide aux personnes vulnérables de son pays, rapporte le média américain Crooks. Pour le Premier ministre, l'incapacité des responsables politiques à s'attaquer aux problèmes systémiques constitue un manquement grave à leur devoir public. Le projet de loi sur le suicide assisté au Parlement britannique fera l'objet d'une deuxième lecture. L'idée est d'autoriser la pratique tout en la réservant aux adultes et aux personnes atteintes d'une maladie en phase terminale. Les effets de la déclaration d'Andy Burnham sera probablement davantage politique que juridique. Si elles ne bloqueront pas le processus parlementaire, elles en modifient cependant sensiblement le contexte. En faisant de la réforme des soins palliatifs et du social care un préalable moral et politique, le Premier ministre offre aux députés hésitants une raison de demander un report du projet. La position du nouveau Premier ministre marque une rupture avec celle de son prédécesseur, qui soutenait le projet de loi. Il s'agit également d'un revers majeur pour les partisans du suicide assisté au Royaume-Uni qui comptaient sur le soutien de l'ancien Premier ministre. Andy Burnham, officiellement chargé du gouvernement britannique le 20 juillet 2026, est le premier catholique à occuper ce poste. Bien que peu pratiquant, il dit être influencé par sa foi et par la doctrine sociale de l'Église. Monseigneur John Sherrington, archevêque de Liverpool, la ville natale d'Andy Burnham, s'est félicité des déclarations du Premier ministre. Il est d'une grande importance que le Premier ministre ait confirmé sa position quant à la nécessité de soins palliatifs et d'accompagnement social adéquat avant la deuxième lecture, a déclaré l'évêque qui dirige les actions de défense de la vie menées par la conférence épiscopale. Monseigneur Shenton a rappelé l'opposition de l'Église catholique au suicide assisté, qualifiant le projet de loi de fondamentalement vicié et exhortant les députés à voter contre. Il a dans le même temps invité les législateurs britanniques à travailler ensemble pour veiller à ce que nos services de soins palliatifs et d'aide sociale puissent être cités en exemple en tant que soins véritablement dignes en fin de vie. Rappelons que le nouveau Premier ministre britannique, Andy Burnham, est de confession catholique et c'est le premier de l'histoire à occuper ce poste. Je vous souhaite à tous un très bon week-end et je vous retrouverai avec joie dès lundi. À très bientôt.
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1: Jean-Marc Olivier, bonjour.
2: Bonjour.
1: Voilà, nous avons la semaine prochaine commencé à parler de votre ouvrage 1969, Concorde, premier vol, paru aux éditions Midi Pyrénéennes. Alors Concorde, évidemment, ça fait frémir le cœur des Toulousains, puisque Concorde a été conçu en partie, mais il va falloir parler des Anglais finalement,
2: hein, oui.
1: En partie par les Toulousains, construit en partie par les Toulousains, et les essais se sont faits quand même pas mal à Toulouse.
2: Alors, oui, faut faire attention, nous sommes français, donc on a une vision un peu des fois franco-française.
1: Il ne faut pas vexer
2: nos amis britanniques. Hein. C'est un projet. Alors, si vous prenez des ouvrages britanniques qui parlent de Concorde, ils vont parler du English-French supersonic. Hein. Donc, oui. Eh oui, parce qu'il y a deux usines. Hein. Il y a l'usine de Toulouse, bien sûr, mais il y a aussi, bien sûr, l'usine de Filton, au sud de Bristol.
1: Donc
2: il y a deux usines pour produire les Concorde et il y a deux Concorde d'essai. Alors c'est vrai que le 001 est toulousain, le 002 est britannique, oui.
1: D'accord. Et ils ont eu l'élégance d'accepter que Concorde s'écrive avec un E. C'est ce que vous
2: dites. Tout à fait. Oui. Il y a eu débat,
1: mais finalement,
2: il y a eu une ouverture d'esprit et un certain fair play.
1: Oui. Voilà. Alors, donc c'est un avion évidemment mythique qui est supersonique, c'est-à-dire, alors j'explique pour les personnes qui, comme moi, n'étaient pas très au fait de ces vitesses de son, c'est-à-dire 2000 km à l'heure.
2: Hein, alors, vitesse du son, c'est plutôt 1000 km. Mach 2, c'est deux fois la vitesse du son.
1: Deux fois, pardon. 1240, hein, même.
2: Ça dépend où vous êtes. Si vous êtes au niveau de la mer, si vous êtes en altitude, c'est un peu plus de 1000 km.
1: Oui,
2: le son ne se propage pas partout à la même vitesse.
1: Oui.
2: Bon, il n'y a pas d'énorme écart, mais.
1: Voilà. Alors, il y avait quand même une concurrence internationale, non?
2: Ah, tout à fait, bien sûr. Et là aussi, attention à la mythologie française, où on a tendance à oublier qu'il y avait alors un concurrent, en fait, seulement, hein, dans l'aviation civile. Mais ce sont quand même les États-Unis et l'URSS qui ont développé des avions militaires supersoniques et capables de voler à Mach 2 avant les Européens.
1: Pourquoi militaire?
2: Parce qu'on
1: était dans une période
2: de guerre froide. Et il faut être capable d'aller éventuellement frapper l'ennemi sans que les vecteurs de l'arme nucléaire soient interceptés. Donc l'une des solutions, c'est de voler très haut, très vite. Donc Mach 2 est très haut. Et d'ailleurs, ce n'est pas un hasard si l'entreprise Dassault développe le principal vecteur de l'arme nucléaire au début, qui est le Mirage 4, qui vole à plus de Mach 2.
1: Et qui
2: a servi d'avion d'entraînement André Turcat, le chef pilote d'essai du Concorde.
1: Hein.
2: Donc le militaire a précédé le civil. Alors le concurrent, le grand concurrent, il y a eu un projet états-unien, qui s'appelle le Boeing 2707. Il y en a eu plusieurs, mais c'était le Boeing 2707 finalement qui était éventuellement possible, mais qui a été très vite interrompu parce que l'analyse économique a révélé que c'était peut-être pas l'avion qui serait le plus rentable. Et le Boeing 747 s'est révélé d'ailleurs bien plus rentable. À titre indicatif, quand même, 14 Concorde vendus, plus de 1500 Boeing 747.
1: Là, c'est douloureux.
2: Oui. Mais c'est un avion subsonique, hein, le 747. Donc, il reste en dessous de la vitesse du son.
1: Hein,
2: donc, vous êtes moins vite à New York.
1: Est-ce que c'est la guerre qui a montré l'importance de l'aviation?
2: Alors, dès la Première Guerre mondiale, l'aviation joue un rôle décisif parce qu'on est dans une guerre de tranchées, une guerre de position. Donc, la cavalerie qui était chargée de la reconnaissance, pour savoir ce que faisait l'ennemi, ce qu'il préparait, où il était faible, elle ne peut plus du tout agir.
1: Oui.
2: On a recours donc à l'avion d'observation. Et on se met à produire des milliers d'avions d'observation. On commence avec le Blériot 11, et puis très vite, on produit des milliers d'avions d'observation, dont le premier avion produit à Toulouse, sur plan, par la TECOR, le Samson 2A2. La Seconde Guerre mondiale révèle que l'avion a un rôle encore plus important. D'ailleurs, c'est le vecteur de la bombe atomique sur le Japon. Après la Seconde Guerre mondiale, il est évident que, dans le cas de conflit nucléaire, les avions ont un rôle décisif à jouer. Elles peuvent porter l'arme nucléaire très vite, très loin.
1: Oui. Alors, il y a pas mal de pays qui s'intéressent aux avions supersoniques.
2: Oui.
1: Bon.
2: Alors, on a parlé du Boeing 2707, mais on n'a pas parlé du grand concurrent.
1: Alors, l'URSS, Tupolev.
2: Oui, le Tupolev TU-144. qui dérive d'avions militaires, de bombardiers supersoniques militaires soviétiques qu'on peut voir au musée Monino à l'est de Moscou.
1: Ils n'ont pas pompé sur nos...
2: Alors, le Concordski, ça y est, on y arrive. Là aussi, attention à la mythologie. Il faut rester objectif en histoire.
1: Parce qu'à Toulouse, on a beaucoup parlé de ça.
2: Bien
1: on
2: sûr,
1: disait que
2: bien
1: quand
2: sûr
1: ils
2: que c'était
1: visitaient...
2: une copie du Concorde.
1: Quand,
2: oui.
1: quand ils venaient visiter,
2: oui,
1: on prétendait qu'ils avaient...
2: ils mettaient des adhésifs sous leurs chaussures pour récupérer
1: des
2: éléments.
1: Ça.
2: Ils ont volé les plans oui. du train d'atterrissage. Alors, j'invite tous ceux qui sont persuadés que
1: sont
2: c'est
1: suspicieux.
2: Une pure copie du Concorde de se rendre à Sinsheim, hein, au sud de Francfort, en Allemagne, qui est le seul musée au monde. On peut voir sur le toit du musée, mais on peut monter à l'intérieur de ces avions. On peut y voir un Concorde et un Tupolev Tu-144, achetés par les Allemands, démontés en Russie, transportés et remontés sur le toit du musée de Sinsheim, musée des transports et des techniques de Sinsheim. Les trains d'atterrissage sont sortis. Donc, effectivement, les Soviétiques ont probablement récupéré les plans des trains d'atterrissage du Concorde. Mais si vous allez à Sinsheim, vous verrez qu'ils n'ont rien à voir. Donc, ils ne les ont pas adoptés. Oui. Autre petite indication, pour sortir de la mythologie, je vais vous poser trois questions décisives pour bien comprendre quand même le rapport de force, etc. Lequel de ces deux avions, le Tupolev soviétique et le Concorde, a fait son premier vol ?
1: Je pense... Compte tenu de ce que vous avez dit, oui. c'est le Tupolev.
2: Voilà, lequel a passé le premier Mach 1 ?
1: Encore lui.
2: Oui, Mach 2.
1: Oui, aussi.
2: Eh oui. Donc, vous voyez, ce sont des avions politiques. Oui. Et l'URSS investit énormément. D'accord ?
1: Oui.
2: Et le Tupolev Tu-144, donc, est impressionnant. Sauf que, lors du Salon du Bourget de 1973...
1: Il n'a pas eu de chance. Hein.
2: Eh oui, il a voulu faire mieux que le Concorde, qui avait fait une démonstration impressionnante. Mmh. Ça, c'est le tour du Tupolev Tu-144. Alors, on ne sait pas très bien les causes. Bien sûr, les Soviétiques disent que c'est un avion européen qui a gêné le Tupolev. Dernières informations, les archives s'ouvrent un tout petit peu, mais enfin, maintenant, avec Vladimir Poutine, ça se referme. Serait plutôt qu'on a carrément autorisé l'équipage à débrancher le système de sécurité pour faire des figures risquées. Ouais. Et il a décroché, parce que ces avions ont très peu de portance. Hein. Ouais. Même s'il a ses petites moustaches à l'avant, ça augmente pratiquement pas la portance. Et donc,
1: en
2: il
1: plus,
2: s'est écrasé.
1: En plus, c'était filmé.
2: En direct, etc. Dans une France qui, en 1973, a un taux d'équipement en téléviseur, mais aussi toute l'Europe occidentale.
1: Ah oui, on a tous vu ça.
2: Gigantesque. Tout le monde a vu ça, oui.
1: Ouais.
2: Et là, en plus, il y a un deuxième crash. Mais là, il n'y a que des membres d'équipage, je crois, qui sont décédés. Il y a eu beaucoup moins de morts. Enfin, non, il n'y a eu pas plus de morts. Non. C'est un deuxième crash de Tupolev Tu-144 qui a eu lieu en URSS, mais qui a été masqué très vite. Donc, je crois qu'à partir des années 80, on abandonne le Tu-144 qui n'a volé qu'en URSS. Et à la fin, il est même utilisé comme transport de courrier et de marchandises. Vous voyez, on n'a pas trop confiance dans cet avion. Voilà. Il est jugé quand même très peu fiable.
1: Oui.
2: Et bien sûr, le Concorde est jugé
1: on peut y mettre les facteurs.
2: Un peu plus fiable, ouais. mais il faut quand même être très prudent sur la fiabilité du Concorde. Pourquoi ?
1: Ah oui, on en parlera de ça.
2: Oui.
1: Oui, mais alors apparemment, le Royaume-Uni avait déjà eu un chasseur. Mais c'était militaire, ce que vous.
2: Ah oui, il y a eu beaucoup d'avions supersoniques, états-uniens, britanniques, le Hustler, évidemment, bien connu, le B-58 Hustler, le Convair B-58 Hustler. Il y a aussi l'English Electric Lightning. Il y a le Mirage 4 ensuite qui arrive ensuite.
1: Oui. Ouais. Alors, c'est des programmes qui coûtent cher, mais c'est militaire.
2: Oui.
1: Alors, du coup, on se permet d'investir.
2: Ah oui, parce que c'est décisif, c'est le vecteur principal de l'arme nucléaire, jusqu'au développement ensuite des sous-marins nucléaires lanceurs d'engins, les fameux SNLE. Mais avant, par exemple en France, on a les missiles du plateau d'Albion, le Mirage 4, et ensuite les sous-marins nucléaires lanceurs d'engins. Voilà.
1: Bon, écoutez, alors Jean-Marc Olivier, voilà, il est déjà temps de nous quitter. On va continuer la semaine prochaine, si
2: Avec
1: vous êtes
2: plaisir,
1: d'accord.
2: Avec plaisir, bien sûr.
1: Merci, au revoir.
2: Au revoir.

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1: Corinne Lepage est une femme politique française issue de la société civile. Avocate, elle cofonde un cabinet spécialisé en environnement et droit public. Militante associative, elle cofonde le CRIGEN. En 1995, elle entre au gouvernement français comme ministre de l'Environnement. Elle contribue à la création du comité prévention et précaution et met en place la première stratégie nationale sur le développement durable. Elle obtient la sortie de la puissance publique du comité Amiante, le non-redémarrage de la centrale Superphénix et un moratoire sur les OGM. Le 4 octobre 2011, elle annonce sa candidature à l'élection présidentielle. Et le 28 juin 2014, Corinne Lepage est avec nous aux Amanins pour présenter sa vision de ce que pourrait être la transition. Bonjour Corinne, nous voilà donc aujourd'hui aux Amanins. Comment définiriez-vous ce lieu ?
2: Au risque de peut-être surprendre, je dirais que pour moi c'est un peu avant-gardiste. C'est-à-dire que c'est une manière de vivre, de produire, d'être ensemble, qui anticipe ce que nous pourrions faire ensemble, les uns et les autres. Donc je trouve pas du tout que ce soit quelque chose qui regarde vers le passé, je trouve au contraire que c'est une démarche qui regarde formidablement vers l'avenir.
1: J'aimerais qu'on revienne sur une histoire, l'histoire qui est beaucoup bien connue ici, l'histoire du colibri. Est-ce que vous pourriez me la raconter et me dire, selon vous, quel est cet incendie ? Qu'est-ce qui brûle ?
2: Oh, qu'est-ce qui brûle ? C'est la terre qui brûle. C'est pour moi, l'histoire des colibris, elle est associée étroitement à Pierre Rabhi et à sa démarche. Et ce mouvement formidable qu'il a lancé, qui aujourd'hui est probablement un de ceux qui, en France, rassemble plus de monde, beaucoup plus que les partis politiques, y compris les plus grands, de gens qui ont à la fois chevillé au corps le sens des choses et de la vie, et en même temps une formidable envie de faire. C'est, pour moi, c'est ça, les colibris.
1: La forêt brûle, le petit oiseau est là. Avec sa goutte d'eau, il essaye d'éteindre l'incendie. Il y a un tatou qui passe, qui lui dit « Mais colibri, arrête, ce que tu fais, c'est juste complètement inutile. » Et il répond « Je sais, mais moi, je fais ma part. » Et c'est vrai, quand on se retrouve dans des lieux comme celui-là, on se rend compte que chacun vient avec sa part et essaye de changer les choses à sa mesure. Donc, quelle serait votre part ?
2: Oh, je crois qu'il faut être très modeste, parce que chaque individu n'a qu'une faculté d'action qui est limitée. Moi, j'ai eu quand même la chance dans ma vie de pouvoir d'abord travailler sur des fronts assez divers, celui du métier d'avocat, qui m'a conduit en près de 40 ans de barreau à m'attaquer à beaucoup de très belles causes écologiques, puisque j'ai défendu notamment les grandes marées noires, de la Mocadise et de l'Erika, prestige aussi, mais enfin, c'était moins intéressant. J'ai beaucoup travaillé sur les OGM, j'ai travaillé beaucoup sur le nucléaire. Maintenant, je travaille sur les algues vertes, je travaille sur toute une série de sujets comme ça. J'ai eu la chance de faire de la politique, mais je dirais de manière très iconoclaste, puisque je ne l'ai toujours fait qu'au nom de la société civile, et pas encarté vraiment dans un parti politique, même si j'ai créé un mouvement politique qui s'appelle Cap 21, mais qui, je dirais, est très marginal par rapport au mouvement politique traditionnel, avec les forces et les faiblesses que cela implique. L'indépendance est une très grande force, parce que cela permet de ne pas s'écarter de ce que l'on estime être la vérité, ne pas tricher, ne pas être dans le mensonge, dans la supercherie. Mais dans le même temps, c'est une extrême faiblesse, c'est qu'on a un système politique qui n'est pas fait du tout pour ça, et qui est fait au contraire pour écarter des gens qui suivent ce type de démarche. Donc j'ai eu la chance quand même de pouvoir, malgré ce choix, occuper des postes importants, que ce soit ministre ou que ce soit député européen, et élu local aussi, puisque j'ai été élu local pendant 12 ans. Et puis je dirais aussi, j'apporte une petite pierre sur le front associatif. J'ai créé avec Jean-Marie Pelt et Julien Xeralny le CRIGEN en 1997-98. Et donc je suis très associée à tout ce qui se fait sur l'expertise sur les OGM. Je participe également à des associations qui se battent contre la corruption, parce que c'est pour moi un sujet très important, et j'ai été marraine d'Anticor, et je suis administrateur de Transparency International depuis une dizaine d'années maintenant. Voilà, donc vous voyez, ça fait beaucoup de combats.
1: Beaucoup de combats et beaucoup de valeurs que vous portez. Qu'est-ce qui fait que vous ayez envie de défendre ces valeurs-là? C'est par rapport à cette planète qui est en train de brûler?
2: Je dirais que ça va au-delà de la... Enfin, ça peut paraître idiot de dire ça va au-delà de la planète, parce que la planète, c'est quand même l'essentiel, c'est la vie. Mais je dirais que pour moi, c'est une certaine conviction de ce que devrait être l'humanisme. C'est-à-dire l'amour de l'homme, l'amour des autres, la prééminence de l'humain sur tout le reste, un amour éperdu de la justice. J'en ai fait mon métier d'ailleurs. Je ne supporte pas la justice. Alors vous allez me dire, je ne dois pas supporter grand chose dans ce monde. Ben oui, c'est ce qui fait que je suis sur beaucoup de combats, parce que tout ce qui est du d'ordre de la discrimination, de la malhonnêteté, du combat du pot de terre contre le pot de fer, sont pour moi des choses essentielles au sens étymologique du terme.
1: Et on arrive à gagner ces combats quand on se bat contre des géants de l'économie?
2: On en gagne quelques-uns. Je dirais que, à la limite, on en gagne plus par le droit que par la politique, vous savez. Les combats les plus importants que j'ai pu gagner, c'est quand même dans des prétoires. Hein. En faisant condamner Total, par exemple, pour les Ricards, et reconnaître le préjudice écologique. C'est pas en tant que député que je l'ai fait, ni en tant que ministre.
1: On va peut-être faire la différenciation entre la politique et la justice. Comment est-ce que vous définiriez? Là, on est dans une école, on est dans une classe pour les enfants. Donc on va s'adresser à ces enfants, on va dire que j'ai 4 ans. Il y a aussi tout un axe autour de l'éducation ici aux Amanins. Donc expliquez à un enfant, qu'est-ce que c'est que la politique et qu'est-ce que c'est que la justice?
2: La politique, c'est régler les affaires qui te concernent. Il y a une politique dans cette classe. Savoir comment... on s'assied, comment on travaille, les règles du jeu, comment la maîtresse va noter ou pas noter. Voilà, ça fait partie de la politique, c'est tes affaires. Mmh. C'est gérer ensemble ces affaires à tous les niveaux. Alors au niveau, ça peut commencer avec l'école, puis tu continues avec la ville où tu habites, puis tu continues avec la région où est ta ville, puis tu continues avec le pays dans lequel est ta région, et ainsi de suite. Ça, c'est la politique.
1: Donc créer quelque part des règles pour faire fonctionner un système.
2: Oui, et le faire fonctionner au mieux possible et en fonction des priorités. Qu'est-ce qui est le plus important pour toi? Pour un enfant de 4 ans, je dirais pas priorité. Je dirais, qu'est-ce qui est important pour toi? Qu'est-ce qui est pas important? Ben, faut se mettre d'accord ensemble sur ce qui est le plus important puis ce qui est le moins important. Ça s'appelle des priorités. Ça, c'est la politique. La justice devrait être un des objectifs de la politique. C'est-à-dire organiser au mieux ta classe. Il faut que ça soit juste, mais il faut aussi que ça soit efficace, que ça rende service, c'est-à-dire que ça t'apprenne ce que tu as à savoir pour avoir une belle vie d'homme ou de femme. Voilà. Si je parlais pas à un enfant, mais à un adulte, je conviendrais avec lui qu'il n'y a aujourd'hui pas grand rapport entre la justice et la politique. Ou tout au moins, les deux ne sont pas forcément compatibles. Je ne dirais pas qu'il n'y ait pas de rapport, mais ils ne sont pas compatibles. Et que on est dans un monde de profondément injuste et probablement de plus en plus injuste. Et ça, ce n'est pas tout à fait tolérable.
1: Vous parliez avant de Jean-Marie Pelt, avec qui vous avez créé une association. Donc on lui fait un constat du monde, c'est plutôt une vision assez négative.
2: Je ne dirais pas qu'il est pessimiste. Jean-Marie, c'est quand même lui qui a écrit « C'est vert et ça marche ». C'est un homme profondément croyant. Donc, qui est dans l'espérance, de la foi. Bon, c'est son affaire. On peut être croyant ou pas croyant. Ça, c'est une affaire pour chacun. Donc, je dirais pas que c'est quelqu'un qui est, a priori, dans le pessimisme. Mais, en revanche, parce qu'il est profondément humaniste, il partage l'inquiétude qui est celle que nous partageons de manière assez nombreuse, hein, sur la dégradation de l'humain dans nos sociétés. Et sur le fait que ce qui devrait primer, c'est d'abord la survie, on en est très loin, avec ce qui se passe sur le plan écologique, à minima l'équité entre les humains. Et je suis déjà en régression par rapport à l'égalité quand je dis l'équité. Mais ce serait déjà un minimum. Ensuite, la transformation du monde par les nouvelles technologies. Et surtout la transformation de l'homme par les nouvelles technologies. Et je pense qu'il y a des problèmes éthiques qui sont à peine abordés.

0: Voilà, donc je pense que l'humanité est en train de partir, ou tout au moins une partie de l'humanité est en train de partir sur des bases totalement différentes. Et puis il y a quand même cette organisation qui, moi, à la fois m'exaspère et m'angoisse considérablement. C'est la part prise par les très grands groupes financiers et économiques sur la vie des autres. Je ne suis pas une femme d'extrême gauche, hein, je suis plutôt une femme du centre, mais je dirais que l'expérience qui est maintenant la mienne me conduit franchement à penser que ce n'est pas une organisation acceptable, que la manière dont les grands lobbies préemptent la décision publique et s'opposent à l'intérêt général, c'est-à-dire du plus grand nombre, n'est pas concevable dans un système démocratique.
1: Mais comment est-ce qu'on va le changer, ce système? Quel est l'avenir? Comment ça va se passer dans les prochaines années, les prochaines générations?
0: Je ne suis pas Madame Soleil, donc je ne ferai pas de pronostic. Mais je peux vous dire que ma conviction à moi, maintenant, au stade où j'en suis, avec l'expérience qui est la mienne, de ces différentes vies de politique, professionnelle, associative, c'est que le changement, il vient de la base. Il ne viendra jamais du sommet. C'est impossible. Donc c'est par les nouvelles organisations, et ce qui se passe aux Amanins est un très bon exemple, que nous sommes capables de mettre en place sur le terrain. Ensuite par les réseaux, et ça c'est l'aspect très positif des nouvelles technologies, que nous sommes en capacité de créer les uns avec les autres, que nous pourrons inverser les rapports de force. Si demain matin, les consommateurs décidaient qu'ils n'achetaient plus aucun produit Roundup, pour prendre cet exemple-là, aucun OGM, ben Monsanto, ils n'en vendraient plus. Ben oui.
1: C'est ce qu'on appelle le pouvoir d'achat, finalement. C'est nous, en tant que citoyens, si on mène un peu une réflexion sur l'endroit où on va placer ces euros, ben on peut les placer dans des circuits un peu plus raisonnés, plus responsables que dans d'autres.
0: Bien sûr. Alors, c'est un problème de formation, parce qu'il faut quand même un minimum de connaissances. C'est aussi un problème de pouvoir d'achat, parce que quand vous avez pas ce qu'il faut pour terminer le mois, ben vous ne vous posez pas trop la question de savoir si votre acte est intelligent ou pas. Vous vous posez la question de savoir si vous pouvez le faire ou pas. Compte tenu de ce que sont les besoins vitaux élémentaires de chacun d'entre nous. Mais je pense que c'est le changement de rapport de force, il ne pourra venir que de là. Il ne pourra venir que de cette nouvelle organisation que nous allons les uns et les autres progressivement expérimenter, et puis quand ça marchera, mettre en place et essaimer. Je crois beaucoup à l'essaimage.
1: Il y a aussi ce mot sur l'affiche, le mot cultiver. Hein, cultivons l'avenir. Donc, qu'est-ce que ça représente pour vous, le fait de cultiver? Qu'est-ce qu'on pourrait cultiver?
0: Je dirais que pour une grande partie, nous sommes en jachère. Pour filer la métaphore, je pense que la première chose que nous avons à cultiver, c'est notre cerveau. Je veux dire par là, notre cerveau et notre cœur. C'est-à-dire à la fois la compréhension, la réflexion sur ce que l'on fait, sur la manière dont on le fait, sur la manière dont nous pourrions être chacun d'entre nous cohérents entre nos convictions et notre action. Et puis le cœur, parce qu'on est dans un monde très sec, dans lequel finalement, en dehors du faux-semblant, du sentiment dégoulinant que l'on voit dans beaucoup de médias, la vraie relation à l'autre, la vraie générosité, le vrai don de soi, tout cela n'est plus du tout considéré comme une valeur cardinale. Je pense que là, il y a beaucoup, beaucoup à cultiver.
1: C'est très beau ce que vous dites, mais et j'y crois quand je suis dans des lieux comme ça, comme les Amanins, où on est finalement une sorte de famille d'âmes, où on vient tous avec une idéologie relativement proche. On a vraiment envie d'essemer le plus largement possible, parce qu'on a l'impression d'avoir des valeurs qui sont bonnes pour l'homme et pour la Terre et pour la planète. Mais la planète, elle est globale. Il y a une interrelation des êtres vivants, des phénomènes. Et ici, on a peut-être une certaine conscience en Europe, parce qu'on fait partie des pays riches et développés. Cette conscience n'est peut-être pas forcément la même dans les pays, je pense à l'Inde, je pense à l'Afrique ou l'Asie du Sud-Est, l'Amérique du Sud. Et comment est-ce que ça va se passer? Parce qu'on est quand même dans une locomotive qui nous traîne vers la mondialisation, vers le développement économique, le développement matériel, la croissance. Et c'est pour l'instant, j'ai l'impression, ça qui dirige le monde.
0: Oui, bien sûr. Bien sûr, mais on rejoint le problème des multinationales. D'abord, je pense qu'il faut qu'on perde, nous, les Européens, un certain modèle de pensée empreint d'une certaine condescendance à l'égard des pays du Sud. Quand vous regardez ce qui se passe dans beaucoup de pays du monde, en Inde, en Chine, même en Chine, en Amérique du Sud, vous voyez non seulement qu'il y a beaucoup de communautés qui sont de même nature que celles qu'il y a ici, sans doute avec moins de moyens, mais avec exactement la même philosophie, mais vous avez sur certains sujets des pays qui sont plutôt en avance sur nous, sur beaucoup de choses. Et notamment sur la conscience des limites. On donne beaucoup comme mauvais exemple la Chine. En disant la Chine, ils font n'importe quoi, ils créent une nouvelle usine à charbon toutes les semaines. Oui, enfin les Chinois, ils sont dans un tel univers de pollution qu'ils sont probablement un des pays au monde qui est en train de s'organiser pour avoir les règles les plus drastiques. Parce qu'ils sont arrivés au bout d'un modèle. Quand vous regardez la manière dont l'électricité solaire se développe dans un certain nombre de pays du Sud, que ce soit l'Afrique ou l'Inde, ou les téléphones portables. C'est-à-dire que tous ces pays sont en train de faire l'économie du passage par les grandes infrastructures par lesquelles nous sommes passés. C'est-à-dire qu'ils sont directement dans l'unité totalement décentralisée, que ce soit le four solaire, le chauffe-eau solaire, l'électricité solaire, ou l'éolienne à l'occasion, et le portable, c'est-à-dire pas les grandes lignes qu'on passe. On voit bien que un certain nombre de gens commencent à avoir accès à des technologies finalement très contemporaines que nous avons mis des années et des années, nous, à acquérir. Donc je pense qu'il y a des modèles de développement qui sont profondément différents. Alors là où vous avez raison, c'est qu'on a probablement plus le sens de la finitude qu'ils ne l'ont dans les pays du Sud où ils ont au contraire la soif du rattrapage.
1: Vous dites finitude, c'est-à-dire arriver aux limites.
0: Arriver aux limites, c'est-à-dire on est des modèles quand même fatigués, usés, y compris de gouvernance. L'Europe patine. Nos jeunes les plus brillants restent pas en Europe mais partent ailleurs parce que le continent européen est un continent qui est en voie d'épuisement d'un modèle, mais c'est aussi un continent avec une immense intelligence, une immense matière grise, beaucoup d'atouts, et ensuite c'est une volonté de reconstruire, de recréer, de recultiver, comme vous disiez tout à l'heure.

0: parler de la transition avec Pierre Habib. C'est un bonheur de discuter avec Pierre Habib.
1: Donc la transition, ce serait quoi, la transition énergétique? Depuis combien de temps on entend parler de la transition? C'est un mot que j'entends beaucoup aujourd'hui.
0: Oui, c'est un mot fourre-tout comme développement durable.

0: telle que tu la vois aujourd'hui parce qu'elle est en train de mourir. Donc c'est pas la peine de t'y intéresser. Attends que ça ait changé pour voir ce que tu peux faire. Aie confiance en toi. Comme aurait dit le pape, Jean XXIII, n'aie pas peur. Cherche ce que tu aimes. Et essaye de construire une vie cohérente entre tes convictions et ce que tu fais. Et tu seras bien. Et si tu es bien, tu réussiras. Ensuite, la vie est d'éternel choix. On ne peut pas être d'une pureté absolue, ça n'existe pas. Alors on est un saint, mais on va dans un monastère et puis on y reste. Donc la question, à mon sens, c'est d'arriver à trouver les compromis, mais ne jamais accepter les compromissions.
1: Merci beaucoup.
2: Merci à vous.

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1: Voici l'homélie d'aujourd'hui, enregistrée ce matin à la grotte de Lourdes.
2: Le Seigneur soit avec vous.
3: Et avec votre esprit.
2: Évangile de Jésus-Christ selon saint Luc. En ce temps-là, Jésus disait à ses disciples en parabole. Un aveugle peut-il guider un autre aveugle? Ne vont-ils pas tomber tous les deux dans un trou? Le disciple n'est pas au-dessus du maître, mais une fois bien formé, chacun sera comme son maître. Qu'as-tu à regarder la paille dans l'œil de ton frère alors que la poutre est dans ton œil à toi? Tu ne remarques pas? Comment peux-tu dire à ton frère, « Frère, laisse-moi enlever la paille qui est dans ton œil, alors que toi-même ne vois pas la poutre qui est dans le tien. » Hypocrite, enlève d'abord la poutre de ton œil, alors tu verras clair pour enlever la paille qui est dans l'œil de ton frère. Acclamons la parole de Dieu.
4: Frères et sœurs, qui ne se sent pas concerné par la page de l'Évangile que nous venons d'entendre? C'est sur l'œil, cet organe humain de vie, que Jésus fonde son enseignement d'aujourd'hui. Lorsque ce rôle n'est pas bien rempli par l'œil, alors la personne est aveugle. L'aveugle a du mal à voir ce qui se vit chez l'autre et ne peut l'aider. Tout le monde comprend bien que pour guider, il faut voir clair. Il faut savoir où l'on met les pieds. Et c'est une évidence. Et pourtant, dans la vie spirituelle, nous oublions souvent ce précepte plein de bon sens. Il est facile de voir les fautes des autres, mais difficile de reconnaître les siennes. Pour voir clair chez l'autre, il faut déjà voir clair en soi et savoir assainir son cœur et son esprit. On ne peut pas en effet guider les autres sainement lorsque l'on garde en soi de la colère ou du mépris ou de la vengeance. On ne peut guider les autres qu'en par l'orgueil on les accueille de haut. Se regarder soi-même avant de regarder l'autre, c'est le point de base de la vie fraternelle où l'on s'entraide mutuellement sur le chemin de Dieu. Souvent, nous chrétiens, combien de personnes passent-ils le temps à rechercher des failles chez les autres? Combien passent le temps à critiquer, à juger, à corriger, à condamner leurs prochains, alors qu'elles portent elles-mêmes les mêmes blessures, les mêmes péchés et des mêmes défauts parfois plus graves? Le Seigneur appelle cela de l'hypocrisie. Celui qui veut aider son frère doit d'abord se laisser transformer par Dieu. Il est facile, comme je le disais, de voir le défaut de l'autre. Parfois, l'être humain voit plus la laideur des actes des autres au lieu de se regarder honnêtement dans le miroir de sa conscience. Pour éduquer notre regard, Jésus est notre seul vrai maître. La vue nous rend la vie, nous montre Jésus dans cet évangile. Lui, le seul juge, voit bien au-delà des apparences, là où le monde voit le mal. Marie me regardait comme une personne témoignait Bernadette. C'est justement le même regard qu'elle porte sur chacun de nous quand nous sommes ici. Là où Bernadette était mal vue, maltraitée de tous les maux, Marie ici la voit et la regarde avec une tendresse maternelle en la rappelant qu'elle a du prix aux yeux de Dieu en lui confiant une mission. Alors moi, alors toi, alors nous, quel regard portons-nous sur nous-mêmes et sur les autres ? Un regard qui juge ou un regard qui pardonne ? Un regard indifférent ou attentionné ? Un regard plein de miséricorde ? Ou un regard toujours prêt à condamner, à diminuer, à rabaisser ou à mépriser l'autre ? Un regard arrêté aux préjugés et aux apparences, ou un regard de nouveauté, un regard aveugle vis-à-vis de soi-même ou de l'autre, qui ne voit que la paille dans l'œil du frère. Jésus nous invite aujourd'hui à éduquer notre regard. Lui, le maître, nous invite à travers cet évangile à la conversion du regard et à la nécessité de l'humilité avant de vouloir corriger les autres. L'aveugle qui guide un autre aveugle représente celui qui prétend enseigner, conseiller ou conduire les autres sans être lui-même éclairé par la vérité de Dieu. Avant de vouloir changer le monde, il faut permettre à Jésus de changer notre cœur. Le chrétien authentique n'est pas celui qui cherche les erreurs de l'autre, mais c'est celui qui lutte chaque jour contre ses propres fautes. Plus on se rapproche de Dieu, plus on devient conscient de ses limites, et plus on apprend à être miséricordieux envers les autres. Aujourd'hui, en écoutant cette page de l'Évangile, chacun de nous peut se demander, en toute humilité, en toute conscience, quelle est cette poutre que je refuse de voir dans ma vie ? Ça peut être de l'orgueil, ça peut être de la jalousie, la rancœur, ça peut être le manque de pardon. Ça peut être le manque de l'écoute de la miséricorde. Tant que cette poutre demeure, notre regard reste obscurci. Jésus nous invite à faire la vérité dans notre vie. Heureux sommes-nous, frères et sœurs, lorsque nous arrivons à regarder l'autre comme un miroir de ce que nous vivons, sa faiblesse, son péché, sa blessure sont les nôtres. À chaque fois que nous laissons la miséricorde de Dieu nous modeler, nous transformer et nous purifier, heureux sommes-nous. Il y a cependant des gens qui ne sont pas aveugles, peut-être nous ce matin, mais qui ne voient mieux que par les défauts et les faiblesses des autres. Ils ne se considèrent pas comme pécheurs eux-mêmes, alors qu'ils trônent parfois sur une montagne de péchés. Quand je suis prêt à condamner l'autre, à vouloir rechercher ses erreurs, ses fragilités, demandons à Jésus de nous accorder la grâce de voir en lui notre propre fragilité et notre propre humanité. Alors, laissons nos frères et sœurs former par la tendresse de Dieu, laissons-nous former par la tendresse de Jésus, laissons-nous former par la tendresse de Marie qui regardait Bernadette, qui nous regarde tous ici, comme une personne. Demandons à Jésus son regard bienveillant sur nous-mêmes sur l'autre et sur notre monde. Marie me regardait comme on regarde une personne. Amen.

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3: Chers auditeurs, bonjour. Nous voici arrivés au terme de notre pèlerinage radiophonique à la suite de Marie. Après avoir traversé les doutes, les quêtes, l'écoute et les combats de la croix, nous contemplons aujourd'hui l'aboutissement de ce chemin, c'est-à-dire la foi victorieuse. Une victoire qui ne ressemble pas à celle du monde, mais qui est celle de la confiance absolue. Le pèlerinage de Marie, tout comme le nôtre, n'est pas une errance sans but, une course folle au gré du vent. C'est un chemin qui a un port, un estuaire. J'aime beaucoup cette image de l'estuaire. C'est le moment où le fleuve, après avoir serpenté entre les rochers et les obstacles, se jette enfin dans l'immensité de l'océan. Pour Marie, le pèlerinage de la foi aboutit à ce terme, une foi victorieuse. C'est la figure typique de la foi qui s'en remet totalement à celui pour qui rien n'est impossible. La victoire de Marie, ce n'est pas d'avoir accompli des choses extraordinaires par elle-même, mais d'avoir laissé Dieu accomplir en elle des merveilles. Extérieurement, Marie ne manifeste rien d'éclatant. Elle n'est pas une reine entourée de faste, mais une femme simple de son temps. Sa seule force, son véritable trésor, c'est la profondeur intérieure de son rapport à Dieu. Un rapport cultivé jour après jour dans la contemplation de la parole, jusqu'à ce que son cœur devienne un espace totalement libre pour Dieu. C'est ce qui lui permet, au terme de tout son parcours, de renouveler son oui initial, qu'il m'advienne selon ta parole. Elle est ainsi la première et la plus fidèle disciple de son propre Fils. Marie vit une relation unique avec Jésus. Elle est tout à la fois sa mère et sa fille, et en même temps notre sœur en humanité. Elle ne l'a pas seulement mise au monde, elle l'a suivie. Elle a marché avec d'autres femmes, le long des routes poussérieuses d'Israël. Elle est allée jusqu'à Jérusalem, et elle s'est tenue debout jusqu'au pied de la croix. Elle est la première destinataire de cet incommensurable don d'amour qu'est la rédemption. À la fin, Marie sait, d'une certitude inébranlable, que la confiance placée en Dieu n'est jamais trahie. Ce parcours de Marie nous interroge sur notre propre manière de suivre le Christ. Marie nous enseigne que nous connaissons Jésus au fur et à mesure que nous l'accompagnons. C'est un point essentiel pour notre vie spirituelle. La justesse de la marche à la suite du Christ ne consiste pas à savoir déjà avec exactitude ce que l'on veut, où l'on va, ou quel sera le résultat de nos efforts. Elle consiste plutôt à accepter de se mettre sur la bonne route, dans la bonne direction, et d'être prêt à la parcourir là où elle m'aime, même si l'horizon est parfois embrumé. Notre défaut fondamental, à nous qui voulons tout contrôler, réside précisément dans la prétention de vouloir clore le chemin. Nous voudrions un plan complet, un projet figé, alors que Dieu nous appelle à nous offrir à la liberté d'une personne, Jésus. Croire que l'on sait déjà tout, c'est s'enfermer dans ses propres schémas et empêcher l'Esprit Saint de nous surprendre. Marie-Elle gardait les paroles, elle ne les classait pas dans un tiroir, elle les laissait vivre en elle. À travers la méditation, elle comprenait peu à peu l'histoire de Jésus et par ricochet, sa propre histoire. La foi victorieuse, c'est découvrir que le chemin n'est jamais fini, mais qu'il est toujours habité par une présence. C'est passer de la peur de l'inconnu à la joie de l'abandon. En cette fin de semaine, demandons la grâce d'une foi qui ne s'arrête pas aux obstacles, mais qui sait voir au-delà des collines l'estuaire de la miséricorde de Dieu. Merci de nous avoir suivis tout au long de cette semaine. Que Marie, la Vierge, au cœur écoutant, vous accompagne sur vos propres routes. N'ayez pas peur de vos questions, car elles sont le moteur de votre pèlerinage. Restez dans la paix du Christ et sous la protection de l'Immaculée. Bien qu'ayant entrevu et atteint le but, le chemin ne s'achève jamais. La foi n'est pas un état défini une fois pour toutes. Elle se concrétise dans un mouvement continuel d'approche et d'éloignement par rapport à Dieu, avec la peur de le perdre. L'expérience m'enseigne qu'en chacun de nous, prétendu croyant, il y a un cœur qui croit, qui accueille, mais en même temps, dans un coin obscur de nous-mêmes, réside un cœur incrédule, loin de l'accueil et de l'abandon total. C'est une dialectique constante, tantôt plus intense, tantôt moins, précisément dans la conscience que la foi n'est pas un état définitif ni définitivement acquis, mais un devenir permanent. S'agit-il pour autant de nier la certitude de la présence de Dieu dans notre histoire, lui qui est capable de conduire providentiellement toute chose vers la plénitude? Assurément non. Mais comme dans toute expérience d'amitié et d'amour, la connaissance parfaite de la personne aimée ne se puise jamais. Si, en tant que comblée de grâce, elle a été éternellement présente dans le mystère du Christ, par la foi, elle est devenue participante tout au long de son itinéraire terrestre. Elle a avancé dans son pèlerinage de la foi, tout en restant présent aux hommes de manière discrète, mais directe, efficace, le mystère du Christ. Et elle continue encore de le faire aujourd'hui. Par le mystère du Christ, elle aussi est présente parmi les hommes. Ainsi, par le mystère du Fils, s'éclaire également le mystère de la Mère.
1: Dans quelques instants, suivez la prière du chapelet en direct de la grotte de Lourdes.

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1: Vierge Marie, merci de prier pour notre fils qui rencontre des difficultés personnelles. Aide-nous à ne pas vouloir à sa place et éclaire-le dans ses choix. Merci à vous.
2: Notre-Dame de Lourdes, priez pour mon papa qui arrive en fin de vie. Et vous aussi, chers pèlerins de Lourdes, priez pour lui. Merci.
3: Notre-Dame de Lourdes, je vous demande une petite grâce de me faire voir un peu plus clair. Merci, maman Marie.
4: Bonjour à vous, pèlerins de Notre-Dame de Lourdes, ainsi qu'à vous tous, frères et sœurs, que nous rejoignons en ce jour pour méditer ensemble les mystères douloureux du rosaire. Prions aux intentions qui nous sont confiées, celles que vous portez en votre cœur. Prions particulièrement pour les malades et ceux qui les assistent. Au nom du Père et du Fils et du Saint-Esprit, je crois en Dieu, le Père Tout-Puissant, Créateur du ciel et de la terre, et en Jésus-Christ, son Fils unique, notre Seigneur, qui a été conçu du Saint-Esprit, est né de la Vierge Marie, a souffert sous Ponce Pilate, a été crucifié, est mort, a été enseveli, est descendu aux enfers, le troisième jour est ressuscité des morts, est monté aux cieux, est assis à la droite de Dieu le Père Tout-Puissant, d'où il viendra juger les vivants et les morts. Je crois en l'Esprit Saint, à la Sainte Église catholique, à la communion des saints, à la rémission des péchés, à la résurrection de la chair, à la vie éternelle. Amen. Prions pour le pape Léon, ses intentions et pour son voyage en France. Notre Père, qui es aux cieux, que ton nom soit sanctifié, que ton règne vienne, que ta volonté soit faite sur la terre comme au ciel. Je vous salue, Marie, pleine de grâce, le Seigneur est avec vous. Vous êtes bénie entre toutes les femmes, et Jésus, le fruit de vos entrailles, est béni.
5: Sainte Marie,
4: je vous salue, Marie, pleine de grâce, le Seigneur est avec vous. Vous êtes bénie entre toutes les femmes, et Jésus, le fruit de vos entrailles, est béni. Je vous salue, Marie, pleine de grâce, le Seigneur est avec vous. Vous êtes bénie entre toutes les femmes, et Jésus, le fruit de vos entrailles, est béni.
6: Gloria Patri et Filio, et Spiritui Sancto.

0: mystère douloureux, l'agonie de Jésus. Au moment de passer de ce monde à son Père, Jésus dit « Mon âme est triste à mourir. » Prions pour les affligés, les persécutés, que la Vierge des compassions les console au milieu de leurs souffrances.
1: Notre Père, qui es aux cieux, que ton nom soit sanctifié, que ton règne vienne, que ta volonté soit faite sur la terre comme au ciel. Donne-nous aujourd'hui notre pain de ce jour. Pardonne-nous nos offenses comme nous pardonnons à ceux qui nous ont offensés. Et ne nous laisse pas entrer en tentation, mais guéris-nous. Je vous salue Marie, pleine de grâce. Le Seigneur est avec vous. Vous êtes bénie entre toutes les femmes. Et Jésus, le fruit de vos entrailles, est béni. Sainte Marie, Mère de Dieu, priez pour nos pauvres pécheurs, maintenant et à l'heure de notre mort. Je vous salue Marie, pleine de grâce. Le Seigneur est avec vous. Vous êtes bénie entre toutes les femmes. Et Jésus, le fruit de vos entrailles, est béni. Sainte Marie, Mère de Dieu, priez pour nous pauvres pécheurs, maintenant et à l'heure de notre mort. Je vous salue Marie, pleine de grâce. Le Seigneur est avec vous. Vous êtes bénie entre toutes les femmes. Et Jésus, le fruit de vos entrailles, est béni. Sainte Marie, Mère de Dieu, priez pour nous pauvres pécheurs, maintenant et à l'heure de notre mort. Je vous salue Marie, pleine de grâce. Le Seigneur est avec vous. Vous êtes bénie entre toutes les femmes et Jésus, le fruit de vos entrailles, est béni. Sainte Marie, Mère de Dieu, priez pour nous pauvres pécheurs, maintenant et à l'heure de notre mort. Je vous salue Marie, pleine de grâce, le Seigneur est avec vous. Vous êtes bénie entre toutes les femmes et Jésus, le fruit de vos entrailles, est béni. Sainte Marie, Mère de Dieu, priez pour nous pauvres pécheurs, maintenant et à l'heure de notre mort. Je vous salue Marie, pleine de grâce, le Seigneur est avec vous. Vous êtes bénie entre toutes les femmes, et Jésus, le fruit de vos entrailles, est béni. Sainte Marie, Mère de Dieu, priez pour nous pauvres pécheurs, maintenant et à l'heure de notre mort. Je vous salue Marie, pleine de grâce, le Seigneur est avec vous. Vous êtes bénie entre toutes les femmes, et Jésus, le fruit de vos entrailles, est béni. Sainte Marie, Mère de Dieu, priez pour nous pauvres pécheurs, maintenant et à l'heure de notre mort. Je vous salue Marie, pleine de grâce, le Seigneur est avec vous. Vous êtes bénie entre toutes les femmes, et Jésus, le fruit de vos entrailles, est béni. Sainte Marie, Mère de Dieu, priez pour nous pauvres pécheurs, maintenant et à l'heure de notre mort. Je vous salue Marie, pleine de grâce, le Seigneur est avec vous. Vous êtes bénie entre toutes les femmes, et Jésus, le fruit de vos entrailles, est béni. Sainte Marie, Mère de Dieu, priez pour nous pauvres pécheurs, maintenant et à l'heure de notre mort. Je vous salue Marie, pleine de grâce, le Seigneur est avec vous. Vous êtes bénie entre toutes les femmes, et Jésus, le fruit de vos entrailles, est béni. Sainte Marie, Mère de Dieu, priez pour nous pauvres pécheurs, maintenant et à l'heure de notre mort.

0: Ô Marie conçue sans péché. Deuxième mystère douloureux, la flagellation. Alors, Pilate fit saisir Jésus pour qu'il soit flagellé. Prions pour ceux et celles qui travaillent au maintien de la paix dans le monde.
1: Notre Père qui es aux cieux, que ton nom soit sanctifié, que ton règne vienne, que ta volonté soit faite sur la terre comme au ciel.
2: Donne-nous aujourd'hui notre pain de ce jour. Pardonne-nous nos offenses, comme nous pardonnons aussi à ceux qui nous ont offensés. Et ne nous laisse pas entrer en tentation, mais délivre-nous.
1: Je vous salue Marie, pleine de grâce, le Seigneur est avec vous. Vous êtes bénie entre toutes les femmes, et Jésus, le fruit de vos entrailles, est béni.
2: Sainte Marie, Mère de Dieu, priez pour nous pauvres pécheurs, maintenant et à l'heure de notre mort. Amen.
1: Je vous salue Marie, pleine de grâce, le Seigneur est avec vous. Vous êtes bénie entre toutes les femmes, et Jésus, le fruit de vos entrailles, est béni.
2: Sainte Marie, Mère de Dieu, priez pour nous pauvres pécheurs,
3: maintenant et à l'heure de notre mort. Amen.
1: Je vous salue Marie, pleine de grâce, le Seigneur est avec vous. Vous êtes bénie entre toutes les femmes et Jésus, le fruit de vos entrailles, est béni.
2: Sainte Marie, Mère de Dieu, priez pour nous pauvres pécheurs, maintenant et à l'heure de notre mort. Amen.
1: Je vous salue Marie, pleine de grâce, le Seigneur est avec vous. Vous êtes bénie entre toutes les femmes, et Jésus, le fruit de vos entrailles, est béni.
2: Sainte Marie, Mère de Dieu, priez pour nos pauvres pécheurs, maintenant et à l'heure de notre mort.
1: Je vous salue Marie, pleine de grâce, le Seigneur est avec vous. Vous êtes bénie entre toutes les femmes, et Jésus, le fruit de vos entrailles, est béni.
2: Sainte Marie, Mère de Dieu, priez pour nous pauvres pécheurs, maintenant et à l'heure de notre mort. Amen.
1: Je vous salue Marie, pleine de grâce, le Seigneur est avec vous. Vous êtes bénie entre toutes les femmes, et Jésus, le fruit de vos entrailles, est béni.
2: Sainte Marie, Mère de Dieu, priez pour nous pauvres pécheurs, maintenant et à l'heure de notre mort. Amen.
1: Je vous salue Marie, pleine de grâce, le Seigneur est avec vous. Vous êtes bénie entre toutes les femmes, et Jésus, le fruit de vos entrailles, est béni.
2: Sainte Marie, Mère de Dieu, priez pour nous pauvres pécheurs, maintenant et à l'heure de notre mort. Amen.
1: Je vous salue Marie, pleine de grâce, le Seigneur est avec vous. Vous êtes bénie entre toutes les femmes, et Jésus, le fruit de vos entrailles, est béni.
2: Sainte Marie, Mère de Dieu, priez pour nous pauvres pécheurs, maintenant et à l'heure de notre mort. Amen.
1: Je vous salue Marie, pleine de grâce, le Seigneur est avec vous. Vous êtes bénie entre toutes les femmes, et Jésus, le fruit de vos entrailles, est béni.
2: Sainte Marie, Mère de Dieu, priez pour nous pauvres pécheurs, maintenant et à l'heure de notre mort. Amen.
1: Je vous salue Marie, pleine de grâce, le Seigneur est avec vous. Vous êtes bénie entre toutes les femmes, et Jésus, le fruit de vos entrailles, est béni.
2: Sainte Marie, Mère de Dieu, priez pour nous pauvres pécheurs,

0: Marie conçue sans péché. Troisième mystère douloureux, le couronnement d'épines. Les soldats tressaient une couronne d'épines et la posaient sur la tête de Jésus. Prions pour les personnes aux prises avec des dépendances, afin qu'elles retrouvent leur liberté d'enfant de Dieu.
1: Notre Père, qui es aux cieux, que ton nom soit sanctifié, que ton règne vienne, que ta volonté soit faite sur la terre comme au ciel. Donne-nous aujourd'hui notre pain de ce jour. Pardonne-nous nos offenses, comme pardonnons aussi à ceux qui nous ont offensés. Et ne nous laisse pas entrer en tentation, mais délivre-nous du mal. Je vous salue Marie, pleine de grâce, le Seigneur est avec vous. Vous êtes bénie entre toutes les femmes, et Jésus, le fruit de vos entrailles, est béni. Sainte Marie, Mère de Dieu, priez pour nous pauvres pécheurs, maintenant et à l'heure de notre mort. Amen. Je vous salue Marie, pleine de grâce, le Seigneur est avec vous. Vous êtes bénie entre toutes les femmes, et Jésus, le fruit de vos entrailles, est béni. Sainte Marie, Mère de Dieu, priez pour nous pauvres pécheurs, maintenant et à l'heure de notre mort. Amen. Je vous salue Marie, pleine de grâce, le Seigneur est avec vous. Vous êtes bénie entre toutes les femmes, et Jésus, le fruit de vos entrailles, est béni. Sainte Marie, Mère de Dieu, priez pour nous pauvres pécheurs, maintenant et à l'heure de notre mort. Amen. Je vous salue Marie, pleine de grâce, le Seigneur est avec vous. Vous êtes bénie entre toutes les femmes, et Jésus, le fruit de vos entrailles, est béni. Sainte Marie, Mère de Dieu, priez pour nous pauvres pécheurs, maintenant et à l'heure de notre mort. Je vous salue Marie, pleine de grâce, le Seigneur est avec vous. Vous êtes bénie entre toutes les femmes, et Jésus, le fruit de vos entrailles, est béni. Sainte Marie, Mère de Dieu, priez pour nous pauvres pécheurs, maintenant
2: et à l'heure de notre mort. Amen.
1: Je vous salue Marie, pleine de grâce, le Seigneur est avec vous. Vous êtes bénie entre toutes les femmes, et Jésus, le fruit de vos entrailles, est béni. Sainte Marie, Mère de Dieu, priez pour nous pauvres pécheurs, maintenant et à l'heure de notre mort. Je vous salue Marie, pleine de grâce, le Seigneur est avec vous. Vous êtes bénie entre toutes les femmes, et Jésus, le fruit de vos entrailles, est béni.
2: Sainte Marie, Mère de Dieu,
1: priez pour nous
2: pécheurs,
1: maintenant
2: et à l'heure de notre mort. Amen.
1: Je vous salue Marie, pleine de grâce, le Seigneur est avec vous. Vous êtes bénie entre toutes les femmes, et Jésus, le fruit de vos entrailles, est béni. Sainte Marie, Mère de Dieu, priez pour nous pauvres pécheurs, maintenant et à l'heure de notre mort. Amen. Je vous salue Marie, pleine de grâce, le Seigneur est avec vous. Vous êtes bénie entre toutes les femmes, et Jésus, le fruit de vos entrailles, est béni. Sainte Marie, Mère de Dieu, priez pour nous pauvres pécheurs, maintenant et à l'heure de notre mort. Amen. Je vous salue Marie, pleine de grâce, le Seigneur est avec vous. Vous êtes bénie entre toutes les femmes, et Jésus, le fruit de vos entrailles, est béni. Sainte Marie, Mère de Dieu, priez pour nous pauvres pécheurs, maintenant et à l'heure de notre mort. Amen.

0: Marie conçue sans péché. Quatrième mystère douloureux, le portement de croix. Les soldats prirent un certain Simon de Cyrène et ils le chargèrent de la croix pour qu'il la porte derrière Jésus. Prions pour tous ceux et celles qui comptent sur le Seigneur dans les épreuves et les difficultés de toutes sortes.
1: Notre Père qui es aux cieux, que ton nom soit sanctifié, que ton règne vienne, que ta volonté soit faite sur la terre comme au ciel.
2: Donne-nous aujourd'hui notre pain de ce jour. Pardonne-nous nos offenses, comme nous pardonnons aussi à ceux qui nous ont offensés. Et ne nous laisse pas entrer en tentation, mais délivre-nous du mal.
1: Je vous salue Marie, pleine de grâce. Le Seigneur est avec vous. Vous êtes bénie entre toutes les femmes. Et Jésus, le fruit de vos entrailles, est béni.
3: Sainte Marie, Mère de Dieu,
2: priez pour nous pauvres pécheurs, maintenant et à l'heure de notre mort. Amen.
1: Je vous salue Marie, pleine de grâce. Le Seigneur est avec vous. Vous êtes bénie entre toutes les femmes. Et Jésus, le fruit de vos entrailles, est béni.
2: Sainte Marie, Mère de Dieu, priez pour nous pauvres pécheurs, maintenant et à l'heure de notre mort. Amen.
1: Je vous salue Marie, pleine de grâce, le Seigneur est avec vous. Vous êtes bénie entre toutes les femmes, et Jésus, le fruit de vos entrailles, est béni.
2: Sainte Marie, Mère de Dieu, priez pour nous pauvres pécheurs, maintenant et à l'heure de notre mort. Amen.
1: Je vous salue Marie, pleine de grâce, le Seigneur est avec vous. Vous êtes bénie entre toutes les femmes, et Jésus, le fruit de vos entrailles, est béni.
2: Sainte Marie, Mère de Dieu, priez pour nous pauvres pécheurs, maintenant et à l'heure de notre mort. Amen.
1: Je vous salue Marie, pleine de grâce, le Seigneur est avec vous. Vous êtes bénie entre toutes les femmes, et Jésus, le fruit de vos entrailles, est béni.
2: Sainte Marie, Mère de Dieu, priez pour nous pauvres pécheurs, maintenant et à l'heure de notre mort. Amen.
1: Je vous salue Marie, pleine de grâce, le Seigneur est avec vous. Vous êtes bénie entre toutes les femmes, et Jésus, le fruit de vos entrailles, est béni.
2: Sainte Marie, Mère de Dieu, priez pour nous pauvres pécheurs, maintenant et à l'heure de notre mort. Amen.
1: Je vous salue Marie, pleine de grâce, le Seigneur est avec vous. Vous êtes bénie entre toutes les femmes, et Jésus, le fruit de vos entrailles, est béni.
2: Sainte Marie, Mère de Dieu, priez pour nous pauvres pécheurs, maintenant et à l'heure de notre mort. Amen.
1: Je vous salue Marie, pleine de grâce, le Seigneur est avec vous. Vous êtes bénie entre toutes les femmes, et Jésus, le fruit de vos entrailles, est béni.
2: Sainte Marie, Mère de Dieu, priez pour nous pauvres pécheurs, maintenant et à l'heure de notre mort. Amen.
1: Je vous salue Marie, pleine de grâce, le Seigneur est avec vous. Vous êtes bénie entre toutes les femmes, et Jésus, le fruit de vos entrailles, est béni.
2: Sainte Marie, Mère de Dieu, priez pour nous pauvres pécheurs, maintenant et à l'heure de notre mort. Amen.
1: Je vous salue Marie, pleine de grâce, le Seigneur est avec vous. Vous êtes bénie entre toutes les femmes, et Jésus, le fruit de vos entrailles, est béni.
2: Sainte

0: Ô Marie conçue sans péché. Cinquième mystère douloureux, la crucifixion et la mort de Jésus. Jésus dit à ses disciples, « Ma vie, nul ne la prend, mais c'est moi qui la donne. » Prions pour les victimes des guerres et du terrorisme.
1: Notre Père, qui es aux cieux, que ton nom soit sanctifié, que ton règne vienne, que ta volonté soit faite sur la terre comme au ciel.
2: Donne-nous aujourd'hui notre pain de ce jour. Pardonne-nous nos offenses, comme pardonnons aussi à ceux qui nous ont offensés. Et ne nous laisse pas entrer en tentation, mais délivre-nous.
1: Je vous salue Marie, pleine de grâce, le Seigneur est avec vous. Vous êtes bénie entre toutes les femmes, et Jésus, le fruit de vos entrailles, est béni. Sainte Marie, Mère de Dieu, priez pour nous pauvres pécheurs, maintenant et à l'heure de notre mort. Amen. Je vous salue Marie, pleine de grâce, le Seigneur est avec vous. Vous êtes bénie entre toutes les femmes, et Jésus, le fruit de vos entrailles, est béni. Sainte Marie, Mère de Dieu, priez pour nous pauvres pécheurs, maintenant et à l'heure de notre mort. Amen. Je vous salue Marie, pleine de grâce, le Seigneur est avec vous. Vous êtes bénie entre toutes les femmes, et Jésus, le fruit de vos entrailles, est béni. Sainte Marie, Mère de Dieu, priez pour nous pauvres

0: fruit de vos entrailles est béni. Sainte Marie, Mère de Dieu, priez pour nous pauvres pécheurs, maintenant et à l'heure de notre mort. Je vous salue Marie, pleine de grâce, le Seigneur est avec vous. Vous êtes bénie entre toutes les femmes, et Jésus, le fruit de vos entrailles, est béni. Sainte Marie, Mère de Dieu, priez pour nous pauvres pécheurs, maintenant et à l'heure de notre mort. Je vous salue Marie, pleine de grâce, le Seigneur est avec vous. Vous êtes bénie entre toutes les femmes, et Jésus, le fruit de vos entrailles, est béni. Sainte Marie, Mère de Dieu, priez pour nous pauvres pécheurs, maintenant et à l'heure de notre mort. Je vous salue Marie, pleine de grâce, le Seigneur est avec vous. Vous êtes bénie entre toutes les femmes, et Jésus, le fruit de vos entrailles, est béni. Sainte Marie, Mère de Dieu, priez pour nous pauvres pécheurs, maintenant et à l'heure de notre mort. Je vous salue Marie, pleine de grâce, le Seigneur est avec vous. Vous êtes bénie entre toutes les femmes, et Jésus, le fruit de vos entrailles, est béni. Sainte Marie, Mère de Dieu,
1: priez pour nous pauvres pécheurs, maintenant et à l'heure de notre mort.

à Notre-Dame de Lourdes pour la paix dans le monde. Vierge Immaculée, Reine de la paix, intercède pour tous les peuples menacés par la violence et par la guerre. Nous croyons que ton intercession convertit les cœurs et nous protège. Sous ta protection, Sainte Mère de Dieu, nous cherchons refuge. Ne refuse pas nos prières quand nous sommes dans l'épreuve, mais délivre-nous toujours de tout danger. Vierge glorieuse et bénie.

Marie conçue sans péché. Prions. Seigneur Dieu, tu as comblé des dons de l'Esprit Saint la Vierge Marie en prière avec les apôtres. Accorde-nous par son intercession de persévérer d'un seul cœur dans la prière et d'être remplis de la force d'en haut pour annoncer à nos frères la bonne nouvelle. Par Jésus-Christ, ton Fils, notre Seigneur, qui vit et règne avec toi dans l'unité du Saint-Esprit,

0: personne, le Père, le Fils et le Saint-Esprit.
1: Amen.
2: Notre-Dame de Lourdes, Notre-Dame de Lourdes, Notre-Dame de Lourdes, Saint-Joseph, Sainte-Bernadette,

au puits de Jacob. Celui qui boira de l'eau que je lui donnerai n'aura plus jamais soif. »

0: Personne ne va vers le Père sans passer par moi. Le Christ, prêtre, prophète et roi. Émission numéro 1. Le Christ, roi et pasteur. Dans l'Évangile selon saint Jean, au chapitre 14, un passage particulièrement décisif sur l'identité du Christ est souvent choisi pour la célébration des funérailles chrétiennes. On y entend Jésus répondre à Thomas qui s'interroge sur l'avenir, qu'il est le chemin, la vérité et la vie. Comme nous le verrons, ce passage évangélique est particulièrement intéressant parce que, en plus de nous renseigner sur l'identité de Jésus, il nous révèle aussi notre dignité de baptisé. Nous qui avons été incorporés à lui par le baptême, nous sommes appelés à participer à sa vie comme les membres de son corps qui est l'Église. Cette double identité du Christ et du chrétien que nous voudrions explorer au cours de 3 émissions du Puy de Jacob. J'accueille le père Hervé Godin, prêtre du diocèse de Nantes, curé, et aussi professeur au séminaire interdiocésain Saint-Jean de Nantes. C'est donc à partir de ce texte de Saint-Jean que s'ouvre notre triptyque d'émissions. Je vous propose de commencer par réécouter le passage. Que votre cœur ne soit pas bouleversé. Vous croyez en Dieu, croyez aussi en moi. Dans la maison de mon Père, il y a de nombreuses demeures. Sinon, vous aurais-je dit, je pars vous préparer une place. Quand je serai parti vous préparer une place, je reviendrai et je vous emmènerai auprès de moi, afin que là où je suis, vous soyez vous aussi. Pour aller où je vais, vous savez le chemin. Thomas lui dit, Seigneur, nous ne savons pas où tu vas. Comment pourrions-nous savoir le chemin ? Jésus lui répond, moi je suis le chemin, la vérité et la vie. Personne ne va vers le Père sans passer par moi. Comme nous venons de le dire, ce texte est fondamental pour comprendre l'identité du Christ et par là celle du chrétien. Bonjour Père.
1: Bonjour Anne. Effectivement, dans la réponse qu'il fait à l'apôtre Thomas, ce Thomas dont le nom grec Didyme signifie jumeau, le Christ révèle qu'il est Dieu, qu'il est le médiateur entre Dieu et nous. Et donc il va nous montrer enfin que le but de notre vie, c'est l'union à Dieu par le Christ. Jésus opère le salut et il est aussi ce salut qu'il opère. Il conduit à Dieu, il est en même temps la moitié du chemin. Parce qu'il est Dieu, il est la vie. Saint Thomas d'Aquin, le grand théologien du XIIIe siècle, a écrit dans son commentaire sur l'évangile de Saint Jean, je le cite, « Le Christ a déclaré être le chemin et le but, puisqu'il est la fin qui porte en lui-même tout ce qui peut être désiré, c'est-à-dire la vie et la vie pour toujours. » Le salut dont il sera question se vit donc comme notre incorporation au Christ et notre participation à ses mystères. Pour le dire autrement, il s'agit de s'unir de façon intime et mystérieuse au Rédempteur, comme les membres d'un corps participent aux activités de la tête.
0: C'est exactement ce qu'écrit saint Paul dans la lettre aux Romains au chapitre 6. « Si donc par le baptême qui nous unit à sa mort, nous avons été mis au tombeau avec lui, c'est pour que nous menions une vie nouvelle, nous aussi, comme le Christ » qui par la toute-puissance du Père est ressuscité d'entre les morts. Car si nous avons été unis à lui par une mort qui ressemble à la sienne, nous le serons aussi par une résurrection qui ressemblera à la sienne.
1: Et oui, précisément parce que le Christ est la vie, puisqu'il est Dieu, qu'il est source de toute chose et donc de la vie, eh bien, il nous sauve en nous unissant à lui, en nous transmettant sa vie comme cette belle image, vous savez, de la vigne et les sarments. La vigne communique aux sarments la vie, cette belle image qu'on trouve en saint Jean au chapitre 15. C'est donc pas simplement par son exemple ou par son enseignement, toute chose utile par ailleurs, hein, qu'il nous conduit au salut, mais c'est par sa vie qui nous est communiquée et qui fait de nous des créatures nouvelles. Et c'est pourquoi tous les penseurs qui vont limiter l'œuvre du Christ, c'est-à-dire son apport à l'humanité, à cet aspect extérieur, en faisant un philosophe, un maître de sagesse, etc., tous ces penseurs oublient la valeur inestimable de sa mort et de sa résurrection, ainsi que la cause salvifique de son humanité à travers les sacrements.
0: Ce sont les gnostiques des premiers siècles qui commencèrent cette réduction.
1: Et oui, en effet, et ils ont été prolongés par les Pélagiens, les disciples de Pélage, qui nient la transmission du péché originel et qui soutiennent que l'homme porte en lui-même la capacité de se sauver et donc réduisent l'œuvre du Christ au bon exemple qu'il nous donne. C'est aussi ce que pensait par exemple Abélard, vous savez, ce moine philosophe qui est né en Loire-Atlantique au Palais, et pour qui l'incarnation visait simplement à nous remettre sous les yeux l'exemple à suivre.
0: On trouve aussi cette tendance dans le protestantisme.
1: Oui, de façon très paradoxale, dans le protestantisme libéral, chez des auteurs comme Sabatier ou comme Arnac, on trouve cette réduction du christianisme à une éthique, une morale des valeurs, à imiter en contemplant l'exemple du Christ. Cependant, il est essentiel de redire que l'œuvre de Jésus-Christ est bien plus ample que son seul exemple. C'est vrai que le Seigneur illumine les intelligences et les consciences par la force de son enseignement et par le témoignage de sa vie exemplaire. Mais en plus, c'est très important de le redire, en plus il nous sauve en expiant pour nos péchés, en soignant nos cœurs par la grâce et en nous sanctifiant par son pouvoir. Enfin, le Christ, ne l'oublions pas, glorifie les saints.
0: Qu'est-ce que ça veut dire exactement, glorifie ?
1: Eh bien précisément, c'est faire participer à la vie
0: gloire.
1: De Dieu, à la gloire de Dieu. Vous savez, le même mot traduit en hébreu, la gloire et le poids. Donc ce qui donne de la consistance, c'est précisément ce que Dieu nous communique, ce qu'il est lui-même, c'est-à-dire sa gloire. Et donc Dieu nous a donc tout donné dans le Christ, puisqu'il nous a donné le chemin, la vérité et la vie.
0: C'est cela qu'on appelle la médiation.
1: Oui, et cette notion, et c'est pour ça qu'on va commencer par méditer sur cette notion de la médiation, cette notion est fondamentale. Comme le rappelait saint Paul dans la première lettre à Timothée, je le cite, « En effet, il n'y a qu'un seul Dieu, il n'y a aussi qu'un seul médiateur entre Dieu et les hommes, un homme, le Christ Jésus. » C'est 1 Timothée 2,5. Le médiateur, c'est celui qui établit l'union entre deux réalités séparées. Entre Dieu et les hommes, on peut dire qu'en un certain sens, il n'y a pas une séparation complète, parce qu'autrement nous cesserions d'exister, hein, puisque c'est Dieu qui continue de nous susciter dans l'être. Mais le péché vient rendre cette présence intime et cette vocation à la vie de Dieu, la divinisation, inatteignable sans la grâce. Alors c'est sûr que Dieu aurait certes pu réparer cette cassure autrement, mais il lui a plu, selon son dessein divin, de procéder par cet acte de médiation unique que constitue l'incarnation et qui est infiniment supérieur quant à l'amour. Pour le dire autrement, ce n'est pas une opération extérieure, comme si Dieu s'était contenté d'un coup de baguette magique de réparer les affaires, mais c'est une participation active de l'intérieur à l'acte même du salut. Dieu s'engage lui-même en personne dans le salut.
0: Et notre liberté est préservée.
1: Et toujours, toujours, puisque ça se fait dans l'amour, et donc il ne peut y avoir d'amour sans liberté. Et c'est pour cela que il ne peut pas y avoir d'autre nom qui sauve que celui du Christ, puisqu'il est le salut. Jésus lui-même s'est présenté dans l'Évangile comme l'unique médiateur, c'est dans l'Évangile de Jean au chapitre 14. Mais il faut dire que Jésus n'est pas seulement le pontife, c'est-à-dire celui qui construit les ponts, mais il est lui-même ce pont, il est le pont et le point d'arrivée. De même qu'il n'est pas uniquement le maître, c'est-à-dire le sage qui nous enseigne la vérité, mais il est aussi cette vérité. La perfection de cette médiation, eh bien, elle se réalise dans le fait qu'elle est la plus immédiate possible. Alors, le théologien Joseph Ratzinger, dans son ouvrage « Éléments de théologie fondamentale », écrivait que « dans le Christ médiateur, nous rencontrons Dieu immédiatement et il se révèle le vrai médiateur précisément en tant qu'il nous conduit à l'immédiateté, ou plus exactement, en tant que lui-même est cette immédiateté. »
0: Alors Jésus est l'unique médiateur, mais pourtant ne dit-on pas qu'il y a d'autres médiations ?
1: Si, bien sûr, il existe d'autres médiations, mais toutes ces médiations sont subordonnées à celles de l'unique médiateur. Ainsi, les anges, les saints et surtout la Vierge Marie, par dérivation, coopèrent avec le Christ pour conduire les hommes à l'union avec Dieu. On peut dire aussi que tout chrétien dans ce monde est appelé par vocation à conduire ses contemporains à Dieu par son témoignage de vie, par sa prière. Et en ce sens, il participe à cette médiation en rendant visible le Christ. Tous les baptisés doivent participer à cette œuvre par leur apostolat et leur configuration au Christ. Et parmi les baptisés, il faut le rappeler, les prêtres, selon un mode unique et un degré différent, comme nous l'a bien rappelé le dernier concile de Vatican II, eh bien, sont médiateurs en tant que configurés à l'unique médiateur qui est le Christ.
0: Alors, je voudrais vous poser une question, parce qu'il y a beaucoup de chrétiens qui préfèrent prier Marie. Ils ont l'impression qu'ils sont plus à l'aise. Est-ce que c'est normal de toujours privilégier la Vierge Marie ?
1: Alors, si on reprend la belle spiritualité de Saint Louis-Marie-Grignon de Montfort, on comprend que par Marie, tout est ramené au Christ. Mmh. Et peut-être que la douceur maternelle de Marie et sa proximité avec nous, puisque...
0: Rend la prière plus facile.
1: Rend la prière plus facile, exactement. Et Marie conduit toujours les disciples de son fils à son fils, comme elle l'a fait au moment des noces de Cana.
0: Alors, revenons à la personne du Christ. Quel est le fondement de cette médiation ?
1: Eh bien, précisément, sa personne, dans ce que nous appelons en théologie l'union hypostatique, c'est-à-dire l'union dans l'unique personne du Verbe incarné, d'une nature divine et d'une nature humaine. Saint Cyril d'Alexandrie écrivait que, comme il est uni au Père et le Père est uni à lui dans l'identité de nature, ainsi nous sommes unis à lui et lui à nous, parce qu'il s'est fait homme. Par le moyen de sa personne médiatrice, nous sommes unis au Père.
0: Vous suivez l'émission Au Puits de Jacob. Personne ne va vers le Père sans passer par moi, le Christ, prêtre, prophète et roi. Et dans cette émission, dans cette première émission, le Christ, roi et pasteur, avec le Père Hervé Godin. En d'autres termes, Jésus-Christ est médiateur entre Dieu et les hommes parce qu'il est Dieu et homme. Cependant, il est médiateur en raison de son humanité.
1: Oui, parfaitement. Comme le dit très bien saint Augustin dans son commentaire des psaumes, je le cite, « Entre la Trinité, la faiblesse de l'homme et son iniquité, c'est un homme qui fut constitué médiateur, non pécheur cependant, afin que, en tant que non pécheur, il t'unisse à Dieu, et en tant que faible, il s'approcha de toi. Ainsi, pour être médiateur entre les hommes et Dieu, le Verbe s'est fait chair. »
0: Cela signifie que la médiation du Christ a un double sens, ascendante, en tant qu'il offre à Dieu l'adoration, la reconnaissance, l'expiation pour les péchés et la prière au nom des hommes, et descendante, en tant que Jésus communique aux hommes tous les dons de Dieu, toutes les grâces divines.
1: Exactement, et c'est par là que nous arrivons au sujet qui va nous occuper pendant ces trois émissions, parce qu'à travers la médiation de Jésus-Christ, cette médiation que nous venons de rappeler, d'expliquer, se profile ce qu'on appelle les trois Munera Christi, c'est-à-dire les trois dimensions fondamentales de son identité et de sa charge, qu'on peut entrevoir dans la déclaration faite à saint Thomas dans le passage de l'évangile de saint Jean que nous citions au début. « Je suis le chemin, la vérité et la vie, personne ne va vers le Père sans passer par moi. » En fait, il s'agit des fonctions pastorales ou royales. Il nous conduit, comme le chemin, pastoral et royal, les deux sont liés, prophétique ou magistériel, il est la vérité, il nous fait connaître le Père, sacerdotale et sanctificatrice, il nous donne la vie. Fonction auxquelles il fait participer ceux qu'il se choisit pour le rendre présent de façon sacramentelle, c'est-à-dire ses prêtres. Alors, ces trois fonctions, il faut bien comprendre qu'elles ne sont pas indépendantes. Au contraire, elles sont les manifestations, ou encore mieux, les fruits d'une même racine, l'incarnation, et ça n'aurait pas de sens de les séparer et de les absolutiser. Dans chaque action et dans chaque parole, le Christ exerce son magistère, son sacerdoce et sa royauté. Toutefois, pour bien les comprendre, nous, au cours de ces trois émissions, nous les distinguerons, mais sans perdre de vue qu'elles sont profondément unies dans l'unique médiation opérée dans le mystère de l'incarnation.
0: Alors, quand on lit l'Évangile, est-ce qu'on peut prendre ce prisme-là de voir le Christ prêtre, prophète et roi ?
1: Ah ben, on peut essayer, en tout cas, de distinguer et puis de voir comment cette mission de Jésus, elle s'actualise dans le baptisé. C'est ce qu'on verra plus tard dans l'émission.
0: Justement, venons-en à la royauté du Christ. La foi de l'Église affirme que le règne du Christ n'aura pas de fin. En répétant l'annonce qui fut faite par l'ange à Marie, il règnera pour toujours. Saint Luc, chapitre 1, 32-33. Par ailleurs, beaucoup de textes liturgiques insistent sur cette royauté du Christ, à commencer par la solennité du Christ roi de l'univers. Cette dignité royale était préfigurée dans l'Ancien Testament, par exemple au psaume 2 ou en Isaïe 9. et elle était toujours associée à la fonction pastorale. C'est un roi berger qui doit régner sur Israël et dont le roi David constitue le modèle. Alors, qu'en dire ?
1: Alors, affirmer que Jésus est roi n'est pas une métaphore, ce n'est pas la simple attribution d'un titre honorifique à Jésus. La royauté du Christ, c'est une réalité qui est enracinée dans sa condition même de Dieu fait homme. Le pape Pie IX le rappelait dans son encyclique « Quas primas », son encyclique du 11 décembre 1925, je le cite, « La principauté du Christ, c'est-à-dire le fait qu'il soit roi, se fonde sur cette union admirable que l'on appelle l'union hypostatique. » Par ailleurs, cette royauté du Christ se fonde sur ses droits acquis en vertu de la rédemption. Et le pape continue « Le Christ règne sur nous non seulement par droit de nature, mais également par droit de conquête en vertu de la rédemption. » Fin de citation. Cette royauté du Christ, ce n'est pas un ajout de l'Église à la révélation. En effet, si Jésus lui-même n'évoque jamais publiquement sa royauté, sauf dans le cas précis de son procès devant Pilate, pour éviter que cette royauté ne soit amalgamée avec un messianisme politique, en revanche, l'Écriture ne cesse de révéler sa condition royale. Rappelez-vous le récit des mages au commencement de l'Évangile qui cherchent le roi des Juifs qui vient de naître et qui le reconnaissent malgré les apparences. Jusqu'à l'Apocalypse de Saint Jean, et on lit au chapitre 19 de l'Apocalypse, « Sur son vêtement et sur sa cuisse, il porte un nom écrit, roi des rois et seigneur des seigneurs. » Alors, le Christ exerce sa fonction royale en instaurant son règne avec les actes propres à un seigneur. Par exemple, il réunit son peuple, il fixe les lois du royaume, il se déclare juge suprême. Pensez au discours sur la montagne dans l'évangile de Matthieu au chapitre 5. Et il est le juge suprême comme il le déclare lui-même en Jean 5, 22. Le Père ne juge personne, il a donné au Fils tout pouvoir pour juger. Et donc, le Christ est législateur, il est juge et il est seigneur. Cependant, son pouvoir n'est pas étranger à la volonté divine de sauver tout homme. Ce règne n'est pas de ce monde, comme il le dira lui-même à Pilate. C'est le règne des cieux, c'est un règne qui est essentiellement spirituel, bien qu'il peut avoir des conséquences politiques. Et ce règne consiste à donner la vie pour engendrer un nouveau peuple de Dieu. Et c'est pourquoi pour le Christ, être roi, c'est être sauveur, c'est être dans son royaume, c'est offrir le salut, comme il va le dire d'ailleurs au bon larron sur la croix, « Aujourd'hui, tu seras avec moi en paradis. » Par opposition, refuser son règne, c'est refuser le salut.
0: Ce règne est pourtant universel.
1: Oui, bien sûr, parce que c'est un règne qui embrasse tout le créé. Cependant, s'il est universel, il s'instaure peu à peu. Il commence par l'incarnation, et puis il rejoindra sa plénitude à la fin des temps. Le Christ, pour accomplir la volonté de son Père, a inauguré sur terre le royaume des cieux, et il en a révélé peu à peu le mystère. Et par ailleurs, on peut dire que par son obéissance, il a accompli la rédemption. Alors, l'Église, où le règne du Christ est déjà présent en mystère, grandit visiblement dans le monde par la volonté de Dieu. Et ce commencement et cette croissance sont signifiés par l'eau et le sang qui jaillissent du côté transpercé de Jésus et par la déclaration de ce dernier, « Quand j'aurai été élevé de terre, j'attirerai à moi tous les hommes. » C'est en Jean 12, 32. De même, dans les paraboles du royaume, on parle de cette croissance progressive mais inéluctable. En réalité, comme le Christ est l'auteur de notre salut, mais qu'il est aussi notre salut lui-même, de façon, on pourrait dire analogique, Jésus n'instaure pas seulement son règne, mais il est ce règne parce que l'Église est le Christ total duquel Jésus-Christ est la tête. Alors la domination royale du Christ, elle s'étend à tout le créé. Elle s'étend du monde matériel jusqu'aux réalités spirituelles. Et cette domination royale ne s'impose pas par la force afin que les hommes adhèrent librement à lui. Elle est réelle, et c'est pourquoi Jésus nous enseigne dans l'oraison dominicale à demander instamment au Père que son règne vienne. À la fin des temps, comme on le voit dans la première aux Corinthiens, en détruisant la mort, Jésus obtiendra de son Père la domination effective et définitive sur tout être, et il l'offrira à son Père.
0: Pour terminer notre exposé sur la royauté du Christ, comment comprendre alors que par le baptême, nous soyons faits rois ?
1: Alors, comme nous l'avons dit tout à l'heure à propos de la médiation, le baptême nous incorpore au Christ, nous rend participants à sa vie puisque nous devenons un de ses membres et donc nous participons à sa dignité royale de ce fait. Bien sûr, cette dignité royale est à comprendre par dérivation de celle de Jésus. Nous sommes appelés à servir pour que son règne arrive. Nous sommes appelés à participer à la manifestation du royaume. Et j'ajouterais que la création attend son salut de celui de l'homme. Et donc, en favorisant la venue du règne, nous permettons que se réalise la promesse faite à l'homme et à la femme dans la Genèse d'être les seigneurs de la création en la protégeant et en lui donnant la possibilité de donner le meilleur d'elle-même. C'est là le grand fondement de l'écologie. Il ne peut pas y en avoir d'autre. En fait, le salut de la création passe précisément par ce règne que l'homme est appelé à manifester dans le créé.
0: Est-ce qu'on peut hâter le retour du Christ ?
1: En tout cas, je
0: pense... Par la prière,
1: par l'intercession, et puis par nos œuvres aussi, par la charité en acte. Voilà.
0: Et pour les prêtres ?
1: Alors, parmi les baptisés, certains ont été configurés au Christ, tête et pasteur de son peuple, ce qui signifie que ces baptisés-là vont participer à la charge pastorale du Christ qui doit rassembler dans l'unité des brebis dispersées du troupeau. Le Christ se sert de la personne de ses prêtres pour réaliser cette œuvre de constitution de l'Église. Et le pouvoir pastoral est donc lié à l'ordination. Il n'est pas une fonction usurpée ou historique qui se serait ajoutée à d'autres pouvoirs, non. Il est lié à la nature même du sacrement de l'ordre qui fait l'évêque et les prêtres. C'est ce qui ne signifie pas que ce pouvoir soit de nature totalisante, autoritaire et autonome, parce qu'il est une participation à la mission de l'unique pasteur qui est Jésus-Christ.
0: Et alors on peut voir ça davantage comme un service.
1: Exactement.
0: C'est ce que disait toujours le pape Benoît XVI.
1: Oui.
0: Il insistait énormément sur cette notion de don et de service.
1: D'ailleurs, le pape, rappelons-le, a pour titre, c'est son titre préféré d'ailleurs, serviteur des serviteurs de Dieu.
0: Donc on est loin d'une espèce d'autoritarisme.
1: Exactement.
0: Ouais,
1: en fait, cette participation découle de la manière dont le Christ exerce lui-même son autorité. Il le fait toujours dans la dimension du service et en même temps avec toute la dignité que requiert la fonction royale.
0: Alors comment cette royauté peut-elle s'intégrer dans notre prière ?
1: Eh bien peut-être justement en reprenant les mots de la prière des prières, c'est-à-dire en priant le Notre Père. Vous savez, saint Augustin dans son commentaire dit que toutes les demandes justes sont contenues dans le Notre Père. Et donc le moyen de vérifier que notre prière est juste, c'est de vérifier qu'elle se rattache à une des demandes. Et donc à chaque fois que nous disons au Seigneur que ton règne vienne, eh bien c'est une manière de faire en sorte que ce qui n'est pas encore en nous placé sous son pouvoir de vie, le soit justement.
0: Mais c'est pas toujours facile pour se dire le règne vienne et pourtant tout a l'air de pas toujours marcher comme on voudrait. Ce qui est notre propre...
1: Effectivement, mais dans l'invisible, Dieu réalise le salut. Ça, nous en sommes absolument persuadés. Voilà. Ce qui appartient encore au néant est voué à la mort. Mm-hmm. En revanche, ce qui est illuminé par la parole du Christ est arraché au néant et c'est comme ça que s'exerce le règne de Dieu sur nous.
0: Et nous le comprendrons à la fin des temps.
1: On le verra quand nous serons face à face avec le Seigneur.
0: Oui. Eh bien, merci beaucoup, Père. 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
1: Bienvenue à Dialogue autour des arts plastiques. Je suis ravie d'accueillir aujourd'hui Véronique Bril, artiste plasticienne transdisciplinaire, puisque vous travaillez ou avez travaillé dans le land art, la photographie, la performance. Vous êtes installée, Véronique, à Toulouse depuis de nombreuses années. Depuis quand d'ailleurs ?
2: Bonjour d'abord. J'ai commencé en 99. J'ai commencé ma carrière d'artiste sans savoir au début que c'était une carrière que je commençais. En jouant à lever des pierres, à les mettre en équilibre au bord de l'océan.
1: Est-ce que ce sont les guetteurs dont vous nous parlez ?
2: Oui.
1: D'accord. Est-ce que vous pouvez nous raconter un peu qu'est-ce qui s'est passé, cette rencontre avec ces fameux guetteurs ?
2: Oh, c'était un moment assez magique. J'ai rien inventé. L'homme a toujours levé des pierres. Hein. Et j'en ai vu aussi au bord de l'océan, des empilements comme les cairns dans les randonnées, etc. Et j'ai fait pareil un matin à marée basse, il y avait quelqu'un qui avait levé des pierres et je trouvais ça magnifique. Donc j'ai commencé à jouer, comme tout le monde. Sauf que je me suis arrêtée très très vite à 2-3 pierres qui suggèrent une silhouette. Donc l'équilibre était beaucoup plus difficile, mais c'était ça qui était joyeux pour moi. Cet instant de préparation, de danser avec la pierre, de la toucher, de chercher l'équilibre. Et j'ai trouvé ça magnifique et j'ai commencé à faire ça. Et voilà comment les guetteurs sont nés.
1: D'accord.
2: Je les ai ensuite pris en... D'ailleurs, c'était même pas moi qui les prenais en photo. Et puis voilà, ça a commencé comme ça, en jouant.
1: En fait, vous avez démarré votre pratique artistique par le land art, si
2: oui,
1: je comprends bien.
2: Oui, oui. Et en fait, quand je suis rentrée de vacances... J'ai revu un ami qui était critique d'art. Je lui montre mes photos de vacances. Il me dit, mais tu sais ce que tu fais, toi ?
3: Non, je joue.
2: Il dit, non, tu fais du land art.
3: Ah,
2: voilà. Et c'est là que je peux dire que ça a commencé.
1: Vous aviez quel âge à ce moment-là ?
2: J'étais pas jeune, hein, j'avais 40 ans.
1: Une quarantaine d'années.
2: Oui, j'ai 68 ans maintenant, ça fait un bail, mais voilà.
1: Est-ce qu'on peut dire que c'était, en tout cas certainement, probablement une évidence à ce moment-là de votre vie, mais est-ce que vous l'avez considéré comme une vocation ?
2: En fait, j'ai pris conscience que j'avais toujours été comme ça, j'avais toujours créé. Mais j'ai grandi en pensant que je n'étais pas une artiste et j'ai toujours admiré les artistes en me disant « Oh, quel... » Mais que c'est beau et quelle imagination, je les admirais. Mais j'ai toujours dit, mais moi je ne suis pas une artiste, je n'ai pas d'imagination, donc j'ai grandi contre. Et il se trouve que j'ai croisé les pierres, j'ai croisé cet ami qui m'a dit, mais tu sais. Et peu à peu j'ai pu, et j'ai croisé surtout. Parce que toute la difficulté quand on n'a pas fait d'études, parce que je n'ai pas fait d'études d'art, j'ai grandi contre le fait que j'étais pas contre les artistes, mais contre moi, tout cas. Mmh. Et c'est en fait, à la suite, un jour où justement je faisais une installation et que j'ai vu, d'abord on m'a demandé de venir participer à un festival, le Festival Itinérant Pyrénéa. C'était Didier Labbé, un festival de jazz et d'art dans les Pyrénées. J'ai déjà été invitée là. Et ensuite, j'ai croisé au bord de la... J'habitais la Ciotat à ce moment-là. Et au bord d'une crique où j'allais régulièrement, il y a trois jeunes, je levais des pierres, trois jeunes qui étaient là en train de boire des bières face à la mer, la casquette à l'envers, le t-shirt Adidas, voilà. Et ils me regardaient faire. Et puis, à un moment donné, il y a un passant qui descend justement ce bénit, qui voit des pierres debout, qu'est-ce que c'est que cette histoire ? Donc il s'approche, évidemment ça tombe, c'était de l'équilibre, c'était assez précaire et fragile. Et ces jeunes-là sont venus et ont essayé de relever les pierres. Donc je me suis approchée d'eux, je leur ai expliqué les deux, trois petits trucs, justement, pour pouvoir trouver l'équilibre. C'est pas contre, enfin bref, il y a deux, trois choses à savoir. Et quand je suis partie, ils étaient encore là en train de faire.
1: Est-ce qu'il y a eu des artistes de Land Art ou des artistes photographes qui vous ont inspiré dans votre recherche, votre travail ?
2: J'étais totalement ignorante. Donc, c'est peu à peu que j'ai appris. Mmh. Je ne connaissais rien. J'étais la fleur au fusil et totalement naïve, mais avec le feu du partage.
1: Et peut-être d'une certaine nécessité, non ?
2: C'était un bonheur, c'était un plaisir de faire. Donc, je ne pouvais pas faire autrement que de le faire. Mmh. Je ne savais pas à ce moment-là ce que je faisais. Dans le sens, je n'avais pas encore admis l'idée que j'étais une artiste et que je pouvais gagner ma vie comme ça. Mmh. Sauf que quand j'ai vu ces jeunes abandonner la canette de bière et venir lever des pierres, et que je me suis dit, mais il y a quand même quelque chose d'intéressant là. Mmh. Et comme tout mon travail repose sur l'équilibre, j'ai compris ce qui se passait aussi. Parce que quand on travaille sur l'équilibre, on est déjà en train de se poser, d'être calme. Et si on essaie d'être contre, si on force, on n'y arrive pas.
1: Et il semblerait aussi que dès le départ, il y avait quelque chose qui était évident, c'était le lien en fait, et le sens qu'on peut donner au-delà, le sens de l'équilibre,
2: oui.
1: Mais aussi d'une certaine forme de transmission, ou en tout cas de relais.
2: Tout de suite, oui. Oui, oui, de partage. J'aime bien dire le mot partage, parce que j'ai très vite, on m'a dit, oh là là, attention, tu es artiste, attention de ne pas faire trop de social, parce que tu vas tomber dans artiste social. Mmh. J'ai réfléchi un peu et je me suis dit, mais et si je le portais comme un étendard ? Pourquoi pas ? Moi, je me fais plaisir et je partage. Alors oui, je vais le dire comme ça. Et j'ai commencé à amener des gens de la cité Bassins à Marseille, que j'avais croisés un jour, et je leur avais dit... Oh, c'était drôle, oui, oui, oui, c'est ça. Je reviens un peu, mais... J'ai un ami, Jacques Serena, qui me dit qu'il est écrivain, qui me dit, je viens de faire un atelier d'écriture avec les gens de la cité Bassins. C'était formidable, c'était bien et tout. Je lui dis, bah, tu peux me donner le lien. Et il me dit, bah, écoute, c'est à Bassins, d'accord. Et un jour que justement j'avais déjà lancé un projet à la Ciotat, avec des jeunes du Greta, je passe à Bassins et je vois des jeunes, un rond-point, et puis des mecs qui regardent loin la mer. Je me dis, mais il faut que je vienne les voir, moi. Donc je m'arrête et je vais les voir. Je prends rendez-vous, je crois, pour voir s'il y avait une association. Et je rentre, je leur raconte ce que je fais, et ils éclatent de rire. Et ils me disent, mais c'est nous les guetteurs. C'était d'autres guetteurs. Mais voilà. Les hasards, et puis bon, c'est écouter son... C'est pas son intuition, c'est je vais là où le vent me porte, et ça, depuis le début.
1: En écoutant l'autre, en laissant une place à l'autre.
2: En laissant une place à l'autre, en laissant une place à ce qui se passe devant moi, à ce que je vois. J'ai toujours un œil aux aguets, je suis toujours à l'écoute. Mmh. Donc là, c'était en effet l'action sociale.
1: Et qu'est-ce qui vous a fait quitter la Ciotat pour Toulouse ?
2: Ça, c'est beaucoup moins rigolo. J'avais le port autonome de Marseille qui avait déjà vu mon travail et à Marseille, dans le port autonome de Marseille, j'avais vu des montagnes de gravats. Alors j'avais déjà fait un festival avec des gravats, m'avait intéressé, c'était avec le citron aux environnements, et j'avais fait déjà une installation, et là je m'étais dit, mais le gravat je connais, il y en a aussi à la Ciotat. La Ciotat, c'est un port aussi. Et donc, je me suis dit, mais j'ai bien envie d'aller voir ce qui se passe, moi. Donc, j'ai demandé l'autorisation de passer dans le chantier. On m'a dit non. Alors, je suis passée sous les grilles du port, parce que c'était facile. Et je suis rentrée dans le chantier et j'ai commencé à travailler comme ça. Sous les grilles.
1: Ah oui, vous avez...
2: En clandestine.
1: C'est ça, vous avez franchi les grilles.
2: Ouais. Mais par-dessous. Et puis après, j'ai emmené aussi mes assistants, on va dire comme ça, mes assistants de Bassins, où je leur disais, mais on s'invente un travail. Et vous pouvez aussi vous inventer. Moi, j'ai inventé ma vie. Je leur racontais ça comme ça. Et je leur disais, on va aller faire un projet comme ça. Et on va faire une installation, on va aller regarder, on va aller suivre cette transformation. Un quai, le quai J3 à Marseille, c'était un quai historique. Le quai de tous les arrivages d'Alger. Et c'est comme ça que j'avais vu aussi des gens attendre beaucoup les bateaux. Et je m'étais dit, oui, lever des pierres, justement, de ce quai. À ce moment-là, ce serait intéressant. Et comme c'était le quai J3 qui disparaissait, c'était intéressant de faire quelque chose. C'était contre. Mais une fois que j'ai été expulsée, bien sûr, à la fin, j'ai été expulsée. Mais quelques mois plus tard, j'ai pu faire une exposition au conseil départemental des Bouches-du-Rhône. Et du coup, j'ai eu les autorisations de rentrer.
1: Et c'est suite à cela que vous avez quitté
2: Ce port d'attache
1: pour vous installer à Toulouse.
2: Il faut me rappeler, il faut me ramener la vieille que
1: je vous ramène à bon port, chère Véronique.
2: Il faut me ramener à bon port, en effet. Oui, donc j'ai fait ça. Et puis, le directeur général du port, à ce moment-là, m'a dit... que j'avais rencontré, m'avait dit ouais, ce serait bien que vous fassiez une installation pérenne, vous pourriez être là, etc. Donc j'ai travaillé.
1: Et nous nous retrouverons la semaine prochaine pour un nouveau rendez-vous avec Véronique Bril, que je remercie infiniment. Chère Véronique, à bientôt.

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1: Bonjour chers auditeurs, nous sommes aujourd'hui en compagnie d'Amandine de Pérignon, qui est la conservatrice du musée du Vieux Toulouse.
2: Bonjour chers auditeurs.
1: Et nous allons aborder avec un invité qu'Amandine va vous présenter, la nouvelle exposition qui a été tout fraîchement inaugurée, qui est l'exposition estivale, qui est consacrée à André-Pierre Lupiac.
2: Oui, effectivement, depuis quelques jours, les visiteurs peuvent voir cette exposition consacrée à André-Pierre Lupiac. Et nous avons souhaité convier le commissaire de cette exposition, celui qui a un peu planché sur le sujet, c'est-à-dire Christian Mange.
3: Bonjour, bonjour à tous.
2: Alors Christian Mange est mon ancien prof de fac et j'ai eu le bonheur de retravailler avec lui donc sur ce projet fort intéressant qu'on vous propose de découvrir ensemble. Christian donc a été prof à l'université de Toulouse Jean Jaurès pendant quelques années et se consacrait à l'histoire de l'art contemporain. Alors donc on vous propose de partir sur les traces d'André-Pierre Lupiac. Peut-être Christian, pouvez-vous nous parler des origines tout simplement de Lupiac?
3: Bien sûr. André Lupiac est né le 12 septembre 1873 à Toulouse, dans le quartier Saint-Cyprien. Précisément place Olivier, où sa famille tenait une auberge. C'est un enfant naturel, non reconnu par son père, le docteur Cancel, un médecin colonial parti en Algérie.
2: Et donc il est né en 1873, ça veut dire que tout petit, il a vécu la grande crue de la Garonne de 1875.
3: Effectivement, il a vécu, il a été éloigné dans la campagne toulousaine.
2: Un épisode marquant, j'imagine. Ouais. Alors je suppose que assez rapidement, il fréquente l'école des Beaux-Arts, n'est-ce pas ?
3: En effet, il entre en 1890 à l'école des Beaux-Arts de Toulouse, où il a pour condisciples des artistes comme Béringuier, Cazel, Vivent, et surtout Félix Cambon, qui devient son grand ami durant toute son existence. Il reçoit là une formation académique, où il développe son intérêt pour la peinture d'histoire.
2: Et il a fait toute sa scolarité à l'école des Beaux-Arts? Il n'a pas cherché à apprendre ailleurs?
3: Alors, après l'école des Beaux-Arts, il est monté à Paris, où il a été, dans ce qu'on dit sur lui, élève de Jean-Paul Laurens, Benjamin Constant. Mais son séjour à Paris reste bref, et il redescend assez rapidement à Toulouse, où il décide de mener carrière.
2: Alors, quels sont les premiers tableaux qu'ils font connaître, finalement? Et surtout, où expose-t-il à cette époque-là? Quels sont les lieux où on peut voir la peinture qui est en train de se produire à Toulouse?
3: Février 1899 est une date importante dans sa carrière, puisqu'il réalise, à l'âge de 26 ans, une exposition personnelle dans le hall de la Dépêche. Il expose là 25 œuvres. Et on peut dire que déjà sont présentes les caractéristiques essentielles de sa production à venir, son goût pour le paysage et surtout son goût pour les scènes historiques choisies dans l'Antiquité et dans la mythologie.
2: Alors, quelle est son implication dans le réseau de la vie artistique à Toulouse?
3: Il est installé à Toulouse, on est au début du XXe siècle, 1905, deuxième année importante dans sa carrière. À cette date, en effet, il fonde, avec la jeune génération des artistes toulousains, deux institutions qui vont marquer la vie artistique locale. La création de l'Académie Tolosa, une académie de dessin bien connue, qui repose sur l'étude du modèle vivant et en atelier et en plein air, c'est-à-dire l'étude du nu dans la tradition classique de la peinture et dans la modernité impressionniste. Deuxième institution importante, la création de la Société des artistes méridionaux, où Lupiac peut exposer ses œuvres sans contrainte. Il y expose de 1906 à 1951 plus de 200 œuvres, peintures et dessins. À partir de cette date, la carrière de Lupiac se déploie dans toute sa splendeur jusqu'à son décès en 1956.
2: Alors, dans notre expo, il se trouve qu'effectivement, on évoque cette création de l'Académie Tolosa avec quelques documents et notamment ces photos qui montrent des modèles nus en plein air. Tout ça, c'est assez amusant, assez pittoresque. Et bien sûr, la Société des artistes méridionaux, dont il est souvent question sur les cimaises du musée du Vieux Toulouse, où il a créé de nombreuses affiches pour le salon et dont on présente une des affiches emblématiques de 1913. Alors, comment peut-on caractériser sa peinture ?
3: Dupiac est à la fois un artiste singulier et un artiste tout à fait inscrit dans son temps. Pétri de culture classique, il a le goût de la peinture d'histoire. Il développe dans sa peinture et dans ses dessins le rêve d'une antiquité et d'une mythologie revisitée, peuplée de faunes, de centaures, de bacchantes, de nymphes, de déesses. Sa trilogie urbaine, Athènes, Rome, Byzance. Il ne faut pas le cacher, ces sujets sont souvent prétexte à des scènes sensuelles, voire érotiques. Le nu féminin est très présent dans son œuvre. Autre singularité, Dupiac teinte ses compositions d'une note d'humour. Par exemple, dans une scène mythologique, il introduit le détail d'un papier de cigarette à rouler, la marque Job, pour ne pas la nommer.
1: Célèbre.
2: En quoi Dupiac a été un artiste de son temps, finalement ?
3: Cet artiste a répondu à des commandes monumentales importantes. En 1928, il apporte sa contribution au décor de la salle du conseil municipal de Toulouse, commencé au début du XXe siècle. Ce n'est pas rien. C'est la salle la plus politique de la cité. Il donne là trois peintures. En 1928, il exécute un grand format, son chef-d'œuvre, Le vent d'Otan, qui complète deux ans plus tard par une nouvelle composition mettant en valeur les Jacobins. Et puis, en 1938, il peint un caisson au plafond, la paix favorisant le commerce. Dans Le vent d'Otan, on ressent le style qui est alors en vogue durant l'entre-deux-guerres, l'art déco que l'on retrouve dans tous ces grands décors civils que l'on peut voir à Bordeaux, par exemple.
2: Dupiac a-t-il réalisé d'autres décors monumentaux ?
3: Oui, il a réalisé à partir de 1936 la décoration du cœur de l'église Saint-François d'Assise à Toulouse, mais ça sera l'objet d'un prochain entretien.
2: Alors la Première Guerre mondiale est souvent une rupture dans la vie des artistes toulousains. Qu'en est-il pour André-Pierre Dupiac ?
3: Effectivement, la Première Guerre mondiale a constitué pour notre homme une parenthèse artistique. Dupiac est un artiste combattant. Il est mobilisé sur le front de la Marne en 1915 et 1917, avant d'être réformé en 1917 pour bronchite chronique. Il a traversé cette période terrible en artiste. Dans des carnets de dessins sur le terrain, il saisit des choses vues, par exemple des paysages désertés peuplés de tombes. Ce sont des documents modestes, des témoignages, mais tellement émouvants, et on en a exposé un certain nombre dans notre exposition. Et puis, au retour de la guerre à Toulouse, il a eu sans doute besoin d'exorciser ce qu'il a vécu durant la Grande Guerre. Il réalise une série de fusains et pastels extraordinaires. Extraordinaires dans la mesure où il constate que les schémas formels du passé ne peuvent pas dire les horreurs d'une guerre moderne. Des millions de morts, l'emploi d'armes nouvelles, les tanks, les avions, les gaz, la vie dans les tranchées. Il faut donc inventer une manière nouvelle de dire une guerre nouvelle. Ce qui l'oblige à sortir de sa zone de confort artistique. Je n'en dis pas plus. Ses œuvres très fortes n'ont jamais été étudiées ni montrées et on peut les voir à notre exposition. Une raison supplémentaire de découvrir au musée du Vieux-Toulouse un artiste méconnu qui mérite vraiment le coup d'œil.
2: Alors, qui mérite plus que le coup d'œil, effectivement. Et puis, c'était un artiste, un personnage.

0: mais quelques années plus tard, en 1923, il meurt. Des suites, donc, de ces gaz moutarde qu'il a avalés dans les tranchées à Verdun. Et pour le père, c'est un choc terrible. Il perd son fils, son seul fils. Il perd plus qu'un fils, il perd quelqu'un avec qui il pouvait parler de la guerre. Il perd un frère d'armes. Et son fils s'était lancé dans une carrière artistique. Et donc il perd aussi quelqu'un avec qui il commençait à peindre. Il perd un frère de pinceau. C'est une perte terrible pour le père. Et on le verra dans l'exposition. On a mis un tableau très émouvant où on voit le père rendre hommage à son fils en fleurissant une tombe.
1: Oui, c'est vrai que c'est une tragédie dont il se remettra jamais, et ça nous a beaucoup touchés. La famille garde les reliques du fils de Lupiac, hein, qui sont conservées, voilà, religieusement, on peut le dire.
2: Eh bien, on va peut-être en finir là-dessus. J'imagine qu'on peut le voir peut-être dans quelques collections publiques et surtout des collections privées, donc c'est une chance de venir le voir au musée du Vieux Toulouse. Et l'exposition se tient donc du 19 juin au 20 septembre, toutes les après-midi, de 14h à 18h, sauf les dimanches et jours fériés. Et j'imagine qu'il y a un numéro spécial de l'AUTA qui est dédié à ce grand artiste.
1: Voilà, que nos visiteurs pourront se procurer dans la salle d'expo, puisqu'il est en vente au prix de 5 euros.
2: Bien, merci Monsieur Manger, merci Amandine.
0: Merci.
1: Merci à vous.

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2: Bonsoir à tous. L'essentiel de l'actualité, le gouvernement débloque des fonds pour venir en aide aux agriculteurs, mais réduit en parallèle d'autres dépenses. 500 millions d'euros de crédits sont annulés. L'écologie est la plus touchée, avec plus de 150 millions en moins. Le service public de l'énergie perd également plus de 142 millions d'euros. D'autres économies sont prévues dans l'année. Plus de 70 enlèvements et séquestrations liés aux crypto-monnaies ont été recensés en France depuis le début de l'année, annonce du parquet national anticriminalité. Hier, 4 personnes ont été interpellées après une affaire de séquestration dans le Finistère. Fin juin, Laurent Nunez, le ministre de l'Intérieur, avait promis un plan pour renforcer la sécurité des acteurs du monde de la crypto. La météo a lourdement perturbé les concerts cet été en France. 213 ont été annulés entre juin et août à cause de la canicule, des incendies ou des orages, selon le Centre National de la Musique. Un quart de ces annulations concernent des festivals. Les pertes de la billetterie sont estimées à 22 millions d'euros. Et puis un record au box-office français pour Spider-Man. Brand New Day devient le film de super-héros le plus vu de tous les temps en France. Il reste donc en tête du box-office devant la comédie française Tombée du ciel.
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3: Marie-Pierre Pavlak est avec nous ce matin. Bonjour Marie-Pierre.
4: Bonjour Jonathan, bonjour à tous.
3: Est-ce que vous avez passé un bel été, Marie-Pierre?
4: Un été magnifique. Je suis très très heureuse de la rentrée.
3: Eh bien, de retour au charbon, Marie-Pierre. Voilà, jusqu'en juillet, c'est parti.
4: Pleine d'enthousiasme.
3: Et on vous retrouve donc chaque semaine. Et ce matin, c'est le retour de la revue de presse chrétienne, donc, et une revue de presse chrétienne foisonnante.
4: Et oui, Jonathan, avec notamment le très prochain voyage du pape en France. Alors, j'y reviendrai tout au long des semaines qui viennent. Mais aujourd'hui, avec le magazine La Vie et le journal La Croix, grand coup de projecteur sur l'enfance. La Croix, cette semaine, relaie les résultats du rapport PISA. Vous les avez certainement vus. Conclusion de l'étude, en France, le niveau des élèves n'a jamais été aussi bas. À qui la faute ? Méthodologie, enseignants, parents, écrans, réseaux sociaux. Réseaux sociaux, les grands coupables pointés du doigt par le rapport. Pour autant, si la Croix de ce jeudi titre « La bataille de l'attention, comment sortir les enfants des réseaux », Jérôme Chapuis, rédacteur en chef du journal, dans son édito de mercredi, renvoie les uns et les autres dos à dos. Tous responsables. Et pour ma part, je vous renvoie également à la chronique « Douce amère » d'Alain Raymond. Classement PISA, peut-on se consoler d'être aussi nul que les autres ? Et puis un peu à la manière d'un miroir inversé, voilà ce que je lis dans le Pèlerin de cette semaine. La salle de classe est un lieu hors sol, symptôme de tout ce qui se passe dans la société, mais aussi un lieu où les paroles en commun se construisent, un lieu indemne où il y a des catastrophes et des miracles. Celui qui parle ainsi est un ancien professeur devenu écrivain. Dans la solitude des professeurs est infinie, son dernier livre, Yannick Hennel compte le quotidien d'un jeune prof, entre sonneries stridentes, collègues pleins de sève, désabusés et gamins provocateurs. Cette semaine donc, dans les colonnes du Pèlerin, il prend le temps de raconter, comme l'écrivent joliment Muriel Foria et Samuel Liévin, de raconter comment les profs sont des lanternes allumées dans la nuit. C'est beau, non ? C'est tout à la fois un cri de détresse et une déclaration d'amour au métier d'enseignant. Et pour nous, à l'aube de cette nouvelle année scolaire, un message d'espérance.
3: Le magazine La Vie, quant à lui, nous parle de l'enfance outragée.
4: Ses parents l'ont enfin retrouvée. Après un mois sans nouvelles. À 14 ans, l'adolescente sans histoire suit une amie qui lui promet l'aventure. Arrivée à Paris, elle la confie à un jeune homme. Sarah est violée. Elle perd pied. S'ensuivent les ballons de protoxyde d'azote, le cannabis. Le piège se referme. Aujourd'hui, entre 30 et 50% des personnes en situation de prostitution sont des mineurs. Ce qui veut dire que près de 10 000 à 20 000 enfants seraient concernés. Voilà ce que vous pourrez lire dans le grand dossier du magazine La Vie qui a mené une enquête sur la mécanique sordide des nouveaux réseaux de proxénétisme des mineurs. Ultra-violents et sans limite, ils prennent dans leur filet des milliers d'adolescents de plus en plus jeunes. Depuis des années, Dahlia se bat pour arracher son fils à ses réseaux. Il faut tenir. Je m'accroche à ma foi, à ma famille, à mon mari. Ma force est là. Mais je suis fatiguée. Un témoignage sobre et sans appel.
3: On se décentre un peu, Marie-Pierre, et direction le détroit d'Ormuz.
4: Avec les marins du détroit d'Ormuz, les grands oubliés de la guerre entre l'Iran et les États-Unis. Comme l'écrit Rachel Notto du magazine Le Pèlerin, qui les a rencontrés. Depuis le début de la guerre, le détroit d'Ormuz est devenu presque infranchissable. Quelques 6000 marins restent bloqués dans le golfe Persique. Entre missiles, navires abandonnés et menaces pour leur emploi, ces hommes continuent pourtant de prendre la mer au péril de leur vie. Ratnadip Petankar est l'un d'eux. Ingénieur mécanicien indien, le marin travaille sur l'un de ses navires citernes. Il mouille actuellement dans les eaux émiraties. Alors qu'il ne devait rester que 7 jours dans le golfe au début de l'été, il y est toujours 2 mois plus tard. Les autorités iraniennes ne répondent pas aux demandes de son capitaine. Cependant, le trentenaire n'est pas un novice. Depuis le début du conflit, il a déjà passé 5 mois dans le secteur. Pour autant, il ne se voit pas rester à terre. « Tu ne vas quand même pas repartir », s'inquiètent ses proches. « Je ne peux pas rester à la maison, loin d'un bateau. Je m'y sens libre », tente-t-il d'expliquer. Pour lui, la mer est une promesse.
3: Simon Leys, lui aussi, était libre, sa parole était libre.
4: Et il l'a payé par de longues années d'ostracisme. Le 9 septembre 1976, il y a tout juste 50 ans, disparaissait Mao Tse-tung. Avec son livre critique devenu célèbre, « Les habits neufs du président Mao » publié en 1971, le sinologue Simon Leys fut le premier à déboulonner la statue du grand timonier. Décrié, pointé du doigt par les intellectuels et politiques de tous bords, de gauche comme de droite, il devient très vite un paria. Il faudra attendre presque 15 ans avant qu'on ne reconnaisse en lui l'un des rares à avoir dit à ce moment-là la vérité, à dire qu'il avait eu raison avant tout le monde. Dans un entretien éclairant avec Jérôme Michel, auteur d'un essai consacré à l'intellectuel, un entretien à lire sur lacroix.com, notre consoeur Céline Oyo décrypte pour nous la démarche du sinologue qui, d'après Jérôme Michel, et je le cite, n'a jamais été le partisan d'une quelconque idéologie, que ce soit de droite ou de gauche. Il se présentait avant tout comme un catholique. En réalité, il refusait de mettre de l'absolu dans la politique. Dans la Croix Hebdo et dans la même veine, Anne Cheng, sinologue et professeur au Collège de France, revient sur l'étouffement de la vie intellectuelle en Chine. 50 ans après la mort de Mao, la fille de François Cheng déconstruit les idées reçues sur le pays, un entretien éclairant.
3: Et enfin, on parle aussi d'un pape.
4: Non, pas de Léon XIV, pas encore. Mais de celui qui, tout au long de son pontificat, effectua 8 voyages en France. 8 voyages qui disent son attachement et son amour exigeant pour notre pays. Je veux parler bien sûr de Karol Wojtyła, Saint Jean-Paul II. De l'interpellation historique au Bourget en 1980, France, fille aînée de l'Église, es-tu fidèle aux promesses de ton baptême, jusqu'aux adieux de Lourdes en 2004, où il rendit alors un dernier hommage à la foi de cette terre bien-aimée de France, Alexia Vido, notre consoeur de la vie, revient sur un quart de siècle de relations entre le pape polonais et la fille aînée de l'Église. Mais d'où vient donc cette expression « fille aînée de l'Église » et que signifie-t-elle vraiment ? Réponse dans une petite vidéo, un short, à découvrir sur le site de la Croix. Je vous laisse le plaisir de la découverte.
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7: Bonjour et bienvenue aujourd'hui pour la retransmission en direct de l'audience générale du pape Léon de la place Saint-Pierre. Le Saint-Père est en train de terminer son tour de la place Papa Mobile. Il est allé à la rencontre des fidèles qui sont venus du monde entier écouter sa catéchèse. L'audience générale commencera très bientôt. Le pape se dirige doucement vers l'estrade et l'audience générale commencera d'ici quelques instants.

0: Il Santo Padre da ora inizio all'udienza generale.
1: Le Saint-Père ouvre maintenant cette audience générale avec le signe de la Sainte Croix et avec le salut liturgique. Apprêtons-nous à accueillir sa parole et à recevoir sa bénédiction.
2: Nel nome del Padre, del Figlio e dello Spirito Santo.
3: Amen.
2: La pace sia con voi.
4: Du livre des psaumes. Ô Seigneur notre Dieu, qu'il est grand ton nom par toute la terre. Qu'est-ce que l'homme pour que tu penses à lui, le fils d'un homme que tu en prennes souci? Tu l'as voulu un peu moindre qu'un Dieu, le couronnant de gloire et d'honneur. Tu l'établis sur les œuvres de tes mains, tu mets toutes choses à ses pieds. Parole du Seigneur.
2: Fratelli e sorelle, buongiorno.
1: Chers frères et sœurs, bonjour et soyez les bienvenus.
2: La Costituzione
1: de la Constitution conciliaire Gaudium et Spes, en dédiant le premier chapitre à la dignité de la personne humaine, où on dit qu'elle est la base et la condition des valeurs que nous sommes, qui sont méprisées, on essaie de ne pas perdre le rapport avec la source divine pour se soustraire à des distorsions possibles, d'où de la corruption du cœur humain, le chemin qui a permis de dessiner les traits et des droits fondamentaux de la personne, représente certainement les pages les plus importantes de l'histoire humaine. Pourtant, faire nos devoirs n'est pas terminé et on doit faire face aux contradictions vieilles et nouvelles qui sont toujours d'actualité. L'Église offre sa contribution. On se rappelle que la dignité humaine se trouve dans la personne humaine. On le trouve même dans l'encyclique récente Magnificat Humanitas, où toute la personne a été imaginée et voulue par Dieu pour entrer dans une histoire de la communion avec lui, avec les autres et avec les créations. Sa dignité ne dépend pas des capacités qu'elle possède, des richesses ou du rôle qu'elle accomplit, des choix justes ou mauvais, mais d'un don qui la précède et la suit. De l'endroit de Dieu, qui est l'expression de l'amour de Dieu, qui perdure. La dignité infinie de l'être humain qui se trouve dans son identité de la créature qui a été faite à l'image de Dieu est capable de connaître et d'aimer son créateur. Le projet et le don de l'amour qui transcende toutes les réalités créées, lesquelles sont confiées à ses soins pour gouverner et s'en servir à la gloire de Dieu. Dans la foi, nous pouvons comprendre le principe principal de la personne, le regard du Fils qui révèle les mystères du Père et de son amour, nous révèle pleinement l'homme à lui-même et manifeste et montre sa vocation la plus importante. La personne dit toujours les relations, la communion, la participation, le respect de Dieu et des autres, donc un rapport filial avec Dieu Père est un rapport fraternel avec Christ et avec tous les hommes. Ceci exclut tout ce qui est autoréférentiel. Être une personne, ça veut dire percevoir soi-même comme un don à partager, en agrandissant l'accueil et dans la réciprocité et dans le service aux autres. On a la responsabilité, nous tous, et en même temps, ça exige aussi d'être solidaire et de prendre soin les uns des autres.
2: Il faut
1: dire non aux manifestations, tout ce qui perturbe la perception et sont l'obstacle de notre réalisation. En effet,
2: les
1: choix contre la dignité qui ont été faits tout au long de l'histoire, même aujourd'hui, l'homme se trouve partagé et toute la vie humaine, que ce soit individuelle ou collective, représente les caractères d'une lutte dramatique entre le bien et le mal, entre la lumière et les ténèbres. Cette condition fragile et limitée, pourtant, on peut la regarder aussi avec espérance, parce que le Seigneur lui-même est arrivé pour donner de la force à l'homme en lui donnant la dignité et en éloignant le mal qui le rendait esclave, qui le maintenait en esclavage.
2: Afferma che la dignità umana
1: riguarda la dignità umana regarde la totalità della persona e c'est pour ça il faut supprimer toutes les divisions. L'être humain est l'unité de l'âme et du corps. Réduire le corps à un objet
2: duquel
1: qu'on peut posséder arbitrairement est une négation de la dignité de la personne.
2: Il n'est pas
1: légitime
2: et il
1: faut considérer le bien qui se trouve en nous et dans notre corps,
2: justement
1: parce qu'on a été créé par Dieu et on est destiné pour la résurrection du jour ultime. Il
2: ne
1: faut pas être esclave des perversités du cœur à partir du moment où nous sommes tous.
2: Infine, tre sono le espressioni significative.
1: L'expression la plus significative de la dignité de la personne qu'on trouve dans Gaudeus, l'intelligence
2: rende l'essere umano
1: qui rend les êtres humains
2: insaziabile della verità.
1: De chercher toujours la vérité, la conscience, par laquelle on a une unité et le sens de notre propre vie, la liberté,
2: nous
1: rend protagonistes et de nos propres décisions. Tout ça sont des dimensions importantes et dont la conscience, on trouve la vérité est importante et la liberté, on peut l'expérimenter comme un moment de possibilité. L'Esprit Saint qui donne la vie en Christ nous rend libres et nous assure toujours notre dignité de fils de Dieu
2: et
1: il nous libère de la peur et il nous guide vers notre objectif principal qui est la vie en plénitude au-delà de la mort que Jésus nous a promis. Seulement en lui on trouve la lumière dans le mystère de l'homme.
2: C'est
1: avec lui que nous recevons la lumière et l'amour, et avec lui nous allons vers la résurrection. Chers frères et sœurs, créés à l'image de Dieu à travers Jésus, nous avons reçu la dignité, l'unité indélébile. Et nous devons faire la promotion de cette dignité et la défendre avec la lumière et la force de l'Évangile.

0: Très Saint-Père, les fidèles de langue française sont heureux de vous exprimer leur...
1: Saint-Père, les fidèles de langue italienne vous expriment leur affection filiale et leur fidélité sincère, en priant pour votre mission apostolique universelle.
0: À la fin de cette audience, nous chanterons le Notre Père en latin. Puis le Saint-Père impartira la bénédiction apostolique. Il l'accorde spécialement aux enfants, aux personnes âgées, aux malades et aux personnes qui sont dans l'épreuve. Il bénira également les chapelets et les autres objets de dévotion que vous avez apportés à cette intention. Voici le résumé de la catéchèse que vient d'exposer Sa Sainteté le pape Léon XIV. Chers frères et sœurs, la Constitution Gaudium et Spes du Concile Vatican II dédie son premier chapitre à la dignité humaine en la rapportant à sa source divine, à savoir le Christ lui-même révélant à l'homme la grandeur de sa vocation. L'histoire de l'humanité nous fait voir la lutte dramatique entre le bien et le mal, entre la lumière et les ténèbres, la condition fragile et limitée de l'homme. Mais nous savons que le Seigneur est venu le libérer en le renouvelant au plus profond de lui-même et en chassant le prince de ce monde qui le tenait esclave du péché. Gaudium et Spes a mis en valeur trois dimensions de la dignité humaine étroitement liées entre elles. L'intelligence, qui fait de l'être humain un chercheur insatiable de vérité, la conscience, grâce à laquelle l'homme donne un sens et une cohérence à sa vie, et la liberté, qui fait de lui l'acteur responsable de ses propres décisions. Chers frères et sœurs, créés à l'image de Dieu, par le Christ et en vue de lui, nous avons reçu une dignité unique et indélébile. Engageons-nous à promouvoir cette dignité et à la défendre sans relâche à la lumière de l'Évangile. À présent, Sa Sainteté va saluer en italien les francophones.
2: 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Essa riguarda la totalità della persona, poiché l'essere umano è un'unità di corpo e anima. Prendendo coscienza della sua grandezza, troverete la forza necessaria per difenderla e promuoverla nei vostri rispettivi ambiti di vita. Vi benedico di cuore.
0: En s'adressant aux francophones, le Saint-Père vient de dire: je salue cordialement les pèlerins de langue française que j'invite à s'émerveiller devant la dignité humaine reçue du Créateur. Celle-ci regarde la totalité de la personne, car l'être humain est unité de corps et d'âme. C'est en prenant conscience de sa grandeur que vous trouverez la force nécessaire pour la défendre et la promouvoir dans vos cadres de vie respectifs. Je vous bénis de tout cœur.
2: Cari fratelli e sorelle,
1: chers frères et sœurs,
2: il nostro mondo,
1: notre monde nous oblige de façon particulière à valoriser la dignité de la personne
2: et
1: surtout empêcher d'enlever l'image de Dieu dans l'homme. Demandons à l'Esprit Saint qui nous aide à témoigner et préserver la dignité de chaque être humain. Que le Seigneur vous bénisse.
2: Cari fratelli,
1: chers frères et sœurs,
2: siamo stati creati,
1: nous avons été créés à l'image de Dieu. Continuons à
2: promuovere,
1: témoigner et défendre la dignité des fils de Dieu avec la lumière et la force de l'Évangile. Et je pense à la fin aux personnes âgées, aux jeunes, aux malades
2: et, agli sposi novelli,
1: et aux jeunes époux. Hier, nous avons célébré la fête liturgique de la Nativité de la Vierge Marie. Que son exemple et son intercession maternelle inspirent et accompagnent votre vie. Je vous donne à tous ma bénédiction.

Chers téléspectateurs de KTO, donc nous sommes arrivés avec la prière de notre Père qui a été suivie par la bénédiction de son Père à la fin de notre direct de Rome. Je vous remercie de votre présence, bonne continuation et au revoir.

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2: Madame, monsieur, bonjour et bienvenue sur Point d'Orgue, votre rendez-vous de musique sacrée. Je suis très heureux de vous retrouver pour un nouveau numéro consacré aux merveilles du répertoire, consacré à la musique, à ceux qui la font vivre et à ceux qui, siècle après siècle, continuent de faire résonner les murs des églises et des cathédrales. Alors aujourd'hui, je vous propose de voyager assez loin, géographiquement, historiquement et musicalement. Nous allons partir de la Norvège avec Ola Yello, compositeur aujourd'hui incontournable de la musique chorale contemporaine. Nous allons ensuite passer inévitablement par l'Angleterre avec David Briggs et cette extraordinaire tradition des chœurs des collèges et des cathédrales britanniques. Nous allons ensuite revenir en France, plus près de chez nous, avec Pierre Villette, compositeur très discret, mais dont l'écriture chorale possède une identité absolument remarquable, vous allez l'entendre. Et nous allons terminer avec l'un des grands noms de la musique française actuelle, contemporaine, donc Thierry Esquèche. Quatre œuvres sacrées aujourd'hui, quatre manières très différentes de faire sonner la voix humaine, vous allez l'entendre. Et pour commencer, voici une musique qui semble presque venir d'un autre monde. Alors, je vais vous parler un petit peu du compositeur Ola Yello, qui est un compositeur norvégien, né en 1978, il n'est pas très vieux. Il est pianiste autant que compositeur, il a étudié en Norvège avant de poursuivre sa formation à la Juilliard School de New York, puis au Royal College of Music de Londres. Sa musique est très intéressante parce que elle se situe à la frontière de plusieurs univers. Elle vient naturellement de la tradition classique, bien sûr, mais également beaucoup de jazz, de musique de film, d'improvisation, et une certaine esthétique minimaliste qui là est assez propre d'ailleurs des compositeurs nordiques. Alors, Yello d'ailleurs se revendique notamment de l'influence de compositeurs de cinéma comme Thomas Newman, mais également de musiciens de jazz comme Keith Jarrett ou Pat Metheny, et cela s'entend. Chez lui, la musique chorale n'est pas nécessairement pensée comme une succession de développements thématiques très complexes. Elle fonctionne souvent par nappes sonores, des superpositions, par déplacements harmoniques extrêmement progressifs. Et vous allez entendre l'Agnus Dei que je vais vous faire découvrir là. Il fonctionne tout à fait comme ça. Mais alors attention, parce que simplicité apparente ne signifie absolument pas simplicité d'écriture. Et c'est ce qu'on va entendre dans ce morceau. Alors, cet Agnus Dei se déploie en trois mouvements tous très différents, et c'est notamment dans le deuxième, le Christé, que l'écriture devient particulièrement riche sur le plan harmonique. Alors pourquoi ? Tout simplement parce que le mot Christé porte en lui une densité théologique particulière. Il ne s'agit pas simplement d'un nom propre, le Christ est celui qui est à la fois Dieu et homme, et Yello semble traduire musicalement cette dualité par une écriture qui se densifie, qui devient un petit peu plus mouvante, plus mystérieuse, presque plus humaine, avant de retrouver une forme d'apaisement. Et c'est là que je lis aussi cette musique avec d'autres qu'a pu faire Ola Yello, parce qu'il y a chez lui une fascination pour les paysages nordiques, et on comprend immédiatement pourquoi son œuvre Northern Lights, consacrée aux aurores boréales, est devenue emblématique de son univers. Alors pourquoi je vous parle de cette autre œuvre ? Tout simplement parce que on retrouve une forme un petit peu de fraternité dans la musique de Ola Yello et toutes ses inspirations, le nord, l'infini, l'espace, évidemment nourrit toute cette musique. Alors on a effectivement une impression ici dans cette Agnus Dei d'une lumière qui apparaît dans l'obscurité. Vous allez entendre les harmonies qui se déplacent lentement, les voix qui semblent se fondre les unes dans les autres, et progressivement quelque chose se met à apparaître comme une lumière polaire finalement dans un ciel nocturne. Nous allons ici entendre le Choir of Royal Holloway sous la direction de leur chef Rupert Gough.

Après cette œuvre magistrale, je vous propose de rester dans la musique chorale contemporaine, mais nous allons changer complètement de paysage, direction l'Angleterre. Alors il existe, comme vous le savez certainement, en Grande-Bretagne, une tradition chorale absolument exceptionnelle, et elle repose notamment sur une institution que nous connaissons beaucoup moins en France, le chœur de collège universitaire. Alors dans les universités de Oxford et de Cambridge, également dans d'autres universités, mais ce sont les deux plus représentatives, vous avez des chœurs qui sont composés essentiellement d'étudiants et qui chantent quotidiennement dans les chapelles des collèges. Cette pratique produit quelque chose de très particulier, une tradition musicale extrêmement ancienne, mais renouvelée en permanence par de jeunes chanteurs. Et cette tradition est intimement liée aux organistes. Les organistes des cathédrales et des collèges britanniques ne sont pas seulement des interprètes, ils sont aussi très souvent compositeurs, improvisateurs, chefs de chœur et compositeurs, et David Briggs est de ceux-là. Alors il est né en 1962, il devient enfant choriste à la cathédrale de Birmingham avant d'étudier l'orgue à King's College, Cambridge, et il occupe ensuite plusieurs postes dans des cathédrales anglaises, notamment Hereford, Truro et Gloucester, avant de poursuivre une carrière internationale d'organiste de concert. Il est également un superbe improvisateur, particulièrement reconnu, et un compositeur prolifique, rien que ça. Et sa musique, que je vais vous faire découvrir aujourd'hui, est justement située à la rencontre de ces deux traditions. D'un côté, la tradition chorale anglaise, la clarté des lignes vocales, la beauté du timbre, la précision du texte, et de l'autre, l'école française de l'orgue et de l'improvisation, dont Briggs est un grand admirateur du Pré du Rufflet. L'anglais Messiaen font partie de ses inspirations et lui-même est venu étudier en France. Et effectivement, quand on voit cette rencontre entre France et Angleterre, on se rend compte que d'un point de vue musical, c'est extrêmement fécond. Alors l'œuvre que nous allons entendre s'appelle « God be in my head ». C'est une courte prière, presque une petite miniature, mais elle possède cette qualité si particulière de la musique chorale britannique, c'est-à-dire une grande simplicité apparente qui permet au texte de prendre toute sa place. Et pour l'interpréter, nous allons entendre le chœur du Trinity College de Cambridge avec à sa tête Stephen Layton. Stephen Layton, c'est lui-même une figure majeure de la musique chorale britannique contemporaine, c'est l'ancien organe scolaire de King's College de Cambridge, lui aussi, fondateur de Polyphonie et directeur artistique des Host Singers. Rien que ça, on va les entendre tout à l'heure dans l'autre extrait qui va suivre d'ailleurs. Et il a profondément marqué l'interprétation chorale britannique de ces dernières décennies. Et il a notamment dirigé le chœur du Trinity College de Cambridge avant de quitter son poste très récemment en 2023. C'est donc ici une véritable rencontre entre deux générations de musiciens issus de la même grande tradition. Je vous laisse donc découvrir cette incroyable God Be In My Head de David Briggs.

après cette merveille, cette petite pépite anglaise, nous allons maintenant revenir en France. Et même si le nom de Pierre Villette est beaucoup moins célèbre que ceux de Poulenc, Duruflé ou Massian, dont je vous parle assez régulièrement, il mérite vraiment que l'on s'arrête sur sa musique. Pierre Villette naît en 1926 à Duclair, en Normandie, dans une famille de musiciens, et il chante enfant à la maîtrise de la cathédrale de Rouen, puis il étudie au conservatoire de Paris, notamment avec Henri Bussert. Et il travaille également avec Maurice Duruflé et côtoie au conservatoire un certain Pierre Boulez. Donc de belles paternités dans la musique, comme vous pouvez vous en rendre compte. Et finalement, il va y avoir une trajectoire qui va être très différente entre ces deux grands messieurs de la musique, Pierre Boulez et Pierre Villette. Ils vont avoir effectivement quelque chose de très différent. Boulez, de son côté, va devenir l'une des grandes figures de l'avant-garde européenne. Et Villette, lui, il va rester profondément attaché à la tradition musicale française, à la musique religieuse et à une écriture beaucoup plus liée à la couleur et au chant. Alors il obtient en 1949 le second Grand Prix de Rome, ce qui est quand même pas rien, puis dirige successivement les conservatoires de Besançon et d'Aix en Provence. Sa musique est très nourrie par l'école française, je vous le disais, notamment Fauré, Debussy, Poulenc et Messiaen, mais également par le chant grégorien et une forte tradition liturgique. Et cette œuvre que nous allons entendre, O Salutaris Hostia, est un très bel exemple de cette écriture presque de synthèse, si j'ose dire. Mais avant de vous parler de Villette, arrêtons-nous un instant, sur le texte. O Salutaris Hostia, c'est l'un des grands textes charistiques de la tradition latine. Il provient de l'hymne Verbum Supernum Proliens, composé par saint Thomas d'Aquin au XIIIe siècle pour la liturgie de la fête Dieu. Les deux dernières strophes de cet hymne ont progressivement constitué une hymne autonome, utilisée notamment dans le cadre de l'adoration du Saint-Sacrement. Et c'est un texte qui, comme souvent avec saint Thomas, comme les textes sont inspirés, ces mêmes textes ont inspiré les compositeurs. Alors, on pourrait citer pêle-mêle Byrd, Charpentier, Rossini, Schumann, mais aussi en France, toute une tradition de motets eucharistiques. Et ce qui est fascinant avec ce motet, c'est que chacun va trouver une manière différente de traduire ce texte. Et chez Villette, on y revient, nous retrouvons quelque chose de profondément français. Il y a d'abord cette importance donnée à la couleur harmonique. Les accords ne sont pas simplement là pour accompagner une mélodie, ils créent une atmosphère. Alors évidemment, on pense à Fauré, mais on entend aussi quelque chose, et là c'est beaucoup plus prégnant, quelque chose de Poulenc. Cette manière de faire alterner une grande simplicité mélodique, il y a là aussi beaucoup de génie, et des harmonies qui parfois sont beaucoup plus surprenantes, avec une forme, j'ose le dire, de sensualité, même si c'est une musique qui ne cherche pas à être spectaculaire, en fait elle cherche tout simplement à être belle, et c'est peut-être justement ça qui la rend si touchante. Voici donc le O Salutaris Hostia de Pierre Villette, interprété, je vous en parlais tout à l'heure, par les Holst Singers, sous la direction, encore une fois, de Stephen Layton.

Et c'est avec cet accord stellaire que se termine ce O Salutaris Hostia de Pierre Villette, un compositeur qui est effectivement méconnu mais qui mérite d'être mis en avant, notamment dans nos églises et nos cathédrales, une musique magique. Et pour terminer cette émission, nous allons faire un dernier pas vers la musique contemporaine française avec Thierry Esquèche. Bon, je le présente même si je le devrais pas, compositeur, organiste, improvisateur, professeur au Conservatoire de Paris, membre de l'Académie des Beaux-Arts et depuis 2024 titulaire des grandes orgues Notre-Dame de Paris. Thierry Esquèche est aujourd'hui l'une des figures majeures et incontournables de la musique française, avec un langage qui lui est propre, immédiatement reconnaissable. Il y a chez lui, je trouve, une énergie rythmique considérable, une écriture très dense, mais aussi un rapport très fort à la musique ancienne et notamment au chant grégorien. Et c'est particulièrement évident dans sa messe romane. C'est une œuvre qui date de 2014. Elle a été commandée par la Fédération Nationale des Puéricantores à l'occasion du 39e congrès des Puéricantores et créée le 12 juillet 2014 à Notre-Dame de Paris. Alors elle a été écrite pour deux chœurs et orgue et comprend quatre parties, Kyrie, Gloria, Sanctus et Agnus Dei. Et Esquèche l'a construit comme une grande paraphrase de réminiscence grégorienne avec un orgue qui n'est pas simplement là pour accompagner les chœurs. Il devient véritablement leur prolongement. En fait, il le complète. On est vraiment dans cette tradition française. On parlait de Duruflé tout à l'heure. On est vraiment dans cette veine-là. Et le Sanctus, vous le savez, c'est l'un des moments les plus solennels de la messe. Le chant rejoint ici la liturgie céleste avec cette proclamation de la sainteté de Dieu que l'on chante trois fois d'ailleurs. Et Esquèche va donner à ce texte une dimension véritablement monumentale. Alors l'écriture à deux chœurs permet de créer un dialogue dans l'espace déjà, et on a presque l'impression que la musique se déplace autour de l'auditeur. Et si on a l'oreille fine, je vous parlais de Duruflé il y a quelques secondes, il y a dès le début de ce Sanctus des réminiscences qui évoquent le Sanctus du Requiem de Maurice Duruflé. Ce qui est intéressant de noter, c'est que ce rapprochement se fait de manière assez évidente lorsque on sait que Thierry Esquèche était titulaire de l'église Saint-Étienne-du-Mont à Paris au moment où cette messe a été créée. Et c'est précisément dans cette église que Duruflé avait lui-même été organiste titulaire pendant une grande partie de sa vie. Comme si finalement, à travers Esquèche, une grande tradition française de l'orgue et de la musique sacrée continuait de se transmettre. Puis ensuite, on a deux grandes explosions dans ce Sanctus, les deux Hosanna. Et là, on quitte le monde d'une sorte de méditation pour entrer dans celui de la célébration. Les voix, vous allez l'entendre, s'élancent, triomphales, festives. Les deux chœurs se répondent et l'orgue devient presque orchestral. C'est un véritable triomphe vocal qui explose, mais un triomphe contemporain. Parce que vous allez l'entendre, Thierry Esquèche ne cherche jamais à imiter la musique du passé. Il l'a fait résonner dans notre présent, et c'est ce que j'aime particulièrement dans sa musique. Alors pour terminer, point d'orgue aujourd'hui, voici le Sanctus de la messe romane de Thierry Esquèche. Le chœur Dulci Jubilo est ici dirigé par Christopher Gibert, et Thomas Hospital est au grand orgue de l'église Saint-Eustache, dont il est par ailleurs le titulaire.

0: Et c'est ainsi que se termine cette émission de Point d'Orgue. Merci à tous de votre fidélité à notre émission. Je vous souhaite une très belle semaine et vous dis à la semaine prochaine pour de nouveaux chefs-d'œuvre. À très bientôt sur Point d'Orgue.
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0: 25 ans après, les États-Unis rendent hommage aux victimes de l'attentat le plus meurtrier de son histoire. Des tours jumelles au Pentagone, en passant par la Pennsylvanie, des cérémonies sont en cours dans tout le pays. Les attentats du 11 septembre 2001, commémorés également par les papes, lors de leur pontificat, Benoît XVI comme François se sont recueillis à Ground Zero à New York. Nous l'entendrons. Dans le reste de l'actualité, New Delhi se prépare à accueillir le sommet des BRICS ce week-end. Sommet sous fond de tension alors que la guerre se poursuit au Moyen-Orient. Correspondance à suivre. Et puis en Turquie, une nouvelle condamnation judiciaire de l'ancien maire d'Istanbul, Ekrem İmamoğlu, principal opposant de Recep Tayyip Erdogan.
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0: Bonsoir à tous. Les noms des 2977 personnes qui ont perdu la vie le 11 septembre 2001 résonnent ce vendredi aux États-Unis, aussi bien devant les tours jumelles à New York, au Pentagone près de Washington ou à Shanksville en Pennsylvanie. Des lectures solennelles et des minutes de silence observées sur les lieux mêmes où s'écrasaient 25 ans plus tôt 4 avions de ligne détournés par des terroristes affiliés à Al-Qaïda. Symbole de ce drame, la ville de New York et ses tours jumelles qui s'effondraient dans la poussière. Sur les lieux mêmes de la tragédie à Ground Zero, une cérémonie solennelle est en cours, en présence du vice-président J.D. Vance et des 4 anciens chefs d'État encore en vie, dont George W. Bush, qui présidait le pays à l'époque. Ground Zero, lieu où se sont également recueillis les papes, a commencé par Benoît XVI. C'était le 20 avril 2008, lors de son voyage apostolique aux États-Unis. Le dimanche matin, il avait prié sur le chantier en cours pour toutes les victimes et pour demander la paix à Dieu. Les souvenirs de notre reporter de l'époque, Xavier Sartre.
2: Les notes d'un violoncelle accompagnent Benoît XVI au fond de Ground Zero, à 80 mètres en dessous du niveau de la rue. Un immense trou alors, il y a près de 20 ans. New York, ce jour-là, est nimbé de brume. Le soleil presque pudique a préféré se retirer. Sur la roche nue, au bas des parois sombres du chantier, le pape prie en silence, agenouillé avant d'allumer un cierge. Puis il prie, en anglais, le Dieu d'amour, de compassion et de guérison. Il lui demande sa bonté d'accorder la lumière et la paix éternelle à tous ceux qui sont morts ici, au Pentagone, à Washington et en Pennsylvanie.
3: God of peace, bring your peace to our violent world. Peace in the hearts of all men and women. And peace among the nations of the earth.
2: Dieu de paix, apporte ta paix à notre monde violent. Paix dans le cœur de tous les hommes et de toutes les femmes. Et paix aux nations de la terre, prie encore Benoît XVI. Conduis à tes voies d'amour ceux dont le cœur et l'esprit sont consumés par la haine, poursuit-il. Au terme de cette prière, Benoît XVI rencontre des représentants de toutes les victimes. Il leur remet une croix forgée dans le métal des tours jumelles. Un geste symbolique fort pour marquer la proximité et le soutien du pape et de l'Église universelle à toutes les victimes de ces attentats.
0: Xavier Sartre. Le pape François s'était rendu lui aussi en septembre 2015 à Ground Zero pour une rencontre interreligieuse. Il y avait adressé la même prière que son prédécesseur. L'église locale qui s'unit à ces commémorations ce matin à 8h46 précise, heure de l'impact du premier avion sur le World Trade Center. Toutes les cloches de la ville de New York ont sonné. Une veillée de prière a été organisée la veille dans la cathédrale Saint-Patrick en plein cœur de Manhattan. À 300 km au sud de là, une autre cérémonie a eu lieu devant le site du Pentagone, ministère américain de la Défense, situé non loin de Washington, également touché ce jour-là. Cérémonie en présence du président Donald Trump, qui a dans son discours assuré ne jamais oublier les victimes. C'est pour cela que nous nous battons aujourd'hui, a-t-il affirmé, faisant directement référence à la guerre en cours au Moyen-Orient. Le 11 septembre a été un moment de stupeur pour les États-Unis, un événement qui va façonner la manière dont la superpuissance américaine se projette dans le monde encore aujourd'hui, avec la tentation de la force. C'est ce que nous rappelle le géopolitologue Dominique Moisy, cofondateur de l'IFRI, l'Institut français des relations internationales à Paris. On l'écoute.
4: Je crois que pour comprendre l'Amérique aujourd'hui, la réélection de Donald Trump en 2024, il faut avoir comme point de départ le 11 septembre 2001. Un moment tournant, le triomphe de la peur, un moment déstabilisant. On parlait d'un monde unipolaire, on parlait de l'Amérique hyperpuissance et soudain, il y a la réalisation de sa vulnérabilité extrême. Alors après, En septembre, il y a eu incontestablement la crise financière et économique des années 2007-2009, l'élection et la réélection de Barack Obama, un président noir qui a été d'une certaine manière rejeté plus encore de par sa couleur de peau par une Amérique de petits blancs qui a voté massivement ensuite pour Donald Trump. Je crois qu'on ne peut pas comprendre la dérive américaine vers le populisme sans intégrer la date du 11 septembre.
0: Des propos recueillis par Olivier Bonnel, un entretien à réécouter en longueur, en podcast sur notre site internet et sur la plateforme Spotify. Également à la une de l'actualité internationale, les Houthis affiliés à Téhéran annoncent être emparés de l'île de Périm, position clé située dans le détroit stratégique de Bab el-Mandeb, entre la mer Rouge et l'océan Indien. Point de passage hautement stratégique donc pour la circulation maritime entre l'Europe et l'Asie. Les rebelles yéménites promettent une navigation sûre dans le détroit, exception faite pour les navires saoudiens. Les conflits en cours au Moyen-Orient, au cœur des discussions qui ont eu lieu ce vendredi à New Delhi entre Vladimir Poutine et Narendra Modi. Le président russe est arrivé dans la capitale indienne à la veille du sommet diplomatique des BRICS. Un sommet sous tension, tant les divisions en interne entre les 11 pays de l'Alliance sont nombreuses. Les précisions de notre correspondant sur place, Emmanuel Derville.
5: Après sa création, les BRICS ne comptaient que 5 membres, jusqu'à ce qu'en 2023, ils décident de s'agrandir. 11 pays en font désormais partie, mais certains se font la guerre. L'Iran n'a cessé de bombarder les Émirats arabes unis et l'Arabie saoudite depuis le début du conflit lancé par les États-Unis en février. Quant à l'Inde et la Chine, elles ont un contentieux frontalier vieux de plus de 70 ans. La méfiance est telle que New Delhi encadre sévèrement les investissements chinois dont elle a pourtant besoin pour développer son industrie. Un sujet met tout le monde d'accord néanmoins, la nécessité de développer des systèmes de paiement pour se passer du dollar et contourner les sanctions américaines. Le sommet sera l'occasion de faire avancer BRICS Pay. Cette application de paiement instantané doit faciliter la vie des touristes et des hommes d'affaires qui voyagent parmi les BRICS. Mais le chemin pour éclipser le billet vert sera long. Les échanges intra-BRICS ne représentent que 5% du commerce mondial. New Delhi, Emmanuel Derville, Radio Vatican.
0: Au Brésil, le sénateur conservateur Flavio Bolsonaro, fils aîné de l'ancien président d'extrême droite Jair Bolsonaro, est l'un des favoris de la présidentielle brésilienne et visé par une enquête pour corruption et blanchiment. Un document judiciaire a été rendu public ce vendredi à moins d'un mois du scrutin. En Turquie, la justice resserre un peu plus l'étau autour d'Ekrem İmamoğlu, le maire déchu d'Istanbul, emprisonné depuis mars 2025, vient d'être condamné à 2 ans et 1 mois de prison, assorti d'une peine d'inéligibilité, une condamnation qui vient s'ajouter à une longue série de procédures judiciaires à son encontre à Ankara, Anand Loer.
6: Ce n'est pas la première fois qu'Ekrem İmamoğlu est condamné par la justice. Mais chaque nouvelle condamnation assombrit un peu plus l'avenir politique de l'ancien maire d'Istanbul et de l'opposition turque. Ekrem İmamoğlu le sait, acculé par les procès, une douzaine à ce jour, ses chances de pouvoir affronter Recep Tayyip Erdogan à la prochaine présidentielle, prévue en mai 2028, sont désormais infimes. Cette fois, c'est pour insulte envers un ancien maire d'un arrondissement d'Istanbul, un membre du parti de Tayyip Erdogan, qu'Ekrem İmamoğlu reçoit une peine de prison et d'inéligibilité. La décision n'est pas définitive, à l'image de toutes les autres condamnations prononcées à ce jour contre lui. Ekrem İmamoğlu peut encore faire appel. Mais comme il l'a rappelé à l'audience, le principal rival de Tayyip Erdogan passe son temps entre la prison, où il est détenu depuis 1 an et demi, et les tribunaux. Selon son décompte, il aurait comparu une centaine de fois ces 6 derniers mois seulement. Une situation que le maire déchu compare à une forme de torture psychologique et une manœuvre politique pour empêcher l'opposition d'arriver au pouvoir. À Ankara, Anna Loire pour Radio Vatican.
0: Et puis on termine ce journal au Vatican. Le pape a envoyé un télégramme à la communauté juive de Rome à l'occasion des fêtes de Rosh Hashanah, de Yom Kippour et de Soukhot. Puisse-t-elle être l'occasion de nombreuses bénédictions du Très-Haut et une source de joie, écrit Léon XIV. Un message à retrouver en détail sur notre site vaticannews.va. Voilà, c'est la fin de ce journal. Retour de l'actualité en langue française à 8h30, heure de Rome, lundi matin. Et puis demain, 18h, notre émission hebdomadaire Vox Mundi. D'ici là, une très belle soirée à toutes et à tous.
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10: Bienvenue sur Radio Présence à l'écoute de Vivante Église pour un numéro qui va être consacré au prix décerné en 2026 par la chaire Jean Rodin de l'Institut catholique de Toulouse. Il récompense un étudiant ou une étudiante engagée dans un projet de solidarité ayant un objectif social. Pour en parler, j'ai le plaisir de recevoir Aude Bernard, docteur en droit et maître de conférence à la Faculté libre de droit de l'ICT, titulaire de la chaire Jean Rodin, et Apolline Maestre-Planck, lauréate du prix 2026. Bienvenue à toutes les deux. Merci d'avoir répondu l'une et l'autre à mon invitation. Le prix 2026 de la chaire Jean Rodin a donc été remis cette année à Apolline Maestre-Planck, qui s'y présente. Vous êtes fondatrice et présidente de l'association Essomé, qui œuvre au Togo en appui d'une structure d'accueil pour enfants. Vous allez nous expliquer de quoi il retourne précisément plus tard dans cette émission. Avant cela, pour ceux de nos auditeurs qui ne connaissent pas la chaire Jean Rodin, je voudrais qu'Aude Bernard rappelle ce que sont la vocation et les activités de cette institution. Ça va nous permettre aussi de comprendre la raison d'être de ce prix.
11: Bonjour Eric, bonjour à tous. Je suis très heureuse de vous retrouver dans cette émission Vivante Église. Alors la chaire Jean Rodin de Toulouse est une des cinq chaires éponymes qui a été créée par la Fondation Jean Rodin. Jean Rodin, c'est le fondateur du Secours catholique et c'est un homme qui mettait la charité au cœur même de toutes ses actions de terrain. Et c'est quelque chose qui nous tient beaucoup à cœur au sein de la chaire toulousaine, de toujours garder en tête, comme boussole, la question de la charité, avec une approche de terrain. Donc depuis de nombreuses années, nous travaillons plus précisément sur les innovations sociales, et dans quelle mesure ces innovations sociales, quelles qu'elles soient, peuvent contribuer à réduire ou à diminuer les effets négatifs de certaines vulnérabilités, comment on peut combattre les vulnérabilités, et nous travaillons en partenariat avec des associations locales, avec des universités du public comme catholiques, avec également d'autres partenaires divers et variés, sur des sujets assez vastes, puisque nous sommes une chaire hétéroclite, où nous avons des membres dont les compétences vont du droit, puisque vous le rappeliez tout à l'heure, du droit à l'économie, la gestion, la théologie morale, l'éthique. Qui est-ce que nous avons d'autres, des ingénieurs, des artistes. Donc tout ce monde un petit peu hétéroclite permet de rendre les activités de la chaire très riches et avec une réalité concrète sur le terrain.
10: Oui, alors vous prononcez l'adjectif. Concrète, parce que c'est à la fois un lieu de réflexion, la chaire Jean Rodin, mais c'est aussi un lieu d'action.
11: Tout à fait, c'est un lieu d'action, et d'ailleurs, nombre de nos recherches ne sont pas qu'académiques, ce sont également des recherches-actions. J'en veux pour preuve une recherche-action qui a duré de 2022 à 2026 sur la gouvernance des organisations catholiques d'enseignement, qui fut un projet de recherche pour lequel nous avons obtenu un financement européen, et nous avons travaillé de concert avec 6 autres pays européens sur cette question de l'IA dans l'éducation, et de ce que l'Église catholique peut, ou du moins les universités catholiques peuvent apporter dans la transition vers l'IA en matière de pédagogie. Nous démarrons là aujourd'hui, cette année, 2 autres recherches-actions, l'une plus ouverte justement sur l'IA et la doctrine sociale de l'Église, qui va nous prendre les 3 prochaines années, et un autre projet consacré à la parole des plus pauvres, où nous allons nous appuyer sur le groupe Bartimée et le GAF, le groupe Amitié Fraternité, qui sont membres de la chaire depuis plusieurs décennies. Le groupe Bartinet est rattaché à la paroisse de Castanet. Et donc l'idée, c'est vraiment de venir travailler sur la parole des plus pauvres, recueillir ce dont ils ont besoin, leurs attentes, pour ne pas forcément répondre par des moyens financiers, comme ce qui est mis en œuvre actuellement, mais plutôt par une véritable entraide qui vise à les sortir de leur grande précarité.
10: Donc il y a des travaux au sein de la chaire, mais ce n'est pas complètement fermé au sens où il y a une programmation. En cours de saison, il y a des événements qui sont ouverts au public pour certains.
11: Tout à fait, bien sûr, nous nous nourrissons des retours publics, c'est quelque chose que nous chérissons. Quand il y a des conférences, des colloques, nous donnons à chaque fois la voix au public. Alors, votre question m'amène également à développer les événements de l'année qui va arriver, 2026-2027. Ce projet de recherche dont je parlais à l'instant, IA et DSE, Doctrine sociale de l'Église, se poursuivra sur 3 ans. Mais nous faisons la journée de lancement le 20 novembre. 2026 à l'ICT autour d'une réflexion sur l'intelligence. Qu'est-ce que l'intelligence? Qu'est-ce que l'intelligence humaine, artificielle? Et naturellement, nous nous appuierons sur la dernière encyclique du pape Léon XIV. Pour ce projet, nous avons beaucoup de partenaires extérieurs à l'ICT et extérieurs même à Toulouse. Donc nous entendrons des chercheurs spécialisés en sociologie, en droit, en éthique, en philosophie sur cette question de l'intelligence et de l'apport de l'intelligence humaine. Donc ça, c'est une perspective qui est ouverte à tous, bien évidemment. Le 8 décembre, nous aurons une journée sur l'art-thérapie et les vulnérabilités. L'idée de se concentrer sur la place de l'art pour être au service des personnes vulnérables. Nous avons beaucoup réfléchi sur ce thème puisque, en sous-jacent, nous étions également intéressés sur la pratique de l'art par les personnes vulnérables. Mais il nous a semblé nécessaire de dissocier ces deux réflexions autour de 2 journées distinctes. Donc pour cette année, ce sera essentiellement consacré à l'art-thérapie comme un moyen d'aider les personnes placées en vulnérabilité. Et le public est convié, c'est le 8 décembre à l'ICT, et le public sera sollicité, particulièrement en fin de journée. Donc j'encourage chacun à venir. Nous aurons également une conférence sur les sources naturelles du droit qui se tiendra le 26 février 2027 à l'ICT. L'idée est de venir réfléchir sur les traces du droit dans l'Ancien Testament. Alors cette conférence, je me dois de préciser qu'elle est pour nous très importante d'un point de vue symbolique, puisqu'elle fait suite à une conférence qu'avait donnée Jean-Marie Fehrenbach sur l'engagement éthique des prophètes en 2024, et son intervention avait été brillante, comme à chaque fois. Il avait été publié dans les cahiers de l'Évangile. Et Jean-Marie nous a quittés l'an dernier. C'est lui qui devait faire cette conférence, puisqu'il était bibliste. Et puis, bon, voilà, l'an dernier, nous n'avons pas eu le cœur à faire cette conférence en l'absence de Jean-Marie. Et puis, finalement, nous avons décidé de travailler avec les personnes qui ont les ressources pour réaliser une telle conférence. Donc, nous aurons le vice-recteur, le père Poirier, notre membre de notre chaire, le professeur Tanguy-Marie Pouliquen, et peut-être l'abbé Cyprien Comte pour réfléchir sur les sources du droit naturel. Et enfin, une dernière journée, c'est la journée sur le revenu minimum universel, qui donne lieu à beaucoup de réflexions, particulièrement ces temps-ci, puisque c'est toujours la question de savoir est-ce que finalement aider les personnes qui sont dans le besoin et qui ne travaillent pas est une bonne chose pour elles. Et si oui, à quel montant, à quelle hauteur il faut les aider financièrement. Et les derniers rapports, le rapport Piketty notamment, qui a été rendu public en juin 2026, permet de repenser peut-être cette aide et ce revenu minimum universel. Donc ce sera l'objet d'une journée d'études en mars 2027.
10: Oui, beaucoup voilà. De grands sujets d'actualité, on ne peut plus actuel même. Alors, on en arrive à ce prix de la chaire Jean Rodin qui a été créé il y a quelques années, j'ai plus l'année précise en tête. Pourquoi vous l'avez créé? Et avec quels objectifs?
11: Alors, lorsque ce prix a été créé, c'était par l'ancienne titulaire de la chaire, Marie-Christine Monnoyer, avant le Covid, qui a estimé qu'il fallait donner la parole à nos étudiants qui s'engageaient dans des projets solidaires ou associatifs, en dehors de toute reconnaissance universitaire et académique, c'est-à-dire sans gagner des points, sans être mieux noté. Et puis, bon, le Covid a nécessité une interruption de ce prix Rodin, et c'est avec joie que nous l'avons relancé il y a 3 ans maintenant, ou du moins c'est la 3e édition, ou 4e. troisième édition. Et l'idée, c'est vraiment de mettre en avant les projets des étudiants dans lesquels ils s'investissent, soit parce qu'avant d'arriver à l'ICT, ils avaient déjà un projet, soit parce qu'au sein de l'ICT, ils ont développé un projet ou ils ont rallié une association, soit enfin parce qu'après l'ICT, à l'issue de leur présence chez nous, ils ont décidé de s'investir dans un projet associatif. Donc nous récompensons ces étudiants-là par une donation qui peut aller jusqu'à 1 000 euros, donc ce n'est pas rien, qui est faite non pas à l'étudiant mais à l'association.
10: C'est le projet qui est récompensé à travers celui ou celle qui le porte. Donc, les critères de sélection pour participer, qu'est-ce que vous avez retenu ? Il y en a plusieurs, évidemment.
11: Alors, il y a plusieurs critères, évidemment, de sélection. Je précise que le dossier de candidature est disponible sur le site de la chaire Jean Rodin et qu'il est généralement envoyé aux étudiants durant l'année universitaire, à tous les étudiants de l'Institut catholique. Donc, n'importe quel étudiant peut candidater, y compris les alumni de l'ICT, puisque, comme
10: Donc,
11: je disais tout à l'heure,
10: voilà,
11: les anciens étudiants peuvent candidater.
10: Mais est-ce que quelqu'un qui est extérieur à l'ICT peut candidater aussi ?
11: Alors écoutez, sur le principe,
10: rien
11: ne l'empêche. La situation ne s'est jamais présentée, donc on y réfléchira avec les membres de la chaire. Mais pourquoi pas ? Après tout, l'idée est toujours de promouvoir le plus possible la charité. Alors après, en termes de critères, ce qu'on va vraiment regarder, ce n'est pas à proprement parler ce que fait l'association, bien sûr que cela nous intéresse, mais il n'y a pas une association qui est valorisée par rapport à une autre. Surtout, ce qui va être important, c'est l'engagement de l'étudiant. Comment il est arrivé dans cette association-là ? Quelle démarche a-t-il entreprise pour choisir cette association ? Pourquoi celle-ci ? Qu'est-ce qu'il a apporté au sein de cette association ? Et s'il bénéficie de la donation, qu'est-ce qu'il fera avec l'association, avec cette donation ?
10: Alors je crois qu'il y a aussi quand même d'autres critères tels que la plus-value sociétale que le projet porte. Ça, c'est un des critères premiers.
11: Tout à fait, ça va avec ce que j'ai...
10: Et la créativité, l'innovation côté innovateur.
11: Voilà, exactement. On est sur, en effet, les innovations sociales que promeut la chaire Jean Rodin de Toulouse. L'idée, c'est vraiment de se dire qu'est-ce que derrière, comment on va transcender l'association et les actions qui sont menées grâce à cette dotation. C'est pas juste recevoir pour dépenser, c'est recevoir pour donner un bon ou un rebond à l'association afin qu'elle puisse se multiplier et poursuivre, prolonger son action.
10: Alors, ce que vous essayez d'évaluer aussi, c'est la capacité plutôt la cohérence du projet avec les principes de la pensée sociale de l'Église.
11: Oui, en effet, mais ces principes de la pensée sociale de l'Église sont, à mon sens, assez universels et ils nous concernent tous. Donc, je vais être très honnête avec vous, cher Eric, je suis toujours très admirative de l'engagement des étudiants. Quel qu'il soit, même s'il s'agit que d'une heure ou deux par mois, ou une heure ou deux par semaine, ou de tout un week-end, je pense à l'une des lauréates de l'an dernier pour son association À Bras Ouverts, à Beau, où c'était sur des week-ends entiers. Je suis toujours très admirative de ces jeunes qui s'investissent pour une cause qui les touche, qui généralement ne les concerne pas, mais qui les touche profondément et pour laquelle ils vont dédier du temps, peut-être de l'argent, un certain investissement, et qu'ils souhaitent mettre sur le devant de la scène. Ça, c'est la pensée de Jean Rodin, c'est la pensée d'une charité au cœur des actions de la pensée sociale de l'Église.
10: Qui sont les membres qui constituent le jury et qui donc votent pour décerner le prix ? Ce sont uniquement les membres de la chaire Jean Rodin ou il y a d'autres personnes éventuellement ?
11: Alors ce sont uniquement les membres de la chaire Jean Rodin et chaque année ces membres changent. Cette année il s'agissait de Marie-Christine Monnoyer, ancien titulaire de la chaire, et Marie-Véronique Dupasquier qui est ma co-titulaire de chaire puisque dorénavant nous sommes deux à diriger la chaire Jean Rodin.
10: Merci de le préciser parce que je ne l'avais pas dit et ça me semble important. Ça, c'est une nouveauté, ça.
11: C'est une nouveauté qui a été officialisée cet été, en juillet. Voilà. Et donc, je suis très heureuse. Marie-Véronique Dupasquier est maître de conférence en théologie à l'Institut catholique de Toulouse et elle relève de l'IERP.
10: Donc, il y a trois membres du jury, c'est ça ? C'est ce que vous venez de dire ?
11: Non, moi, je n'en fais pas partie.
10: Donc, deux membres seulement.
11: Alors, cette année, il n'y a eu que deux membres du jury et nous avions demandé également à Jean-Yves Perroin, qui est membre de la chaire Jean Rodin,
10: qui est
11: juriste de formation, oui, en effet, et de départager, enfin voilà, d'être la troisième voix si jamais il n'y avait pas une unanimité, et puis cette année il y a eu unanimité autour du projet Sommet.
10: Alors, je voudrais qu'on parle un peu de la communication de la chaire Jean Rodin, mais je vais poser d'abord la question à Pauline Maestre-Planck. Comment s'est arrivée jusqu'à vous l'information qu'il y avait ce concours pour lequel vous pouviez déposer un dossier ?
9: Ben justement, c'était en réfléchissant à des actions qu'on pouvait mener avec l'association que j'ai vu sur le site de l'ICT que cette chaire existait. Et donc, je me suis dit que nos valeurs des sommets concordaient à peu près avec la vôtre. Du coup, on a candidaté.
10: Ça ressemble à quoi un dossier qu'on dépose pour concourir pour le prix Jean Rodin ? C'est assez compliqué à remplir ou c'est très rapide ?
11: Je ne me permettrai pas de répondre puisque je le trouve assez simple. Donc je laisse la parole à Pauline.
9: Non, c'était très intéressant à faire parce que ça remettait pas mal en question l'association, les projets. Et après, c'était quand même une simple présentation. Donc ça a pris du temps de réfléchir à comment on voulait faire ressortir notre association. Mais c'était pas compliqué. Enfin, les réponses n'étaient pas compliquées en soi.
10: On a évoqué la pensée sociale de l'Église. C'est quelque chose que vous connaissez, qui vous parle ? Vous en connaissez les grands principes, par exemple ?
9: Mais alors, personnellement, oui, puisque j'ai toujours été dans un environnement catholique. J'ai fait 10 ans de scoutisme, donc c'est des valeurs qui me correspondent. Et après, avec l'association, c'est une association laïque, donc il n'y a pas forcément de religion.
10: Alors, vous êtes étudiante à l'ICT. Vous êtes dans quelle discipline ?
9: Là, je rentre en master de psychologie.
10: Et avant
9: Et avant, j'ai fait une licence de psychologie et entre-temps, j'ai fait une licence professionnelle pour être éducatrice spécialisée.
10: Alors, je reviendrai vers vous tout à l'heure en seconde partie d'émission. Voilà, on va vraiment parler de votre projet, donc de cette association Essomé. Je parlais donc de la communication pour la chaire Jean Rodin. Je crois qu'aujourd'hui, vous n'avez personne pour s'occuper de cette partie qui est très importante de nos jours. On ne peut pas trop se passer de communication. Donc vous pouvez lancer un appel si vous cherchez quelqu'un, et ce serait sous quelle forme ?
11: Merci beaucoup, cher Eric. Oui, en effet, je lance un appel, je profite de ce passage. Si nous avons un jeune étudiant intéressé pour donner quelques heures dans le cadre d'un stage qui serait filé, c'est-à-dire qui durerait toute l'année universitaire, pour nous aider dans la promotion de la communication des activités de la chaire. Il y a beaucoup de choses à faire, donc ça c'est l'avantage, je dirais, c'est-à-dire que c'est une toile un petit peu vierge que l'on peut modeler comme on le souhaite. Il faut créer un statut LinkedIn, il faudrait peut-être repenser le site internet, promouvoir justement le prix Jean Rodin, développer des actions pour se faire connaître. Donc j'en appelle à toute bonne âme qui souhaiterait avoir un stage de plusieurs heures, hein. À mon avis, c'est au moins une bonne trentaine d'heures.
10: C'est une page vierge, donc c'est à la
11: c'est
10: fois
11: une page vierge,
10: intéressant,
11: voilà.
10: Mais ça suppose aussi un
11: du travail.
10: Voilà,
11: du travail.
10: Même.
11: Et puis de nous suivre sur nos actions de façon à ce que nous puissions les promouvoir.
10: Et entre autres, il y aurait à promouvoir ce prix et à toucher tous ceux qui sont susceptibles et toutes celles qui sont susceptibles d'être intéressées par ce concours avec des projets qui lui correspondent.
11: Tout à fait. C'est pour ça que si quelqu'un souhaite venir nous aider, c'est avec beaucoup de plaisir que j'accepterai la candidature.
10: Bon voilà, bah écoutez, l'appel est lancé. Et d'ailleurs, si vous voulez, vous pouvez vous adresser à Radio Présence. Nous relayerons bien sûr avec plaisir vos candidatures. Nous allons faire une pause dans cette émission avant d'échanger avec Apolline Maestre-Planck pour qu'elle nous présente l'association Essomé, ses objectifs et ses actions. Ce sera après la pause musicale que nous allons faire en écoutant un extrait de L'Agnacéa. C'est une composition d'une compositrice contemporaine, Camille Pépin.

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2: Après cette pause musicale, nous revoici et je suis toujours avec mes deux invités, Aude Bernard, docteur en droit et maître de conférence à la Faculté libre de droit de l'ICT, titulaire de la chaire Jean Rodin, co-titulaire de la chaire Jean Rodin désormais, et Apolline Maestre-Planck, lauréate du prix 2026 de la chaire Jean Rodin. Cette seconde partie d'émission va être très largement consacrée à votre engagement dans le projet qui vous a valu d'être distingué cette année. Vous avez fondé et vous présidez l'association Essomé, qui soutient une structure d'accueil pour enfants au Togo. Comment est née cette association? Quels sont ses objectifs et les actions concrètes qu'elle mène? Et puis, je suis un peu curieux, hein, qu'est-ce que ça veut dire, Essomé? Je crois que ça vient d'un dialecte togolais, justement.
3: C'est ça. Alors, Essomé, ça signifie avenir en évé, du coup, le dialecte du Togo. Et on trouvait ça important d'appeler notre association avec quelque chose qui nous faisait penser au Togo. Et voilà, on a pensé à un mot de ce dialecte.
2: Et l'avenir, c'était très bien trouvé, évidemment, puisque ça s'adresse à des très jeunes, même à des enfants. Alors, vous l'avez créé en quelle année et après quel événement? Alors, je crois que c'est un stage que vous avez fait sur place.
3: C'est ça. En fait, je suis partie dans le cadre de ma deuxième année de licence de psychologie au Togo, donc dans une structure qui accueille des enfants handicapés. Et j'étais accueillie dans une association qui s'appelle Un Espoir, Un Sourire, qui accueille d'autres bénévoles, des personnes qui viennent faire du droit des enfants ou d'autres stages comme moi d'éducateur spécialisé. Et j'ai rencontré une amie qui s'appelle Emma, et avec qui le week-end nous allions dans des structures partenaires, donc là, en l'occurrence, un orphelinat qui s'appelle Vision of God. Et cet orphelinat, c'était un endroit où on adorait aller puisque c'était toujours la joie de vivre, des chansons, de l'amour. Et donc, un jour, c'était l'anniversaire d'une des jeunes filles de l'orphelinat et il s'est mis à pleuvoir. Et jusqu'à là, on était toujours dans le jardin puisqu'il faisait beau. Et on a dû rentrer et en fait, on a découvert une pièce de 9 mètres carrés à peine avec tous les objets entassés, tous les habits, des seaux au milieu parce qu'il y avait l'eau qui coulait, pas d'eau, pas d'électricité. Et en fait, en sortant de là, dès qu'on est monté dans la voiture, on s'est dit « mais c'est pas possible, on peut pas les laisser comme ça ». Et donc en rentrant, on a réfléchi tous les deux, puis on en a parlé aux bénévoles de l'association Un Espoir, Un Sourire qui nous ont dit « réfléchissez à un projet et nous on vous suit ». Et donc pour le premier temps, on a lancé une cagnotte qui nous a permis de les changer de maison. Donc on a pu trouver, du coup toujours avec l'aide des bénévoles, une nouvelle grande maison avec maintenant 6 chambres, il y a l'eau, il y a l'électricité. Et ensuite en rentrant en France, on s'est dit qu'on ne pourrait pas faire des cagnottes toute notre vie. Donc on s'est dit que créer une association, ce serait plus bénéfique pour eux.
2: Vous l'avez créée avec qui cette association? Parce que vous en êtes la présidente, mais évidemment, vous n'êtes pas seule.
3: Et non, du coup, je l'ai créée avec Emma, toutes les deux. On a fait, en rentrant en France, on a fait tous les papiers, tous les statuts qu'on a envoyés à la préfecture plusieurs fois, parce que ça a été rejeté. Et au final, c'est en novembre 2023, du coup, que l'association est née.
2: Donc elle existe depuis près de 3 ans tout de même.
3: C'est ça.
2: Donc il y a eu déjà plusieurs actions qui ont été menées. Vous avez des bénévoles avec vous, en plus des membres de l'association, des gens qui vous aident, qui vous soutiennent. Vous recevez des dons?
3: Alors, donc on est deux, on va dire, titulaires dans l'association. Mais ensuite, il y a aussi nos familles qui s'investissent aussi. Par exemple, ma cousine qui est responsable de la communication. Mon père qui nous aide parfois pour la comptabilité. Et on a pu faire des actions. On a créé une tombola à Rennes, du coup, dans le lycée, à l'époque de mon ami. On avait réuni plein
2: parce
3: de...
2: Parce que votre ami, excusez-moi, je coupe, elle est originaire de Rennes, elle.
3: Oui, c'est ça.
2: Vous êtes toulousaine.
3: Oui, c'est ça. Donc, à Rennes, on avait pu réunir plein de partenaires et organiser une tombola. Ensuite, on a été en partenariat avec le club de basket de l'Onagé. On a pu faire des vides de grenier, voilà, assister au match. Et ensuite, avec aussi le lycée Théas à Montauban, où chaque année, les bénéfices de l'action du bol de riz nous reviennent.
2: J'ai dit, vous étiez toulousaine, je crois que vous êtes plutôt montalbanaise, étudiante à Toulouse.
3: C'est ça.
2: J'aurais pas me fâché avec les montalbanais qui nous écoutent, et je sais qu'ils sont nombreux. Donc, les ressources financières, ce sont des dons, en fait, pour financer les actions que vous menez?
3: Ce sont des dons, et du coup, les bénéfices de nos actions, c'est ça.
2: Et sur place, vous avez des relais. Est-ce que vous travaillez avec d'autres associations qui œuvrent au même endroit?
3: Du coup, on est en partenariat si on appelle ça comme ça, avec un espoir, un sourire, puisque eux nous ont accueilli notre projet. Et en fait, eux, ils travaillent avec plusieurs structures là-bas. Ils s'occupent de 5 orphelinats, du centre avec les enfants handicapés. Et nous, on a vraiment dédié notre association à Vision of God. Et du coup, c'est eux, voilà, qui sont relais un petit peu sur le terrain, qui nous envoient des nouvelles des enfants, qui leur amènent des fournitures, ce qui leur manque.
2: Combien d'enfants vous avez aidés jusqu'alors, depuis les 3 ans qu'existe l'association ?
3: Alors, au début, ils étaient 25 et maintenant, ils sont presque 40. Puisque, voilà, au Togo, il y a beaucoup d'enfants orphelins et la tata qui s'en occupe voudrait aider tous les enfants du Togo, même si ce n'est pas possible. Mais du coup, ça augmente petit à petit.
2: Donc, c'est essentiellement les frais de scolarité que vous essayez de financer, mais ça peut être aussi des vêtements
3: Alors, principalement, c'est le loyer de la maison. Et ensuite, oui, les frais de scolarité. Pour un enfant du primaire, ça peut aller de 80 à 100 euros. Et pour le collège, c'est plus cher. Il me semble que ça atteint presque 200 euros par an. Donc, bien sûr, pour nous, c'est pas grand-chose. Mais pour eux, quand ils sont 40, les personnes qui s'en occupent ne peuvent pas tout financer.
2: Est-ce qu'il existe un site internet de votre association qu'on peut consulter ?
3: Oui, il existe un site, c'est Essomé. Et ensuite, il y a aussi les réseaux sociaux, Facebook, Instagram, LinkedIn.
2: Donc, vous avez un profil sur chacun de ces réseaux sociaux. Bon, j'imagine que vous recherchez des bonnes volontés pour vous aider à l'association. Vous auriez besoin de quel type de compétences, par exemple ?
3: Ben, en fait, on a besoin un peu de tout parce que ce qui est de la comptabilité, moi, je fais avec ce que je sais, mais ce n'est pas toujours parfait. Par exemple, on recherche des bénévoles pour même des idées de projets, parce que ben, moi, il y a des trucs qui ne me viennent pas. Là, par exemple, on a un nouveau projet qui est d'écrire un livre. Donc, on va être en partenariat avec une classe d'un lycée à Montauban. Bon, tout n'est pas calé, donc on dira quand ce sera vraiment calé. Mais par exemple, s'il y a des dessinateurs, des écrivains, enfin, on prend toute personne qui veut nous aider et sera la bienvenue.
2: Quel serait le sujet de ce livre ?
3: Bah alors, moi, j'aimerais bien que ça retrace l'histoire de l'orphelinat. Mais bon, après, il faut que...
2: Il existe depuis combien de temps ?
3: Ça fait presque 10 ans qu'il existe.
2: Et il y a eu plusieurs étapes dans cette histoire. C'est pour ça qu'il y a vraiment beaucoup de choses à raconter.
3: Ben, en fait, l'histoire, c'est que la maman qui s'en occupe, du coup, elle s'appelle Dorcas. Dorcas, elle était orpheline aussi. Et c'est pour ça qu'elle a créé un orphelinat, parce qu'elle ne voulait pas laisser vivre des enfants avec ce qu'elle a vécu. Et au début, ils n'étaient que 1 ou 2. Et maintenant, ben, ils sont 40. Au départ, elle était seule à s'en occuper jusqu'à l'an dernier, il me semble. Et là, il y a une de ses cousines qui est venue l'aider. Il y a aussi les grandes, du coup, maintenant de l'orphelinat, qui les aident. Il y a des enfants, des nouveaux enfants tout le temps.
2: Comment on peut vous contacter aujourd'hui ? C'est le site internet ou il y a une adresse mail générique ?
3: Oui, on a une adresse mail.
2: C'est plus simple peut-être ?
3: C'est ça, c'est contact.essomé@gmail.com.
2: Alors, je précise qu'essomé, c'est écrit E2SOME. Bon, dans l'adresse internet, il n'y a pas le E, vous mettez un E et ça marchera très bien. Qu'est-ce que ça représente pour vous d'avoir reçu ce prix ?
3: Ben, c'est une très grande fierté, un très grand plaisir de voir que d'autres personnes s'intéressent à notre projet, parce que c'est vrai que quand on l'a vécu, je sais ce que j'ai vécu et que ça restera gravé à jamais dans ma mémoire. Mais c'est vrai que pour des gens à qui je l'explique, c'est pas forcément... voilà, il y a plein de personnes qui font ça, qui vont aider un orphelinat au Togo. Mais moi, ça me fait vraiment plaisir qu'on se rende compte des actions qu'on a menées et de l'importance que ça a que d'autres personnes s'intéressent à notre projet, à notre association.
2: Bah, c'est aussi une forme de reconnaissance sur la valeur de ce que vous faites.
3: Hein. C'est ça.
2: Sur votre engagement, bien entendu. Donc, le prix est doté de 1 000 euros, c'est ça, Bernard ?
0: Oui, tout à fait, 1 000 euros.
2: Alors ça va être, je suppose, entièrement utilisé pour financer des frais de scolarité pour les 40 aujourd'hui enfants que vous soutenez.
3: Donc là, en fait, à la base, on payait le loyer environ 100 euros par mois. Mais là, il y a eu un peu une crise économique au Togo et les loyers ont augmenté. Donc maintenant, ils se retrouvent à 200 euros. Donc, on va devoir doubler nos actions, du coup, pour pouvoir payer le loyer, mais aussi les frais de scolarité et tout ce qui va avec en dehors, ce qui est de la santé, des fournitures scolaires, des habits, de la nourriture.
2: Sur place, vous avez donc des relations avec l'orphelinat, mais est-ce que vous en avez aussi avec les autorités ? C'est un village, c'est une ville. Est-ce que sur place, vous avez affaire à des gens qui sont des représentants des administrations locales ?
3: L'orphelinat, il se situe dans un quartier de Lomé, donc de la capitale. Et non, en fait, les orphelinats là-bas ne sont pas du tout reconnus. Enfin, Il y a des orphelinats qui sont reconnus, mais c'est très compliqué d'avoir les papiers. Et Dorcas n'a pas réussi à avoir la reconnaissance de l'État. Du coup, on a affaire à personne pour l'orphelinat.
2: Et vous ne pouvez pas les aider là-dessus, sur cet aspect-là, se faire reconnaître par les autorités sur place?
3: Ça pourrait être un très bon projet pour l'avenir. Mais là, c'est vrai qu'on n'a pas... C'est pas notre projet principal.
2: En tout cas, à ce jour. Aude Bernard, alors, qu'est-ce qui a séduit le jury de la chaire dans ce projet?
0: Écoutez, vous avez entendu Apolline, c'est absolument brillant, magnifique, plein d'espoir, d'humanité. C'est un projet qui ne peut que séduire. Mais plus particulièrement, puisqu'il faut répondre à votre question, cher Eric, c'est naturellement l'accès à l'éducation qui a été primordial pour les membres du jury et la question de l'attention aux plus vulnérables, en ce qu'ils sont ici, dans le cas de l'association Essomé, des jeunes enfants privés de leurs parents. Donc ce sont peut-être les deux points saillants qui ont vraiment retenu toute l'attention du jury, même si je le redis, et vous le savez puisque vous m'avez fait la gentillesse de m'inviter à chaque fois, les associations qui sont récipiendaires du prix Rodin ont à chaque fois un profil différent et toujours, enfin, tout aussi intéressantes les unes que les autres.
2: Une des particularités de ce projet, peut-être aussi, qui a pu compter, c'est que c'est une co-construction avec des acteurs locaux,
0: oui.
2: Des structures sur place.
0: Oui. Alors, c'est une construction avec des acteurs locaux. Et puis, c'est quand même absolument fabuleux. C'est-à-dire que ce sont des jeunes filles qui partent en stage. On imagine très bien cet esprit de stage. C'est-à-dire, je vais découvrir, mais je suis là finalement un peu dans le cadre de ma formation. Je fais un stage parce qu'il faut que je valide ma licence. Et qui sont transcendées parce qu'elles voient, suite à un abado, en se disant, mais on ne peut pas rester comme ça. Et c'est ça le prix Rodin, c'est de se dire, à un moment donné, face à quelque chose, face à une cause, face à une situation, l'étudiant ou l'étudiante va être sidéré, va se dire, là j'agis. J'agis avec les moyens que j'ai, avec mes compétences, les compétences d'amis,
2: mon réseau, mes
0: finances ou les finances que je me débrouille pour aller chercher. Voilà, c'est ça qui est mis en valeur. C'est se dire, eh bien, on va faire d'une petite rivière, on va essayer d'en faire un grand fleuve. Et la jeunesse n'a pas peur des murs et des barrages qu'elle peut rencontrer lorsqu'elle souhaite créer ces grandes rivières.
2: Alors, vous avez sollicité un club sportif, c'est le club de basket de Launaguet, c'est ça. Et puis un établissement scolaire montalbanais. Vous cherchez d'autres partenariats de ce type? Je ne sais pas s'il faut parler de partenariat ou de collaboration, en tout cas.
3: Ah oui, tous les partenaires sont les bienvenus aussi pour nous aider, même si nous, on peut leur rendre service. Et par exemple, je ne sais pas s'ils ont des livres à se débarrasser et puis que nous,
2: oui,
3: on les ramène.
2: Oui, parce que je pensais à ça, aussi du matériel scolaire,
3: oui, c'est
2: tout
3: ça.
2: Simplement. Vous avez besoin de, je sais pas, de stylos, de cahiers. De quoi ont-ils besoin le plus, là, d'ailleurs, sur place, au Togo? De tout ça,
3: là,
2: ou il y a des choses en particulier?
3: Là, je dirais, premièrement, ce serait de la nourriture. Déjà, à la base, de pouvoir manger trois repas équilibrés par jour. Et ensuite, pour ce qui est de l'école, oui, c'est des cahiers, des stylos, des règles, les fournitures de base.
2: Quand vous parlez de nourriture, c'est de la nourriture qui va être achetée sur place et financée avec les dons que vous pouvez faire à travers votre association, ou c'est de la nourriture qui peut être envoyée directement?
3: Alors, on y a déjà réfléchi et ce sera plus rentable d'acheter directement là-bas que d'envoyer...
2: Ah oui, parce qu'il y a les frais de port.
3: C'est ça.
2: Bon, à l'arrivée, ce ne serait, serait pas vraiment valable. Aude Bernard, le prix de la chaire Jean Rodin 2027, à partir de quand on peut envoyer un dossier pour ceux qui nous écoutent, qui seraient tentés de le faire?
0: Dès maintenant, cher Eric. Alors, je reconnais que nous n'avons pas encore mis à jour le dossier de candidature, mais ce sera le même que celui de l'an dernier. Il est disponible sur le site de la chaire. Donc, dès maintenant, les candidatures peuvent être déposées. Elles peuvent être remises en main propre au service de la vie étudiante de lycée, ou sinon envoyé par mail sur le site de la chaire Jean Rodin. Nous recevons les candidatures à peu près jusqu'à mi-mars 2027 et ensuite une audition aura lieu avec les membres du jury qui seront choisis cette année parmi les membres de la chaire Rodin.
2: Donc voilà, il faut déposer son dossier, mais après, en quelque sorte, il faut aller le défendre devant le jury.
0: Oui,
2: c'est pas
0: oui.
2: seulement sur papier, si je puis dire, que vous faites votre choix.
0: Non,
2: il faut aussi que l'étudiant qui vient porter son projet devant vous, le défendre devant vous, fasse passer son énergie et puis sa conviction.
0: Tout à fait. L'audition est très importante et je vous dirais même qu'une année, elle a fait un petit peu basculer le classement
2: elle
0: des
2: décisive,
0: dossiers.
2: Donc, hein.
0: Voilà, puisque nous étions trois membres du jury et nous avions des ressentis un petit peu différents sur deux, trois dossiers. Et il y a eu l'audition d'un candidat qui a été absolument remarquable et remarqué, et qui lui a d'ailleurs permis d'obtenir la première place sans aucune hésitation.
2: En quelque sorte, un peu le jury, si je comprends bien.
0: Oui, absolument. Mais il faut reconnaître que par papier, on couche des mots, mais on peut difficilement traduire une émotion, un investissement, un engagement. Et d'ailleurs, je rejoins la main que vous m'aviez tendue tout à l'heure sur la possibilité d'avoir un communicant, un stagiaire. Moi, je ne dirais pas non, peut-être à repenser aussi ce dossier. S'il y a des questions, et je m'adresse aussi à Pauline, s'il y a des questions à revoir ou à retravailler pour permettre de mieux avoir ce ressenti, j'y suis tout à fait ouverte.
2: Le prix est décerné, c'est au mois d'avril, je crois.
0: Fin mars ou début avril. Ça dépend un petit peu de nos chers étudiants et de leurs contraintes en termes d'examen.
2: Puis du nombre de dossiers que vous recevez, parce que plus vous allez en recevoir, évidemment, plus il faut de temps pour les étudier. Et après, il faut recevoir chacun.
0: Dans tous les cas, nous remettons le prix Rodin avant les vacances d'avril. Parce qu'ensuite, nous savons qu'il y a, pour les troisième années, la célèbre procédure Mon Master, qui leur prend beaucoup d'énergie et leur cause beaucoup de soucis. Il y a les examens. Donc voilà, dans tous les cas, c'est avant les vacances de Pâques. Nous remettons le prix.
2: Avant de conclure cette émission, petit rappel sur les prochaines échéances du calendrier de la chaire Jean Rodin, donc les prochains événements. Alors j'ai retenu qu'il y en avait un dès le mois de novembre. Rappelez le sujet.
0: Oui, le 20 novembre, nous faisons la journée de lancement de notre projet stratégique de recherche sur l'IA et la doctrine sociale de l'Église. Et cette journée de lancement s'intitulera « Intelligence humaine artificielle, qu'est-ce à dire ?» Nous aurons des spécialistes nationaux de cette question pour tenter de définir ce qu'est l'intelligence, quel est l'apport d'une intelligence humaine sur une intelligence artificielle et comment doit-on entendre le terme IA dans la perspective d'un travail de recherche académique et de terrain autour de l'IA et de la DSE. Et nous vous donnons rendez-vous ensuite le 8 décembre 2026, toujours à l'ICT, toujours une entrée libre et ouverte à tous, autour d'un thème sur l'art-thérapie et les vulnérabilités, comment l'art peut permettre d'être utilisé en thérapie pour aider les personnes les plus vulnérables.
2: Tout ça se passe à l'Institut catholique. Est-ce qu'il y a une salle qui a déjà été retenue pour
0: Absolument. Pour le 20 novembre, ce sera en salle E101. Et pour le 8 décembre, c'était initialement en salle E101. Mais je vous l'avoue devant tous les auditeurs, je souhaiterais que nous ayons la salle Léon XIII afin qu'une de nos membres de la chaire Rodin puisse nous jouer un air de piano pour introduire cette journée sur l'art-thérapie.
2: Vous avez de la chance d'avoir une pianiste parmi les membres. Les horaires, ça se passe sur une journée ou c'est plutôt le soir ?
0: Non, sur une journée, à peu près de 9h à 18h. Ce qui n'exclura pas peut-être sur d'autres événements de terminer un peu plus tard en soirée.
2: Et c'est entrée libre pour tous, sur inscription ou pas ?
0: Sur inscription, oui. Parce que si par extraordinaire, nous dépassons la capacité de la salle, il nous faut changer de salle. Et alors, je dis que c'est par extraordinaire, mais ça nous est quand même arrivé deux fois. Donc, il vaut mieux s'inscrire, en effet, avant, de façon à ce que nous puissions avoir une salle suffisamment adéquate pour recevoir chacun et que chacun puisse s'asseoir. Parce que sinon, une journée de colloque debout, c'est long.
2: Oui, le confort, ça compte aussi.
0: Oui.
2: Nous allons devoir conclure cette émission. Eh bien, merci beaucoup à toutes les deux d'y avoir participé. Et merci à Apolline Maestre Planck de nous avoir présenté l'association et sommé ses objectifs et les actions qu'elle mène au Togo. Je précise que vous pouvez consulter la programmation 2026-2027 de la chaire Jean Rodin en vous connectant à son site internet ou au site de l'Institut catholique, www.ict-toulouse.fr. Cette émission était animée par Éric Dupri, à la technique Jonathan Botello. Très bonne journée à tous, à la semaine prochaine.
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0: Bonsoir à tous. À la une de l'actualité, le gouvernement débloque des fonds pour venir en aide aux agriculteurs, mais réduit en parallèle d'autres dépenses. 500 millions d'euros de crédits sont annulés. L'écologie est la plus touchée, avec plus de 150 millions en moins. Le service public de l'énergie perd également plus de 142 millions d'euros. D'autres économies sont prévues dans l'année. Plus de 70 enlèvements et séquestrations liés aux crypto-monnaies ont été recensés en France depuis le début de l'année, annonce du parquet national anti-criminalité. Hier, 4 personnes ont été interpellées après une affaire de séquestration dans le Finistère. Fin juin, Laurent Nunez, le ministre de l'Intérieur, avait promis un plan pour renforcer la sécurité des acteurs du monde de la crypto. La météo a lourdement perturbé les concerts cet été en France. 213 ont été annulés entre juin et août à cause de la canicule, des incendies ou des orages, selon le Centre National de la Musique. Un quart de ces annulations concernent des festivals. Les pertes de la billetterie sont estimées à 22 millions d'euros. Ça y est, c'est la rentrée, les vacances sont terminées et pour beaucoup, c'est synonyme d'anxiété. Entre la reprise du travail et des cours, c'est souvent compliqué de reprendre un rythme normal, mais chacun a sa méthode.
1: J'ai fait de mon mieux de trier mes affaires et j'essaie de trouver des moments pour réviser.
2: Typiquement, j'adore faire un lever de soleil et la journée commence bien. Après, je suis un peu maniaque, donc dès le matin, je vais aspirer mon appart comme ça. Quand je rentre le soir, je sais que c'est propre. Si j'ai le temps, j'aime faire un petit déj comme si j'étais au restaurant avec toast avocat et une assiette bien décorée. Partout où je vais, je cherche quelque chose qui me rappellera toujours des vacances.
0: Un reportage de Miline Desbac. Plus de 4 milliards d'euros seront nécessaires pour reconstruire les zones dévastées par les crues au Népal. C'est l'estimation du gouvernement près de 3 semaines après la catastrophe. Environ 1400 morts et plus de 5000 personnes toujours portées disparues. Les transports et l'énergie ont notamment été fortement touchés. 25 ans après, les États-Unis commémorent ce vendredi les attentats du 11 septembre. En 2001, 4 avions avaient été détournés par des terroristes d'Al-Qaïda. 2 avaient frappé le World Trade Center, 1 le Pentagone et le dernier s'était écrasé en Pennsylvanie. Ces attaques ont profondément marqué l'Amérique et le monde entier. Et puis un record au box-office français pour Spider-Man. Brand New Day devient le film de super-héros le plus vu de tous les temps en France. Il reste donc en tête du box-office devant la comédie française Tombée du ciel. Voilà pour l'actualité. Bonne fin de journée à tous.
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5: C'est l'été, la canicule nous donne un bon alibi pour nous retirer dans la fraîche pénombre d'une maison et nous évader dans les aventures d'un roman prenant l'histoire pour sujet. Et pour fuir une actualité brûlante, nous rêverons l'avenir en nous faisant tirer les cartes par une chiromancienne avertie. Et si nous recevions aujourd'hui à la fois la conteuse et la magicienne ? Bonjour Claudine Cantard.

0: Claudine Canda, nos auditeurs vous reconnaissent certainement car vous êtes venue plusieurs fois dans nos studios. Vous avez rencontré Philippe, je crois, pour Diabolo Pacte et Mon opium est dans mon cœur, notamment.
1: Oui, bien sûr.
0: Je refais brièvement votre parcours, puis vous compléterez, évidemment. Germaniste de formation, traductrice, mais surtout romancière et poète. Votre inspiration vous emmène sur tous les chemins. Thriller, roman historique, humour. Aujourd'hui, nous allons évoquer ensemble votre dernier ouvrage, Lisbonne avait raison, paru au début de l'année aux éditions du 81. Roman d'aventure, roman picaresque, roman d'apprentissage, roman à clé peut-être, à arcane sans doute. Ce livre brouille les cartes, si l'on peut dire. Alors, pouvez-vous nous en parler un peu, nous dire déjà d'où vous vient ce Lisbonne avait raison?
1: Alors, ça remonte très loin. En l'année 2005, alors 2005 c'est le 250e anniversaire du tremblement de terre de Lisbonne du 1er novembre 1755. Alors cette date qui correspond à la fête des morts et à la Toussaint, elle a de quoi de marquer les esprits. Et dans la matinée, un matin, j'entends un sportif, champion du monde, qui dit « Voilà, cette victoire, je la dois à Dieu ». Et dans la même journée, je vois un article sur le tremblement de terre de Lisbonne. Et alors, je lis dans l'article qu'à l'époque, on est quand même au XVIIIe siècle, dans le très catholique royaume du Portugal, le pouvoir aux manettes à l'époque n'a pas cherché d'explication religieuse, mais il a fait effectuer des sondages sur la cause du séisme dans un esprit tout à fait scientifique. Alors ces deux informations se sont percutées dans mon esprit et j'ai ressenti la nécessité d'écrire sur ce 18e siècle.
0: D'ailleurs, si vous décrivez en nous parlant de cet événement, de ce choc, comme il y a eu comme un paradoxe chez vous, et effectivement le 18e est peut-être la rencontre d'un certain nombre de paradoxes ou en tout cas de chocs culturels qu'on peut d'ailleurs peut-être retrouver jusqu'à nos jours.
1: Oui, voilà, c'est un siècle en ébullition.
0: Alors, vous l'avez nommé donc Lisbonne avait raison.
1: Oui.
0: En quoi Lisbonne avait-il raison?
1: Alors je vais vous le dire tout à fait en vous citant le roman. Alors voilà, c'est une phrase, on la prend plus loin, parce que le 18e siècle, si le 18e siècle c'est le siècle des Lumières, le siècle où on met la raison en avant, et là je fais parler le futur marquis de Pombal qui a reconstruit Lisbonne, et il dit: si les temps futurs venaient à s'obscurcir, et même si mon nom sombrait dans l'oubli, mon œuvre pourra alors témoigner des bienfaits des Lumières. Si dans 3 siècles, il pouvait se dire « Lisbonne avait raison », alors je saurais que je ne me serais pas épuisé en vain.
0: Et oui. Donc il faut, en fait, le marquis de Pombal a fait sienne la devise de Voltaire, mais à un niveau superlatif, puisqu'il a cultivé son jardin.
1: Et oui, lui, il a agi, hein. il était sur le terrain, un terrain en ruine, enfin, on y reviendra.
0: Alors, pouvez-vous dans un premier temps nous présenter brièvement l'intrigue?
1: Alors l'intrigue,
0: trop loin,
1: voilà, l'intrigue, voilà, sans dévoiler, voilà, alors c'est simplement l'histoire de Lorenzo Azzopardi, qui naît en 1738 à Gênes, dans une famille de négociants. Et à cause d'un événement dramatique que, bien sûr, je ne peux pas dévoiler, il est obligé de s'exiler de Gênes. Alors, il embarque dans un navire de commerce, il traverse la Méditerranée, une Méditerranée très agitée à l'époque, avec infestée de pirates. Il fait escale en Corse, une Corse qui est encore génoise, et il débarque à Valence. Il traverse l'Espagne de l'Inquisition, l'Espagne des moulins, des théâtres ambulants, et il a 12 ans quand il quitte Gênes, et en même temps il se forme dans tous les domaines, et il arrive à Lisbonne la veille du grand tremblement de terre du 1er novembre 1755, et il va participer à la reconstruction de Lisbonne.
0: Pourquoi Gênes?
1: Gênes, c'est un clin d'œil à Christophe Colomb.
0: C'est ça, c'était l'idée.
1: C'est Christophe Colomb, l'idée, Christophe Colomb, quand même, le découvreur, enfin, le découvreur, c'est, oui, de l'Amérique.
0: Oui, l'aventurier, disons. Oui. Donc Lorenzo est un petit Christophe Colomb alors, d'une certaine manière.
1: Pas exactement, peut-être, oui, à sa manière.
0: C'était aussi l'occasion de présenter une ville italienne.
1: Oui.
0: Et je ne sais pas quel est votre lien avec l'Italie.
1: Mais... Alors oui, alors Gênes, alors je mets les pieds tout de suite dans le plat. Je ne suis jamais allée à Gênes. Je suis allée en Italie, mais pas à Gênes. Et par contre, je me suis documentée.
0: Ah bah vous la décrivez fort bien.
1: Parce que je me suis documentée, alors à la Bibliothèque du Patrimoine, à Toulouse, je me suis plongée dans un livre d'histoire écrit par un historien du 19e siècle, dans un style très limpide. Et là, on découvre Gênes. Alors Gênes, 18e siècle, bon... Son surnom, c'est la Superbe, mais au XVIIIe siècle, elle est en décadence, parce qu'elle a eu son apogée au XVIe et XVIIe siècle. Et là, bon, elle est, alors c'est une ville avec des collines, on y grimpe par un entrelac de petites rues, de ruelles qu'on appelle les Carruggi.
0: Et donc, Lorenzo, votre héros, on verra ensuite si c'est pas un anti-héros. Lui, il est plutôt d'une famille noble. Il est bien
1: parti
0: dans la vie.
1: Il est d'une famille de négociants.
0: Oui, c'est vrai. Vous avez raison. C'est pas des nobles.
1: C'est pas des nobles.
0: Ce
1: sont des négociants.
0: Il y a des gens encore plus riches que. Mais il a déjà une bonne fortune. Son papa.
1: Oui, son père est fortuné. Après des revers, s'ils habitent un palais, Lorenzo, il est formé. Il bénéficie de l'enseignement d'un précepteur qui est un Français des Lumières, Maxence de Quetigny.
0: Qui est un clin d'œil, un des nombreux clins d'œil que vous ferez à Voltaire, je pense.
1: À Voltaire, à l'encyclopédie.
0: Et votre livre a parfois un côté encyclopédique, enfin, petite encyclopédie un peu diabolique par certains côtés.
1: Oui, une encyclopédie magique.
0: Donc nous avons Lorenzo, qui est très choyé par sa maman, dont il est, ma foi, tout à fait amoureux, hein, comme beaucoup de petits garçons. Il n'est pas très vieux quand on fait sa connaissance.
1: Alors on le prend alors depuis sa naissance. Alors parce que là, bon, c'est Lisbonne, j'y reviens un peu. Lisbonne avait raison, c'est mon 7e livre. C'est mon 4e roman. Et chaque fois, je ne construis jamais de la même manière. Et là, ce roman, il est construit de façon linéaire. C'est-à-dire que Lorenzo, on le suit depuis sa naissance jusqu'à ses 20 ans.
0: Même si on commence par un flashback, en fait.
1: On commence par un prologue, voilà. Le prologue, on est dans le bain. Là, on est la veille du grand tremblement de terre de Lisbonne, à Lisbonne même.
0: Vous voulez nous le lire, s'il vous plaît ?
1: L'Incipit, je vous le lis.
0: Pour nous situer un petit peu l'époque, le lieu et votre style aussi.
1: Il est trois façons d'aborder une ville. En soi, guère différente de l'art d'accoster le territoire unique que constitue chaque personne humaine. De face, de biais ou bien de dos. C'est de cette manière que Lorenzo fit connaissance de Lisbonne. S'il était venu de l'Atlantique, la tour de Belém, dressée au milieu de l'estuaire, lui aurait signifié, du haut de ses coupoles mauresques, son arrivée imminente. Tel un nouveau-né. Il aurait alors glissé sur elle, en elle, sur les eaux du Tage, le regard ébloui, livré à ses façades exubérantes, nain écrasé par les sept collines plantées d'églises et de palais. Déjà happé, avant même de poser le pied sur le pavé du Rossio, peut-être que, vaincu, sans envie de lutter, il se serait rendu à ses charmes.
0: Après, il s'est quand même rendu un peu à ses charmes. Mais effectivement, il l'a abordé par l'autre côté, par un autre côté. Et donc, c'est comme ça que nous rentrons dans ce roman historique. En fait, au moment où sa vie va bifurquer, finalement.
1: Ah oui, oui, la vie des Lisboètes, la vie même de l'Europe, hein, parce qu'il y a un immense retentissement de ce tremblement de terre. Et la vie de Lorenzo, bien sûr.
0: Tremblement de terre, effectivement, grand retentissement. Et aussi début d'une forme de solidarité européenne, puisqu'on a vu des secours arriver d'un peu partout.
1: En fait. Ah oui, oui, il y a eu une aide internationale qui est arrivée. On a construit des préfabriqués, on a amené de la nourriture.
0: Et ça, vous le décrivez bien dans la suite, dans la deuxième partie du livre. Donc, Lorenzo n'est pas tout seul. Alors, bonne gouvernante, confidente, et probablement beaucoup plus que ça. Autour de lui, là, l'aide de sa chère Gelsemina. Alors, parlez-nous peut-être un petit peu de Gelsemina.
1: Gelsemina, alors, c'est sa jeune gouvernante. Alors, bon, il a des liens avec elle que je ne peux pas dévoiler, qu'on apprend à mesure en lisant le roman. Et c'est elle qui s'occupe de lui. Alors, parce que Lorenzo, il naît, alors, il a un frère. Et sa mère, elle a un fils aîné, son frère. Et Lorenzo est son préféré, et son frère le hait. Alors, ils se détestent, et l'ambiance dans ce palais, elle est complètement méphitique. Elle est saturée par la haine entre que lui voue son frère aîné. Et il est, en même temps, il bénéficie de l'enseignement d'un homme des Lumières, d'un précepteur français, un libertin, exilé à Gênes, Maxence de Quetigny. Et lui, il lui enseigne la géométrie, la vastitude du monde. Et Gelsemina, elle est dans un autre domaine. Elle est complètement illettrée, parce que elle possède le don de prophétie, et en plus, elle se sert des tarots pour prédire l'avenir.
0: Donc il est entouré de... En fait, sa formation intellectuelle et d'être humain, les deux, lui vient principalement de deux pôles presque opposés.
1: De deux pôles.
0: Un pôle rationnel, libre penseur, plutôt hostile à la religion. Et puis, sa gouvernante qui est, au contraire, plus dans le... je dirais pas dans l'irrationnel, parce qu'elle allait bien les pieds sur terre aussi, mais dans un monde ésotérique.
1: Disons. Elle est dans un monde qu'on n'est pas encore... Elle est dans un monde qu'on ne connaît pas encore, composé de phénomènes naturels qu'on n'a pas encore... que la science n'a pas encore élucidé. Voilà ce qui est dit.
0: Alors, oui, dans la... une petite citation à ce sujet.
1: Voilà. Alors, dans la cosmogonie de l'enfant, Quetigny figure le soleil et Gelsemina la lune. Il croit dur comme fer que les deux astres qui éclairent pour lui les faces diamétralement opposées de la vie ne sont pas faits pour se rencontrer et qu'ils ne font que se croiser entre les murs de la vaste demeure.
0: Oui, ça c'est assez, effectivement, c'est bien vu au niveau de la perception de l'enfant, finalement. L'enfant a du mal à travailler les zones de gris ou les zones de rencontre, en fait.
1: Oui, il croit que les deux faces, bon, qu'ils ne sont pas faits pour se rencontrer. Et c'est un enfant, c'est un enfant très seul, parce qu'il n'a pas de commerce avec les enfants de son âge.
0: Oui, parce qu'il n'a pas, il n'est pas entouré de cousins ou... Sa mère est florentine, donc de ce côté-là, il n'y a pas de famille. C'est vrai qu'il est, principalement en compagnie d'adultes ou presque adultes.
1: Oui.
0: Et qu'est-ce qui vous a poussé à faire ce personnage un peu solitaire ?
1: Je crois... il a un peu grandi tout seul, la graine a grandi tout seul. Enfin, après, les personnages, dans un roman, ils finissent quand même par prendre le pouvoir.
0: Oui. Et vous avez le sentiment qu'il a un peu pris le pouvoir ?
1: Après, il faut qu'ils aient une certaine autonomie, pour qu'ils paraissent vivants.
0: D'accord. Donc voilà notre Lorenzo qui est quand même au départ soumis à pas mal d'aléas et il est quand même très soumis aux dictats des autres. Son père d'abord, mais son père a un rôle qui est assez intéressant, ce père, parce qu'il est à la fois lointain et en même temps présent. Lorenzo n'a pas des rapports très complices avec lui, mais en revanche, son père accomplit quand même son devoir de père en lui présentant des gens qui vont lui permettre d'avancer dans la vie.
1: Oui, oui.
0: Et puis
1: son père lui fait découvrir le monde du port, le monde de l'extérieur, alors que sa mère est cantonnée dans le palais.
0: Et le monde des commerçants, et aussi une certaine approche tolérante qui va aussi aider Lorenzo dans ses pérégrinations. Puisque, ça, je ne pense pas qu'on spoile grand-chose en disant que l'associé du père de Lorenzo est un commerçant juif,
1: oui,
0: qui fait un poste important dans la société génoise. Et vous décrivez bien aussi tous ces échanges.
1: Oui, toute cette transformation, parce que l'un, le fils, le plus jeune fils de cette famille juive, de cette famille de négociants, il se convertit au protestantisme à Londres.
0: Oui, parce que ce fils a une importance.
1: Il fait partie des personnes qui forment l'esprit de Lorenzo.
0: Et de manière plutôt positive, globalement. Même s'il lui a peut-être joué un mauvais tour, mais.
1: Qu'on ne peut pas dévoiler.
0: Mais il y a quand même, effectivement, c'est là aussi un personnage positif. Et vous décrivez justement un petit peu la situation des juifs à Gênes, dans la mesure où ils devaient porter un chapeau jaune, par exemple.
1: Oui. Oui, là, j'y fais brièvement, très brièvement allusion.
0: Donc, voilà Lorenzo qui, contraint et forcé quand même, est amené à partir de Gênes et en direction de l'Espagne. Mais au début, il ne sait pas trop.
1: Début, il croit qu'il va aller à Lisbonne, mais le voyage est quand même très aléatoire.
0: Et oui, et donc nous allons le retrouver bientôt en Espagne. En Espagne, où nous allons peut-être partir nous aussi avec la musique de Manuel de Falla, dans une version qui est jouée ici par Paco de Lucía.

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1: Après cette écoute de La Vida Breve de Manuel de Falla, interprété par Paco de Lucía, nous retrouvons Claudine Canda pour son roman Lisbonne avait raison. Et elle va nous parler un petit peu du rôle des tarots dans cette histoire. Je vous ai parlé des cartes au début de l'émission et c'est peut-être le moment d'en tirer quelques-unes.
2: Alors allez-y. Les tarots, Gelsamina, elle est douée du don de prophétie et elle lit l'avenir dans les tarots. D'ailleurs, elle dit à Lorenzo, voilà le jeu de la vie et de la mort. Lorenzo, regarde bien, dans ton existence, tu devras parcourir les 22 étapes de la course. Alors les 22 étapes, ce sont les 22 arcanes du tarot divinatoire. Alors pourquoi j'ai choisi le tarot ? Alors, quand j'écrivais ce roman, qui est un roman d'aventure historique, d'apprentissage, je lis chaque fois que j'écris quelque chose, ce qui se rapproche des auteurs qui ont écrit sur ce thème, et je me suis dit, il faut que je trouve quelque chose. Je ne voudrais pas écrire un roman qui a déjà été écrit. Jean-Paul Delfino, qui est un spécialiste du Portugal et du Brésil, je me suis dit, je vais y mettre ma touche à moi. Et là, j'ai mis les tarots. Alors, les tarots, c'est pas un hasard. Hein. Moi, je suis fille, arrière-petite fille de médium, petite fille de voyante. Ma grand-mère, elle tirait les cartes. Pas avec les tarots, mais avec un jeu ordinaire. Et ma mère était médium. Donc là, j'ai replongé dans mon univers. Et en effet, les lames du tarot divinatoire vont jalonner et même s'incarner sur la route de Lorenzo.
1: Oui, il a des visions de temps en temps. Les cartes lui apparaissent finalement. Le réel, comment se superpose à l'image de la carte.
2: Mais la carte qui se soulève sur la table. Moi, je l'ai vue sur la table de ma grand-mère.
1: Ah oui.
2: Là, je ne l'ai pas inventé.
1: D'accord. Donc, quand votre grand-mère posait les cartes et
2: une fois, oui, ça, c'est arrivé qu'une carte. Oui, j'ai vu la carte comme ça, se soulève toute seule.
1: D'accord. Donc, Gelsamina doit beaucoup à votre grand-mère, alors, par certains côtés. D'accord. Et donc, ces cartes vont donner aussi un côté un peu ésotérique et onirique à votre roman, puisqu'elles apparaissent toujours à des moments particuliers dans la vie de Lorenzo, et elles lui permettent de donner un sens à ce qu'il vit, finalement. Parce qu'il lui arrive des aventures qui ne sont pas toujours limpide. Et donc le voilà qui est sur son bateau, croyant partir pour une direction qui n'est pas la sienne, et il va s'enfuir de ce bateau. Enfin, après une étape en Corse où il va apprendre un certain nombre de choses, en particulier sur le cynisme de un certain cynisme masculin, disons. Il va arriver en Espagne. Et là, donc, peut-être vous pouvez nous en dire un peu plus sur ce qu'il va vivre dans ce pays.
2: Alors l'Espagne, il y reste longtemps. Il y reste 5 ans. Alors il part de Gênes, il a 12 ans. Donc là, il est en pleine formation. Il doit se former dans tous les domaines. Dans tous les domaines, sentimental, sexuel, le domaine du métier. Alors, parce qu'il arrive, alors c'est un enfant qui est seul. Il vient d'une famille de négociants. Là, il se retrouve quand même pauvre. Il se retrouve alors avec une besace. Et une besace, qu'est-ce qu'elle contient, cette besace ? Elle contient une lettre de recommandation pour un négociant luthérien allemand de Lisbonne et une encyclopédie qu'a écrit son précepteur français, Maxence de Quetigny.
1: Ce précepteur a passé effectivement beaucoup de temps à écrire, quand il était au service de la maman de Lorenzo, un livre qui est explicitement fait pour lui. D'ailleurs, on le verra au cours du livre.
2: C'est un livre un rôle important.
1: C'est un livre un peu magique.
2: Il va jouer un rôle important dans le roman.
1: C'est un livre un peu magique. Et Donc effectivement, c'est un bagage, c'est un petit peu, là on est presque dans l'univers du conte finalement, puisque il se retrouve avec pas grand-chose et quelques accessoires qui a priori ne peuvent pas l'aider directement finalement. En particulier, et c'est un petit peu effectivement, on est dans une partie là qui est presque comme le conte. Il y a le livre dont il ne sait pas très bien quel usage faire, puis il va rencontrer une chienne. Et cette chienne va l'amener vers, va l'aider à rencontrer, déjà va lui sauver la vie, et puis l'aider peut-être aussi à la suite de ses aventures.
2: Oui, c'est-à-dire la suite de ses aventures. Là, on est dans l'Espagne. Il va, la première étape qu'il fera, ça sera dans un moulin, tenu par une maîtresse femme qui a deux filles. Alors le moulin, bon, c'est un clin d'œil à Cervantes, à Don Quichotte. Mais pas seulement ce moulin, cette machine fait partie de la révolution industrielle du Moyen Âge, c'est ce qui a permis de dégager de l'énergie et du temps au lieu de piler pendant des heures les céréales dans un avec un pilon. Et
1: Effectivement, Lorenzo là va se percevoir, va commencer à grandir aussi. Oui. Il va s'apercevoir qu'il peut aider ces femmes et qu'il peut à améliorer le mécanisme du moulin. Et il va se découvrir un petit peu une vocation d'ingénieur, en tout cas de constructeur. Et quelque part, c'est donc ces années d'apprentissage finalement.
2: Oui.
1: Il apprend un métier,
2: il veut le perfectionner. Et ce moulin, voilà, il est dans l'esprit aussi de cette révolution industrielle qui va naître au XVIIIe siècle.
1: Et donc là, vous avez quelques pages assez saisissantes, en effet, où on peut constater la différence entre les pauvres paysans qui sont vraiment attachés à la survie sur leurs terres misérables, et qui envie la position de relative aisance de la meunière qui bénéficie de progrès techniques finalement grâce à son moulin et grâce à Lorenzo, à l'aide de Lorenzo. Vous souhaitiez nous lire un morceau de ce moment
2: peut-être ou... sur la moulinera peut-être,
1: allez-y,
2: hein, sur... Gelsamina soupira, parce qu'il n'oublie jamais sa chère Gelsamina. Il se retrouve tout seul, hein, là, elle n'est plus là, mais il ne peut pas l'oublier. Alors il soupire en réalisant que Gelsamina elle-même aurait conçu quelque admiration à l'égard de Essa Mujer, fière et vaillante, à l'image de cette terre de Castille, glacée l'hiver, brûlante l'été, si bien qu'il fallait être rude pour survivre sous un tel climat. Défiant les écarts de température, la moulinère a porté en effet la même tenue de drap noir. À peine jetait-elle une cape de laine sur ses épaules, quand le froid mordait la peau, il va sans dire que sous la canicule, elle ne montrait ni poignet, ni cou, dût-elle suffoquer.
1: Oui, ça nous montre bien la posture à la fois rudimentaire, austère, pauvre, mais en même temps fière.
2: Elle est fière. Les meunières, le meunier, on les accuse de laisser, d'escroquer ceux qui viennent porter le grain avec un double tiroir.
1: Oui, vous avez des petits détails que vous avez trouvés dans des livres d'histoire.
2: Dans la documentation.
1: Oui, dans votre... Donc vous montrez bien à travers votre texte la précarité des situations sociales en fait de l'époque. On est toujours à la merci d'un brigand, de pirates, de quelqu'un qui est plus haut placé que vous. Et en fait, la noblesse et la religion et les dignitaires religieux ont tout pouvoir surtout sur le peuple en fait, le peuple ou la bourgeoisie naissante. Et c'est le poids de cette noblesse et aussi de la religion telle qu'elle est représentée par l'Inquisition en Espagne à ce moment-là est le poids est omniprésent et notre Lorenzo va y être confronté.
2: Il y est confronté, mais moins. Alors moi j'ai fait des études d'allemand, donc je connais bien l'Allemagne. Et quand on étudie la question, on a brûlé plus de sorcières dans le Nord, dans les pays luthériens et en France qu'en Espagne. Parce que les procédures étaient tellement, elles étaient écrites, elles étaient tellement contraintes. Et en plus, en Espagne, ils s'intéressaient beaucoup aux morisques et aux judaïsants, moins aux magiciens. Moins. Donc, voilà, je suis tombée sur cette information.
1: Oui, donc les sorcières, finalement, partageaient leur mauvais sort avec d'autres boucs émissaires,
2: oui,
1: finalement.
2: Oui, oui.
1: Bon, je ne sais pas si sur le nombre, ça a fait une telle différence. Je ne sais pas. Est-ce que la masse des gens massacrés était plus grosse ou plus petite?
2: Ah oui, non, mais là, c'est clair, hein, du point de vue sorcier, on en a massacré plus dans le Nord qu'en Espagne.
1: C'est là où, effectivement, le caractère, on va pouvoir juger du mérite du marquis de Pombal dans la partie que vous avez consacrée à Lisbonne, puisque il a eu pour tâche de briser ce pouvoir religieux. Mais bon, en attendant, c'est vrai que Lorenzo doit s'échapper et il va être faire partie d'une troupe de théâtre. Là aussi, on a un peu l'impression d'un clin d'œil.
2: C'est un clin d'œil, oui. C'est un clin d'œil au théâtre ambulant, à Cervantes, Lope de Vega. Alors, voilà. Lope de Vega, on le connaît, tout le monde connaît. Ce que femme veut, Dieu le veut.
1: Oui. Mais en l'occurrence, ce que femme veut ne suffira pas pour Lorenzo. Parce que Lorenzo, il a grandi quand même, hein.
2: Ah, il grandit, oui, 5 ans, hein, c'est énorme.
1: 5 ans, c'est
2: énorme.
1: Il
2: a 17 ans quand il arrive à Lisbonne.
1: Oui.
2: Et à l'époque, 17 ans, on n'était pas un adolescent, il n'y avait pas d'adolescence à l'époque.
1: Non.
2: On était un homme.
1: On était un homme et il s'est comporté en homme à plusieurs reprises. Et il s'échappe d'Espagne pour des raisons plus ou moins avouables.
2: Oui.
1: Donc, le voilà qui est bientôt parti. Et qui va donc arriver à Lisbonne. C'est peut-être le moment d'écouter notre deuxième morceau, si cela vous convient.

0: Nous quittons Cesaria Evora et sa Saudade pour retrouver Claudine Canda autour de son livre « Lisbonne avait raison » aux éditions du 81. Alors, nous avons laissé Lorenzo qui a quitté l'Espagne un peu de manière précipitée et il se retrouve donc à Lisbonne, qui était d'ailleurs le but en apparence initiale de son voyage à Gênes, depuis Gênes. Et donc, nous avons vu en début d'émission son arrivée à Lisbonne, mais nous rappelons qu'il est arrivé la veille du tremblement de terre, et là, donc, le lendemain, sans que personne n'ait vu de signe annonciateur, le pire arrive. Je vous laisse la parole.
1: Le séisme, alors le séisme éclate, hein, si vous voulez un peu que je rappelle un peu le séisme.
0: Allez-y.
1: Alors le séisme, il est une force incroyable, entre 8,5 et 9 sur l'échelle de Richter. Il a duré 9 minutes. Alors 9 minutes, il ne faut pas oublier qu'on est le jour de la Toussaint. Les bougies brûlent sur tous les oratoires. Alors les cheminées s'effondrent, l'incendie se propage. Ça dure 9 minutes. Le peuple, les survivants, ceux qui ont survécu à la terre qui s'ouvre sous leurs pas, ils cherchent leur salut sur les bords du Tage. Enfin, l'estuaire du Tage est immense, avec la tour de Belém au milieu. Et là, le peuple se réfugie sur le bord du Tage, et là, un phénomène a lieu. L'eau reflue, c'est-à-dire que les bateaux sont à sec, on voit des coffres éventrés, au fond, en cale sèche. Et ensuite, un raz-de-marée, avec des vases de 15 mètres, vient submerger toute la ville basse, la Bécha.
0: Et donc, du coup, tous ceux qui avaient pu s'en sortir, en apparence, se sont retrouvés piégés, finalement,
1: par la vague. La tour de Belém n'est plus au milieu. Elle a été déplacée par le tremblement de terre.
0: C'est incroyable, hein, quand on voit la masse.
1: Oui, tout est détruit. Tous les monuments du Rossio sont détruits. L'hôpital de tous les saints, le palais de l'Inquisition. Les 50 000 livres de la bibliothèque ont brûlé.
0: Le palais royal a brûlé.
1: Le palais royal.
0: Et combien de morts ont été recensés ?
1: Alors, les morts, alors, on les a évalués entre 50 000. Alors là, je regarde, hein, parce que moi, je n'ai pas les chiffres dans la tête. 50 000 et 70 000, 100 000 avec les morts indirectes.
0: C'est énorme pour l'époque, c'est quasiment...
1: Oui, alors l'incendie quand même, il faut préciser qu'il a quand même duré 6 jours. Par contre, ce qui a survécu, enfin, l'aqueduc. Alors, l'aqueduc, c'est une merveille du génie civil du XVIIIe siècle. L'aqueduc a tenu debout et a permis d'alimenter Lisbonne en eau potable.
0: Puisqu'il leur a permis, finalement, de survivre. Et c'est là où intervient le personnage historique dont vous nous parlez.
1: Alors, voilà, c'est une première. Alors, c'est « Lisbonne avait raison », c'est mon 7e livre. Et la première fois où je fais vivre des personnages historiques, c'est dans ce roman. Alors, le marquis, parce qu'il y a une chose aussi, ce qui m'a marqué, en 2005, quand je me suis penchée un peu sur cette question, c'est ce personnage, le futur marquis de Pombal, qui s'appelle Sebastián de Carvalho e Mello, futur marquis de Pombal, il ne le sera qu'en 1770. Alors, c'est un homme de la petite noblesse, et il n'arrive à rien, parce qu'il est de la petite noblesse, toutes les places sont prises par la haute noblesse. Mais c'est un homme extraordinaire. Il est grand, il est de grande taille. Il n'y a pas d'enregistrement, mais en fait les témoins disent qu'il a une voix merveilleuse. Il est très intelligent. Et il a l'opportunité, alors il est extraordinaire parce que là, sa première femme... quand il était très jeune, c'est une veuve qui avait 10 ans de plus que lui, il l'a enlevée. Ensuite, elle est morte de tuberculose, et ensuite, il s'est remarié. Alors, cette fois, sa femme, il l'a rencontrée à Vienne, puisque c'est un excellent diplomate, et on l'avait envoyé à Vienne pour démêler un conflit entre l'impératrice Marie-Thérèse et le pape. Il s'en est très bien sorti, et il a épousé une duchesse de la haute noblesse, Léonore von Daun.
0: Et oui, donc c'est un monsieur qui a du mal à s'intégrer dans une société très fermée, mais qui en même temps n'hésite pas à prendre des risques, à faire des missions compliquées.
1: C'est le propre de l'homme exceptionnel, de l'homme providentiel. Il faut qu'il ait des qualités au-dessus de la moyenne, au-dessus des autres, et que les circonstances soient exceptionnelles pour lui permettre de...
0: En l'occurrence, c'est ce qui a été le cas, puisque, ma foi, c'est lui qui va contribuer, enfin permettre la reconstruction de Lisbonne.
1: Ah oui, dès le premier jour, hein, il a agi dès le premier jour.
0: Et donc Lorenzo, lui, va, dans le roman, dans votre roman, Lorenzo va le seconder et s'occuper en particulier de tout ce qui est minoterie, puisqu'il a acquis une grande compétence en matière de moulin. Et donc ce personnage, c'est vrai que Lisbonne, la manière dont Lisbonne va pouvoir être construite avec cette intelligence, ce côté rationnel et cette tolérance aussi, parce qu'on ne... Pombal n'a pas cherché de bouc émissaire, il s'est au contraire dressé contre cette tentation funeste de chercher des coupables que d'autres avaient, hein, Malagrisé en particulier. Oui. Et lui, il va essayer de rationaliser au maximum tout ce qui peut être fait. Et ça va avoir un retentissement énorme. Et ça va servir d'exemple pour toute l'Europe, finalement. Donc, je sais que Voltaire a notamment fait référence à ce tremblement de terre dans un poème célèbre.
1: Ce tremblement de terre a ébranlé toute l'Europe. Physiquement, hein, là c'est, il a été ressenti quand même jusqu'au Maroc, mais ça a eu un contre-coup énorme.
0: Mais c'est aussi cette reconstruction rapide et uniquement par la volonté de d'équipes efficaces, ça a aussi impressionné énormément. Il y a beaucoup de de personnes de l'époque qui ont été impressionnées. Et je pense que c'est peut-être aussi ça qui vous a plu, non?
1: Là, je me suis documentée sur la question parce que moi, je ne le connaissais pas. Bon, j'ai lu le livre de Monsieur Poirier, Le tremblement de terre de Lisbonne. Là, si on veut se documenter, là, il explique tout. L'ingénieur, il a été formé, l'ingénieur portugais à l'époque de génie civil. Il a été formé. Il avait 80 ans à l'époque. Il a été formé à l'école de Vauban.
0: Ah oui, d'accord. C'est quel dévouement.
1: Oui, il est. Et alors, c'était un visionnaire. Pour dire combien, à quel point le marquis de Pombal était visionnaire, quand on lui a vanté les larges avenues perpendiculaires, il a dit, mais un jour, elles seront trop étroites.
0: D'accord. Il avait prévu que Lisbonne allait encore grandir. Oui, c'était effectivement un visionnaire. Et donc, Lorenzo se trouve mêlé à tout ça. Et puis, il va peut-être avoir des nouvelles de son précepteur, finalement.
1: Oui.
0: Peut-être.
1: Qui sait.
0: Parce qu'il était en train de reconstruire quand même sa vie à Lisbonne. Pour lui, c'était sa ville, Lisbonne. Et vous décrivez assez bien aussi cette atmosphère lisboète, la manière dont justement Léonore, la femme du futur marquis, est vue par la société locale. Il y a tout ce regard que les catholiques peuvent avoir, ce soupçon vis-à-vis des luthériens.
1: Mathilde. Alors Léonore, elle est catholique puisque l'Autriche, c'est les Habsbourg.
0: D'Autriche.
1: Non, c'est pas du tout. Non. Vous faites bien de le dire. C'est Mathilde. Alors là, bon, c'est une roturière. Il y avait à Lisbonne à l'époque une colonie, toute une colonie de négociants, de marchands luthériens. Et c'est contre eux que Malagrida, Gabriel Malagrida, qui était jésuite à l'époque, qui voulait chasser ces luthériens de Lisbonne, qui rendait ces luthériens responsables du tremblement de terre. Parce que le tremblement de terre, quand même, il a eu lieu à une date qui marque les esprits. Oui, enfin, le jour de la Toussaint, le jour des morts.
0: Oui, le Toussaint.
1: Il y a de quoi marquer les esprits.
0: Toussaint, le jour des morts, oui. Oui. On peut penser qu'effectivement, ça peut être un méga acte de terrorisme, quelque part. On pourrait l'interpréter un peu comme ça, de nos jours. Oui, je faisais une confusion avec Léonore et Mathilde, parce que Léonore aussi est étrangère.
1: Ça, Léonore, elle est autrichienne, ouais, elle est étrangère.
0: Donc, c'est
1: mais
0: quelque
1: là,
0: chose
1: moi,
0: qu'on a
1: qui suis,
0: peu...
1: en faisant ce roman, enfin, moi, ce qui m'a interpellée en faisant ces recherches, enfin, moi qui suis germaniste, là, j'ai écrit sur l'Europe du Sud, hein, c'est pas du tout le domaine qui m'est d'habitude... disons, entre guillemets, familier. Là, je tombe sur ce fameux Sébastien, futur marquis de Pombal. Ah, il prend une épouse à Vienne où j'ai vécu. C'est...
0: Mais oui. Mais je pense qu'en effet, notre Europe, elle est bien vieille, finalement. Oui. Les pays se sont développés en tant que nation, mais au niveau de la vie quotidienne des gens, surtout d'un certain milieu, le cosmopolitisme européen, il est fait depuis longtemps, finalement.
1: Tout à fait.
0: Et donc, nous allons commencer à approcher de la fin de notre émission, presque. J'ai encore quelques petites minutes pour vous demander quel est si je peux avoir vos procédés d'écriture, un petit peu, comment fonctionnez-vous ? Est-ce que vous... Donc là, vous êtes beaucoup documenté, on l'a vu ensemble. Est-ce que vous lisez beaucoup ? Est-ce que vous avez des influences particulières ?
1: Non, mais je lis, enfin, quand j'écris quelque chose, un roman, je lis ce qui a été écrit autour de ce thème pour dire qu'est-ce que moi, je peux apporter de nouveau au sujet. Et après, qu'est-ce que je fais ? Les personnages, bon, bien sûr, les personnages, il faut qu'ils soient vivants. Donc, il faut leur donner des qualités. Il faut aussi leur donner des défauts. Parce que s'ils sont parfaits...
0: Attends, Lorenzo n'est pas parfait, non ?
1: S'ils sont pas parfaits... Enfin, moi, mon domaine, moi, c'est pas le domaine du romancier. Je pense que c'est pas le bien. C'est pas le vrai. Le vrai, c'est le domaine de l'historien. Le domaine du romancier, c'est le vraisemblable. Pour moi, le vraisemblable, c'est le vrai transfiguré par le beau.
0: D'accord. Et le beau ?
1: Le beau, c'est le style, c'est le relief des situations.
0: Le relief des situations, ça va être aussi de peut-être le beau, c'est peut-être votre style, la manière dont le style s'adapte à votre sujet.
1: Alors le style, moi ce que je peux dire, hein, moi je fais comme Flaubert, enfin je ne me prends pas pour Flaubert, mais tout ce que j'écris, je le lis, je le gueule, mais pas dans le café, pas dans la fumée, devant l'ordinateur, pour l'oreille, hein, pour démasquer les défauts à l'oreille.
0: D'accord, donc vous êtes
1: Je le lis à voix haute.
0: Et les images vous viennent aussi à voir
1: les, oui, les images, oui, c'est les idées me viennent, les idées, c'est les idées et les images également.
0: Et
1: alors comment vous expliquer comment elles me viennent, ça, je peux, je n'en sais rien moi-même. Enfin, elles sont là.
0: Peut-être que les images, oui, c'est peut-être ou les idées, c'est peut-être le beau marin quelque part.
1: Ah, le beau marin, voilà, c'est un personnage.
0: Petit oiseau.
1: Vous avez, voilà, c'est Uccello qui chante merveilleusement bien. Parce que vous avez le son aussi, le chant tient une grande place.
0: Dans ce
1: vous
0: livre,
1: avez les canzones de Gênes, hein, de Ligurie. Et le chant, alors, on va voir, il y a même l'irruption d'un castrat napolitain dans la vie de Lorenzo.
0: Tout à fait.
1: On avait tout cet aspect barbare du XVIIIe siècle, quand on coupait les enfants, littéralement, pour qu'ils gardent leur timbre cristallin dans un coffre d'homme. Voilà, c'est...
0: Oui,
1: Mais le castrat, c'est pas Farinelli, hein, celui de Lisbonne avait raison. Et le beau marin, il chante merveilleusement bien, tant et si bien que il a son surnom italien, Uccello, l'oiseau.
0: Ah oui, d'ailleurs, il était peut-être, c'était un bateau génois, donc ça a tout à fait son sens. Et donc, est-ce que vous attelez tous les jours à un roman, à votre roman, ou est-ce que ça fait partie d'une discipline, d'autres moments?
1: Il faut du recul. Des fois, il faut le laisser reposer comme une pâte. Le lire comme si c'était, alors ça c'est difficile, comme si c'était quelqu'un d'autre qui l'avait écrit, pour en détecter, pour débusquer les zones de faiblesse, les défauts.
0: Oui, donc vous revenez souvent sur votre texte.
1: Oui.
0: Vous m'avez dit que vous avez comme ça rédigé plusieurs fois la fin.
1: La fin, je l'ai faite plusieurs fois.
0: De manière à ce qu'elle reste
1: l'incipit, ça, j'ai voulu marquer les esprits avec « Il est trois façons d'aborder une ville », ça c'est la première phrase, mais la fin, je l'ai refaite plusieurs fois.
0: Merci beaucoup Claudine Canda, je crois qu'il va être l'heure de nous quitter, il nous reste une petite minute. Avez-vous d'autres projets? Vous avez commencé un autre roman?
1: Pour le moment, je traduis une épopée en vers de Nicolaus Lénau, les Albigeois.
0: Très bien. Donc, qui touche quand même.
1: Avec qui touche notre culture occitane.
0: Et à la fois.
1: Mais le poète est un post-romantique, un romantique allemand.
0: Très bien. Il nous reste donc à remercier Jonathan, toujours vaillant à la technique, qui supporte toutes mes petites faiblesses. Et nous rappelons le titre de votre ouvrage, donc « Lisbonne avait raison », chez Édition du 81. Très belle édition d'ailleurs.
1: Je voulais apporter une précision, si nous avons le temps. 81, ça n'a rien à voir avec le Tarn. L'adresse de l'éditeur, c'est 81 rue Réaumur, Paris 2e. Et c'est l'éditeur qui a publié la biographie dont a été tiré le film avec Jean Dujardin, « Des rayons et des ombres ». Voilà pour situer l'éditeur. Et c'est une très belle édition. Voilà, très beau travail de l'équipe éditoriale avec la couverture et le graphisme.
0: Et le choix du caractère est très bien fait. Chers auditeurs, vous pouvez facilement retrouver cet entretien sur le site de Radio Présence et en podcast sur toutes les plateformes numériques. N'hésitez pas à en parler autour de vous et à bientôt pour une prochaine émission.

0: Allez, un petit café et on commence la journée.
1: Bonjour tout le monde, bienvenue sur Radio Présence. Il est 7h, très bon début de journée.
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4: C'est la fin de cette série avec ce dernier entretien au micro, vous l'avez entendu, vous avez accueilli aussi ces paroles de profession infirmier libéral. Bernard Yanta, bonjour.
5: Bonjour.
4: Vous nous avez un peu raconté un bout de votre histoire, de votre chemin, de votre métier. Et puis hier, nous avons terminé avec le sommet aussi de ces pas sur les pas de François, l'homme d'assises, le pauvre Rélo, amoureux de la création, hein. Amoureux de la création, c'est votre chemin. Alors nous allons, et si vous permettez, après une telle expérience, donc il y a l'homme nouveau, hein, l'homme quelque peu, vous n'hésitez pas à me corriger, qui renaît à la vie, c'est une renaissance pour vous. L'homme ancien en est mort et c'est l'homme nouveau. Voilà. Alors on va parler peut-être des fruits. Il y a cet homme qui devient croyant. Cet homme aussi, hein, j'en informe aussi les auditeurs, vous allez recevoir aussi ce sacrement de confirmation. Qu'est-ce qui a réellement changé en vous, votre regard, vos relations, même votre métier et vos relations avec vos patients? Voilà, quelles sont un peu les transformations? Racontez-nous.
5: Professionnellement, entre autres, maintenant, je suis vraiment tout le temps en prière, hein. Après tous les patients que je soigne, je suis, avant de rentrer dans la maison, devant la porte, je suis, je récite la prière de Jésus. Seigneur Jésus Christ, Fils de Dieu, aie pitié de Éléonore, Thérèse, Bernadette. Ça, c'est quasi systématique. Bon, souvent, j'ai l'esprit qui est pris avec tout un tas de choses à penser, hein, de proprement aux soins ou pour des choses diverses et variées, hein, l'environnement qui va intervenir, et tout ça. Mais c'est quasi systématique, hein, la prière de Jésus, elle est en moi, hein, là, elle est, ça tourne en boucle, hein. Donc dans le soin, même si je soigne comme j'ai toujours soigné, la prière de Jésus s'est invitée au soin. Ça c'est naturel, c'est complètement naturel.

0: Ça coule de source, quoi. Et j'ai l'impression, enfin, c'est pas qu'une impression, mais pour moi, c'est une énorme aide. Hein. Mais c'est surtout une aide pour le patient. Hein. Enfin, c'est ce que...
1: Vous avez eu des retours?
0: C'est ce que je ressens.
1: Vous avez eu des retours? Vos patients, le patient, les familles, et puis vos proches, votre entourage, vous ont-ils vu changer presque un homme nouveau? Vous ont-ils reconnu? Ça, oui, non, la transformation était visible.
0: La transformation est forcément visible, parce que moi, jusqu'à que je rencontre Suzanne et que j'aille à Assise, j'étais pas, même si j'étais tolérant sur et très bienveillant sur le monde chrétien et sur d'autres mondes en général, hein, je faisais pas j'étais pas en opposition, hein, mais là forcément depuis 2 ans certains amis qui me regardent avec leur grands yeux me disent, mais Bernard, ben moi je leur réponds, oui, il y a 2 ans j'étais à ta place.
1: Et c'est, vous interpellez
0: Pardon?
1: Vous les interpellez par ce changement, cette transformation?
0: Ben forcément, ça éveille beaucoup de curiosité, ça peut... Mais c'est toujours c'est plutôt bienveillant, hein. Même si ça peut heurter ou choquer certaines personnes, hein, que ce soit la famille ou les amis, c'est toujours bienveillant, parce que quelque part j'ai pas changé non plus dans ma relation avec les personnes. Donc, mais forcément, ça éveille énormément de curiosité et de questionnement, hein. Beaucoup de questionnement. Donc là, je m'en donne à cœur joie.
1: Donc aujourd'hui, vous êtes un homme libre, libre dans le témoignage. Vous témoignez de cette expérience que vous avez.
0: Ah
1: oui, vous avez le sourire. Vous avez le sourire et vous n'hésitez pas.
0: Avec une grande joie, oui. Avec une grande joie, c'est naturel là maintenant. Donc dès que je peux l'évoquer, forcément...
1: Grande joie, la joie de François d'Assise aussi, vous me faites penser à François.
0: Après, François, pour moi, vraiment, représente l'idéal humain. Hein. C'est quelqu'un avec qui
1: Vous êtes rentré en amitié avec François
0: d'Assise. C'est forcément, hein. je retrouve en François, que ce soit l'importance qu'il donne à toutes les créatures et à mon côté aussi proche de celle-ci, et après tout ce qui est en relation avec les pauvres, hein, les malades.
1: Alors les malades, voilà, ce soignant, vous ont-ils trouvé changé?
0: Bien sûr.
1: Ah oui. Ont-ils été curieux de ce changement?
0: Les croyants, forcément, ils ont été un peu étonnés, forcément, parce qu'ils me connaissaient pas.
1: Ah oui, vous étiez éloigné.
0: Ils me connaissaient pas croyant avant d'aller à Assise. Donc là, ils me retrouvent croyant, donc forcément, ils sont.
1: Quelle transformation!
0: C'est formidable.
1: Oui.
0: Citer Thérèse. Thérèse, il me dit, mais c'est fabuleux, c'est fantastique. Donc forcément, oui. Mais après, les gens sont plutôt bienveillants et parfois étonnés. Mais je suis plutôt bien accueilli dans ma nouvelle forme de...
1: Est-ce que vous êtes un homme, permettez-moi, je vais oser, est-ce que vous êtes un homme, suite à cette expérience de révélation, de transformation, assise avec l'aide de Saint François d'Assise, un homme heureux, pleinement heureux et avec un cœur plus paisible?
0: Je pense, hein. Oui, forcément.
1: C'est pas une question de piège.
0: Forcément, j'ai cette immense grâce de d'avoir été touché. Donc pour moi, c'est un retournement, on reste un homme de ce monde avec toutes ces
1: avec ses travers aussi,
0: avec ses travers, oui. Mais forcément, là, le fait d'avoir, d'avoir cette force qui m'est donnée, de pouvoir, entre autres, témoigner et de vivre avec, forcément, c'est une immense joie et un immense privilège que j'ai de pouvoir être là.
1: Alors, celui qui n'était pas croyant avant, qui est devenu croyant, permettez-moi, mais avec votre métier de soignante depuis toutes ces années, est-ce que c'est un plus au fond?
0: Je pense.
1: Un atout de plus, permettez-moi.
0: Ben oui, forcément, quoi. Forcément, on se sent soutenu, on se sent aidé, on se sent porté. On se sent porté. Et malgré le poids des années, parce que forcément, je suis physiquement, c'est plus difficile qu'il y a 10, 20 ou 30 ans. Et ça me porte, oui.
1: On va terminer cette série et puis je vous remercie infiniment parce que c'est le cœur d'un homme qui s'est laissé apprivoiser, observer aussi. Je vous ai observé, je vous ai apprivoisé. Nous sommes apprivoisés. Donc c'est la parole d'un homme, d'un cœur d'un homme qui s'est ouvert. Que diriez-vous à quelqu'un? Et là, je pense aux auditeurs qui cherchent peut-être encore un sens à sa vie. Qu'aimeriez-vous qu'ils retiennent en fait de votre parcours d'homme? Quelqu'un qui se questionne peut-être encore, quelqu'un peut-être qui n'a jamais fait l'expérience d'un pèlerinage, et vous, vous êtes sorti de cette zone un peu de confort, vous êtes laissé apprivoiser et vous êtes parti en pèlerinage. Et c'est ainsi que nous terminons cette série, peut-être avec tout simplement votre vécu et votre réponse.
0: N'ayez pas peur de croire. N'ayez pas peur de croire. J'en suis le témoin. Soyez courageux et il faut avancer, quoi. Il faut avancer, il faut, dans la difficulté, dans cet effroyable monde qui peut apparaître parfois, il faut aller puiser les petites choses qui vont nous porter, qui vont nous sauver. Il faut pas avoir peur de croire. J'en suis vraiment le témoin.
1: Et vous avez été sauvé, vous avez rencontré le Sauveur.
0: Tout à fait.
1: Voilà ce qui fait la synthèse aussi de cette série. Ouais. Donc rien n'est impossible à Dieu.
0: Non.
1: Il vient à la rencontre de tout homme, de toute femme, comme il est venu. Donc à Assise, vous rencontrez. Merci infiniment de vous être finalement offert, livré. Et je vous souhaite un beau parcours de soignant, toujours auprès de ces personnes, parfois celles qui sont aussi en fin de vie, et puis avec une actualité que nous connaissons. Voilà, soyez ce bon soignant. Merci.
0: Merci beaucoup.
1: Merci Bernard Yanta.

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4: Bonjour à tous. Aujourd'hui, je vous propose une plongée dans un ouvrage de spiritualité intitulé « Exercice spirituel carmélitain », publié aux éditions du Carmel. Derrière ce titre sobre se cache un livre qui invite à une véritable expérience intérieure dans la grande tradition spirituelle du Carmel. À première vue, le terme « exercice spirituel » peut sembler intimidant. On imagine parfois un ouvrage austère réservé aux religieux ou aux personnes déjà très engagées dans une démarche de foi ou encore un parcours de discernement avant un grand choix de vie. Pourtant, ce livre s'adresse bien plus largement à tous ceux qui ressentent le besoin de faire une pause, de prendre du recul, et de retrouver un peu de silence dans une existence souvent saturée de sollicitations. L'ouvrage s'inscrit dans l'héritage du Carmel, ordre religieux qui a donné à l'Église quelques-uns de ses plus grandes figures spirituelles comme Sainte Thérèse d'Avila, Saint Jean de la Croix ou encore Sainte Thérèse de Lisieux. Tous ont cherché à montrer que la rencontre avec Dieu ne passe pas d'abord par l'agitation ou l'accumulation de savoir, mais par une transformation progressive du cœur. L'auteur propose ici un cheminement concret. Il ne s'agit pas seulement de réfléchir à une idée spirituelle, mais de mettre en place une véritable discipline intérieure. Le lecteur est invité à apprendre l'écoute, l'attention, le recueillement et la prière. L'objectif est de développer ce que les maîtres du Carmel appellent l'oraison, un temps de présence silencieuse à Dieu où l'on cherche moins à parler qu'à accueillir. Ce qui frappe à la lecture de ce petit livre, c'est l'équilibre entre exigence et simplicité. Les conseils proposés ici par le père Jean Abivin ne relève pas d'une spiritualité désincarnée. Au contraire, il rappelle que la vie spirituelle se construit dans le quotidien, dans la manière d'habiter son temps, de vivre ses relations, de traverser ses difficultés ou d'accomplir ses tâches ordinaires. La retraite spirituelle n'est donc pas présentée comme une parenthèse coupée du monde, mais comme une école de regard qui permet ensuite de retourner à la vie avec davantage de profondeur. Ce qui rend également cet ouvrage intéressant, c'est qu'il ne promet pas de recettes miracles. Il ne s'agit pas d'atteindre rapidement le bien-être ou la sérénité. Le chemin proposé demande de la patience, de la persévérance et une certaine humilité. Mais il offre en retour quelque chose de précieux, la possibilité d'unifier sa vie intérieure et sa vie extérieure, de retrouver une cohérence entre ce que l'on croit, ce que l'on ressent et ce que l'on vit. À une époque où tout nous pousse à courir, cet ouvrage nous rappelle la valeur du silence, de l'écoute et de la présence. Une invitation à ralentir, à habiter pleinement l'instant présent, et à redécouvrir cette dimension intérieure que nous négligeons parfois. C'était donc notre coup de cœur spirituel de la semaine, exercice spirituel carmélitain du frère Jean Abivin aux éditions du Carmel pour 13 €. Et puis je vous encourage à découvrir ce livre et bien d'autres chez vos libraires plutôt que sur les plateformes ennemies du livre et de la pluralité des idées. Merci pour votre écoute et à la semaine prochaine.

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1: Nous étudions quelque peu en détail le récit du meurtre d'Abel par son frère Caïn. Pourquoi ? Parce qu'il nous semble être comme le récit typique, le récit le plus symbolique de ce que la jalousie peut entraîner entre deux personnes qui étaient proches, puisqu'ici il s'agit de frères. Nous avons vu que dans un premier temps, Caïn est le préféré, en tout cas de sa mère, Ève, de Dieu, on ne le sait pas trop, mais la mère le pense. Il a la place la plus importante, il est cultivateur, il possède des champs, il possède des vergers, il est propriétaire terrien. Alors qu'Abel semble, aux yeux de sa mère en tout cas, beaucoup plus transparent. Il existe à peine et... D'ailleurs, il est berger, c'est-à-dire qu'il vit davantage en périphérie, loin des villes. Il vit avec ses troupeaux de moutons et il ne possède, quant à lui, aucune terre. Dans ce premier temps, donc, Caïn a la bonne place. Et nous nous disions qu'il aurait été logique que s'il y eut jalousie entre les deux, ce soit de la part d'Abel vis-à-vis de Caïn. Eh bien non, c'est l'inverse qui va se produire. Pourquoi ? Parce qu'il va y avoir un renversement total de situation. Lorsque l'un et l'autre font une offrande à Dieu, celle d'Abel plaît à Dieu, celle de Caïn lui déplaît. Et là, c'est le drame pour Caïn. Voilà que c'est désormais Abel qui semble être le préféré. Et pas seulement le préféré de la maman, ça c'est une chose, mais le préféré de Dieu, c'est bien plus important. Caïn se retrouve donc démuni, ayant perdu cette place en or qui était la sienne. Alors nous essayons de comprendre pourquoi il y a cette différence de la part de Dieu envers les deux offrandes. Nous avons vu, première hypothèse, Caïn n'a peut-être pas offert le meilleur de ce qu'il avait. Car la Bible ne dit rien de la qualité des produits offerts par Caïn. Par contre, elle souligne que Abel offre les premiers-nés de son troupeau et qu'il choisit pour offrir à Dieu les meilleurs morceaux. C'est donc peut-être une hypothèse. La seconde hypothèse est la suivante. Dieu, connaissant la situation entre Caïn et Abel et cette préférence pour Caïn de la part de sa mère, il aurait voulu, en ce sens, rétablir l'équilibre, faire œuvre de justice et faire comprendre à Caïn que Abel compte aussi, qu'il a du prix aux yeux de Dieu, au moins autant que Caïn. Donc, peut-être nous avons là une démarche de la part de Dieu qui aurait été une démarche tout simplement de justice. Une autre hypothèse qui m'avait été donnée par le père Dubuis, dominicain, grand spécialiste de la Bible et qui fut pendant de longues années au couvent des dominicains à Jérusalem. Lorsqu'un jour je discutais justement de cette question avec lui, il me donna une autre hypothèse. Bien sûr, me dit-il, la loi n'est pas encore donnée. Mais même si elle n'est pas donnée, on peut en avoir l'intuition. C'est-à-dire que Abel, qui connaît Dieu, a l'intuition déjà, même si ça n'a pas été réellement formulé par Dieu, a l'intuition de ce qui lui plaît. Et il va lui offrir une vie en sacrifice, celle du premier agneau de son troupeau. Or, nous savons que le sacrifice proprement dit, de fait, il s'opère par l'offrande de la vie, d'un être vivant, et non pas par l'offrande d'un poireau ou d'une carotte. Certes, on peut offrir les fruits de la terre. Et cela se faisait, par exemple, à la fête de Pentecôte. On apportait les prémices de la récolte. Mais ça n'a pas le sens d'un sacrifice. Et Caïn qui offre des légumes, alors vous allez me dire, il offre des légumes parce qu'il n'a que ça, parce que c'est sa production. Il offre quelque chose qui ne plaît pas à Dieu dans le sens du sacrifice. C'est-à-dire que Caïn n'a pas eu ce pressentiment de ce que contiendrait la loi de Dieu. Évidemment, cette explication est un petit peu intellectuelle peut-être, mais c'est une des hypothèses que nous pouvons avancer pour comprendre pourquoi Dieu a agi ainsi. Néanmoins, la suite du texte va nous montrer qu'il n'était pas dans le projet de Dieu d'ensemencer la jalousie dans le cœur de Caïn, mais bien plutôt de lui donner une certaine leçon pédagogique. Caïn n'est pas condamné par Dieu, qui, comme nous allons le voir, lui laisse une porte ouverte.

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1: Si tu agis bien, ne relèveras-tu pas ton visage, dit Dieu à Caïn. Mais si tu n'agis pas bien, le péché est accroupi à ta porte. Il est à l'affût, mais tu dois le dominer. Nous voyons bien que Dieu ouvre une porte pour un meilleur avenir à Caïn. Il est peut-être à terre, mais il se relèvera. Il est peut-être blessé dans son orgueil, mais il doit apprendre l'humilité pour grandir sur les chemins de Dieu. Et il doit découvrir ce qu'est réellement la fraternité, l'amour fraternel. C'est tout un contexte humain que cette histoire nous fait connaître. Les hommes sont frères, et il n'y a pas un plus grand que l'autre aux yeux de Dieu. Pourtant, ils essayent de se dominer les uns les autres, et la domination de l'un sur l'autre ne peut qu'engendrer quelque chose de mauvais. Si le puissant ne s'humilie pas, s'il n'ouvre pas son cœur à son frère, alors la jalousie va régner entre les hommes, et comme nous l'avons vu dans l'épître de Saint Jacques, elle sera la cause de bien des malheurs. Malgré l'avertissement de Dieu, Caïn va succomber à la jalousie. C'est dire que la parole de Dieu, elle éclaire les consciences, mais elle ne peut s'y substituer. Dieu nous invite à réfléchir sur nos pulsions, sur nos désirs de puissance, mais réfléchir à nous ensuite de mettre cette réflexion en pratique, à nous de changer profondément. Apparemment, Caïn refuse d'entendre, il confond son frère avec un ennemi, alors qu'Abel n'est pour rien dans toute cette histoire. La jalousie a fait son chemin dans le cœur de Caïn. Alors, nous dit le verset 8, il dit à son frère Abel, « Sortons dans les champs. » Et quand ils furent dans la campagne, Caïn se jeta sur son frère Abel et le tua. C'est un crime de jalousie, c'est un crime passionnel. Or, et il serait bon que l'homme le comprenne une fois pour toutes, supprimer physiquement son adversaire ne change rien à la situation. Au contraire, c'est l'état du meurtrier qui empire. Ce texte nous rappelle donc que la jalousie est un mal, parfois inévitable, qui fait partie de l'histoire de toutes les familles, de toutes les communautés. Il nous rappelle aussi que Dieu essaie de prévenir ce mal par sa parole, mais qu'il ne se substitue pas aux hommes qui doivent dominer ce mal qui peut être en eux. Enfin, le texte nous dit que quand Dieu intervient, c'est auprès de la victime pour compenser le malamour ou les dégâts malheureux des jalousies humaines, si bien que ce mal peut se changer en bien, y compris pour ceux qui ont été coupables et impulsifs.
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2: Évangile selon saint Matthieu, chapitre 18, versets 21 à 35. Traduction depuis la Pshita, publiée aux éditions L'Harmattan, et la traduction avec le commentaire aux éditions Parole et Silence. Évangile. Alors Pierre s'approcha de Jésus et lui dit « Seigneur, combien de fois, si mon frère fautera contre moi, lui pardonnerai-je ? Jusqu'à 7 fois ?» Jésus lui dit « Je ne te dis pas jusqu'à 7 fois, mais jusqu'à 70 fois 7 à 7. » Pour cette raison, le royaume des cieux a été fait semblable à un roi qui voulut régler ses comptes avec ses serviteurs. Il commençait à recevoir les comptes. On lui amena quelqu'un qui devait 10 000 talents. Et n'ayant pas de quoi rembourser, son maître ordonna de le vendre avec sa femme, ses enfants et tout ce qu'il avait, et qu'il rembourse. Il tomba alors à ses pieds, ce serviteur-là, se prosterna devant lui et dit « Maître, « sois patient envers moi, et toutes choses je te rembourserai. » Et le maître de ce serviteur-là fut pris de compassion, et il le délia de ses obligations, et sa dette il la lui remit. Or, ce serviteur-là étant sorti, il trouva l'un de ses collègues qui lui devait 100 deniers. Il se saisit de lui et l'étranglait, et lui dit « « Donne-moi ce que tu me dois. » Son collègue tomba alors à ses pieds, et il le supplia et lui dit « Sois patient envers moi, et je te rembourserai. » Or, lui, il ne voulut pas, mais il s'en alla le faire jeter en prison, jusqu'à ce qu'il eût donné ce qu'il devait. Or, leurs collègues, ayant vu ce qui était advenu, furent très attristés. Et ils vinrent faire savoir à leur maître tout ce qui s'était passé. Alors son maître l'appela et lui dit « Serviteur mauvais, toute cette dette, je te l'avais remise parce que tu m'en avais supplié. Ne convenait-il pas pour toi aussi d'exaucer ton collègue, comme moi-même je t'ai exaucé ?» Et son maître se mit en colère et le livra au bourreau, jusqu'à ce qu'il eût remboursé tout ce qu'il devait. Ainsi fera envers vous mon Père qui est dans les cieux, si vous ne pardonnez pas du fond de votre cœur, chacun à son frère sa sottise. Acclamons la parole de Dieu. Combien de fois si mon frère fautera contre moi ? C'est le verbe askel, se tromper, agir sottement, pécher. Pierre évoque ici une faute commise par ignorance et non pas par malice. En araméen, dans la langue parlée, on dit « quel sakloutho », quelle bêtise, quelle idiotie. Ainsi, puisqu'il s'agit d'ignorance, cela exige l'indulgence. Pense à l'alliance du Très-Haut et sois indulgent pour qui ne sait pas. Siracide 28, verset 7. Jésus donne une parabole dont l'histoire entière se situe à l'intérieur du groupe des serviteurs d'un roi. Cette parabole se donne donc pour but d'éclairer le comportement des disciples, les uns envers les autres. En résumé, voici un serviteur qui, tel un grand commis, doit au roi une somme énorme, 10 000 talents représentent plusieurs centaines de tonnes d'argent, correspondant plutôt à l'impôt d'une région. Il demande un délai. Surprise, le roi, ému de compassion, le délie de ses obligations et lui remet sa dette. Mais ce serviteur semble oublier instantanément ce qui vient de lui arriver. Il étranglait son collègue qui lui demandait une somme dérisoire et ne lui a demandé qu'un délai. La condamnation du roi est formulée ainsi. Ne convenait-il pas pour toi aussi d'exaucer ton collègue, comme moi-même je t'ai exaucé? Verbe chan, être miséricordieux, clément, avoir pitié, donner, exaucer, pardonner, épargner. Et son maître se mit en colère et le livra au bourreau, au geôlier, jusqu'à ce qu'il eût remboursé tout ce qu'il devait. Sur la terre, il n'est pas possible de rembourser une telle somme en étant en prison. Mais si cette somme représente le travail missionnaire, alors ce verset pourrait suggérer le purgatoire, qui n'est pas un lieu d'inactivité, mais de prière intense. En effet, l'Ancien Testament connaissait déjà la prière pour les morts, afin qu'ils soient délivrés de leurs péchés. Deuxième livre des Maccabées, chapitre 12, verset 45. Ce qui ne s'explique que dans la perspective de ceux que l'on appellera purgatoire. Ainsi fera envers vous mon Père qui est dans les cieux, si vous ne pardonnez pas, verbe chouak, du fond de votre cœur, chacun à son frère sa sottise. Le verbe chouak a de nombreuses nuances. Laisser, supporter, faire remise de, comme dans la parabole, chasser la rancune, pardonner au maître. C'est d'abord le maître, image du Père du ciel, qui fait remise. La parabole est bien construite. On ne peut pas pardonner à partir de nous-mêmes, mais à partir du maître, qui, lui le premier, fait une remise. D'autres traditions parlent du pardon mutuel, mais l'Évangile l'enracine dans un événement historique, la grâce divine donnée en Jésus, symbolisée dans la parabole par la remise accordée par le roi. Quand le serviteur que nous sommes pardonnera à son tour, ce pardon s'enracinera dans une action de grâce. L'action de grâce constitue la force de pardonner. Si je ne sais pas voir les cadeaux reçus, les grâces reçues, les secours de la Providence et son pardon, alors mon cœur n'est pas préparé à pardonner à mon frère. L'Évangile de Matthieu est un lectionnaire liturgique et nous sommes ici en lien avec le livre de la Genèse, lu à la synagogue. Nous avons ici le mot « sakloutho », faute, sottise, et le verbe de même racine. La première occurrence se trouve dans la Genèse. C'est la faute de Caïn ayant tué Abel. Genèse 4, verset 13. Et le livre de la Genèse explique les chiffres 7 et 70. En effet, Caïn se plaignit de son châtiment. « Je serai un errant parcourant la terre. Le premier venu me tuera. » Et Dieu répondit, « Aussi bien, si quelqu'un tue Caïn, on le vengera 7 fois. » Genèse chapitre 4. Or, l'un des descendants de Caïn, Lamech, fit croître la violence sur la terre et dit, Lamech dit à ses femmes, « J'ai tué un homme pour une blessure, un enfant pour une meurtrissure. C'est que Caïn est vengé 7 fois, mais Lamech 77 fois. » Genèse 4, 23-24. Pierre semble comprendre que l'enseignement de Jésus brise la chaîne de la vengeance qui existe depuis Caïn. Et il propose à Jésus de pardonner jusqu'à 7 fois, comme pour remonter au-delà du péché de Caïn. Or, Jésus lui parle de 70 fois, 7 à 7, qui se réfère à l'amplification du péché de Caïn par Lamech, avec une tournure qui vise le mouvement des cercles vicieux qu'il faut transformer en cercles vertueux. Les fautes sont généralement de simples faiblesses humaines, mais l'obstination peut être très grave, comme dans l'exemple de Caïn tuant Abel. C'est pourquoi la correction fraternelle est importante. Le livre de la Genèse donne aussi l'exemple de la correction fraternelle pratiquée par le patriarche Joseph envers ses frères, qui après avoir pensé à le tuer par jalousie, l'avait vendu. Pour leur faire prendre conscience du mal qu'ils ont commis, il a mis en œuvre une longue mise en scène. Il met quelque chose dans leur sac, les fait prendre pour des voleurs, de sorte qu'il fait mettre l'un des frères en prison et demande en plus qu'on lui amène Benjamin. Les autres sont contraints de voir la peine de leur père Jacob. Et après cette prise de conscience, Joseph se fait reconnaître à ses frères et il leur pardonne. Genèse 45. Amen. Et que Dieu vous garde et vous bénisse.
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1: Les résultats de l'enquête PISA viennent d'être publiés. Ils constituent un signal d'alarme pour l'école française, mais aussi un avertissement international. PISA ne mesure pas directement la conformité au programme ni la quantité de connaissances mémorisées. À 15 ans, l'enquête évalue la capacité des élèves à mobiliser leurs acquis pour comprendre, raisonner et résoudre des problèmes dans des situations nouvelles. Les résultats sont préoccupants. En mathématiques, la France obtient 458 points, soit 16 points de moins qu'en 2022 et près de 30 points de moins qu'en 2018. En compréhension de l'écrit, la baisse atteint 18 points depuis 2022 et plus de 40 points en une dizaine d'années. Les sciences résistent davantage, mais reculent également. Ce sont les scores les plus faibles enregistrés par la France depuis la création de PISA en 2000. Ces chiffres ne correspondent pas à une simple fluctuation statistique. Ils signalent une dégradation durable qui touche plusieurs apprentissages fondamentaux. En mathématiques, davantage d'élèves peinent à comprendre une situation et organiser une résolution en plusieurs étapes. Ils peuvent appliquer une procédure connue, mais se trouvent en difficulté dès que l'exercice change de présentation. En lecture, l'enjeu dépasse largement le déchiffrage. Comprendre un texte suppose d'identifier l'idée principale, de relier les informations éloignées, de distinguer un fait d'une opinion. Ces opérations nécessitent du vocabulaire, de l'attention, du temps et une fréquentation régulière de textes variés. Lorsque ces habitudes s'affaiblissent, les conséquences se diffusent dans toutes les disciplines, histoire, sciences, mathématiques, mais aussi vie civique et accès à l'information. La baisse révèle également une fragilisation des automatismes. Un élève qui lit mal ne peut pas apprendre seul avec efficacité. Un élève qui ne maîtrise pas les calculs élémentaires mobilise son énergie sur la technique et ne peut plus se contenter de se concentrer sur le raisonnement. Les difficultés s'accumulent ainsi au fil des années, jusqu'au collège et au lycée lorsque les consignes deviennent plus longues et le travail plus autonome. Le recul est toutefois mondial. Dans les pays de l'OCDE, les performances diminuent fortement, notamment en mathématiques et en lecture. PISA invite donc à s'interroger sur les transformations de l'attention, des pratiques culturelles, du rapport aux écrans et des conditions d'apprentissage. La France conserve néanmoins une difficulté spécifique. Les inégalités sociales, l'écart entre les élèves les plus favorisés et les plus défavorisés, dépasse 90 points. Dans le même temps, la proportion des élèves les plus performants s'effondre. En mathématiques, ils représentent environ 4% contre 15% en 2003. Nous avons donc deux problèmes liés. Le niveau moyen baisse et l'école réduit insuffisamment les écarts. Il serait pourtant trop simple d'accuser les enseignants, les familles, les écrans, les programmes ou une méthode unique. Les causes sont multiples. Effet de la crise sanitaire, transformation sociale, pratiques numériques, difficultés de recrutement et de formation, organisation du collège, choix pédagogiques et manque de continuité des politiques publiques. PISA ne fournit pas de recettes, mais il impose une conclusion. Les réformes successives ne suffisent plus. Il faut une politique cohérente des apprentissages, du primaire au lycée, fondée sur des savoirs solides, une pratique régulière de la lecture, un accompagnement précoce des difficultés et une formation renforcée des enseignants. L'urgence n'est donc pas de trouver un coupable, elle est de retrouver une ambition, faire de l'école le lieu où chaque enfant apprend réellement à comprendre le monde, à exercer son jugement et à penser par lui-même.
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Seigneur, mon Dieu et mon salut, dans cette nuit où je crie en ta présence, que ma prière parvienne jusqu'à toi, ouvre l'oreille à ma plainte. Car mon âme est rassasiée de malheur, ma vie est au bord de l'abîme. On me voit déjà descendre à la fosse, je suis comme un homme fini. Ma place est parmi les morts, avec ceux que l'on a tués, enterrés, ceux dont tu n'as plus souvenir, qui sont exclus et loin de ta main. Tu m'as mis au plus profond de la fosse, en des lieux engloutis, ténébreux. Le poids de ta colère m'écrase, tu déverses tes flots contre moi. Tu éloignes de moi mes amis, tu m'as rendu abominable pour eux. Enfermé, je n'ai pas d'issue, à force de souffrir, mes yeux s'éteignent. Je t'appelle, Seigneur, tout le jour, je tends les mains vers toi. Fais-tu des miracles pour les morts? Leur ombre se dresse-t-elle pour t'acclamer? Qui parlera de ton amour dans la tombe, de ta fidélité au royaume de la mort? Connaît-on dans les ténèbres tes miracles et ta justice au pays de l'oubli? Moi, je crie vers toi, Seigneur. Dès le matin, ma prière te cherche. Pourquoi me rejeter, Seigneur? Pourquoi me cacher ta face? Malheureux, frappé à mort depuis l'enfance, je n'en peux plus d'endurer tes fléaux. Sur moi ont déferlé tes orages. Tes effrois m'ont réduit au silence. Ils me cernent comme l'eau tout le jour. Ensemble, ils se referment sur moi. Tu éloignes de moi amis et familiers. Ma compagne, c'est la ténèbre. Gloire au Père et au Fils et au Saint-Esprit, pour les siècles des siècles. Amen.

Du livre de Jérémie. Si nos fautes parlent contre nous, agis, Seigneur, pour l'honneur de ton nom. Tu es au milieu de nous, et ton nom a été invoqué sur nous. Ne nous abandonne pas, Seigneur, notre Dieu.

Seigneur notre Dieu, que la splendeur de la résurrection nous illumine pour que nous puissions échapper à l'ombre de la mort et parvenir à la lumière éternelle dans ton royaume. Par Jésus le Christ, notre Seigneur. Amen.

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0: Chapitre 10. Je me constituerai prisonnier dans 2 jours, soupira Durtal. Il serait temps de songer aux préparatifs du départ. Quel livre emporterai-je pour m'aider là-bas à vivre ? Et il fouilla sa bibliothèque, feuilletait les ouvrages mystiques qui avaient peu à peu remplacé les œuvres profanes sur ses rayons. Sainte Thérèse, je n'en parle pas, se dit-il. Ni elle, ni Saint Jean de la Croix ne me seraient assez indulgents dans la solitude. J'ai vraiment besoin de plus de pardon et de réconfort. Saint Denis l'Aréopagite, ou l'Apocryphe désigné sous ce nom, il est le premier des mystiques, celui qui, dans ses délinéations théologiques, s'est peut-être avancé le plus loin. Il vit dans l'air irrespirable des crimes, au-dessus des gouffres, aux 2 seuils. Je reprends. Au seuil de l'autre monde qu'il entrevoit dans les éclairs de la grâce, et il reste lucide, inébloui dans ces coups de lumière qui l'environnent. Il semble que dans ces hiérarchies célestes, où il fait défiler les armées du ciel et démontre le sens des attributs angéliques et des symboles, il ait déjà dépassé la frontière où s'arrête l'homme. Et pourtant, dans son opuscule des noms divins, il hasarde un pas de plus en avant, et alors il s'élève dans la super-essence d'une métaphysique tout à la fois calme et hagarde. Il surchauffe le verbe humain à le faire éclater, mais lorsqu'à bout d'effort il veut définir l'infigurable, préciser les immiscibles personnes de la Trinité qui se pluralisent et ne sort point de son unité, les mots défaillent sur ses lèvres et la langue se paralyse sous sa plume. Alors tranquillement, sans s'étonner, il se refait enfant, redescend de ses sommets parmi nous, et pour tâcher de nous élucider ce qu'il comprit, il recourt aux comparaisons de la vie intime. Il en vient, afin d'expliquer cette triade unique, à citer plusieurs flambeaux allumés dans une même salle et dont les lueurs, bien que distinctes, se fondent en une seule, ne sont plus qu'une. Saint Denis, rêvassait Durtal, il en est un des plus hardis explorateurs des régions éternelles. Oui, mais quelle lecture aride! Il me fournirait à la trappe. Ruysbroeck, reprit-il, peut-être, et encore cela dépend. Je puis serrer dans ma trousse ainsi qu'un cordial le petit recueil qu'a distillé Hello, quant aux noces spirituelles si bien traduites par Maeterlinck. Elles sont décousues et sans clarté, l'on y étouffe. Ce Ruysbroeck-là m'emballe moins. Il est curieux tout de même, cet ermite, car il ne s'enferme pas au-dedans de nous, mais il parcourt plutôt les dehors. Il s'efforce, comme Saint Denis, d'atteindre Dieu, plus dans le ciel que dans l'âme. Mais à vouloir voler si haut, il se fausse les ailes et balbutie on ne sait quoi quand il descend. Laissons-le donc. Voyons maintenant Sainte Catherine de Gênes. Ces débats entre l'âme et le corps et l'amour-propre sont anodins et confus. Et lorsque dans ses dialogues elle traite des opérations de la vie interne, elle est si au-dessous de Sainte Thérèse et de Saint Angèle. En revanche, son traité du purgatoire est décisif. Il avère que seule, elle a pénétré dans les espaces des douleurs inconnues et qu'elle en a dégagé et saisi les joies. Elle parvient en effet à accorder ces 2 contraires qui paraissent à jamais inaliables. La souffrance de l'âme se purifiant de ses péchés et l'allégresse de cette même âme qui, au moment où elle endure d'affreuses peines, éprouve un immense bonheur, car elle se rapproche petit à petit de Dieu et elle sent ses rayons l'attirer de plus en plus et son amour l'inonder avec de tels excès qu'il semble que le Sauveur ne veuille plus que s'occuper d'elle. Sainte Catherine expose aussi que Jésus n'interdit le ciel à personne, que c'est l'âme même qui, s'estimant indigne d'y pénétrer, se précipite de son propre mouvement dans le purgatoire pour s'y mondifier, car elle n'a plus qu'un but, se rétablir dans sa pureté primitive, qu'un désir, atteindre à ses fins dernières en s'anéantissant, en s'annihilant, en s'écoulant en Dieu. C'est une lecture probante, grogna Durtal. Mais ce n'est pas celle-là qui me referait à la trappe. Passons. Et il atteignit d'autres livres dans ses casiers. En voici un, par exemple, dont l'usage est tout indiqué, poursuivit-il en prenant la théologie séraphique de saint Bonaventure, car il condense en une sorte d'off-mythe des modes d'étude pour se scruter, pour méditer sur la communion, pour sonder la mort. Puis il y a dans ce sélecté un traité sur le mépris du monde dont les phrases comprimées sont admirables. C'est de la véritable essence de Saint-Esprit et c'est aussi une gelée d'onction vraiment ferme. Mettons-le à part celui-là. Je ne trouverai pas pour remédier aux probables détresses des solitudes de meilleur adjuvant, murmurait Durtal tout en bousculant de nouvelles rangées de volumes. Il regardait des titres. « La vie de la Sainte Vierge » par M. Ollier. Il hésitait, se disant « Il y a pourtant sous l'eau à peine dégourdi du style d'intéressantes observations, de savoureuses gloses. » M. Ollier a en quelque sorte traversé les mystérieux territoires des desseins cachés et il y a relevé ces inimaginables vérités que parfois le Seigneur se plaît à révéler aux saints. Il s'est constitué l'homme lige de la Vierge et vivant près d'elle, il s'est fait aussi le héros de ses attributs, le légat de ses grâces. Sa vie de Marie est à coup sûr la seule qui paraisse réellement inspirée, qui se puisse lire. Là où l'abbesse d'Agreda divague, lui demeure vigoureux et reste clair. Il nous montre la Vierge existant de toute éternité en Dieu, engendrant sans cesser d'être immaculée, comme le cristal qui reçoit et renvoie hors de lui-même les rayons du soleil sans rien perdre de son lustre et qui n'en brille au contraire qu'avec plus d'éclat, accouchant sans douleur, mais souffrant à la mort de son fils, la peine qu'elle eût dû supporter à sa naissance. Il s'étend enfin en de doctes analyses sur celle qu'il nomme la trésorière de tout bien, la médiatrice d'amour et d'impétration. Oui, mais pour s'entretenir avec elle, rien ne vaut l'officium parvum baete virgines que je déposerai avec mon paroissien dans ma valise, conclut Durtal. Ne dérangeons donc point le livre de M. Ollier. Mon fonds de commerce a s'épuisé, reprit-il. Angèle de Foligno. Certes, car elle est un brasier autour duquel on peut se chauffer l'âme, je l'emmène avec moi. Et puis quoi encore? Les sermons de Taulier, c'est tentant, car jamais on n'a mieux que ce moine traité les sujets les plus abstrus avec un esprit plus lucide. À l'aide d'images familières, d'humbles rapprochements, il parvient à rendre accessible la plus haute spéculation de la mystique. Il est et bonhomme et profond. Puis il verse un peu dans le quiétisme, et ce ne serait peut-être pas mauvais d'absorber là-bas quelques gouttes de ce loc. Au fait, non, j'aurais surtout besoin de tétanique. Quant à Susso, c'est un succès d'année bien inférieur à Saint Bonaventure ou à Saint Angèle. Je l'écarte, ainsi que Sainte Brigitte de Suède, car celle-là me semble, dans ses entretiens avec le ciel, assistée par un Dieu morose et fatigué qui ne lui décèle rien d'imprévu, rien de neuf. Il y a bien encore Sainte Madeleine de Pazzi, cette carmélite volubile qui procède dans toute son œuvre par apostrophe. C'est une exclamative, habile aux analogies, experte en concordance, une sainte affolée de métaphores et d'hyperboles. Elle converse directement avec le Père et bégaye, dans l'extase, les explications des mystères que lui divulgua l'Ancien des Jours. Ses livres contiennent une page souveraine sur la circoncision, une autre magnifique construite tout en antithèse sur le Saint-Esprit, d'autres étranges sur la déification de l'âme humaine, sur son union avec le ciel, sur le rôle désigné dans cette opération au plaid du Verbe. Elles sont des nids habités. L'aigle, qui représente la foi, gîte dans l'air du pied gauche, dans le trou du pied droit, réside la gémissante douceur des tourterelles. Dans la blessure de la main gauche, niche la colombe, symbole de l'abandon. Dans la cavité de la main droite, repose l'emblème de l'amour, le pélican. Et ces oiseaux sortent de leur nid, viennent chercher l'âme, pour la conduire dans la chambre nuptiale de la plaie qui saigne aux côtés du Christ. N'est-ce pas aussi cette carmélite qui, ravie par la puissance de la grâce, méprise assez la certitude acquise par la voie des sens pour dire au Seigneur « Si je vous voyais avec mes yeux, je n'aurais plus la foi, parce que la foi cesse là où se trouve l'évidence. » Tout bien considéré, fit-il, avec ses dialogues et ses contemplations, Madeleine de Pazzi ouvre d'éloquents horizons, mais l'âme, luttée par la cire des péchés, ne peut la suivre. Non, ce ne serait pas cette sainte-là qui me rassurerait dans un cloître. Tiens, poursuivit-il en secouant la poussière qui couvrait un volume à couverture grise, tiens, c'est vrai, je possède le précieux sang du père Faber. Et il rêva en feuilletant debout les pages. Il se remémorait l'impression oubliée de cette lecture. L'œuvre de cet oratorien était pour le moins bizarre. Les pages bouillonnaient, coulaient en tumulte, charriant de grandioses visions telles qu'en conçut Hugo, développant des perspectives d'époque telles que Michelet en voulut peindre. Dans ce volume s'avançait la solennelle procession du précieux sang. Partie des confins de l'humanité, de l'origine même des âges, et elle franchissait les mondes, débordait sur les peuples, submergeait l'histoire. Le père Faber était moins un mystique proprement dit qu'un visionnaire et qu'un poète. Malgré l'abus des procédés oratoires transférés de la chair dans le livre, il déracinait les âmes, les emportait au fil de ses eaux. Mais lorsqu'on reprenait pied, lorsqu'on cherchait à se souvenir de ce qu'on avait entendu et vu, l'on ne se rappelait plus rien. L'on finissait en réfléchissant par se rendre compte que l'idée mélodique de l'œuvre était bien filiforme, bien mince, pour être exécutée par un aussi fracassant orchestre. Puis il restait de cette lecture quelque chose d'intempérant et de fiévreux, qui vous mettait mal à l'aise et faisait songer que ce genre d'ouvrage n'avait que de bien lointains rapports avec la céleste plénitude des grands mystiques. « Non, pas celui-là, » fit Durtal. « Voyons, rentrons notre récolte. Je retiens le petit recueil de Ruysbroeck, la vie d'Angèle de Foligno et Saint Bonaventure. Et le meilleur de tous pour mon état d'âme, » reprit-il en se frappant le front. Il retourna à sa bibliothèque et saisit un petit livre qui gisait seul en un coin. Il s'assit et le parcourut, disant « Voilà le tonique, le stimulant des faiblesses, la strychnine des défaillances de la foi, le coup d'aiguillon qui vous jetterait en larmes aux pieds du Christ. Ah, la douloureuse passion de la sœur Emmerich. » Celle-là n'était point une chimiste de l'être spirituel comme Sainte Thérèse. Elle ne s'occupait pas de notre vie intérieure dans son livre. Elle s'oubliait et nous omettait, car elle ne voyait que Jésus crucifié et voulait seulement montrer les étapes de son agonie, laisser ainsi que sur le voile de Véronique l'empreinte marquée sur ses pages de la Sainte Face. Bien qu'il fût moderne, car Catherine Emmerich était morte en 1824, ce chef-d'œuvre datait du Moyen-Âge. C'était une peinture qui semblait appartenir aux écoles primitives de la Franconie et de la Souabe. Cette femme était la sœur des Heidblom et des Grunewald. Elle avait leurs âpres visions, leurs couleurs emportées, leur odeur fauve. Mais elle paraissait relever aussi par son souci du détail exact. Mais elle paraissait relever aussi par son souci du détail exact, par sa notation précise des milieux, des vieux maîtres flamands, des Roger van der Weyden et des Boots. Elle avait réuni en elle les deux courants issus, l'un de l'Allemagne, l'autre des Flandres. Et cette peinture brossée avec du sang et vernie par des larmes, elle la transposait en une prose qui n'avait aucun rapport avec la littérature connue. Une prose dont on ne pouvait, par analogie, retrouver les antécédents que dans les panneaux du XVe siècle. Elle était d'ailleurs complètement illettrée, n'avait lu aucun livre, n'avait vu aucune toile. Elle racontait tout bonnement ce qu'elle distinguait dans ses extases. Les tableaux de la Passion se déroulaient devant elle, tandis que couché sur un lit, broyé par les souffrances, saignant par les trous de ses stigmates, elle gémissait et pleurait, anéantie d'amour et de pitié, devant les tortures du Christ. À sa parole qu'un scribe consignait, le calvaire se dressait et toute une fripouille de corps de garde se ruait sur le Sauveur et crachait dessus. D'effrayants épisodes surgissaient de Jésus, enchaîné à une colonne, se tordant tel qu'un ver sous les coups de fouet, puis tombant, regardant de ses yeux défaits les prostituées qui se tenaient par la main et reculaient, dégoûtées de son corps meurtri, de sa face couverte, ainsi que d'une résille rouge par des filets de sang. Et lentement, patiemment, ne s'arrêtant que pour sangloter, que pour crier grâce, elle peignait les soldats, arrachant l'étoffe collée aux plaies, la Vierge pleurant, la figure livide et la bouche bleue. Elle relatait l'agonie du portement de croix, les chutes sur les genoux s'affaissaient, exténuées, lorsqu'arrivait la mort. C'était un épouvantable spectacle, narré par le menu et formant un ensemble sublime, affreux. Le Rédempteur était étendu sur la croix, couché par terre. L'un des bourreaux lui enfonçait un genou dans les côtes, tandis que l'autre lui écartait les doigts, qu'un troisième frappait sur un clou à la tête plate de la largeur d'un écu et si long que la pointe ressortait derrière le bois. Et quand la main droite était rivée, les tortionnaires s'apercevaient que la gauche ne parvenait pas jusqu'au trou qu'ils voulaient percer. Alors ils attachaient une corde au bras, tiraient dessus de toute leur force, disloquaient l'épaule, et l'on entendait à travers les coups de marteau les plaintes du Seigneur. L'on apercevait sa poitrine qui se soulevait et remontait un ventre traversé par des remous, sillonné par de grands frissons. Et la même scène se reproduisait pour arrêter les pieds. Eux aussi n'atteignaient pas la place que les exécuteurs avaient marquée. Il fallut lier le torse, ligoter les bras pour ne pas arracher les mains du bois, se pendre auprès les jambes, les allonger jusqu'au tasseau sur lequel ils devaient porter. Du coup, le corps entier craqua, les côtes coururent sous la peau, la secousse fut si atroce que les bourreaux craignirent que les os n'éclatassent, en crevant les chairs, et ils se hâtèrent de maintenir le pied gauche sur le pied droit. Mais les difficultés recommencèrent, les pieds se révulsaient, on dut les forer avec une tarière pour les fixer. Et cela continuait ainsi jusqu'à ce que Jésus mourût. Et alors, la sœur Emmerich, terrifiée, perdait connaissance. Ses stigmates ruisselaient, sa tête crucifiée pleuvait du sang. Dans ce livre, l'on regardait grouiller la meute des Juifs. L'on écoutait les imprécations et les huées de la foule. L'on contemplait une Vierge qui tremblait la fièvre, une Madeleine hors d'elle-même, devenue effrayante avec ses cris et dominant le lamentable groupe. Un Christ hâve et enflé, s'empêtrant les jambes dans sa robe alors qu'il monte au Golgotha, crispant ses ongles cassés sur la croix qui glisse. Voyante extraordinaire, Catherine Emmerich avait également décrit les alentours de ces scènes des paysages de Judée qu'elle n'avait jamais visités et qui avaient été reconnues exactes sans le savoir, sans le vouloir. Cette illettrée était devenue une solitaire, une puissante artiste. Ah, l'admirable visionnaire et l'admirable peintre ! S'écria Durtal. Et aussi quelle admirable sainte ! Ajouta-t-il en parcourant la vie de cette religieuse qui figurait en tête du livre. Elle était née en 1774 dans l'évêché de Münster, de paysans pauvres. Dès son enfance, elle s'entretient avec la Vierge et elle possède le don qu'eurent également sainte Sibylline de Pavie, Ida de Louvain et plus récemment Louise Latteau, de discerner en les considérant, en les touchant, les objets bénis de ceux qui ne le furent point. Elle entre comme novice chez les Augustines de Dulmen, prononce à 29 ans ses vœux, sa santé est ruinée. D'incessantes douleurs la torturent, elle les aggrave, car de même que la bienheureuse Lidvine, elle obtient du ciel la permission de souffrir pour les autres, d'alléger les malades en prenant leurs maux. En 1811, sous le gouvernement de Jérôme Bonaparte, roi de Westphalie, le couvent est supprimé et les nonnes dispersées. Infirme, sans le sou, elle est transportée dans une chambre d'auberge où elle endure toutes les curiosités, toutes les insultes. Le Christ ajoute à son martyr en lui accordant les stigmates qu'elle implore. Elle ne peut plus ni se lever, ni marcher, ni s'asseoir, ni se nourrir, plus que du jus d'une cerise, mais elle est ravie dans de longues extases. Elle voyage ainsi en Palestine, suit pas à pas le Sauveur, dicte en gémissant cette œuvre affolante, puis râle « Laissez-moi mourir dans l'ignominie avec Jésus sur la croix » et meurt, éperdue d'allégresse, remerciant le ciel de cette vie de supplice qu'elle a subie. « Ah oui, j'emporte la douloureuse passion !» s'écria Durtal. « Emportez aussi les évangiles !» fit l'abbé qui arriva sur ces entrefaites. « Ce seront les célestes ampoules où vous puiserez l'huile nécessaire pour panser vos plaies. » Ce qui serait également bien utile et vraiment en accord avec l'atmosphère d'une trappe, ce serait de pouvoir lire dans l'abbaye même les œuvres de Saint Bernard, mais elles se composent d'immaniables in-folio, et les réductions et les extraits que l'on inséra dans des tonnes de formats commodes sont si mal choisis que jamais je n'eus le courage de les acquérir. Ils ont Saint Bernard à la trappe. On vous prêtera ces volumes, si vous les demandez. Mais où en êtes-vous au point de vue âme? Comment allez-vous?
1: Je suis mélancolique, mal attendri et résigné. J'ignore si la lassitude m'est venue de tourner toujours, ainsi qu'un cheval de manège sur la même piste. Mais enfin, à l'heure actuelle, je ne souffre pas. Je suis persuadé que ce déplacement est nécessaire et qu'il serait inutile de ronchonner.
0: C'est égal, reprit-il après un silence. C'est tout de même drôle quand je pense que je vais m'incarcérer dans un cloître. Non, vrai, j'ai beau faire, cela m'étonne.
2: Je vous avouerai, moi aussi, fit l'abbé en riant, que je ne me doutais guère, la première fois que je vous rencontrais chez Tocan, que j'étais indiqué pour vous diriger sur un couvent. Ah, voilà, je devais évidemment appartenir à cette catégorie de gens que j'appellerais volontiers les gens passerelles. Ce sont en quelque sorte des courtiers involontaires d'âme qui vous sont imposés dans un but que l'on ne soupçonne pas et que même ignore.
0: Permettez, si quelqu'un servit de passerelle en cette circonstance, ce fut Tocan, répondit Durtal, car c'est lui qui nous abouta et que nous repoussâmes du pied quand il eut accompli son inconsciente tâche. Nous étions évidemment désignés pour nous connaître.
2: C'est juste, fit l'abbé qui sourit. Allons, je ne sais si je vous reverrai avant votre départ, car je serai demain à Mâcon, où je resterai 5 jours, le temps de revoir mes neveux et de donner des signatures exigées par un notaire. En tout cas, bon courage, ne négligez point de m'envoyer de vos nouvelles, n'est-ce pas ? Écrivez-moi sans trop tarder, pour que je reçoive en rentrant à Paris votre lettre. »
0: Et comme Durtal le remerciait de sa diligente affection, il prit sa main et la retint dans les siennes.
2: « Laissons cela, fit-il. Vous ne devez remercier que celui dont la paternelle impatience a interrompu le sommeil têtu de votre foi. Vous ne devez de reconnaissance qu'à Dieu seul. » Rendez-lui grâce en déguerpissant le plus tôt possible de votre nature, en lui laissant le logis de votre conscience vide. Plus vous mourrez à vous-même, et mieux il vivra en vous. La prière est le moyen ascétique le plus puissant pour vous renoncer, pour vous évacuer, pour vous rendre à ce point humble. Priez donc sans relâche à la trappe. Implorez la Madone surtout. Car semblable à la myrrhe qui consume la pourriture des plaies, elle guérit les ulcères d'âme. De mon côté, je la prierai de mon mieux pour vous. Vous pourrez ainsi, dans votre faiblesse, vous appuyer pour ne point tomber sur cette ferme, sur cette tutélaire colonne de l'oraison dont sainte Thérèse parle. Allons, encore une fois, bon voyage, et à bientôt, mon enfant. Adieu.
1: Durtal demeura inquiet. C'est embêtant, se dit-il, que ce prêtre s'en aille de Paris avant moi, car enfin si j'avais besoin d'un subside spirituel, d'une assistance, à qui m'adresserais-je ? Il est décidément écrit que je finirai tel que j'ai commencé, seul. Mais la solitude dans ces conditions, c'est consternant. Ah, je ne suis pas gâté, bien que l'abbé en dise. Le lendemain matin, Durtal se réveilla malade. Une névralgie furieuse lui vrillait les tempes. Il tenta de la réduire avec de l'antipyrine, mais ce médicament pris à haute dose lui détraqua l'estomac, sans amortir les coups de vilebrequin qui lui térébraient le crâne. Il erra chez lui, déambulant d'une chaise à l'autre, s'affalant dans un fauteuil, se relevant pour se recoucher, sautant du lit dans des hauts de cœur, chavirant par moments le long des meubles. Il ne pouvait assigner aucune cause précise à cette attaque. Il avait dormi son sou, ne s'était livré la veille à aucun excès. La tête dans les mains, il se dit « Encore 2 jours, en comptant aujourd'hui, avant de quitter Paris. » Eh bien, je suis propre. Jamais je ne serai en état de prendre un train. Et si je le prends avec la nourriture de la trappe, je suis sûr de mon affaire. Il eut presque une minute de soulagement à l'idée que, sans qu'il y eût de sa faute, il allait peut-être éviter la pénible oblation et rester chez lui. Mais la réaction fut immédiate. Il comprit que s'il ne bougeait pas, il était perdu. C'était à l'état permanent, le tangage d'âme, la crise du dégoût de soi-même, le regret lancinant d'un effort péniblement consenti et soudain raté. C'était enfin la certitude que ce ne serait que partie remise, qu'il faudrait repasser par ces alternances de révolte et d'effroi, recommencer à se battre pour se convaincre.
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1: Chers amis auditrices et auditeurs, bonjour, bienvenue pour le rendez-vous de Prélude sacré. Je vous propose aujourd'hui de faire un petit détour dans le Béarn, ou donc à l'Escar. On connaît bien l'Escar, juste à côté de Pau, cette admirable ville dominée par son admirable cathédrale. À l'intérieur, un orgue de très grande renommée, un orgue historique, les grandes orgues historiques vénèrent de la cathédrale Notre-Dame de l'Escar. Ce grand orgue qui orne le fond de la nef de l'ancienne cathédrale de l'Escar a été construit dans les années 1755-1760 par La Bruyère, un compagnon de Dombedos. Probablement édifié à l'origine dans un autre lieu, l'instrument a été placé à l'Escar avant la Révolution. C'est en 1868 que la fabrique s'adresse au facteur d'orgue Georges Vénère de Bordeaux pour reconstruire entièrement le grand orgue, excepté le très beau buffet de style Louis XV et les tuyaux de façade. Fidèles à l'esthétique de l'ancienne maison d'Aublaine et Calinet, où ils ont appris leur métier dans les années 1840, Georges Vénère et son associé Jacob Götti construisent à l'Escar avec des matériaux de première qualité un grand orgue moderne et robuste, aux sonorités puissantes, colorées et très caractérisées. L'instrument est inauguré le 20 février 1870. Il sera restauré à partir de 1995 et l'orgue sera réinauguré en juin 2000. Je vous propose de découvrir donc un très beau CD intitulé « L'organiste moderne au Second Empire ». Tout un programme est déjà par là. Ce CD a été enregistré par l'organiste Georges Lartigot. Georges Lartigot, après avoir été organiste titulaire de l'église Sainte-Jeanne-d'Arc de Versailles et de l'église réformée du Saint-Esprit à Paris, et depuis 1889, professeur d'orgue à l'École nationale de musique de l'Aveyron. Actuellement, il est dans la Creuse. Georges Lartigot se produit régulièrement en France et à l'étranger, allant de la musique d'orgue du Moyen-Âge jusqu'à la musique contemporaine. À partir de l'année 74, date de sa découverte du grand orgue vénère de l'Escar, Georges Lartigot s'investit également dans l'animation et la protection du patrimoine en tant que président de l'association Aristide Cavaillé-Cole et en qualité de membre rapporteur de la Commission supérieure des orgues historiques du ministère de la Culture. Découvrons donc ce CD, d'abord par une pièce de François Benoît. François Benoît est né le 10 septembre 1794 à Nantes. Il meurt à Paris en 1878. Après de brillantes études au Conservatoire de Paris et l'obtention d'un Grand Prix de Rome, il fut, entre 1819 et 1830, organiste de la Chapelle Royale, poste qu'il reprit sous le Second Empire, lorsque Napoléon III réorganisa la chapelle dissoute par Louis-Philippe. Découvrons une de ses pièces, sûrement les plus célèbres, avec deux préludes en réalité, qui furent composés sans doute vers 1860. Ces deux pages qui comptent parmi les plus honorables de Benoît. Si le style en est classique, un contrepoint à la Bach que Boëly n'aurait peut-être pas désavoué, la pédale, une fois n'est pas coutume, se voit confier une partie autonome. Découvrons ce grand moment de la musique à l'orgue au Second Empire sur les grandes orgues de la cathédrale Notre-Dame de l'Escar avec Georges Lartigot.

Nous écoutions donc le second prélude de François Benoît sur les grandes orgues de la cathédrale Sainte-Marie, Notre-Dame plutôt de l'Escar à côté de Pau, interprété par Georges Lartigot sur un très beau CD que je vous recommande, intitulé L'organiste moderne au Second Empire. Puisqu'on parle de Second Empire, il faut parler de celui que l'on a nommé à juste titre, l'organiste officiel du Second Empire, Louis-James Alfred Lefebvre-Vély, qui est d'ailleurs mort symboliquement avec lui, puisque s'il est né en 1817, il est mort en 1869. Il fut un des plus célèbres et fameux compositeurs de musique liturgique de cette époque-là, mais il faudrait écouter ses œuvres. L'esprit liturgique était très profane, les échos, les harmonies de la musique de Lefebvre-Vély sont toutes teintées de fêtes foraines, de French cancan, de musique très légère, de danse, de tout ce que l'on veut peut-être, mais pas de parfum très liturgique. Il était tout à fait normal qu'on le retrouve sur ce CD. Nous allons le retrouver toujours sous les doigts de Georges Lartigot à la cathédrale Notre-Dame de l'Escar, cette très belle orgue vénère, avec sa célèbre sortie en sol mineur.

Et oui, on n'en finit pas de finir avec une telle musique, une musique de fête, une musique de fête foraine, une musique d'orgue de barbarie. Nos organistes du Second Empire, tels surtout Louis-James Alfred Lefebvre Velly, savaient bien rire et devaient faire sûrement rire les fidèles qui étaient dans les services religieux, car après tout, cette musique a été écrite pour la liturgie. Voilà ce que l'on entendait dans nos églises, donc à l'époque du Second Empire, mais cette musique, on aime bien toujours la jouer encore aujourd'hui pour faire sourire, eh bien, nos auditoires, pour les faire s'amuser. Dans la même teinte, mais avec cette fois-ci un petit peu plus de sérieux, un autre compositeur de cette époque, du Second Empire, de qui s'agit-il ? Il s'agit d'Édouard Baptiste, 1820-1876, avec une élévation. Les élévations étaient très courantes dans cette littérature du 19e siècle. Pourquoi ? Eh bien tout simplement parce que il faut se rappeler que toute la prière eucharistique de la messe n'était pas proclamée à voix haute comme aujourd'hui par le prêtre. Elle était dite in petto, en silence par le prêtre, et donc le grand moment de silence, on le meublait, on le comblait, soit par des motets polyphoniques chantés par la chorale, ou bien par les fameuses élévations données par les orgues. C'est ce que nous allons entendre ici, Édouard Baptiste, élévation numéro 2, toujours sur l'orgue de la cathédrale Notre-Dame de l'Escar, ce grand orgue historique vénère, très bel orgue, sous les doigts de Georges Lartigot.

d'Édouard Baptiste, organiste et compositeur du Second Empire. Nous écoutions une élévation, musique suave, musique à faire sortir les mouchoirs. Dans le même ordre d'idées, nous allons donc continuer notre petit parcours sur ce très beau CD qui, je vous rappelle, nous a conduit aujourd'hui sur les orgues de la cathédrale Notre-Dame de Lescar, très grandes orgues qui sont aujourd'hui tenues par Monsieur Philippe Bens. Une pièce de Louis Niedermeyer. Louis Niedermeyer, aussi un grand nom du 19e siècle, qui est né en 1802, qui meurt en 1861, avec une marche religieuse dans laquelle on va retrouver tous les poncifs de cette littérature pour orgue, qui fait parfois un petit peu rire, mais que tout organiste a beaucoup de plaisir et de joie à jouer pour le bonheur des autres. Bien entendu, nous l'écoutons, cette marche religieuse de Louis Niedermeyer, interprétée toujours par Georges Lartigot.

Nous écoutions donc de Louis Niedermeyer cette marche religieuse, très marquée par le goût de l'époque. Bien, chers amis, j'étais heureux avec vous de vous faire découvrir aujourd'hui ce très bel orgue Notre-Dame de Lescar, dans ce CD consacré bien à la musique pour orgue au Second Empire, interprété par Georges Lartigot. Je vous dis au revoir à tous et à toutes, et nous allons nous quitter sur une musique intitulée Bénédiction nuptiale de Camille Saint-Saëns. Au revoir, à bientôt.

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2: Bonjour à toutes et à tous. Nous avons la chance et la joie de recevoir aujourd'hui dans cette émission Dr Djihada Monami. Bonjour docteur.
3: Bonjour à vous. Bonjour à tous.
2: C'est un honneur de pouvoir vous interroger dans le cadre de cette émission pour la première fois, alors que le 11 février de cette année, c'est-à-dire 2026, vous avez reçu de la part de Mgr Mika, évêque de Tarbes et Lourdes, cette nomination qui, pour un médecin, j'ose dire, est exceptionnelle parce que c'est unique au monde. Vous êtes devenu le médecin permanent du bureau médical du sanctuaire Notre-Dame de Lourdes.
3: Oui, c'est vrai.
2: Votre prédécesseur avait l'habitude de dire que Vous n'êtes amené qu'à rencontrer, alors il le disait avec humour, que des guéris. C'est-à-dire, vous êtes, on va s'en rendre compte, au cœur du processus de reconnaissance des guérisons inexpliquées et plus tard des miracles. Docteur, vous êtes une spécialiste, nous allons le découvrir au cours de votre parcours. Pourquoi le médecin spécialiste que vous êtes a accepté une telle mission si unique, si singulière? Est-ce que c'est le fruit d'un parcours personnel?
3: Bon, avant tout, je suis honorée d'être ici et d'avoir la chance de travailler dans un lieu comme unique au monde, vraiment. Il y a sûrement, sur le plan professionnel, il s'agit d'une mission vraiment unique au monde. Et représente un petit peu la continuité de mon parcours médical et scientifique aussi. Mais aussi une manière un petit peu différente, particulière, de mettre les connaissances médicales au service de les personnes. Et c'était un travail extrêmement moment, je pense, stimulante, et il faut, comme tous les médecins, d'avoir une rigueur scientifique, mais aussi, je pense, une profonde attention à la personne. Et sur le plan professionnel, sur le plan personnel, j'ai connu Lourdes quand j'étais un enfant, parce que mon père, il a été aussi un médecin bénévole avec une association italienne qui s'appelle Unitalsi. Alors, je suis agrandie avec toute l'histoire qu'il m'a racontée sur les services aux malades, sur la fraternité, sur la prière communautaire. Et quand je suis agrandie, moi aussi, je suis devenue un médecin bénévole avec la même association, l'Unitalsi. Et comme ça, Lourdes a été vraiment quelque chose de progressivement important dans ma vie professionnelle et humaine au même temps.
2: Je me permets de dire votre âge, docteur. Vous avez 49 ans, et à 49 ans, votre parcours est quand même complet.

0: On va voir que vous avez eu des parcours à travers des pays différents et aussi à travers, sans doute, un regard sur la médecine qui peut être complémentaire et différent. Vous êtes d'origine italienne, vous êtes italienne.
1: Oui, je suis italienne.
0: Italienne. Quel est votre parcours de médecin ? Vous n'êtes pas médecin à l'origine d'ailleurs, vous êtes pharmacienne.
1: Oui, c'est vrai. Mon premier diplôme, il a été en pharmacie. Après, je suis allée aux États-Unis pour faire de la recherche préclinique, c'est-à-dire j'étudiais particulièrement les mécanismes d'invasion et de migration des cellules tumorales. Et ça a été pour un petit peu bien. Après, je suis retournée en Italie et j'ai pris mon diplôme en médecine et chirurgie et après la spécialité en médecine interne. Alors, je suis en médecine interniste, que c'est vraiment différent de la médecine interne, que c'est en médecine que c'est toujours en train d'étudier. La médecine interniste, c'est un spécialiste qui s'occupe des maladies complexes. Et les maladies qui touchent simultanément plusieurs organes et systèmes. Et en disant, la médecine interne et la médecine interniste développe une vision un petit peu globale de la personne, de les patients, et une vision à 360 degrés de la maladie et de la personne aussi.
0: Donc ça veut dire que vous avez un beau parcours assez complet. Est-ce qu'au cours de ce parcours très scientifique, donc éminemment médical, vous avez eu des occasions et des moments de votre histoire personnelle où la question de la foi a surgi ou vous a interpellé? Vous nous avez dit déjà, votre papa, dès l'origine, quelque part, vous transmet quelque chose, sa foi et sans doute son goût pour la science. Oui. Mais tout de même, vous, dans votre parcours, est-ce que vous avez été interpellé dans votre expérience?
1: Oui, je pense que les contacts quotidiens avec la souffrance que tous les médecins a inévitablement, et toutes les questions que nous devons confronter tous les jours sous le sens de la douleur et de la maladie et même de la fragilité humaine, ça sont interrogations que tous les médecins sont confrontés à devoir et sans toujours pouvoir apporter vraiment une réponse complète. Et personnellement, je pense que la foi aide beaucoup à accueillir la souffrance dans la perspective d'un projet de plus grand du salut et d'une union aux souffrances même de Christ. Et ça, je pense que personnellement, il m'a aidé beaucoup, beaucoup à affronter beaucoup de situations difficiles, même dans les temps de Covid, par exemple.
0: Mais votre expérience de médecin aurait pu vous faire douter aussi, parce que face à la souffrance, il y a une part de scandale, d'incompréhension. Donc vous avez toujours été habité par cette question de la foi malgré la souffrance.
1: Oui, je pense que c'est quelque chose, un cadeau qu'elle a été en moi dès qu'elle était un enfant. Bon, ma famille, elle est croyante et je suis agrandie avec ces valeurs.
0: Alors, si je puis me permettre, je me suis un peu renseigné sur vous et on dit de vous, comme médecin, que vous êtes très humaine, très bienveillante, très respectueuse de la personne humaine. Autrement dit, on pourrait comprendre que votre parcours vous rend très spécialiste, presque fasciné par la question de la maladie et en vérité, vous regardez beaucoup la personne. Qu'est-ce que Lourdes, l'expérience de Lourdes, a apporté dans votre parcours ?
1: Beaucoup de choses. Il a certainement contribué à développer l'empathie avec les personnes et avec les patients, parce que nous devons rappeler tous les jours qu'en front à nous, il y a une personne avec une maladie et pas seulement une maladie. Alors, ça aide beaucoup pour créer la confiance et les rapports que chaque médecin a avec les patients pour avoir un parcours de cours plus complet et plus efficace aussi. Et à Lourdes, vraiment, on rencontre des personnes profondément marquées par la maladie, mais capables au même temps de témoigner en force intérieure extraordinaire. Et ça, c'est je pense que va aider beaucoup les médecins pour différents motifs, pour la connaissance, mais même pour rappeler tous les jours qu'il faut savoir, il faut être toujours un petit peu humble et savoir que nous n'avons pas toujours les réponses, que la médecine, il n'y a pas toujours les réponses à toutes les choses. Et ça, je pense que Lourdes peut enseigner beaucoup sur ce sujet.
0: Vous nous dites, Lourdes est un chemin d'humilité pour être humble et dire, moi, femme de science, je suis face à vous et je ne sais pas quoi vous dire et quoi faire, être là.
1: Oui, c'est-à-dire qu'il y a beaucoup de choses que nous ne savons pas. Il faut accepter avec humilité et d'être d'à côté aux patientes, même dans ces moments.
0: Lourdes est aussi particulier parce qu'on met la fragilité à la première place. Alors que dans beaucoup de sociétés, on cache la souffrance et la fragilité. Ça aussi, c'est important pour le médecin que vous êtes, qu'on accepte la réalité telle qu'elle est.
1: Oui, ça c'est fondamental, je pense, accepter la réalité, la souffrance qu'on part de la vie. Mais la foi, vraiment, je pense que nous donne un moyen d'interpréter la souffrance dans un projet plus grand, dans le projet de salut et dans le projet de espérance que le Christ, qui est mouru sur la croix pour nous, il nous a donné.
0: Docteur Giada, mon ami, nous parlerons dans la deuxième partie de cette émission de votre mission actuelle comme médecin permanent, responsable du bureau médical du sanctuaire de Lourdes. Mais ce qui est frappant lorsqu'on regarde ce qui est survenu le 11 février 2026 par votre nomination, c'est que vous êtes la première femme à exercer cette fonction. Question, elle est un peu délicate pour vous, évidemment. Je ne sais pas comment vous pouvez y répondre, mais tout de même, comment vous interprétez, comment vous vivez cela, tout simplement, d'ailleurs.
1: Oh bon, avant tout, je remercie l'évêque pour ses choix. Et je pense que vraiment, c'est quelque chose symbolique. C'est un petit peu le symbole du changement de temps. Mais vraiment, l'histoire de Lourdes, à le début, c'est une histoire de femme. Et ça fait être dire quelque chose. Mais après ça, je ne pense pas beaucoup à le fait d'être une femme ou pas. Et je pense seulement à la responsabilité et de ces incroyables missions. Et je pense que je dois faire, je cherche de faire tous les mieux, accomplir mon travail du mieux possible. Et comme médecin et comme personne, en mettant en profit toutes les qualités que chacun de nous a. Et ça c'est mon priorité en disant. Mais j'éprouve une grande, énorme joie d'être ici, une profonde gratitude d'avoir l'opportunité de travailler dans un lieu vraiment unique au monde où le processus scientifique, les rigueurs scientifiques rencontrent aussi l'espérance, la souffrance, la foi et la solidarité.
0: Docteur, nous allons nous arrêter quelques minutes dans cette émission. Nous continuons ce dialogue avec vous. Je rappelle que vous êtes depuis le 11 février 2026 le médecin permanent du bureau médical du sanctuaire de Lourdes. Dans la deuxième partie de cette émission, nous parlerons de tout ce processus qui existe à Lourdes, de votre mission telle que vous l'envisagez aujourd'hui, du rapport entre la médecine et la foi. Également, vous nous direz quelle est votre relation avec tous les soignants que vous pouvez contacter, voir aujourd'hui. On continue ce dialogue passionnant avec vous. À tout de suite.
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0: Aujourd'hui, notre invité est le docteur Gianna Monami. Docteur, vous êtes médecin permanent du bureau médical du sanctuaire de Lourdes. Depuis le 11 février, qui est une date symbolique à Lourdes, c'est la fête de Notre-Dame de Lourdes. 11 février 2026, nomination. Le médecin spécialiste que vous êtes quitte cette mission de spécialiste au service des maladies complexes, vous nous l'avez dit, pour entrer dans un schéma tout autre pour vous, une mission très particulière, qui est le médecin du bureau permanent du médical du sanctuaire Notre-Dame de Lourdes. Cette enquête, cette démarche d'enquête sur les miracles de Lourdes, elle existe depuis longtemps à Lourdes, depuis 1883, je crois. Donc c'est une démarche très spécifique, hein, qui parle des guérisons inexpliquées avant de parler de miracles. Alors, il y a 72 miracles reconnus aujourd'hui, officiellement. Oui. Est-ce que vous pourriez nous décrire le travail effectué par la médecine au sein du bureau médical que vous dirigez?
1: Bon, alors comme vous avez dit, le bureau de constatation médicale est une institution vraiment unique au monde et il était créé sous demande de Père Sampé, qui était les recteurs du temple, afin que personne ne puisse partir de Lourdes en se disant d'être guéri sans avoir une évaluation médicale, en disant. Et ma mission consiste à représenter la première évaluation pour ces personnes. Et enfin, les personnes viennent ici, ils me racontent leur histoire, quelquefois elles présentent un petit peu de documentation médicale, les dossiers médicaux, et je commence, c'est les premières analyses critiques du cas. Et dans ce processus de discernement, nous utilisons tout le temps les critères de Lambertini. Lambertini était un cardinal dans le 18e siècle et il est devenu après Pope Benoît XIV et il a créé ces critères qui sont toujours vraiment valides, scientifiques et rigoureux. Alors, les premières, c'est nous devons avoir un diagnostic précis, certes. Et après ces diagnostics, faut être une maladie sévère et grave, pas nécessairement fatale, mais vraiment quelque chose qui peut changer la qualité de la vie de la personne. Et après, il y a la part de la guérison. La guérison, il faut être improvise, soudaine, complète et durable dans le temps, parce que maintenant nous savons qu'il y a beaucoup de maladies qui ont des périodes de rémission et après la maladie retourne. Et ça, pour nous, c'est mandatoire. Et à la fin, il faut vraiment de comprendre qu'il n'y a pas d'explication pour la médecine actuellement à la guérison qu'elle est venue. Alors, c'est une guérison inexpliquée. Et là, quand je pense qu'effectivement il y a quelque chose de sérieux du point de vue médical sur les dossiers, sur les cas cliniques, j'appelle qu'est-ce que nous appelons les bureaux. C'est une réunion de tous les personnels soignants, c'est-à-dire médecins, pharmacistes, infirmières présentes en Lourdes en ce moment-là, et nous discutons collégialement, parce que ça c'est très important, les cas cliniques. Si nous effectivement pensons qu'il y a quelque chose de sérieux qu'il faut être approfondi, je porte les dossiers à la Commission médicale internationale de Lourdes. C'est une commission composée de 25-30 spécialistes, sont deux professeurs, deux chercheurs exceptionnels dans son propre spécialité, qu'on discute de tous les dossiers, les cas cliniques, pour plusieurs années. Plusieurs années pour être sûr de pouvoir dire si effectivement la guérison est expliquée ou pas par la médecine actuelle. Quand nous avons déterminé, la commission a déterminé ça commence la deuxième partie. Et dans la commission, il est toujours présent notre évêque, Monseigneur Mika, mais il est évêque de Tarbes et Lourdes, et qu'il est là, il préside la commission, l'ECLMIL, et il est là pour observer, et entendre et juger vraiment la démarche, au sérieux de la démarche scientifique. Quand nous avons terminé ça, et nous avons dit bon, peut-être vraiment il n'y a pas d'explication scientifique et pour la médecine actuelle de ces guérisons. Alors les dossiers et les données à notre évêque et commence la part disons de l'Église. Et il y a le reconnaissement ou pas des miracles par notre évêque et surtout par l'évêque de la personne de la cité de la diocèse de la personne qui était guérie.
0: Donc à ce jour, 72 guérisons inexpliquées, comme vous le disiez, soudaines, complètes, durables, qu'on ne peut pas imputer à des médicaments.
1: Ou quelque chose
0: 72 ont été transférées vers une autorité de l'Église pour être reconnues comme miracles.
1: Oui, c'est ça.
0: Donc ça veut dire qu'il y a beaucoup de guérisons qui n'iront jamais jusqu'à ce processus de miracle.
1: Oui, c'est ça. Il y a plusieurs milliers de dossiers qu'il n'a pas,
0: qui resteront secrets.
1: Parce qu'il y a des explications, on ne sont pas clairs, il n'y a pas un diagnostic précis. Et s'il n'y a pas tous les critères, nous ne pouvons pas continuer dans l'étude.
0: Vous pouvez dire, docteur, que vous trouvez ça assez rigoureux, que c'est sérieux, cette...
1: Oui, absolument. C'est mon métier. Et moi, je suis primairement en médecine. Il faut appliquer toujours, comme nous le faisons dans l'hôpital, avec tous les malades, avec toutes les personnes qui viennent de nous pour une maladie. Il faut être vraiment rigoureuse et appliquer un processus scientifique tout le temps. Ça, c'est mandatoire.
0: Votre prédécesseur s'appelait le docteur... Oui. Alexandro de Francisis, il a beaucoup expliqué, œuvré pour rendre compréhensible justement toute cette démarche lourdaise, pour expliquer le travail du bureau médical, du comité médical international de Lourdes. J'imagine que vous le connaissez bien.
1: Oui, je le connais.
0: Peut-être c'est le moment de rendre hommage à ce parcours qu'il a accompli pendant plusieurs années à Lourdes.
1: Mais bien sûr, avec plaisir. Le docteur de Francisis a, je pense, profondément marqué l'histoire récente du bureau médical. Au cours de son long mandat, parce qu'il a été ici pour 17 ans, il a contribué à faire connaître les rigueurs scientifiques que nous appliquons au bureau médical et avec lesquels sont examinées les guérisons de Lourdes et accompagné aussi la reconnaissance des 5 guérisons qui sont après été déclarées miraculeuses. Et il fait vraiment de bureau de constatation médicale non seulement un lien d'expertise scientifique et d'application de les rigueurs de le processus scientifique, mais aussi un lieu d'accueil pour les pèlerins et pour les professionnels de santé et les personnels soignants. Moi-même, j'ai connu le bureau de constatation médicale grâce à lui. Et je suis maintenant vraiment profondément reconnaissante pour son aide en sa transition, pour la générosité qu'il a comme mentor et aussi pour les nombreux conseils et enseignements qu'il m'a donnés et pour sa amitié.
0: Et puis c'est un personnage haut en couleur, exceptionnel dans la relation, oui. Et donc médiatiquement il a eu un gros travail. Oui. Comment vous voyez, docteur, votre mission au sein d'une communauté humaine que peut-être les gens ne connaissent pas très bien, mais qui est constituée de salariés, de bénévoles, de beaucoup de gens qui sont aussi engagés au plan sacerdotal, au plan d'un engagement aussi de religieux, de religieuses. Bref, une communauté travail et d'accueil qui est très vaste. Vous êtes, vous aussi, maintenant plongé dans cette communauté de travail et d'accueil.
1: Oui. Oh bon, je pense que, comme toutes les personnes engagées au sanctuaire, je crois que nous partageons une même mission. C'est celle d'accueillir et servir les pèlerins, les malades, et en particulier les plus fragiles. Et je me sens un membre vraiment d'une grande famille. Et j'ai la grâce de vivre ce qui constitue, à mes yeux, le vrai miracle de Lourdes, que c'est une chaîne de solidarité et une chaîne de fraternité et de service. Et c'est une expérience unique, profondément enrichante, tant sur les plans humains, mais aussi sur les plans professionnels.
0: Il y a aussi une part de votre travail qui sera consacrée à la relation avec les soignants. Vous en avez parlé à plusieurs reprises au cours de ce dialogue. Oui. le monde des soignants peut être très sceptique par rapport à la question de la foi.
1: Oui.
0: Vous les recevez, ils accompagnent des malades à Lourdes, ils sont pharmaciens, pharmaciennes, médecins,
1: infirmiers,
0: kinésithérapeutes,
1: oui.
0: tous les comment vous voyez votre mission auprès d'eux?
1: J'ai la vie avec les mêmes sens de responsabilité et la même exigence scientifique que tous les médecins mettent dans son travail quotidien, je pense. Et la dimension de la collégialité, de la condivision, c'est fondamental. Et les médecins modernes est de plus en plus un travail d'équipe et l'expérience hospitalière, ça fait vraiment, enseigne vraiment combien il est important de partager les compétences, de confronter les points de vue et de prendre ensemble les décisions pour le bien de le patient, pour le bien de le malade. Et je pense que nous travaillons tous ensemble, tous dans la même direction.
0: Donc au fond, vous êtes partisane de la collégialité et du dialogue. Justement, parlons de dialogue. Parce qu'il y a un dialogue au cœur duquel vous êtes plongé, malgré vous, c'est un dialogue entre la science et la foi. Vous avez fait allusion à cette question parce que vous, ça vous habite, la foi, depuis toujours et sans aucun doute particulier. Mais tout de même, comment vous vivez d'être plongé dans ce dialogue entre science et foi ?
1: Alors, comme vous avez bien dit, les bureaux de constatation médicale occupent effectivement un petit peu en position particulière où on s'en rend compte la dimension scientifique et la dimension aussi spirituelle de l'expérience humaine. Je ne pense pas qu'il y a une opposition, que la foi et la science sont opposées. Notre mission est avant tout scientifique. Nous examinons les dossiers médicaux avec rigueur à la lumière de connaissances de la médecine contemporaine. Mais je crois qu'il est nécessaire tout le temps d'avoir l'humilité de reconnaître que la médecine n'est pas toujours capable d'expliquer tout qu'elle sait et qu'elle ne sait pas tout. Hein. Et la foi, je pense, peut offrir une perspective un petit peu plus large sur l'expérience de la maladie, de la souffrance humaine et ça permet de porter un regard constructif dans lequel et la maladie et la souffrance peuvent également trouver un sens de la souffrance et de la maladie. Et les bureaux de constatation médicale, je pense que c'est vraiment un lieu incroyable, unique au monde. Je suis vraiment heureuse d'être ici. Et nous devons toujours respecter, avoir le respect absolu de la méthode scientifique. Et dans le même temps, l'écoute attentive de l'expérience humaine et spirituelle des personnes qui viennent ici du monde entier.
0: Docteur Giada Monami, merci beaucoup pour cet entretien.
1: Merci à vous.
0: Merci d'avoir parlé en langue française.
1: Merci à
0: Je
1: vous.
0: Je pense que vous maîtrisez plusieurs langues. La française, on a compris. La vôtre, italienne.
1: Oui, l'italienne, mais oui.
0: L'anglais, sans doute, puisque vous avez passé une partie de votre carrière aux États-Unis.
1: Merci, mais j'espère d'être clair avec mon français que c'est allé debout. Hein.
0: Merci beaucoup, en tout cas, pour cet entretien, pour cette pédagogie, cette clarté. On vous souhaite une belle mission à Lourdes.
1: Merci beaucoup.
0: Et à bientôt, évidemment, hein, pour un nouveau dialogue approfondi sur tel ou tel point. Au revoir.
1: Merci à vous de tout. Bonne journée.

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2: La Bible, le livre le plus acheté en France, est-il le moins lu ? Voilà la question très paradoxale qui peut se poser. A priori, on n'achète pas forcément une Bible pour la mettre sur un rayon de sa bibliothèque pour décorer le salon. Si on l'achète, c'est qu'il y a quelque part un intérêt pour ce livre. Mais les 66 livres rassemblés dans l'Ancien et le Nouveau Testament ne sont pas vraiment tous familiers aux Français. Un récent sondage, publié à l'occasion d'une expo à l'UNESCO, fait ressortir que parmi la totalité de la population, seul un quart dit lire la Bible. Un chiffre qui augmente très sensiblement si l'on examine la catégorie des personnes qui possèdent une Bible. Un sondage CSA sur le même sujet faisait apparaître que seulement 56% des possesseurs de Bible la lisaient en 2001. Et même chez les catholiques, on s'aperçoit que seulement 44% ont une Bible chez eux. Même si, parmi les catholiques pratiquants, 78% possèdent une Bible. Mais si l'on se tourne d'un autre côté, on s'aperçoit que 74% des Français n'ont jamais ouvert la Bible. Il y a donc tout un champ qui est encore ouvert et à cultiver. Interrogés sur l'intérêt représenté par la Bible, les Français dans leur ensemble sont partagés entre l'intérêt spirituel et religieux, 46%, et l'intérêt culturel, littéraire et historique, 43%. Alors qu'on pourrait penser que l'Ancien et le Nouveau Testament restent une référence culturelle pour les personnes les plus âgées, ne le serait pas pour les jeunes générations. Eh bien, le sondage indique le contraire. 35% des personnes de moins de 25 ans pensent que la Bible est une référence culturelle. La réponse chez les plus de 60 ans est seulement de 26%. Le sondage interroge aussi les Français sur l'épisode biblique qu'ils connaissent le mieux. En tête du hit-parade arrive Noël et l'Arche de Noé. Ex aequo avec 91% des personnes interrogées. Suit de près la mort et la résurrection de Jésus, 88%, et l'épisode de la multiplication des pains, 66%. Par contre, la conversion de l'apôtre Paul sur le chemin de Damas n'est connue que de 41% des Français. Quant au malheur de Job, seuls 31% d'entre eux en ont entendu parler. Au final, oui, le fait que la Bible redevienne un best-seller est une bonne nouvelle, mais nous mesurons l'immensité du travail qui reste à faire pour que la Bible ne soit pas simplement un objet de décoration, pour que ceux qui en possèdent une plongent dedans et surtout y trouvent le sens de leur vie, le chemin qu'ils cherchent.
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0: Florence Sens, cinquième et dernière intervention de cette série intitulée « Psychologie du couple ».
1: Chers amis, souvenez-vous, nous nous sommes longuement interrogés sur ce qui se vit dans le couple et dans la famille sous l'angle de sa psychologie. Comme toute relation humaine qui implique une dimension d'entraide et de construction dans la durée, l'alliance initiale, le pacte scellé autour de l'engagement des deux époux, est à la fois un élément explicite et un support à une dimension implicite à lire entre les lignes. Le couple, la famille, se construit sur cette base de promesses mutuelles qui engagent plus que ce qui a été explicitement proposé, voire même plus que ce que l'on avait pensé réellement promettre. Cette vérité n'est pas immédiatement connue et accessible pour le couple. Il faut un événement réel et surprenant, même s'il est planifié ou espéré, pour en prendre conscience. Le pacte secret du couple se révèle dans l'apparition d'un événement critique qui appelle une réponse de sa part. Cette réponse passe par une renégociation de ce qui avait été initialement posé, consciemment et inconsciemment. Nous avons vu que le ressort profond de cette dynamique du couple s'appuie sur le désir de l'autre de chacun des partenaires de l'alliance conjugale. Ce désir, jamais remis à zéro, appelle à un engagement renouvelé de l'autre, à une reconnaissance, à un partage. Entrons un moment dans la structure de la vie du couple et de la famille. Elle s'appuie sur trois principes. Un principe organisationnel, un principe symbolique et un principe dynamique. Le principe organisationnel, c'est la hiérarchie. Si elle n'est pas bien en place, il se crée des dysfonctionnements dans la famille. Cette hiérarchie prend en compte la distinction entre l'homme et la femme, le couple et les enfants, les lignées, paternelles et maternelles, les vivants et les morts. Le principe symbolique, c'est le sens de la relation familiale. Il s'appuie sur des qualités affectives et éthiques des relations. Confiance, espoir et justice. Elle constitue la structure de la relation conjugale, parentale et entre les générations. L'affection n'est pas la seule garantie de la solidité du lien. Les hommes ont besoin de relations, c'est l'origine des religions et du mariage qui était un pacte entre deux lignées au départ. De même, l'amour seul ne suffit pas. Il faut l'espérance, la confiance et la justice. L'espérance, pour l'ouverture à l'imprévu, c'est ce qui manque beaucoup aujourd'hui. La confiance entre l'homme et la femme sur leurs compétences réciproques qui se transmet de la génération à la suivante. Ce qui est traumatique pour une famille, c'est le lien qui se casse entre les époux et qui va à l'encontre de la dynamique de la confiance et de la co-responsabilité. Le problème de fond pour la famille, c'est la permanence du conflit entre les époux, sanctionné par une rupture consommée et pérenne qui marque la génération suivante. Il existe des marqueurs de cette identité symbolique de la famille. Par exemple, les cadeaux de mariage. Ceux que nous avons reçus et ceux que nous avons donnés à de nouveaux mariés. Ainsi, voici un témoignage. Je cite. Après 23 ans de mariage, les cadeaux qui gardent une valeur sont ceux qui, en plus de leur utilité, sont beaux et durables. Porcelaine, cristal, couvert. Fin de citation. Ces dons relient, intègrent le nouveau couple aux deux lignages et à ses amis. Enfin, le troisième principe fondateur de la famille est un principe dynamique, le mouvement du don. Le don est un acte de confiance qui oblige celui qui en bénéficie et qui n'a pas seulement la finalité de transmettre un cadeau, mais bien pour que l'autre puisse donner à son tour. Il crée une dynamique de réciprocité et incite à la coopération en reconnaissance du don reçu. Le don est un fondement du lien, une ouverture de crédit. Des actions coopératives de ce type sont à risque, mais ce sont celles qui produisent des effets positifs grâce à la dimension du don et de la confiance. Je vous invite à un moment de réflexion. Regardons dans nos familles, quelles sont les dynamiques mises en œuvre? Tout est-il à sa place? Repère-t-on les trois principales dynamiques dont nous avons parlé?

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1: Dans son livre « L'esprit du don », Jacques Godbout nous en donne un exemple. Je cite. Dans ce sens, nous considérons que la famille est le lieu de base du don dans toute société. Le lieu où il se vit avec le plus d'intensité. Et le lieu où on en fait l'apprentissage. L'enfant, devant sa part de gâteau, dit à sa mère « Je le prends, c'est ma part, c'est mon droit, cela me revient. » La mère répond « Tu as raison, c'est ton droit. Tout ce que je te demande, c'est de partager ta part avec ton copain qui vient d'arriver. Tu le fais si tu le veux bien, car tu as le droit de le garder en entier. » Dans cet exemple, on voit émerger la différence entre l'apprentissage des droits et l'apprentissage du don, ce surplus nécessaire au-delà du droit et en même temps condition des droits. C'est d'ailleurs l'apprentissage le plus important pour, entre guillemets, réussir sa vie. Apprendre à donner sans se faire avoir. La famille est d'ailleurs elle-même fondée sur un don, sur la création d'un lien de don. L'union de deux étrangers pour former le noyau de ce qui sera le lieu le moins étranger, le lieu de la définition même de ce qui n'est pas étranger, la famille. Fin de citation. Ainsi, à l'inverse, Jacques Godbout, toujours dans l'esprit du don, dit également, je cite, « Notre hypothèse, explicite, est que lorsqu'un rapport matrimonial se caractérise par la recherche de l'équivalence marchande, lorsqu'un couple essaie continuellement de faire les comptes, cela est un indicateur de mauvais fonctionnement. Et la vie à deux finit par, entre guillemets, un règlement de compte. Le don a horreur de l'égalité. Il recherche l'inégalité alternée. » Fin de citation. Ce qui est un bon indicateur de la santé de la famille et du bien-être qui est vécu est le soin du lien, de la relation entre les différents membres, l'engagement pour le lien de chacun de ses membres. Mais parfois, la famille et le couple seul ont des difficultés à sortir du conflit et se retrouvent dans des impasses. La rencontre avec un tiers, avec qui faire l'expérience du pardon, de la compassion, où l'on peut mettre des mots, M-O-T-S, sur les mots, M-A-U-X, est souvent une réponse adaptée pour restaurer le lien. La rencontre avec un tiers, expert, est comme une opportunité pour renouveler le pacte du couple. La tâche des couples pendant toute leur vie est de renouveler le pacte, l'alliance conjugale, pendant les transitions majeures de la vie. Il est important de réussir à ne pas changer le partenaire, mais à changer la nature du contrat avec le même partenaire, pour garder le rapport intime, la complicité qui fonde l'identité du couple. Un couple réussit s'il a la capacité de transformer le pacte explicite et la partie connue du pacte secret. La rencontre avec un tiers représente pour les membres de la famille une expérience de transition qui aide à la réorganisation de la vie familiale, mais aussi à la sauvegarde de l'être familial dans la durée. Les enjeux se situent sur plusieurs générations. Au-delà des conceptions utilitaristes du couple et de la famille, il se joue des dynamiques profondes et structurantes pour toute la société. Le couple et la famille sont des unités vivantes et évolutives qui ont une psychologie propre. Il est donc important de connaître et de comprendre ces dynamiques, en particulier au moment où le couple se constitue, où la famille prend naissance. La bonne compréhension de ce qui anime en profondeur l'homme et la femme qui s'aiment et s'engagent en se le disant est un gage de longévité pour le couple et de stabilité pour la famille et la société. Inévitablement, cette communion conjugale innervée par le désir jamais satisfait du don de soi et de la réception du don de l'autre sera chahutée par la vie. Les réorientations nécessaires, les ajustements et les nouveaux départs qui seront donnés sont les réponses à ces événements critiques, heureux et malheureux. Ceci est le témoignage de la nature vivante et dynamique du couple qui appelle à un discernement éclairé, voire soutenu par un tiers aidant, mais surtout par la lumière de la sagesse divine. À très bientôt pour la poursuite de notre étude du couple et de son intimité.

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2: Bienvenue sur Radio Présence, à l'écoute de Regard sur l'info, qui succède à la mêlée de l'info, avec une formule légèrement différente, plus tournée vers l'analyse et le commentaire que vers le débat, même si celui-ci aura bien sûr sa place dans cette émission. Deux invités à chaque numéro pour réagir au sujet d'actualité que je leur propose. Je salue ceux qui ont accepté de participer à cette émission de rentrée. Vincent Grégoire Delory, maître de conférences en philosophie, il enseigne à l'Institut catholique de Toulouse, et Bruno Cyr, professeur agrégé en économie et gestion, économiste, ex-président de l'Université Toulouse Capitole. Bienvenue à tous les deux et merci d'avoir accepté d'inaugurer cette nouvelle formule. L'été touche à sa fin et il a été marqué, comme vous le savez tous, par des canicules à répétition avec des records de température, une sécheresse comme on en a rarement vu dans de nombreux départements, des incendies sur des milliers d'hectares et des méga-feux de forêt, des phénomènes qui confirment les conséquences de plus en plus délétères d'un changement climatique que peu désormais osent contester. Pour les plus alarmistes, nous allons vers la répétition annuelle de ces phénomènes qui pourraient prendre encore plus d'ampleur, ce qui nous obligerait dès maintenant, selon certains, à nous y adapter en revoyant complètement notre économie, notre modèle agricole, nos transports, ainsi que nos manières de consommer de l'énergie et de gérer la ressource en eau. Quelle est votre analyse de la situation et des conséquences des conditions météorologiques constatées cet été ? Faut-il en effet s'alarmer et repenser radicalement, sans plus attendre, notre rapport à la nature, l'aménagement de notre territoire, notre modèle économique, pour ne pas dire notre modèle de société ? Ou avez-vous le sentiment qu'on est trop alarmiste et qu'on a peut-être surréagi dans l'instant à ce qui s'est passé cet été ? Vincent Grégoire Delory, qu'en dit le professeur en philosophie que vous êtes ? Vous êtes aussi docteur en philosophie, je pense que c'est intéressant aussi pour nos auditeurs de savoir, et vous menez une réflexion sur notre rapport à la nature et sur les biotechnologies. On vous écoute.
3: Bonsoir, bonsoir à tous. Alors, avant de répondre à cette question vraiment très précise sur les biotechnologies, vous avez parlé, vous avez demandé, faut-il s'alarmer ? Alors effectivement, quand on vient de passer un été comme le nôtre, avec des images d'incendies pendant une bonne partie de l'été, avec des dizaines de milliers d'hectares de forêts brûlées, avec évidemment cette façon où l'information nous a montré ces catastrophes, qui sont des catastrophes humaines évidentes, des destructions de bâtiments, et puis évidemment aussi la mort de pompiers. Donc évidemment, quand on regarde ça, on peut se dire, faut-il s'alarmer, faut-il s'inquiéter ? Mais finalement, faut-il s'alarmer ou s'inquiéter pourquoi ? Ça, c'est la question qu'on pourrait se poser, parce qu'effectivement, si on me dit c'est inquiétant, je vais dire, si je vous dis non, c'est pas du tout inquiétant, je vais peut-être passer pour complètement éluberlu. Donc, effectivement, mais on s'alarme vis-à-vis de quoi ? Est-ce que je m'alarme parce que avec une certaine manière de nostalgie, je me souviens de mon Aveyron natal, où, ben oui, je faisais meilleur. Est-ce que je me souviens du climat qui change et puis peut-être aussi des écosystèmes qui évoluent. On voit de moins en moins d'insectes. On peut s'alarmer. Est-ce qu'il faut que je m'alarme aussi parce que je regarde le temps le plus long ? Et on peut se souvenir qu'effectivement, le monde de la révolution industrielle a fait augmenter les températures, mais qui a juste avant, avant les années 1850, on se souvient qu'il y avait quand même ce petit âge glaciaire. Et si on se souvient, par exemple,

0: ça, c'est dans nos livres d'histoire, de ce fameux été, automne-hiver 1788-89, où ce 13 juillet 1788, cette énorme tempête, cet énorme orage détruit une grande partie des cultures du bassin parisien. Puis cet hiver terrible, 88-89, là oui, il faut s'alarmer vis-à-vis de quoi? Est-ce qu'on se compare? Est-ce que finalement on se pose la question d'une alarme finalement, on va dire simplement en se comparant d'un été à un autre, et puis bon, c'est ainsi. Ou est-ce que finalement, et c'est la question à laquelle vous arrivez, est-ce que finalement on fait comme un petit peu nos ancêtres et on se pose la question de savoir si finalement le climat c'est lui-même? Si on s'alarme, est-ce qu'on s'alarme parce qu'on va changer, parce qu'on va évoluer, on va y revenir tout à l'heure? Est-ce qu'on s'alarme parce que finalement, eh bien, vous savez, c'est vieux cette affaire-là, déjà, Platon, c'est le Critias, n'est pas content parce qu'il s'aperçoit que l'Attique n'est plus du tout le même, il le compare à un corps décharné, à un squelette, c'est vieux tout ça. Aristote nous dit, mais attention, ça va encore plus loin, puisque finalement le climat et la société, la société, comme Montesquieu plus tard, finalement, c'est indépendant, clairement dépendant, du climat. Alors évidemment, du temps d'Aristote, ce qui était trop au nord, ça n'allait pas, trop au sud, ça n'allait pas non plus, la Grèce, c'est au milieu, tout va bien. Mais il n'en reste pas moins qu'on peut se poser cette question, faut-il s'alarmer, s'inquiéter, vis-à-vis de quoi? Est-ce que je dois m'alarmer en me disant, c'est pas bien que des forêts brûlent? Bon, c'est évident. Mais peut-être que l'alarme, elle est peut-être plus subtile que ça. C'est-à-dire que c'est une alarme de, seulement de changement de société, on y reviendra tout à l'heure. Est-ce que cette alarme, elle ne nous emmène pas à repenser, et là vous le disiez, eh bien finalement le monde, les écosystèmes, et finalement cet usage de nos écosystèmes qui est peut-être en train d'arriver à une petite bout de course, ou en tout cas c'est intéressant de le réfléchir désormais, parce que s'il s'agit de s'alarmer pour dire c'est pas bien que les forêts brûlent, bon, soit, mais finalement qu'a-t-on à en dire pour la relation que nous, les humains, nous entretenons, nous coévoluons avec nos écosystèmes, et finalement, comment penser ces écosystèmes et comment les saisir de manière plus profonde que simplement une alarme de chaleur ou que sais-je encore. Je pense que c'est des choses comme ça qui vont plus m'intéresser. On voit bien d'ailleurs, et puis on en reparlera, je pense, dans un instant, je pense à l'INRA, par exemple, travaille beaucoup sur ces questions-là. Les biotechnologies, qui sont souvent si décriées, réfléchissent aussi sur ces questions-là. Comment peut-on arriver à maintenir un certain nombre d'écosystèmes, maintenir dans leur être, avec une population qui augmente, et effectivement...
1: Et qu'il faut nourrir.
0: Qu'il faut nourrir, et effectivement, un changement climatique évident. Donc vous voyez, c'est où se situe l'alarme, c'est un petit peu sur ces questions-là qu'on pourra rebondir.
1: Alors Bruno Cyr, après la réponse du philosophe, si je puis dire, quelle serait celle de l'économiste? Vous n'êtes pas qu'économiste, mais entre autres.
2: Je ne vais pas me placer sur le plan économique, je vais plutôt me placer sur la place de l'homme dans tout ça. Parce que cette question du réchauffement climatique, au fond, nous interroge sur l'homme, et la place de l'homme dans son environnement. Hein. Tout le monde est d'accord aujourd'hui pour dire qu'on est dans une période de réchauffement du climat. Comme ça a été dit précédemment, le climat n'est pas quelque chose de stable. Hein, au cours des millions d'années, la Terre a connu des variations sans cesse du climat. Le climat n'a jamais été stable. Mais quelle est la différence avec la situation d'aujourd'hui? C'est que la situation d'aujourd'hui, quand on cherche les causes du réchauffement actuel, tout le monde n'est pas d'accord sur les causes. Hein. Mais une des causes qui est mise en avant, c'est l'homme,
1: c'est-à-dire
2: l'activité humaine qui serait responsable du réchauffement. Je pense, avec d'autres scientifiques d'ailleurs qui l'ont suffisamment dit, mais qui ne sont pas très audibles aujourd'hui, qu'il n'y a sûrement pas que ça. Peut-être que l'activité solaire est aussi une des causes, peut-être que la géothermie aussi, et donc notre relation avec la Lune en particulier,
1: ça a pu être dit,
2: serait aussi une des causes. Donc c'est peut-être multifactoriel. Moi je ne suis pas capable de trancher là-dedans, mais je me dis, si demain on supprimait l'homme sur la planète, est-ce que ça réglerait le problème? C'est même pas sûr. Et c'est vrai que quand j'entends aujourd'hui des jeunes qui disent ou qui peuvent penser qu'il ne faut plus avoir d'enfants et que le problème c'est l'homme et que donc il faut supprimer l'homme, je me dis c'est une aberration, ça ne réglera pas le problème en supprimant
1: Il est certain qu'il n'y a que l'homme pour se désespérer de l'évolution
2: donc,
1: du climat.
2: Moi je suis au fond plus optimiste que beaucoup de gens par rapport à cette question, quand je regarde que l'homme s'est toujours adapté, a su trouver des solutions pour répondre aux défis de son environnement. Et je ne pense pas qu'on ait changé sur ce plan-là. Et si on regarde l'histoire de l'humanité, je vous prends quelques exemples, mais qui viennent tout de suite à l'esprit et qui montrent les choses. Il y a 30 000 ans, l'homme qui n'était pas très différent sur le fond de celui qu'il est aujourd'hui, parce que quand on regarde sa production artistique dans les univers de Grote, hein, ce qu'on appelle l'art pariétal, on se rend compte que ça nous émeut autant que si ça avait été créé aujourd'hui. Eh bien, la grotte Cosquer, hein, qui est une des merveilles de l'humanité, qui est à côté de Marseille, l'entrée de la grotte Cosquer était à moins 37 mètres sous l'eau. Ça veut dire qu'à l'époque, l'eau était à au moins 40 mètres, et sans doute plus, en dessous du niveau actuel. Bon. Et c'est il y a 30 000 ans, ce qui, à l'échelle de la planète, n'est pas énorme. Et ils ont fréquenté cette grotte entre moins 30 000 et moins 10 000. C'est-à-dire qu'en fait, il y a 10 000 ans, on pouvait rentrer dans cette grotte sans savoir nager. Hein. Aujourd'hui, il faut avoir un scaphandre. Bon. Et donc, tout a toujours changé. Si on prend même nos régions qui étaient habitées par des hommes préhistoriques, on a beaucoup de témoignages, il y avait une espèce de période glaciaire aussi, hein, je pense aux grottes de Lascaux ou aux grottes qu'il y a en Ariège. Ils peignaient des rhinocéros poilus, ils peignaient des animaux qui vivaient dans le froid. Ils étaient dans une période où il y avait des glaciers, les Pyrénées étaient complètement... Donc, le climat a toujours changé, les hommes ont su s'adapter à ces changements, répondre à ces défis. Je crois qu'on saura le faire, mais c'est sûr que ça va nécessiter des périodes d'adaptation. Et le fait de se dire « il va falloir s'adapter », crée de l'angoisse. Donc, moi, je comprends qu'il y ait des gens qui aient peur, qu'il y ait des gens qui s'angoissent, parce qu'on leur dit « demain ne sera pas, sans doute pas comme aujourd'hui ». Mais aujourd'hui n'est non plus pas comme hier. Donc, en fait, nous sommes toujours adaptés. N'ayez pas peur. Faisons confiance à l'homme pour s'adapter et cherchons des solutions ensemble. Et par rapport à ça, au fond, dans la dernière encyclique du pape, là,
1: sur l'IA,
2: sur l'IA, mais de façon plus générale, le pape a une image qui est excellente, je trouve, et qui parle dans beaucoup de domaines. Il compare la tour de Babel à la reconstruction de Jérusalem. Et il dit, au fond, la tour de Babel, les hommes ont voulu avoir une seule façon de faire, une idéologie dominante, il faut, il y a qu'à, etc. Et on va y arriver, et tout s'est écroulé. Alors que pour reconstruire Jérusalem, chacun est arrivé avec sa spécificité, son moyen, son expérience différente de l'autre, et ils ont accepté de co-construire les choses, de se serrer les coudes entre eux, d'accepter leurs différences. Et ils ont réussi à reconstruire Jérusalem. Et je trouve que cette image est excellente. Moi, je crois qu'on va trouver des solutions. Pas une personne unique qui va venir nous dire « il faut absolument faire ci et faire ça » et nous faire peur. Façon Savonarole, moi je compare parfois certains scientifiques à des Savonarole qui viennent nous dire que tout va s'écrouler, que si on ne fait
1: pas...
2: J'ai
1: l'impression que vous parlez de Jean-Marc Jancovici.
2: Un petit peu, je le prends parfois pour un Savonarole. Bon, il a peut-être des bonnes idées, etc., mais il y a peut-être aussi d'autres chemins, d'autres façons de faire. Je crois que c'est cette diversité humaine qui nous permettra de nous en sortir. Voilà, moi, ma crainte, elle n'est pas, vous voyez... Très...
1: Puisqu'on évoque Jean-Marc Jancovici, bon, je pense que beaucoup de gens connaissent au moins son nom aujourd'hui, ils ont un petit peu écouté ce qu'il peut dire, parce qu'il est souvent invité dans les médias. Bon, il est le fondateur du Shift Project, donc c'est le projet de changement, et lui, bon, il parle de... Voilà, il prône la décroissance, il faut tout décarboner, il faut sortir rapidement de l'utilisation des énergies fossiles dans nos sociétés occidentales, dans les sociétés les plus développées, de manière générale, parce que pour lui, il n'y a aucun doute, c'est l'activité humaine, et notamment les émissions de CO2 qui sont responsables de cette forte hausse des températures, des canicules que nous connaissons aujourd'hui. Et lui, il dit, il faut dès maintenant faire le deuil du climat. Il parle de deuil, hein. Et c'est ce que vous disiez un peu, Bruno Sieyès parle de deuil. On ne connaîtra plus le climat qu'on a eu jusqu'alors. Nos paysages vont changer, il faut en faire le deuil aussi. Nos modes de déplacement, il faut les revoir. Enfin, il faut quasiment tout revoir de fond en comble. Sinon, on aura encore plus de désastres écologiques, et pour lui, même à très brève échéance. On est peut-être déjà en retard. Il y a peut-être aussi derrière tout ça, et c'est ce que vous évoquiez en montant à 30 000 ans, je pense que la plupart des sociétés humaines, on le sait tous, se sont développées en domestiquant ou en exploitant la nature, pour ne pas dire, certains diront contre la nature peut-être, notamment à partir de la révolution industrielle. Et derrière ça, il y a ce mythe que les effets néfastes du développement et de la technique en particulier seraient compensés par toujours plus de techniques, encore plus de techniques. Est-ce qu'on peut encore en rester là? Est-ce qu'on peut, ou est-ce qu'il faut remettre en cause ce présupposé? Vincent Grégoire Delory.
0: Alors c'est une question vraiment très très intéressante, et je rebondis sur ce que vous venez de dire, puisqu'en effet, quand on reprend, c'est l'ancien géophysicien que je suis, quand on reprend à coup de milliards d'années, millions d'années, effectivement, notre planète a pu être même entièrement gelée. Entièrement gelé par moment, vous l'avez dit. L'humain, non, entièrement gelé.
1: Oui, c'est pas
0: on remonte très loin, là, on est vraiment au paléozoïque. L'homme n'était pas là, loin de là. Mais ne fût-ce que pour l'humanité, on a connu déjà des choses comme ça. Et de fait, oui, les climats ont changé. De fait, vous l'avez dit, les cycles solaires, pourquoi pas, comme le petit âge glaciaire dont il était question tout à l'heure, il n'y avait pas de tâche solaire, il y avait moins d'activité solaire. Donc voilà, bien sûr, ce sont des choses qui. Ensuite, vous venez de dire, c'est question de solutions techniques. L'un comme l'autre, vous avez parlé de solutions techniques, et c'est là où ça devient intéressant, me semble-t-il, c'est que quand arrive la révolution industrielle, ou en tout cas le monde plutôt de ce jour, eh bien finalement on a une solution technique de type un petit peu extractiviste, un petit peu linéaire. On va prendre dans la nature, une sorte de nature presque infinie, une nature qui pourvoit, une nature, et cette technique-là, mais peut-être, là, pour le coup, nous amène à nous poser la question. Vous avez parlé du pétrole, enfin de tout ce qui est fossile, cette partie fossile, et qui finira par s'épuiser.
1: Donc on parle pétrole, gaz, charbon,
0: voilà, tout ce qui est énergie fossile. Donc effectivement, on peut toujours se dire que ces choses-là existent, mais les solutions techniques, faut-il se poser la question, à mon avis, est-ce que ce sont des solutions techniques qui permettent de continuer à accumuler? Ou sont-ce des solutions techniques qui vont nous permettre de revenir vers une circularité un peu plus? Et ça, je pense que actuellement,
1: plus de sobriété, vous
0: alors
1: dire
0: voilà, c'est-à-dire qu'en fait, c'est la vision aussi. Il en va de la vision de la nature, de cette nature un peu comme maître et possesseur, où on a pu la prendre effectivement comme quelque chose d'à peu près infini. C'est vrai qu'elle pouvait le paraître quand on commence à aller chercher du charbon au 19e, 18e, même avant. C'était infini dans mon Aveyron. Encore mon Aveyron, la découverte de Cazeville avec cette grande mine à ciel ouvert. Oui, ça pouvait paraître infini, et pouvait toujours penser cette accumulation un peu linéaire avec des besoins qui augmentent. Or, faut-il faire ce avec une nature dont on considère les éléments comme utilisables, ils le sont, ou faut-il considérer la nature, vous avez parlé de co-construction quand vous avez cité Babel, et c'est tout à fait ça, est-ce que la nature doit être prise en co-construction avec elle, d'une certaine façon, y a-t-il une façon de la prendre comme un partenaire? Et c'est une question fondamentale de nos jours, c'est-à-dire qu'effectivement cette question, par exemple, c'est la fameuse palingénésie du temps des Grecs, est-ce que cette cyclicité, penser les écosystèmes dans leur aspect cyclique, avec la régénérescence de l'écosystème possible, est-ce que finalement il faut, notre monde actuel, doit-on se poser cette question-là, qui est une question à mon avis fondamentale, comment penser la nature, comment la situer, comment rentrer en relation avec elle, est-ce qu'on doit continuer à accumuler, c'est-à-dire qu'on va avoir toujours autant, et je pense que c'est ce qui a été dit tout à l'heure, peut-être ça c'est pas évident, est-ce qu'on va pouvoir accumuler, surtout qu'on est de plus en plus nombreux, ou justement peut-être retrouver cette question, mais on y reviendra certainement, de la cyclicité. Je pense que c'est à ce niveau-là que peut-être des enjeux peuvent se cristalliser.
1: Oui, aussi.
2: Oui, c'est les fameuses théories de Gaïa, c'est-à-dire la Terre.
0: Ça
2: rejoint un peu, en tout cas, c'est la Terre a une personnalité, c'est un partenaire, etc. Moi, je crois
1: qui peut se venger pour certains.
2: Voilà. Ouais. Mais je crois qu'évidemment, nous sommes responsables du bien commun qui est notre planète, et de ses ressources et de son développement, ou de son existence.
1: Et de sa beauté aussi, d'ailleurs.
2: Voilà, nous sommes responsables de ça, et je pense que l'homme a une place centrale. D'ailleurs, le christianisme, ça fait partie de la foi chrétienne, de considérer que l'homme n'est pas un animal.
1: Parmi d'autres.
2: Parmi d'autres, pas un animal du tout. Il a autre chose que lui a donné le Créateur, et notamment cette responsabilité de prendre en charge son environnement. Ça, c'est vrai. Ceci étant, moi, je n'adhère pas du tout à l'idée qu'on pourrait épuiser la Terre. Ça, je n'y crois pas du tout, et je vais vous dire pourquoi. Il y a deux raisons qui m'amènent à ne pas le croire. La première, c'est que la Terre n'est pas un système fermé. La Terre est bombardée d'énergie en permanence par le Soleil. Et en fait, énormément de choses qu'on utilise, c'est du Soleil transformé. Hein. Et on le voit bien aujourd'hui, d'ailleurs, avec les panneaux solaires qui sont en train de se substituer aux énergies fossiles. Mais les énergies fossiles, c'est quoi? C'est du Soleil transformé. C'est-à-dire qu'aujourd'hui, quand on va chercher dans le désert, d'ailleurs, ça montre bien que les choses ont beaucoup changé. Autrefois, il y avait d'immenses forêts en Arabie Saoudite qui ont donné le pétrole que maintenant il y a sous les pieds de l'Arabie Saoudite où il n'y a plus que du sable. Donc on voit bien que là, ça, tout ça a beaucoup changé. Et pareil, on pourrait dire pareil pour le Sahara où il y a énormément de ressources fossiles. Ça veut dire qu'il y avait des forêts autrefois et que le soleil, en faisant grandir ces forêts, en les faisant pourrir, ont donné ces couches, ces énergies fossiles. Donc tout ça est bien du soleil transformé. Tant que le soleil est là, la Terre a de façon inépuisable des ressources à disposer. Le tout, c'est de savoir comment s'en servir. La deuxième raison qui m'amène là aussi à moduler, c'est qu'il y a un domaine sur lequel on sait faire des prévisions, c'est la démographie. En démographie, on sait vous dire à peu de choses près, combien on sera en 2100. On ne sait pas le dire dans le reste, mais la démographie, c'est quelque chose de stable et de prédictible. Or, on sait, toutes les projections nous le disent, qu'on va arriver à un sommet entre 9 et 10 milliards d'habitants sur la planète. Ensuite, d'ailleurs, la population mondiale...
1: Un palier, après, ça va redescendre.
2: Va redescendre. Donc, 9 à 10 milliards, la seule vraie question, c'est est-ce que la Terre est capable, de façon infinie, de nourrir 9 à 10 milliards de personnes? Et c'est là où la technique est importante. Parce que oui, déjà avec les techniques modernes, on est capable de le faire. Alors, ceci dit, il faut continuer à faire de la recherche parce qu'il y a des problèmes spécifiques de pollution des eaux, par exemple, de pollution des océans. Il faut résoudre des problèmes. C'est pour ça qu'on a besoin de la science, on a besoin de l'effort intellectuel qui est notre capacité intellectuelle. Ne pas se dire on va revenir à vivre en autarcie en faisant chacun pousser ses tomates et ses pommes de terre. Mais c'est très bien ça, mais ça ne réglera aucun problème au fond. Moi, je crois que au lieu de caricaturer ce que peut être la technologie qui est cette fuite en avant de la technologie, non, la technologie a permis aux hommes de se libérer de beaucoup de choses qui étaient extrêmement pénibles et on l'a d'abord transféré sur les animaux, puis ensuite sur de la mécanique pour le plus grand bien des animaux, parce que pour des bœufs ou pour des chevaux, c'était pas drôle de passer toute sa journée à tirer des charrues.
1: Bon, tout ça est passé justement pour la découverte du pétrole, c'est donc, à partir de là. Hein,
2: voilà, ouais, mais
1: on arrive
2: mais
1: à la mécanisation.
2: Donc la technologie a permis des progrès considérables dans tous les domaines, dans les domaines de la santé, dans les domaines de la nourriture, dans les domaines... mais c'est vrai que il faut se méfier de ce qui est excessif, il faut trouver des équilibres, et notre devoir... en particulier des chrétiens, mais d'hommes en général, c'est de respecter ces équilibres. Mais là encore, moi je fais confiance à l'intelligence humaine pour arriver à trouver des solutions, sachant que la population mondiale va se stabiliser et qu'effectivement la vraie question c'est comment on fait pour nourrir de façon correcte, décente, 9 milliards d'individus. Et c'est ça le défi auquel nous avons à répondre. Et la technique nous aidera à le faire. On a déjà beaucoup de solutions. Je pense que demain, on en aura d'autres. Et tout ça, il faut le faire dans le respect de notre Terre, évidemment. Et les énergies fossiles, c'est vrai que ça s'arrêtera un jour, mais il est quand même loin le jour où ça s'arrêtera. On a une transition à organiser. Et je crois que dans le débat politique actuel, hein, où cette question, vous le disiez au début, est-ce que ces feux de forêt vont amener les hommes politiques à se positionner sur ce qu'il faut faire ou pas, moi, je vais dire, c'est pas tellement une question, est-ce qu'il faut acheter plus de Canadair ou est-ce qu'il faut produire en France des Canadair pour pas dépendre des Canadiens. C'est pas ça la question, c'est une vraie question, mais c'est une question...
1: Enfin, ça n'agit pas sur les causes. Hein.
2: La vraie question, c'est comment organise-t-on la transition ? Parce que c'est vrai que le changement climatique va amener des changements et il faut qu'on pense à cette transition. Il y a une transition du monde agricole, il y a une transition aussi de peut-être du mode d'habitat, il y a une transition des modes de transport. Il faut mettre ça sur la table, ce sont des vrais sujets et il faut le faire le plus en douceur possible, parce que dans les transitions, il y a toujours des gens qui sont plus ou moins prêts, donc ils vont souffrir plus ou moins de la transition. Il faut accompagner ceux qui vont en souffrir le plus, je pense notamment à nos agriculteurs, pour qu'ils réussissent cette transition.
1: Vincent Grégoire Delory, je vous laisse le mot de la fin sur ce sujet.
0: Je pense qu'il ne faut pas, d'un revers de manche, supprimer cette idée dont j'ai parlé tout à l'heure. Vous m'avez dit Gaïa, etc. Je n'ai pas du tout parlé de ça. Je parle simplement d'une... vous parlez de transition, comment penser la transition justement vis-à-vis de systèmes qui sont peut-être à repenser dans la relation que nous avons avec eux. C'est-à-dire que cette affaire linéaire, je pense que ce qui nous sépare, c'est que vous pensez que la technique va permettre de maintenir cela. Tout à l'heure, vous avez parlé des réserves de gaz qui sont sous des pays qui sont actuellement secs. Enfin, ils n'étaient pas là du tout. Avec la tectonique des plaques, ils étaient bien ailleurs. Ils sont actuellement à cet endroit-là, mais ils n'étaient pas là au moment des forêts.
2: Ah ouais.
0: Mais donc, ce que je veux dire, c'est qu'effectivement, il y a toute cette dynamique de la Terre. Vous me dites que c'est un système ouvert. Il l'est. Vous dites qu'effectivement l'énergie solaire est très importante, vous avez parfaitement raison, mais ça n'économise pas une pensée de l'écosystème et d'une pensée d'un écosystème. Et je pense que les écosystèmes tels qu'ils sont pensés de nos jours dans le sens productiviste est peut-être un danger. C'est-à-dire que je pense qu'effectivement cette question de la cyclicité, quand on parle de bioéconomie circulaire de nos jours, c'est vraiment cette circularité qui n'est pas uniquement une autarcie au sein de laquelle on mangerait nos petites carottes faites dans le jardin. Il s'agit de penser la relation aux écosystèmes dans cette circularité. Et je pense que là-dessus, la pensée antique l'avait déjà prévu. Ça n'a rien de contradictoire avec le christianisme, ou rien de contradictoire avec la responsabilité que nous avons vis-à-vis de l'environnement. Mais je pense qu'effectivement, la transition est un lieu de pensée des écosystèmes. Et justement, un lieu de débat où justement, peut-être que notre façon de voir la nature est en train peut-être de changer, ou en tout cas, serait-il utile de penser cette relation à la nature. Et je pense que c'est là où il y a
2: permettez-moi, moi, j'ai une autre vision, qui est une vision plus ouverte, parce que aujourd'hui, on a quand même dans l'humanité une petite partie de l'humanité qui effectivement a à peu près tout ce qu'il lui faut pour bien vivre, et une grande partie de l'humanité qui s'ouvre encore de l'accès à la nourriture, de l'accès à l'eau, de l'accès aux médicaments, etc. Donc le productivisme, c'est pas fini. On a la responsabilité aussi. Par des échanges, on ne peut pas se refermer sur les économies développées en disant arrêtons de surproduire, etc. Parce que nous, on a tout, effectivement. Donc c'est facile à nous de le dire, mais je pense l'Afrique est en pleine explosion démographique, ou l'Inde qui est en pleine, et où il y a encore quand même des gens qui meurent de faim, des gens qui n'ont presque rien, qui sont dans la misère totale. Donc on a besoin de produire aussi pour ces gens-là. Donc après, il faut organiser la répartition. C'est un autre débat. Mais ça veut dire qu'il ne faut pas renoncer au productivisme, parce que ça veut dire que pour eux, on les maintient dans la misère.
0: Productivisme vertueux, c'est déjà aristotélisé.
2: Voilà.
0: Il s'agit pas d'accumuler, c'est l'oikos, l'oikoménia, voilà. C'est vraiment la vertu, c'est-à-dire jusqu'à un certain point.
2: Moi, je ne parle pas d'accumuler, je parle de produire plus.
0: Or, là, il semblerait que quand même, c'est l'ubris qui va nous intéresser un petit peu, mais bon, on en reparlera.
1: Ça sera un autre débat qu'on organisera peut-être un autre moment de la saison de cette nouvelle émission. On va en rester là pour ce premier sujet, et puis pour rejoindre ce que disait Bruno Cyr tout à l'heure, on verra si des mesures fortes pour s'adapter aux conséquences du changement climatique s'invitent dans la campagne présidentielle et les programmes des candidats. Ça sera intéressant aussi. Pour notre part, nous allons faire maintenant une petite pause, très rapide, une petite virgule musicale de quelques secondes, et nous allons poursuivre cette émission et nos échanges avec un deuxième sujet d'actualité.
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1: Voilà, c'était très court. Je suis toujours avec les deux invités de cette émission, Vincent Grégoire Delory, maître de conférences en philosophie à l'Institut catholique de Toulouse, et Bruno Cyr, économiste, professeur des universités, ex-président de l'université Toulouse-Capitole. Le nouveau classement PISA a été publié tout récemment par l'OCDE. Je rappelle qu'il consiste en une évaluation mondiale des compétences des élèves de 15 ans dans les domaines de la lecture, des mathématiques et des sciences. Le classement 2026 confirme les médiocres résultats de la France. Notre pays étant classé 27e, alors que la Chine occupe la première place. En sciences, en mathématiques et en compréhension de lecture, les résultats des élèves français sont encore en baisse par rapport à 2025, mais se situent dans la moyenne des pays de l'OCDE, ce qui ne saurait être une consolation d'ailleurs. Il est relevé aussi, comme dans le classement précédent, que la France fait partie des pays présentant de fortes inégalités de performance selon l'origine sociale des élèves. Est-ce que vous avez été étonné par cette nouvelle baisse des résultats des élèves français dans le classement PISA 2026 et quelles leçons en tirez-vous ? Bruno Cyr, bon, je l'ai dit, vous avez été enseignant, président d'université, vous avez donc bien sûr regardé de près ces résultats PISA et j'imagine que vous avez beaucoup de choses à dire sur le sujet.
2: Oui, effectivement, il y a beaucoup de choses à dire et on entend beaucoup de choses et qui ne sont pas toujours très cohérentes les unes avec les autres. Donc moi, je vais essayer d'y voir clair là-dedans parce que je me suis intéressé en temps, dans mon métier et dans mes fonctions à ces questions-là. Donc d'abord, un classement, évidemment, ça compare et ça compare à partir d'un outil de mesure. On peut toujours critiquer l'outil de mesure, on peut toujours critiquer même l'histoire, l'idée de se comparer, donc de classer les choses, de dire qu'il y a mieux et moins bien. Mais moi, je ne suis pas du tout dans cette vision-là des choses. Je pense que c'est utile de mesurer, même si l'outil n'est pas parfait. Ce qui compte, c'est s'il y a des biais dans un outil, c'est de répéter avec le même outil d'une année sur l'autre, et donc ça dégage des tendances. Et là, il y a 40 ans qu'il y a ces classements PISA qui existent, donc on commence à avoir une idée des choses. Alors, je voudrais poser en préalable une équation simple. Pour apprendre, il faut faire des efforts. Apprendre, ce n'est pas donné. On est dans la vie, on arrive sans avoir savoir grand-chose, et dès le départ, on nous apprend. On nous apprend, et ça demande des efforts constants. La difficulté actuelle, et parce que vous l'avez dit, la dégradation est... s'observe, pas uniquement en France, dans la plupart des pays avancés,
1: assez général, oui.
2: Mais la France est particulièrement mauvaise, c'est-à-dire que ça se dégrade partout, mais encore plus chez nous. Donc ça, c'est quand même embêtant. Et pourquoi en est-on arrivé à ça ? Parce que on a perdu le goût de l'effort. Et le système éducatif, malheureusement, à organiser cette perte du goût de l'effort. Moi, c'est ce que je regrette, si vous voulez. On a perdu le goût de l'effort parce qu'on a perdu l'idée que le savoir, faire un effort pour savoir... D'abord, il pouvait y avoir un gai savoir, comme on disait autrefois. Et puis, le savoir libère. Et d'ailleurs, il y a beaucoup de peuples dans lesquels les enfants rêvent d'aller à l'école pour apprendre, parce que pour eux, c'est la liberté, c'est d'apprendre. Nous, on a complètement perdu ça. Le savoir épanouit, parce qu'on découvre des choses, et que c'est important de comprendre comment elles marchent, pour bien les connaître, etc. Le savoir rend heureux aussi. Savoir des choses, ça peut donner du plaisir, ça peut donner de l'épanouissement. Eh bien, tout ça, on l'a perdu. Et donc, moi, j'en veux beaucoup aux gens qui, au fond, ont cassé l'école de Jules Ferry, hein, avec les hussards noirs de la République. Alors, Jules Ferry, c'est pas toujours été une bonne référence pour l'enseignement libre, mais Jules Ferry avait quand même une idée qui était une idée tout à fait intéressante et qui devrait encore prévaloir, c'est la gratuité de l'école et l'élitisme républicain fondé sur le mérite individuel. C'est-à-dire qu'il disait, oui, quelle que soit votre origine sociale, ça ne sera pas un problème de coût, mais si vous travaillez, vous pouvez finir à Polytechnique, en gros, hein, je caricature.
1: Oui.
2: Bon. Et donc, l'ascenseur social était né dans cette école. Eh bien, cette pensée qui longtemps était revendiquée comme une pensée de gauche l'a tuée. Aujourd'hui, avec une vision égalitariste du monde, il ne faut pas discriminer, alors on ne va plus noter les élèves, on ne va plus faire de classe de niveau, on ne va plus dire qu'il y en a que parler d'excellence, quel gros mot l'excellence, etc. On ne redouble plus, tout le monde doit avoir le bac. Aujourd'hui on est à 4
1: ans. Ça a été effectivement...
2: Donc pourquoi faire des efforts à partir du moment où on vous dit que plus personne ne vous comparera à qui que ce soit, vous n'êtes pas meilleur ou moins bon qu'un autre dans quelque soit la discipline. Alors ce qu'il y a d'extraordinaire, c'est qu'on l'accepte parfaitement en sport, mais à l'école, c'est banni. Et je pense que ce n'est pas la volonté d'une majorité de Français, hein, c'est la volonté d'une caste d'idéologues qui, au nom d'un égalitarisme pervers, ont décidé qu'il fallait plus... Et donc, ils ont nivelé vers le bas. Et c'est bien ça le problème, c'est qu'aujourd'hui, vous avez à l'université des jeunes qui arrivent, qui sont, alors surtout pour faire des études en droit dans notre domaine, mais même en économie, où il faut maîtriser de façon correcte la compréhension des textes et les concepts, eh bien, ils sont perdus. C'est-à-dire qu'il faudrait presque qu'on apprenne à lire à des jeunes qui ont pourtant le bac. Donc moi, je suis un peu effaré par ça, j'en veux beaucoup à ces pseudo-sciences de l'éducation. Je dis bien pseudo-sciences parce que je les ai regardées de près. Il n'y a rien de scientifique là-dedans. C'est vraiment de l'idéologie qui veut se parer de la science pour être incontestée. Et voilà, on en est arrivé là. Alors après, on va pouvoir discuter de comment on en sort, parce que j'ai quelques idées aussi. Mais le constat est redoutable. Bon.
1: Alors, quel est le constat de Vincent Grégoire Delory, qui lui aussi est enseignant ?
0: Oui, mais je n'ai pas votre expérience, mais en effet, je partage beaucoup de choses que vous venez de dire. Quand vous avez parlé tout à l'heure, ça m'a beaucoup plu. Quand vous avez parlé, vous avez dit « le savoir libère, épanouit ». Ça m'a rappelé cette phrase de Pierre Termier, qui était géologue, qui disait « la joie de connaître ». Et en effet, cette joie de connaître qui demande un effort et puis qui nous permet de nous autonomiser d'une certaine manière, de ne pas avoir besoin du téléphone toute la journée pour aller vérifier quelque chose, de pouvoir être libre, de se développer. Et ça, je suis parfaitement d'accord avec vous. Et comme vous l'avez très bien dit aussi, un classement, oui, bon, on en a parlé tout à l'heure un peu hors micro, ça vaut ce que ça vaut, mais au moins ça dit des choses dans le temps, ça donne des tendances. On peut toujours se poser la question de savoir si on peut noter telle intelligence ou pas, mais peu importe, ça donne des tendances. C'est ce que vous dites est à mon avis extrêmement intéressant, parce qu'effectivement vous avez dit aussi un autre mot qui me semble, alors là c'est brûlant, extrêmement brûlant, surtout dans notre pays, c'est le mot égalité. Alors là, c'est carrément dans la devise, et en effet l'égalitarisme dont vous avez parlé, qui est tout à fait intéressant, qui finalement fait fi de toutes les spécificités de tel ou tel, des spécificités de tel lieu aussi, pourquoi pas, nous amène à nous poser la question, comme vous le dites, de dire est-ce qu'il n'y a pas une sorte d'échec au nom peut-être d'une bonne volonté égalitarisme qui aboutit, effectivement, vous l'avez dit, plus, alors ça avait commencé, je me rappelle, c'était, il n'y avait plus de mention au bac, plus de notes, plus rien, enfin, au bout d'un moment, on ne redouble plus, vous l'avez dit aussi. Et là, ça m'interroge beaucoup, parce que quand on regarde le classement PISA, je me suis amusé à le voir, parce qu'il y a un bon élève européen, c'est l'Estonie. Alors, qu'est-ce qu'ils ont de particulier?
1: À l'époque, c'était la Finlande.
0: Alors là, je me suis dit, bon, peut-être que c'est à la mode, je ne sais rien, je suis allé voir l'Estonie, ils ont de particulier. Alors moi, je suis allé regarder un petit peu de ce qui, alors là, une fois de plus, je ne suis pas un spécialiste de la question, mais ça rejoint exactement ce que vous venez de dire. Et ce que j'ai pu retrouver en faisant un petit peu de biblio, ben, autonomie des écoles. Ils n'ont pas de programme national, par exemple, des choses comme ça. Un programme qui fait enflaf, qui surplombe un petit peu notre façon un petit peu jacobine de donner à tout le monde. C'est égalitaire, certes, mais ça arrive à ses limites. Ils ont aussi une mise en œuvre, non pas de l'égalité, c'est pour ça que je rejoins ce que vous venez de dire, mais de l'équité.
1: Oui, qu'on pourrait aussi appeler l'égalité des chances, c'était ça l'école de Ferry à la base.
0: Et c'était effectivement, on va peut-être plus prise en compte du milieu.
2: Je fais une parenthèse sur le mot égalité. Il y a une confusion parce que c'est écrit sur le fronton de nos mairies, mais ce qui est écrit, c'est égalité de droit.
1: Oui.
2: C'est-à-dire que nous sommes tous égaux devant la loi. Ça ne veut pas dire que nous sommes tous équivalents. Ça veut dire que nous avons les mêmes droits, ce qui est totalement
1: bien
2: différent.
1: Sûr.
2: Ça a été un mot mal compris.
0: Liberté, égalité, sont peut-être
2: garantis
0: justement par la loi. Liberté, égalité, la fraternité est une posture morale. On ne peut pas la garantir par la loi. Ouais. Et c'est là où la fraternité intervient avec l'équité. C'est-à-dire que fraternellement, je vais donner à celui qui a besoin en fonction de ses besoins. Et là, le chrétien intervient. C'est-à-dire qu'effectivement, je vais... L'équité va me permettre justement d'accompagner.
2: L'équité, c'est le mérite.
0: Alors,
2: mais attention, la notion
0: et ça, l'équité, si j'offre en fonction, peut-être que ça va donner envie, justement, de travailler fort. Et effectivement, si c'est tout pareil pour tout le monde, est-ce qu'on a envie d'être en uniforme? Alors on a essayé, on était à l'armée peut-être tous les trois, on a pu porter des uniformes, ça a un intérêt, mais jusqu'à un certain point. Et donc effectivement, ces notions-là sont, à mon avis, extrêmement intéressantes, parce que PISA, peut-être, nous invite à réfléchir chez nous sur cette dégringolade en fonction de la façon dont nous, dont nous regardons cette éducation nationale, la façon dont nous la vivons. Et justement, est-ce que cette égalité de droit, vous l'avez très bien dit, est tout à fait intéressante? Mais justement, l'égalité de droit amène l'équité dans ce cas-là.
2: Bien sûr, c'est pour ça que la justice est représentée avec un bandeau sur les yeux et une balance.
0: Et pourquoi c'est pas fait et pourquoi on le voit pas nécessairement?
2: Parce que idéologiquement, il est interdit de dire qu'un homme vaut plus qu'un autre.
0: Et oui.
2: Ah ben, tout à fait. Et donc, pourquoi vous auriez une meilleure note que moi en maths? Qu'est-ce que vous avez de plus?
0: Et en plus, je pense que ce que vous allez peut-être dire, quand arrive l'intelligence artificielle, qui vient, alors là pour le coup, une sorte de...
1: Effectivement, il y a quelque chose d'intéressant qui a été relevé dans ce rapport PISA, c'est que les élèves qui utilisent moins l'intelligence artificielle aurait, semble-t-il, de meilleurs résultats que les autres. Donc l'irruption de l'IA, notamment dans le domaine scolaire, est-ce que ça ne va pas être un danger supplémentaire qui va tirer l'ensemble vers le bas? Donc il va falloir surveiller ça. Et bon, on en arrive maintenant à la question, quelles sont les pistes à explorer et la politique à mettre en place pour redresser rapidement une situation qui est de plus en plus inquiétante?
2: En fait, l'IA, Internet déjà, et l'intelligence artificielle puissance 10, c'est l'illusion de la connaissance sans effort.
1: Ben oui,
2: c'est
1: ça,
2: pour ça,
1: ça
2: que les gens qui vont directement chercher à travers l'IA ont l'illusion de savoir sans avoir fait l'effort d'apprendre. Et c'est pour ça que ceux qui s'en servent moins, effectivement, eux, continuent à garder cette capacité d'apprentissage, et finalement, ils progressent. Et les autres ont cette illusion, mais qui, lorsqu'on leur retire l'écran devant les yeux, on se rend compte qu'ils sont au point mort. Donc c'est la difficulté. Alors, ça nous pose de sacrés défis. Moi, j'ai vu ça arriver à l'université. C'est un défi énorme parce qu'il faut repenser notre pédagogie. À l'université, aujourd'hui, je vais vous dire ce qui se passe. Vous avez un amphi où le premier jour, il y a 300 ou 400 bonhommes qui sont là parce qu'ils viennent voir ce qui se passe. Mais au bout de 15 jours, il y a 10 personnes dans l'amphi. Ils ont tous des écrans. Les 10 ont un écran devant eux. Je caricature à peine, j'exagère à peine. Ils ont un écran devant eux. Ils ne font même plus l'effort de taper, ils enregistrent, ça écrit automatiquement, donc il n'y a même plus à maîtriser l'écriture, ça enregistre, et quand ils sont sortis du cours, ils appuient sur une note, et tous leurs copains qui sont restés au lit ont sur leur ordinateur le cours du prof. Ça veut dire que les gars ne viennent plus en cours. Et à la fin, ils vous ressortent ce que vous avez dit, etc. Et si on ne fait pas attention, si on leur permet d'avoir des ordinateurs, vous allez retrouver mot à mot le cours que vous avez prononcé. Donc, il faut absolument revoir notre pédagogie, notre façon d'apprendre. Je pense que l'idée d'interdire dans les collèges et les lycées l'usage de l'ordinateur serait une très bonne mesure pour redonner le goût de l'effort et dire... les meilleurs, remettre en place des classes de niveau pour que les meilleurs puissent continuer à progresser et donnent envie aux autres de progresser. Et puis, quand on va arriver dans le monde des adultes, c'est-à-dire dans le monde universitaire, ben là, la pédagogie, il faut complètement la revoir, parce que c'est sûr qu'aujourd'hui, on ne peut plus enseigner un certain nombre de matières comme on l'enseignait hier. L'idée qu'un professeur puisse donner un cours ex cathedra, avoir un polycope à la fin de l'année, c'est terminé. Donc moi, je crois beaucoup plus à la fonction du professeur tel qu'on l'avait chez les Grecs, c'est-à-dire de celui qui vous permet d'organiser la connaissance, qui vous permet de conceptualiser et de trouver vous-même comment organiser la connaissance, sachant que tout le monde a la connaissance dans la mémoire de son ordinateur, de la bibliothèque infinie. Donc, il faut revoir ça, mais on n'est pas prêt à le faire, parce que c'est une révolution pédagogique Je pense que les collègues enseignants, ils sont un peu désarmés là-dedans.
1: Oui, alors, Vincent Grégoire Delory, vous qui êtes toujours enseignant en activité, quelle solution vous voyez? Qu'est-ce qu'il faudrait mettre en place?
0: Alors, déjà, je partage complètement ce que vous venez de dire. Et non seulement je le partage, mais je pense par exemple à la faculté de philosophie de l'Université catholique de Toulouse, où en fait, il n'y a pas d'ordinateur. Ils prennent des notes à la main. Et on leur demande que ce soit comme ça, non pas pour les embêter, non pas pour faire preuve d'un traditionnalisme exacerbé, mais pour justement garder ce que vous venez de dire de l'organon, de cet outil que l'on utilise quand on travaille, c'est le fait de pouvoir mettre à la main, de travailler et de noter des choses, parce qu'en effet, ce que vous avez dit tout à l'heure, vous avez dit j'exagère à peine, mais en effet, vous exagérez pas, en fait, on peut très bien prendre l'ordinateur, on appuie sur un bouton, le cours est enregistré, ou il peut même être transmis à n'importe qui est à la maison, et avec cette illusion, et c'est là où je trouve que quelque chose qui me semble très important, comment donner le plaisir d'apprendre, cette joie de connaître dont je parlais tout à l'heure, cette illusion de la facilité, car en effet maintenant, je ne sais pas si vous avez remarqué peut-être, évidemment que vous avez remarqué, quand on tape sur des moteurs de recherche, maintenant vous avez les modes IA qui s'enclenchent tout de suite, vous demandez rien, et vous demandez qui est monsieur Cyr, et tout d'un coup ça veut dire un truc, c'est l'IA. Alors évidemment, comme ça tombe en premier, voulez-vous en savoir plus, on va appuyer là-dessus, et donc on va fatalement, s'habituer à ce genre de choses, et cette illusion de la connaissance, eh bien, on peut s'en apercevoir, par exemple, quand on fait passer des oraux.
1: Et c'est souvent là que les élèves se font piéger.
0: C'est-à-dire qu'effectivement, là, les oraux, ça marche. Et donc, il ne s'agit pas, et c'est là où, à mon avis, c'est important, il ne s'agit pas de les piéger. Il ne s'agit pas de piéger les étudiants, il s'agit de voir comment, et ça, je n'ai pas la réponse, je vous le dis humblement, comment utiliser l'intelligence artificielle, on ne va pas l'arrêter, hein, vous l'avez dit, comme on a dit de la technique, on ne va pas dire c'est fini,
1: elle a des conséquences très intéressantes,
0: mais comment l'utiliser,
1: notamment dans la médecine, par exemple,
0: justement, comment l'utiliser, enfin, oui, avec aussi des conséquences en médecine qui ne sont pas vraiment...
1: Sur la chirurgie, tout ça, il y aura certainement des conséquences très bénéfiques.
0: Mais
1: c'est comme toujours, comment on l'utilise,
0: et je pense que... On l'a dit, en fait, je crois tout à l'heure, c'est-à-dire comment réenchanter le monde? Comment réenchanter l'effort? Comment réenchanter le fait de se dire j'ai une connaissance, j'ai acquis quelque chose? Comment cette chose-là peut-elle être enchanteresse? C'est ça qui me pose question. C'est comme nous, les enseignants, comment donner envie, finalement, eh bien, de cette autonomie dont je parlais tout à l'heure, de se dire, j'ai pas de téléphone, je suis tout seul, comme ça, eh bien, on peut discuter, on dit pas que des choses géniales, on dit des bêtises, on n'est pas, mais au moins, cette joie de la discussion, cette joie dialectique, cette joie de l'apprentissage. Et je pense qu'effectivement, il y a certainement des choses à faire avec l'intelligence artificielle. Parce que vous savez, tout à l'heure, vous parliez de l'encyclique du pape Magnifica Humanitas. Magnifique.
1: Magnifique
0: Cette très belle... Et quand on regarde, par exemple, c'est tout à fait intéressant, ça. Quand on regarde l'encyclique de Jean-Paul II, Fides et Ratio, ça commençait, Fides et Ratio, par « Connais-toi toi-même ». Et ça commençait comme ça, là, avec la philosophie, l'oracle, tout ça. Là, maintenant, on commence à avoir une intelligence artificielle qui nous connaît, nous. Nous devenons l'objet de l'intelligence artificielle, ce qui veut dire qu'on se laisse porter et que finalement, la culture, on le voit bien, elle finit par se niveler. C'est cette culture. Et ça, je pense que, il n'y a pas de fatalité. Là, pour le coup, je suis optimiste, là, comme vous. Il n'y a pas de fatalité, et je pense qu'on trouvera, les enseignants, on trouvera probablement des choses. Petit à petit, mais je pense que déjà, le simple fait de demander aux étudiants comme on le fait la faculté de philosophie, de prendre des notes à la main, c'est déjà un retour vers cette chose-là. Vous pouvez poser les questions, pas que vous avez vues sur l'intelligence artificielle, vos questions à vous. Et je leur dis souvent aux étudiants, il n'y a pas de questions bêtes. Les réponses peuvent l'être.
1: Oui.
0: Ça, oui. Mais la question, il n'y a pas de question bête. Donc, si c'est votre question, posez-la, mais qu'elle vienne de vous. Et c'est ça qui est agréable, de dire, moi, j'ai posé cette question. C'est ma question à moi. C'est pas la question de l'appareil. Et ça, je pense que retrouver cette joie d'exister.
1: Oui. On a aussi un mot pour conclure, peut-être.
2: Un mot pour conclure sur quand même le classement PISA qui s'adresse pas à des adultes, mais dans les collèges et les lycées. Hein. Là, je pense qu'il faut qu'on revienne en arrière sur ce pédagogisme mortifère français. Et le problème, c'est qu'aujourd'hui, malheureusement, l'éducation nationale, au lieu qui constate que ces évolutions qu'ont voulu une caste de pédagogues et qu'ils ont imposé à tout le monde, n'est pas accepté par les Français. Quand on voit le succès de l'enseignement libre, la plupart des gens ne veulent plus aller dans le public, veulent aller dans l'enseignement libre. Et donc, au lieu, moi c'est ce qui m'inquiète, de se remettre en question, en se disant peut-être qu'on n'a pas fait ce qu'attendaient les gens du système éducatif, ils disent, ah ben non, il faut contrôler davantage l'enseignement libre pour qu'on soit sûr qu'il va faire les mêmes erreurs que nous. Je trouve ça dramatique, et j'espère que ça changera.
1: Mais comme le sujet qu'on abordait au début de cette émission, celui sur le changement climatique, là aussi, je pense qu'on a en droit d'attendre des propositions fortes des futurs candidats à la présidentielle pour redresser la situation dans le domaine scolaire. Il paraît impossible de faire l'autruche sur cette question, enfin, il me semble. Une nouvelle petite virgule musicale avant de poursuivre et de conclure cette émission avec un rapide troisième sujet d'actualité.
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1: Je retrouve mes deux invités, Vincent Grégoire Delory, maître de conférences en philosophie à l'Institut catholique de Toulouse, et Bruno Cyr, économiste, professeur des universités, ex-président de l'Université Toulouse-Capitole. Nous allons conclure avec la polémique suscitée par l'arrivée de Charles Sapin, directeur adjoint de la rédaction de Valeurs Actuelles, en tant qu'éditorialiste sur l'antenne de France Inter. Une arrivée qui a considérablement troublé le personnel de Radio France, au point qu'une grande partie de celui-ci a réclamé immédiatement le retrait de cette chronique hebdomadaire, et même voté le principe d'une grève pour manifester son opposition. Précisons que la chronique en question dure 2 minutes et demie et qu'elle est diffusée le dimanche à une heure de faible écoute. Que vous inspire cette affaire qui fait suite, je le rappelle, aux conclusions du rapport à l'oncle, document qui mettait entre autres en évidence, en tout cas en cause, le manque de pluralisme politique parmi les journalistes de nos médias publics et les personnalités qui y sont invitées. Vincent Grégoire Delory, je suis sûr que vous écoutez France Inter.
0: Alors, je dois confesser que j'écoute aussi Radio France. Et en écoutant Radio France, vous me parlez de Valeurs Actuelles. Vous devez vous en souvenir, il y a une émission qui existe toujours, qui s'appelle Les Informés de France Info.
1: Oui.
0: Et qui, à l'époque, ça a été fondé sur des années 2010, c'était Jean-Mathieu Pernin qui faisait ça. Et il y avait, parmi les intervenants, comme aujourd'hui, eh bien, il y avait François Dorcival. Qui intervenait.
1: Qui est toulousain d'ailleurs.
0: Je l'ignorais. Eh bien, bon, j'ai pas l'impression qu'à cette époque-là, il y a eu des boucliers énormes. Il était de Valeurs Actuelles, il donnait son avis, c'était tout à fait intéressant. Il n'était pas là toutes les semaines, mais enfin, il était là. Ce que je veux dire, c'est que se passe-t-il entre les années 2010, où François Dorcival vient régulièrement au nom de son journal Valeurs Actuelles, et 2026, où là, une chronique. Alors, je ne le connais pas, ce monsieur Charles Sapin. Je dois ça aussi le confesser. Je ne connais pas cet homme. Je suis simplement, même origine, autour du journal Valeurs Actuelles. Et là, que s'est-il passé depuis toutes ces années pour que, finalement, une chronique, comme vous dites, de quelques
1: minutes et demie sur 170 heures de programme hebdomadaire.
0: Amène à ça. Et donc, on pourra parler du pluralisme tout à l'heure, on pourra parler des choses comme ça, mais moi, il me semble aussi, et ça, je pense que notre société, là-dessus, est complètement phobique. C'est-à-dire qu'effectivement, on va le mot phobe, tout à l'heure, c'est ce qu'on disait, c'est quelqu'un qui est assis parmi nos auditeurs, il y a des arachnophobes. Eh bien, le fait de voir une araignée, ça va, c'est une panique, quoi. On rigole pas avec ça, c'est une vraie panique. La personne ne peut pas, quoi. Alors, on peut pas dire que le mot phobe, maintenant, est utilisé de cette manière-là. C'est-à-dire qu'on parle de, moi qui suis un peu enveloppé, on va dire, si on me parle de mon poids, on va dire que vous êtes grossophobe. Et donc, tout est en phobique. Comment voulez-vous qu'on arrive à s'entendre dans la mesure où ce qui est dans le côté adverse, qui est vraiment rejeté, vraiment complètement dans les enfers, eh bien, on peut pas leur parler. J'ai l'impression qu'il y a une sorte de pureté qui s'est installée, une pureté du contre, pas du pureté du pour. Et on sait qu'on est contre, alors on voit des fascistes partout, ça, on l'a dit aussi, ça le
1: passe pas. Oui, parce que pour ceux qui ne sauraient pas, Valeurs Actuelles est considérée, en tout cas pour les gens qui sont plutôt à gauche, comme un journal d'extrême droite, une revue d'extrême droite.
0: Oui, mais enfin, c'est pas Der Stürmer quand même. Donc, c'est-à-dire, effectivement,
1: c'est très discutable ce classement.
0: Mais c'est extrêmement intéressant. Utiliser le terme fasciste, extrême droite, les mots ont un sens. Or, je pense que le fait de les utiliser à tort et à travers finissent par déjà galvauder le terme, mais surtout, empêcher toute discussion. Et ça, je pense qu'effectivement, il y a quelque chose d'extrêmement intéressant de voir quand même, une fois de plus, c'est Radio France, je le répète, de François Dorcival à monsieur Sapin, que s'est-il passé pendant toutes ces années? Est-ce qu'il n'y aurait pas un climat de tension phobique qui s'est mis en place, tant et si bien que, voilà, on finit par faire grève pour ça.
1: Bruno Cyr.
2: Oui, moi, je... Je suis plus radical, pour une fois. Je suis plus radical que vous. Je pense qu'il y a eu un entrisme qui a commencé à s'opérer dans les années 70 d'une partie des gens qui étaient trotskistes sous le courant de M. Lambert, hein, les lambertistes. Et ces gens-là se sont dit, bon, on a raté la révolution en 68, mais au fond, si on veut changer et imposer l'idéal, la vision que l'on a de l'idéal marxiste, il faut contrôler l'éducation, la justice, les médias, les partis politiques. Donc ils sont rentrés un peu partout. Mélenchon en fait partie. Mélenchon est rentré au Parti socialiste. C'est un vrai lambertiste. Il est rentré au Parti socialiste pour essayer de récupérer le truc. Bon. Et d'autres parmi lui. Eh bien, là, il s'est passé ça. C'est-à-dire que maintenant, ces gens sont rentrés sur les médias publics. Et comme ils y sont depuis 50 ans, ils sont chez eux.
1: Ils sont chez eux. C'est ce que dit quelqu'un comme Brice Couturier, ancien journaliste.
2: Ils sont chez eux.
1: Qui est loin d'être un droitard. Hein.
2: Et donc, dès qu'il y a quelqu'un qui arrive qui est encore étranger, ils le rejettent. Et
1: c'est... Ils rejettent comme impur. Je reviens à cette notion de pureté.
2: Mais oui, parce qu'au fond, mais je reviens à ce que je disais tout à l'heure au sujet de l'encyclique de notre pape Léon. C'est la tour de Babel. C'est-à-dire qu'effectivement, les hommes ne s'entendent plus. Ils ne s'entendent plus, ils ne se comprennent plus. J'ai une idée de ce que doit être le monde. Je suis dans un endroit où je suis là pour la distiller au brave peuple et je ne veux pas entendre les autres. Donc c'est un discours d'exclusion. Et ce qu'il y a de paradoxal, c'est que ce mouvement d'exclusion de cette partie de la gauche extrémiste, qui a phagocyté le service public autant qu'il l'a pu, en même temps, les mêmes vous parlent du fait d'inclure tout le monde, de l'inclusion. Ils ont que ce mot à la bouche. Il faut inclure, il faut accepter, il faut l'inclusion. Mais eux, c'est l'exclusion. Donc on est dans un paradoxe total où ces gens qui vous parlent d'inclusion, dès que vous dites qu'il y a un problème, par exemple, avec les immigrés, oui, il y a un problème avec les immigrés, qu'on le veuille ou non. Ah, vous êtes, arabophobe, islamophobe, et tout ce qu'on veut.
1: Xénophobe, pardon.
2: Et effectivement, ils vous accusent de ça, alors qu'eux-mêmes pratiquent ça de façon extrêmement radicale et violente. Parce que je trouve ça extrêmement violent.
0: C'est efficace. C'est complètement.
2: Si on regarde, ils sont des terroristes. Hein. Ils font peur à tout le monde. Alors, la grève, c'est pour faire peur.
0: Je vais revenir vers la Révolution française. Quand on regarde les fameux jours des juin 1789, quand il y a vraiment le passage, là, le transfert du pouvoir du roi à l'Assemblée, la Révolution. Là, pour le coup, c'est là où les choses fondamentales se passent. Dès que l'Assemblée nationale commence à exister, on a les documents, il y a les verbatims. Toute personne qui n'est pas exactement dans les nuances exactes d'une certaine majorité est déjà à l'époque appelé ennemi du peuple.
2: Voilà, et donc, la tête coupée.
0: Non, on n'en est pas encore là.
2: Mais
0: ça va venir plus tard avec la convention
1: qui prolonge ça. On en reparlera une autre fois, évidemment, ce sera un sujet aussi intéressant à traiter. C'est la fin de ce premier numéro de Regards sur l'info. Merci beaucoup à tous les deux d'avoir été les invités de cette émission inaugurale. Merci aussi à Yannick Galupini à la réalisation. Le podcast est disponible et téléchargeable dès maintenant sur le site web de Radio Présence. Et merci bien sûr à celles et ceux qui nous ont écoutés aujourd'hui. À la semaine prochaine.
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5: Voici l'homélie d'aujourd'hui, enregistrée ce matin à la grotte de Lourdes.
6: Le Seigneur soit avec vous.
7: Et avec votre esprit.
6: Évangile de Jésus-Christ selon saint Luc. En ce temps-là, Jésus disait à ses disciples en parabole. Un aveugle peut-il guider un autre aveugle? Ne vont-ils pas tomber tous les deux dans un trou? Le disciple n'est pas au-dessus du maître, mais une fois bien formé, chacun sera comme son maître. Qu'as-tu à regarder la paille dans l'œil de ton frère alors que la poutre est dans ton œil à toi? Tu ne remarques pas? Comment peux-tu dire à ton frère, « Frère, laisse-moi enlever la paille qui est dans ton œil » alors que toi-même ne vois pas la poutre qui est dans le tien? Hypocrite, enlève d'abord la poutre de ton œil, alors tu verras clair pour enlever la paille qui est dans l'œil de ton frère. Acclamons la parole de Dieu.
8: Frères et sœurs, qui ne se sent pas concerné par la page de l'Évangile que nous venons d'entendre? C'est sur l'œil, cet organe humain de vie, que Jésus fonde son enseignement d'aujourd'hui. Lorsque ce rôle n'est pas bien rempli par l'œil, alors la personne est aveugle. L'aveugle a du mal à voir ce qui se vit chez l'autre et ne peut l'aider. Tout le monde comprend bien que pour guider, il faut voir clair. Il faut savoir où l'on met les pieds. Et c'est une évidence. Et pourtant, dans la vie spirituelle, nous oublions souvent ce précepte plein de bon sens. Il est facile de voir les fautes des autres, mais difficile de reconnaître les siennes. Pour voir clair chez l'autre, il faut déjà voir clair en soi et savoir assainir son cœur et son esprit. On ne peut pas en effet guider les autres sainement lorsque l'on garde en soi de la colère ou du mépris ou de la vengeance. On ne peut guider les autres qu'en par l'orgueil on les accueille de haut. Se regarder soi-même avant de regarder l'autre, c'est le point de base de la vie fraternelle où l'on s'entraide mutuellement sur le chemin de Dieu. Souvent, nous chrétiens, combien de personnes passent-ils le temps à rechercher des failles chez les autres? Combien passent le temps à critiquer, à juger, à corriger, à condamner leurs prochains, alors qu'elles portent elles-mêmes les mêmes blessures, les mêmes péchés et des mêmes défauts parfois plus graves? Le Seigneur appelle cela de l'hypocrisie. Celui qui veut aider son frère doit d'abord se laisser transformer par Dieu. Il est facile, comme je le disais, de voir le défaut de l'autre. Parfois, l'être humain voit plus la laideur des actes des autres au lieu de se regarder honnêtement dans le miroir de sa conscience. Pour éduquer notre regard, Jésus est notre seul vrai maître. La vue

nous rend la vie, nous montre Jésus dans cet évangile. Lui, le seul juge, voit bien au-delà des apparences, là où le monde voit le mal. Marie me regardait comme une personne, témoignait Bernadette. C'est justement le même regard qu'elle porte sur chacun de nous quand nous sommes ici. Là où Bernadette était mal vue, maltraitée de tous les maux, Marie ici la voit et la regarde avec une tendresse maternelle en la rappelant qu'elle a du prix aux yeux des dieux, en lui confiant une mission. Alors moi, alors toi, alors nous, quel regard portons-nous sur nous-mêmes et sur les autres ? Un regard qui juge ou un regard qui pardonne ? Un regard indifférent ou attentionné ? Un regard plein de miséricorde ? Ou un regard toujours prêt à condamner, à diminuer, à rabaisser ou à mépriser l'autre ? Un regard arrêté aux préjugés et aux apparences, ou un regard de nouveauté, un regard aveugle vis-à-vis de soi-même ou de l'autre, qui ne voit que la paille dans l'œil du frère. Jésus nous invite aujourd'hui à éduquer notre regard. Lui, le maître, nous invite à travers cet évangile à la conversion du regard et à la nécessité de l'humilité avant de vouloir corriger les autres. L'aveugle qui guide un autre aveugle représente celui qui prétend enseigner, conseiller ou conduire les autres sans être lui-même éclairé par la vérité des dieux. Avant de vouloir changer le monde, il faut permettre à Jésus de changer notre cœur. Le chrétien authentique n'est pas celui qui cherche les erreurs de l'autre, mais c'est celui qui lutte chaque jour contre ses propres fautes. Plus on se rapproche de Dieu, plus on devient conscient de ses limites, et plus on apprend à être miséricordieux envers les autres. Aujourd'hui, en écoutant cette page de l'Évangile, chacun de nous peut se demander, en toute humilité, en toute conscience, quelle est cette poutre que je refuse de voir dans ma vie ? Ça peut être de l'orgueil, ça peut être de la jalousie, la rancœur, ça peut être le manque de pardon. Ça peut être le manque de l'écoute de la miséricorde. Tant que cette poutre demeure, notre regard reste obscurci. Jésus nous invite à faire la vérité dans notre vie. Heureux sommes-nous, frères et sœurs, lorsque nous arrivons à regarder l'autre comme un miroir de ce que nous vivons. Sa faiblesse, son péché, sa blessure sont les nôtres. À chaque fois que nous laissons la miséricorde de Dieu nous modeler, nous transformer et nous purifier, heureux sommes-nous. Il y a cependant des gens qui ne sont pas aveugles, peut-être nous ce matin, mais qui ne voient mieux que par les défauts et les faiblesses des autres. Ils ne se considèrent pas comme pécheurs eux-mêmes, alors qu'ils trônent parfois sur une montagne de péchés. Quand je suis prêt à condamner l'autre, à vouloir rechercher ses erreurs, ses fragilités, demandons à Jésus de nous accorder la grâce de voir en lui notre propre fragilité et notre propre humanité. Alors,
Laissons nos frères et sœurs former par la tendresse de Dieu. Laissons-nous former par la tendresse de Jésus. Laissons-nous former par la tendresse de Marie qui regardait Bernadette, qui nous regarde tous ici comme une personne. Demandons à Jésus son regard bienveillant sur nous-mêmes, sur l'autre et sur notre monde. Marie me regardait comme on regarde une personne. Amen.

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3: Chers auditeurs, bonjour. Nous voici arrivés au terme de notre pèlerinage radiophonique à la suite de Marie. Après avoir traversé les doutes, les quêtes, l'écoute et les combats de la croix, nous contemplons aujourd'hui l'aboutissement de ce chemin, c'est-à-dire la foi victorieuse. Une victoire qui ne ressemble pas à celle du monde, mais qui est celle de la confiance absolue. Le pèlerinage de Marie, tout comme le nôtre, n'est pas une errance sans but, une course folle au gré du vent. C'est un chemin qui a un port, un estuaire. J'aime beaucoup cette image de l'estuaire. C'est le moment où le fleuve, après avoir serpenté entre les rochers et les obstacles, se jette enfin dans l'immensité de l'océan. Pour Marie, le pèlerinage de la foi aboutit à ce terme, une foi victorieuse. C'est la figure typique de la foi qui s'en remet totalement à celui pour qui rien n'est impossible. La victoire de Marie, ce n'est pas d'avoir accompli des choses extraordinaires par elle-même, mais d'avoir laissé Dieu accomplir en elle des merveilles. Extérieurement, Marie ne manifeste rien d'éclatant. Elle n'est pas une reine entourée de fastes, mais une femme simple de son temps. Sa seule force, son véritable trésor, c'est la profondeur intérieure de son rapport à Dieu. Un rapport cultivé jour après jour dans la contemplation de la parole, jusqu'à ce que son cœur devienne un espace totalement libre pour Dieu. C'est ce que lui permet, au terme de tout son parcours, de renouveler son oui initial, « qu'il m'advienne selon ta parole ». Elle est ainsi la première et la plus fidèle disciple de son propre Fils. Marie vit une relation unique avec Jésus. Elle est tout à la fois sa mère et sa fille, et en même temps notre sœur en humanité. Elle ne l'a pas seulement mise au monde, elle l'a suivie. Elle a marché avec d'autres femmes, le long des routes poussérieuses d'Israël. Elle est allée jusqu'à Jérusalem, et elle s'est tenue debout jusqu'au pied de la croix. Elle est la première destinataire de cet incommensurable don d'amour qu'est la rédemption. À la fin, Marie sait, d'une certitude inébranlable, que la confiance placée en Dieu n'est jamais trahie. Ce parcours de Marie nous interroge sur notre propre manière de suivre le Christ. Marie nous enseigne que nous connaissons Jésus au fur et à mesure que nous l'accompagnons. C'est un point essentiel pour notre vie spirituelle. La justesse de la marche à la suite du Christ ne consiste pas à savoir déjà avec exactitude ce que l'on veut, où l'on va, ou quel sera le résultat de nos efforts. Elle consiste plutôt à accepter de se mettre sur la bonne route, dans la bonne direction, et d'être prêt à la parcourir là où elle-même, même si l'horizon est parfois embrumé. Notre défaut fondamental, à nous qui voulons tout contrôler, réside précisément dans la prétention de vouloir clore le chemin. Nous voudrions un plan complet, un projet figé, alors que Dieu nous appelle à nous offrir à la liberté d'une personne, Jésus. Croire que l'on sait déjà tout, c'est s'enfermer dans ses propres schémas et empêcher l'Esprit Saint de nous surprendre. Marie-Elle gardait les paroles, elle ne les classait pas dans un tiroir, elle les laissait vivre en elle. À travers la méditation, elle comprenait peu à peu l'histoire de Jésus et par ricochet, sa propre histoire. La foi victorieuse, c'est découvrir que le chemin n'est jamais fini, mais qu'il est toujours habité par une présence. C'est passer de la peur de l'inconnu à la joie de l'abandon. En cette fin de semaine, demandons la grâce d'une foi qui ne s'arrête pas aux obstacles, mais qui sait voir au-delà des collines l'estuaire de la miséricorde de Dieu. Merci de nous avoir suivis tout au long de cette semaine. Que Marie, la Vierge, au cœur écoutant, vous accompagne sur vos propres routes. N'ayez pas peur de vos questions, car elles sont le moteur de votre pèlerinage. Restez dans la paix du Christ et sous la protection de l'Immaculée. Bien qu'ayant entrevu et atteint le but, le chemin ne s'achève jamais. La foi n'est pas un état défini une fois pour toutes. Elle se concrétise dans un mouvement continuel d'approche et d'éloignement par rapport à Dieu, avec la peur de le perdre. L'expérience m'enseigne qu'en chacun de nous, prétendu croyant, il y a un cœur qui croit, qui accueille, mais en même temps, dans un coin obscur de nous-mêmes, réside un cœur incrédule, loin de l'accueil et de l'abandon total. C'est une dialectique constante, tantôt plus intense, tantôt moins, précisément dans la conscience que la foi n'est pas un état définitif ni définitivement acquis, mais un devenir permanent. S'agit-il pour autant de nier la certitude de la présence de Dieu dans notre histoire, lui qui est capable de conduire providentiellement toute chose vers la plénitude? Assurément non. Mais comme dans toute expérience d'amitié et d'amour, la connaissance parfaite de la personne aimée ne se puise jamais. Si, en tant que comblée de grâce, elle a été éternellement présente dans le mystère du Christ, par la foi, elle est devenue participante tout au long de son itinéraire terrestre. Elle a avancé dans son pèlerinage de la foi, tout en restant présent aux hommes de manière discrète, mais directe, efficace, le mystère du Christ. Et elle continue encore de le faire aujourd'hui. Par le mystère du Christ, elle aussi est présente parmi les hommes. Ainsi, par le mystère du Fils, s'éclaire également le mystère de la Mère.
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1: Vierge Marie, merci de prier pour notre fils qui rencontre des difficultés personnelles. Aide-nous à ne pas vouloir à sa place et éclaire-le dans ses choix. Merci à vous.
2: Notre-Dame de Lourdes, priez pour mon papa qui arrive en fin de vie. Et vous aussi, chers pèlerins de Lourdes, priez pour lui. Merci.
3: Notre-Dame de Lourdes, je vous demande une petite grâce de me faire voir un peu plus clair. Merci, Maman Marie.
4: Bonjour à vous, pèlerins de Notre-Dame de Lourdes, ainsi qu'à vous tous, frères et sœurs, que nous rejoignons en ce jour pour méditer ensemble les mystères douloureux du rosaire. Prions aux intentions qui nous sont confiées, celles que vous portez en votre cœur. Prions particulièrement pour les malades et ceux qui les assistent. Au nom du Père et du Fils et du Saint-Esprit, je crois en Dieu, le Père Tout-Puissant, Créateur du ciel et de la terre, et en Jésus-Christ, son Fils unique, notre Seigneur, qui a été conçu du Saint-Esprit, est né de la Vierge Marie, a souffert sous Ponce Pilate, a été crucifié, est mort, a été enseveli, est descendu aux enfers, le troisième jour est ressuscité des morts, est monté aux cieux, est assis à la droite de Dieu le Père Tout-Puissant, d'où il viendra juger les vivants et les morts. Je crois en l'Esprit Saint, à la Sainte Église catholique, à la communion des saints, à la rémission des péchés, à la résurrection de la chair, à la vie éternelle. Amen. Prions pour le pape Léon, ses intentions et pour son voyage en France. Notre Père, qui es aux cieux, que ton nom soit sanctifié, que ton règne vienne, que ta volonté soit faite sur la terre comme au ciel.

Je vous salue, Marie, pleine de grâce. Le Seigneur est avec vous. Vous êtes bénie entre toutes les femmes, et Jésus, le fruit de vos entrailles, est béni. Je vous salue, Marie, pleine de grâce. Le Seigneur est avec vous. Vous êtes bénie entre toutes les femmes, et Jésus, le fruit de vos entrailles, est béni. Je vous salue, Marie, pleine de grâce. Le Seigneur est avec vous. Vous êtes bénie entre toutes les femmes, et Jésus, le fruit de vos entrailles, est béni. Amen.

0: mystère douloureux, l'agonie de Jésus. Au moment de passer de ce monde à son Père, Jésus dit « Mon âme est triste à mourir. » Prions pour les affligés, les persécutés, que la Vierge des compassions les console au milieu de leurs souffrances.
1: Notre Père, qui es aux cieux, que ton nom soit sanctifié, que ton règne vienne, que ta volonté soit faite sur la terre comme au ciel. Donne-nous aujourd'hui notre pain de ce jour. Pardonne-nous nos offenses comme nous pardonnons à ceux qui nous ont offensés. Et ne nous laisse pas entrer en tentation. Je vous salue Marie, pleine de grâce. Le Seigneur est avec vous. Vous êtes bénie entre toutes les femmes. Et Jésus, le fruit de vos entrailles, est béni. Sainte Marie, Mère de Dieu, priez pour nous pauvres pécheurs, maintenant et à l'heure de notre mort. Je vous salue Marie, pleine de grâce. Le Seigneur est avec vous. Vous êtes bénie entre toutes les femmes. Et Jésus, le fruit de vos entrailles, est béni. Sainte Marie, Mère de Dieu, priez pour nous pauvres pécheurs, maintenant et à l'heure de notre mort. Je vous salue Marie, pleine de grâce. Le Seigneur est avec vous. Vous êtes bénie entre toutes les femmes. Et Jésus, le fruit de vos entrailles, est béni. Sainte Marie, Mère de Dieu, priez pour nous pauvres pécheurs, maintenant et à l'heure de notre mort. Je vous salue Marie, pleine de grâce. Le Seigneur est avec vous. Vous êtes bénie entre toutes les femmes et Jésus, le fruit de vos entrailles, est béni. Sainte Marie, Mère de Dieu, priez pour nous pauvres pécheurs, maintenant et à l'heure de notre mort. Je vous salue Marie, pleine de grâce, le Seigneur est avec vous. Vous êtes bénie entre toutes les femmes et Jésus, le fruit de vos entrailles, est béni. Sainte Marie, Mère de Dieu, priez pour nous pauvres pécheurs, maintenant et à l'heure de notre mort. Je vous salue Marie, pleine de grâce. Le Seigneur est avec vous. Vous êtes bénie entre toutes les femmes. Et Jésus, le fruit de vos entrailles, est béni. Sainte Marie, Mère de Dieu, priez pour nous pauvres pécheurs, maintenant et à l'heure de notre mort. Je vous salue Marie, pleine de grâce. Le Seigneur est avec vous. Vous êtes bénie entre toutes les femmes. Et Jésus, le fruit de vos entrailles, est béni. Sainte Marie, Mère de Dieu, priez pour nous pauvres pécheurs, maintenant et à l'heure de notre mort. Je vous salue Marie, pleine de grâce. Le Seigneur est avec vous. Vous êtes bénie entre toutes les femmes. Et Jésus, le fruit de vos entrailles, est béni. Sainte Marie, Mère de Dieu, priez pour nous pauvres pécheurs, maintenant et à l'heure de notre mort. Je vous salue Marie, pleine de grâce. Le Seigneur est avec vous. Vous êtes bénie entre toutes les femmes et Jésus, le fruit de vos entrailles, est béni. Sainte Marie, Mère de Dieu, priez pour nous pauvres pécheurs, maintenant et à l'heure de notre mort. Je vous salue Marie, pleine de grâce. Le Seigneur est avec vous. Vous êtes bénie entre toutes les femmes et Jésus, le fruit de vos entrailles, est béni. Sainte Marie, Mère de Dieu, priez pour nous pauvres pécheurs, maintenant.

0: Marie conçue sans péché. Deuxième mystère douloureux, la flagellation. Alors, Pilate fit saisir Jésus pour qu'il soit flagellé. Prions pour ceux et celles qui travaillent au maintien de la paix dans le monde.
1: Notre Père qui es aux cieux, que ton nom soit sanctifié, que ton règne vienne, que ta volonté soit faite sur la terre comme au ciel.
2: Donne-nous aujourd'hui notre pain de ce jour. Pardonne-nous nos offenses, comme nous pardonnons aussi à ceux qui nous ont offensés. Et ne nous laisse pas entrer en tentation, mais délivre-nous.
1: Je vous salue Marie, pleine de grâce, le Seigneur est avec vous. Vous êtes bénie entre toutes les femmes, et Jésus, le fruit de vos entrailles, est béni.
2: Sainte Marie, Mère de Dieu, priez pour nous pauvres pécheurs, maintenant et à l'heure de notre mort. Amen.
1: Je vous salue Marie, pleine de grâce, le Seigneur est avec vous. Vous êtes bénie entre toutes les femmes, et Jésus, le fruit de vos entrailles, est béni.
2: Sainte Marie, Mère de Dieu, priez pour nous pauvres pécheurs, maintenant et à l'heure de notre mort. Amen.
1: Je vous salue Marie, pleine de grâce, le Seigneur est avec vous. Vous êtes bénie entre toutes les femmes et Jésus, le fruit de vos entrailles, est béni.
2: Sainte Marie, Mère de Dieu, priez pour nous pauvres pécheurs, maintenant et à l'heure de notre mort. Amen.
1: Je vous salue Marie, pleine de grâce, le Seigneur est avec vous. Vous êtes bénie entre toutes les femmes et Jésus, le fruit de vos entrailles, est béni.
2: Sainte Marie, Mère de Dieu, priez pour nous pauvres pécheurs, maintenant et à l'heure de notre mort.
1: Je vous salue Marie, pleine de grâce, le Seigneur est avec vous. Vous êtes bénie entre toutes les femmes et Jésus, le fruit de vos entrailles, est béni.
2: Sainte Marie, Mère de Dieu, priez pour nous pauvres pécheurs, maintenant et à l'heure de notre mort. Amen.
1: Je vous salue Marie, pleine de grâce, le Seigneur est avec vous. Vous êtes bénie entre toutes les femmes et Jésus, le fruit de vos entrailles, est béni.
2: Sainte Marie, Mère de Dieu, priez pour nous pauvres pécheurs, maintenant et à l'heure de notre mort.
1: Je vous salue Marie, pleine de grâce, le Seigneur est avec vous. Vous êtes bénie entre toutes les femmes, et Jésus, le fruit de vos entrailles, est béni.
2: Sainte Marie, Mère de Dieu, priez pour nous pauvres pécheurs, maintenant et à l'heure de notre mort. Amen.
1: Je vous salue Marie, pleine de grâce, le Seigneur est avec vous. Vous êtes bénie entre toutes les femmes, et Jésus, le fruit de vos entrailles, est béni.
2: Sainte Marie, Mère de Dieu, priez pour nous pauvres pécheurs, maintenant et à l'heure de notre mort. Amen.
1: Je vous salue Marie, pleine de grâce, le Seigneur est avec vous. Vous êtes bénie entre toutes les femmes, et Jésus, le fruit de vos entrailles, est béni.
2: Sainte Marie, Mère de Dieu, priez pour nous pauvres pécheurs, maintenant et à l'heure de notre mort. Amen.
1: Je vous salue Marie, pleine de grâce, le Seigneur est avec vous. Vous êtes bénie entre toutes les femmes, et Jésus, le fruit de vos entrailles, est béni.

0: Marie conçue sans péché. Troisième mystère douloureux, le couronnement d'épines. Les soldats tressaient une couronne d'épines et la posaient sur la tête de Jésus. Prions pour les personnes aux prises avec des dépendances, afin qu'elles retrouvent leur liberté d'enfant de Dieu.
1: Notre Père, qui es aux cieux, que ton nom soit sanctifié, que ton règne vienne, que ta volonté soit faite sur la terre comme au ciel.
2: Donne-nous aujourd'hui notre pain de ce jour. Pardonne-nous nos offenses comme nous pardonnons aussi à ceux qui nous ont offensés. Et ne nous laisse pas entrer en tentation, mais délivre-nous du mal.
1: Je vous salue Marie, pleine de grâce, le Seigneur est avec vous. Vous êtes bénie entre toutes les femmes et Jésus, le fruit de vos entrailles, est béni. Sainte Marie, Mère de Dieu, priez pour nous pauvres pécheurs, maintenant et à l'heure de notre mort. Amen. Je vous salue Marie, pleine de grâce, le Seigneur est avec vous. Vous êtes bénie entre toutes les femmes et Jésus, le fruit de vos entrailles, est béni. Sainte Marie, Mère de Dieu, priez pour nous pauvres pécheurs, maintenant et à l'heure de notre mort. Amen. Je vous salue Marie, pleine de grâce, le Seigneur est avec vous. Vous êtes bénie entre toutes les femmes, et Jésus, le fruit de vos entrailles, est béni. Sainte Marie, Mère de Dieu, priez pour nous pauvres pécheurs, maintenant et à l'heure de notre mort. Je vous salue Marie, pleine de grâce, le Seigneur est avec vous. Vous êtes bénie entre toutes les femmes, et Jésus, le fruit de vos entrailles, est béni. Sainte Marie, Mère de Dieu, priez pour nous pauvres pécheurs, maintenant et à l'heure de notre mort. Je vous salue Marie, pleine de grâce, le Seigneur est avec vous. Vous êtes bénie entre toutes les femmes, et Jésus, le fruit de vos entrailles, est béni. Sainte Marie, Mère de Dieu, priez pour nous pauvres pécheurs, maintenant et à l'heure de notre mort. Je vous salue Marie, pleine de grâce, le Seigneur est avec vous. Vous êtes bénie entre toutes les femmes, et Jésus, le fruit de vos entrailles, est béni. Sainte Marie, Mère de Dieu, priez pour nous pauvres pécheurs, maintenant et à l'heure de notre mort. Je vous salue Marie, pleine de grâce, le Seigneur est avec vous. Vous êtes bénie entre toutes les femmes, et Jésus, le fruit de vos entrailles, est béni.
2: Sainte Marie, Mère de Dieu, priez pour nous pécheurs, maintenant et à l'heure de notre mort. Amen.
1: Je vous salue Marie, pleine de grâce, le Seigneur est avec vous. Vous êtes bénie entre toutes les femmes, et Jésus, le fruit de vos entrailles, est béni. Sainte Marie, Mère de Dieu, priez pour nous pauvres pécheurs, maintenant et à l'heure de notre mort. Amen. Je vous salue Marie, pleine de grâce, le Seigneur est avec vous. Vous êtes bénie entre toutes les femmes, et Jésus, le fruit de vos entrailles, est béni. Sainte Marie, Mère de Dieu, priez pour nous pauvres pécheurs, maintenant et à l'heure de notre mort. Je vous salue Marie, pleine de grâce, le Seigneur est avec vous. Vous êtes bénie entre toutes les femmes, et Jésus, le fruit de vos entrailles, est béni. Sainte Marie, Mère de Dieu, priez pour nous pauvres pécheurs, maintenant

0: Marie conçue sans péché. Quatrième mystère douloureux, le portement de croix. Les soldats prirent un certain Simon de Cyrène et ils le chargèrent de la croix pour qu'il la porte derrière Jésus. Prions pour tous ceux et celles qui comptent sur le Seigneur dans les épreuves et les difficultés de toutes sortes.
1: Notre Père qui es aux cieux, que ton nom soit sanctifié, que ton règne vienne, que ta volonté soit faite sur la terre comme au ciel.
2: Donne-nous aujourd'hui notre pain de ce jour. Pardonne-nous nos offenses, comme nous pardonnons aussi à ceux qui nous ont offensés. Et ne nous laisse pas entrer en tentation, mais délivre-nous du mal.
1: Je vous salue Marie, pleine de grâce. Le Seigneur est avec vous. Vous êtes bénie entre toutes les femmes. Et Jésus, le fruit de vos entrailles, est béni.
3: Sainte Marie, Mère de Dieu,
2: priez pour nous pauvres pécheurs, maintenant et à l'heure de notre mort. Amen.
1: Je vous salue Marie, pleine de grâce. Le Seigneur est avec vous. Vous êtes bénie entre toutes les femmes. Et Jésus, le fruit de vos entrailles, est béni.
2: Sainte Marie, Mère de Dieu, priez pour nous pauvres pécheurs, maintenant et à l'heure de notre mort. Amen.
1: Je vous salue Marie, pleine de grâce, le Seigneur est avec vous. Vous êtes bénie entre toutes les femmes, et Jésus, le fruit de vos entrailles, est béni.
2: Sainte Marie, Mère de Dieu, priez pour nous pauvres pécheurs, maintenant et à l'heure de notre mort. Amen.
1: Je vous salue Marie, pleine de grâce, le Seigneur est avec vous. Vous êtes bénie entre toutes les femmes, et Jésus, le fruit de vos entrailles, est béni.
2: Sainte Marie, Mère de Dieu, priez pour nous pauvres pécheurs, maintenant et à l'heure de notre mort. Amen.
1: Je vous salue, Marie, pleine de grâce, le Seigneur est avec vous. Vous êtes bénie entre toutes les femmes, et Jésus, le fruit de vos entrailles, est béni.
2: Sainte Marie, Mère de Dieu, priez pour nous maintenant et à l'heure de notre mort. Amen.
1: Je vous salue Marie, pleine de grâce, le Seigneur est avec vous. Vous êtes bénie entre toutes les femmes, et Jésus, le fruit de vos entrailles, est béni.
2: Sainte Marie, Mère de Dieu, priez pour nous pauvres pécheurs, maintenant et à l'heure de notre mort. Amen.
1: Je vous salue Marie, pleine de grâce, le Seigneur est avec vous. Vous êtes bénie entre toutes les femmes, et Jésus, le fruit de vos entrailles, est béni.
2: Sainte Marie, Mère de Dieu, priez pour nous pauvres pécheurs, maintenant et à l'heure de notre mort. Amen.
1: Je vous salue Marie, pleine de grâce, le Seigneur est avec vous. Vous êtes bénie entre toutes les femmes, et Jésus, le fruit de vos entrailles, est béni.
2: Sainte Marie, Mère de Dieu, priez pour nous pauvres pécheurs, maintenant et à l'heure de notre mort. Amen.
1: Je vous salue Marie, pleine de grâce, le Seigneur est avec vous. Vous êtes bénie entre toutes les femmes, et Jésus, le fruit de vos entrailles, est béni.
2: Sainte Marie, Mère de Dieu, priez pour nous pauvres pécheurs, maintenant et à l'heure de notre mort. Amen.
1: Je vous salue Marie, pleine de grâce, le Seigneur est avec vous. Vous êtes bénie entre toutes les femmes, et Jésus, le fruit de vos entrailles, est béni.

0: Ô Marie conçue sans péché. Cinquième mystère douloureux, la crucifixion et la mort de Jésus. Jésus dit à ses disciples, ma vie, nul ne la prend, mais c'est moi qui la donne. Prions pour les victimes des guerres et du terrorisme.
1: Notre Père, qui es aux cieux, que ton nom soit sanctifié, que ton règne vienne, que ta volonté soit faite sur la terre comme au ciel.
2: Donne-nous aujourd'hui notre pain de ce jour. Pardonne-nous nos offenses, comme nous pardonnons aussi à ceux qui nous ont offensés. Et ne nous laisse pas entrer en tentation, mais délivre-nous.
1: Je vous salue Marie, pleine de grâce, le Seigneur est avec vous. Vous êtes bénie entre toutes les femmes et Jésus, le fruit de vos entrailles, est béni. Sainte Marie, Mère de Dieu, priez pour nous pauvres pécheurs, maintenant et à l'heure de notre mort. Amen. Je vous salue Marie, pleine de grâce, le Seigneur est avec vous. Vous êtes bénie entre toutes les femmes et Jésus, le fruit de vos entrailles, est béni. Sainte Marie, Mère de Dieu, priez pour nous pauvres pécheurs, maintenant et à l'heure de notre mort. Je vous salue Marie, pleine de grâce, le Seigneur est avec vous. Vous êtes bénie entre toutes les femmes, et Jésus, le fruit de vos entrailles, est béni. Sainte Marie, Mère de Dieu, priez pour nous pauvres pécheurs, maintenant et à l'heure de notre mort. Amen. Je vous salue Marie, pleine de grâce, le Seigneur est avec vous. Vous êtes bénie entre toutes les femmes, et Jésus, le fruit de vos entrailles, est béni. Sainte Marie, Mère de Dieu, priez pour nous pauvres pécheurs, maintenant et à l'heure de notre mort. Je vous salue Marie, pleine de grâce, le Seigneur est avec vous. Vous êtes bénie entre toutes les femmes, et Jésus, le fruit de vos entrailles, est béni. Sainte Marie, Mère de Dieu, priez pour nous pauvres pécheurs, maintenant et à l'heure de notre mort. Je vous salue Marie, pleine de grâce, le Seigneur est avec vous. Vous êtes bénie entre toutes les femmes, et Jésus, le fruit de vos entrailles, est béni. Sainte Marie, Mère de Dieu, priez pour nous pauvres pécheurs, maintenant et à l'heure de notre mort. Amen. Je vous salue Marie, pleine de grâce, le Seigneur est avec vous. Vous êtes bénie entre toutes les femmes, et Jésus, le fruit de vos entrailles, est béni. Sainte Marie, Mère de Dieu, priez pour nous pauvres pécheurs, maintenant et à l'heure de notre mort. Amen. Je vous salue Marie, pleine de grâce, le Seigneur est avec vous. Vous êtes bénie entre toutes les femmes, et Jésus, le fruit de vos entrailles, est béni. Sainte Marie, Mère de Dieu, priez pour nous pauvres pécheurs, maintenant et à l'heure de notre mort. Je vous salue Marie, pleine de grâce, le Seigneur est avec vous. Vous êtes bénie entre toutes les femmes, et Jésus, le fruit de vos entrailles, est béni. Sainte Marie, Mère de Dieu, priez pour nous pauvres pécheurs, maintenant et à l'heure de notre mort. Je vous salue Marie, pleine de grâce, le Seigneur est avec vous. Vous êtes bénie entre toutes les femmes, et Jésus, le fruit de vos entrailles, est béni. Sainte Marie, Mère de Dieu,
2: priez pour nous pauvres pécheurs,

Priez à Notre-Dame de Lourdes pour la paix dans le monde. Vierge Immaculée, Reine de la paix, intercède pour tous les peuples menacés par la violence et par la guerre. Nous croyons que ton intercession convertit les cœurs et nous protège. Sous ta protection, Sainte Mère de Dieu, nous cherchons refuge. Ne refuse pas nos prières quand nous sommes dans l'épreuve, mais délivre-nous toujours de tout danger. Vierge glorieuse et bénie.

Marie conçue sans péché. Prions. Seigneur Dieu, tu as comblé des dons de l'Esprit Saint la Vierge Marie en prière avec les apôtres. Accorde-nous par son intercession de persévérer d'un seul cœur dans la prière et d'être remplis de la force d'en haut pour annoncer à nos frères la bonne nouvelle. Par Jésus-Christ, ton Fils, notre Seigneur, qui vit et règne avec toi dans l'unité du Saint-Esprit,

0: Seigneur, le Père, le Fils et le Saint-Esprit.
1: Amen.
2: Notre-Dame de Lourdes. Notre-Dame de Lourdes. Notre-Dame de Lourdes. Saint-Joseph. Sainte-Bernadette.

Seigneur, tu m'as créé à ton image glorieuse, frappé au coin de ta majesté, venant au secours de mon impuissance. Tu m'as orné de raison, tu m'as fait resplendir par ton souffle. En esprit, tu m'as enrichi, en sagesse, tu m'as fait croître, de la liberté, tu m'as paré. Tu m'as engendré comme un père, allaité comme une mère. Par la rosée du baptême, tu m'as purifié. Grâce au ruisseau de vie, tu m'as fait prendre racine. De ton pain céleste, tu m'as nourri. De ton sang divin, tu m'as abreuvé. À toi, Seigneur Jésus, il appartient de m'accorder la vie et de t'approcher de moi pour me visiter. Toi qui es le Fils du Dieu vivant.

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1: Amis et fidèles auditeurs, bienvenue et merci une nouvelle fois d'être à notre écoute. Que faut-il faire pour que les personnes âgées restent des membres actifs de la société, capables à la fois de recevoir et d'apporter leur contribution? L'observateur permanent du Saint-Siège auprès des Nations Unies et des autres organisations internationales, Mgr Ettore Balestrero, a pour sa part proposé le dialogue, la compréhension et l'accompagnement. C'était à l'occasion de la 63e session ordinaire du Conseil des droits de l'homme à Genève. Nous en reparlons dans cette nouvelle édition de notre programme. Nous ferons également un focus sur la conclusion ce vendredi des journées ouest-africaine de la jeunesse à Accra. Vous écouterez à ce propos quelques réactions. Outre l'actualité sociale et politique sur le continent, vous

0: Vous suivrez Monseigneur Brice Armand Ibombo, évêque de Wesso en République du Congo, qui a participé aux journées de formation des nouveaux évêques à Rome. À tous et à chacun, bonne condition d'écoute.
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0: À l'occasion du Rock Hashanah, le nouvel an religieux, l'un de trois prévus par le calendrier juif, du Yom Kippour, commémorant le jour de l'expiation, et du Sukkot, également connu sous le nom des fêtes détentes, le pape Léon XIV a envoyé vendredi un télégramme au grand rabbin de Rome, Riccardo Di Segni, par lequel il souhaite que ces fêtes soient l'occasion de bénédictions abondantes venant du Très-Haut et un motif de joie. La dignité de la personne est un don de Dieu et ne s'efface pas même lorsque les capacités, l'intellect et la conscience s'affaiblissent ou disparaissent. C'est ce qu'a réaffirmé mercredi dernier Mgr Ettore Balestrero, observateur permanent du Saint-Siège auprès des Nations Unies et des autres organisations internationales à Genève. C'était, je vous le disais, à l'occasion de la 63e session ordinaire du Conseil des droits de l'homme. Dans sa déclaration lors du dialogue interactif avec l'expert indépendant sur la jouissance de tous les droits de l'homme par les personnes âgées, il a rappelé le risque grave lorsque les capacités cognitives sont altérées, que la personne puisse être de plus en plus souvent représentée par d'autres plutôt qu'écoutée, comme si une capacité réduite signifiait une personnalité réduite. Place aux nouvelles de l'Église qui nous parviennent du continent. Placé sous le thème « Prenez courage les jeunes catholiques comme acteurs et agents de paix et d'espérance en Afrique de l'Ouest », les journées ouest-africaines de la jeunesse à Accra, organisées par la CEREAO en collaboration avec le dicastère pour le service du développement humain intégral, se sont achevées ce vendredi 11 septembre par une messe présidée par le nonce apostolique au Ghana, Mgr Julien Kabore. Plus de 4000 jeunes venus des 16 pays africains ont pris part à ce rendez-vous historique de foi, d'unité, de paix et d'espérance. En refermant leurs valises pour regagner leur pays respectif, qu'est-ce que ces jeunes vont-ils emporter ? Notre correspondante en Guinée, présente sur le lieu, Scolastique Joanita, a recueilli pour nous ses propos de la participation guinéenne.
2: Le coordinateur national de la jeunesse catholique se dit satisfait de cette mobilisation.
3: Quand on participe à un tel événement, on doit retourner ce soir changer en bien. Donc les jeunes Guinéens qui sont venus à cet événement doivent repartir chez eux et s'engager davantage dans leur paroisse, dans leur diocèse, pour que vive le Christ à jamais.
2: Un appel également porté par Mgr Norbert Tamba Sanduno, évêque du diocèse de Gekedou, qui accompagne les jeunes Guinéens depuis le début de ces journées.
4: La jeunesse, comme une invitation, doit se voir d'abord comme les acteurs principaux pour l'instauration de la paix, mais aussi le développement de nos nations. La jeunesse doit se montrer partout responsable et doit se former.
2: L'objectif de ces journées est là. Que chaque jeune reparte d'Accra changé pour s'engager davantage dans sa paroisse et son diocèse et devenir, dans son pays, acteur de paix et d'espérance. Joanita Scolastique, Conakry, pour Radio Vatican.
0: Écoutons à présent quelques autres interventions des jeunes qui ont participé à ces assises.
5: Hilarius Agossé, du Bénin. On s'est fait de nouveaux amis. Et surtout, nous repartons d'ici avec le Christ dans nos cœurs, avec le thème de prendre courage, nous prenons courage pour aller chercher d'autres jeunes pour qu'ensemble nous fassions église pour l'Afrique de l'Ouest plus meilleure.
6: Quels ont été les moments importants pour vous de ces journées ouest-africaines?
5: Les moments importants, les catéchèses surtout. On en a eu en tout et pour tout 13 catéchèses qui ont su aguerrir et vivifier la foi des jeunes, qui ont su donner aux jeunes des armes pour aller affronter le monde d'aujourd'hui avec les problèmes que nous avons. Aujourd'hui, je peux dire que nous avons de la matière pour pouvoir vivre en jeune chrétien dans un monde où tout va de part et d'autre sans un point de ralliement. L'autre chose, ce sont les célébrations eucharistiques, l'adoration. On a vu les jeunes prier avec ferveur. Aujourd'hui, on croit que le jeune ne prie plus, mais on a vu à cette rencontre que le jeune a toujours la foi et qu'il faut juste montrer aux jeunes comment faire.
7: Jean Ondondji Ousseini Florentin, je fais partie de la délégation qui vient du Niger. Déjà, nous soulignons que pour le cas du Niger, nous sommes dans un contexte d'insécurité. Malgré cela, nous avons décidé de participer à ces premières journées ouest-africaines de la jeunesse. Nous avons quitté le Niger à plus de 1000 et quelques kilomètres pour venir ici. Les moments qui sont les plus marquants, c'est un moment de retrouvailles entre toutes les délégations, tous les jeunes venus des différents pays. Autrement dit, les moments des catéchèses et des enseignements où nous avons vu les pères évêques nous donner les outils nécessaires pour que nous repartions en tant qu'acteurs de paix et d'espérance. Nous avons pris courage, nous avons mis cap au Ghana, à Accra. Voilà, nous repartons avec des bagages nécessaires pour qu'une fois rentrés dans nos différents pays, nous puissions aussi transmettre ce que nous avons reçu ici aux autres jeunes. Un des moments les plus marquants aussi, c'était la soirée culturelle où nous avons vu les diversités culturelles à travers l'expression dans la danse, dans les sketchs, dans les défilés, dans les tenues. Tous les jeunes étaient habillés dans leur tenue traditionnelle et vraiment c'était très beau à voir. Également les moments les plus marquants, nous avons eu à faire la visite dans les différentes paroisses. Chaque délégation a été accueillie dans une des paroisses. Nous avons vu comment fonctionne l'église catholique ici au Ghana. Nous avons bien été accueillis. Nous avons vu l'infrastructure qui sont disponibles. Et cela nous pousse vraiment et nous encourage à continuer à redoubler d'efforts dans notre foi chrétienne.
6: En fonction des réalités de votre pays, le Niger, quels sont les éléments de ces journées que vous rapportez à votre pays pour un changement, une transformation et pour être un agent de paix?
7: Les grands éléments que nous retournons avec, c'est vraiment l'humanité. Parce qu'au centre des discussions, nous avons vu que toutes les tensions, toutes les guerres, tout le manque de paix qu'il existe, c'est parce qu'il y a un manque de dialogue. Et à travers les outils que nous avons reçus ici, nous nous disons qu'être prêt à être des acteurs de paix et d'espérance, une fois de retour, c'est de créer ce cadre et ce climat de dialogue pour pouvoir parler, se comprendre. Parce que d'une part, tout ceci arrive parce qu'il y a un peu de l'injustice, parce qu'il y a certains qui veulent être toujours au-dessus des autres. Si tous nous considérons l'être humain comme étant la créature à l'image de Dieu, nous pensons qu'avec les dialogues, avec la communication, toute guerre, toute haine et tout affrontement pourra être évité. Surtout pour nous qui sommes dans un concept de souveraineté à travers l'Alliance des États du Sahel, c'est vraiment une grande opportunité pour nous de retourner et de mettre en pratique tout ce que nous avons appris ici.
0: Des propos recueillis par Moriba Camara. Et pour conclure, retour sur la catéchèse donnée à ces assises par Mgr François Nyonoussou, évêque de Dassazoumé au Bénin, sur le thème « Les jeunes catholiques comme pèlerins d'espérance et bâtisseurs de paix en Afrique de l'Ouest ». Ce dernier avait exhorté les jeunes catholiques ouest-africains à avoir le Christ comme référence pour être artisans de paix et d'espérance pour leurs sous-régions confrontées à des multiples défis économiques, sociaux et sécuritaires.
8: La situation d'insécurité, de misère, de maladie et de pauvreté qui menace la paix dans cette région ouest-africaine est une question préoccupante qui mérite attention et intérêt. Des tensions sociopolitiques intermittentes. Face à cette tragédie, le recours de la jeunesse est indispensable pour sortir du labyrinthe. Pour ce faire, il nous faut une jeunesse convaincue et résolue de son statut, de ses atouts et valeurs. Une jeunesse qui croit vraiment en Dieu et est fière d'être membre du corps mystique du Christ, l'Église catholique, famille spirituelle des fidèles chrétiens catholiques. C'est ce qui donne de croire et de rêver que la paix est possible et les jeunes peuvent jouer un rôle très important et prépondérant. Pour ce faire, il s'agira principalement d'éveiller les jeunes aux potentialités qu'ils détiennent et qui pourraient servir à bâtir la paix dans cette région de l'Afrique. Et pourquoi pas dans toute l'Afrique? Car ce qui est bon est toujours contagieux. Surtout les jeunes, par cette rencontre à Accra, vont étendre les réalités de la paix et d'espérance à leurs autres homologues de toute l'Afrique.
0: Monseigneur François Nyonoussou, évêque de Dassazoumé au Bénin, dont des propos recueillis par Françoise Niamien. Autre nouvelle de l'Église en Afrique. Du 5 au 6 septembre dernier a eu lieu à la paroisse cathédrale Sainte-Thérèse de l'Enfant Jésus de Koumra au Tchad la rencontre évaluative des activités de l'année pastorale écoulée du mouvement marial Kotaria Marie du diocèse de Koumra. Correspondance de Edouard Takadji.
9: En attendant de lancer la nouvelle année pastorale 2026-27, les délégués paroissiaux du mouvement Marial Kotaria Marie du diocèse de Koumra ont jugé important d'évaluer l'année pastorale écoulée en présentant les différents rapports d'activités menées. Il ressort de ces rapports des progrès remarquables dans bon nombre de paroisses, mais aussi des difficultés précises qu'Ossiane Midadomgar Noël, responsable diocésain du mouvement Kotaria Marie.
10: Nous avons trouvé assez de difficultés pendant l'exercice de cette année. Nous avons envisagé aussi améliorer certaines conditions de travail parce que quelquefois, dans certaines paroisses, il y a bien des choses à faire. Et ces choses à faire-là viennent à la fois. Nous sommes en train de vouloir réviser certaines choses pour nous permettre d'alléger la situation ou bien soit la participation. Mais d'une manière générale, dans toutes les paroisses, au moins chaque groupe-là a pu appuyer sa paroisse. Dans certaines paroisses qui sont en construction, ils ont contribué avec les briques, ils ont contribué avec un peu de moyens financiers, ils ont contribué à faire d'autres choses.
9: Le manque d'engagement de certains membres joue sur la réalisation des activités. Explique les responsables diocésains.
10: Il y a tellement de membres là qui ne sont pas actifs. Et ce sont ceux-là qui nous donnent le fil à retordre. Nous avons décidé qu'à partir de maintenant, là, qu'on ne compte pas sur ceux-là. Même si on a l'effectif de 10 personnes dans la paroisse et que ces gens-là travaillent bien, qu'on évolue avec ceux-là. Que d'attendre ou bien d'avoir un nombre costaud et que les gens ne travaillent pas.
9: Kossiana Medadumgar Noël invite cette dernière à se rappeler de leur engagement pris en intégrant ces mouvements. Edouard Takadji Ndjamena pour Radio Vatican.
0: Le pape Léon XIV, nous vous le disions dans nos éditions précédentes, a reçu jeudi 147 nouveaux évêques du monde entier. C'était à l'issue de leur journée de formation à Rome. Une expérience unique de fraternité où les nouveaux évêques ont pu partager leur espoir et leurs rêves pour les églises que le Seigneur confie à leurs soins de pasteurs. Au terme de cette audience avec le Saint-Père, Monseigneur Brice Armo Ibombo, évêque de Ouesso en République du Congo, est revenu sur le sens de cette formation qui a porté sur le thème « Évêque, serviteur de la communion ». On l'écoute.
11: La session a pour but d'aider les nouveaux évêques à mieux connaître leur mission dans l'Église, dans la société et surtout dans leur diocèse. Cette session de cette année a eu pour thème « Évêque serviteur de la communion dans l'Église ». Le but principal était de nous rappeler que comme évêques, nous sommes appelés à la communion, à être en communion avec Dieu, avec le successeur de Saint-Pierre, avec les autres évêques, dans son diocèse, avec les prêtres, avec les fidèles. Bref, nous devons être des témoins de la communion, les témoins de la synodalité au sein de nos églises particulières. Et pour atteindre ce but, il y a eu plusieurs thèmes. Beaucoup de thèmes ont été décortiqués, développés, tout simplement pour nous ramener à ce thème principal. C'était une école. C'était une école et au séminaire, on nous apprend à devenir prêtre. Mais il n'y a pas une école qui forme les évêques, malheureusement. Donc pour moi, comme pour la plupart de mes confrères évêques, eh bien c'était une école de l'épiscopat qui nous a appris que doit faire l'évêque, quels sont ses devoirs, quels sont ses droits et quelle est sa mission principale. N'oubliez pas que la mission épiscopale a trois rôles. Je le dis en latin, le munus docendi, hein, la mission d'enseigner, le munus sanctificandi, la mission de sanctifier la prière, et le munus regendi, la fonction de gouverner. En fait, tous ces thèmes ont tourné autour de ces trois fonctions de l'évêque. Et c'est ce que nous avons appris. Et je vous avoue que je repars chez moi très content, ravi et très riche des enseignements reçus. Et je garde une seule chose, que l'évêque, c'est un père. Et donc, étant père, eh bien, nous connaissons tous dans nos familles, dans la société, quel est le rôle du père, qu'est-ce qu'il doit faire.
6: Au terme de votre session, et ça a été l'occasion également de rencontrer le Saint-Père lui-même, qu'est-ce que vous pouvez nous dire de cette rencontre?
11: On a fait le résumé sur tous les enseignements reçus durant tous ces jours-ci. Nous avons vécu une expérience extraordinaire de la catholicité de l'Église, de l'universalité de l'Église. Et en se partageant avec les autres, on a vu qu'on a les mêmes problèmes, les mêmes réalités, les mêmes défis, malgré la diversité de la culture, de l'environnement évangélique ou pastoral dans lequel chacun se trouve. Alors, le pape Léon XIV nous a dit ce que j'ai retenu, très important, que l'évêque doit d'abord être un homme de communion. L'évêque doit être un homme de prière avec Jésus et être avec Jésus. Que l'évêque doit être un homme ouvert, qui sait dialoguer. Un homme qui pense à son diocèse. Et il faut dire qu'il sait aussi gérer les crises qui peuvent arriver dans le diocèse. Ne pas s'accrocher à un groupe, à une personne, mais être un père pour tous. Et voilà les beaux enseignements que j'ai reçus aujourd'hui du pape Léon XIV. Il nous a donné des conseils, des frères, en partant de son expérience.
12: Dans quelques instants, l'actualité sociopolitique.
0: L'épidémie d'Ebola, la plus meurtrière de l'histoire de la République démocratique du Congo, s'est étendue à une septième province du pays, frontalière de la Centrafrique et du Congo-Brazzaville, a assuré le gouverneur de la province du Sud, Ubangi, dans un communiqué vendredi. La flambée actuelle en RDC a déjà fait 3310 décès sur 6843 cas confirmé depuis le début de l'épidémie, selon le dernier bilan publié par les autorités congolaises. Restons toujours en République démocratique du Congo, où au moins 14 écoliers ont été tués dans une bousculade après qu'un incendie a frappé leur établissement à Bukavu, grande ville densément peuplée de l'Est sous contrôle du groupe armé M23 qui a fait état d'un bilan de 24 morts. Deux hauts responsables du régime de l'ex-président guinéen Alpha Condé, l'ancien premier ministre Ibrahim Kassouri Fofana et l'ex-président de l'Assemblée nationale Amadou Damaro Camara ont été autorisés à quitter le pays pour recevoir des soins médicaux, a indiqué jeudi l'avocat de M. Fofana.
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0: C'est par ici que nous mettons un point final à cette édition aujourd'hui. Merci de l'avoir suivi. Au revoir et à la prochaine.

Hymne chaldéenne du deuxième siècle. Nous te louons, Seigneur, parce que tu nous as fait une grâce immense que nous devons acquitter. Tu as revêtu notre humanité. Tu es descendu avec ta divinité. Tu as élevé notre bassesse, relevé notre déchéance, ressuscité notre chair mortelle, pardonné nos fautes, illuminé notre intelligence, vaincu nos ennemis, honoré notre petitesse. Seigneur notre Dieu, à cause de la surabondance de ta grâce, nous te répondons par le chant, la gloire et l'adoration, maintenant et toujours.

0: Bonsoir à tous et bienvenue sur le plateau d'Un cœur qui écoute, votre émission de spiritualité. Alors que le pape est en ce moment au Cameroun, eh bien on est heureux de recevoir une sœur qui est d'origine camerounaise. Ça sonne bien. Bonsoir ma sœur.
1: Bonsoir monsieur.
0: Donc vous êtes sœur Marie-Jo Biloa, vous êtes née au Cameroun, mais surtout depuis de nombreuses années en France, vous avez été invité à vous mettre au service de personnes très fragiles, très vulnérables, des populations migrantes qu'il y a dans le nord de Paris, dans le 18e. On va en parler dans un instant. Juste avant, je vous invite à nous lire un extrait de texte de votre choix.
1: De l'évangile de Jésus-Christ selon saint Jean. Avant la fête de Pâques, sachant que l'heure était venue pour lui de passer de ce monde à son Père, Jésus, ayant aimé les siens qui étaient dans le monde, les aima jusqu'au bout. Au cours du repas, alors que le diable a déjà mis dans le cœur de Judas, le fils de Simon Iscariote, l'intention de le livrer, Jésus, sachant que le Père a tout remis entre ses mains et qu'il est sorti du Père et qu'il s'en va vers Dieu, se lève de table, dépose son vêtement et prend un linge qu'il se noue à la ceinture. Puis il verse de l'eau dans un bassin. Alors il se mit à laver les pieds de ses disciples et à les essuyer avec le linge qu'il avait à la ceinture. Il arrive donc à Simon-Pierre qui lui dit « C'est toi, Seigneur, qui me laves les pieds ?» Jésus lui répond, « Ce que je veux faire, tu ne le sais pas maintenant. Plus tard, tu comprendras. » Pierre lui dit, « Tu ne me laves pas les pieds ? Non, jamais. » Jésus lui répond, « Si je ne te lave pas, tu n'auras pas de part avec moi. » Simon Pierre lui dit, « Alors, Seigneur, pas seulement les pieds, mais aussi les mains et la tête. » Jésus lui répond, « Quand on vient de prendre un bain, on est pur tout entier. Vous-même, vous êtes purs, mais non pas tous. » Il savait bien qui allait le livrer, et c'est pourquoi il disait, « Vous n'êtes pas tous purs. » Quand il leur eut lavé les pieds, il reprit son vêtement, se remit à table et leur dit, « Comprenez-vous ce que je viens de faire pour vous ? Vous m'appelez maître et seigneur, et vous avez raison, car vraiment je le suis. Si donc le seigneur et le maître, je vous ai lavé les pieds, vous aussi, vous devez vous laver les pieds les uns aux autres. »
0: Alors, pourquoi avoir choisi ce passage spécifique ?
1: Ce passage me tient à cœur parce que, d'abord, nous appelons, je vous ai dit tout à l'heure, nous sommes les sœurs de Jésus serviteur. Et je dis, c'est sur ce texte que nous puisons, ce qui fait notre spiritualité. Une spiritualité d'abaissement, une spiritualité de service, service des autres, du regard sur le plus petit, et se faire petit, et chercher aussi nous-mêmes à nous faire petit pour les autres, à l'exemple de Jésus.
0: Alors parfois, quand on rend service, on l'expérimente dans la famille quand on est enfant, on attend des merci quand même, on attend des sourires et autres. Et quand on est un petit peu plus grand, et qu'on est au service justement de ses frères, on n'a pas toujours ces remerciements et ces sourires, si ?
1: Mais ça arrive, beaucoup de reconnaissance souvent, quand on a rendu service. Mais ça arrive aussi que des fois, c'est un peu ingrat. Ingrat, mais c'est pas pour surtout les merci qu'on le fait, mais surtout pour essayer d'imiter celui-là que nous avons choisi de servir. À travers les gens que nous rencontrons, que nous côtoyons, que nous servons, oui, nous avons toujours un peu conscience. On essaie de garder cette conscience que c'est Jésus que nous sommes en train de servir.
0: Après, on est pétri de notre humanité, on a le péché originel qui n'est pas très loin, et les actes vraiment gratuits et désintéressés comme ceux posés par le Christ, on y arrive ?
1: C'est pas si facile, toujours, parce que notre humanité est là, notre péché est là aussi, mais nous savons que c'est notre idéal, et que nous savons que c'est ce que nous cherchons.
0: Quand j'ai découvert un peu votre histoire, ce que vous faites justement dans le nord de Paris depuis tant d'années, moi, j'avais plutôt l'impression de me retrouver avec un peu Saint-Martin, ou bien de me retrouver un peu avec les Béatitudes, c'est-à-dire vous faisiez des choses que, quand on est enfant et on lit l'histoire de Saint-Martin, on se dit « ouais, moi aussi plus tard, quand je serai grand, je prendrai mon manteau, je le couperai en deux et je le donnerai ». Et puis quand on est plus grand, en fait, on coupe pas son manteau, on le garde parce qu'il fait froid. Après, dans les Béatitudes ou bien dans d'autres textes de l'Évangile, on pense pas aller visiter Jésus en prison, aller le visiter à l'hôpital. On n'y pense pas, ou si on y pense, on l'évacue vite parce qu'il y a tellement d'autres choses importantes. Vous, on a l'impression que vous avez remis les choses à l'endroit et que vous avez écouté ce qui a été dit par le Christ et vous y êtes allé. Qu'est-ce qui vous a décidé à y aller ?
1: Bon, si je passe à l'origine de ma vocation, je suis partie de ma jeunesse. Dans ma jeunesse, je faisais partie d'un mouvement, le MEJ.
0: Oui.
1: Et une année, nous avons eu une campagne d'année qui était sur l'attention aux plus pauvres autour de nous et que chercher des actes à poser. Mmh. Et cela, je l'ai pris tellement à cœur et à le faire, et ça m'a tellement, je peux dire, ça m'a mobilisée dans tout ce que je suis, que je me souviens quand j'étais à l'école, papa n'avait pas grand chose à nous donner, mais le petit argent de poche que j'avais, je gardais toujours un peu, parce que dans notre village, il y avait une vieille femme sans enfant qui était seule dans sa maison. Et je me plaisais à aller lui acheter les harengs chez nous. Quand vous leur apportez 5 harengs, comme ça, c'était beaucoup. Mmh. C'était beaucoup pour elle et qu'elle était tellement heureuse. C'était ma joie.
0: Quel âge aviez-vous ?
1: À ce moment-là, quand j'étais au collège, je devais avoir 16 ans. 16 ans, j'ai commencé. Oh.
0: On est au Cameroun, on est dans quel coin ?
1: On est au Cameroun, toujours.
0: D'accord.
1: Non, je suis venue en France que pour la formation à la vie religieuse, et puis aussi pour, comme là, je suis là maintenant, voilà.
0: Mais est-ce que quelqu'un vous avait montré dans la famille aussi ce type de comportement ? Je ne sais pas, une mère, une grand-mère, une tante ?
1: Non, c'est surtout mon papa qui était dans le village. Il essayait d'être le modèle, et pour moi, c'était le modèle du village. Dans la manière dont il s'occupait des gens, parce que papa était enseignant, nous n'étions pas toujours au village, et quand on venait pendant les vacances, je revois ces vacances où ils ont vu le puits qui était là où les gens allaient puiser l'eau, c'était lamentable que oui. Les gens aillent puiser là, comment ils mobilisaient tout le village pour aller rendre ce coin, que ça soit de l'eau potable et que ça n'en est pas un nom seulement. Et qu'ils allaient avec sa femme, maman. Maman y allait, il mobilisait tout le village, il nettoyait et tout le monde disait, oui, si les enfants viennent abîmer, n'oubliez pas vous allez les chicoter comme il faut, s'il le faut. Mais essayons de conserver sa propre. Donc, il m'a marqué aussi beaucoup, en beaucoup de choses, sa vie de prière, des choses comme ça. Et puis, papa tenait à ce que, quand nous sommes au village, tout ce qui était, l'église était à, la paroisse était à 10 km de chez nous. On partait à la messe du dimanche, tous les dimanches, on partait à pied.
0: Oui.
1: Oui, voilà. Et c'est sa façon de vivre pour les gens et souci des gens qui m'a marqué. C'est ça que je garde encore aujourd'hui.
0: Alors, quand vous êtes arrivé en France, vous vous êtes retrouvé immédiatement dans les quartiers un peu difficiles du nord de Paris, pas très loin de la colline du Crac, du côté Porte de la Chapelle ?
1: Oui, c'est que j'ai été envoyée par ma congrégation qui voulait cette présence aussi à ces pauvretés que la congrégation n'avait pas forcément comme œuvre apostolique, parce qu'on avait des œuvres au niveau de l'enseignement, au niveau des soins des malades.
0: Donc vous vous êtes occupée de l'enseignement technique au pays.
1: Oui, j'étais dans l'enseignement technique au pays. Et à ma, je peux dire à ma retraite, oui. À ma retraite, j'ai pris une année sabbatique en France. Et à la fin de cette année sabbatique, c'est là que la supérieure générale m'a appelée. Elle me dit, tu vois, il y a une chose là, il y a une petite histoire là, c'est trop long à vous raconter, qui a fait à ce qu'elle puisse me le demander. Elle me dit, est-ce que tu ne peux pas chercher à être dans cette présence-là pour nous, pour la congrégation, auprès de la des personnes migrantes. Et c'est comme cela que c'est parti. Et voilà. Dans mon obéissance à la supérieure générale, j'ai accepté. Ce n'était pas facile parce que je ne savais pas vraiment en quoi ça consiste et qu'est-ce que je devais faire comme présence religieuse là-dedans.
0: Donc c'est ça l'obéissance ?
1: Non, ce n'est pas ça l'obéissance forcément, mais l'obéissance, c'est-à-dire qu'en elle, je vois que c'est le Seigneur qui me le demande.
0: C'est ça.
1: Et voilà, et c'est comme ça que je suis venue.
0: Et vous aviez un petit peu de peur à vous retrouver avec cette population où il y avait de la violence, il y avait des maladies mentales, il y avait beaucoup de pauvreté, il y avait du vol.
1: Il y avait surtout une misère qu'on observait.
0: Oui. Et ça vous touchait ?
1: Ça m'a touché, cette misère que des personnes humaines peuvent dormir dans la rue. Les personnes humaines ne vivent que du petit bout de pain qu'on veut venir leur donner. Ils sont malades, ils ne savent pas où aller. Ils sont venus en France pour, par exemple, demander l'asile, la demande d'asile. Oui. Ils ne savent pas comment s'y prendre pour le faire. Et voilà, c'est comme ça que ça a commencé. Il y avait des campements vers la chapelle.
0: Oui.
1: Et le premier campement même de Paris, le grand, était vers la chapelle qui a commencé. J'ai suivi le campement. Ils étaient au début 35. C'est une dame du quartier qui me l'a fait découvrir. Et on allait leur donner les tasses de thé, les sandwichs, des choses comme ça. Mais ce campement est devenu...
0: Oui, d'un village. Coup,
1: il est devenu un village. Ils étaient à l'époque plus de 300 en tout cas.
0: Vous n'avez jamais été en danger ?
1: Un peu. Des personnes droguées en particulier.
0: Ah oui.
1: Je me souviens, celui qui devait me poursuivre avec le couteau.
0: mais vous courez vite.
1: Je n'ai pas couru, je ne courais même pas. Il venait, et c'est les autres qui sont arrivés à le maîtriser. Et je n'ai même pas fui parce que je ne pouvais pas faire le poids pour fuir. Ça ne servait à rien.
0: Vous avez appelé Jésus un moment quand même ?
1: Mais oui, c'est ça. Je savais que ça s'arrêterait à un moment. Il s'en occupe, lui.
0: Oui, c'est ça. Tranquille. Alors, on dit souvent, quand on est enfant, on apprend ça au catéchisme, et puis après, on l'entend à nouveau, mais est-ce qu'on le vit, je ne sais pas, de voir le Christ dans l'autre, de voir le Christ dans son prochain. Quand on est devant ce qu'on appelle une épave humaine à voir, où est-ce qu'on voit le Christ ?
1: Et je ne peux pas dire qu'on voit le Christ, on voit d'abord une personne humaine. Une personne dans son humanité, créée à l'image de Dieu, dans toute la dignité que Dieu lui a donnée dès le
0: même
1: départ.
0: Même si avoir...
1: Dans toute la dignité que Dieu lui a donnée dès le départ, et dire que cette dignité se résume en ça actuellement.
0: Oui.
1: Et c'est ça qui fait se mouvoir. Et se dire non, non seulement être choqué oui, mais il faut agir. Et c'est ça qui fait à ce qu'on se mette en marche. Et il y a c'est certes soutenu par la prière, par la parole de Dieu qui va vous booster à un moment, va vous bousculer à un moment. Quand on se dit on baisse les bras, on n'arrive pas.
0: Ah oui.
1: C'est cette parole de Dieu qui soutient.
0: Oui, parce que c'est bien gentil, mais il n'y a pas de week-end. Hein. C'est tout le temps la demande.
1: La demande même.
0: Demande, elle est tout le temps là. Et ce que vous faites avec vos petits bras et les membres de l'association,
1: ben oui.
0: C'est pas grand-chose en fait.
1: Mais c'est pas grand-chose. C'est pas grand-chose. Mais notre principe est que nous prenons un homme. Ce n'est pas un ensemble. Ce n'est pas des groupes que nous devons faire. Mais celui qui vient vers nous, celui que nous croisons, celui-là, il faut faire tout pour lui. Parce que nous n'avons qu'un corps et on ne peut pas faire mille choses. Et c'est celui-là que nous essayons de mettre celui-là debout. Mettre l'homme debout, c'est notre leitmotiv à l'association.
0: Mmh. Ouais. Et le désespoir vous prend jamais, donc ?
1: Le découragement vient très souvent.
0: Et alors,
1: mais on le remonte.
0: C'est quoi votre recette ?
1: Ma recette est surtout, il y a la prière. J'ai une communauté avec laquelle je partage tout ce que je suis en train de vivre. Et puis aussi, ma vie spirituelle qui est les retraites, l'accompagnement spirituel, tout ça, ça permet à ce qu'on arrive à reprendre le souffle. Et surtout, la prière quotidienne, elle est importante.
0: Ben oui. Alors, vous êtes plongé là-dedans depuis quoi, 2008-2009 ?
1: 2009. Je suis plongé là-dedans.
0: Vous avez repéré des choses en vous qui avaient changé depuis 2009 dans votre vie de foi ?
1: Vous parliez du découragement. Au début, il y avait en moi une certaine peur ou répugnance de celui-là qui n'est pas vraiment présentable à voir.
0: Ah oui, qui ressemble un peu à une bête aussi.
1: Il ressemble à une qui n'a même plus tellement de l'humanité en lui. Et j'y allais, oui, mais avec un pas qui pèse un peu.
0: Oui. C'est joli l'expression, le pas qui pèse. J'y vais, mais fou.
1: Oui, mais bon, là maintenant, enfin, je ne dis pas que c'est tout à fait gagné. C'est pas tout à fait gagné, mais il y a.
0: C'est pas lié à la vue qui baisse, hein, ma sœur.
1: Peut-être aussi que c'est la vieillesse. On fait à ce qu'on prenne les choses d'une autre manière. Oui. Cette personne-là. Si elle est là devant moi, c'est parce que elle attend quelque chose. Et ce quelque chose, il faut chercher, faire tout pour qu'elle arrive à le trouver. Et c'est pour cela que pour nous à l'association, l'écoute est une chose importante. On écoute d'abord la personne pour arriver à le prendre en compte dans toute sa personne. Parce que celui-là qui vient est surtout le plus dénudé totalement et tout ça. Si, quand il voit qu'on prête attention, rien que ça, prêter attention à lui, l'écouter en profondeur et qu'il sente que oui, j'ai trouvé un regard d'un frère, une sœur en humanité devant moi.
0: Il me permet moi-même de redevenir un être humain.
1: Qui me comprend. Et ça lui donne un peu son humanité. Ça lui donne son humanité. Et de là, alors, c'est une responsabilité pour nous. Parce qu'il faut continuer. Il ne faut pas s'arrêter seulement à cette écoute. Continuer à l'accompagner. C'est l'accompagnement qui se met à ce moment-là. On lui donne... Qu'est-ce qu'il est venu chercher en France ? Il est venu chercher une vie meilleure. Il est venu chercher un refuge. Parce que... Chez lui, il se sent persécuté, il se sent brimé. Chez lui, il n'a absolument rien. Il voudrait trouver une vie qui le valorise un peu.
0: Lui aussi recherche le bonheur.
1: Et oui, donc, et aussi, il y a une chose importante, ce qu'il est arrivé donc, en France, dans ce pays convoité. Des fois, il n'y retrouve même pas ce qu'il cherche. Il se dit, alors c'est ça. Il pense trouver toujours de l'or bord de la route et tout. Donc, l'aider à cheminer là-dedans, prendre le chemin. Tu es venu demander l'asile, nous allons t'aider à suivre ce désir-là jusqu'au bout. Parce que nous partons de ce que la personne veut.
0: Oui.
1: Dans notre discussion, on discute, on va lui demander « Que veux-tu ?» Que veux-tu? Tu es venu nous voir. Pourquoi? Il faut qu'il l'exprime. Nous, on ne va pas lui imposer à dire, puisque tu es venu, il te manque ça, il te manque le logement, il te manque... Non, il nous dit, c'est ça que je veux surtout. Bon, à la mesure que nous pouvons, nous cherchons à répondre. Ou nous faisons appel à d'autres personnes aussi, parce que nous ne répondons pas à tout dans l'association.
0: Vous travaillez avec les services de la ville, par exemple.
1: Nous travaillons avec les services de la ville, nous travaillons avec beaucoup d'autres associations. Et on va l'orienter, lui dire peut-être ça, il nous est un peu difficile d'aller le trouver, vaut mieux que tu ailles à tel endroit. Ou bien nous appelons même le service en question pour dire que voilà, telle personne, il est venu nous voir. Nous ne pouvons pas, on ne peut pas arriver à donner satisfaction totale à ce qu'il désire. Bien peut-être sûr. Chez vous, vous pouvez mieux faire. Bon, voilà.
0: Alors dites-moi, ma sœur,
1: oui.
0: Est-ce qu'en un mot, vous pourriez me dire qu'est-ce que de temps en temps, vous aimeriez bien dire à tous ces Parisiens et non-Parisiens qui passent devant la misère qui est là comme ça, au ras du sol, à la sortie du métro, à traîner, à dormir face contre terre en plein milieu du trottoir?
1: Oui.
0: Qu'est-ce qu'on fait?
1: Moi, je voudrais dire à tout le monde, à toute cette population aussi, que nous sommes debout. Moi, je ne peux pas me dire comme eux, non. Je me dis, nous devons d'abord les regarder. Et je me souviens d'une personne. Il était là. Et d'abord, il était dans tout ce qu'il avait fait là et tout. Et il demandait qu'on lui donne je ne sais plus quoi. Et moi, je n'avais pas. Je lui ai dit, tu sais, je n'ai pas ce que tu me demandes. Je te dis ma fraternité. Je t'ai rencontré et je te dis ma joie de t'avoir vu. Excuse-moi si aujourd'hui je ne peux pas te donner ce que tu me demandes. Et quand je partais, ce monsieur m'a dit, vous m'avez donné beaucoup. Vous m'avez regardé. Et vous m'avez parlé. Voilà, c'est beaucoup pour lui ce jour-là, ce moment-là. Ça n'a rien soulagé. Et ça arrive très souvent. Quand il termine de parler au bureau avec nous, nous avons un bureau d'accueil dans l'association. Après nous avoir parlé, il parle, nous continuons et tout. Il se lève, il te dit merci. Merci maman. Moi, il m'appelle souvent maman. Merci maman. Et je lui dis merci. Moi, j'ai rien changé à ta situation. Non, tu m'as écouté.
0: D'accord.
1: Et c'est même ce « tu m'as écouté » là qui m'a mis en marche, et beaucoup. Et à l'heure actuelle, à l'association, nous avons un bureau d'écoute, d'accueil, écoute et orientation. Voilà. Et après, le reste est là, les colis alimentaires et tout. Mais ça part de là.
0: Alors, j'invite les téléspectateurs à aller jeter un coup d'œil sur votre site internet dont l'adresse se trouve en bas de l'écran. On arrive déjà à la fin de cette émission. C'est le moment des questions courtes, réponses courtes. Est-ce que vous êtes prête, ma sœur?
1: J'espère.
0: Dites-moi un chiffre entre 1 et 10, s'il vous plaît.
1: 5.
0: Oh, 3, 4, 5. Si vous pouviez revenir en arrière et changer quelque chose dans votre vie, que feriez-vous?
1: Je dirais que je ferais davantage, parce que je trouve que je n'ai pas fait assez. Je ne fais pas encore assez et que la misère est grande. Et je ferais davantage, peut-être mieux, avec l'expérience vécue. Je ne ferais pas les erreurs que j'ai faites au départ. Et voilà.
0: À nouveau, est-ce que vous pouvez me redire un chiffre entre 1 et 10, s'il vous plaît?
1: 1.
0: Quelle est pour vous la plus belle fête?
1: La plus belle fête de l'année chrétienne pour moi, c'est Pâques. J'aime beaucoup la semaine pascale, la semaine, le Triduum pascal. J'aime bien suivre tout ce que... C'est bien qu'à l'association, on ferme ces temps pour avoir tout le temps qu'il faut pour...
0: Une dernière.
1: 9.
0: Qu'aimeriez-vous avoir vécu avant de mourir?
1: Avant de mourir, mais je voudrais aller jusqu'au bout de ce que je suis en train de vivre aujourd'hui, aller jusqu'au bout. Avec les forces que j'ai, je ne peux pas faire peut-être certaines choses que je faisais au début, hein, je ne peux plus les faire là maintenant, mais aller jusqu'au bout.
0: Eh bien, merci beaucoup, ma sœur. Merci d'avoir pris le temps de venir jusqu'à nous. On vous laisse retourner à votre vie et à marcher avec Jésus pour faire tout ça, pour tenir. Merci beaucoup,
1: merci
0: ma sœur.
1: Merci à vous surtout.
0: Merci à vous tous pour votre fidélité. 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J'en profite pour saluer les personnes qui nous écoutent en podcast. À la semaine prochaine.

saint Hippolyte de Rome, prière pour la fin du jour. Nous te rendons grâce, ô Dieu, par ton Fils Jésus-Christ notre Seigneur, car tu nous as illuminés en nous révélant la lumière incorruptible. Ayant achevé ce jour, parvenus aux limites de la nuit, nous avons été rassasiés par la lumière du jour que tu as créée pour notre joie. À cette heure, où nous ne manquons pas de la lumière du soir, nous célébrons la sainteté et ta gloire par ton Fils unique, Jésus-Christ. Par lui et avec lui, tu as la gloire, la puissance et l'honneur, maintenant et à jamais.

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2: C'est l'été. La calicule nous donne un bon alibi pour nous retirer dans la